0: Puisque le roi n'a aucun plaisir à avoir créé un palais rempli de tout le bien, et pour cette raison, ils veulent recevoir le bien et la jouissance. Et par cela, nous comprendrons ce que nous avons demandé. Apparemment, il semble que lorsque l'homme travaille afin d'atteindre un cli de don, l'intention est que par cela, il aura la capacité de recevoir le bien et la jouissance. Et il semble que c'est comme s'il donnait en vue de recevoir ce qui s'appelle l'olishma, non pour son nom. Et la réponse est, après que l'homme soit parvenu au degré de l'ishma, c'est-à-dire que pour lui-même, il n'a pas besoin de recevoir le bien et la jouissance, car il a déjà mérité l'état de l'ishma, alors vient la parabole, ce que le Créateur a répondu aux anges, que cela ressemble à un roi qui a un palais rempli de tout le bien et n'a pas d'invité. Quel plaisir le roi a-t-il d'avoir fait un palais rempli de tout le bien? Et dans cette intention que l'homme va recevoir le bien et la jouissance. Pardon, c'est dans cette intention que l'homme va recevoir le bien et la jouissance. Et cela s'appelle qu'il reçoit le bien et la jouissance en vue de donner. Car afin qu'il y ait du plaisir pour le Créateur, du fait qu'il a fait le palais rempli de tout le bien et qu'il ait des invités, c'est pourquoi l'homme s'efforce d'être parmi les invités qui recevront le bien et la jouissance, car de cela, il y aura du plaisir pour le Créateur. Et c'est ce qu'on appelle, nous devons dire, « Béni soit notre Dieu qui nous a créés pour sa gloire ». C'est-à-dire que le fait que nous recevions de lui le bien et la jouissance, c'est dans l'intention que nous puissions annoncer à tous la gloire du Créateur en ce qu'ils reçoivent le but de la création qui est sa volonté de faire le bien à ses créatures, ce qui s'appelle la révélation de sa divinité à ses créatures. Et c'est la raison pour laquelle il veut recevoir le bien et la jouissance. D'après ce qui précède, il s'ensuit que l'intention de l'inférieur n'est pas de recevoir une récompense en échange de son travail, mais tout ce qu'il veut et demande du Créateur, c'est seulement qu'il puisse faire plaisir au Créateur, c'est-à-dire que puisque tout le corps s'oppose à cette opinion, à savoir de ne rien faire pour son propre bénéfice, mais seulement ce qui en résultera comme plaisir pour le Créateur, c'est pour cela qu'il se tient et demande au Créateur de l'aider afin qu'il puisse vaincre son corps et qu'il ait la force de surmonter l'amour de soi. Selon ce qui a été dit, il faut expliquer ce que nos sages ont dit. Sois attentif à une mitzvah légère autant qu'à une grave, car tu ne sais pas la récompense de chaque mitzvah. Nous avons demandé, il semble d'ici que nous considérons la récompense, car ils ont dit, tu ne sais pas la récompense. C'est pourquoi il faut être attentif à une mitzvah légère comme à une grave. Or, ils ont dit, soyez comme des serviteurs qui servent le Rav, non en vue de recevoir une récompense. Si c'est ainsi, que signifie, tu ne sais pas la récompense des mitzvot? Il faut expliquer. Puisque le but des êtres créés est d'atteindre la dvekut avec le Créateur, c'est-à-dire de tout faire en vue qu'il y ait contentement pour le Créateur, ils ont donc dit, tu ne sais pas, c'est-à-dire que tu ne veux pas savoir la récompense des mitzvot car tu travailles sans récompense. Si c'est ainsi, quelle est la différence entre une mitzvah légère et une grave ? Puisque, de toute façon, tu ne veux pas travailler pour une récompense, mais gratuitement. Cependant, comment l'homme peut-il savoir s'il travaille vraiment en vue de donner sans réserve? Pour cela, nos sages nous ont donné un critère de discernement. S'il peut être aussi attentif à une mitzvah légère qu'à une grave, et qu'il se dit à lui-même, « Mais je ne travaille pas pour une récompense, mais toutes mes actions sont pour donner sans réserve au Créateur, donc même pour une chose légère, je fais attention comme si c'était une grande chose. » Prenons par exemple, l'homme sait avec certitude, à 100%, que lorsqu'il parle dans la synagogue, Ce n'est pas une transgression, car sûrement il ne commettrait pas une transgression en public devant tout le monde, en commettant tant de transgressions en une seule heure. Mais en vérité, parler dans la synagogue pendant la prière est bien appelé une transgression. Mais l'homme ne la considère pas comme une transgression. C'est ce qu'on appelle l'homme piétine de ses talons. Du fait qu'il ne ressent pas que c'est une transgression si grave qu'il vaudrait tellement la peine d'y faire attention. Cependant, si l'homme fait un calcul pour lui-même et se dit « Qu'est-ce que cela m'importe si c'est une grande ou une petite transgression ?» C'est-à-dire, si je travaillais pour une récompense, alors j'aurais à distinguer entre une mitzvah légère et une grave. Mais je travaille sans récompense et je travaille seulement pour servir le roi. Alors, qu'est-ce que cela m'importe ce que je fais, que ce soit une mitzvah légère ou grave? Au contraire, je veux être attentif à une mitzvah légère comme à une grave, afin de savoir en moi-même que je travaille uniquement pour le bien du ciel. Et par cela, je peux savoir si je regarde la récompense ou le service du roi. Et si l'homme peut donner les mêmes forces pour une mitzvah légère que pour une grave, il est certain en lui-même que ses actions sont parfaitement en ordre. Et s'il voit qu'il n'est pas capable de donner les mêmes forces qu'il donne pour les mitzvahs graves, aussi pour les mitzvahs légères, c'est un signe que toute son attention est seulement pour la récompense et non pour les actions par lesquelles il veut donner du plaisir au Créateur. Mais tout est pour son propre intérêt. Et ce que j'ai donné comme exemple de celui qui parle pendant la prière à la synagogue, je ne dis pas que c'est une mitzvah légère ou grave. J'ai seulement pris cela à titre d'exemple, parce qu'il est d'usage de négliger cette chose. Mais qu'est-ce qu'une mitzvah légère ou grave? C'est une question particulière, car chaque individu, de manière personnelle, détermine pour lui-même. Ceci est une chose grave et ceci est une chose légère. Selon ce qui a été dit, nous comprendrons ce que nous avons demandé, à savoir qu'il semble que le Créateur ne peut pas donner ce qu'il a promis au Père, comme il est écrit, « Il gardera pour toi l'alliance qu'il a jurée à tes pères, et il t'aimera et te bénira, car ils n'accompliront pas les mitzvot légères que l'homme foule du talon. » La réponse est que, afin que nous puissions recevoir le bien et le plaisir qu'il a promis au Père, il est nécessaire qu'il y ait pour cette lumière des réceptacles appropriés, c'est-à-dire des kélim de dons. C'est pourquoi, si nous avons les kélim de dons, il peut nous donner le bien et le plaisir. Mais si les êtres créés n'ont que des kélim de réception pour leur propre bénéfice, il n'y a pas de place pour que la lumière du Créateur puisse résider là, en raison de la différence de forme, comme il est connu. Et c'est ce qui est écrit. Et ce sera parce que vous écouterez, c'est-à-dire que les mitzvot légères que l'homme foule du talon, vous les écouterez comme si c'était la plus grave des graves. Et cela ne peut être que lorsque l'homme ne regarde pas la récompense. Car pourquoi il ne lui importe pas si c'est une mitzvah légère ou grave? Car il sert le Rav, non en vue de recevoir une récompense, mais entièrement pour donner sans réserve. Donc, qu'importe ce qu'il fait pour le roi, l'essentiel étant qu'il procure satisfaction au roi. Il s'ensuit que c'est précisément dans les mitzvot légères que l'on reconnaît que l'homme agit pour le bien du ciel. Selon ce qui précède, l'explication sera que la condition de « à cause » et « kev » ne signifie pas que c'est seulement si vous écoutez les mitzvot que l'homme foule du talon, alors il donnera le bien et le plaisir. Mais l'explication sera que le Créateur nous a donné un signe concernant l'accomplissement de la Torah et des mitzvot, comme nous l'avons dit, qu'il est connu que par la vertu de la Torah et des mitzvot, nous pouvons obtenir les kélim de dons avec lesquels nous pourrons recevoir l'abondance. L'Écriture vient nous enseigner que si nous gardons les mitzvot légères que l'homme foule du talon, c'est un signe que nous marcherons sur la voie pour mériter les kélim de don. Tandis que celui qui choisit entre une mitzvah et une autre, on dit « Dans quoi choisit-il ? » Dans ce dont il peut tirer plus de profit, c'est cela qu'il choisit. Et cela montre que son intention dans l'accomplissement de la Torah et des mitzvot n'est pas de mériter les kélim de don, mais il s'occupe de la Torah et des mitzvot, l'olishma, mais pour recevoir une récompense. C'est pourquoi il regarde chaque mitzvah là où il y a plus de récompense. Par exemple, nous voyons que nos sages ont dit « Grande est la circoncision, car elle équivaut à toutes les mitzvot de la Torah, Nedarim. » Grande est la bienfaisance, plus que la charité, Souka. Et il y a encore beaucoup d'exemples chez nos sages. Il s'ensuit que lorsque l'homme dit « Je veux faire cela afin de donner sans réserve au Créateur une satisfaction » et qu'il n'a aucun compte avec la récompense, alors il y a de la place pour que le Créateur puisse donner toutes les bénédictions, car il y a ici un endroit appelé « Kélim de don ». Et c'est ce qui est écrit « En tout lieu où je ferai mention de mon nom, je viendrai vers toi et je te bénirai. » Et la question, celui que tu mentionneras, il aurait dû dire, mais l'explication sera comme il a été dit plus haut, c'est-à-dire que si le Créateur peut dire « cet endroit est à lui », c'est parce que l'homme a donné cet endroit au Créateur et a annulé sa propre autorité. C'est pourquoi le Créateur peut alors mentionner, c'est-à-dire qu'il peut dire que l'homme dit que c'est un endroit du Créateur. Fin de l'article.
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0: Partageons nos impressions et continuons, non, plutôt continuons encore à enregistrer, dit l'ami. Nous avons entendu l'article « Qu'est-ce qu'une mitzvah légère ?» Là où l'homme s'annule, le Créateur peut être ressenti. C'est là qu'il se trouve, dans ces mêmes kélim, dans ces mêmes ressentis, que l'homme libère pour le Créateur, là, le Créateur peut résider. Il y a des questions ? Quand on parle de mitzvot légère et qu'on donne comme exemple une sorte de mitzvah corporelle au cœur, les mitzvot légères, tu sais, c'est comme l'exemple de « tu aimeras ton prochain comme toi-même ». Légère ne veut pas dire qu'elles sont faciles, mais que nous ne les saisissons pas. Elles ne sont pas intégrées en nous. Nous pensons qu'elles ne sont pas tellement importantes. Il semble à l'homme que ce n'est pas grave, que ça s'arrangera d'une manière ou d'une autre, que ça ira, et on les fuit. Et puis on y revient après beaucoup de temps, une grande pression et l'accumulation de beaucoup, beaucoup de causes. Quand déjà on voit que autrement c'est impossible, alors elle commence vraiment à devenir des mitzvot importantes. Leur importance s'éclaircit peu à peu du fait que l'homme voit que, par sa propre expérience, que rien ne l'aide. Et il revient au premier conseil que le Baal HaSolam écrit dans La Liberté. Choisis l'environnement, ce n'est que par lui que tu peux changer. Alors l'homme, pendant de nombreuses années, fait mille et une choses, en espérant changer par toutes sortes d'autres moyens. Et ensuite, peu à peu, faute de choix, il revient à ce qu'il faut. Ça s'appelle une mitzvah légère. On la ressent comme légère. On pense qu'elle se réalisera d'elle-même, que ce n'est pas grave, qu'il y a apparemment des choses plus importantes sur le chemin. Cela ne dérange pas l'homme de prendre quelque chose qui semble difficile dans l'effort, mais à condition que ce soit plus éloigné du contenu de « tu aimeras ton prochain comme toi-même » ou de la connexion à travers les amis avec le Créateur. C'est-à-dire que nous devons à chaque fois essayer de donner à la spiritualité nos propres définitions. Non, c'est pas que nous devons, c'est que nous essayons. Pardon. Qu'est-ce que la spiritualité? Qui est le Créateur? Quel est notre travail? Quel est notre but? À chaque fois, nous remplaçons un peu la définition véritable par une autre définition avec laquelle on peut vivre, qui est plus confortable. Pour nous, le Créateur, c'est une force qui aide. C'est quelque chose qu'il est bon de saisir. Comme ça, de manière générale, sans définition plus précise. Donner une définition plus précise, c'est uniquement la force qui donne, et qui donne dans la mesure où toi tu donnes, et qui se relie à toi dans la mesure où tu es prêt à renoncer à toi-même, et ainsi de suite, et qu'autrement il est isolé, séparé de toi, et apparaît comme cruel, comme réellement ton opposé comme la pire chose possible face à tes qualités actuelles. Alors l'homme ne veut pas l'interpréter ainsi. Il l'interprète malgré tout autrement. Je me souviens, je suis passé à la radio en Amérique. Et là, il y avait contre moi un grand rave. Alors il dit, quoi, il n'y a donc aucune force mauvaise dans le monde? Je lui dis, il y a une force mauvaise dans le monde. C'est ce même créateur. Comment est-ce possible? Je lui dis, il est pourtant écrit, il n'y a rien en mais lui. Qu'est-ce que ça veut dire? Qui, en fin de compte, il y a un seul dirigeant dans toute cette affaire, de toute la réalité. Ce n'est pas possible. Tu comprends? Il passe à la radio et dit, ce n'est pas possible. Il y avait beaucoup de questions sur la Shoah de la part des Juifs américains. Alors, ça ne vient pas du Créateur. C'est-à-dire que l'homme n'interprète pas le Créateur correctement. Et c'est la source de toute sa confusion. Il ne pense pas exactement au changement, mais à toutes sortes de choses, comme si, d'une autre manière, la correction, le cheminement et l'atteinte du but pouvaient aussi se réaliser. Oui. Comment l'homme peut-il progresser vers le don s'il ne le veut pas? Comment une prière peut-elle en sortir? L'homme peut malgré tout progresser vers le don, même s'il sait qu'il ne veut pas, par toutes sortes de voies indirectes. C'est-à-dire trouver. La société est une voie indirecte. Moi, je donne à l'ami, du fait de mon orgueil, du fait de ma domination, je peux lui donner et lui dire, il faut progresser, le but est important, le créateur est important, et ainsi de suite. À l'ami, je peux le dire, mais à moi-même, non. Mais s'il me dit ensuite d'une certaine manière, je le recevrai. C'est donc une voie indirecte, pas une voie directe. Que nous dit la liberté, l'article? Elle ne dit pas, tu as la liberté de choisir, tu dois me choisir. Non, choisis une société qui te dira qu'il vaut la peine de me choisir. Ça, l'homme peut l'entendre. Qu'il le veuille ou non, même s'il ne le veut pas, il l'entendra, comme une publicité. Comme tout ce qu'on entend à l'extérieur. On te donne que un seul trou par lequel cette idée peut entrer en toi depuis l'environnement. Faire grandir le Créateur. Le Créateur peut être important, le but peut être important. La société peut vraiment me faire cette publicité. Le Créateur ne peut pas être important, pardonne-moi, je vais te le dire dès le départ. Et le but ne peut pas être important si tu l'interprètes correctement. Définis précisément ce qu'est le but et ce qu'est le Créateur, et alors tu verras que ce sont des choses, comme il écrit ici, légères. Nous ne les voulons pas. C'est justement ma question. Bon. Je ne le veux pas. Pourquoi est-ce que je le recevrai? Ne le reçois pas. C'est-à-dire que je demande comment, au départ, moi qui viens ici, je suis venu ici parce que j'allais mal. J'ai cherché toutes sortes de choses. Ce n'est pas qu'il me semblait que... Il me manquait quelque chose, à moi, personnellement. Quelque chose me manquait. Comme ça, aux yeux des autres, peut-être qu'il ne me manquait rien. Tu avais la médaille, tu étais un héros d'Israël, toutes sortes de choses. D'accord. Mais malgré tout, quelque chose te manquait. C'est pour ça que tu es venu écouter. Bon, et maintenant tu dis, je suis venu ici, je pensais recevoir quelque chose, et à la place on me dit, donne. Alors pourquoi tu restes? Bon, il y a des gens plus intelligents qui se sont déjà enfuis. Pourquoi tu ne t'es pas enfui? Max a aussi eu une occasion comme ça, mais il a déjà dépassé ça. Aujourd'hui c'est un peu plus difficile de s'enfuir. Alors? Mais ça a ressenti que c'est l'endroit. L'endroit, Macom, de quoi? Je ne sais pas, de proximité. De proximité, oh.
2: Ken.
0: Tu as dit pourquoi tu ne pars pas, mais je pense que si tu restes ici, c'est probablement parce que tu ne veux pas recevoir les coups que tu avais reçus auparavant. Est-ce que ça peut être ça?
2: Non.
0: Qu'est-ce qu'il dit? Que probablement tu ne veux pas recevoir les coups que tu avais reçus auparavant et que c'est pour ça que tu ne pars pas. Oui, l'homme qui se trouve ici est certainement ici pour ne plus recevoir de coups. Oui. Il a peur que s'il abandonne cela, il reçoive des coups, au moins comme avant. Certainement. Cela, ça s'appelle l'olishma, oui. On se trouve ici pour cette raison. C'est juste. Les coups peuvent être des coups intérieurs, psychiques, oui. Manque d'inspiration, impuissance, absence d'une réponse, oui, sur la vie. Quelque chose sans quoi, même si tout le reste est rempli de délices, mais tu vois déjà la fin du délice. Et le délice lui-même ne vaut plus rien. L'homme est malheureux. Qu'est-ce qu'on peut faire? Un clic que l'homme libère pour le Créateur, c'est quelque chose que l'homme maintient constamment ou c'est un ressenti qui peut aussi se perdre? Il n'y a qu'un seul endroit qui s'appelle Malchut, le désir de recevoir. Soit tu remplis ce désir de recevoir par ton moi, soit par le Créateur. Tu dois décider. Qu'est-ce que ça veut dire pour ton moi ou pour le Créateur? De qui prends-tu soin? Les kélim restent les mêmes kélim. De qui prends-tu soin? Dans l'utilisation de ces kélim. C'est ce qu'on appelle libérer une place. Soit tout mon intellect, tout mon cœur, toute ma capacité, mes qualités, je travaille avec eux pour servir mon moi, soit avec ces mêmes choses, je n'en ai pas d'autres. Je travaille pour le servir. Ça s'appelle libérer une place. Maintenant, ce ressenti que l'homme ressent, s'il le ressent, alors il le ressent déjà, et il est à lui pour toujours, ou est-ce que c'est quelque chose que l'homme constamment, ou est-ce que c'est quelque chose qui peut simplement se perdre? C'est-à-dire que, est-ce que c'est un ressenti que l'homme peut ressentir pendant une minute et, non, ça vient par moment et ça repart, puis ça revient davantage, et ça repart jusqu'à ce que ça s'éclaircissent davantage jusqu'à ce que l'homme s'efforce d'y être le plus possible. Étudiant, tu as dit qu'à l'extérieur, l'homme travaille, il travaille pendant un mois et ne reçoit pas de salaire. Il éprouve une grande souffrance. Et ici, on peut rester des années. Cette souffrance, c'est un processus qui s'accumule lentement. À l'extérieur, nous travaillons pour un salaire, tu dis, et pendant un mois, je travaille. D'accord, je suis certain qu'à la fin du mois, je recevrai un salaire, oui. J'ai une banque où à la fin du mois arrive une somme d'argent de mon employeur, oui. Et c'est ainsi que ça fonctionne dans la société, et aussi j'ai confiance en l'employeur, et la société soutient également ce fonctionnement. Alors je suis certain que ce sera ainsi. Ça serait peut-être mieux si je recevais immédiatement, mais parfois, tu sais quoi, c'est plus sûr que ce soit à la fin du mois, à la banque. C'est-à-dire que malgré tout, je ressens que c'est à moi. Comme si je l'avais maintenant. Tu demandes, mais ici nous travaillons pendant des années, nous n'avons rien. En fait, nous ne ressentons pas le gain. Nous ne voyons pas la banque où ça entrera peut-être un jour. Nous ne ressentons pas notre employeur, le patron, qui nous payera. Alors, pourquoi sommes-nous encore capables de rester assis ici et de tenir? Ou bien nous sommes de tels héros que nous sommes déjà dans le but de donner? Comme quand tu parles avec certains habitants de Bnei Brak, ils te diront, qu'est-ce que tu veux dire? Si ce n'était pas pour le Créateur, est-ce que j'aurais pu faire tout ça? C'est ça que tu demandes. Alors peut-être que je suis déjà un juste parfait. Je ne vois pas le Créateur, je ne vois pas de salaire. Je ne vois rien et pourtant regarde combien d'années je tiens. Avec des choses difficiles, un effort difficile. Quand les gens de l'extérieur te regardent et disent oh, « À 3 heures du matin, chaque matin, il se lève. Regarde combien de choses il fait pendant une semaine. C'est vraiment un ange. C'est pas un homme. » Il est certainement déjà parvenu à la correction finale et il y a encore quelque chose au-delà. Oui. Alors la question est, qu'est-ce qui nous maintient? Non, pourquoi je ne ressens pas de souffrance de ne pas être parvenu au salaire?
2: Oh.
0: C'est-à-dire que ma question aussi, c'est pourquoi je peux encore rester ici. Qu'est-ce qui me maintient et pourquoi je ne trouve même pas de souffrance du fait de me trouver sans ressentir l'employeur, sans ressentir le salaire, sans rien. Je peux rester comme ça dans n'importe quel effort. Si je me levais chaque matin pour autre chose, je réclamerais un salaire en chair. Bon, au lieu de travailler le jour, je travaillerais la nuit. À partir de 3 heures du matin, je demanderais encore la moitié d'un salaire en plus. Oui, disons. Et ici, tu ne fais rien, alors quoi? Comment tu l'expliques?
2: Tiens,
0: tu comprends ça ou pas? Toi non plus, tu n'es pas idiot et paresseux, tu... Non, Dieu merci! Oui, alors comment est-ce possible que tu te lèves? Que pense ta mère, dis-moi? Ah, tu es sûrement devenu fou. Bon, que je détruis ma santé, ma mère me le dit déjà depuis 30 ans. Dieu merci qu'elle me le dise encore 20 ans. Mais comment tu l'expliques? Je ne sais pas. Chez moi, il y a une souffrance. Je ne me reconnais pas dans ce passage. Alors, nous n'avons pas de réponse à ça. Comment est-ce qu'on tient malgré tout?
2: Hein?
0: Je ne sais pas. Alors, Eran le sait sûrement, lui. Après tout, hein? Quelle réponse tu donnes à un moment pareil? Si je voulais me donner des réponses, alors une des choses que tu arrêtes au moment où... C'est justement de te donner des réponses. Pourquoi? Tu dis, peut-être que je suis sur un terrain de jeu ou je ne sais pas ce qui se passe. Ah. Toi-même, tu ne sais pas pourquoi, mais quelque chose t'oblige à te lever, oui? Bon, certainement pas. La honte devant moi ou devant un vieux, c'est clair. Tu t'en moquerais une fois pour toutes. Tu en finirais avec ça. Alors quoi, la conscience? Non, pas la conscience, tu sais. Une sorte d'estime de soi? Non. C'est simplement, tu cherches. Je ne sais pas, tu cherches quelque chose au-delà. Peut-être que... Mais je ne sais pas. Chercher au-delà, ça c'est bien, dit le rabbin. Qu'est-ce que tu as à perdre, dit l'étudiant. Qu'est-ce qu'il y a à perdre, mon cher? Pendant ces heures de nuit, tu pourrais faire beaucoup de choses, et à ton âge... Non, non, je vais te dire, ma question est différente. Tu es assis ici, tu comprends? Tu es un garçon intelligent, très perspicace. Vraiment, peut-être même que... C'est un obstacle. À côté de toi, il y a un docteur en chimie. Lui a terminé dans la police. Et lui est dans la comptabilité. Il y a des informaticiens. Il y a des gens qui savent faire des calculs. Pourquoi est-ce que nous ne faisons pas de calculs? Peut-être qu'on a peur du calcul. Il y a quand même ici des gens assis qui ne flottent pas dans les airs, qui ne viennent pas simplement remplir le ressenti ou même souffrir, puis ensuite, à partir de cette souffrance, ils ont envers quelqu'un, je ne sais pas, ils construisent là-dessus une sorte de spectacle spirituel au théâtre, quelque chose. Ce sont des gens très, très réalistes, très matériels. Disons que, d'une certaine façon, nous tenons ici. Pourquoi ça ne nous dérange pas de ne pas poser la question? Une peur intérieure de la poser? Bon, mais même sans te donner de réponse, tu continues. Tu continues. D'accord, alors tu te disputes avec toi-même. Alors, oui, comme la question est de savoir si... Mais si 20 années supplémentaires passent, c'est que dans 20 ans, tu me dis encore ça. Non, non, oui, quelle est la différence? Parce que tu fais chaque jour le calcul à nouveau, à chaque instant, tu fais le calcul oral. Alors tu fais, alors tu oses comme hier. Hier, tu as fait le calcul, tu n'as rien reçu. Aujourd'hui aussi, tu as fait le calcul, tu n'as rien reçu. Demain, ce sera pareil, l'étudiant. C'est pour ça qu'il y a des changements, je ne sais pas. Quel changement doit se produire pour que tu dises enfin, le calcul est terminé. Soit je reçois maintenant quelque chose de toi, soit rien. Qu'est-ce que c'est? Chaque jour, tu effectues un travail, le patron ne te paye pas et tu acceptes ça. Jusqu'à quand? Dis-moi, où doit se trouver une sorte de limite? Alors, personnellement, je me fixe chaque fois une nouvelle barre. D'accord. Il y a des moments où tu fais un calcul. Dans le présent, tu ne vois peut-être aucun salaire, mais si tu regardes en arrière, peut-être qu'on devrait faire une sorte de protocole général au nom de notre société. Et signé, si nous ne recevons pas de réponse avant telle date, nous lui donnerons une sorte de délai d'un mois et terminé.
2: Tu as
0: une réponse sur ce qu'il faut faire? D'accord, je ne suis pas d'accord qu'on ne travaille pas pour un salaire. Chacun ici se trouve ici car il travaille pour un salaire qu'il reçoit maintenant, pas dans le futur, ni avant, ni dans les étoiles, ni rien. Il y a un salaire qui peut être au niveau de l'honneur, au niveau de la domination, au niveau de l'espoir qu'il possède. Mais c'est maintenant, ce n'est pas que ça sera... plus, ce n'est pas ce qui sera plus tard ni rien. Personne ici ne travaille, tout le monde travaille car on reçoit un salaire maintenant. Mais chacun doit discerner quel salaire il a à chaque instant. Ce qui est particulier sur le chemin, c'est que les changements rapides qui se produisent amènent l'homme à voir chaque fois que ce qu'il pensait être maintenant son salaire, ce n'est pas le salaire qu'il reçoit réellement. Alors il doit changer de salaire. Et cela continue jusqu'à la fin. Il voit que tous ces types de salaires ne valent rien. Et qu'est-ce qu'il y a? Et quand est-ce que ça arrive? Quand il reçoit un coup suffisamment fort pour comprendre que ce salaire ne suffit plus. Encore. Tu n'as pas donné de réponse, dit l'orable. Oui. Étudiant, je ne sais pas exactement. Si tu ne sais pas, alors non, concrètement, évite alors. En une phrase, probablement que le plus important, c'est le mouvement sur ce chemin qu'un homme pèse comme son cli par rapport à...
2: Bref,
0: tu dis que si un changement se produit en moi, étudiant, c'est le cli dans l'homme qui va jusqu'au bout et sur ce chemin, il voit une certaine progression, peu importe comment. C'est-à-dire, je le comprends. Je vais être son avocat, d'accord? Alors, elle dit ceci. Quand nous remplaçons une progression spirituelle par une progression corporelle, j'ai donné encore un cours. J'ai encore cru quelque chose. J'ai écrit encore quelque chose, oui? Bref, j'ai acquis quelque chose. Je vois certains signes comme si je progressais. Ce ne sont pas des signes spirituels, mais d'une certaine manière, ils me satisfont. Alors, c'est un mensonge? Bon. C'est précisément, mais seulement tu as lu chaque degré, grave. C'est-à-dire que j'ai remplacé un seul but spirituel par toutes sortes de petits attributs que j'atteins apparemment et dont je me contente. Bon, c'est comme dans la vie ordinaire. J'ai fait de la Kabbalah un boulot, un job qui me donne à chaque fois un remplissage.
2: Ken?
0: Oui. C'est déjà bien que tu le fasses ainsi. Non, c'est clair, mais autant qu'on parle d'une séparation absolue entre spiritualité et corporalité, du fait que l'homme ne doit pas penser que ça l'aidera dans la corporalité ou l'inverse. Tu vis sur ton propre terrain de jeu, tu ne peux pas dire « Non, c'est autre chose à côté en bonus ». Tu relis toujours les deux ensemble, alors tu dis « D'accord, voilà, j'étudie Tess, je ne sais quoi, car tout ça m'aide à penser autrement ». Mais plus encore, si maintenant je dis que tu ne recevras rien du fait que tu te lèves le matin.
2: Rien.
0: et que tu n'en auras rien, rien de toute ta vie. Est-ce que tu te lèveras demain ou non? Tu dis, je ne te croirai pas, pas comme ça, le rab. C'est-à-dire qu'il y a encore quelque chose au-delà, comme si on te dit que tu ne recevras aucun salaire. Oui? Il rit. Il voit dans quel piège il se trouve. C'est une situation où il n'y a pas le choix, car au moins, je ressens que ce que je cherche depuis longtemps, il n'y en a que ici. De l'autre côté, comme si on m'avait tué, comme si on m'avait promis une chose et qu'à la fin, j'allais recevoir quelque chose de totalement différent, si je reçois même quelque chose. Mais pour l'instant, c'est une situation où il n'y a pas le choix, comme ça.

0: On nous fait allusion précisément par ça. Regarde, regarde, apparemment, tout est ouvert et tu n'es pas capable de faire quelque chose avec toi-même. Moi, je dis, pour moi, la solution est très claire. Soit tu te lèves et tu parles et tu essaies d'oublier ou d'ignorer, soit tu t'engages ici jusqu'au bout. Mais encore une fois, même si tu t'engages ici jusqu'au bout, alors tu regardes les gens autour de toi et tu te dis, il y a des gens qui sont avec ça jusqu'au bout, au moins à tes yeux jusqu'au bout. Et je ne sais pas si tu ne vas pas... Si tu ne sais même pas, si tu veux toi-même t'engager jusqu'au bout. Tu ne sais même pas si tu veux toi-même t'engager jusqu'au bout. Problème, problème, dit le Rav. Chaque matin, quand je te regarde, je vois de vrais miracles. Le garçon apparaît. Comment est-ce possible? Mais le prodige, c'est que tu vois, tu as déjà cessé de t'inquiéter chaque jour. De jour en jour, tu te préoccupes de moins en moins du paiement. Tu cesses déjà de faire le calcul. Tu commences à t'habituer à t'enfoncer. Ça ne t'inquiète déjà plus. Tu ressembles déjà, tu sais, à un lapin qui va vers le serpent. Tu connais ça, hein? Le serpent l'hypnotise comme ça. Tu as vu comment les serpents les mangent comme ça? Et il avance et il n'a pas le choix. Il avance vraiment et entre dans sa gueule. Mais d'un côté, le salaire que tu vas recevoir, il est déjà clair qu'il change à chaque fois, et comme s'il diminuait. D'un autre côté, à mon avis, c'est effrayant d'avancer ainsi. C'est pour ça que tu te bats constamment contre toi-même, comme pour ne pas rentrer dans le serpent. Mais tu rentres, tu ne peux rien y faire. Voilà l'image. Voilà l'image. Le monde est drôle, alors on rit. Non, mais c'est un problème. Alors, qu'est-ce qu'on fait?
1: Non.
0: Oui.
1: Non,
0: on pense que tu as, à part un chapeau, une réponse. Non, mais il me semble que c'est mon ressenti personnel, c'est que plus que nous sommes attirés, nous sommes poussés ici. Mon ressenti, c'est que plus que nous sommes attirés, alors on se connecte ici, car il y a... Bon, tu dis ceci. Plus je suis rejeté d'ici, plus encore je suis attiré d'ici. D'accord. Je suis poussé parce que j'ai mal, parce que je sais, je le ressens personnellement sur moi, mais j'ai le sentiment que c'est comme ça. Chez beaucoup de gens, le fait de leur expérience dans la vie... Peut-être que nous devrions arrêter toute notre entreprise. Peut-être qu'elle nous dissimule le problème et qu'elle nous embrouille en nous faisant croire que nous travaillons, que nous faisons mille et une choses, que nous courons partout, ce programme, on va refaire ça, on va refaire ça. Ressentons plutôt simplement que nous sommes dans le vide, sans action véritablement spirituel et sans résultat spirituel. C'est tout? Peut-être que ce que nous faisons n'est pas juste. Toute cette... Nous sommes comme des enfants dans un jardin d'enfants, on court d'un coin à l'autre, on fait toutes sortes de bruits ici, toutes sortes de choses, mais en réalité, tous ces mouvements, ils sont sans utilité, ils ne font que nous compliquer les choses. Hein? Ça peut être... une sorte de thérapie et de traitement, comment ça s'appelle? Ergothérapie. Ergothérapie, oui, c'est tout, pour que nous ne tenions pas face au gouffre, c'est tout. Nous nous sommes construits une sorte d'occupation et nous en sommes fiers. Et derrière tout ça, nous ne voyons pas. Après tout ça, nous ne voyons pas que, en réalité, à part beaucoup de bruit, de vagues, nous ne faisons rien. Nous ne réalisons rien, nous ne recevons rien, nous ne parvenons à rien. Peut-être que tout ça, c'est simplement, tu sais, une sorte de nuage de poussière que nous avons fait avec de la terre, comme ça, mais c'est tout.

0: Il explique ça comme devant nous, que ça provoque une poussière encore plus forte derrière nous, au contraire. Mireille, dis quelque chose. Tu réfléchis, c'est bien. C'est vraiment quelque chose qui arrive chaque jour. Moi aussi, je suis... est-ce que ça vaut vraiment la peine de commercialiser? Ce n'est pas facile. Parfois, on pense que c'est un endroit où, et qu'il n'y en a pas d'autre. Et parfois, on pense que... Parfois, c'est comme ça, ça, je comprends. Mais le résumé... Il n'y a pas de résumé. C'est tout. Tu vois, nous sommes tous peut-être dans une impasse. Et nous sommes entrés dans une sorte de situation où il faut peut-être faire marche arrière et chercher un autre chemin. Tu sais, c'est sans issue, peut-être. Ou peut-être comme ça, tu sais. C'est difficile, ce n'est pas un petit dilemme. Alors, ça veut dire que nous sommes en danger. Le danger, c'est que nous restions ainsi. Quoi, c'est le plus grand danger? C'est-à-dire être dans le mensonge. Il te semble que tu peux progresser, alors qu'il se peut qu'il n'y ait là aucune progression. Et à l'intérieur, tu progresses? Ne me dis pas qu'à l'extérieur, c'est pire. Je ne cherche pas ce qui est pire ou ce qui est mieux. Je cherche concrètement à parvenir à quelque chose. C'est vrai que être avec un antidouleur ou sans antidouleur, c'est une grande différence, mais on est quand même malade. Tu comprends le fait que tu sois ici parce qu'ici c'est plus facile, que tu apaises d'une certaine manière ta conscience par rapport à ce que tu fais de ta vie. C'est vrai, mais dans l'ensemble, si tu l'apaises, c'est une drogue. Ce n'est pas une solution. Au niveau de la conscience, il n'y a simplement pas d'autre choix pour s'apaiser. Tu penses qu'il n'y a pas d'autre choix? Moi, je pense qu'il faudrait peut-être faire le bilan, faire marche arrière, revenir de toute l'activité, tout peser très très bien, et voir peut-être devant nous vivre d'une manière totalement différente, dans un autre cadre, dans quelque chose, dans les relations, à la place de... Je ne sais pas dans quoi changer tout ça. Toutes ces choses, il me semble que ça ne change rien. Même si maintenant nous arrêtons tout et faisons un autre programme et suivons un autre programme, nous arrivons très vite au même point. Car dans toute cette chose, nous cherchons les réponses à un endroit où nous sommes déjà arrivés à la conclusion que nous n'avons pas les réponses. Si les réponses étaient en nous et dans notre intellect, alors vraiment, nous ne serions plus ici. Nous serions dehors. Et nous sommes venus ici pour essayer de parvenir à quelque chose que nous n'avons pas et que nous n'avons pas la capacité d'atteindre. Et tous nos calculs nous ramèneront toujours au fait que, justement, nous n'avons toujours pas et que nous n'avons aucun moyen non plus de l'atteindre. C'est-à-dire, tu dis ceci, même si tu fais marche arrière dans toutes tes actions, ce sera une marche arrière dans tes actions corporelles, tu ne pourras pas malgré tout construire une nouvelle trajectoire qui te donnera quelque chose de vraiment différent, de concret. Peut-être ça, peut-être que oui, mais en fin de compte, peu importe quel autre chemin, tu parviendras au même état intérieur que maintenant. Alors, ce ne sera pas ce cadre-ci, ce sera un autre cadre, ce ne sera pas ce travail-ci, ce sera sous une autre forme, mais concrètement, à l'intérieur, tu parviendras malgré tout à un état comme celui d'aujourd'hui. Quel est l'état actuel? Tu ne réclames rien, tu ne veux rien, cette routine te suffit. Non, ce n'est pas ça. Non. Le fait est que de l'extérieur, tout va bien. Alors, qu'est-ce qu'on peut déjà faire? Tout ce qu'on fera à l'extérieur, en fin de compte, le Rav. Alors, tu es arrivé à un endroit comme une maison de retraite. Là, à l'extérieur, là-bas, c'est mauvais, il y a des guerres, des cambriolages, des meurtres. Et ici, on est assis, et pour l'instant... Non, le fait est l'inverse. Le fait, c'est justement de devenir fou à l'intérieur. Mais devenir fou à l'intérieur, que parfois ça sorte un peu dehors, ça sort, mais c'est l'endroit. Sinon quoi? Il n'y a aucune autre manière de faire ça. Toute action extérieure que nous ferons, peut-être qu'il faut continuer à faire chaque fois du désordre à l'extérieur et réellement éveiller l'intériorité. Peut-être que ça fonctionne aussi, dit le Rav. Mais ce ne sont pas ces actions extérieures ni toutes sortes de calculs qui nous y conduiront. Ça ne peut pas faire le concret. Peut-être que ça donnera ici et là encore une sorte de... Bon, alors, un autre étudiant. Si un homme était venu à chaque fois et qu'il n'avait aucun but, il ne serait pas venu. C'est comme ça. Et il a un but. Qu'il y ait un but, si nous le décidons tous et que nous venons ici, alors il a envie peut-être, et moi non, alors... C'est-à-dire que le fait que nous nous montrions les uns aux autres qu'il y a un but, par cela, nous bouchons apparemment le véritable but les uns aux autres. Oui. Non, nous nous attirons les uns les autres vers le but. Ah, nous nous attirons vers le but? Je pense que si on ne fait pas les actions extérieures, le mensonge dont tu as parlé, et le fait qu'on se trouve dans le mensonge ne se révèle pas. Car la vie, l'homme réalise tout à partir de son expérience. Il doit découvrir que tout ça... S'il ne le découvre pas, alors ça ne sera pas un mensonge. Alors, on n'espérait pas ça? Bref, nous continuons sur le même parcours, ou bien nous savons que nous choisirons un autre parcours, mais que malgré tout, nous ne pouvons pas changer, ou bien nous changeons, alors quoi? Et par quoi? Qu'est-ce que nous faisons? Ou bien nous n'avons pas le choix? Et soudain, on baisse la tête. C'est tout. Oui? Oui. Je pense que dans ce passage, tu as d'un côté tout ce que tu peux faire, si ce sont des changements et des choses comme ça, alors on te dit, c'est ta nature. Ou bien, monter, descendre, des choses comme ça. D'un autre côté, il y a la notion de l'âme de l'homme lui enseignera. Ou comme ce que tu fais, ce qui est bon pour ta progression dans ce désir que tu as reçu. Ou bien, il y a certains désirs que tu dois surmonter et certains désirs avec lesquels tu dois avancer. Maintenant, avec la routine, c'est plus confortable, c'est clair. Regarde, quand il y a eu des changements, comme avec l'entreprise, combien de temps, combien de fois on dit la phrase « Le Rav a dit qu'il faut faire comme ça, le Rav a dit qu'il faut faire comme ça » pour que les gens ici entrent dans le cadre d'une entreprise. Pourquoi? Parce que personne n'aime les changements. Parce que s'ils étaient déjà habitués à une certaine routine, d'un autre côté, si tu venais, disons, vers moi, et que tu me disais « Donne-moi une idée pour un changement, je ne sais pas si j'aurais des kélims pour produire une idée de changement, le Rav. » Je ne parle déjà plus de l'entreprise, tu vois, si aujourd'hui... Tu dis, non, je parle en général de tout changement sur le chemin, le Rav. Aujourd'hui, je parle de tout fermer complètement. On ferme l'affaire. L'étudiant, je parle de tout changement sur le chemin, parce que d'un côté, le chemin est comme très clair, et il y a en général, je sais que chez le Balasolam, c'est très clair, et il faut faire comme ça. D'un autre côté, à l'intérieur de ce cadre, il peut aussi devenir fou, et d'un extrême à l'autre, alors quoi? Vraiment, tu n'as absolument aucun œil pour voir, comme ça. Comment tu mesures? Comment je sais que si maintenant, je ne sais pas, je pars, je ne sais pas, avec Ventura dans le désert, pendant une semaine, avec les livres, on lit, on s'assoit là, une sorte de tranchée, c'est moins bien. Comment peux-tu le savoir? Le Rav, essaye. C'est vrai, j'essaierai, mais comme ça, tu peux faire ça toute ta vie. Et là, le Rav dit, bon, Ventura, dis quelque chose. Et là, l'étudiant dit, je n'ai aucune idée d'où nous allons, d'où nous arriverons, c'est-à-dire, ça ne m'intéresse même pas, on vient d'en parler, ce qui me fascine, c'est le Rav. Il s'occupe de sa moto, il a là une grande philosophie, dit le Rav. étudiant. Ce qui me fascine, c'est de me voir moi-même, comment je me comporte et comment j'apparais vu de côté, comme ça. C'est tout. C'est une expérience. J'en profite. Et je suis attiré par ça. Ce vers quoi je suis attiré, je le vois comme juste simplement semblable le Rav. C'est-à-dire que tu dis ceci, j'ai une sorte de ressenti intérieur du véritable chemin. Je suis dans la bonne vitesse, je ne sais pas pourquoi, et je ne suis réellement pas capable apparemment de le vérifier, mais j'ai une sorte de confiance intérieure que c'est la vérité. Peut-être, je ne sais pas, peut-être que tout le reste m'apparaît immédiatement comme un mensonge. Un salaire, dit l'étudiant. Ah, tu as un salaire. Quel salaire? Ce délice. Je me regarde comment je me comporte et comment je change tout le temps. Oh, tu vois que malgré tout, tu changes en mieux. Apparemment. Peut-être que... Non, pas en mieux. Ah, pas en mieux. Alors quoi? Il m'arrive simplement des choses. Et il t'arrive des choses. Ah, malgré tout, des choses qui te donnent une satisfaction. Exactement, des étudiants. Oui, c'est aussi une satisfaction personnelle. Malgré tout, un homme se lève le matin, il fait quelque chose dans sa vie comparé à tous ces coqs là-bas.
1: Ken.
0: Je voulais demander pourquoi la routine n'est-elle pas bonne? Pourquoi la routine n'est-elle pas bonne? Pourquoi la routine n'est-elle pas bonne? Tu demandes. Je ne dis pas que la routine n'est pas bonne. Non, non, non. Je ne dis pas ça.
2: J'ai
0: seulement posé une question sur le but de la routine. L'homme vient ici. Qu'est-ce que le but? Attends, qu'est-ce que la routine? La routine, c'est un travail constant sur des nouveaux reshimot.
2: Non, non.
0: Tu viens juste de dire ça. D'après ce que je comprends, tu ne sais pas ce que c'est dans l'intériorité. Il y a quelque chose de deux fois plus intérieur. Qu'est-ce que c'est? Personne ne le sait. Tu es venu ici pour la routine, par la force, me soulever comme ça et m'amener ici. Alors, je peux clarifier, il n'y a aucun moyen malgré tout. Il n'y a aucun moyen. Malgré tout, à mon avis, la routine, ce qu'elle entraîne, lentement, elle donne, c'est tout. Pourquoi tu vérifies? C'est tout. C'est pour ça que je pense que la routine, c'est la seule chose, on peut dire le but.
2: Très
0: bien, c'est-à-dire tu dis ceci, je m'insère dans une trajectoire, je vais dans la routine, et malgré tout, de temps en temps, je vois que je progresse vers quelque chose, que je change en mieux, et cette routine, en fait, me sauve de ma nature. Et c'est précisément cette routine qui n'est pas une routine au sens négatif, apparemment. Ouais. C'est plutôt une progression et pas une routine. Voilà le problème. L'homme sait comment se remplir. Il peut encore se remplir lui-même et ça nous empêche d'avoir le véritable salaire. Tu dis que notre problème, c'est que d'une manière ou d'une autre, nous recevons un remplissage de toutes sortes de choses sur notre chemin, ou que nous nous enfuyons quelque part et que nous nous remplissons, et c'est le problème. Du fait de cela, nous ne ressentons pas que nous souffrons et nous sommes prêts à continuer. D'un côté, c'est bien. Nous avons besoin de force pour travailler, alors il vaut mieux être ici. Ça donne de la force pour travailler, ça nous apaise d'une certaine manière. Tout ce petit salaire ici et là. Peut-être qu'on peut fermer le robinet d'une certaine manière. Ne recevoir aucun salaire. Bon, comme ils l'ont dit, tu mangeras du pain avec du sel, tu boiras de l'eau avec mesure. C'est-à-dire qu'on reviendra à cette méthode-là, oui? Ça reste une forme extérieure. Ce n'est pas important, extérieur ou intérieur. On dit seulement comme ça, du pain et de l'eau. Ça veut dire réellement une vie de souffrance. Au sens littéral, comme il écrit là, au sens simple, au sens littéral. Vraiment, ne pas donner. Il y a des gens, justement, à ces époques, pour qui le pain et l'eau, c'était, je veux dire, oui, des gens, des milliers de gens au cours de l'histoire, des millions de gens. Aujourd'hui encore, la moitié du monde est prête à vivre seulement pour du pain et de l'eau. Donne-lui ça, il n'a besoin de rien d'autre pour exister, seulement d'exister. Comme vivent les animaux. Que font-ils toute leur vie? ils mangent seulement, et leur corps subsiste. Ils vivent seulement pour obtenir leur existence corporelle. Pourquoi vit chaque animal? Ainsi vit l'homme. Combien de gens vivent afin de se remplir avec certaines idées? Oui. Alors nous, il n'y a pas de réponse. Bon, nous réfléchirons, il faut déjà étudier. Nous arriverons à la réponse. Je pensais quand même, bon.
2: Non.
0: Partageons nos impressions du cours. Qu'est-ce que nous en prenons pour l'implémenter dans la dizaine? Ce que j'ai entendu dans le cours, le Rav a dit, quels changements doivent advenir afin que tu dises que ça, c'est la fin du calcul. Soit je reçois de toi quelque chose maintenant, ou bien rien. Chaque jour, tu fais du travail et le patron ne te paye rien. Tu es d'accord avec ça? Je mets jusqu'à quand? Dis-moi, où se trouve la limite à cela? C'est une chose difficile à mesurer. Ma propre intention. Et à la fin, toutes les actions, tous les commandements envers notre connexion sont juste d'accomplir des actions et il n'y a pas de mesure à la récompense que nous recevrons. Moi, en général, je ressens que le cours était très significatif. Le Rav vraiment nous guide dans ce test que nous devons toujours avoir la question. Et le renforcement intérieur du but de notre vie. Et la décision à chaque fois à nouveau que nous voulons être ensemble dans cet environnement et avancer vers l'atteinte, vers la révélation, vers les corrections. Oui, cette discussion que le Rav a créée dans le cours nous conduit à cet endroit où constamment nous devons être dans ces questions. Pourquoi est-ce que je m'élève? Quel est le bénéfice de tout cela? Pour quel but? Et d'essayer d'être réel dans les réponses que nous recevons. La question de la récompense. Chacun d'entre nous a fait un effort maintenant. Nous sommes réveillés, nous sommes venus au cours. Alors, quelle récompense demandons-nous? Est-ce que nous demandons quoi que ce soit? Parce que pour tout effort que nous faisons, nous devons obtenir quelque chose en retour. Donc c'est exactement la révélation importante. Est-ce que la récompense que je demande, que je ne recevrai pas, que les amis la recevront, et ça, c'est de clarifier l'intention, ça c'est très bien, de nous préparer ensemble pour cela. J'ai écrit, le Créateur, c'est la force qui nous aide et à laquelle il est bon de s'accrocher, juste comme ça, sans aucune définition claire. Et j'ajouterais que la discussion entourée de qu'est-ce qui nous oblige pour nous lever à chaque fois et venir ici être ensemble dans le cours de Kabbale. Et probablement, chacun fait ses propres calculs, mais... Et quoi qu'il en soit, nous avons reçu la force de venir ici parce que nous voulons une récompense. et notre capacité à définir la récompense correcte pour le voir toujours comme une récompense, que ce ne soit pas pour notre propre bénéfice, mais pour le bénéfice du Créateur, qui est quand nous avons vraiment une réalisation de soi. Et ça mène au véritable chemin. Oui, et aussi les qualités avec lesquelles une personne naît, s'il est trop intelligent, ça pourrait mettre une perturbation sur le chemin. Donc nous devons méticuleusement écouter ce qui est écrit et dire « je ferai et j'écouterai ». Oui, ils ont demandé une impression pour le cours. Alors, le rêve essaie de nous épargner du temps, de vraiment nous éveiller, vraiment, avant de venir quelque chose. Vous avez lu quelque chose, vous avez révélé le Créateur? Non, alors qu'est-ce que tu fais? Mais au début du cours, il dit qu'une personne passe par un long temps cela, et après un long temps, il atteint que rien ne fonctionne, tout a échoué, et ensuite il en arrive au commandement que, sur lequel il pensait se reposer, qui est le choix de l'environnement. Et il voit que par cela, il atteint le but. Le Rav a dit, tout comme tu as fait un calcul que hier tu n'as rien reçu, la même chose aujourd'hui et la même chose demain. Ce sont des questions avec lesquelles je dois toujours me trouver. Parce que ces questions... C'est par elle que j'examine le but. Oui, où est le plaisir dans la vie? Ça, c'est une question difficile à répondre. Plus nous avançons, le plaisir est de plus en plus difficile à trouver. C'est un bon signe que l'important est de continuer. Pour faire cette effort ensemble, peu importe quelles sont mes émotions. Nous allons passer à la prochaine partie du cours et avant cela, chantons une chanson ensemble.

0: Shalom, chavérim et karim.
1: Bonjour, chers amis. Toujours dans la salle, le vendredi, c'est comme ça un jour très heureux. Il y a beaucoup d'amis qui viennent, beaucoup de jeunes, beaucoup de nouveaux. On est toujours dans une très bonne atmosphère. Et donc, aujourd'hui, on parle et on se rappelle et on s'occupe d'une manière très établie, nos valeurs, les valeurs qu'on a étudiées de notre Rav, le Rav Dr. Michael Lightman, qui nous raconte et qui nous explique dans son comportement lui-même. À chaque fois, il donnait un exemple personnel. Et donc, comment est-ce qu'on peut parler de ces valeurs? On peut les réaliser. Je pense que maintenant, vous avez entendu beaucoup de questions, beaucoup de clarifications dans la première partie du cours. Pourquoi est-ce qu'on étudie? Pourquoi? Mais il y a des choses qui sont très claires dans les valeurs dont on s'occupe. Par exemple, la valeur de la préparation au cours. La valeur du cours du matin. À quel point est-ce que le cours du matin est important? Qu'est-ce qu'on a besoin de faire en lui? En fait, l'essence de sa présence, de participer à ce cours. Évidemment aussi la valeur des seudot. Qu'est-ce qu'on fait dans une seudot? Comment est-ce qu'on fait une seudot? Les chants, comment est-ce qu'on chante? Qu'est-ce qu'on chante? Aujourd'hui, voilà, comme ça, comme on fait de période en période, comme on prend les valeurs, on a une valeur qui s'appelle le maaser. C'est une valeur spirituelle. On va parler de sa racine spirituelle. Voilà, c'est pas comme ça une conférence mais c'est vraiment une valeur dans tous les sages de la Kabbale et tout ce qui s'occupe de cette sagesse. Il l'avait depuis Yaakov Avinu jusqu'à notre génération. Et donc, c'est quoi sa racine? C'est dans les 10 sphirotes. Il y a les 10 sphirotes, 9 d'elles appartiennent au Créateur, 2 haut en bas, 1 de bas en haut, qui s'appelle Malchut. Et par rapport à ça, on réalise aussi dans notre monde cette valeur qui s'appelle le Maaser, la dîme. Pourquoi? Parce que c'est notre valeur de prendre toutes les valeurs qu'avaient les kabbalistes et les réaliser en pratique. Donc on va commencer maintenant avec notre clé d'introduction, le clé numéro 3. Et avec ça, on va rentrer vraiment dans cette essence de la valeur du maaser. Bonne chance. Donc, dans notre structure, elle est composée de 10 sphirotes.
2: Keter.
1: Keter. Pardon.
2: Chochma Bina.
1: Chochma Bina.
2: Chesed.
1: Chesed. Gvura Tiferet.
2: Hod.
1: Netzach, Hod, Yesod et Malchut.
2: Kol ha-teisha sfirot.
1: Toutes les 9 sfirot.
2: Teisha sfirot.
1: Toutes les 9 sfirot. C'est la lumière.
2: תכונות של השפעה.
1: נגלית דון.
2: נתינה. שהן באות מלמעלה למטה.
1: De don qui vient de bas en haut.
2: למלכות.
1: Vers מלכות.
2: מלכות בעצמה.
1: מלכות en elle-même.
2: לא מסוגלת לקבל אותם.
1: Elle est pas capable de les recevoir. Si elle ne fait pas un massar et lumière réfléchie.
2: Or choser.
1: Lumière réfléchie.
2: Que i kula rason lekabel, a ego shelano.
1: Parce qu'elle est entièrement désireuse de recevoir dans notre ego.
2: Lachen,
1: et donc, c'est pour ça que par rapport à ça, il y a une loi comme une empreinte du monde supérieur, comme une copie du monde supérieur, que celui qui veut ressembler à la spiritualité, s'adapter à la spiritualité, il, à partir de son gain dans la vie, à partir de ce 100% de tout ce qu'il gagne, il prend 10% qui sont mahout, il les donne pour la correction du monde. Parce que mahout, autrement, elle ne peut pas se corriger. Et ces 90%, il les utilise. Et cette partie dixième, ça s'appelle le maaser, la dîme. C'est écrit sur ça dans beaucoup de racines, vraiment, même dans les plus anciennes, d'il y a 3000 ans. Et chez les kabbalistes, c'était une réalité, il y a une loi toutes les années. Donc celui qui veut s'adapter à la spiritualité, alors il explique selon le destin. Donc, pourquoi ? C'est quoi la signification ? On étudie dans les quatre prénoms de lumière directe, hein, il y a le but de la création qui s'exprime par la racine, de faire du bien à ses créatures. La qualité de la racine est bonne-faisante. Et elle crée le premier discernement, qui est le désir de recevoir. Ce désir de recevoir révèle qu'il y a un donneur. Et donc, il veut, ce prina aleph, elle veut être comme lui. C'est ce qui s'appelle donc c'est son discernement qui veut être comme lui et qui veut être dans le don, ça s'appelle Prinabet. Et ce Prinabet, quand on se pose la question de comment est-ce que je veux donner, en fait, c'est parce que la racine veut que je reçoive d'elle. Donc ça s'appelle Prinabet Gimel. Et ensuite, elle révèle que ce que la racine veut vraiment, c'est qu'elle soit seulement le receveur. Donc là, c'est Prinabet. Tout ça, c'est du côté de la lumière. Quand est-ce que ça, quand est-ce que la première adaptation commence vraiment en spiritualité, c'est quand Malchut fait un tzoum. C'est quand vraiment elle dit que moi, Dalet de Dalet, on t'a étudié en plus, je fais en sorte de vraiment être la créature. Et je fais un timtum pour sauver le créateur. Donc, la lumière, elle se retire de Malchut. Et donc, maintenant, il se trouve que seulement si la grandeur du créateur soit en face d'elle, et c'est la condition pour chaque action, seulement alors elle accepte de recevoir. C'est ce qui s'appelle travailler avec un massar, une lumière réfléchie. Sur quoi se trouve ça? Il se trouve sur Malchut, et sur cette Daled de Daled, où on dit qu'il est interdit de recevoir d'elle. Donc, on a les Dalet Prinotes, les quatre Prinotes, qui s'appellent en fait les neuf premières, parce qu'en fait, la Prina Gim, elle se divise en six, etc. Bon, donc, de haut en bas, Malchut ne reçoit pas. C'est vraiment, en aucun cas, elle a le droit de recevoir. De son point de vue, elle a choisi de le faire. Bon, c'est le but de la création, mais, donc, de notre point de vue, déjà une loi, parce qu'on est déjà en dessous de cette action. C'est une loi spirituelle. Vraiment, on ne reçoit pas. On pousse, donne, on redonne au créateur. Et c'est ce qu'on appelle, c'est la racine de ce qu'on appelle dans notre monde le maaser, la dîme. C'est-à-dire que si l'homme arrivait comme ça avec ses 10 sacs à partir du champ, alors il laissait un sac dehors pour les Kohanim et les Lévim. Alors, il le prenait même pas chez lui. C'est vraiment, il disait, c'est pas à moi. Et ça appartient à Malchut. Et donc, c'est pour ça que ça m'est interdit d'utiliser. C'est la racine spirituelle des choses. Et sur ça aussi, il y a aussi des écrits. C'est vrai, Oren. Oui. Donc, justement, le Rav a dit que c'était écrit dans beaucoup de de racines, beaucoup d'écrits très anciens, depuis 3000 ans, et chez les Kabbalistes, c'était une loi pendant des années. Donc, on va commencer à lire les extraits à propos de cette loi spirituelle avec une prière. On sait que, voilà, il y a comme ça des lois, on ne donne pas notre opinion sur ce que c'est. Mais par contre, ce qu'on peut demander du Créateur, c'est qu'il nous donne le désir de nous adapter à ces lois dans la création. Et donc, pendant cette étude, on va prier pour chacun et pour tout le monde. Donc, dans le livre Bereshit, chapitre 28, verset 22, il y a Jacob qui dit au Créateur. Jacob dit au Créateur. Il dit que donc, si tu, tout ce que tu me donneras, je t'en donnerai la dîme. Je donnerai la dîme pour toi. C'est-à-dire que tout ce que tu me donnes, 10%, je te le redonne. Ensuite, aussi dans le livre de Varim, il dit que tu donneras la dîme, tu donneras la dîme de toute la récolte de ta semence qui sort du champ année après année. C'est-à-dire que tout ce qui sort de ton champ, tu prends 10% et tu le donnes à la correction du monde. Troisième citation dans le livre Vaïkra, dit le Créateur, et tout dîme de la terre, de la semence de la terre, du fruit de l'arbre, c'est pour le Créateur. C'est saint pour le Créateur. Et si nous aussi on veut être les saints pour le Créateur, alors c'est de la manière dont un kabbaliste se comporte dans le monde. Maintenant, on va rentrer dans un cours qu'a donné le Rav sur Yaakov, Avinu, notre père, Jacob, qui dit que justement, je te donnerai la dîme pour toi. C'est justement un cours sur le maaser qui s'est passé la première fois. Donc, on va rentrer vraiment dans ce cours avec des dessins et on va essayer de le suivre avec une seule prière. Clip numéro 1, s'il vous plaît. Donc, on parle du fait que on a tout en tout 10 sphirotes dans l'âme. Et on n'est pas capable de travailler avec toutes les 10 sphirotes, mais seulement avec le désir de recevoir, dans le but de recevoir. Et on ne peut pas travailler avec lui, on a besoin seulement de faire sur lui un tzimtzum et de travailler avec le captage des 10 sphirotes, les 9 premières sphirotes. C'est-à-dire qu'on s'élève au-dessus de Malchut vers la neuf première. Et du fait que Malchut elle-même, on ne peut pas la corriger. Alors, tout ce qui est reçu dans Malchut, tout ce qui est reçu dans la dixième sphira, on doit le faire sortir de nous, se séparer de ça. Et c'est le signe du maaser, que tout ce que l'homme reçoit dans ce monde-ci, la dixième partie de ça, il doit s'en séparer et le donner pour la correction du monde, il ne peut pas l'utiliser pour son propre besoin individuel. Et ça, c'est la coutume du maaser. Et c'est quelque chose qu'on voit que c'est depuis déjà 3000 ans de la Torah, on en parle. Donc, pourquoi est-ce que c'est précisément ici que se révèle le maaser? Parce qu'en fait, on ne peut pas monter sur l'échelle si tu ne te sépares pas de la sphère de base, Malchut, que tu ne sépares pas du désir de recevoir, parce que tout le reste, c'est au-dessus du désir de recevoir. Donc, tu te sépares de ce désir de recevoir et après, tu t'élèves dans le désir de donner. C'est-à-dire que tu prends de Malchut tous les désirs et avec, tu montes comme ça toutes les neuf premières. Et c'est avec ça que tu continues toute l'échelle. En fait, c'est comme si l'échelle... Regardez, elle se trouve ici. Ça, c'est sa base. Malchut. Et tu ne la prends pas. Ce que tu prends pour la connexion, c'est le fait que tu élèves à partir de Malchut à chaque fois tes désirs de plus en plus grands, mais tu les inclus dans la neuf première. C'est-à-dire que toute l'échelle, c'est les neuf premières. Et ici, c'est tout Malchut. On ne l'utilise pas, et c'est mieux qu'on n'utilise pas juste la fin de la correction de Malchut elle-même. Parce que c'est le cœur de Pierre, c'est le désir qu'on ne peut pas corriger. C'est seulement dans le fait qu'on élève à chaque fois les Malchut aux neuf premières. Et les neuf premières, c'est les qualités du créateur. Voilà, disons qu'au-dessus de cette ligne verte, ça c'est les qualités du créateur. Toutes ces qualités du créateur sont ses qualités. Et donc, moi, je suis Malchut. Et si j'étais avec mon désir de recevoir, je veux plus et plus et plus m'inclure dans les inclure dans Malchut. Alors, en stage, je monte dans les degrés d'échelle. Et donc, dans cette montée d'échelle, je suis inclus de plus en plus dans le créateur, malgré mon ego, que je restreins, que je n'utilise pas. Mais évidemment, je ne le jette pas, je ne peux pas m'en séparer. C'est le moi. Donc, autant que possible, avec tout mon ego, d'être dans l'une des 125 degrés, ça s'appelle mon degré. C'est comme ça que cette échelle, elle marche. Mais quand on arrive à la fin d'échelle, à la fin de la correction, ce qu'on est capable de corriger, alors on prend tous ces degrés, tout ce qu'on a fait précédemment, et alors on descend la route et on la corrige à sa place. C'est elle, vraiment le grand zivug de la fin de la correction, ou alors on corrige toute la création. Vraiment, le Zohar, il en parle beaucoup, et on va l'étudier dans le Zohar. Question. Par rapport au Maaser, les Kabbalistes disent souvent que, voilà, le créateur s'en fiche si c'est la nuque ou par le cou qu'on tue l'animal. Qu'est-ce que ça importe, ces mitzvot matériels avec la correction intérieure? Et comme cette séparation très claire. Et malgré tout, on voit que les kabbalistes, ils donnent à cette une importance très importante à l'action pratique, surtout de ce maaser-là. Bah, en fait, parce que c'est l'homme lui-même qui prend ça et qui donne pour la diffusion de la sagesse de la kabbale. Et c'est comme ça que c'était chez le Rabash, comme ça chez moi aussi. Et c'est pour ça que le Bala Sulam ne jamais recevait l'étudiant s'il ne payait pas le maaser. Pareil chez le Rabash, pour la sagesse de la Kabbale. C'est comme ça que c'était une loi qu'on ne pouvait pas la transgresser. Chez le Bala Sulam, carrément, il payait sur chaque cours. Voilà. C'est comme si tu payes comme ça une carte et tu rentres dans le cours. Et là, on parle d'un kabbaliste qui était censé faire étudier le monde entier. Parce que sans que tu participes en stade avec l'argent, c'est comme si tu ne redonne pas, c'est comme si tu ne sépare pas de Malchut. Même si c'est juste comme ça la dixième partie et que en effet, simplement je paye, voilà, hop, je peux payer comme pour toute chose. Mais c'est quand même une correction de trait. Et les hommes ne sont pas capables de, voilà. Et les gens sont capables de payer pour tout, pour toutes sortes de belles choses. Mais pour rentrer dans le cours et pour payer pour ça, c'est vraiment un grand problème. Tout d'un coup, c'est un problème sérieux, c'est un problème spirituel, vraiment spirituel. Et alors, vraiment, je ne peux même pas le justifier, pourquoi est-ce que tu as besoin de payer? Dans toute autre action, tu peux dire, voilà, je posterai, alors bon, ben, je prends du plaisir, alors je paye. Là, en quoi est-ce que je dois payer? C'est vraiment quelque chose qu'on ne comprend pas, on ne comprend pas à quel point est-ce que c'est compliqué. Vraiment, cet endroit de la difficulté, c'est quelque chose de très spirituel. Donc, la ressource de la difficulté, c'est quelque chose de spirituel. Donc, probablement que la source pour réaliser cette loi spirituelle, c'est aussi spirituel. Et c'est pour ça qu'il y a un cours où tu dis kabbaliste et on s'impressionne pour que vienne la lumière. Il y a tant de discernement que je me suis noté des paroles du Rav. Voilà, on dit quelque chose comme ça. Le maaser, ça signifie tout ce qu'on doit distinguer de lui-même, faire sortir de nous-mêmes, de cette sphère de Malchut. Et donc, la montée dans les degrés, c'est que je suis inclus de plus en plus de créateurs, malgré mon ego, que je restreins de l'utiliser. De nouveau, on va lire et vraiment demander force, que maintenant

0: on ait la capacité de réaliser cette action. Qu'est-ce que cela veut dire de monter l'échelle des degrés? C'est quand je suis inclus dans le Créateur de plus en plus, malgré mon ego, que je le restreins de l'utiliser. Ensuite, il y avait la clarification de notre cher Niv, et le Rav a dit que l'action, c'est quand l'homme, il prend à partir de son gain et le donne pour la diffusion de la sagesse de la Kabbale. Et c'est comme ça que le Kabbale se faisait. Et alors, il commence à nous expliquer la difficulté, vraiment la difficulté qu'on est capable comme ça de voyager dans le monde, de payer dans toutes sortes de restaurants, tous les plaisirs à l'infini. Voilà, à ça, on donne en abondance. Mais pour réaliser la loi spirituelle, qui est de se séparer de cette dixième partie avant de rentrer dans quelque chose de spirituel, c'est difficile. Pourquoi? Parce que c'est une loi spirituelle. C'est pas comme ça une question de shkalim ou de dollar ou de quoi que ce soit. C'est vraiment une question spirituelle où l'homme commence à clarifier pourquoi est-ce qu'il vit. Comme ça, il vit, il gagne, il boit, il dort. Pourquoi? Donc, essayons de comprendre et de ressentir, d'aider les uns les autres. Pourquoi est-ce que... Premier atelier. Premier atelier, 6 minutes. Pourquoi est-ce que l'homme n'a pas de problème de dépenser de l'argent dans la matérialité, mais dans la spiritualité, c'est un grand problème. 6 minutes, s'il vous plaît. Parce que comme Oren a expliqué, on ne voit pas le gain. On reçoit immédiatement le gain quand on paye comme ça pour toutes sortes de belles choses, quand on prend du plaisir. Mais ici, c'est comme si on ne voit pas de... Exactement, il est où le gain du fait que je paye le masse. Et c'est sûr que ça appartient à quelqu'un spirituel. C'est parce que dans la matérialité, on voit une récompense constante. Mais dans la spiritualité, c'est comme si on se trouve dans un état de zéro. Et c'est aussi la question de la spiritualité. On a l'impression qu'il n'y a rien de bien qui vient. Donc, par exemple, c'est vraiment quelque chose de... Disons qu'on est quand on est à l'université, si tu veux recevoir un diplôme, bon alors paye ton frais d'études. Voilà. Et donc, il paye, sinon il ne veut pas recevoir son diplôme. Maintenant, s'il arrive ici, si on lui dit la même chose, bon, ici c'est, voilà, tu as un frais d'études, tu veux payer la spiritualité. Alors, paye. Bon, quoi, est-ce qu'il ne paierait pas? Si, il paierait, c'est clair. Mais non. Non, je veux pas. C'est en fait quelque chose de différent. C'est vraiment un problème différent. C'est pas qu'il peut pas faire sortir l'argent pour la spiritualité, pour recevoir la spiritualité. Voilà, vous voyez, c'est, et on lui dit, si tu ne payes pas le master, tu vas pas avancer. Sinon, comment est-ce qu'il peut? C'est ce que le Rav dit.
1: On
0: voit d'une manière très belle. Quand l'homme commence à faire quelque chose, 2 minutes plus tard, il essaie vraiment comme ça de voir si ça a eu un impact sur lui. Et donc, c'est tout comme ça. À chaque fois, on essaie de voir comment est-ce qu'on gagne des choses qu'on fait. Mais dans la spiritualité, il n'y a pas comme ça un temps de temps. C'est pas ma décision, c'est la décision du Créateur de quand est-ce que je recevrai cette récompense. Dans la matérialité, il y a une mesure d'à quel point est-ce que... dans quelle mesure est-ce que je vais recevoir pour ma position, et si je vois une grande récompense, je paierai quelque chose de grand. Mais si je pense que c'est impossible de recevoir du plaisir de ça, alors il n'y a pas de point sur quoi payer. Là, c'est ça.
2: Oui.
0: ça, on voit la différence aussi à partir de la sensibilité dans le choix, c'est-à-dire dans ce métier où on voit que disons, il y a toutes sortes de choses qu'on paye, voilà, le loyer, toutes sortes de frais. Bon, je me dis, c'est comme ça, c'est facile. Mais ici, étant donné que c'est contre l'intellect, alors ici, on doit surmonter, c'est là toute la, l'obligation de se renforcer les uns les autres pour se surmonter ici. Oui, ça se relie justement à la première partie du cours où les mitzvot légères, c'est les mitzvot qui ne sont pas captées en nous. Et on a comme ça une tendance à changer la compréhension des sources pour pas faire ce qu'on entend ici. Et je pense que c'est la même chose avec le maaser. On change la définition, on dit que c'est pas comme ça quelque chose d'important, et c'est donc c'est facile de sortir tout ça. Et donc, c'est seulement pour donner. Étant donné que c'est seulement pour acheter au créateur, pour quelque chose d'acquérir la qualité du créateur, quelque chose que tu ne peux pas ressentir, c'est beaucoup plus difficile. Oui, en fait, c'est vraiment l'essence de l'action. On fait beaucoup d'actions. Voilà, par exemple, prenez au cours, on fait un effort. C'est aussi une action dont, sur laquelle les kabbalistes écrivent qu'on a besoin de faire cette action. Et c'est une action vers laquelle on est arrivé au cours. Et il est où la récompense? Est-ce qu'on ressent une récompense? Est-ce qu'on ne ressent pas de récompense? C'est la même chose avec le maaser. Est-ce qu'on ressent la récompense ou est-ce qu'on ne ressent pas la récompense? C'est une question d'étude de la connaissance. Mais la difficulté, elle est vraiment difficile. C'est comme on dit dans l'article, dans la première partie, la mitzvah légère, la mitzvah difficile. Donc, la difficulté ici, c'est que tu ne vois pas de récompense. C'est le fait que tu dois faire une action au-dessus de la connaissance. Et ça, c'est ça la chose spirituelle, vraiment. Oui, Jean nous écrit que dans la spiritualité, c'est au-dessus de la connaissance. L'inverse de la spiritualité, c'est vraiment quelque chose de la différence. L'inverse de la matérialité, pardon. Donc là, c'est vraiment la différence que je dois payer le maaser, mais en fait, j'ai aucun contrôle sur ce que c'est. Parce que quand je révèle ce que c'est que la... Oui, il y a des choses dans la vie où on sait qu'on les voit, on voit tout. Et il y a des choses qui sont entre l'homme lui-même, en fait, entre l'homme et son créateur, comme on peut dire, c'est intérieurement, qui s'exprime par une action comme ça que on ne doit pas parler, donc qu'on ne doit pas vraiment en avoir honte, qu'on ne doit pas exprimer, etc. Voilà, c'est le Rav nous dit dans l'extrait numéro 4, il nous dit comme ça. Au moment où tu commences à prélever, peu importe combien de shekels, cela que tu aurais dépensé pour toute autre chose sans compter, ici, c'est tellement difficile et il y a tant de grandes questions, tant d'intentions, si ça vaut la peine ou si ça vaut pas la peine, pourquoi oui, pourquoi non. C'est pourquoi, rien que pour cela, ça vaut la peine de payer. Connais-toi toi-même. Il y a un tel slogan. Connais-toi toi-même. Par le maaser, c'est le mieux. Voilà, beaucoup aiment dire connais-toi toi-même, etc. Voilà, c'est une phrase très connue dans le monde. Et comment est-ce que l'homme peut se connaître de la meilleure manière? C'est grâce au maaser. Là, c'est des actions que l'homme fait. Il y a des calculs que l'homme fait. Donc, où est-ce que se trouve le roche dans le partout spirituel? C'est justement, c'est la racine de ce dont on parle. Le roche, c'est ce qui se trouve au-dessus de Malchut. C'est Malchut qui dit que. Donc, c'est là où Malchut dit que

0: Priez pour toute autre chose. Ici, c'est tellement difficile et tellement une grande question. Tant d'attention, si ça vaut la peine ou si ça ne vaut pas la peine. Pourquoi oui, pourquoi non? C'est pourquoi seulement, rien que pour cela, rien que pour faire ce calcul, ça vaut la peine de payer. Connais-toi toi-même. Il y a un tel slogan, connais-toi toi-même. Par le maaser, c'est le mieux. Le mieux de quoi? C'est pour se connaître soi-même. Encore un rapport du temps à la difficulté spirituelle qu'il y a dans le don du maaser, on l'a trouvé dans la prochaine phrase, l'extrait numéro 5. Le Rav dit que les pensées sur le maaser, sur la manière de le calculer, etc., lient nos pensées au Créateur. Elles nous aident à distinguer les doutes et à nous renforcer dans la lutte contre l'égoïsme. Ces états sont temps pour le développement spirituel. C'est étonnant de voir combien parfois il est difficile de se séparer de l'argent destiné à la progression spirituelle. Il est déjà plus facile de perdre la somme, et c'est parce que cet argent va à la correction. Donc, les corrections sont difficiles du point de vue de notre ego, et on veut ramener de la lumière, comme on l'a dit. Le but du cours, c'est de ramener de la lumière. Donc, maintenant, on va ouvrir nos livres. C'est la note assortie 536. Ça se trouve dans le matériel d'étude. C'est aussi l'extrait numéro 6 dans l'extrait d'étude. Donc, encore une fois, note assortie numéro 536, c'est un petit article du Rabash qui s'appelle « Tu prélèveras la dîme ». Tu prélèveras la dîme. C'est justement, ça vient de ce verset de la Torah qui dit que tu prélèveras la dîme de tout ce que tu donneras la dîme de toute la récolte de la semence qui sort du champ. Donc justement, le Rav, il le prend et il explique dans cet article. Donc justement, maintenant, on va prendre cet article. On va lire l'article dans les dizaines deux fois. C'est un article court. L'article n'est pas tellement simple, en fait. Donc on va lire petit à petit dans la dizaine deux fois. Et on va essayer de comprendre qu'est-ce que nous dit le Rabash, qu'est-ce qu'il demande, qu'est-ce qu'il répond, qu'est-ce qu'on ressent en rapport à ça. Ensuite, on peut aussi clarifier ça dans un atelier. Plus après. Donc, pour l'instant, on va seulement commencer par lire. On a 4 minutes, s'il vous plaît. 536, tu prélèveras la dîme. Tu prélèveras la dîme. Et ils ont interprété, prélève la dîme afin que tu t'enrichisses. Et à première vue, comment nos sages ont-ils interprété l'ordre du verset sur l'olishma? C'est-à-dire que l'intention est qu'il donne la charité afin de s'enrichir. Et il est possible de dire, selon ce qu'ils ont dit, nous ferons et nous entendrons. L'intention est que, par l'action, ils parviendront à l'aspect de nous entendrons, que l'action agit sur l'intention. Il s'ensuit que l'homme, au moment du don de la dîme, c'est-à-dire l'action du don, doit orienter afin que tu t'enrichisses, c'est-à-dire qu'il mérite l'aspect du désir et de l'attrait de donner. C'est-à-dire, comme l'action est don et non réception, ainsi il méritera que même sa pensée et son intention soient seulement données et de ne rien recevoir en retour. Et encore, il est possible de dire, tu prélèveras la dîme, c'est-à-dire, prélève la dîme sur l'action. Et si tu fais une action du don, tu prélèveras la dîme. Alors tu mériteras que même l'intention soit dans l'aspect du don, et non dans la réception. Et qu'en sera-t-il ensuite, afin que tu t'enrichisses? Car il est impossible de recevoir le bien et le plaisir, appelé richesse du Créateur, avant qu'il n'ait équivalence de forme. Et alors, quand il méritera que même l'intention soit dans le but de donner, alors il méritera de recevoir la richesse, appelée que tu t'enrichisses. On va lire de nouveau.
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0: numéro 536, nous avons sorti numéro 536, tu prélèveras la dîme. Tu prélèveras la dîme, ils ont interprété. Prélève la dîme afin que tu t'enrichisses. Et à première vue, comment nos sages ont-ils interprété l'ordre du verset sur le lolishma? C'est-à-dire sur que l'intention est qu'il donne la charité afin de s'enrichir. Et il est possible de dire, selon ce qu'ils ont dit, nous ferons et nous entendrons, que l'intention, que par l'action, ils parviendront à l'aspect de nous entendrons, que par l'action, que l'action agit sur l'intention. Il s'ensuit que l'homme, au moment du don de la dîme, c'est-à-dire l'action du don, doit orienter afin que tu t'enrichisses. C'est-à-dire qu'il mérite l'aspect du désir et de l'attrait de donner. C'est-à-dire comme l'action est don et non réception, ainsi il méritera même sa pensée et son intention soit seulement de donner et non et de ne rien en retour. Et encore, il est possible de dire, tu prélèveras la dîme, c'est-à-dire prélève la dîme sur l'action. Et si tu fais une action de don, tu prélèveras la dîme. Et alors, tu mériteras que même l'intention soit dans l'aspect du don et non dans la réception. Et qu'en sera-t-il ensuite? Afin que tu t'enrichisses, car il est impossible de recevoir le bien et le plaisir appelé richesse du Créateur avant qu'il n'ait l'équivalence de forme. Et alors, quand il méritera que même l'intention soit dans le but de donner, alors il méritera de recevoir la richesse, appelée afin que tu t'enrichisses. Oui, le Rabash nous dit ici, tu prélèveras la dîme afin de t'enrichir, c'est-à-dire de mériter l'aspect du désir et d'attrait de donner. C'est-à-dire, comme l'action est don et réception, alors il méritera que même sa pensée et son intention soient seulement de donner et de ne recevoir rien en retour. Donc maintenant, on va rentrer dans notre prochain atelier et la question est comme ça. C'est quoi la question qu'élève le Rabash et c'est quoi sa réponse? Qu'est-ce qu'on ressent par rapport à ce processus de développement qui est décrit ici? Encore. Dans le texte qu'on vient de lire, c'est quoi la question qu'élève le Rabash et c'est quoi sa réponse? Et qu'est-ce qu'on ressent par rapport à ce processus de développement qui est décrit ici? 6 minutes, s'il vous plaît. La question qu'il pose ici, c'est comment est-ce que c'est possible qu'il ait été écrit? Tu donneras le maaser, c'est-à-dire que c'est une mitzvah comme ça, c'est-à-dire que c'est par rapport au don de but de donner, comme toute mitzvah, etc. Et là, il dit que c'est afin de t'enrichir. Comment est-ce que c'est possible? Voilà, c'est écrit comme ça. Donc la réponse que j'ai compris, c'est que tout ce qu'on reçoit du Créateur, c'est dans le but, dans l'équivalence de forme. Il y a Timtsu, Maaser, mais réfléchi, alors on se met dans le cube de don, et pas dans le cube de réception. Et en fait, c'est l'intention corriger justement le maaser, c'est si l'homme demande sur ça la correction de l'intention, alors en cela il s'enrichit. Le Rabash pose une question ici sur quelque chose qui est soi-disant qui est quelque chose de matériel et comment est-ce que l'homme peut gagner en cela. Et la réponse est que, en fait, tout doit être dans l'intériorité. Et même dans l'intériorité, si l'intention est correcte, alors même l'action matérielle, elle devient une action spirituelle. Et donc maintenant, la question, c'est qu'est-ce que tu as l'intention de faire quand tu as fait cette action? Et à quel but est-ce que tu voulais arriver? Pour que toi, tu ressens du plaisir de ça ou que le Créateur prenne du plaisir de ça? Oui, tout l'article, c'est vraiment une grande question et ça commence pour moi avec nous ferons et nous entendrons. Voilà, qu'est-ce que c'est que... Qu'est-ce que nous ferons, qu'est-ce que nous entendrons? C'est comme si, comme ça, c'est... Tu t'enrichisses. Et qu'est-ce que c'est que... Qu'est-ce que c'est que l'argent que l'on gagne ici? C'est le désir véritable de donner. Oui, tout d'abord, on ressent que le Rabash, dans les choses qu'il écrit, il révèle beaucoup de sensibilité. Et il nous fait attribuer cette mesure d'une bonne manière. Alors maintenant, la question qu'il pose, c'est comment est-ce qu'à partir du don, on peut s'enrichir? C'est comme s'il y a une problématique ici. Et donc, il renforce cette perception en ce qu'il nous dit que dans le maaser, justement, on mérite l'intention et arriver à cette décision qu'à partir de cette clarification de la du surmontement, justement, on acquiert la richesse. Le Rabash nous donne ici une certaine explication sur ce que ça veut dire que quand on dit « et tu t'enrichiras », qu'en fait, tout dépend de l'équivalence de forme avec la même force dedans. Le Rabash nous a donné dans l'une dans l'un des extraits que les amis nous ont donné, il a dit qu'on élève les malchoutes, les parties de malchoutes aux neuf premières. Et c'est comme ça que petit à petit, je suis inclus dans le créateur de plus en plus. Donc c'est vraiment la même chose dans l'article où on veut faire cette action, enfin, cette action à partir de l'intention de don. Et donc là, on peut dire que tu t'enrichiras, que t'inverseras tes kilim, quelque chose dans ce signe-là. Bon, en fait, le Rabash, il parle de l'endroit où dans nos kélim, on ne voit pas la cause et la conséquence. On ne voit pas que si l'on fait une action, alors ensuite on recevra une récompense, une richesse. C'est-à-dire que tu donnes et tu reçois. Et ça, on peut l'expliquer seulement par les kélim des dons. C'est-à-dire que l'action en ce que je donne le maaser, c'est une action spirituelle. Et la récompense aussi, c'est une récompense spirituelle. C'est de ça dont il parle ici, que de l'olishma, on arrive à l'olishma, nous ferons et nous entendrons. C'est en fait la cause et la conséquence. Et c'est justement ici qu'il y a la chose spirituelle, que je reçois de ça l'équilibre de don. Mais c'est une action spirituelle. Oui. On dit que si après, ensuite, suite aux actions, il y a les intentions sont attirées. Et c'est vraiment la question du Rabash. Comment est-ce que notre action, elle agit sur l'intention? La réponse qu'il donne, c'est qu'en fait, c'est à partir de la loi de l'équivalence de forme, seulement à partir de ça, on fait cette action qui s'appelle le don, sans calcul du tout. Et c'est en ça qu'on se fait ressembler à la qualité du créateur, qui est seulement donné. Et c'est en cela qu'on mérite de s'enrichir. En quoi? Seulement dans l'équilibre de don. C'est en cela qu'on s'enrichit. Il y a ici une question une question problématique ici. C'est comment est-ce que cette action qu'on fait, on peut dire, on peut la faire dans l'olishma. Comment est-ce que c'est possible de faire une telle chose? Et là, il explique qu'en fait, à partir de l'action, tu recevras la bonne action. Et donc, cette action elle-même... Chaque année, on participe comme ça dans cette inscription des participations des personnes. Et à chaque fois, on essaie de voir comme ça qui...
1: Le un écart
0: qui est monté, qui est descendu dans les actions. Et donc ici, on, le rabbin nous dit qu'on ne peut pas recevoir le désir et le bien du Créateur sans équivalence de forme. Et alors, quand il méritera que son intention ici soit dans le but de donner, alors il mériterait de recevoir la richesse, ce qui s'appelle que tu t'enrichiras. Il y a la richesse supérieure, la lumière supérieure, dans la lumière dans laquelle on se trouve et on se développe jusqu'à ce que l'on ressemble à lui. Et les kabbalistes, ils nous disent comment s'organiser nous-mêmes pour pouvoir vraiment le capter en nous-mêmes. Qu'est-ce qui est écrit dans l'étude des 10 Sfirot ? La lumière supérieure n'arrête pas de donner aux inférieurs, même pas un instant. Celui qui mérite cela, il est celui qui est riche. Combien est-ce qu'il reçoit ? Dans la mesure où il reçoit, c'est dans cette mesure qu'il est riche. Dans l'échelle des degrés, justement, le Rav l'a décrit tout à l'heure. Donc justement, on continue dans la prière pour qu'on ait l'intellect pour aller poursuivre les kabbalistes vers la lumière supérieure. Dans l'extrait numéro 7, on dit le rabbage comme ça. C'est comme ça un extrait de la notion de Miskena. Tu prélèveras la dîme afin que tu t'enrichisses. Car par cela qu'il donne le maaser, c'est-à-dire l'action sans raison, et il dit que ce maaser est saint, par ce mérite-là, il a la richesse dans un autre endroit, c'est-à-dire dans l'aspect de raison, de connaissance, appelé richesse. Donc même le rabbin, il pose une question sur ça. Dans l'article précédent, il dit « Qu'est-ce que c'est que tu prélèves la dîme afin que tu t'enrichisses ?» C'est comme ça, donner dans le but de recevoir. Donc ça vaut la peine de donner maintenant, parce qu'ensuite je vais recevoir quelque chose de mieux. C'est comme ça, comme un... quelque chose comme une farce. Et donc là, le rabbin nous dit non, justement. Mais en fait, que tu donnes le maaser, c'est-à-dire l'action sans connaissance, sans raison, et il dit que ce maaser est saint, par ce mérite-là, il a la richesse dans un autre endroit. C'est quoi la richesse dans un autre endroit? C'est-à-dire qu'il y a l'homme qui mérite la qualité du don, et alors il peut déjà recevoir, réaliser le but de la création. Le but de la création, c'est de faire du bien à ses créatures. C'est-à-dire que l'homme veut, le créateur veut faire du bien à ses créatures, et donc il ne lui manque pas d'argent ou d'abondance. C'est justement, c'est à l'inverse, que lui, il a l'infinité, Ensof. Simplement, on ne sait pas le recevoir. Donc, on doit faire ce travail, faire le timsoum, le travail avec Massach et le Mirafeshi, et alors on peut recevoir dans le but de donner. Et ça, c'est déjà dans un autre endroit.
2: Et
0: grâce à cela, il a la richesse dans un autre endroit, c'est-à-dire dans l'aspect de raison, de connaissance, appelée richesse. Oui, c'est écrit que connaît le Créateur ton Dieu, la connaissance. Donc ça, on peut le mériter que si on fait cette action. Clip numéro 2, s'il vous plaît. Chacun et chacun, par rapport à sa malchut, par rapport à sa dixième partie, il doit donner le maaser. C'est pas une action de combien est-ce qu'il y en a et combien est-ce qu'il n'y en a pas. Disons, on en a plein dans le groupe, comme ça. On a plein de groupes, on a plein d'argent dans le groupe. Peu importe d'où, peu importe. Ici, je parle de la correction intérieure de l'homme. L'homme ne veut pas avancer dans la spiritualité s'il ne prélève pas le maaser. C'est depuis le premier jour où existe le Kabbal, cette condition existe en correspondance avec Malchut, la deuxième partie qui ne peut pas se corriger elle-même. Que ce soit clair pour chacun. Je reçois 90% de ce que je gagne. C'est tout. Simplement, c'est tout. Il n'y a pas plus, il n'y a pas moins. Vous savez comment est-ce que c'était comme ça à l'époque où l'on vivait selon les lois de Kabbal. L'homme faisait passer son troupeau. Elle comptait 1, 2, 3, 4, 5, 6, 7, 8, 9, 10. Le dixième, il le mettait de côté. Une chèvre, disons, par exemple, une vache, ou par exemple, c'est de la même manière avec les sacs de farine qu'il avait récolté comme revenu de son travail. C'est très simple. Voilà, la dixième partie, il la mettait immédiatement dans son entrepôt, puis il la donnait. Il le donnait pour l'usage du peuple. Ça s'ajoutait en plus à toutes sortes d'impôts qui existaient en dehors de ça. Ici, on étudie ces différentes parties. 1%, 2%, les 10%, toutes ces différentes parties que l'homme doit prélever dans notre monde, elles correspondent par copie, vraiment par empreinte, aux parties des désirs qu'on ne peut pas corriger. Il ne faut pas se regarder les uns les autres en cela. Le fait qu'on donne à l'un la possibilité de gagner des millions et à l'autre à peine de quoi vivre, le plus pauvre qui vit en se tenant en coin d'une rue, et en recueillant l'aumône, il doit payer le maaser. C'est comme ça que c'est écrit. Et le plus riche doit lui aussi, avec exactement la même précision, prélever le maaser, payer le maaser. Sinon, tout l'effort est vain. C'est dommage. C'est vraiment l'homme qui ne le fait pas, c'est dommage qu'il vive avec nous, qu'il existe avec nous ensemble. C'est vraiment, ça ne l'aidera pas. Ça ne l'aidera pas. Vraiment, moi, quand je suis entré étudier chez le Rabash, un mois plus tard, un homme responsable de la collecte du Maaser est venu vers moi et m'a dit, chez nous, il est d'usage de remettre 10%, au bénéfice du Rabash. J'ai simplement pensé comme ça. 10% de ce que je gagne, c'était beaucoup d'argent. J'avais une grande entreprise, j'étais assez aisé. Et il le présentait simplement. C'est ce que tu es obligé de faire. C'était vraiment très difficile de m'y habituer parce que quand je lui ai amené des jeunes étudiants comme ça, des garçons complètement laïcs, vraiment, il leur a dit, tous doivent se marier et tous doivent payer 10% de maaser. Maintenant, je les avais reçus, j'avais à peine réussi à les amener étudier. Maintenant, tu me dis que de leur dire une telle chose. Ces gens-là, ils ne veulent même pas se marier. Pourquoi se marier? C'est comme ça, c'est un jeune homme. Et lui, il me disait, je ne les accepte pas. Pourtant, il mourait d'envie d'avoir des élèves. Vous comprenez, vraiment, c'était un homme qui attendait constamment que quelqu'un vienne écouter cette Torah. Et pourtant, il disait, je ne les accepte pas. Bon, moi, je lui ai dit, bon, d'accord, mais le maaser. Et lui, il m'a répondu, je ne veux rien entendre. Celui qui n'est pas marié et qui ne paie pas le maaser, il n'entre pas dans ma classe. Et vraiment, il n'entrait pas. C'était tellement difficile pour moi, vraiment. Je voulais payer à leur place. Mais c'est impossible. Le mensonge ici, il n'aidera pas. C'est vraiment, j'étais vraiment prêt. J'étais tellement comme ça, vous comprenez, comme ça, j'avais déployé tellement d'efforts pour les amener. Je désirais tellement qu'ils commencent à étudier. C'est vraiment, j'étais prêt à tout donner. Simplement que c'était devenu tellement cher pour moi. Et soudain, il l'a mis devant moi de telles conditions que je ne sais pas comment est-ce que j'ai réussi à l'expliquer, mais ils l'ont accepté. Ils l'ont accepté.
2: Ken, chez l'autre,
0: question, mes chers amis, vous voici dans le monde, aussi ici. Chaque question qui s'élève sur ce sujet-là, donc on a parlé de la racine spirituelle du maaser, on a parlé de d'où est-ce que ça vient. Oui. Le Rav a dit que l'avancement spirituel, ça s'exprime selon le maaser. Maintenant, de quel moyen est-ce qu'il faut faire ça? Parce que aujourd'hui, c'est juste quelques clics dans le téléphone et c'est tout, on est fini.
2: Lisons
0: l'extrait numéro 7. Je pense que le Rav y répond. Cette question, c'est de 2014. ou le Rav a dit comme ça. Par quelle force est-il possible d'acquérir une part du chemin spirituel par le Maaser? Le fait que l'homme donne, qu'il transmet le Maaser à un organisme qui s'occupe de la correction générale de toute la brisure, de tout le monde. Par cela, il a déjà fait ce qui lui revient. C'est justement une mitzvah dans l'action qui est la plus simple. Elle est difficile, car elle est vraiment très pratique. C'est-à-dire que ce dixième de mon gain, je le remets, et je le remets assurément, et je suis assuré que ça va vers la correction. Et dans toutes mes autres actions, je ne suis sûr de rien. Il n'y a pas une telle chose, car je l'ai fait moi-même. Ici, je ne fais pas. Ici, je transmets seulement ma force à l'usage par l'ensemble du groupe. C'est pourquoi, du point de vue de l'action, c'est l'action la plus facile et la plus difficile. C'est-à-dire qu'elle est la plus difficile, parce que renoncer, c'est difficile. Parce que qu'est-ce que je ferai avec tout ça? C'est vraiment toutes sortes d'actions. Donc, mais c'est la plus facile, parce que peu importe ce que tu fais, c'est quand même correct. Ensuite, avec l'expérience, il y aura beaucoup d'intentions qui vont venir. Je voulais rajouter qu'il y a beaucoup de personnes dans le monde qui paye le maaser à partir de leurs gains pour le bien de corps, etc., etc. Même moi, de manière personnelle, je peux partager, avant que je vienne à Nebaruch, voilà, je payais le maaser et je vais payer le maaser à partir de mon gain et pour le bien de ce que je pensais que c'était utile pour la correction du monde. Seulement ensuite, quand je suis venu à Nebaruch, que j'ai ressenti qu'ici, alors j'ai ressenti que tout le maaser que je donne à Nebaruch, j'ai essayé de comprendre qui je suis, c'est quoi Nebaruch, c'est quoi cette place dans le monde, qu'est-ce qui va se passer avec tous ces shkalim, tous ces shekels. Regarde ce que nous dit le Rav. Qu'est-ce qu'on disait chez le Rabash? Tout celui qui veut étudier maintenant chez le Rabash, c'était de coutume qu'il donne le maaser au Rav. C'est pas l'étudiant comme ça qui dit le maaser pour ce corps-ci ou pour ce corps-là. C'est, il donne le maaser pour celui de qui il étudie, pour que le supérieur lui-même décide en quoi est-ce qu'il utilise. C'est-à-dire qu'on... Et donc chez le Rabash, c'était pour le Rabash. Pareil ici chez Nebaruch, ce que le Rav a décidé, c'est que le Maaser, il ne veut pas au Rav en son temps. Mais c'est que le Maaser va vers la correction du monde. Aujourd'hui, à Nebaruch, tous les Maaser qu'on reçoit de tous les amis et les amis, tout vient vers la correction du monde. Et dans le fait que je paye le Maaser justement à Nebaruch, en cela, je clarifie qu'est-ce que c'est que ce chemin vers lequel je vais participer dans le Baruch. Et justement, c'est cette clarification qui est très importante. Où est-ce qui je suis et qu'est-ce que c'est que cette société pour moi? Merci pour la question, Gilad. Encore des questions, oui. Oui, et qu'est-ce que tu vas donner, Gilad? Ekaterinbourg, s'il vous plaît. Merci beaucoup, chers enseignants. C'est une question pour le Maaser dans la dizaine. Là, c'est comme ça une question sur l'importance. Donc, on voulait poser une question du point de vue de l'enseignement, quand on étudie avec les nouveaux. Est-ce qu'on doit dire que c'est vraiment juste la racine, ou est-ce qu'on doit aussi dire qu'on le paye? Voilà, on veut parler de l'importance. La question n'était pas très claire. Est-ce que tu peux la dire de nouveau?
1: Если мы объясняем оплату массера для студентов, мы должны
0: отталкиваться. Est-ce que si on explique le массер aux étudiants, est-ce qu'on doit l'expliquer selon simplement selon la source spirituelle, ou est-ce que c'est par rapport à l'importance de l'action? Donc, ce que l'on étudie au cours, c'est comme ça qu'on doit l'expliquer. Voilà, à partir des sources et rien de plus. Donc, on a cette équipe sublime des justes cachés qui nous font tous ces extraits qui nous les rassemblent. Et justement, dans les racines, dans les sources, on a essayé de chercher tous les extraits sur cette action spirituelle. Comment est-ce que les kabbalistes le faisaient dans les générations précédentes? Comment est-ce que le Ramash, le Bala Sola, comment est-ce que le Rav s'est rapporté à ça? Et comment est-ce qu'il s'occupait de tous les étudiants qui venaient chez le Ramash? Justement, comment on explique ce cours-ci? C'est comme ça que tu dois l'expliquer aussi. J'espère que je t'ai répondu. Vas-y, offert.
2: Merci.
0: Maintenant, Oren, tu nous as raconté ton impression personnelle dans l'action qu'on a lue du Rabash le matin. Il parlait de la mitzvah légère qui, au final, c'est le calcul personnel de chaque homme et homme. Et ici, ma question, c'est un sujet tellement important d'un côté, et d'un autre côté, c'est un calcul personnel. Maintenant, chacun a sa dizaine et son groupe. Comment est-ce que c'est possible de faire face à ça? À chaque fois, on donne l'importance, on fait ça, naturellement, on oublie ça. Donc, comment est-ce qu'on fait face à ça? D'un côté, c'est un calcul personnel, mais d'un autre côté, il y a aussi le calcul collectif auquel on doit faire face. On a encore des choses comme ça dans la vie. Il y a l'importance du cours du matin, l'importance de la préparation, l'importance de toutes sortes de choses. Donc, c'est pour ça qu'il y a une dizaine. Et on peut, dans la dizaine, vraiment parler de... Là, par exemple, le roche de la dizaine peut décider maintenant, ou le chef et Gabay, peu importe comment est-ce que la dizaine s'occupe de ça. C'est maintenant, ils disent que, ok, maintenant on parle de l'importance du maaser. C'est comme de manière générale, comme on donne l'importance du chose, la grandeur de ce sujet, sa racine spirituelle, la dizaine, elle a le rôle pour l'éveil spirituel. C'est pas comme ça pour quelque chose d'autre. Donc la dizaine, elle peut justement discuter sur la grandeur du maaser. Elle peut, voilà, comme ça, prendre des kibbutz du Rav, les explications du Rav. La dizaine peut faire et discuter de toutes ces choses pour faire avancer les amis. Merci.
3: Santiago.
4: Queridos amigos, ¿se afecta el crecimiento y el desarrollo de la espiritualidad si algunos amigos de la decena no dan su diezmo?
0: Est-ce que ça agit vers l'avancement spirituel si une partie des amis dans la dizaine ne paie pas le maaser? Merci, notre cher Rodolphe, le plus cher et le plus important. Donc, dans la première partie du cours, le Rav était comme ça dans un cours avec beaucoup de questions et beaucoup de problèmes qui étaient discutés. Et tout était mélangé. Je vais prendre ta question et je vais te la retourner. Est-ce que, par exemple, ça influence l'avancement de la spiritualité si quelqu'un ne vient pas au cours du matin? Vraiment, il faut clarifier qui on est, qu'est-ce qu'on est, qu'est-ce qu'on veut faire avec cette chose qu'on fait dans la vie, aujourd'hui, maintenant. On se trouve vraiment dans un champ de la lumière supérieure. Et les kabbalistes, ils nous étudient que qu'est-ce qu'on peut faire dans ce monde-ci pour nous faire ressembler à lui. Est-ce qu'on veut faire? Est-ce qu'on veut pas faire? Est-ce qu'on fait aujourd'hui, demain, après-demain? C'est en fait ici on parle de la loi qui agit dans la spiritualité, dans le monde. Le kabbaliste qui est relié à la lumière supérieure, il se lève tôt le matin et il étudie. Le kabbaliste, il se relie au Rav. Le kabbaliste, il se relie à la diffusion. Le kabbaliste, il paye 10% de ce qu'il reçoit. Ce qu'il reçoit du Créateur, il le redonne à la correction du monde, à celui qui s'occupe de la correction du monde. Et c'est ça les lois ici. Et comme dit Offer, nous, en tant qu'amis, on peut aider les uns les autres à comprendre la grandeur de cette position et de ce que le Créateur nous permet de réaliser ces lois. Est-ce qu'on, en tant qu'on va pouvoir réussir, on va réussir. Ce qui va rester, va rester. Voilà. On ne peut pas comme ça tranché. C'est... Bon, je voulais aussi accentuer quelque chose ici. Oui, juste avant ça, Oren, je vais te lire un très court extrait. C'est justement sur ce point-là, nous dit le Rav. L'intention est que par cela, je deviens une partie d'une société qui tout entière paie le maaser, et par cela, nous nous relions entre nous et au Créateur. Il y a encore un point sur cette question. Donc, dans le fait que je deviens une partie d'une société qui paie tout un seul maaser, par cela, on se relie au Créateur. Donc oui, Oren. Donc des fois, on a tout le temps tout le temps, on sait qu'on trouve de nouvelles embrouilles, de nouvelles confusions. Des fois, on trouve des confusions comme ça où l'homme dit que je sais que les kabbalistes donnent le maaser. Je sais. Mais moi, je donne déjà tant à la société, à la diffusion, vraiment, des heures de tout mon temps. Et c'est ça mon maaser. Mais c'est vraiment une confusion, il n'y a pas une telle chose. Le maaser, comme on a étudié, c'est combien de je reçois par mois dans ma poche, combien est-ce que j'en redonne au Créateur. Donc, tout ce que l'on ressent dans le fait que on trouve cette, il y a pas une Torah nouvelle, c'est cette même Torah qu'on avait toutes ces années et qui se trouve devant moi. Donc, ça vaut la peine de donner à la lumière supérieure de dominer sur l'ego, qu'il ne donne pas toutes sortes de mensonges et toutes sortes de tactiques pour nous embrouiller. Donc, notre temps est fini et on espère qu'à partir de la connexion qu'on a fait aujourd'hui dans le cours, on va pouvoir attirer sur nous la lumière qui va nous aider à recevoir sur nous toutes les forces d'Alam pour s'élever au-dessus du désir de recevoir et adhérer à nos enseignants, sortir du monde imaginaire et arriver au monde véritable. Prions. Bientôt, on descendra pour la Soudat Khumus et avant ça, chantons une chanson.

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1: Nous allons nous organiser et on veut vous donner un petit extrait. Donc, regarde à 3h du matin, comment est-ce que chacun vient et comment est-ce qu'il se bat pour vraiment venir. À quel point est-ce qu'il est spécial, à quel point est-ce que le Créateur l'a choisi pour être un exemple pour toi, qu'il est un ange par rapport à toi, qui t'amène vraiment le message de l'importance de la spiritualité. Cet ami, il peut te donner l'importance du Créateur, c'est-à-dire qu'il vient devant toi vraiment comme envoyé des cieux pour te raconter à quel point est-ce que le Créateur est important. C'est lui, le messager. Regarde chacun à quel point est-ce qu'il vient à 3h du matin malgré tous ces obstacles. À quel point est-ce que cette chose lui brûle contre toute chose de dehors. À quel point est-ce qu'il est spécial? À quel point est-ce que le Créateur l'a choisi pour le ramener ici pour être un exemple pour toi? Qu'il est vraiment un ange pour toi. Qu'il te ramène le message dans l'importance de la spiritualité. L'ami peut te donner l'importance du Créateur. C'est-à-dire qu'il vient devant toi vraiment comme envoyé des cieux pour te raconter à quel point est-ce que le Créateur est important. C'est lui le messager. Donc, on est dans cette Seuda, on veut vraiment être de bons envoyés du Créateur et de la société et raconter que cette Seuda, on sait qu'elle arrive et qu'elle, chaque semaine on l'attend, mais comme on a entendu aujourd'hui, au cours, c'est pas juste le paiement que je paye ici en rentrant à la Souda, ce que je sors de mon porte-monnaie quand je rentre à la Souda, mais non, c'est pas ça, mais c'est vraiment ce que j'ai donné au cours. Ce que j'ai, c'est les impressions, la grandeur que j'ai reçue pendant le cours. Et je la donne, je la passe à mes amis dans la dizaine, au colis. C'est ça le paiement. C'est ça ce que je donne vraiment pour corriger mon intention. Alors, prenons ça dans cette Souda Troumous pour qu'elle soit vraiment unique en elle-même. Et vraiment, rappelons-nous que, en tout, je veux payer par l'effort à mes amis qui se fassent envers moi, le Touloukli mondial. C'est ça ce que je veux faire. Par-delà toute la nourriture elle-même. Oui, et on a vraiment une opportunité pour s'inclure, pour continuer de s'inclure les uns avec les autres, pour penser les uns avec les autres, pour être des anges les uns par rapport aux autres, les anges de l'importance, de la connexion, de l'importance du don, et de continuer la ligne que le Rav nous a donné dans le cours. Donc, les Rav, bon appétit les amis. Donc, on rentre maintenant dans un temps d'inclusion avec les tables, quelques minutes entre nous. Voilà. Comme on dit dans notre dizaine, on ne fait pas que de bavarder, aussi on boit. Donc, les amis, vraiment, essayons de renforcer l'inclusion entre nous dans les tables et les dizaines.
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0: תשומת הלב שלכם. אנחנו מתקדמים, אנחנו עומדים לצפות בקליפ מאוד מיוחד של הרב.
1: Maintenant, on va regarder un clip très spécial du Rav. Le Rav, c'est un homme qui nous donne la direction sur la carte. Où est-ce qu'on doit se tourner maintenant? Peu importe quelle année ou quoi, tout le temps la direction, c'est la bonne direction. Donc, dans le prochain clip qu'on va maintenant regarder, il y a un conseil très très spécial, faites attention. Comment est-ce qu'on oblige le Créateur à travailler pour nous? Clip du Rav. On travaille vraiment comme ça ensemble. En cela que le Créateur vide le lieu, et alors moi, j'exige qu'il apparaissent dans ce même lieu. On a déjà un travail mutuel dans la descente. Et des descentes, on en a à chaque instant. Si je suis attentif comme ça, en faisant attention aux états, à chaque fois je fais attention à tout, alors à chaque fois j'aurai du travail. Et comme ça, vraiment,

0: Stop, stop, stop. Tout le temps, tout le temps, tout le temps, on arrivera à un état où, tout le temps, on se trouve dans le fait que le Créateur, je l'oblige à travailler, de, à faire la séparation, la vacuité, ça, le vide, à vider le lieu de plus en plus, à partir du remplissage égoïste qui est le mien. Et moi, je l'obligerai à réapparaître dans ce même lieu déjà de par lui-même. C'est comme ça que, qu'on peut possible d'arriver très très vite à ce travail mutuel, à un partenariat. Bon, alors maintenant, on a quelque chose qui va vraiment compléter le clip du Rav, quelque chose qui est vraiment digne, des amis très très dignes. On les a entendus vraiment, ils se trouvent juste à côté de nous dans les tables et on a entendu que leur temps d'inclusion vraiment c'était extraordinaire vraiment entre les amis. Donc voilà, maintenant ils vont partager à toute la société. Ses intérieurs, et donc c'est vraiment un groupe très très spécial. Elle nous a fait la préparation au cours du matin, elle nous a préparé nos cœurs, elle nous a fait vraiment comme ça elle nous a donné l'union. Donc maintenant on veut qu'elle nous donne son cœur énorme jusqu'à sa fin, vraiment qu'on puisse s'inclure dans ce cœur très spécial. Tel Aviv 3, s'il vous plaît. Tout Tel Aviv monté sur la scène, pas seulement Tel Aviv 3, mais vraiment tout Tel Aviv monte sur la scène, s'il vous plaît.
1: טוב חברים, לצד השמחה והזכות שניתנה לנו.
0: בוא לזמי. On a vraiment reçu le mérite, le privilège de préparer le cours du matin. Et le roche du groupe, qui se trouve juste à côté de moi, il a défini cette semaine comme vraiment une semaine de dévotion, vraiment on était dans une dévotion constante pour que la préparation réussisse, pour qu'on puisse passer le message. Et on a vraiment essayé de faire tout ce qui était en nos possibilités. Vraiment, continue maintenant dans cette dévotion, peut-être essayer de comme ça, de donner des réponses aux questions ouvertes de pourquoi est-ce qu'on vient ici. Et donc justement, continuer avec cette dévotion et c'est ce qui va nous faire avancer. Oui, Gabi, c'est un grand ami. Gabi et Jonathan, ils ont rejoint notre dizaine depuis peu. Deux amis très très spéciaux et très forts. Et on ressent que maintenant on est dans une montée et on veut donner la force à tout le clip mondial, à tout le clip. Vraiment, on a comme ça des défis pas faciles devant nous. On a le clip régional, toutes sortes d'opportunités pour donner. Et vraiment, j'ai envie de dire un merci personnellement à vous tous et à notre Rav Michael Leitman, vraiment le maître du chemin, l'unique en sa génération, et aujourd'hui on a mérité d'entendre son cours, un cours vivant, un cours véritable, un cours en direct, vraiment, où on voit qu'on a vraiment un enseignant énorme, qui est vraiment le véritable enseignant, le véritable maître. Vraiment, il nous éveille en nous des manques et nous on fuit de tous ces manques. Mais lui, avec force, il nous les met devant nous et il met toute cette il me donne la direction. Il nous aide à arriver au Créateur et vraiment, je veux qu'on soit tous en prière, qu'il ait la richesse, comme on a dit aujourd'hui, la santé, et que à partir de nous, on puisse donner au monde entier. Les reines des morts.
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0: Pane Bohu.
1: Les amis, on se rapproche au congrès régional et on sait que pour chaque congrès, la chose la plus importante, c'est la préparation. Quand on entend le mot préparation, saute le nom d'un ami très spécial qui veut maintenant parler. Il vient du groupe MAC25 qui s'appelle Yuri Filin et il est avec nous depuis plus de 5 ans et il a réussi à être à Petah Tikva déjà plusieurs fois. Il était comme ça directement impliqué dans les préparations du congrès, il était dans la cuisine, sur le toit. Et voilà, il s'est très même bien. Ce que sont les sacs de patates douces et les carottes. Et donc, maintenant, plus on se rapproche du congrès, son groupe, ensemble avec le groupe, ils se préparent, ils font des préparations, ils vont nous raconter les préparations qu'ils font pour le congrès du régional. Bonjour, chers enseignants, chers amis. Chers amis, je remercie vraiment chaque mot qui est prononcé à propos de mes amis. Vraiment, le centre, peut-être, c'est en fait notre maison collective. Et en effet, plusieurs fois, je suis venu et à un moment, pendant les préparatifs du congrès, j'étais assis dans une séouda et j'avais comme ça des ressentis. Et probablement que c'était comme ça un ressenti de honte du fait que je ne participe pas à la préparation de ce congrès. Et à partir de ça, j'avais pris la décision que tout le temps je viendrais en avance par rapport au congrès, de travailler comme ça avec toutes les patates douces et toutes les carottes et arranger toutes les tables et vraiment en cela pouvoir recevoir ce plaisir pour faire du coup mon créateur pendant cette séouda. Et donc aujourd'hui, en préparation au congrès, plus il arrive, de nouveau, je commence de loin à ressentir ce ressenti. Je commence à me rappeler. Et en fait, je ne peux pas être un exemple pour vous parce que je n'ai même pas encore défini où est-ce que je serai pendant le congrès. Et ce qui me fait le plus peur, c'est qu'en fait, je ne suis pas du tout inclus dans le travail de préparation. Et justement, il y a déjà des amis qui sont entièrement rentrés dans ces préparations de préparation en Varsovie. Et moi, je peux comme ça ruminer autant que possible dans mes pensées que voilà, je passe pas une étape simple dans mon développement spirituel, etc. Mais au final, à l'intérieur, je comprends que le plus juste maintenant, c'est de suivre les mots de mon enseignant. C'est pour ça que aujourd'hui, directement après cette séouda, je vais trouver le lien du congrès qui va se passer en Géorgie. Je vais m'inscrire immédiatement. Je vais prendre mes billets et je vais m'organiser pour m'inclure dans la préparation de ce grand congrès. Et alors, probablement que tout réussira. Les Chaim et Baruch ensemble.

0: רגע לפני סיום ניקח רגע של הודעה.
1: Juste avant qu'on finisse, prenons un instant de gratitude pour l'Souda le cours. On remercie le fait qu'on commence la Souda ensemble et qu'on la finit ensemble. Quand vous serez adhérés et connectés les uns avec les autres, avec, alors les amis, la vie sera avec vous. Quand vous êtes dans une adhésion ensemble, alors on méritera d'être un et de vivre en le Créateur commun. Lorsque vous serez adhérés et unifiés l'un avec l'autre, alors vous êtes tous vivants. Lorsqu'ils seront dans une unité unique, alors il est beau pour l'un d'adhérer à l'un, et sur eux repose le Créateur 1. Rem.
2: Chers
1: amis, une prochaine rencontre, c'est côté midi à midi en Israël.

0: Bonjour les amis. Dans la première partie du cours, nous étudierons d'un cours enregistré du 30 septembre 2002 sur l'article du Rabash « Qu'est-ce qu'une mitzvah légère ou facile ?» des écrits du Rabash volume 1. Nous lirons l'article en dizaine, nous avons pour cela 25 minutes. Les écrits du Rabash, volume 1, article 26. Qu'est-ce que une mitzvah légère ? Il est écrit : Et ce sera parce que vous écouterez ses lois, le Créateur, ton Dieu, gardera pour toi l'alliance qu'il a jurée à tes pères, et il t'aimera et te bénira. Et Rashi explique : Et ce sera parce que vous écouterez. Si ce sont des mitzvot légères, que l'homme foule du talon, vous écouterez et il gardera pour toi sa promesse. Jusqu'ici, ces mots. Et il faut comprendre ce qui est écrit. Si ce sont des mitzvot légères, que l'homme foule du talon, vous écouterez, le Créateur peut donner ce qu'il a promis au Père. Et si l'on n'accomplit pas les mitzvot légères, le Créateur ne peut pas donner ce qu'il nous a promis. Il ne faut pas dire que l'intention est que même les mitzvot légères doivent être gardées. Il aurait fallu dire simplement que si une mitzvah manque parmi les 613 mitzvot, vous ne recevrez pas ce qu'il a promis au Père. Mais du fait qu'il est écrit mitzvot légères, il semble que cela, précisément, c'est parce qu'elles sont légères. Et à cause de cela, le Créateur ne peut pas donner le bien et le plaisir. Il faut donc comprendre précisément les mitzvot légères sont la cause. Il faut donc comprendre pourquoi précisément les mitzvot légères sont la cause, comme si elles empêchaient de donner le bien et le plaisir aux êtres créés. Voici que nos sages ont dit à Avot, sois aussi attentif à une mitzvah légère qu'à une grave, car tu ne sais pas la récompense de chaque mitzvah. Cela aussi demande à être compris. Qu'est-ce qu'une mitzvah légère ? Et qu'est-ce qu'une mitzvah grave ? Mais aussi la raison pour laquelle il faut être attentif à une mitzvah légère comme à une grave, cela aussi demande à être compris. Car ici, il semble que nous devons être attentifs à une mitzvah légère comme à une grave, uniquement parce que nous ne connaissons pas la récompense des mitzvot. Mais si nous connaissions la récompense de chaque mitzvah, il serait permis de faire une différence dans l'attention portée. Peut-on dire une telle chose ? Et pour comprendre ce qui précède, il faut d'abord savoir ce que sont les 613 mitzvot qui nous ont été donnés à accomplir pour le bénéfice de qui elles ont été données. Voici que nos sages ont dit, Avot, et voici leurs mots, Rabbi Hanania ben Akashia dit, le Créateur a voulu donner du mérite à Israël, c'est pourquoi il leur a donné beaucoup de Torah et de mitzvot. Et dans l'article « Introduction à la sagesse de la Kabbale » section 1, il explique là-bas la question de « donner du mérite à Israël ». Que cela vient du mot « mérite et purification ». Ce qui signifie que la Torah et les mitzvot, que par la Torah et les mitzvot, nous parvenons à la purification. Et il explique là-bas ce que nous avons à purifier. Et il dit, puisque par nature nous sommes nés avec le désir de recevoir pour notre propre bénéfice, et que cela nous sépare du Créateur, car dans la spiritualité, la différence de forme cause l'éloignement et la séparation, et afin que nous ayons l'équivalence de forme appelée force de don, et cela est contre notre nature, Il est donc difficile de travailler en vue de données. Et pour cette raison, il nous a été donné la Torah et les mitzvot, par lesquels nous pouvons recevoir la force de surmonter et nous pouvons travailler en vue de données. Selon ce qui a été dit, il faut interpréter, le Créateur a voulu purifier Israël afin que, par la purification, il soit digne de recevoir le bien et le plaisir, ce que il désirait nous donner, et nous n'avions pas de récipient qui soit adapté à l'abondance. Il s'ensuit que la Torah et les mitzvot nous ont été donnés comme préparation, afin que, par le fait que nous nous purifions nous-mêmes, nous puissions recevoir le bien et le plaisir. Il en résulte que la question de l'accomplissement de la Torah et des mitzvot est pour notre propre bénéfice, c'est-à-dire que par cela, nous pouvons recevoir le bien et le plaisir. Il s'ensuit, selon cela, que quand l'homme peut-il recevoir le bien et le plaisir? Précisément, lorsqu'il peut travailler sans récompense. C'est-à-dire, précisément, lorsqu'il ne se soucie pas de son propre intérêt et que toutes les actions qu'il fait sont uniquement pour le bénéfice du Créateur, alors il est apte à recevoir le bien. Parce qu'il possède déjà l'équivalence de forme, et alors il est considéré qu'il a des récipients dans lesquels l'abondance peut subsister et ne pas se corrompre, ce qui est considéré comme des récipients purs de l'amour de soi. Mais ils sont corrigés dans le désir de donner. C'est pourquoi ils ont l'équivalence avec l'abondance qui vient uniquement parce que son désir est de donner. Et dans de tels récipients, l'abondance peut subsister. Et apparemment, il semble que celui qui veut recevoir le bien et le plaisir et jouir du monde et avoir une vie heureuse, que doit-il faire? Acquérir des récipients de dons, afin qu'ensuite il puisse recevoir le bien et le plaisir. Et selon cela, on pourrait dire qu'il s'occupe du don afin d'atteindre ensuite la réception. Et cela ressemble à celui qui donne en vue de recevoir ce qui s'appelle l'olishma. Et la réponse est que, en vérité, l'homme doit aspirer à s'attacher au Créateur, c'est-à-dire parvenir à une sensation dans les organes que tout plaisir qu'il veut recevoir soit selon la vérité. Et la vérité est que l'homme doit arriver à un état où il a la capacité de dire tout, de tout son cœur, « Béni soit notre Dieu qui nous a créés pour sa gloire ». C'est-à-dire que l'homme remercie grandement le Créateur de l'avoir créé pour la gloire du Créateur, c'est-à-dire pour accroître la gloire du Créateur dans le monde, c'est-à-dire que tous verront sa grandeur dans le monde. Et c'est comme il est écrit, Midrash Rabba Bereshit, au moment où le Créateur a voulu créer l'homme, les anges ont dit devant lui, « Qu'est-ce que l'homme pour que tu te soucies de lui, et le Fils de l'homme pour que tu t'en soucies ? Pourquoi as-tu besoin de ce problème ? À quoi ressemble-t-il ? » Un roi qui avait une tour remplie de toutes les bonnes choses, mais il n'avait pas d'invité. Quel plaisir le roi a-t-il de l'avoir rempli? Aussitôt, ils dirent devant lui, « Fais ce qui est bon pour toi. » Et il faut comprendre ce que nous enseigne cette discussion qui eut lieu entre le Créateur et les anges, comme si le Créateur avait besoin qu'il soit d'accord avec la création de l'homme. Et il faut interpréter que la question du débat avec les anges vient nous enseigner sur le but de la création de l'homme, c'est-à-dire pour quel objectif l'homme a été créé. Et le Créateur dit, quelle est votre sens, votre question? Qu'est-ce que l'homme pour que vous vous en souveniez? Ce qui signifie que les anges ont demandé, qu'est-ce que l'homme peut recevoir du fait que tu as créé le monde dans le but de faire du bien à tes créatures? et qu'ainsi tu as imprimé en lui le désir de recevoir du plaisir et de la jouissance. N'est-il pas alors dans une différence de forme avec toi ? Et il n'y a aucune dvekoute ni connexion avec toi. Et comment sera-t-il capable de recevoir le bien et la jouissance? Et cela vient, à cela vient la réponse du Créateur. L'homme travaillera en vue de donner et non en vue de recevoir, comme vous le pensez. Mais ils diront, le roi n'a-t-il pas créé le palais rempli de tout le bien? Et quel plaisir a-t-il s'il n'a pas d'invité? Par cette parabole, l'homme recevra le bien et la jouissance, c'est-à-dire que l'homme renonce à son propre bénéfice et ne veut rien recevoir pour lui-même, mais il veut être dans l'état de donner en vue de donner. Cependant, puisque le roi n'a aucun plaisir à avoir créé un palais rempli de tout le bien, et pour cette raison, ils veulent recevoir le bien et la jouissance. Et par cela, nous comprendrons ce que nous avons demandé. Apparemment, il semble que lorsque l'homme travaille afin d'atteindre un cli de don, l'intention est que par cela, il aura la capacité de recevoir le bien et la jouissance. Et il semble que c'est comme s'il donnait en vue de recevoir ce qui s'appelle l'olishma, non pour son nom. Et la réponse est, après que l'homme soit parvenu au degré de l'ishma, c'est-à-dire que pour lui-même, il n'a pas besoin de recevoir le bien et la jouissance, car il a déjà mérité l'état de l'ishma, alors vient la parabole, ce que le Créateur a répondu aux anges, que cela ressemble à un roi qui a un palais rempli de tout le bien et n'a pas d'invité. Quel plaisir le roi a-t-il d'avoir fait un palais rempli de tout le bien? Et dans cette intention que l'homme va recevoir le bien et la jouissance. Pardon, c'est dans cette intention que l'homme va recevoir le bien et la jouissance. Et cela s'appelle que il reçoit le bien et la jouissance en vue de donner. Car afin qu'il y ait du plaisir pour le Créateur, du fait qu'il a fait le palais rempli de tout le bien et qu'il ait des invités, c'est pourquoi l'homme s'efforce d'être parmi les invités qui recevront le bien et la jouissance, car de cela, il y aura du plaisir pour le Créateur. Et c'est ce qu'on appelle, nous devons dire, « Béni soit notre Dieu qui nous a créés pour sa gloire ». C'est-à-dire que le fait que nous recevions de lui le bien et la jouissance, c'est dans l'intention que nous puissions annoncer à tous la gloire du Créateur en ce qu'ils reçoivent le but de la création qui est sa volonté de faire le bien à ses créatures, ce qui s'appelle la révélation de sa divinité à ses créatures. Et c'est la raison pour laquelle il veut recevoir le bien et la jouissance. D'après ce qui précède, il s'ensuit que l'intention de l'inférieur n'est pas de recevoir une récompense en échange de son travail, mais tout ce qu'il veut et demande du Créateur, c'est seulement qu'il puisse faire plaisir au Créateur, c'est-à-dire que puisque tout le corps s'oppose à cette opinion, à savoir de ne rien faire pour son propre bénéfice, mais seulement ce qui en résultera comme plaisir pour le Créateur, c'est pour cela qu'il se tient et demande au Créateur de l'aider afin qu'il puisse vaincre son corps et qu'il ait la force de surmonter l'amour de soi. Selon ce qui a été dit, il faut expliquer ce que nos sages ont dit. Sois attentif à une mitzvah légère autant qu'à une grave, car tu ne sais pas la récompense de chaque mitzvah. Nous avons demandé, il semble d'ici que nous considérons la récompense, car ils ont dit, tu ne sais pas la récompense. C'est pourquoi il faut être attentif à une mitzvah légère comme à une grave. Or, ils ont dit, soyez comme des serviteurs qui servent le Rav, non en vue de recevoir une récompense. Si c'est ainsi, que signifie, tu ne sais pas la récompense des mitzvot? Il faut expliquer. Puisque le but des êtres créés est d'atteindre la dvekout avec le Créateur, c'est-à-dire de tout faire en vue qu'il y ait contentement pour le Créateur, ils ont donc dit « Tu ne sais pas », c'est-à-dire que tu ne veux pas savoir la récompense des mitzvot car tu travailles sans récompense. Si c'est ainsi, quelle est la différence entre une mitzvah légère et une grave, puisque de toute façon, tu ne veux pas travailler pour une récompense, mais gratuitement. Cependant, comment l'homme peut-il savoir s'il travaille vraiment en vue de donner sans réserve? Pour cela, nos sages nous ont donné un critère de discernement. S'il peut être aussi attentif à une mitzvah légère qu'à une grave, et qu'il se dit à lui-même « Mais je ne travaille pas pour une récompense, mais toutes mes actions sont pour donner sans réserve au Créateur, donc même pour une chose légère, je fais attention comme si c'était une grande chose. » Prenons par exemple, l'homme sait avec certitude à 100% que lorsqu'il parle dans la synagogue, ce n'est pas une transgression, car sûrement il ne commettrait pas une transgression en public devant tout le monde, en commettant tant de transgressions en une seule heure. Mais en vérité, parler dans la synagogue pendant la prière est bien appelé une transgression, mais l'homme ne la considère pas comme une transgression. C'est ce qu'on appelle l'homme piétine de ses talons, du fait qu'il ne ressent pas que c'est une transgression si grave qu'il vaudrait tellement la peine d'y faire attention. Cependant, si l'homme fait un calcul pour lui-même et se dit « Qu'est-ce que cela m'importe si c'est une grande ou une petite transgression ?» C'est-à-dire, si je travaillais pour une récompense, alors j'aurais à distinguer entre une mitzvah légère et une grave. Mais je travaille sans récompense, et je travaille seulement pour servir le roi. Alors, qu'est-ce que cela m'importe, ce que je fais, que ce soit une mitzvah légère ou grave? Au contraire, je veux être attentif à une mitzvah légère comme à une grave, afin de savoir en moi-même que je travaille uniquement pour le bien du ciel. Et par cela, je peux savoir si je regarde la récompense ou le service du roi. Et si l'homme peut donner les mêmes forces pour une mitzvah légère que pour une grave, il est certain en lui-même que ses actions sont parfaitement en ordre. Et s'il voit qu'il n'est pas capable de donner les mêmes forces qu'il donne pour les mitzvahs graves, aussi pour les mitzvahs légères, c'est un signe que toute son attention est seulement pour la récompense et non pour les actions par lesquelles il veut donner du plaisir au Créateur. Mais tout est pour son propre intérêt. Et ce que j'ai donné comme exemple de celui qui parle pendant la prière à la synagogue, je ne dis pas que c'est une mitzvah légère ou grave. J'ai seulement pris cela à titre d'exemple, parce qu'il est d'usage de négliger cette chose. Mais qu'est-ce qu'une mitzvah légère ou grave? C'est une question particulière, car chaque individu, de manière personnelle, détermine pour lui-même. Ceci est une chose grave et ceci est une chose légère. Selon ce qui a été dit, nous comprendrons ce que nous avons demandé, à savoir qu'il semble que le Créateur ne peut pas donner ce qu'il a promis au Père, comme il est écrit, « Il gardera pour toi l'alliance qu'il a jurée à tes pères, et il t'aimera et te bénira, car ils n'accompliront pas les mitzvot légères que l'homme foule du talon. » La réponse est que, afin que nous puissions recevoir le bien et le plaisir qu'il a promis au Père, il est nécessaire qu'il y ait pour cette lumière des réceptacles appropriés, c'est-à-dire des kélim de dons. C'est pourquoi, si nous avons les kélim de dons, il peut nous donner le bien et le plaisir. Mais si les êtres créés n'ont que des kélim de réception pour leur propre bénéfice, il n'y a pas de place pour que la lumière du Créateur puisse résider là, en raison de la différence de forme, comme il est connu. Et c'est ce qui est écrit. Et ce sera parce que vous écouterez. C'est-à-dire que les mitzvot légères que l'homme foule du talon, vous les écouterez comme si c'était la plus grave des graves. Et cela ne peut être que lorsque l'homme ne regarde pas la récompense. Car pourquoi il ne lui importe pas si c'est une mitzvah légère ou grave? car il sert le Rav, non en vue de recevoir une récompense, mais entièrement pour donner sans réserve. Donc, qu'importe ce qu'il fait pour le roi, l'essentiel étant qu'il procure satisfaction au roi. Il s'ensuit que c'est précisément dans les mitzvot légères que l'on reconnaît que l'homme agit pour le bien du ciel. Selon ce qui précède, l'explication sera que la condition de « à cause » et « kev » ne signifie pas que c'est seulement si vous écoutez les mitzvot que l'homme foule du talon, alors il donnera le bien et le plaisir. Mais l'explication sera que le Créateur nous a donné un signe concernant l'accomplissement de la Torah et des mitzvot, comme nous l'avons dit, qu'il est connu que par la vertu de la Torah et des mitzvot, nous pouvons obtenir les kélim de dons avec lesquels nous pourrons recevoir l'abondance. L'Écriture vient nous enseigner que si nous gardons les mitzvot légères que l'homme foule du talon, c'est un signe que nous marcherons sur la voie pour mériter les kélim de dons. Tandis que celui qui choisit entre une mitzvah et une autre, on dit, dans quoi choisit-il? Dans ce dont il peut tirer plus de profit, c'est cela qu'il choisit. Et cela montre que son intention dans l'accomplissement de la Torah et des mitzvot n'est pas de mériter les kélim de dons, mais il s'occupe de la Torah et des mitzvot, l'olishma, mais pour recevoir une récompense. C'est pourquoi il regarde chaque mitzvah là où il y a plus de récompense. Par exemple, nous voyons que nos sages ont dit « Grande est la circoncision, car elle équivaut à toutes les mitzvot de la Torah, Nedarim. » Grande est la bienfaisance, plus que la charité, Souka. Et il y a encore beaucoup d'exemples chez nos sages. Il s'ensuit que lorsque l'homme dit « Je veux faire cela afin de donner sans réserve au Créateur une satisfaction » et qu'il n'a aucun compte avec la récompense, alors il y a de la place pour que le Créateur puisse donner toutes les bénédictions, car il y a ici un endroit appelé « Kélim de don ». Et c'est ce qui est écrit « En tout lieu où je ferai mention de mon nom, je viendrai vers toi et je te bénirai. » Et la question, celui que tu mentionnera, il aurait dû dire, mais l'explication sera comme il a été dit plus haut, c'est-à-dire que si le Créateur peut dire « cet endroit est à lui », c'est parce que l'homme a donné cet endroit au Créateur et a annulé sa propre autorité. C'est pourquoi le Créateur peut alors mentionner, c'est-à-dire qu'il peut dire que l'homme dit que c'est un endroit du Créateur. Fin de l'article.
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0: Partageons nos impressions et continuons, non plutôt continuons encore à enregistrer, dit l'ami. Nous avons entendu l'article « Qu'est-ce qu'une mitzvah légère ?» Là où l'homme s'annule, le Créateur peut être ressenti. C'est là qu'il se trouve, dans ces mêmes kelim, dans ces mêmes ressentis, que l'homme libère pour le Créateur, là, le Créateur peut résider. Il y a des questions ? Quand on parle de mitzvot légères et qu'on donne comme exemple une sorte de mitzvah corporelle au cœur, les mitzvot légères, tu sais, c'est comme l'exemple de « tu aimeras ton prochain comme toi-même ». Légères ne veut pas dire qu'elles sont faciles, mais que nous ne les saisissons pas. Elles ne sont pas intégrées en nous. Nous pensons qu'elles ne sont pas tellement importantes. Il semble à l'homme que ce n'est pas grave, que ça s'arrangera d'une manière ou d'une autre, que ça ira, et on les fuit. Et puis on y revient après beaucoup de temps, une grande pression et l'accumulation de beaucoup, beaucoup de causes. Quand déjà on voit que autrement c'est impossible, alors elle commence vraiment à devenir des mitzvot importantes. Leur importance s'éclaircit peu à peu du fait que l'homme voit que, par sa propre expérience, que rien ne l'aide. Et il revient au premier conseil que le Bala Salam écrit dans La Liberté. Choisis l'environnement, ce n'est que par lui que tu peux changer. Alors l'homme, pendant de nombreuses années, fait mille et une choses, en espérant changer par toutes sortes d'autres moyens. Et ensuite, peu à peu, faute de choix, il revient à ce qu'il faut. Ça s'appelle une mitzvah légère. On la ressent comme légère. On pense qu'elle se réalisera d'elle-même, que ce n'est pas grave, qu'il y a apparemment des choses plus importantes sur le chemin. Cela ne dérange pas l'homme de prendre quelque chose qui semble difficile dans l'effort, mais à condition que ce soit plus éloigné du contenu de « tu aimeras ton prochain comme toi-même » ou de la connexion à travers les amis avec le Créateur. C'est-à-dire que nous devons à chaque fois essayer de donner à la spiritualité nos propres définitions. Non, c'est pas que nous devons, c'est que nous essayons, pardon. Qu'est-ce que la spiritualité? Qui est le Créateur? Quel est notre travail? Quel est notre but? À chaque fois, nous remplaçons un peu La définition véritable par une autre définition avec laquelle on peut vivre, qui est plus confortable. Pour nous, le Créateur, c'est une force qui aide. C'est quelque chose qu'il est bon de saisir. Comme ça, de manière générale, sans définition plus précise. Donner une définition plus précise, c'est uniquement la force qui donne, et qui donne dans la mesure où toi tu donnes, et qui se relie à toi dans la mesure où tu es prêt à renoncer à toi-même, et ainsi de suite, et qu'autrement il est isolé, séparé de toi, et apparaît comme cruel, comme réellement ton opposé comme la pire chose possible face à tes qualités actuelles. Alors l'homme ne veut pas l'interpréter ainsi. Il l'interprète malgré tout autrement. Je me souviens, je suis passé à la radio en Amérique. Et là, il y avait contre moi un grand rave. Alors il dit, quoi, il n'y a donc aucune force mauvaise dans le monde? Je lui ai dit, il y a une force mauvaise dans le monde. C'est ce même créateur. Comment est-ce possible? Je lui ai dit, il est pourtant écrit, il n'y a rien en mais lui. Qu'est-ce que ça veut dire? Qui, en fin de compte, il y a un seul dirigeant dans toute cette affaire, de toute la réalité. Ce n'est pas possible. Tu comprends? Il passe à la radio et dit, ce n'est pas possible. Il y avait beaucoup de questions sur la Shoah de la part des Juifs américains. Alors, ça ne vient pas du Créateur. C'est-à-dire que l'homme n'interprète pas le Créateur correctement. Et c'est la source de toute sa confusion. Il ne pense pas exactement au changement. Mais à toutes sortes de choses, comme si d'une autre manière, la correction, le cheminement et l'atteinte du but pouvaient aussi se réaliser. Oui. Comment l'homme peut-il progresser vers le don s'il ne le veut pas? Comment une prière peut-elle en sortir? L'homme peut malgré tout progresser vers le don, même s'il sait qu'il ne veut pas, par toutes sortes de voies indirectes. C'est-à-dire trouver. La société est une voie indirecte. Moi, je donne à l'ami, du fait de mon orgueil, du fait de ma domination, je peux lui donner et lui dire, il faut progresser, le but est important, le Créateur est important, et ainsi de suite. À l'ami, je peux le dire, mais à moi-même, non. Mais s'il me dit ensuite d'une certaine manière, je le recevrai. C'est donc une voie indirecte, pas une voie directe. Que nous dit la liberté? L'article, elle ne dit pas, tu as la liberté de choisir, tu dois me choisir. Non, choisis une société qui te dira qu'il vaut la peine de me choisir. Ça, l'homme peut l'entendre. Qu'il le veuille ou non, même s'il ne le veut pas, il l'entendra, comme une publicité. Comme tout ce qu'on entend à l'extérieur. On te donne que un seul trou par lequel cette idée peut entrer en toi depuis l'environnement. Faire grandir le Créateur. Le Créateur peut être important, le but peut être important. La société peut vraiment me faire cette publicité. Le Créateur ne peut pas être important, pardonne-moi, je vais te le dire dès le départ. Et le but ne peut pas être important si tu l'interprètes correctement. Définis précisément ce qu'est le but et ce qu'est le Créateur, et alors tu verras que ce sont des choses, comme il écrit ici, légères. Nous ne les voulons pas.
2: Non.
0: C'est justement ma question. Bon. Je ne le veux pas. Pourquoi est-ce que je le recevrai? Ne le reçois pas. C'est-à-dire que demande comment, au départ, moi qui viens ici, je suis venu ici parce que j'allais mal. J'ai cherché toutes sortes de choses. Ce n'est pas qu'il me semblait que... Il me manquait quelque chose, à moi, personnellement. Quelque chose me manquait. Comme ça, aux yeux des autres, peut-être qu'il ne me manquait rien. Tu avais la médaille, tu étais un héros d'Israël, toutes sortes de choses. D'accord. Mais malgré tout, quelque chose... te manquait. C'est pour ça que tu es venu écouter. Bon, et maintenant tu dis, je suis venu ici, je pensais recevoir quelque chose, et à la place on me dit, donne. Alors pourquoi tu restes? Pourquoi tu restes? Bon, il y a des gens plus intelligents qui se sont déjà enfuis. Pourquoi tu ne t'es pas enfui?
2: Bon,
0: Max a aussi eu une occasion comme ça, mais il a déjà dépassé ça. Aujourd'hui c'est un peu plus difficile de s'enfuir. Alors? Mais c'est un ressenti que c'est l'endroit. L'endroit, Macom, de quoi? Je ne sais pas, de proximité. De proximité, oh.
1: Ken.
0: Tu as dit pourquoi tu ne pars pas, mais je pense que si tu restes ici, c'est probablement parce que tu ne veux pas recevoir les coups que tu avais reçus auparavant. Est-ce que ça peut être ça?
1: Non, mais...
0: Qu'est-ce qu'il dit? Que probablement tu ne veux pas recevoir des coups, les coups que tu avais reçus auparavant et que c'est pour ça que tu ne pars pas. Oui, l'homme qui se trouve ici est certainement ici pour ne plus recevoir de coups. Oui. Il a peur que s'il abandonne cela, il reçoive des coups, au moins comme avant. Certainement. Cela, ça s'appelle l'olishma, oui. On se trouve ici pour cette raison. C'est juste. Les coups peuvent être des coups intérieurs, psychiques, oui. Manque d'inspiration, impuissance, absence d'une réponse, oui, sur la vie. Quelque chose sans quoi, même si tout le reste est rempli de délices, mais tu vois déjà la fin du délice. Et le délice lui-même ne vaut plus rien. L'homme est malheureux. Qu'est-ce qu'on peut faire? Un clic que l'homme libère pour le Créateur, c'est quelque chose que l'homme maintient constamment ou c'est un ressenti qui peut aussi se perdre? Il n'y a qu'un seul endroit qui s'appelle Malchut, le désir de recevoir. Soit tu remplis ce désir de recevoir par ton moi, soit par le Créateur. Tu dois décider. Qu'est-ce que ça veut dire pour ton moi ou pour le Créateur? De qui prends-tu soin? Les kélim restent les mêmes kélim. De qui prends-tu soin? Dans l'utilisation de ces kélim. C'est ce qu'on appelle libérer une place. Soit tout mon intellect, tout mon cœur, toute ma capacité, mes qualités... Je travaille avec eux pour servir mon moi, soit avec ces mêmes choses, je n'en ai pas d'autres. Je travaille pour le servir. Ça s'appelle libérer une place. Maintenant, ce ressenti que l'homme ressent, s'il le ressent, alors il le ressent déjà, et il est à lui pour toujours, ou est-ce que c'est quelque chose que l'homme constamment, ou est-ce que c'est quelque chose qui peut simplement se perdre, c'est-à-dire que, est-ce que c'est un ressenti que l'homme peut ressentir pendant une minute et, ah, non.

0: qu'à la fin du mois, je recevrai un salaire, oui. J'ai une banque où, à la fin du mois, arrive une somme d'argent de mon employeur, oui. Et c'est ainsi que ça fonctionne dans la société, et aussi j'ai confiance en l'employeur, et la société soutient également ce fonctionnement. Alors je suis certain que ce sera ainsi. Ça serait peut-être mieux si je recevais immédiatement, mais parfois, tu sais quoi, c'est plus sûr que ce soit à la fin du mois, à la banque. C'est-à-dire que malgré tout, je ressens que c'est à moi. Comme si je l'avais maintenant. Tu demandes, mais ici nous travaillons pendant des années. Des années, nous n'avons rien. En fait, nous ne ressentons pas le gain. Nous ne voyons pas la banque où ça entrera peut-être un jour. Nous ne ressentons pas notre employeur, le patron, qui nous payera. Alors, pourquoi sommes-nous encore capables de rester assis ici et de tenir? Ou bien nous sommes de tels héros que nous sommes déjà dans le but de donner? Comme quand tu parles avec certains habitants de Bnei Brak, ils te diront, qu'est-ce que tu veux dire? Si ce n'était pas pour le Créateur, est-ce que j'aurais pu faire tout ça? C'est ça que tu demandes. Alors peut-être que je suis déjà un juste parfait. Je ne vois pas le Créateur, je ne vois pas de salaire. Je ne vois rien et pourtant regarde combien d'années je tiens. Avec des choses difficiles, un effort difficile. Quand les gens de l'extérieur te regardent et disent oh, « À 3 heures du matin, chaque matin il se lève. Regarde combien de choses il fait pendant une semaine. C'est vraiment un ange. » C'est pas un homme. Il est certainement déjà parvenu à la correction finale et il y a encore quelque chose au-delà. Oui. Alors la question est, qu'est-ce qui nous maintient? Non, pourquoi je ne ressens pas de souffrance de ne pas être parvenu au salaire?
1: Oh.
0: C'est-à-dire que ma question aussi, c'est pourquoi je peux encore rester ici? Qu'est-ce qui me maintient et pourquoi je ne trouve même pas de souffrance du fait de me trouver sans ressentir l'employeur, sans ressentir le salaire, sans rien. Je peux rester comme ça dans n'importe quel effort. Si je me levais chaque matin pour autre chose, je réclamerais un salaire en chair. Bon, au lieu de travailler le jour, je travaillerais la nuit. À partir de 3 heures du matin, je demanderais encore la moitié d'un salaire en plus. Oui, disons. Et ici, tu ne fais rien, alors quoi? Comment tu l'expliques?
1: Non.
0: Tu comprends ça ou pas? Toi non plus, tu n'es pas idiot et paresseux, tu... Non, Dieu merci! Oui, alors comment est-ce possible que tu te lèves? Que pense ta mère, dis-moi? Tu es sûrement devenu fou. Bon, que je détruis ma santé, ma mère me le dit déjà depuis 30 ans. Dieu merci qu'elle me le dise encore 20 ans. Mais comment tu l'expliques? Je ne sais pas, chez moi il y a une souffrance. Je ne me reconnais pas dans ce passage. Alors, nous n'avons pas de réponse à ça. Comment est-ce qu'on tient malgré tout?
1: Hein?
0: Je ne sais pas. Alors, Eran le sait sûrement, lui, après tout. Quelle réponse tu donnes à un moment pareil? Si je voulais me donner des réponses, alors une des choses que tu arrêtes au moment où... C'est justement de te donner des réponses. Pourquoi? Tu dis, peut-être que je suis sur un terrain de jeu ou je ne sais pas ce qui se passe. Ah. Toi-même, tu ne sais pas pourquoi, mais quelque chose t'oblige à te lever, oui? Bon, certainement pas. La honte devant moi ou devant un vieux, c'est clair. Tu t'en manquerais une fois pour toutes. Tu en finirais avec ça. Alors quoi, la conscience? Non, pas la conscience, tu sais. Une sorte d'estime de soi? Non. C'est simplement, tu cherches, je ne sais pas, tu cherches quelque chose au-delà, peut-être que, mais je ne sais pas. Chercher au-delà, ça c'est bien, dit le
1: Rav.
0: Qu'est-ce que tu as à perdre, dit l'étudiant? Qu'est-ce qu'il y a à perdre, mon cher? Pendant ces heures de nuit, tu pourrais faire beaucoup de choses, et à ton âge... Non, non, je vais te dire, ma question est différente. Tu es assis ici, tu comprends? Tu es un garçon...

0: intelligent, très perspicace. Vraiment. Peut-être même que c'est un obstacle. À côté de toi, il y a un docteur en chimie. Lui a terminé dans la police. Et lui est dans la comptabilité. Il y a des informaticiens. Il y a des gens qui savent faire des calculs. Pourquoi est-ce que nous ne faisons pas des calculs? Peut-être qu'on a peur du calcul. Il y a quand même ici des gens assis qui ne flottent pas dans les airs, qui ne viennent pas simplement remplir le ressenti ou même souffrir, puis ensuite, à partir de cette souffrance, ils ont envers quelqu'un, je ne sais pas, ils construisent là-dessus une sorte de spectacle spirituel au théâtre, quelque chose. Ce sont des gens très, très réalistes, très matériels. Disons que, d'une certaine façon, nous tenons ici. Pourquoi ça ne nous dérange pas de ne pas poser la question? Une peur intérieure de la poser?
1: Bon,
0: mais même sans te donner de réponse, tu continues. Tu continues. D'accord, alors tu te disputes avec toi-même. Alors, oui, comme la question est de savoir si... Mais si 20 ans, 20 années supplémentaires passent et que dans 20 ans, tu me dis encore ça. Non, oui, quelle est la différence? Parce que tu fais chaque jour le calcul à nouveau, à chaque instant, tu fais le calcul. Alors tu fais le, alors tu oses comme hier. Hier, tu as fait le calcul, tu n'as rien reçu. Aujourd'hui aussi, tu as fait le calcul, tu n'as rien reçu. Demain, ce sera pareil, l'étudiant. C'est pour ça qu'il y a des changements, je ne sais pas. Quel changement doit se produire pour que tu dises enfin, le calcul est terminé. Soit je reçois maintenant quelque chose de toi, soit rien. Qu'est-ce que c'est? Chaque jour, tu effectues un travail, le patron ne te paye pas et tu acceptes ça. Jusqu'à quand? Dis-moi, où doit se trouver une sorte de limite? Alors, personnellement, je me fixe chaque fois une nouvelle barre. D'accord, alors. Il y a des moments où tu fais un calcul, dans le présent, tu ne vois peut-être aucun salaire, mais si tu regardes en arrière, peut-être qu'on devrait faire une sorte de protocole général au nom de notre société, est signé. Si nous ne recevons pas de réponse avant telle date, nous lui donnerons une sorte de délai d'un mois et terminé.
1: Tu as
0: une réponse sur ce qu'il faut faire? D'accord, je ne suis pas d'accord qu'on ne travaille pas pour un salaire. Chacun ici se trouve ici car il travaille pour un salaire qu'il reçoit maintenant, pas dans le futur, ni avant, ni dans les étoiles, ni rien. Il y a un salaire qui peut être au niveau de l'honneur, au niveau de la domination, au niveau de l'espoir qu'il possède. Mais c'est maintenant, ce n'est pas que ça sera plus... Ce n'est pas ce qui sera plus tard, ni rien. Personne ici ne travaille, tout le monde travaille car on reçoit un salaire maintenant. Mais chacun doit discerner quel salaire il a à chaque instant. Ce qui est particulier sur le chemin, c'est que les changements rapides qui se produisent amènent l'homme à voir chaque fois que ce qu'il pense être maintenant son salaire, ce n'est pas le salaire qu'il reçoit réellement. Alors il doit changer de salaire. Et cela continue jusqu'à la fin. Il voit que tous ces types de salaires ne valent rien. Et qu'est-ce qu'il y a? Et quand est-ce que ça arrive? Quand il reçoit un coup suffisamment fort pour comprendre que ce salaire ne suffit plus. Encore. Tu n'as pas donné de réponse, dit l'arabe. Oui. Je ne sais pas exactement. Si tu ne sais pas, alors non, concrètement, évite alors. En une phrase, probablement que le plus important, c'est le mouvement sur ce chemin qu'un homme pèse comme son cli par rapport à...
1: Bref,
0: tu dis que si un changement se produit en moi, étudiant, c'est le cli dans l'homme qui va jusqu'au bout et sur ce chemin, il voit une certaine progression, peu importe comment. C'est-à-dire, je le comprends. Je vais être son avocat, d'accord? Alors elle dit ceci, quand nous remplaçons une progression spirituelle par une progression corporelle, j'ai donné encore un cours, j'ai encore cru quelque chose, j'ai écrit encore quelque chose, oui. Bref, j'ai acquis quelque chose, je vois certains signes comme si je progressais. Ce ne sont pas des signes spirituels, mais d'une certaine manière, ils me satisfont. Alors c'est un mensonge? Bon, c'est précisément, mais seulement tu avais, mais tu évalues chaque degré, Rav. C'est-à-dire que j'ai remplacé un seul but spirituel par toutes sortes de petits attributs que j'atteins apparemment et dont je me contente. Bon, c'est comme dans la vie ordinaire. J'ai fait de la Kabbalah un boulot, un job qui me donne à chaque fois un remplissage. Oui. C'est déjà bien que tu le fasses ainsi. Non, c'est clair, mais autant qu'on parle d'une séparation absolue entre spiritualité et corporalité, du fait que l'homme ne doit pas penser que ça l'aidera dans la corporalité ou l'inverse. Tu vis sur ton propre terrain de jeu, tu ne peux pas dire « Non, c'est autre chose à côté en bonus ». Tu relis toujours les deux ensemble, alors tu dis « D'accord, voilà, j'étudie Tess, je ne sais quoi, car tout ça m'aide à penser autrement ». Mais plus encore, si maintenant je dis que tu ne recevras rien du fait que tu te lèves le matin, et que tu n'en auras rien, rien de toute ta vie, est-ce que tu te lèveras demain ou non? Tu dis, je ne te croirai pas, pas comme ça, le rab. C'est-à-dire qu'il y a encore quelque chose au-delà, comme si on te dit que tu ne recevras aucun salaire. Oui? Il rit. Il voit dans quel piège il se trouve. C'est une situation où il n'y a pas le choix, car au moins, je ressens que ce que je cherche depuis longtemps, il n'y en a que ici. De l'autre côté, comme si on m'avait tué, comme si on m'avait promis une chose et qu'à la fin, j'allais recevoir quelque chose de totalement différent si je reçois même quelque chose. Mais pour l'instant, c'est une situation où il n'y a pas le choix, comme ça, c'est un problème. Et est-ce qu'il y a... c'est bien, oui. Maintenant, est-ce qu'à partir de toutes ces choses où... peut-être chercher une solution. Rester assis comme ça, c'est que je n'ai pas le choix. C'est-à-dire, même si la porte est ouverte, je ne peux pas sortir. Rester ici, ça non plus, c'est une prison. Est-ce qu'il existe une sorte de... peut-être existe une solution et qu'elle est très légère. Et on nous fait allusion précisément par ça. Regarde, apparemment, tout est ouvert et tu n'es pas capable de faire quelque chose avec toi-même. Moi, je dis pour moi, la solution est très claire. Soit tu te lèves et tu pars et tu essaies d'oublier ou d'ignorer, soit tu t'engages ici jusqu'au bout. Mais encore une fois, même si tu t'engages ici jusqu'au bout, alors tu regardes les gens autour de toi et tu te dis, il y a des gens qui sont avec ça jusqu'au bout, au moins à tes yeux jusqu'au bout. Et je ne sais pas si tu ne vas pas... si tu ne sais même pas, si tu veux toi-même t'engager jusqu'au bout. Tu ne sais même pas si tu veux toi-même t'engager jusqu'au bout. Problème, problème, dit le rab. Chaque matin, quand je te regarde, je vois de vrais miracles. Le garçon apparaît. Comment est-ce possible? Mais le prodige, c'est que tu vois, tu as déjà cessé de t'inquiéter chaque jour. De jour en jour, tu te préoccupes de moins en moins du paiement. Tu cesses déjà de faire le calcul. Tu commences à t'habituer à t'enfoncer. Ça ne t'inquiète déjà plus. Tu ressembles déjà, tu sais, à un lapin qui va vers le serpent. Tu connais ça, hein? Le serpent l'hypnotise comme ça. Tu as vu comment les serpents les mangent comme ça? Et il avance et il n'a pas le choix. Il avance vraiment et entre dans sa gueule. Mais d'un côté, le salaire que tu vas recevoir, il est déjà clair qu'il change à chaque fois, et comme s'il diminuait. D'un autre côté, à mon avis, c'est effrayant d'avancer ainsi. C'est pour ça que tu te bats constamment contre toi-même, comme pour ne pas rentrer dans le serpent. Mais tu rentres, tu ne peux rien y faire. Voilà l'image. Voilà l'image. Le monde est drôle, alors on rit. Non, mais c'est un problème. Alors, qu'est-ce qu'on fait?
1: Non.
0: Oui.
1: Ouais.
0: On pense que tu as, à part un chapeau, une réponse. Non, mais il me semble que c'est mon ressenti personnel, c'est que plus que nous sommes attirés, nous sommes poussés ici. Mon ressenti, c'est que plus que nous sommes attirés, alors on se connecte ici, car il y a... Bon, tu dis ceci. Plus je suis rejeté d'ici, plus encore je suis attiré d'ici. D'accord. Je suis poussé parce que j'ai mal, parce que je sais, je le ressens personnellement sur moi, mais j'ai le sentiment que c'est comme ça. Chez beaucoup de gens, le fait de leur expérience dans la vie... Peut-être que nous devrions arrêter toute notre entreprise. Peut-être qu'elle nous dissimule le problème et qu'elle nous embrouille en nous faisant croire que nous travaillons, que nous faisons mille et une choses, que nous courons partout, ce programme, on va refaire ça, on va refaire ça. Ressentons plutôt simplement que nous sommes dans le vide, sans action véritablement spirituel et sans résultat spirituel. C'est tout? Peut-être que ce que nous faisons n'est pas juste. Toute cette... Nous sommes comme des enfants dans un jardin d'enfants, on court d'un coin à l'autre, on fait toutes sortes de bruits ici, toutes sortes de choses, mais en réalité, tous ces mouvements, ils sont sans utilité, ils ne font que nous compliquer les choses. Hein? C'est peut-être une sorte de thérapie et de traitement, comment ça s'appelle? Ergothérapie. Ergothérapie, oui, c'est tout, pour que nous ne tenions pas face au gouffre, c'est tout. Nous sommes construits une sorte d'occupation et nous en sommes fiers. Et derrière tout ça, nous ne voyons pas. Après tout ça, nous ne voyons pas que, en réalité, à part beaucoup de bruit, de vagues, nous ne faisons rien. Nous ne réalisons rien, nous ne recevons rien, nous ne parvenons à rien. Peut-être que tout ça, c'est simplement, tu sais, une sorte de nuage de poussière que nous avons fait avec de la terre, comme ça, mais c'est tout. L'explique ça comme devant nous, que ça provoque une poussière encore plus forte derrière nous, au contraire.
1: Non.
0: Merel, dis quelque chose. Tu réfléchis, c'est bien. C'est vraiment quelque chose qui arrive chaque jour. Moi aussi, je suis... est-ce que ça vaut vraiment la peine de commercialiser? Ce n'est pas facile. Parfois, on pense que c'est un endroit où, et qu'il n'y en a pas d'autre. Et parfois, on pense que... Parfois, c'est comme ça, ça, je comprends. Mais le résumé... Il n'y a pas de résumé. C'est tout. Tu vois, nous sommes tous peut-être dans une impasse. Et nous sommes entrés dans une sorte de situation où il faut peut-être faire marche arrière et chercher un autre chemin. Tu sais, c'est sans issue, peut-être. Ou peut-être comme ça, tu sais. C'est difficile, ce n'est pas un petit dilemme. Ça veut dire que nous sommes en danger. Le danger, c'est que nous restions ainsi. Quoi, c'est le plus grand danger? C'est-à-dire être dans le mensonge. Il te semble que tu peux progresser, alors qu'il se peut qu'il n'y ait là aucune progression. Et à l'intérieur, tu progresses? Ne me dis pas qu'à l'extérieur, c'est pire. Je ne cherche pas ce qui est pire ou ce qui est mieux. Je cherche concrètement à parvenir à quelque chose. C'est vrai que être avec un antidouleur ou sans antidouleur, c'est une grande différence, mais on est quand même malade. Tu comprends le fait que tu sois ici parce que ici c'est plus facile, que tu apaises d'une certaine manière ta conscience par rapport à ce que tu fais de ta vie. C'est vrai, mais dans l'ensemble, si tu l'apaises, c'est une drogue. Ce n'est pas une solution. Au niveau de la conscience, il n'y a simplement pas d'autre choix pour s'apaiser. Tu penses qu'il n'y a pas d'autre choix? Moi, je pense qu'il faudrait peut-être faire le bilan, faire marche arrière, revenir de toute l'activité, tout peser très très bien, et voir, peut-être devons-nous vivre d'une manière totalement différente, dans un autre cadre, dans quelque chose, dans les relations, à la place de... Je ne sais pas dans quoi changer tout ça. Toutes ces choses, il me semble que ça ne change rien. Même si maintenant nous arrêtons tout et faisons un autre programme et suivons un autre programme, nous arrivons très vite au même point. Car dans toute cette chose, nous cherchons les réponses à un endroit où nous sommes déjà arrivés à la conclusion que nous n'avons pas les réponses. Si les réponses étaient en nous et dans notre intellect, alors vraiment, nous ne serions plus ici. Nous serions dehors. Et nous sommes venus ici pour essayer de parvenir à quelque chose que nous n'avons pas et que nous n'avons pas la capacité d'atteindre. Et tous nos calculs nous ramèneront toujours au fait que, justement, nous n'avons toujours pas et que nous n'avons aucun moyen non plus de l'atteindre. C'est-à-dire, tu dis ceci, même si tu fais marche arrière dans toutes tes actions, ce sera une marche arrière dans tes actions corporelles, tu ne pourras pas malgré tout construire une nouvelle trajectoire qui te donnera quelque chose de vraiment différent, de concret. Peut-être ça, peut-être que oui, mais en fin de compte, peu importe quel autre chemin, tu parviendras au même état intérieur que maintenant. Alors, ce ne sera pas ce cadre-ci, ce sera un autre cadre, ce ne sera pas ce travail-ci, ce sera sous une autre forme, mais concrètement, à l'intérieur, tu parviendras malgré tout à un état comme celui d'aujourd'hui. Quel est l'état actuel? Tu ne réclames rien, tu ne veux rien, cette routine te suffit. Non, ce n'est pas ça. Non. Le fait est que de l'extérieur tout va bien. Alors qu'est-ce qu'on peut déjà faire? Tout ce qu'on fera à l'extérieur, en fin de compte, le Rav. Alors tu es arrivé à un endroit comme une maison de retraite. Là, à l'extérieur, là-bas, c'est mauvais, il y a des guerres, des cambriolages, des meurtres. Et ici, on est assis et pour l'instant... Non, le fait est l'inverse. Le fait, c'est justement de devenir fou à l'intérieur. Mais devenir fou à l'intérieur, que parfois ça sorte un peu dehors, ça sort, mais c'est l'endroit. Sinon quoi? Il n'y a aucune autre manière de faire ça. Toute action extérieure que nous ferons, peut-être qu'il faut continuer à faire chaque fois du désordre à l'extérieur et réellement éveiller l'intériorité. Peut-être que ça fonctionne ainsi, dit le Rav. Mais ce ne sont pas ces actions extérieures ni toutes sortes de calculs qui nous y conduiront. Ça ne peut pas faire le concret. Peut-être que ça donnera ici et là encore une sorte de... Bon, alors, un autre étudiant. Si un homme était venu à chaque fois et qu'il n'avait aucun but, il ne serait pas venu. C'est comme ça. Et il a un but. Qu'il y ait un but, si nous le décidons tous et que nous venons ici, alors il a envie peut-être, et moi non, alors... C'est-à-dire que le fait que nous nous montrions les uns aux autres qu'il y a un but, par cela, nous bouchons apparemment le véritable but les uns aux autres. Oui. Non, nous nous attirons les uns les autres vers le but. Ah, nous nous attirons vers le but? Je pense que si on ne fait pas les actions extérieures, le mensonge dont tu as parlé, et le fait qu'on se trouve dans le mensonge ne se révèle pas. Car la vie, l'homme réalise tout à partir de son expérience. Il doit découvrir que tout ça... S'il ne le découvre pas, alors ça ne sera pas un mensonge. Alors, on n'espérait pas ça? Bref, nous continuons sur le même parcours, ou bien nous savons... que nous choisirons un autre parcours, mais que malgré tout, nous ne pouvons pas changer, ou bien nous changeons, alors quoi ? Et par quoi ? Qu'est-ce que nous faisons ? Ou bien nous n'avons pas le choix ? Et soudain, on baisse la tête. C'est tout. Oui. Oui. Je pense que dans ce passage, tu as d'un côté tout ce que tu peux faire, si ce sont des changements et des choses comme ça, alors on te dit, c'est ta nature. Ou bien, monter, descendre, des choses comme ça. D'un autre côté, il y a la notion de l'âme de l'homme lui enseignera. Ou comme ce que tu fais, ce qui est bon pour ta progression dans ce désir que tu as reçu. Ou bien, il y a certains désirs que tu dois surmonter et certains désirs avec lesquels tu dois avancer. Maintenant, avec la routine, c'est plus confortable, c'est clair. Regarde, quand il y a eu des changements, comme avec l'entreprise, combien de temps, combien de fois on dit la phrase « Le rabbi dit qu'il faut faire comme ça, le rabbi dit qu'il faut faire comme ça » pour que les gens ici entrent dans le cadre d'une entreprise. Pourquoi ? Parce que personne n'aime les changements. Parce que s'ils étaient déjà habitués à une certaine routine, d'un autre côté, si tu venais, disons, vers moi, et que tu me disais « Donne-moi une idée pour un changement, je ne sais pas si j'aurais des kélims pour produire une idée de changement. » Le Rav, je ne parle déjà plus de l'entreprise, tu vois, si aujourd'hui... Tu dis, non, je parle en général de tout changement sur le chemin. Le Rav, aujourd'hui, je parle de tout fermer complètement. On ferme l'affaire. Étudiant, je parle de tout changement sur le chemin, parce que d'un côté, le chemin est comme très clair, et il y a en général, je sais que chez le Balasulam c'est très clair, et il faut faire comme ça. D'un autre côté, à l'intérieur de ce cadre, il peut aussi devenir fou, d'un extrême à l'autre, alors quoi? Vraiment, tu n'as absolument aucun œil pour voir, comme ça. Comment tu mesures? Comment je sais que si maintenant, je ne sais pas, je pars, je ne sais pas, avec Ventura dans le désert, pendant une semaine avec les livres, on lit, on s'assoit là, une sorte de tranchée, c'est moins bien. Comment peux-tu le savoir? Le Rav, essaye. C'est vrai, j'essaierai, mais comme ça, tu peux faire ça toute ta vie. Et là, le Rav dit, bon, Ventura, dis quelque chose. Et là, l'étudiant dit, je n'ai aucune idée d'où nous allons, d'où nous arriverons, c'est-à-dire, ça ne m'intéresse même pas, on vient d'en parler, ce qui me fascine, c'est le Rav. Il s'occupe de sa moto, il a là une grande philosophie, dit le Rav. Étudiant. Ce qui me fascine, c'est de me voir moi-même, comment je me comporte et comment j'apparais vu de côté, comme ça. C'est tout. C'est une expérience. J'en profite. Et je suis attiré par ça. Ce vers quoi je suis attiré, je le vois comme juste simplement semblable le Rav. C'est-à-dire que tu dis ceci, j'ai une sorte de ressenti intérieur du véritable chemin. Je suis dans la bonne vitesse, je ne sais pas pourquoi, et je ne suis réellement pas capable apparemment de le vérifier, mais j'ai une sorte de confiance intérieure que c'est la vérité. Peut-être, je ne sais pas, peut-être que tout le reste m'apparaît immédiatement comme un mensonge. Un salaire, dit l'étudiant. Ah, tu as un salaire. Quel salaire? Ce délice. Je me regarde comment je me comporte et comment je change tout le temps. Oh, tu vois que malgré tout, tu changes en mieux. Apparemment. Peut-être que... Non, pas en mieux. Ah, pas en mieux. Alors quoi? Il m'arrive simplement des choses. Et il t'arrive des choses. Ah, malgré tout, des choses qui te donnent une satisfaction. Exactement, des étudiants. Oui, c'est aussi une satisfaction personnelle. Malgré tout, un homme se lève le matin, il fait quelque chose dans sa vie comparé à tous ces coqs là-bas.
1: Ken.
0: Je voulais demander pourquoi la routine n'est-elle pas bonne? Pourquoi la routine n'est-elle pas bonne? Pourquoi la routine n'est-elle pas bonne? Tu demandes. Je ne dis pas que la routine n'est pas bonne. Non, non, non. Je ne dis pas ça. J'ai seulement posé une question sur le but de la routine. L'homme vient ici. Qu'est-ce que le but? Attends, qu'est-ce que la routine? La routine, c'est un travail constant sur des nouveaux réchimot.
1: Non, non.
0: Tu viens juste de dire ça. D'après ce que je comprends, tu ne sais pas ce que c'est dans l'intériorité. Il y a quelque chose de deux fois plus intérieur. Qu'est-ce que c'est? Personne ne le sait. Tu es venu ici pour la routine, par la force, me soulever comme ça et m'amener ici. Alors, je peux clarifier, il n'y a aucun moyen malgré tout. Il n'y a aucun moyen. Malgré tout, à mon avis, la routine, ce qu'elle entraîne, lentement, elle donne, c'est tout. Pourquoi tu vérifies? C'est tout. C'est pour ça que je pense que la routine, c'est la seule chose, on peut dire le but. Très bien, c'est-à-dire tu dis ceci, je m'insère dans une trajectoire, je vais dans la routine, et malgré tout, de temps en temps, je vois que je progresse vers quelque chose, que je change en mieux, et cette routine en fait me sauve de ma nature. De ma nature. Et c'est précisément cette routine qui n'est pas une routine au sens négatif, apparemment. Oui. C'est plutôt une progression et pas une routine. Voilà le problème. L'homme sait comment se remplir. Il peut encore se remplir lui-même et ça nous empêche d'avoir le véritable salaire. Tu dis que notre problème, c'est que d'une manière ou d'une autre, nous recevons un remplissage de toutes sortes de choses sur notre chemin, ou que nous nous enfuyons quelque part et que nous nous remplissons, et c'est le problème. Du fait de cela, nous ne ressentons pas que nous souffrons et nous sommes prêts à continuer. D'un côté, c'est bien, nous avons besoin de force pour travailler, alors il vaut mieux être ici. Alors, ça donne de la force pour travailler, ça nous apaise d'une certaine manière. Tout ce petit salaire ici et là. Peut-être qu'on peut fermer le robinet d'une certaine manière. Ne recevoir aucun salaire. Bon, comme ils l'ont dit, tu mangeras du pain avec du sel, tu boiras de l'eau avec mesure. C'est-à-dire qu'on reviendra à cette méthode-là, oui? Ça reste une forme extérieure. Ce n'est pas important, extérieur ou intérieur. On dit seulement comme ça, du pain et de l'eau. Ça veut dire réellement une vie de souffrance. Au sens littéral, comme il écrit là, au sens simple, au sens littéral. Vraiment, ne pas donner. Il y a des gens, justement, à ces époques, pour qui le pain et l'eau, c'était, je veux dire, oui, des gens, des milliers de gens au cours de l'histoire, des millions de gens. Aujourd'hui encore, la moitié du monde est prête à vivre seulement pour du pain et de l'eau. Donne-lui ça, il n'a besoin de rien d'autre pour exister, seulement d'exister. Comme vivent les animaux. Que font-ils toute leur vie? Ils mangent seulement et leur corps subsiste. Ils vivent seulement pour obtenir leur existence corporelle. Pourquoi vit chaque animal? Ainsi vit l'homme. Combien de gens vivent afin de se remplir avec certaines idées? Oui. Alors nous. Il n'y a pas de réponse. Bon. Nous réfléchirons. Il faut déjà étudier. Nous arriverons à la réponse. Je pensais quand même. Bon.
1: Non.
0: Partageons nos impressions du cours. Qu'est-ce que nous en prenons pour l'implémenter dans la dizaine? Ce que j'ai entendu dans le cours, le Rav a dit, quels changements doivent advenir afin que tu dises que ça, c'est la fin du calcul. Soit je reçois de toi quelque chose maintenant, ou bien rien. Chaque jour, tu fais du travail et le patron ne te paye rien. Tu es d'accord avec ça? Je mets jusqu'à quand? Dis-moi. Où se trouve la limite à cela?
2: Devoir cacher l'imdod kavana atzmi.
0: C'est une chose difficile à mesurer. Ma propre intention. Et à la fin, toutes les actions, tous les commandements envers notre connexion sont juste d'accomplir des actions et il n'y a pas de mesure à la récompense que nous recevrons. Moi, en général, je ressens que le cours était très significatif. Le Rav vraiment nous guide dans ce test que nous devons toujours avoir la question et le renforcement intérieur du but de notre vie. Et la décision à chaque fois à nouveau que nous voulons être ensemble dans cet environnement et avancer vers l'atteinte, vers la révélation, vers les corrections. Oui, cette discussion que le Rav a créée dans le cours nous conduit à cet endroit où constamment nous devons être dans ces questions. Pourquoi est-ce que je m'élève? Quel est le bénéfice de tout cela? Pour quel but? Et d'essayer d'être réel dans les réponses que nous recevons. La question de la récompense. Chacun d'entre nous a fait un effort maintenant. Nous sommes réveillés, nous sommes venus au cours. Alors, quelle récompense demandons-nous? Est-ce que nous demandons quoi que ce soit? Parce que pour tout effort que nous faisons, nous devons obtenir quelque chose en retour. Donc c'est exactement la révélation importante. Est-ce que la récompense que je demande, que je ne recevrai pas, que les amis la recevront, et ça c'est de clarifier l'intention, ça c'est très bien. De nous préparer ensemble pour cela. J'ai écrit, le Créateur, c'est la force qui nous aide et à laquelle il est bon de s'accrocher, juste comme ça, sans aucune définition claire. Et j'ajouterais que la discussion entourée de qu'est-ce qui nous oblige pour nous lever à chaque fois et venir ici être ensemble dans le cours de Kabbale. Et probablement, chacun fait ses propres calculs, mais... Et quoi qu'il en soit, nous avons reçu la force de venir ici parce que nous voulons une récompense. Et notre capacité à définir la récompense correcte pour le voir toujours comme une récompense, que ce ne soit pas pour notre propre bénéfice, mais pour le bénéfice du Créateur, qui est quand nous avons vraiment une réalisation de soi. Et ça mène au véritable chemin. Oui, et aussi les qualités avec lesquelles une personne naît, s'il est trop intelligent, ça pourrait mettre une perturbation sur le chemin. Donc nous devons méticuleusement écouter ce qui est écrit et dire « je ferai et j'écouterai ». Oui, ils ont demandé une impression pour le cours. Alors, le Rav essaie de nous épargner du temps, de vraiment nous éveiller. Vraiment, avant de venir quelque chose, vous avez lu quelque chose, vous avez révélé le Créateur? Non, alors qu'est-ce que tu fais? Mais au début du cours, il dit qu'une personne passe par un long temps cela, et après un long temps, il atteint que rien ne fonctionne, tout a échoué, et ensuite il en arrive au commandement sur lequel il pensait se reposer, qui est le choix de l'environnement. Et il voit que par cela, il atteint le but. Le Rav a dit, tout comme moi, tu as fait un calcul que hier tu n'as rien reçu, la même chose aujourd'hui et la même chose demain. Ce sont des questions avec lesquelles je dois toujours me trouver. Parce que ces questions... C'est par elle que j'examine le but. Oui, le plaisir dans la vie, ça c'est une question difficile à répondre. Plus nous avançons, le plaisir est de plus en plus difficile à trouver. C'est un bon signe que l'important est de continuer. Pour faire cet effort ensemble, peu importe quelles sont mes émotions. Nous allons passer à la prochaine partie du cours et avant cela, chantons une chanson ensemble.

0: Shalom, chavirim et karim.
1: Bonjour, chers amis.
0: Yom shishi, ukan baulam tamid yom.
1: Toujours dans la salle le vendredi, c'est comme ça un jour très heureux. Il y a beaucoup d'amis qui viennent, beaucoup de jeunes, beaucoup de nouveaux, mais toujours dans une très bonne atmosphère. Et donc, aujourd'hui, on parle et on se rappelle et on s'occupe d'une manière très établie nos valeurs, les valeurs qu'on a étudié, notre Rav, le Rav Dr. Michael Lightman, qui nous raconte, qui nous explique dans son comportement lui-même. À chaque fois, il donnait un exemple personnel. Et donc, comment est-ce qu'on peut parler de ces valeurs? On peut les réaliser. Je pense que maintenant vous avez entendu beaucoup de questions, beaucoup de clarifications dans la première partie du cours. Pourquoi est-ce qu'on étudie? Pourquoi? Mais il y a des choses qui sont très claires dans les valeurs dont on s'occupe. Par exemple, la valeur de la préparation au cours. La valeur du cours du matin. À quel point est-ce que le cours du matin est important? Qu'est-ce qu'on a besoin de faire en lui? En fait, l'essence de sa présence, de participer à ce cours. Évidemment aussi la valeur des seudot. Qu'est-ce qu'on fait dans une seudot? Comment est-ce qu'on fait une seudot? Les chants, comment est-ce qu'on chante? Qu'est-ce qu'on chante? Aujourd'hui, voilà, comme ça, comme on fait de période en période, comme on prend les valeurs, on a une valeur qui s'appelle le maaser. C'est une valeur spirituelle. On va parler de sa racine spirituelle. Voilà, c'est pas comme ça une conférence mais c'est vraiment une valeur dans tous les sages de la Kabbale et tout ce qui s'occupe de cette sagesse, il l'avait depuis Yaakov Avinu jusqu'à notre génération. Et donc, c'est quoi sa racine? C'est dans les 10 sphirotes. Il y a les 10 sphirotes, 9 d'elles appartiennent au Créateur, 2 haut en bas, 1 de bas en haut, qui s'appelle Malchut. Et par rapport à ça, on réalise aussi dans notre monde cette valeur qui s'appelle le Maaser, la dîme. Pourquoi? Parce que c'est notre valeur de prendre toutes les valeurs qu'avaient les kabbalistes et les réaliser en pratique. Donc on va commencer maintenant avec notre clé d'introduction, le clé numéro 3. Et avec ça, on va rentrer vraiment dans cette essence de la valeur du maaser. Bonne chance. Donc, dans notre structure, elle est composée de 10 sphirotes.
2: Keter.
1: Keter. Pardon.
2: Chochma Bina.
1: Chochma Bina.
2: Chesed.
1: Chesed. Gvura Tiferet.
2: Hod.
1: Netzach, Hod, Yesod et Malchut. Toutes les 9 sphirot. Toutes les 9 sphirot. C'est la lumière. Des qualités de don.
2: Netina. Shem baot milimala limata.
1: De don qui vient de bas en haut.
2: Le malchut.
1: Vers malchut.
2: Malchut beatzma.
1: Malchut en elle-même.
2: Lo misugelet lekabel otam.
1: Elle n'est pas capable de les recevoir. Si elle ne fait pas un massar et lumière réfléchie. Lumière réfléchie.
2: Parce qu'elle
1: est entièrement désir de recevoir dans notre ego. Et donc, c'est pour ça que par rapport à ça, il y a une loi, comme une empreinte du monde supérieur, comme une copie du monde supérieur, que celui qui veut ressembler à la spiritualité, s'adapter à la spiritualité, il, à partir de son gain dans la vie, à partir de ce 100% de tout ce qu'il gagne, il prend 10, ces 10% qui sont malchut, il les donne pour la correction du monde. Parce que malchut, autrement, elle ne peut pas se corriger. Et ces 90%, il les utilise. Et cette partie dixième, ça s'appelle le maaser, la dîme. C'est écrit sur ça dans beaucoup de racines, vraiment, même dans les plus anciennes d'il y a 3000 ans. Et chez les kabbalistes, c'était une réalité, il y a une loi toutes les années. Donc celui qui veut s'adapter à la spiritualité, alors il explique selon le destin. Donc, pourquoi? C'est quoi la signification? On étudie dans les quatre prénoms de lumière directe. Hein, il y a le but de la création qui s'exprime par la racine, de faire du bien à ses créatures. La qualité de la racine est bonne et faisante. Et elle crée le premier discernement, qui est le désir de recevoir. Ce désir de recevoir révèle qu'il y a un donneur, et donc il veut, ce prina alef, elle veut être comme lui. C'est ce qui s'appelle donc c'est son discernement qui veut être comme lui et qui veut être dans le don, ça s'appelle prina bet. Et ce prina bet, quand se pose cette question de comment est-ce que je veux donner, en fait, c'est parce que la racine veut que je reçoive d'elle. Donc, ça s'appelle prina gimel. Et ensuite, elle révèle que ce que la racine veut vraiment, c'est qu'elle soit seulement le receveur. Donc, là, c'est prina dalet. Tout ça, c'est du côté de la lumière. Quand est-ce que ça, quand est-ce que la première adaptation commence vraiment en spiritualité? C'est comme un coup de fin à Tzoum. C'est quand vraiment elle dit que moi, Dalet de Dalet, on t'a étudié en plus, je fais en sorte de vraiment être la créature et je fais un timtum pour ressembler au créateur. Donc la lumière, elle se retire de Malchut. Et donc maintenant, il se trouve que seulement si la grandeur du créateur soit en face d'elle, et c'est la condition pour chaque action, seulement alors elle accepte de recevoir. C'est ce qui s'appelle travailler avec un massar, une lumière réfléchie. Sur quoi se trouve ça? Il se trouve sur Malchut, et sur cette Daled de Daled, où on dit qu'il est interdit de recevoir d'elle. Donc, on a les Dalet Prinotes, les quatre Prinotes, qui s'appellent en fait les neuf premières, parce qu'en fait, la Prina Gim, elle se divise en six, etc. Bon, donc, de haut en bas, Malchut ne le reçoit pas. C'est vraiment, en aucun cas, elle a le droit de recevoir. De son point de vue, elle a choisi de le faire. Bon, c'est le but de la création, mais, donc, de notre point de vue, déjà une loi, parce qu'on est déjà en dessous de cette action. C'est une loi spirituelle. Vraiment, on ne reçoit pas. On pousse, donne, on redonne au créateur. Et c'est ce qu'on appelle, c'est la racine de ce qu'on appelle dans notre monde le maaser, la dîme. C'est-à-dire que si l'homme arrivait comme ça avec ses 10 sacs à partir du champ, alors il laissait un sac dehors pour les Kohanim et les Lévim. Ou alors, il le prenait même pas chez lui. C'est vraiment, il disait, c'est pas à moi. Et ça appartient à Malchut. Et donc, c'est pour ça que ça m'est interdit d'utiliser. C'est la racine spirituelle des choses. Et sur ça aussi, il y a aussi des écrits. C'est vrai, Oren. Oui. Donc, justement, le Rav a dit que c'était écrit dans beaucoup de de racines, beaucoup d'écrits très anciens, depuis 3000 ans, et chez les Kabbalistes, c'était une loi pendant des années. Donc, on va commencer à lire les extraits à propos de cette loi spirituelle avec une prière. On sait que, voilà, il y a comme ça des lois, on ne donne pas notre opinion sur ce que c'est. Mais par contre, ce qu'on peut demander du Créateur, c'est qu'il nous donne le désir de nous adapter à ces lois dans la création. Et donc, pendant cette étude, on va prier pour chacun et pour tout le monde. Donc, dans le livre Bereshit, chapitre 28, verset 22, il y a Yaakov qui dit au Créateur, Jacob est dit au Créateur, il dit que, donc, si tu, tout ce que tu me donneras, je t'en donnerai la dîme. Je donnerai la dîme pour toi. C'est-à-dire que tout ce que tu me donnes, 10%, je te le redonne. Ensuite, aussi dans le livre de Varim, il dit que tu donneras la dîme, tu donneras la dîme de toute la récolte de ta semence qui sort du champ année après année. C'est-à-dire que tout ce que le tout ce qui sort de ton champ, tu prends 10% et tu le donnes à la correction du monde. Troisième citation dans le livre Vaïkra, dit le Créateur, et tout dîme de la terre, de la semence de la terre, du fruit de l'arbre, c'est pour le Créateur. C'est saint pour le Créateur. Et si nous aussi on veut être les saints pour le Créateur, alors c'est de la manière dont un kabbaliste se comporte dans le monde. Maintenant, on va rentrer dans un cours qu'a donné le Rav sur Yaakov, Avinu, notre père, Jacob, qui dit que justement, je te donnerai la dîme pour toi. C'est justement un cours sur le maaser qui s'est passé la première fois. Donc, on va rentrer vraiment dans ce cours avec des dessins et on va essayer de le suivre avec une petite prière. Clip numéro 1, s'il vous plaît. Donc, on parle du fait que on a tout en tout 10 sphirotes dans l'âme. Et on n'est pas capable de travailler avec toutes les 10 sphirotes, mais seulement avec le désir de recevoir, dans le but de recevoir. Et on ne peut pas travailler avec lui, on a besoin seulement de faire sur lui un tzimtzum et de travailler avec le captage des 10 sphirotes, les 9 premières sphirotes. C'est-à-dire qu'on s'élève au-dessus de Malchut vers la neuf première. Et du fait que Malchut elle-même ne peut pas la corriger, alors tout ce qui est reçu dans Malchut, tout ce qui est reçu dans la dixième sphira, on doit le faire sortir de nous, se séparer de ça. Et c'est le signe du maaser, que tout ce que l'homme reçoit dans ce monde-ci, la dixième partie de ça, il doit s'en séparer et le donner pour la correction du monde, il ne peut pas l'utiliser pour son propre besoin individuel. Et ça, c'est la coutume du maaser. Et c'est quelque chose qu'on voit que c'est depuis déjà 3000 ans de la Torah, on en parle. Donc, pourquoi est-ce que c'est précisément ici que se révèle le maaser? Parce qu'en fait, on ne peut pas monter sur l'échelle si tu ne te sépares pas de la sphira de base, Malchut, que tu ne sépares pas du désir de recevoir, parce que tout le reste, c'est au-dessus du désir de recevoir. Donc, tu te sépares de ce désir de recevoir et après, tu t'élèves dans les désirs de donner. C'est-à-dire que tu prends de Malchut tous les désirs et avec, tu montes comme ça toutes les 9 premières. Et c'est avec ça que tu coupes toute l'échelle. En fait, c'est comme si l'échelle, regardez, elle se trouve ici. Ça, c'est sa base. Malchut. Et tu ne la prends pas. Ce que tu prends pour la connexion, c'est le fait que tu élèves à partir de Malchut à chaque fois tes désirs de plus en plus grands, mais tu les inclus dans la neuf première. C'est-à-dire que toute l'échelle, c'est les 9 premières. Et ici, c'est tout Malchut. On ne l'utilise pas, et c'est Pourquoi on n'utilise pas juste la fin de la correction de Malchut elle-même? Parce que c'est le cœur de Pierre, c'est le désir qu'on ne peut pas corriger. C'est seulement dans le fait qu'on élève à chaque fois les Malchut aux neuf premières. Et les neuf premières, c'est les qualités du créateur. Voilà, disons que au-dessus de cette ligne verte, ça c'est les qualités du créateur. Toutes ces qualités du créateur, ce sont ses qualités. Et donc, moi, je suis Malchut. Et si j'élève mon désir de recevoir, je veux plus et plus et plus m'inclure dans les inclure dans Malchut. Alors, en stage, je monte dans les degrés d'échelle. Et donc, dans cette montée d'échelle, je suis inclus de plus en plus dans le créateur, malgré mon ego, que je restreins, que je n'utilise pas. Mais évidemment, je ne le jette pas, je ne peux pas m'en séparer. C'est le moi. Donc, autant que possible, avec tout mon ego, d'être dans l'une des 125 degrés, ça s'appelle mon degré. C'est comme ça que cette échelle, elle marche. Mais quand on arrive à la fin d'échelle, à la fin de la correction, ce qu'on est capable de corriger, alors on prend tous ces degrés, tout ce qu'on a fait précédemment, et alors on descend la route et on la corrige à sa place. C'est elle, vraiment le grand zivug de la fin de la correction, ou alors on corrige toute la création. Vraiment, le Zohar, il en parle beaucoup, et on va l'étudier dans le Zohar. Question. Par rapport au Maaser, les Kabbalistes disent souvent que voilà, le créateur s'en fiche si c'est la nuque ou le coq qu'on tue l'animal. Qu'est-ce que ça importe, ces mitzvot matériels avec la correction intérieure? Et comme cette séparation très claire. Et malgré tout, on voit que les kabbalistes, ils donnent à cette une importance très importante à l'action pratique, surtout de ce maaser-là. Grave. Bah, en fait, parce que c'est l'homme lui-même qui prend ça et qui donne pour la diffusion de la sagesse de la kabbale. Et c'est comme ça que c'était le chef de Rabat, c'est comme ça que c'est chez moi aussi. Et c'est pour ça que le Bala Sulam ne jamais recevait l'étudiant s'il ne payait pas le maaser. Pareil chez le Rabash, pour la sagesse de la Kabbale. C'est comme ça que c'était une loi que ça ne pouvait pas la transgresser.

C'est simplement je paye, voilà, hop, je peux payer comme pour toute chose. Mais c'est quand même une correction de très. Et les hommes ne sont pas capables de, voilà, et les gens sont capables de payer pour tout, pour toutes sortes de belles choses, mais pour rentrer dans le cours et pour payer pour ça, c'est vraiment un grand problème. Tout d'un coup, c'est un problème sérieux, c'est un problème spirituel, vraiment spirituel. Et alors, vraiment, tu ne peux même pas le justifier. Pourquoi est-ce que tu as besoin de payer? Dans toute autre action, tu peux dire, voilà, je posterai, alors bon, ben, je prends du plaisir, alors je paye. Là, en quoi est-ce que je en quoi est-ce que je dois payer? C'est vraiment quelque chose qu'on ne comprend pas. On ne comprend pas à quel point est-ce que c'est compliqué. Vraiment, cet endroit de la difficulté, c'est quelque chose de très spirituel. Donc, la source de la difficulté, c'est quelque chose de spirituel. Donc, probablement que la source pour réaliser cette loi spirituelle, c'est aussi spirituel. Et c'est pour ça qu'il y a un cours où tu dis kabbaliste et on s'impressionne pour que vienne la lumière. Il y a tant de discernement que je me suis noté des paroles du Rav. Voilà, quelque chose comme ça. Le maaser, ça signifie tout ce qu'on doit distinguer de lui-même, faire sortir de nous-mêmes, de cette sphère de malchut. Et donc, la montée dans les degrés, c'est que je suis inclus de plus en plus de créateurs, malgré mon ego, que je restreins de l'utiliser. De nouveau, on va lire et vraiment demander des forces, que maintenant, on ait la capacité de réaliser cette action. Qu'est-ce que cela veut dire de monter l'échelle des degrés? C'est quand je suis inclus dans le Créateur, de plus en plus, malgré mon ego, que je le restreins de l'utiliser. Ensuite, il y avait la clarification de notre cher Niv, et le Rav a dit que l'action, c'est quand l'homme, il prend à partir de son gain et le donne pour la diffusion de la sagesse de la Kabbale. Et c'est comme ça que le Kabbaliste le faisait. Et alors, il commence à nous expliquer la difficulté, vraiment la difficulté qu'on est capable comme ça de voyager dans le monde, de payer dans toutes sortes de restaurants, tous les plaisirs à l'infini. Voilà, à ça on donne en abondance. Mais pour réaliser la loi spirituelle, qui est de se séparer de cette dixième partie avant de rentrer dans quelque chose de spirituel, c'est difficile. Pourquoi? Parce que c'est une loi spirituelle. C'est pas comme ça une question de shkalim ou de dollar ou de quoi que ce soit. C'est vraiment une question spirituelle où l'homme commence à clarifier pourquoi est-ce qu'il vit. Comme ça, il vit, il gagne, il boit, il dort. Pourquoi? Donc, essayons de comprendre et de ressentir, d'aider les uns les autres. Pourquoi est-ce que... Premier atelier. Premier atelier, 6 minutes. Pourquoi est-ce que l'homme n'a pas de problème de dépenser de l'argent dans la matérialité, mais dans la spiritualité, c'est un grand problème? 6 minutes, s'il vous plaît. Parce que comme Oren a expliqué, on ne voit pas le gain. On reçoit immédiatement le gain quand on paye comme ça pour toutes sortes de belles choses, quand on prend du plaisir. Mais ici, c'est comme si on ne voit pas de... Exactement, il est où le gain du fait que je paye le maaser? Et c'est sûr que ça appartient à quelqu'un spirituel. C'est parce que dans la matérialité, on voit une récompense constante. Mais dans la spiritualité, c'est comme si on se trouve dans un état de zéro. Et c'est aussi la question de la spiritualité. On a l'impression qu'il n'y a rien de bien qui vient. Donc, par exemple, c'est vraiment quelque chose de... Disons que quand tu es à l'université, si tu veux recevoir un diplôme, bon, alors paye ton frais d'études. Voilà. Et donc, il paye, sinon il ne veut pas recevoir son diplôme. Maintenant, s'il arrive ici,
si on lui dit la même chose. Bon, ici, c'est, voilà, t'as un frais d'études.

0: tu veux payer la spiritualité. Alors, paye. Ouais, quoi? Est-ce qu'il paierait pas? Si, il paierait. C'est clair. Mais non. Non, je pas. C'est en fait quelque chose de différent. C'est vraiment un problème différent. C'est pas qu'il peut pas faire sortir l'argent pour la spiritualité, pour recevoir la spiritualité. Voilà, vous voyez, c'est, et on lui dit, si tu ne payes pas le master, tu vas pas avancer. Sinon, comment est-ce qu'il peut? C'est ce que le Rav dit.
1: On
0: voit d'une manière très belle quand l'homme commence à faire quelque chose, deux minutes plus tard, il essaie vraiment comme ça de voir si ça a eu un impact sur lui. Et donc, c'est tout comme ça. À chaque fois, on essaie de voir comment est-ce qu'on gagne des choses qu'on fait. Mais dans la spiritualité, il n'y a pas comme ça un temps de temps. C'est pas ma décision, c'est la décision du Créateur de quand est-ce que je recevrai cette récompense. Dans la matérialité, il y a une mesure d'à quel point est-ce que... Dans quelle mesure est-ce que je vais recevoir pour ma position, et si je vois une grande récompense, je paierai quelque chose de grand. Mais si je pense que c'est impossible de recevoir cette du plaisir de ça, alors il n'y a pas de point sur quoi payer. Là, c'est ça. Oui. Ça, on voit la différence aussi à partir de la sensibilité dans le choix, c'est-à-dire dans ce monde-ci où on voit que disons, il y a toutes sortes de choses qu'on paye, voilà, le loyer, toutes sortes de frais. Bon, je me dis, c'est comme ça, c'est facile. Mais ici, étant donné que c'est contre l'intellect, alors ici, on doit surmonter, c'est là toute l'obligation de se renforcer les uns les autres pour se surmonter ici. Oui, ça se relie justement à la première partie du cours où les mitzvot légères, c'est les mitzvot qui sont pas captées en nous. Et on a comme ça une tendance à changer la compréhension des sources pour pas faire ce qu'on entend ici. Et je pense que c'est la même chose avec le maaser. On change la définition, on dit que c'est pas comme ça quelque chose d'important, et c'est donc c'est facile de sortir tout ça. Et donc, c'est seulement pour donner. Étant donné que c'est seulement pour acheter le Créateur, pour quelque chose d'acquérir la qualité du Créateur, quelque chose que tu ne peux pas ressentir, c'est beaucoup plus difficile. Oui, en fait, c'est vraiment l'essence de l'action. On fait beaucoup d'actions. Voilà, par exemple, prenez au cours, on fait un effort. C'est aussi une action sur laquelle les kabbalistes écrivent qu'on a besoin de faire cette action. Et c'est une action vers laquelle on est arrivé au cours. Et il est où la récompense? Est-ce qu'on reçoit une récompense? Est-ce qu'on ne ressent pas de récompense? C'est la même chose avec le maaser. Est-ce qu'on ressent la récompense ou qu'on ne ressent pas la récompense? C'est une question d'étude de la connaissance. Mais la difficulté, elle est vraiment difficile. C'est comme on dit dans l'article, dans la première partie, la mitzvah légère, la mitzvah difficile. Donc, la difficulté ici, c'est que tu ne vois pas de récompense. C'est le fait que tu dois faire une action au-dessus de la connaissance. Et ça, c'est ça la chose spirituelle, vraiment. Oui, Shai nous écrit que dans la spiritualité, c'est au-dessus de la connaissance. L'inverse de la spiritualité, c'est vraiment quelque chose de la différence. L'inverse de la matérialité, pardon. Donc là, c'est vraiment la différence que je dois payer le maaser, mais en fait, j'ai aucun contrôle sur ce que c'est. Parce que quand je révèle ce que c'est que la... Ah oui, il y a des choses dans la vie où on sait que on les voit, on voit tout. Et il y a des choses qui sont entre l'homme lui-même, en fait. Entre l'homme et son créateur, comme on peut dire, c'est intérieurement, qui s'exprime par une action comme ça que on ne doit pas parler, donc qu'on ne doit pas vraiment en avoir honte, qu'on ne doit pas exprimer, etc. Voilà, c'est le Rav nous dit dans l'extrait numéro 4, il nous dit comme ça. Au moment où tu commences à prélever, peu importe combien de shekels, cela que tu aurais dépensé pour toute autre chose sans compter, ici, c'est tellement difficile et il y a tant de grandes questions, tant d'intentions, si ça vaut la peine ou si ça vaut pas la peine, pourquoi oui, pourquoi non. C'est pourquoi, rien que pour cela, ça vaut la peine de payer. Connais-toi toi-même. Il y a un tel slogan. Connais-toi toi-même. Par le maaser, c'est le mieux. Voilà, beaucoup aiment dire connais-toi toi-même, etc. Voilà, c'est une phrase très connue dans le monde. Et comment est-ce que l'homme peut se connaître de la meilleure manière? C'est grâce au maaser. Voilà, c'est des actions que l'homme fait. Il y a des calculs que l'homme fait. Donc, où est-ce que se trouve le roche dans le parcours spirituel? C'est la racine de ce dont on parle. Le roche, c'est ce qui se trouve au-dessus de Malchut. C'est Malchut qui dit que, donc, c'est là où Malchut dit que, là, je ne reçois pas, là, je repousse. Et c'est là où il y a tous les calculs. Avancer avec le désir, comme ça, le désir se remplit. Après le Tzimtzum Alef, la première restriction, c'est pas si simple. Parce qu'il faut faire un rejet. Tout d'abord, Kashyut, voilà. On dit que c'est pas à moi, je rejette. Et ensuite, calcul. Donc, combien est-ce qu'on peut recevoir? Comment? Dans quelle forme? Il y a beaucoup de calculs comme ça. On dit que il n'y a pas un sage tel qu'un, quelqu'un qui a de l'expérience. Donc, le Rav, justement, nous dit, à partir du moment où tu commenceras à prélever, peu importe chez quel, même ce que tu auras payé pour toute autre chose, ici, c'est tellement difficile et tellement de grandes questions, tant d'attention, si ça vaut la peine ou si ça vaut pas la peine. Pourquoi oui, pourquoi non? C'est pourquoi seulement, rien que pour cela, rien que pour faire ce calcul, ça vaut la peine de payer. Connais-toi toi-même. Il y a un tel slogan, connais-toi toi-même. Par le maaser, c'est le mieux. Le mieux de quoi? C'est pour se connaître soi-même. Encore un rapport du pain de la difficulté spirituelle qu'il y a dans le don du maaser, on l'a trouvé dans la prochaine phrase, l'extrait numéro 5. Le Rav dit que les pensées sur le maaser, sur la manière de le calculer, etc., lient nos pensées au Créateur. Elles nous aident à distinguer les doutes et à nous renforcer dans la lutte contre l'égoïsme. Ces états sont importants pour le développement spirituel. C'est étonnant de voir combien parfois il est difficile de se séparer de l'argent destiné à la progression spirituelle. Il est déjà plus facile de perdre la somme, et c'est parce que cet argent va à la correction. Donc, les corrections sont difficiles du point de vue de notre ego, et on veut ramener de la lumière, comme on l'a dit. Le but du cours, c'est de ramener de la lumière. Donc, maintenant, on va ouvrir nos livres. C'est la note assortie 536. Ça se trouve dans le matériel d'études. C'est aussi l'extrait numéro 6 dans l'extrait d'étude. Donc, encore une fois, note assortie numéro 536, c'est un petit article du Rabash qui s'appelle « Tu prélèveras la dîme ». Tu prélèveras la dîme. C'est justement, ça vient de ce verset de la Torah qui dit que tu prélèveras la dîme de tout ce que tu donneras la dîme de toute la récolte de la semence qui sort du champ. Donc justement, le Rav, il le prend et il explique dans cet article. Donc justement, maintenant, on va prendre cet article. On va lire l'article dans les dizaines deux fois. C'est un article court. L'article n'est pas tellement simple, en fait. Donc on va lire petit à petit dans la dizaine de fois, et on va essayer de comprendre qu'est-ce que nous dit le Rabash, qu'est-ce qu'il demande, qu'est-ce qu'il répond, qu'est-ce qu'on ressent en rapport à ça. Ensuite, on va aussi clarifier ça dans un atelier. Plus après. Donc, pour l'instant, on va seulement commencer par lire. On a 4 minutes, s'il vous plaît. 536, tu prélèveras la dîme. Tu prélèveras la dîme, et ils ont interprété « prélève la dîme afin que tu t'enrichisses ». Et à première vue, comment nos sages ont-ils interprété l'ordre du verset sur l'olushma? C'est-à-dire que l'intention est qu'ils donnent la charité afin de s'enrichir. Et il est possible de dire, selon ce qu'ils ont dit, « nous ferons et nous entendrons ». L'intention est que, par l'action, ils parviendront à l'aspect de « nous entendrons », que l'action agit sur l'intention. Il s'ensuit que l'homme, au moment du don de la dîme, c'est-à-dire l'action du don, doit orienter afin que tu t'enrichisses, c'est-à-dire qu'il mérite l'aspect du désir et de l'attrait de donner. C'est-à-dire, comme l'action est don et non réception, ainsi il méritera que même sa pensée et son intention soient seulement données et de ne rien recevoir en retour. Et encore, il est possible de dire, tu prélèveras la dîme, c'est-à-dire, prélève la dîme sur l'action. Et si tu fais une action du don, tu prélèveras la dîme. Alors tu mériteras que même l'intention soit dans l'aspect du don, et non dans la réception. Et qu'en sera-t-il ensuite, afin que tu t'enrichisses, car il est impossible de recevoir le bien et le plaisir, appelé richesse du Créateur, avant qu'il n'ait équivalence de forme. Et alors, quand il méritera et même l'intention sont dans le but de donner, alors il méritera de recevoir la richesse. Appelez que tu t'enrichisses. On va lire de nouveau.
1: Maamar 536.
0: Article numéro 536, notre article numéro 536, tu prélèveras la dîme. Tu prélèveras la dîme, ils ont interprété. Prélève la dîme afin que tu t'enrichisses. Et à première vue, comment nos sages ont-ils interprété l'ordre du verset sur le lolushma? C'est-à-dire sur que l'intention est qu'il donne la charité afin de s'enrichir. Et il est possible de dire, selon ce qu'ils ont dit, nous ferons et nous entendrons, que l'intention, que par l'action, ils parviendront à l'aspect de nous entendrons, que par l'action, que l'action agit sur l'intention. Il s'ensuit que l'homme, au moment du don de la dîme, c'est-à-dire l'action du don, doit orienter afin que tu t'enrichisses. C'est-à-dire qu'il mérite l'aspect du désir et de l'attrait de donner. C'est-à-dire comme l'action est don et non réception, ainsi il méritera même sa pensée et son intention soit seulement de donner et de ne rien en retour. Et encore, il est possible de dire, tu prélèveras la dîme, c'est-à-dire prélève la dîme sur l'action. Et si tu fais une action de don, tu prélèveras la dîme. Et alors, tu mériteras que même l'intention soit dans l'aspect du don et non dans la réception. Et qu'en sera-t-il ensuite, afin que tu t'enrichisses, car il est impossible de recevoir le bien et le plaisir appelé richesse du Créateur avant qu'il n'ait l'équivalence de forme. Et alors, quand il méritera que l'intention soit dans le but de donner, alors il méritera de recevoir la richesse, appelée afin que tu t'enrichisses. Oui, le Rabash nous dit ici, tu prélèveras Tu peux l'avoir à Dieu afin de t'enrichir, c'est-à-dire de mériter l'aspect du désir et d'attrait de donner. C'est-à-dire, comme l'action est don et est réception, alors il méritera que même sa pensée et son intention soient seulement de donner et de ne recevoir rien en retour. Donc maintenant, on va rentrer dans notre prochain atelier et la question, elle est comme ça. C'est quoi la question qu'élève le Rabash et c'est quoi sa réponse? Qu'est-ce qu'on ressent par rapport à ce processus de développement qui est décrit ici? Encore. Dans le texte qu'on vient de lire, c'est quoi la question qu'élève le Rabash et c'est quoi sa réponse? Et qu'est-ce qu'on ressent par rapport à ce processus de développement qui est décrit ici? 6 minutes, s'il vous plaît. La question qu'il pose ici, c'est comment est-ce que c'est possible qu'il ait été écrit? Tu donneras le maaser, c'est-à-dire que c'est une mitzvah comme ça, c'est-à-dire que c'est par rapport au dans le but de donner, comme d'autres mitzvahs, etc. Et là, il dit que c'est afin de t'enrichir. Comment est-ce que c'est possible? Voilà, c'est écrit comme ça. Donc la réponse que j'ai compris, c'est que tout ce qu'on reçoit du Créateur, c'est dans le but, dans l'équivalence de forme. Dans il y a Tzimtzum, maaser, je me réfléchis, alors on se met dans le cube de don, et pas dans le cube de réception. Et en fait, c'est l'intention corriger justement le maaser, c'est si l'homme demande sur ça la correction de l'intention, alors en cela il s'enrichit. Le Rabash pose une question ici sur quelque chose qui est soi-disant quelque chose de matériel et comment est-ce que l'homme peut gagner en cela. Et la réponse est que, en fait, tout doit être dans l'intériorité. Et même dans l'intériorité, et si l'intention est correcte, alors, même l'action matérielle, elle devient une action spirituelle. Et donc maintenant, la question, c'est, qu'est-ce que tu as l'intention de faire quand tu as fait cette action? Et à quel but est-ce que tu voulais arriver? Pour que toi, tu ressens du plaisir de ça, ou que le Créateur prenne du plaisir de ça? Oui, tout l'article, c'est vraiment une grande question et ça commence pour moi avec nous ferons et nous entendrons. Voilà, qu'est-ce que c'est que... Qu'est-ce que nous ferons et qu'est-ce que nous entendrons? C'est comme si, comme ça, c'est... Tu t'enrichisses. Et qu'est-ce que c'est que... Qu'est-ce que c'est que l'argent que l'on gagne ici? C'est le désir véritable de donner. Oui, tout d'abord, on ressent que le Rabash, dans les choses qu'il écrit, il révèle beaucoup de sensibilité. Et il nous fait attribuer cette mesure d'une bonne manière. Alors maintenant, la question qu'il pose, c'est comment est-ce qu'à partir du don, on peut s'enrichir? C'est comme s'il y a une problématique ici. Et donc, il renforce cette perception en ce qu'il nous dit que dans le maaser, justement, on mérite l'intention et arriver à cette décision qu'à partir de cette clarification du surmontement, justement, on acquiert la richesse. Le Rabash nous donne ici une certaine explication sur ce que ça veut dire que quand on dit « et tu t'enrichiras », en fait, tout dépend de l'équivalence de forme avec la même force dedans. Le Rabash nous a donné dans l'une dans l'un des extraits que les amis nous ont donné, il a dit qu'on élève les malchoutes, les parties de malchoutes aux 9 premières. Et c'est comme ça que petit à petit, je suis inclus dans le Créateur de plus en plus. Donc c'est vraiment la même chose dans l'article où on veut faire cette action à partir de l'intention de don. Et donc on peut dire que tu t'enrichiras, que t'inverseras tes kilim, quelque chose dans ce signe-là. Bon, en fait, le Rabash, il pas de l'endroit où donne le kelim, on ne voit pas la cause et la conséquence. On ne voit pas que si l'on fait une action, alors ensuite on recevra une récompense, une richesse. C'est-à-dire que tu donnes et tu reçois. Et c'est ça, on peut l'expliquer seulement par les kelim des dons. C'est-à-dire que l'action que, en ce que je donne le maaser, c'est une action spirituelle. Et la récompense aussi, c'est une récompense spirituelle. C'est de ça dont il parle ici, que de l'olishma, on arrive à l'olishma, nous ferons et nous donnerons. C'est en fait la cause et la conséquence. Et c'est justement ici que il y a la chose spirituelle, que je reçois de ça les kelim de don. Mais c'est une action spirituelle. Oui, on dit que si après, ensuite, suite aux actions, il y a les intentions sont attirées, et c'est vraiment la question du rabbash. Comment est-ce que notre action, elle agit sur l'intention? La réponse qu'il donne, c'est qu'en fait, c'est à partir de la loi de l'équivalence de forme, seulement à partir de ça, on fait cette action qui s'appelle le don, sans calcul du tout. Et c'est en ça qu'on se fait ressembler avec l'idée du créateur, qui est seulement donné. Et c'est en cela qu'on mérite de s'enrichir. En quoi? Seulement dans les kelim de don. C'est en cela qu'on s'enrichit. Il y a ici une question une question problématique ici. C'est comment est-ce que cette action qu'on fait, on peut dire, on peut la faire dans l'olishma. Comment est-ce que c'est possible de faire une telle chose? Et là, il explique qu'en fait, à partir de l'action, tu recevras la bonne action. Et donc, cette action elle-même. Chaque année, on participe comme ça dans cette inscription des participations des personnes. Et à chaque fois, on essaie de voir comme ça qui. Qui est monté, qui est descendu dans les actions. Et donc ici, le rabbin nous dit qu'on ne peut pas recevoir le désir et le bien du Créateur sans équivalence de forme. Et alors, quand il méritera que son intention ici soit dans le but de donner, alors il mériterait de recevoir la richesse, ce qui s'appelle que tu t'enrichiras. Il y a la richesse supérieure. La lumière supérieure, la lumière dans laquelle on se trouve et on se développe jusqu'à ce que l'on ressemble à lui. Et les kabbalistes, ils nous disent comment s'organiser nous-mêmes pour pouvoir vraiment le capter en nous-mêmes. Qu'est-ce qui est écrit dans les études des Sfirot? La lumière supérieure n'arrête pas de donner aux inférieurs, même pas un instant. Celui qui mérite cela, il est celui qui est riche. Combien est-ce qu'il reçoit? Dans la mesure où il reçoit, c'est dans cette mesure qu'il est riche. Dans l'échelle des degrés, justement, le Rav l'a décrit tout à l'heure. Donc justement, on continue dans la prière pour qu'on ait l'intellect pour aller poursuivre les kabbalistes vers la lumière supérieure. Dans l'extrait numéro 7, on dit le rabbash comme ça. C'est comme ça un extrait de la notion de Miskena. Tu prélèveras la dîme afin que tu te richisses. Car par cela qu'il donne le maaser, c'est-à-dire l'action sans raison, et il dit que ce maaser est saint. Par ce mérite-là, il a la richesse dans un autre endroit, c'est-à-dire dans l'aspect de raison, de connaissance, appelé richesse. Donc même le rabbin, il pose une question sur ça. Dans l'article précédent, il dit, qu'est-ce que c'est que tu prélèves la dîme afin que tu t'enrichisses. C'est comme ça, donner dans le but de recevoir. Donc ça vaut la peine de donner maintenant, parce qu'ensuite je vais recevoir quelque chose de mieux. C'est comme ça, comme un... quelque chose comme une farce. Et donc là, le rabbin nous dit non, justement. En fait, que tu donnes le maaser, c'est-à-dire l'action sans connaissance, sans raison, et il dit que ce maaser est saint, par ce mérite-là, il a la richesse dans un autre endroit. C'est quoi la richesse dans un autre endroit? C'est-à-dire qu'il y a l'homme qui mérite la qualité du don, et alors il peut déjà recevoir, réaliser le but de la création. Le but de la création, c'est de faire du bien à ses créatures. C'est-à-dire que l'homme veut, le créateur veut faire du bien à ses créatures, et donc il ne lui manque pas d'argent ou d'abondance. C'est justement, c'est à l'inverse, que lui, il a l'infinité, Ein Sof. Et, simplement, on ne sait pas le recevoir. Donc, on doit faire ce travail, faire le timsoum, le travail avec Massach et le Mirafeshi, et alors on peut recevoir dans le but de donner. Et ça, c'est déjà dans un autre endroit.
1: Et
0: grâce à cela, il a la richesse dans un autre endroit, c'est-à-dire dans l'aspect de raison, de connaissance, appelée richesse. Oui, c'est écrit que connaît le Créateur son Dieu, voilà, la connaissance. Donc ça, on peut le mériter que si on fait cette action. Clip numéro 2, s'il vous plaît. Chacun et chacun, par rapport à sa malchut, par rapport à sa dixième partie, il doit donner le maaser. C'est pas une action de combien est-ce qu'il y en a et combien est-ce qu'il n'y en a pas. Disons, on en a plein dans le groupe, comme ça. On a plein de groupes, on a plein d'argent dans le groupe. Peu importe d'où, peu importe. Ici, je parle de la correction intérieure de l'homme. L'homme ne veut pas avancer dans la spiritualité s'il ne prélève pas le maaser. C'est depuis le premier jour où existe le Sejet de la Kabbale, cette condition existe en correspondance avec Malchut, la deuxième partie qui ne peut pas se corriger elle-même. Que ce soit clair pour chacun. Je reçois 90% de ce que je gagne. C'est tout. Simplement, c'est tout. Il n'y a pas plus, il n'y a pas moins. Vous savez comment est-ce que c'était comme ça à l'époque où l'on vivait selon les lois de Kabbale. L'homme faisait passer son troupeau. Elle comptait 1, 2, 3, 4, 5, 6, 7, 8, 9, 10. Le dixième, il le mettait de côté. Une chèvre, disons, par exemple, une vache, ou par exemple, c'est de la même manière avec les sacs de farine qu'il avait récolté comme revenu de son travail. C'est très simple. Voilà, la dixième partie, il la mettait immédiatement dans son entrepôt, puis il la donnait. Il le donnait pour l'usage du peuple. Ça s'ajoutait en plus à toutes sortes d'impôts qui existaient en dehors de ça. Ici, on étudie ces différentes parties. 1%, 2%, les 10%, toutes ces différentes parties que l'homme doit prélever dans notre monde, elles correspondent par copie, vraiment par empreinte, aux parties des désirs qu'on ne peut pas corriger. Il ne faut pas se regarder les uns les autres en cela. Le fait qu'on donne à l'un la possibilité de gagner des millions et à l'autre à peine de quoi vivre, le plus pauvre qui vit en se tenant en coin d'une rue et en recueillant l'aumône, il doit payer le maaser. C'est comme ça que c'est écrit. Et le plus riche doit lui aussi, avec exactement la même précision, prélever le maaser, payer le maaser. Sinon, tout l'effort est vain. C'est dommage. C'est vraiment l'homme qui ne le fait pas, c'est dommage qu'il vive avec nous, qu'il existe avec nous ensemble. C'est vraiment, ça ne l'aidera pas. Ça ne l'aidera pas. Vraiment, moi, quand je suis entré étudier chez le rabbin, un mois plus tard, un homme responsable de la collecte du maaser est venu vers moi et m'a dit, chez nous, il est d'usage de remettre 10% au bénéfice du rabbache. J'ai simplement pensé comme ça, 10% de ce que je gagne, c'était beaucoup d'argent. J'avais une grande entreprise, j'étais J'étais assez aisé. Et il le présentait simplement. C'est ce que tu es obligé de faire. C'était vraiment très difficile de m'y habituer parce que quand je lui ai amené des jeunes étudiants comme ça, des garçons complètement laïcs, vraiment, il m'a dit, il leur a dit, tous doivent se marier et tous doivent payer 10% de maaser. Maintenant que je les avais reçus, j'avais à peine réussi à les amener étudier. Maintenant, tu me dis que de leur dire une telle chose. Ces gens-là, ils veulent même pas se marier. Pourquoi se marier? C'est comme ça, c'est un jeune homme. Et lui, il me disait, je ne les accepte pas. Pourtant, il mourait d'envie d'avoir des élèves. Vous comprenez vraiment, c'était un homme qui attendait constamment que quelqu'un vienne écouter cette Torah. Et pourtant, il disait, je ne les accepte pas. Bon, moi, je lui ai dit, bon, d'accord, mais le maaser. Et lui, il m'a répondu, je ne veux rien entendre. Celui qui n'est pas marié et qui ne paie pas le maaser, il n'entre pas dans ma classe. Et vraiment, il n'entrait pas. C'était tellement difficile pour moi, vraiment. Je voulais payer à leur place. Mais c'est impossible. Le mensonge ici, il n'aidera pas. C'est vraiment, j'étais vraiment prêt. J'étais tellement comme ça, vous comprenez, comme ça, j'avais déployé tellement d'efforts pour les amener. Je désirais tellement qu'ils commencent à étudier. C'est vraiment, j'étais prêt à tout donner. Simplement que c'était devenu tellement cher pour moi. Et soudain, il l'a mis devant moi de telles conditions que je ne sais pas comment est-ce que j'ai réussi à l'expliquer. Mais ils l'ont accepté. Ils l'ont accepté.
1: Ken,
0: question, mes chers amis, vous aussi dans le monde, aussi ici, chaque question qui s'élève sur ce sujet-là, donc on a parlé de la racine de spirituelle du maaser, on a parlé de d'où est-ce que ça vient, oui. Le Rav a dit que l'avancement spirituel, ça s'exprime selon le maaser. Maintenant, de quel moyen est-ce qu'il faut faire ça? Parce que aujourd'hui, c'est juste quelques clics dans le téléphone et c'est bon, on a fini.
1: Disons
0: l'extrait numéro 7. Je pense que le Rav y répond. Cette question, c'est de 2014. Où le Rav a dit comme ça. Par quelle force est-il possible d'acquérir une part du chemin spirituel par le maaser? Le fait que l'homme donne, qu'il transmet le maaser à un organisme qui s'occupe de la correction générale de toute la brisure, de tout le monde. Par cela, il a déjà fait ce qui lui revient. C'est justement une mitzvah dans l'action qui est la plus simple. Elle est difficile, car elle est vraiment très pratique. C'est-à-dire que ce dixième de mon gain, je le remets, et je le remets assurément, et je suis assuré que ça va vers la correction. Et dans toutes mes autres actions, je ne suis sûr de rien. Il n'y a pas une telle chose, car je l'ai fait moi-même. Ici, je ne fais pas. Ici, je transmets seulement ma force à l'usage par l'ensemble du groupe. C'est pourquoi, du point de vue de l'action, c'est l'action la plus facile et la plus difficile. C'est-à-dire qu'elle est la plus difficile, parce que renoncer, c'est difficile. Parce que qu'est-ce que je ferais avec tout ça? C'est vraiment une toute sorte d'action. Donc, mais c'est la plus facile, parce que peu importe ce que tu fais, c'est quand même correct. Ensuite, avec l'expérience, il y aura beaucoup d'intentions qui vont venir. Je voulais rajouter qu'il y a beaucoup de personnes dans le monde qui paye le maaser à partir de leur gain pour le bien de corps, etc., etc. Mais moi, de manière personnelle, je peux partager avant que je vienne à Nebarouch. Voilà, je payais le maaser et je vais payer le maaser à partir de mon gain et pour le bien de ce que je pensais que c'était utile pour la correction du monde. Seulement ensuite, quand je suis venu à Nebarouch, que j'ai ressenti qu'ici,
2: «
0: Alors j'ai ressenti que tout le maaser que je donne à Bnei Baruch, j'ai essayé de comprendre qui je suis, c'est quoi Bnei Baruch, c'est quoi cette place dans le monde, qu'est-ce qui va se passer avec tous ces shkalim, tous ces shekels.
1: Regarde ce que nous dit le Rav.
0: Qu'est-ce qu'on disait chez le Rabash? Tout celui qui veut étudier maintenant chez le Rabash, c'était de coutume qu'il donne le maaser au Rav. C'est pas l'étudiant comme ça qui dit le maaser pour ce corps-ci ou pour ce corps-là. C'est, il donne le maaser pour celui de qui il étudie, pour que le supérieur lui-même décide en quoi est-ce qu'il utilise. C'est-à-dire qu'on, et donc chez le Rabash, c'était pour le Rabash. Pareil ici chez Bnei Baruch, ce que le Rav a décidé, c'est que le maaser, il ne veut pas au Rav en son temps. Mais c'est que le maaser va vers la correction du monde. Aujourd'hui, à Bnei Baruch, tous les maasers qu'on reçoit de tous les amis et les amis eux, tout vient vers la correction du monde. Et dans le fait que je paye le maaser justement à Bnei Baruch, en cela, je clarifie qu'est-ce que c'est que ce chemin vers lequel je vais participer dans les barouches. Et justement, c'est cette clarification qui est très importante. Où est-ce qui je suis et qu'est-ce que c'est que cette société pour moi? Merci pour la question, Gilad. Encore des questions, oui. Oui, et qu'est-ce que tu vas donner, Gilad?
2: Ekaterinbourg,
0: s'il vous plaît. Merci beaucoup, chers enseignants. C'est une question pour le maaser dans la dizaine. Là, c'est comme ça une question sur l'importance. Donc, on voulait poser une question du point de vue de l'enseignement, quand on étudie avec les nouveaux. Est-ce qu'on doit dire que c'est vraiment juste la racine ou est-ce qu'on doit aussi dire qu'on le paye? Voilà, on veut parler de l'importance. La question n'était pas très claire. Est-ce que tu peux la dire de nouveau?
3: Если мы объясняем оплату массера для студентов, мы должны
0: отталкиваться. Est-ce que si on explique le массер aux étudiants, est-ce qu'on doit l'expliquer selon simplement selon la source spirituelle, ou est-ce que c'est par rapport à l'importance de l'action? Donc, ce que l'on étudie au cours, c'est comme ça qu'on doit l'expliquer. Voilà. À partir des sources, il n'y a rien de plus. Donc, on a cette équipe sublime des justes cachés qui nous font tous ces extraits qui nous les rassemblent. Et justement, dans les racines, dans les sources, on a essayé de chercher tous les extraits sur cette action spirituelle. Comment est-ce que les kabbalistes le faisaient dans les générations précédentes? Comment est-ce que le Rambam, le Baal HaSulam, comment est-ce que le Rav s'est rapporté à ça? Et comment est-ce qu'il s'occupait de tous les étudiants qui venaient chez le Rambam? Justement, comme on explique ce cours-ci, c'est comme ça que tu dois l'expliquer aussi. J'espère que je t'ai répondu. Vas-y, Ofer.
4: Merci.
0: Maintenant, Oren, tu nous as raconté ton impression personnelle dans l'action qu'on a lue du Rabash le matin. Il parlait de la mitzvah légère qui, au final, c'est le calcul personnel de chaque homme et homme. Et ici, ma question, c'est c'est un sujet tellement important d'un côté, et d'un autre côté, c'est un calcul personnel. Maintenant, chacun a sa dizaine et son groupe. Comment est-ce que c'est possible de faire face à ça? À chaque fois, on donne l'importance, on fait ça, mais... naturellement, on oublie ça. Donc, comment est-ce qu'on fait face à ça? D'un côté, c'est un calcul personnel, mais d'un côté, il y a aussi le calcul collectif auquel on doit faire face. On a encore des choses comme ça dans la vie. Il y a l'importance du cours du matin, l'importance de la préparation, l'importance de toutes sortes de choses. Donc, c'est pour ça qu'il y a une dizaine, et on peut dans la dizaine vraiment parler de... Là, par exemple, le roche de la dizaine peut décider maintenant, ou le chat avec Gabaye, peu importe comment est-ce que la dizaine s'occupe de ça, c'est maintenant, ils disent que, ok, maintenant on parle de l'importance du maaser. C'est vraiment, c'est comme de manière générale, comme on donne l'importance du chose, la grandeur de ce sujet, sa racine spirituelle, la dizaine, elle a le rôle pour l'éveil spirituel. C'est pas comme ça pour quelque chose d'autre. Donc la dizaine, elle peut justement discuter sur la grandeur du maaser. Elle peut, voilà, comme ça, prendre des kibbutz du rav, les explications du Rav. La dizaine peut faire et discuter de toutes ces choses pour faire avancer les amis. Merci.
1: Santiago.
4: Queridos amigos, ¿se afecta el crecimiento y el desarrollo de la espiritualidad si algunos amigos de la decena no dan su diezmo?
0: Est-ce que ça agit vers l'avancement spirituel si une partie des amis dans l'Indienne ne paye pas le maaser? Merci, notre cher Rodolphe, le plus cher et le plus important. Donc, dans la première partie du cours, le Rav était comme ça dans un cours avec beaucoup de questions et beaucoup de problèmes qui étaient discutés. Et il y a comme ça il y a vraiment quelque chose qui était. Tout était mélangé. Je vais prendre ta question et je vais te la retourner. Est-ce que, par exemple, ça influence l'avancement de la spiritualité si quelqu'un ne vient pas au cours du matin? Vraiment, il faut clarifier qui on est, qu'est-ce qu'on est, qu'est-ce qu'on veut faire avec cette chose qu'on fait dans la vie, aujourd'hui, maintenant. On se trouve vraiment dans un champ de la lumière supérieure. Et les kabbalistes, ils nous étudient qu'est-ce qu'on peut faire dans ce monde-ci pour nous faire ressembler à lui. Est-ce qu'on veut faire? Est-ce qu'on veut pas faire? Est-ce qu'on fait aujourd'hui, demain, après-demain? C'est, en fait, ici, on parle de la loi qui agit dans la spiritualité, dans le monde. Le kabbaliste qui est relié à la lumière supérieure, il se lève tôt le matin et il étudie. Le kabbaliste, il se relie au Rav. Le kabbaliste, il se relie à la diffusion. Le kabbaliste, il paye 10% de ce qu'il reçoit. Ce qu'il reçoit du Créateur, il le redonne à la correction du monde, à celui qui s'occupe de la correction du monde. Et c'est ça les lois ici. Et comme dit Offer, nous, en tant qu'amis, on peut aider les uns les autres à comprendre la grandeur de cette position et de ce que le Créateur nous permet de réaliser ces lois. Est-ce qu'on, en tant qu'on va pouvoir réussir, on va réussir. Ce qui va rester, va rester. Voilà. On ne peut pas comme ça... Trancher. Bon, je voulais aussi accentuer quelque chose ici. Oui, juste avant ça, Oren, je vais te lire un très court extrait. C'est justement sur ce point-là, nous dit le Rav. L'intention est que par cela, je deviens une partie d'une société qui tout entière paie le maaser, et par cela, nous nous relions entre nous et au Créateur. Il y a encore un point sur cette question. Donc, dans le fait que je deviens une partie d'une société qui paie tout un seul maaser, par cela, on se relie au Créateur. Donc oui, Oren, Donc des fois, on a tout le temps ce... Tout le temps, on sait qu'on trouve de nouvelles embrouilles, de nouvelles confusions. Des fois, on trouve des confusions comme ça où l'homme dit que je sais que les kabbalistes donnent le maser. Je sais. Mais moi, je donne déjà tant à la société, à la diffusion, vraiment, des heures de tout mon temps. Et c'est ça mon maaser. Mais c'est vraiment une confusion. Il n'y a pas une telle chose. Le maaser, comme on a étudié, c'est combien de je reçois par mois dans ma poche, combien est-ce que j'en redonne au Créateur. Donc, tout ce que l'on ressent dans le fait que on trouve cette, il y a pas une Torah nouvelle. C'est cette même Torah qu'on avait toutes ces années et qui se trouve devant moi. Donc, ça vaut la peine de donner à la lumière supérieure de dominer sur l'ego, qu'il ne donne pas toutes sortes de mensonges et toutes sortes de tactiques pour nous embrouiller. Donc, notre temps est fini et on espère qu'à partir de la connexion qu'on a fait aujourd'hui dans le cours, on va pouvoir attirer sur nous la lumière qui va nous aider à recevoir sur nous toutes les forces de l'âme pour s'élever au-dessus du désir de recevoir et adhérer à nos enseignants, sortir du monde imaginaire et arriver au monde véritable. Prions. Bientôt, on descendra pour la Soudat Chumos et avant ça, chantons une chanson.

Bonjour les amis. Dans la première partie du cours, nous étudierons d'un cours enregistré du 30 septembre 2002 sur l'article du Rabash « Qu'est-ce qu'une mitzvah légère ou facile ?» des écrits du Rabash volume 1. Nous lirons l'article en dizaine, nous avons pour cela 25 minutes. Les écrits du Rabash, volume 1, article 26. Qu'est-ce que une mitzvah légère? Il est écrit, et ce sera parce que vous écouterez ses lois, le Créateur, ton Dieu, gardera pour toi l'alliance qu'il a jurée à tes pères, et il t'aimera et te bénira. Et Rashi explique, et ce sera parce que vous écouterez. Si ce sont des mitzvot légères, que l'homme foule du talon, vous écouterez et il gardera pour toi sa promesse. Jusqu'ici, ces mots. Et il faut comprendre ce qui est écrit. Si ce sont des mitzvot légères, que l'homme foule du talon, vous écouterez, le Créateur peut donner ce qu'il a promis au Père. Et si l'on n'accomplit pas les mitzvot légères, le Créateur ne peut pas donner ce qu'il nous a promis. Il ne faut pas dire que l'intention est que même les mitzvot légères doivent être gardées. Il aurait fallu dire simplement que si une mitzvah manque parmi les 613 mitzvot, vous ne recevrez pas ce qu'il a promis au Père. Mais du fait qu'il est écrit « mitzvot légères », il semble que cela, précisément, c'est parce qu'elles sont légères. Et à cause de cela, le Créateur ne peut pas donner le bien et le plaisir. Il faut donc comprendre précisément les mitzvot légères sont la cause. Il faut donc comprendre pourquoi précisément les mitzvot légères sont la cause, comme si elles empêchaient de donner le bien et le plaisir aux êtres créés. Voici que nos sages ont dit à Avot, sois aussi attentif à une mitzvah légère qu'à une grave, car tu ne sais pas la récompense de chaque mitzvah. Cela aussi demande à être compris. Qu'est-ce qu'une mitzvah légère? Et qu'est-ce qu'une mitzvah grave? Mais aussi la raison pour laquelle il faut être attentif à une mitzvah légère comme à une grave, cela aussi demande à être compris. Car ici, il semble que nous devons être attentifs à une mitzvah légère comme à une grave, uniquement parce que nous ne connaissons pas la récompense des mitzvot. Mais si nous connaissions la récompense de chaque mitzvah, il serait permis de faire une différence dans l'attention portée. Peut-on dire une telle chose? Et pour comprendre ce qui précède, il faut d'abord savoir ce que sont les 613 mitzvot qui nous ont été donnés à accomplir pour le bénéfice de qui elles ont été données. Voici que nos sages ont dit, Avot, et voici leurs mots, Rabbi Hanania ben Akashia dit, le Créateur a voulu donner du mérite à Israël, c'est pourquoi il leur a donné beaucoup de Torah et de mitzvot. Et dans l'article « Introduction à la sagesse de la Kabbale » section 1, il explique là-bas la question de « donner du mérite à Israël ». Que cela vient du mot « mérite et purification ». Ce qui signifie que la Torah et les mitzvot, que par la Torah et les mitzvot, nous parvenons à la purification. Et il explique là-bas ce que nous avons à purifier. Et il dit, puisque par nature nous sommes nés avec le désir de recevoir pour notre propre bénéfice, et que cela nous sépare du Créateur, car dans la spiritualité, la différence de forme cause l'éloignement et la séparation, et afin que nous ayons l'équivalence de forme appelée force de don, et cela est contre notre nature,
Il est donc difficile de travailler en vue de données. Et pour cette raison, il nous a été donné la Torah et les mitzvot, par lesquels nous pouvons recevoir la force de surmonter et nous pouvons travailler en vue de données. Selon ce qui a été dit, il faut interpréter, le Créateur a voulu purifier Israël afin que, par la purification, il soit digne de recevoir le bien et le plaisir, ce qu'il désirait nous donner, et nous n'avions pas de récipient qui soit adapté à l'abondance. Il s'ensuit que la Torah et les mitzvot nous ont été donnés comme préparation, afin que, par le fait que nous nous purifions nous-mêmes, nous puissions recevoir le bien et le plaisir. Il en résulte que la question de l'accomplissement de la Torah et des mitzvot est pour notre propre bénéfice, c'est-à-dire que par cela, nous pouvons recevoir le bien et le plaisir. Il s'ensuit, selon cela, que quand l'homme peut-il recevoir le bien et le plaisir? Précisément, lorsqu'il peut travailler sans récompense. C'est-à-dire, précisément, lorsqu'il ne se soucie pas de son propre intérêt et que toutes les actions qu'il fait sont uniquement pour le bénéfice du Créateur, alors il est apte à recevoir le bien. Parce qu'il possède déjà l'équivalence de forme, et alors il est considéré qu'il a des récipients dans lesquels l'abondance peut subsister et ne pas se corrompre, ce qui est considéré comme des récipients purs de l'amour de soi. Mais ils sont corrigés dans le désir de donner. C'est pourquoi ils ont l'équivalence avec l'abondance, qui vient uniquement parce que son désir est de donner. Et dans de tels récipients, l'abondance peut subsister. Et apparemment, il semble que celui qui veut recevoir le bien et le plaisir et jouir du monde et avoir une vie heureuse, que doit-il faire? Acquérir des récipients de dons, afin qu'ensuite il puisse recevoir le bien et le plaisir. Et selon cela, on pourrait dire qu'il s'occupe du don

et pour sa gloire. C'est-à-dire que l'homme remercie grandement le Créateur de l'avoir créé pour la gloire du Créateur, c'est-à-dire pour accroître la gloire du Créateur dans le monde, c'est-à-dire que tous verront sa grandeur dans le monde. Et c'est comme il est écrit, Midrash Rabba Bereshit, au moment où le Créateur a voulu créer l'homme, les anges ont dit devant lui, « Qu'est-ce que l'homme pour que tu te soucies de lui ?» Et le Fils de l'homme, pour que tu t'en soucies. Pourquoi as-tu besoin de ce problème? À quoi ressemble-t-il? Un roi qui avait une tour remplie de toutes les bonnes choses, mais il n'avait pas d'invité. Quel plaisir le roi a-t-il de l'avoir rempli? Aussitôt, ils dirent devant lui, « Fais ce qui est bon pour toi. » Et il faut comprendre ce que nous enseigne cette discussion qui eut lieu entre le Créateur et les anges, comme si le Créateur avait besoin qu'il soit d'accord avec la création de l'homme. Et il faut interpréter que la question du débat avec les anges vient nous enseigner sur le but de la création de l'homme, c'est-à-dire pour quel objectif l'homme a été créé. Et le Créateur dit, quelle est votre sens, votre question? Qu'est-ce que l'homme pour que vous vous en souveniez? Ce qui signifie que les anges ont demandé, qu'est-ce que l'homme peut recevoir du fait que tu as créé le monde dans le but de faire du bien à tes créatures? Et qu'ainsi tu as imprimé en lui le désir de recevoir du plaisir et de la jouissance. N'est-il pas alors dans une différence de forme avec toi? Et il n'y a aucune écoute ni connexion avec toi. Et comment sera-t-il capable de recevoir le bien et la jouissance? Et à cela vient la réponse du Créateur. L'homme travaillera en vue de donner et non en vue de recevoir comme vous le pensez. Mais ils diront, le roi n'a-t-il pas créé le palais rempli de tout le bien? Et quel plaisir a-t-il s'il n'a pas d'invité? Par cette parabole, l'homme recevra le bien et la jouissance, c'est-à-dire que l'homme renonce à son propre bénéfice et ne veut rien recevoir pour lui-même, mais il veut être dans l'état de donner en vue de donner. Cependant, puisque le roi n'a aucun plaisir à avoir créé un palais rempli de tout le bien, et pour cette raison, ils veulent recevoir le bien et la jouissance. Et par cela, nous comprendrons ce que nous avons demandé. Apparemment, il semble que lorsque l'homme travaille afin d'atteindre un cli de don, l'intention est que par cela, il aura la capacité de recevoir le bien et la jouissance. Et il semble que c'est comme s'il donnait en vue de recevoir ce qui s'appelle l'olishma, non pour son nom. Et la réponse est, après que l'homme soit parvenu au degré de l'ishma, c'est-à-dire que pour lui-même, il n'a pas besoin de recevoir le bien et la jouissance, car il a déjà mérité l'état de l'ishma, alors vient la parabole, ce que le Créateur a répondu aux anges, que cela ressemble à un roi qui a un palais rempli de tout le bien et n'a pas d'invité. Quel plaisir le roi a-t-il d'avoir fait un palais rempli de tout le bien? Et dans cette intention que l'homme va recevoir le bien et la jouissance. Pardon, c'est dans cette intention que l'homme va recevoir le bien et la jouissance. Et cela s'appelle que il reçoit le bien et la jouissance en vue de donner. Car afin qu'il y ait du plaisir pour le Créateur, du fait qu'il a fait le palais rempli de tout le bien et qu'il ait des invités, c'est pourquoi l'homme s'efforce d'être parmi les invités qui recevront le bien et la jouissance, car de cela, il y aura du plaisir pour le Créateur. Et c'est ce qu'on appelle, nous devons dire, « Béni soit notre Dieu qui nous a créés pour sa gloire ». C'est-à-dire que le fait que nous recevions de lui le bien et la jouissance, c'est dans l'intention que nous puissions annoncer à tous la gloire du Créateur en ce qu'ils reçoivent le but de la création qui est sa volonté de faire le bien
à ses créatures, ce qui s'appelle la révélation de sa divinité à ses créatures. Et c'est la raison pour laquelle il

0: peut recevoir le bien et la jouissance. D'après ce qui précède, il s'ensuit que l'intention de l'inférieur n'est pas de recevoir une récompense en échange de son travail, mais tout ce qu'il veut et demande du Créateur, c'est seulement qu'il puisse faire plaisir au Créateur, c'est-à-dire que puisque tout le corps s'oppose à cette opinion, à savoir de ne rien faire pour son propre bénéfice, mais seulement ce qui en résultera comme plaisir pour le Créateur, c'est pour cela qu'il se tient et demande au Créateur de l'aider afin qu'il puisse vaincre son corps et qu'il ait la force de surmonter l'amour de soi. Selon ce qui a été dit, il faut expliquer ce que nos sages ont dit. Sois attentif à une mitzvah légère autant qu'à une grave, car tu ne sais pas la récompense de chaque mitzvah. Nous avons demandé, il semble d'ici que nous considérons la récompense, car ils ont dit, tu ne sais pas la récompense. C'est pourquoi il faut être attentif à une mitzvah légère comme à une grave. Or, ils ont dit, soyez comme des serviteurs qui servent le Rav, non en vue de recevoir une récompense. Si c'est ainsi, que signifie, tu ne sais pas la récompense des mitzvot? Il faut expliquer. Puisque le but des êtres créés est d'atteindre la dvekout avec le Créateur, c'est-à-dire de tout faire en vue qu'il y ait contentement pour le Créateur, ils ont donc dit, tu ne sais pas, c'est-à-dire que tu ne veux pas savoir la récompense des mitzvot car tu travailles sans récompense. Si c'est ainsi, quelle est la différence entre une mitzvah légère et une grave ? Puisque, de toute façon, tu ne veux pas travailler pour une récompense, mais gratuitement. Cependant, comment l'homme peut-il savoir s'il travaille vraiment en vue de donner sans réserve? Pour cela, nos sages nous ont donné un critère de discernement. S'il peut être aussi attentif à une mitzvah légère qu'à une grave, et qu'il se dit à lui-même, « Mais je ne travaille pas pour une récompense, mais toutes mes actions sont pour donner sans réserve au Créateur, donc même pour une chose légère, je fais attention comme si c'était une grande chose. » Prenons par exemple, l'homme sait avec certitude, à 100%, que lorsqu'il parle dans la synagogue, ce n'est pas une transgression, car sûrement il ne commettrait pas une transgression en public devant tout le monde, en commettant tant de transgressions en une seule heure. Mais en vérité, parler dans la synagogue pendant la prière est bien appelé une transgression, mais l'homme ne la considère pas comme une transgression. C'est ce qu'on appelle l'homme piétine de ses talons, du fait qu'il ne ressent pas que c'est une transgression si grave qu'il vaudrait tellement la peine d'y faire attention. Cependant, si l'homme fait un calcul pour lui-même et se dit « Qu'est-ce que cela m'importe si c'est une grande ou une petite transgression ?» C'est-à-dire, si je travaillais pour une récompense, alors j'aurais à distinguer entre une mitzvah légère et une grave. Mais je travaille sans récompense, et je travaille seulement pour servir le roi. Alors, qu'est-ce que cela m'importe, ce que je fais, que ce soit une mitzvah légère ou grave? Au contraire, je veux être attentif à une mitzvah légère comme à une grave, afin de savoir en moi-même que je travaille uniquement pour le bien du ciel. Et par cela, je peux savoir si je regarde la récompense ou le service du roi. Et si l'homme peut donner les mêmes forces pour une mitzvah légère que pour une grave, il est certain en lui-même que ses actions sont parfaitement en ordre. Et s'il voit qu'il n'est pas capable de donner les mêmes forces qu'il donne pour les mitzvahs graves, aussi pour les mitzvahs légères, c'est un signe que toute son attention est seulement pour la récompense et non pour les actions par lesquelles il veut donner du plaisir au Créateur. Mais tout est pour son propre intérêt. Et ce que j'ai donné comme exemple de celui qui parle pendant la prière à la synagogue, je ne dis pas que c'est une mitzvah légère ou grave. J'ai seulement pris cela à titre d'exemple, parce qu'il est d'usage de négliger cette chose. Mais qu'est-ce qu'une mitzvah légère ou grave? C'est une question particulière, car chaque individu, de manière personnelle, détermine pour lui-même. Ceci est une chose grave et ceci est une chose légère. Selon ce qui a été dit, nous comprendrons ce que nous avons demandé, à savoir qu'il semble que le Créateur ne peut pas donner ce qu'il a promis au Père, comme il est écrit. Il gardera pour toi l'alliance qu'il a jurée à tes pères, et il t'aimera et te bénira, car ils n'accompliront pas les mitzvot légères que l'homme foule du talon. La réponse est que, afin que nous puissions recevoir le bien et le plaisir qu'il a promis au Père, il est nécessaire qu'il y ait pour cette lumière des réceptacles appropriés, c'est-à-dire des kélim de dons. C'est pourquoi, si nous avons les kélim de dons, il peut nous donner le bien et le plaisir. Mais si les êtres créés n'ont que des kélim de réception pour leur propre bénéfice, il n'y a pas de place pour que la lumière du Créateur puisse résider là, en raison de la différence de forme, comme il est connu. Et c'est ce qui est écrit. Et ce sera parce que vous écouterez. C'est-à-dire que les mitzvot légères que l'homme foule du talon, vous les écouterez comme si c'était la plus grave des graves. Et cela ne peut être que lorsque l'homme ne regarde pas la récompense. Car pourquoi il ne lui importe pas si c'est une mitzvah légère ou grave? Car il sert le Rav, non en vue de recevoir une récompense, mais entièrement pour donner sans réserve. Donc, qu'importe ce qu'il fait pour le roi, l'essentiel étant qu'il procure satisfaction au roi. Il s'ensuit que c'est précisément dans les mitzvot légères que l'on reconnaît que l'homme agit pour le bien du ciel. Selon ce qui précède, l'explication sera que la condition de à cause et kev ne signifie pas que c'est seulement si vous écoutez les mitzvot que l'homme foule du talon, alors il donnera le bien et le plaisir. Mais l'explication sera que le Créateur nous a donné un signe concernant l'accomplissement de la Torah et des mitzvot, comme nous l'avons dit, qu'il est connu que par la vertu de la Torah et des mitzvot, nous pouvons obtenir les kélim de dons avec lesquels nous pourrons recevoir l'abondance. L'Écriture vient nous enseigner que si nous gardons les mitzvot légères que l'homme foule du talon, c'est un signe que nous marcherons sur la voie pour mériter les kélim de dons. Tandis que celui qui choisit entre une mitzvah et une autre, on dit « dans quoi choisit-il ? Dans ce dont il peut tirer plus de profit, c'est cela qu'il choisit. Et cela montre que son intention dans l'accomplissement de la Torah et des mitzvot n'est pas de mériter les kélim de dons, mais il s'occupe de la Torah et des mitzvot, l'olishma, mais pour recevoir une récompense. C'est pourquoi il regarde chaque mitzvah là où il y a plus de récompense. Par exemple, nous voyons que nos sages ont dit « Grande est la circoncision, car elle équivaut à toutes les mitzvot de la Torah, Nedarim. » Grande est la bienfaisance, plus que la charité, Souka. Et il y a encore beaucoup d'exemples chez nos sages. Il s'ensuit que lorsque l'homme dit « Je veux faire cela afin de donner sans réserve au Créateur » une satisfaction, et qu'il n'a aucun compte avec la récompense, alors il y a de la place pour que le Créateur puisse donner toutes les bénédictions, car il y a ici un endroit appelé Kélim de don. Et c'est ce qui est écrit, « En tout lieu où je ferai mention de mon nom, je viendrai vers toi et je te bénirai. » Et la question, « Celui que tu m'enseigneras, mentionnera, il aurait dû dire, mais l'explication sera comme il a été dit plus haut, c'est-à-dire que si le Créateur peut dire « cet endroit est à lui », c'est parce que l'homme a donné cet endroit au Créateur et a annulé sa propre autorité. C'est pourquoi le Créateur peut alors mentionner, c'est-à-dire qu'il peut dire que l'homme dit que c'est un endroit du Créateur. Fin de l'article.
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0: Partageons nos impressions.
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0: Et continuons, non, plutôt continuons encore enregistrer, dit l'ami. Nous avons entendu l'article Qu'est-ce qu'une mitzvah légère ?
2: Moré, Yichol.
0: Là où l'homme s'annule, le Créateur. Peut-être ressenti. C'est là qu'il se trouve. Dans ces mêmes kelim, dans ces mêmes ressentis, que l'homme libère pour le Créateur, là, le Créateur peut résider. Il y a des questions ? Quand on parle de mitzvot légère et qu'on donne comme exemple une sorte de mitzvah corporelle au cœur, les mitzvot légères, tu sais, c'est comme l'exemple de tu aimeras ton prochain comme toi-même. Légère ne veut pas dire qu'elles sont faciles, mais que nous ne les saisissons pas. Elles ne sont pas intégrées en nous. Nous pensons qu'elles ne sont pas tellement importantes. Il semble à l'homme que ce n'est pas grave, que ça s'arrangera d'une manière ou d'une autre, que ça ira, et on les fuit. Et puis on y revient après beaucoup de temps, une grande pression et l'accumulation de beaucoup, beaucoup de causes. Quand déjà on voit que autrement c'est impossible, alors elle commence vraiment à devenir des mitzvot importantes. Leur importance s'éclaircit peu à peu du fait que l'homme voit que, par sa propre expérience, que rien ne l'aide. Et il revient au premier conseil que le Baal HaSolam écrit dans la liberté. Choisis l'environnement, ce n'est que par lui que tu peux changer. Alors l'homme, pendant de nombreuses années, fait mille et une choses, en espérant changer par toutes sortes d'autres moyens. Et ensuite, peu à peu, faute de choix, il revient à ce qu'il faut. Ça s'appelle une mitzvah légère. On la ressent comme légère. On pense qu'elle se réalisera d'elle-même, que ce n'est pas grave, qu'il y a apparemment des choses plus importantes sur le chemin. Cela ne dérange pas l'homme de prendre quelque chose qui semble difficile dans l'effort, mais à condition que ce soit plus éloigné du contenu de « tu aimeras ton prochain comme toi-même » ou de la connexion à travers les amis avec le Créateur. C'est-à-dire que nous devons à chaque fois essayer de donner à la spiritualité nos propres définitions. Non, c'est pas que nous devons, c'est que nous essayons. Pardon. Qu'est-ce que la spiritualité? Qui est le Créateur? Quel est notre travail? Quel est notre but? À chaque fois, nous remplaçons un peu la définition véritable par une autre définition avec laquelle on peut vivre, qui est plus confortable. Pour nous, le Créateur, c'est une force qui aide. C'est quelque chose qu'il est bon de saisir. Comme ça, de manière générale, sans définition plus précise. Donner une définition plus précise, c'est uniquement la force qui donne, et qui donne dans la mesure où toi tu donnes, et qui se relie à toi dans la mesure où tu es prêt à renoncer à toi-même, et ainsi de suite, et qu'autrement il est isolé, séparé de toi, et apparaît comme cruel, comme réellement ton opposé comme la pire chose possible face à tes qualités actuelles. Alors l'homme ne veut pas l'interpréter ainsi. Il l'interprète malgré tout autrement. Je me souviens, je suis passé à la radio en Amérique, et là il y avait contre moi un grand rave. Alors il dit, quoi, il n'y a donc aucune force mauvaise dans le monde? Je lui dis, il y a une force mauvaise dans le monde. C'est ce même créateur. Comment est-ce possible? Je lui dis, il est pourtant écrit, il n'y a rien en mais lui. Qu'est-ce que ça veut dire? Qui, en fin de compte, il y a un seul dirigeant dans toute cette affaire, de toute la réalité. Ce n'est pas possible. Tu comprends? Il passe à la radio et dit, ce n'est pas possible. Il y avait beaucoup de questions sur la Shoah de la part des Juifs américains. Alors, ça ne vient pas du Créateur. C'est-à-dire que l'homme n'interprète pas le Créateur correctement. Et c'est la source de toute sa confusion. Il ne pense pas exactement au changement. Mais à toutes sortes de choses, comme si d'une autre manière, la correction, le cheminement et l'atteinte du but pouvaient aussi se réaliser. Oui. Comment l'homme peut-il progresser vers le don s'il ne le veut pas? Comment une prière peut-elle en sortir? L'homme peut malgré tout progresser vers le don, même s'il sait qu'il ne veut pas, par toutes sortes de voies indirectes. C'est-à-dire trouver. La société est une voie indirecte. Moi, je donne à l'ami, du fait de mon orgueil, du fait de ma domination, je peux lui donner et lui dire, il faut progresser, le but est important, le Créateur est important, et ainsi de suite. À l'ami, je peux le dire, mais à moi-même, non. Mais s'il me dit ensuite d'une certaine manière, je le recevrai. C'est donc une voie indirecte, pas une voie directe. Que nous dit la liberté, l'article ? Elle ne dit pas, tu as la liberté de choisir, tu dois me choisir. Non, choisis une société qui te dira qu'il vaut la peine de me choisir. Ça, l'homme peut l'entendre. Qu'il le veuille ou non, même s'il ne le veut pas, il l'entendra, comme une publicité. Comme tout ce qu'on entend à l'extérieur. On te donne que un seul trou par lequel cette idée peut entrer en toi depuis l'environnement. C'est à grandir le Créateur. Le Créateur peut être important, le but peut être important. La société peut vraiment me faire cette publicité. Le Créateur ne peut pas être important, pardonne-moi, je vais te le dire dès le départ. Et le but ne peut pas être important si tu l'interprètes correctement. Définis précisément ce qu'est le but et ce qu'est le Créateur, et alors tu verras que ce sont des choses, comme il écrit ici, légères. Nous ne les voulons pas.
3: Non.
0: C'est justement ma question. Bon. Je ne le veux pas. Pourquoi est-ce que je le recevrai? Ne le reçois pas. C'est-à-dire que demande comment, au départ, moi qui viens ici, je suis venu ici parce que j'allais mal. Je cherchais toutes sortes de choses. Ce n'est pas qu'il me semblait que... Il me manquait quelque chose, à moi, personnellement. Quelque chose me manquait. Comme ça, aux yeux des autres, peut-être qu'il ne me manquait rien. Tu avais la médaille, tu étais un héros d'Israël, toutes sortes de choses. D'accord. Mais malgré tout, quelque chose te manquait. C'est pour ça que tu es venu écouter. Bon, et maintenant tu dis, je suis venu ici, je pensais recevoir quelque chose, et à la place on me dit, donne. Alors pourquoi tu restes? Pourquoi tu restes? Bon, il y a des gens plus intelligents qui se sont déjà enfuis. Pourquoi tu ne t'es pas enfui?
2: Bon,
0: Max a aussi eu une occasion comme ça, mais il a déjà dépassé ça. Aujourd'hui c'est un peu plus difficile de s'enfuir. Alors? Mais ça a ressenti que c'est l'endroit. L'endroit, Macom, de quoi? Je ne sais pas, de proximité. De proximité, oh.
2: Ken.
0: Tu as dit pourquoi tu ne pars pas, mais je pense que si tu restes ici, c'est probablement parce que tu ne veux pas recevoir les coups que tu avais reçus auparavant. Est-ce que ça peut être ça?
2: Norman.
0: Qu'est-ce qu'il dit? Que probablement tu ne veux pas recevoir des coups, les coups que tu avais reçus auparavant et que c'est pour ça que tu ne pars pas. Oui, l'homme qui se trouve ici est certainement ici pour ne plus recevoir de coups. Oui. Il a peur que s'il abandonne cela, il reçoive des coups, au moins comme avant. Certainement. Cela, ça s'appelle l'olishma, oui. On se trouve ici pour cette raison. C'est juste. Les coups peuvent être des coups intérieurs, psychiques, oui. Manque d'inspiration, impuissance, absence d'une réponse, oui, sur la vie. Quelque chose sans quoi, même si tout le reste est rempli de délices, mais tu vois déjà la fin du délice. Et le délice lui-même ne vaut plus rien. L'homme est malheureux. Qu'est-ce qu'on peut faire? Un clic que l'homme libère pour le Créateur, c'est quelque chose que l'homme maintient constamment ou c'est un ressenti qui peut aussi se perdre? Il n'y a qu'un seul endroit qui s'appelle Malchut, le désir de recevoir. Soit tu remplis ce désir de recevoir par ton moi, soit par le Créateur. Tu dois décider. Qu'est-ce que ça veut dire pour ton moi ou pour le Créateur? De qui prends-tu soin? Les kélim restent les mêmes kélim. De qui prends-tu soin? Dans l'utilisation de ces kélim. C'est ce qu'on appelle libérer une place. Soit tout mon intellect, tout mon cœur, toute ma capacité, mes qualités, je travaille avec eux pour servir mon moi, soit avec ces mêmes choses, je n'en ai pas d'autres. Je travaille pour le servir. Ça s'appelle libérer une place. Maintenant, son ressenti que l'homme ressent, s'il le ressent, alors il le ressent déjà, et il est à lui pour toujours, ou est-ce que c'est quelque chose que l'homme constamment, ou est-ce que c'est quelque chose qui peut simplement se perdre, c'est-à-dire que, est-ce que c'est un ressenti que l'homme peut ressentir pendant une minute et, non, ça vient par moment et ça repart, puis ça revient davantage, et ça repart jusqu'à ce que ça s'éclaircissent davantage jusqu'à ce que l'homme s'efforce d'y être le plus possible. Étudiant. Tu as dit qu'à l'extérieur, l'homme travaille, il travaille pendant un mois et ne reçoit pas de salaire. Il éprouve une grande souffrance. Et ici, on peut rester des années. Cette souffrance, c'est un processus qui s'accumule lentement, lentement. À l'extérieur, nous travaillons pour un salaire, tu dis, et pendant un mois, je travaille. D'accord, je suis certain qu'à la fin du mois, je recevrai un salaire, oui. J'ai une banque où à la fin du mois arrive une somme d'argent de mon employeur, oui. Et c'est ainsi que ça fonctionne dans la société, et aussi j'ai confiance en l'employeur, et la société soutient également ce fonctionnement. Alors je suis certain que ce sera ainsi. Ça serait peut-être mieux si je recevais immédiatement, mais parfois, tu sais quoi, c'est plus sûr que ce soit à la fin du mois, à la banque. C'est-à-dire que malgré tout, je ressens que c'est à moi. Comme si je l'avais maintenant. Tu demandes, mais ici nous travaillons pendant des années, nous n'avons rien. En fait, nous ne ressentons pas le gain. Nous ne voyons pas la banque où ça entrera peut-être un jour. Nous ne ressentons pas notre employeur, le patron, qui nous payera. Alors, pourquoi sommes-nous encore capables de rester assis ici et de tenir? Ou bien nous sommes de tels héros que nous sommes déjà dans le but de donner? Comme quand tu parles avec certains habitants de Bnei Brak, ils te diront, qu'est-ce que tu veux dire? Si ce n'était pas pour le Créateur, est-ce que j'aurais pu faire tout ça? C'est ça que tu demandes. Alors peut-être que je suis déjà un juste parfait. Je ne vois pas le Créateur, je ne vois pas de salaire. Je ne vois rien et pourtant regarde combien d'années je tiens. Avec des choses difficiles, un effort difficile. Quand les gens de l'extérieur te regardent, ils disent oh, « à 3 heures du matin, chaque matin il se lève. Regarde combien de choses il fait pendant une semaine. C'est vraiment un ange. » C'est pas un homme. Il est certainement déjà parvenu à la correction finale et il y a encore quelque chose au-delà. Oui? Alors la question est, qu'est-ce qui nous maintient? Non, pourquoi je ne ressens pas de souffrance de ne pas être parvenu au salaire? Oh. C'est-à-dire que ma question aussi, c'est pourquoi je peux encore rester ici? Qu'est-ce qui me maintient et pourquoi je ne trouve même pas de souffrance du fait de me trouver sans ressentir l'employeur, sans ressentir le salaire, sans rien. Je peux rester comme ça dans n'importe quel effort. Si je me levais chaque matin pour autre chose, je réclamerais un salaire en chair. Bon, au lieu de travailler le jour, je travaillerais la nuit. À partir de 3 heures du matin, je demanderais encore la moitié d'un salaire en plus. Oui, disons. Et ici, tu ne fais rien, alors quoi? Comment tu l'expliques? Tiens, tu comprends ça ou pas? Toi non plus, tu n'es pas idiot et paresseux, tu... Non, Dieu merci! Oui, alors comment est-ce possible que tu te lèves? Que pense ta mère, dis-moi? Tu es sûrement devenu fou. Bon, que je détruis ma santé, ma mère me le dit déjà depuis 30 ans. Dieu merci qu'elle me le dise encore 20 ans. Mais comment tu l'expliques? Je ne sais pas, chez moi il y a une souffrance. Je ne me reconnais pas dans ce passage. Alors, nous n'avons pas de réponse à ça. Comment est-ce qu'on tient malgré tout? Je ne sais pas. Alors, Eran le sait sûrement, lui. Après tout, Quelle réponse tu donnes à un moment pareil? Si je voulais me donner des réponses, alors une des choses que tu arrêtes au moment où... C'est justement de te donner des réponses. Pourquoi? Tu dis, peut-être que je suis sur un terrain de jeu ou je ne sais pas ce qui se passe. Ah. Toi-même, tu ne sais pas pourquoi, mais quelque chose t'oblige à te lever, oui? Bon, certainement pas la honte devant moi ou devant un vieux, c'est clair, tu t'en moquerais une fois pour toutes, tu en finirais avec ça. Alors quoi, la conscience? Non, pas la conscience, tu sais, une sorte d'estime de soi? Non. C'est simplement, tu cherches, je ne sais pas, tu cherches quelque chose au-delà, peut-être que, mais je ne sais pas. Chercher au-delà, ça c'est bien, dit l'Europe. Qu'est-ce que tu as à perdre, dit l'étudiant. Oh, qu'est-ce qu'il y a à perdre, mon cher, pendant ces heures de nuit, tu pourrais faire beaucoup de choses, et à ton âge... Non, non, je vais te dire, ma question est différente. Tu es assis ici, tu comprends? Tu es un garçon intelligent, très perspicace. Vraiment. Peut-être même que c'est un obstacle. À côté de toi, il y a un docteur en chimie. Lui a terminé dans la police, et lui est dans la comptabilité, il y a des informaticiens, il y a des gens qui savent faire des calculs, pourquoi est-ce que nous ne faisons pas des calculs? Peut-être qu'on a peur du calcul. Il y a quand même ici des gens assis qui ne flottent pas dans les airs, qui ne viennent pas simplement remplir le ressenti, ou même souffrir, puis... Ensuite, à partir de cette souffrance, ils ont envers quelqu'un, je ne sais pas, ils construisent là-dessus une sorte de spectacle spirituel au théâtre, quelque chose. Ce sont des gens très, très réalistes, très matériels. Disons que, d'une certaine façon, nous tenons ici. Pourquoi ça ne nous dérange pas de ne pas poser la question? Une peur intérieure de la poser?
2: Non,
0: bon, mais même sans te donner de réponse, tu continues. Tu continues. D'accord, alors tu te disputes avec toi-même. Alors, oui, comme la question est de savoir si... Mais si 20 ans, 20 années supplémentaires passent et que dans 20 ans, tu me dis encore ça. Non, non, oui, quelle est la différence? Parce que tu fais chaque jour le calcul à nouveau, à chaque instant, tu fais le calcul orable. Alors tu fais, alors tu oses comme hier. Hier, tu as fait le calcul, tu n'as rien reçu. Aujourd'hui aussi, tu as fait le calcul, tu n'as rien reçu. Demain, ce sera pareil, l'étudiant. C'est pour ça qu'il y a des changements, je ne sais pas. Quel changement doit se produire pour que tu dises enfin, le calcul est terminé. Soit je reçois maintenant quelque chose de toi, soit rien. Qu'est-ce que c'est? Chaque jour, tu effectues un travail, le patron ne te paye pas et tu acceptes ça. Jusqu'à quand? Dis-moi, où doit se trouver une sorte de limite? Alors, personnellement, je me fixe chaque fois une nouvelle barre. D'accord. Il y a des moments où tu fais un calcul, dans le présent, tu ne vois peut-être aucun salaire, mais si tu regardes en arrière, peut-être qu'on devrait faire une sorte de protocole général au nom de notre société. Et signé, si nous ne recevons pas de réponse avant telle date, nous lui donnerons une sorte de délai d'un mois et terminé.
2: Tu as
0: une réponse sur ce qu'il faut faire? D'accord, je ne suis pas d'accord qu'on ne travaille pas pour un salaire. Chacun ici se trouve ici car il travaille pour un salaire qu'il reçoit maintenant, pas dans le futur, ni avant, ni dans les étoiles, ni rien. Il y a un salaire qui peut être au niveau de l'honneur, au niveau de la domination, au niveau de l'espoir qu'il possède. Mais c'est maintenant, ce n'est pas que ça sera plus... Ce n'est pas ce qui sera plus tard, ni rien. Personne ici ne travaille, tout le monde travaille car on reçoit un salaire maintenant. Mais chacun doit discerner quel salaire il a à chaque instant. Ce qui est particulier sur le chemin, c'est que les changements rapides qui se produisent amènent l'homme à voir chaque fois que ce qu'il pense être maintenant son salaire, ce n'est pas le salaire qu'il reçoit réellement. Alors il doit changer de salaire. Et cela continue jusqu'à la fin. Il voit que tous ces types de salaires ne valent rien. Et qu'est-ce qu'il y a? Et quand est-ce que ça arrive? Quand il reçoit un coup suffisamment fort pour comprendre que ce salaire ne suffit plus. Encore. Tu n'as pas donné de réponse, dit le rab. Oui. Et tu dis, je ne sais pas exactement. Si tu ne sais pas, alors non, concrètement, évite alors. En une phrase, probablement que le plus important, c'est le mouvement sur ce chemin qu'un homme pèse comme son cli par rapport à...
2: Bref,
0: tu dis que si un changement se produit en moi, étudiant, c'est le cli dans l'homme qui va jusqu'au bout, et sur ce chemin, il voit une certaine progression, peu importe comment.
2: C'est-à-dire,
0: je le comprends, je vais être son avocat, d'accord? Alors elle dit ceci, quand nous remplaçons une progression spirituelle par une progression corporelle, j'ai donné encore un cours, j'ai encore cru quelque chose, j'ai écrit encore quelque chose, oui? Bref, j'ai acquis quelque chose, je vois certains signes comme si je progressais, ce ne sont pas des signes spirituels, mais d'une certaine manière, ils me satisfont. Alors c'est un mensonge? Bon, c'est précisément, mais seulement tu avais, mais tu évalues chaque degré, grave. C'est-à-dire que j'ai remplacé un seul but spirituel par toutes sortes de petits attributs que j'atteins apparemment et dont je me contente. Bon, c'est comme dans la vie ordinaire. J'ai fait de la Kabbale un boulot, un job qui me donne à chaque fois un remplissage.
2: Ken?
0: Oui. C'est déjà bien que tu le fasses ainsi. Non, c'est clair, mais autant qu'on parle d'une séparation absolue entre spiritualité et corporalité, du fait que l'homme ne doit pas penser que ça l'aidera dans la corporalité ou l'inverse. Tu vis sur ton propre terrain de jeu, tu ne peux pas dire « Non, c'est autre chose à côté en bonus ». Tu relis toujours les deux ensemble, alors tu dis « D'accord, voilà, j'étudie Tess, je ne sais quoi, car tout ça m'aide à penser autrement ». Mais plus encore, si maintenant je dis que tu ne recevras rien du fait que tu te lèves le matin, et que tu n'en auras rien, rien de toute ta vie, est-ce que tu te lèveras demain ou non? Tu dis, je ne te croirais pas, pas comme ça, Laura. C'est-à-dire qu'il y a encore quelque chose au-delà, comme si on te dit que tu ne recevras aucun salaire. Oui? Il rit. Il voit dans quel piège il se trouve. C'est une situation où il n'y a pas le choix, car au moins, je ressens, au moins moi, je ressens que ce que je cherche depuis longtemps, il n'y en a que ici. D'un autre côté, comme si on m'avait tué, comme si on m'avait promis une chose et qu'à la fin, j'allais recevoir quelque chose de totalement différent si je reçois même quelque chose. Mais pour l'instant, c'est une situation où il n'y a pas le choix, comme ça, c'est un problème. Et est-ce qu'il y a... c'est bien, oui. Maintenant, est-ce qu'à partir de toutes ces choses où... peut-être chercher une solution. Rester assis comme ça, c'est que je n'ai pas le choix, c'est-à-dire, même si la porte est ouverte, je ne peux pas sortir. Et rester ici, ça non plus, c'est une prison. Est-ce qu'il existe une sorte de... peut-être existe une solution et qu'elle est très légère. Et on nous fait allusion précisément par ça, regarde... regarde, apparemment, tout est ouvert et tu n'es pas capable de faire quelque chose avec toi-même. Moi, je dis pour moi, la solution est très claire. Soit tu te lèves et tu pars et tu essaies d'oublier ou d'ignorer, soit tu t'engages ici jusqu'au bout. Mais encore une fois, même si tu t'engages ici jusqu'au bout, alors tu regardes les gens autour de toi et tu te dis, il y a des gens qui sont avec ça jusqu'au bout, au moins à tes yeux jusqu'au bout. Et je ne sais pas si tu ne vas pas... si tu ne sais même pas, si tu veux toi-même t'engager jusqu'au bout. Tu ne sais même pas si tu veux toi-même t'engager jusqu'au bout. Problème, problème, dit le rave. Chaque matin, quand je te regarde, je vois de vrais miracles. Le garçon apparaît. Comment est-ce possible? Mais le prodige, c'est que tu vois, tu as déjà cessé de t'inquiéter chaque jour. De jour en jour, tu te préoccupes de moins en moins du paiement. Tu cesses déjà de faire le calcul. Tu commences à t'habituer à t'enfoncer. Ça ne t'inquiète déjà plus. Tu ressembles déjà, tu sais, à un lapin qui va vers le serpent. Tu connais ça, hein? Le serpent l'hypnotise comme ça. Tu as vu comment les serpents les mangent comme ça? Et il avance et il n'a pas le choix. Il avance vraiment et entre dans sa gueule. Mais d'un côté, le salaire que tu vas recevoir, il est déjà clair qu'il change à chaque fois, et comme s'il diminuait. D'un autre côté, à mon avis, c'est effrayant d'avancer ainsi. C'est pour ça que tu te bats constamment contre toi-même, comme pour ne pas rentrer dans le serpent. Mais tu rentres, tu ne peux rien y faire. Voilà l'image. Voilà l'image. Le monde est drôle, alors on rit. Non, mais c'est un problème. Alors, qu'est-ce qu'on fait?
2: Non.
0: Oui. On pense que tu as, à part un chapeau, une réponse. Non, mais il me semble que c'est mon ressenti personnel, c'est que plus que nous sommes attirés, nous sommes poussés ici. Mon ressenti, c'est que plus que nous sommes attirés, alors on se connecte ici, car il y a... Bon, tu dis ceci. Plus je suis rejeté d'ici, plus encore je suis attiré d'ici. D'accord. Je suis poussé parce que j'ai mal, parce que je sais, je le ressens personnellement sur moi, mais j'ai le sentiment que c'est comme ça. Chez beaucoup de gens, le fait de leur expérience dans la vie... Peut-être que nous devrions arrêter toute notre entreprise. Peut-être qu'elle nous dissimule le problème et qu'elle nous embrouille en nous faisant croire que nous travaillons, que nous faisons mille et une choses, que nous courons partout, ce programme, on va refaire ça, on va refaire ça. Ressentons plutôt simplement que nous sommes dans le vide, sans action véritablement spirituel et sans résultat spirituel. C'est tout? Peut-être que ce que nous faisons n'est pas juste. Toute cette... Nous sommes comme des enfants dans un jardin d'enfants, on court d'un coin à l'autre, on fait toutes sortes de bruits ici, toutes sortes de choses, mais en réalité, tous ces mouvements, ils sont sans utilité, ils ne font que nous compliquer les choses. Hein? C'est peut-être... une sorte de thérapie et de traitement, comment ça s'appelle? Ergothérapie. Ergothérapie, oui, c'est tout, pour que nous ne tenions pas face au gouffre, c'est tout. Nous sommes construits une sorte d'occupation et nous en sommes fiers. Et derrière tout ça, nous ne voyons pas. Après tout ça, nous ne voyons pas que, en réalité, à part beaucoup de bruit, de vagues, nous ne faisons rien. Nous ne réalisons rien, nous ne recevons rien, nous ne parvenons à rien. Peut-être que tout ça, c'est simplement, tu sais, une sorte de nuage de poussière que nous avons fait avec de la terre, comme ça, mais c'est tout. L'explique ça comme devant nous, que ça provoque une poussière encore plus forte derrière nous, au contraire.
2: Non.
0: Mireille, dis quelque chose. Tu réfléchis, c'est bien. C'est vraiment quelque chose qui arrive chaque jour. Moi aussi, je suis... est-ce que ça vaut vraiment la peine de commercialiser? Ce n'est pas facile. Parfois, on pense que c'est un endroit où, et qu'il n'y en a pas d'autre. Et parfois, on pense que... Parfois, c'est comme ça, ça, je comprends. Mais le résumé... Il n'y a pas de résumé. C'est tout. Tu vois, nous sommes tous peut-être dans une impasse. Et nous sommes entrés dans une sorte de situation où il faut peut-être faire marche arrière et chercher un autre chemin. Tu sais, c'est sans issue, peut-être. Ou peut-être comme ça, tu sais.
2: Hmm?
0: C'est difficile, ce n'est pas un petit dilemme. Alors, ça veut dire que nous sommes en danger. Le danger, c'est que nous restions ainsi. Quoi, c'est le plus grand danger? C'est-à-dire être dans le mensonge. Il te semble que tu peux progresser, alors qu'il se peut qu'il n'y ait là aucune progression. Et à l'intérieur, tu progresses? Ne me dis pas qu'à l'extérieur, c'est pire. Je ne cherche pas ce qui est pire ou ce qui est mieux. Je cherche concrètement à parvenir à quelque chose. C'est vrai que être avec un antidouleur ou sans antidouleur, c'est une grande différence, mais on est quand même malade.
2: Tu
0: comprends le fait que tu sois ici parce qu'ici c'est plus facile, que tu apaises d'une certaine manière ta conscience par rapport à ce que tu fais de ta vie. C'est vrai, mais dans l'ensemble, si tu l'apaises, c'est une drogue. Ce n'est pas une solution. Au niveau de la conscience, il n'y a simplement pas d'autre choix pour s'apaiser. Tu penses qu'il n'y a pas d'autre choix? Moi, je pense qu'il faudrait peut-être faire le bilan, faire marche arrière, revenir de toute l'activité, tout peser très très bien, et voir, peut-être devons-nous vivre d'une manière totalement différente, dans un autre cadre, dans quelque chose, dans les relations, à la place de... Je ne sais pas dans quoi changer tout ça. Toutes ces choses, il me semble que ça ne change rien. Même si maintenant nous arrêtons tout et faisons un autre programme et suivons un autre programme, nous arrivons très vite au même point. Car dans toute cette chose, nous cherchons les réponses à un endroit où nous sommes déjà arrivés à la conclusion que nous n'avons pas les réponses. Si les réponses étaient en nous et dans notre intellect, alors vraiment, nous ne serions plus ici. Nous serions dehors. Et nous sommes venus ici pour essayer de parvenir à quelque chose que nous n'avons pas et que nous n'avons pas la capacité d'atteindre. Et tous nos calculs nous ramèneront toujours au fait que, justement, nous ne l'avons toujours pas et que nous n'avons aucun moyen non plus de l'atteindre. C'est-à-dire, tu dis ceci, même si tu fais marche arrière dans toutes tes actions, ce sera une marche arrière dans tes actions corporelles, tu ne pourras pas malgré tout construire une nouvelle trajectoire qui te donnera quelque chose de vraiment différent, de concret. Peut-être ça, peut-être que oui, mais en fin de compte, peu importe quel autre chemin, tu parviendras au même état intérieur que maintenant. Alors, ce ne sera pas ce cadre-ci, ce sera un autre cadre, ce ne sera pas ce travail-ci, ce sera sous une autre forme, mais concrètement, à l'intérieur, tu parviendras malgré tout à un état comme celui d'aujourd'hui. Quel est l'état actuel? Tu ne réclames rien, tu ne veux rien, cette routine te suffit. Non, ce n'est pas ça, ce n'est pas ça. Non. Le fait est que de l'extérieur tout va bien. Alors qu'est-ce qu'on peut déjà faire? Tout ce qu'on fera à l'extérieur, en fin de compte, le Rav. Alors tu es arrivé à un endroit comme une maison de retraite. Là, à l'extérieur, là-bas, c'est mauvais. Il y a des guerres, des cambriolages, des meurtres. Et ici, on est assis. Et pour l'instant, non. Le fait est l'inverse. Le fait, c'est justement de devenir fou à l'intérieur. Mais devenir fou à l'intérieur, que parfois ça sorte un peu dehors, ça sort, mais c'est l'endroit. Sinon quoi? Il n'y a aucune autre manière de faire ça. Toute action extérieure que nous ferons, peut-être qu'il faut continuer à faire chaque fois du désordre à l'extérieur et réellement éveiller l'intériorité. Peut-être que ça fonctionne ainsi, dit le Rav. Mais ce ne sont pas ces actions extérieures ni toutes sortes de calculs qui nous y conduiront. Ça ne peut pas faire le concret. Peut-être que ça donnera ici et là encore une sorte de... Bon, alors, un autre étudiant. Si un homme était venu à chaque fois et qu'il n'avait aucun but, il ne serait pas venu. C'est comme ça. Et il a un but. Qu'il y ait un but, si nous le décidons tous et que nous venons ici, alors il a envie peut-être, et moi non, alors... C'est-à-dire que le fait que nous nous montrions les uns aux autres qu'il y a un but, par cela, nous bouchons apparemment le véritable but les uns aux autres. Oui. Non, nous nous attirons les uns les autres vers le but. Ah, nous nous attirons vers le but ?
2: Ken.
0: Je pense que si on ne fait pas les actions extérieures, le mensonge dont tu as parlé, et le fait qu'on se trouve dans le mensonge ne se révèle pas. Car la vie, l'homme réalise tout à partir de son expérience. Il doit découvrir que tout ça... S'il ne le découvre pas, alors ça ne sera pas un mensonge. Alors, on n'espérait pas ça ? Bref, nous continuons sur le même parcours, ou bien nous savons que nous choisirons un autre parcours, mais que malgré tout nous ne pouvons pas changer, ou bien nous changeons, alors quoi ? Et par quoi ? Qu'est-ce que nous faisons ? Ou bien nous n'avons pas le choix ? Et soudain, on baisse la tête. C'est tout. Oui ? Oui. Je pense que dans ce passage, tu as d'un côté tout ce que tu peux faire, si ce sont des changements et des choses comme ça, alors on te dit, c'est ta nature. Ou bien, monter, descendre, des choses comme ça. D'un autre côté, il y a la notion de l'âme de l'homme lui enseignera. Ou comme ce que tu fais, ce qui est bon pour ta progression dans ce désir que tu as reçu. Ou bien, il y a certains désirs que tu dois surmonter et certains désirs avec lesquels tu dois avancer. Maintenant, avec la routine, c'est plus confortable, c'est clair. Regarde, quand il y a eu des changements, comme avec l'entreprise, combien de temps, combien de fois on dit la phrase « Le rabbin a dit qu'il faut faire comme ça, le rabbin a dit qu'il faut faire comme ça » pour que les gens ici entrent dans le cadre d'une entreprise. Pourquoi ? Parce que personne n'aime les changements. Parce que s'ils étaient déjà habitués à une certaine routine, d'un autre côté, si tu venais, disons, vers moi, et que tu me disais « Donne-moi une idée pour un changement, je ne sais pas si j'aurais des kélims pour produire une idée de changement. » Le Rav, je ne parle déjà plus de l'entreprise, tu vois, si aujourd'hui... Tu dis, non, je parle en général de tout changement sur le chemin. Le Rav, aujourd'hui, je parle de tout fermer complètement. On ferme l'affaire. Étudiant, je parle de tout changement sur le chemin, parce que d'un côté, le chemin est comme très clair, et il y a en général, je sais que chez le Balasolam c'est très clair, et il faut faire comme ça. D'un autre côté, à l'intérieur de ce cadre, il peut aussi devenir fou, d'un extrême à l'autre, alors quoi ? Vraiment, tu n'as absolument aucun œil pour voir, comme ça. Comment tu mesures ? Comment je sais que si maintenant, je ne sais pas, je pars, je ne sais pas, avec Ventura dans le désert, pendant une semaine avec les livres, on lit, on s'assoit là, une sorte de tranchée, c'est moins bien. Comment peux-tu le savoir ? Le Rav, essaye. C'est vrai, j'essaierai, mais comme ça, tu peux faire ça toute ta vie. Et là, le Rav dit, bon, Ventura, dis quelque chose. Et là, l'étudiant dit, je n'ai aucune idée d'où nous allons, d'où nous arriverons, c'est-à-dire, ça ne m'intéresse même pas, on vient d'en parler, ce qui me fascine, c'est le Rav. Il s'occupe de sa moto, il a là une grande philosophie, dit le Rav. Étudiant. Ce qui me fascine, c'est de me voir moi-même, comment je me comporte et comment j'apparais vu de côté, comme ça. C'est tout. C'est une expérience. J'en profite. Et je suis attiré par ça. Ce vers quoi je suis attiré, je le vois comme juste simplement semblable le Rav. C'est-à-dire que tu dis ceci, j'ai une sorte de ressenti intérieur du véritable chemin. Je suis dans la bonne vitesse, je ne sais pas pourquoi, et je ne suis réellement pas capable apparemment de le vérifier, mais j'ai une sorte de confiance intérieure que c'est la vérité. Peut-être, je ne sais pas, peut-être que tout le reste m'apparaît immédiatement comme un mensonge. Un salaire, dit l'étudiant. Ah, tu as un salaire, quel salaire ? Ce délice, je me regarde comment je me comporte et comment je change tout le temps. Oh, tu vois que malgré tout, tu changes en mieux. Apparemment. Peut-être que... Non, pas en mieux. Ah, pas en mieux, alors quoi ? Il m'arrive simplement des choses. Et il t'arrive des choses. Ah, malgré tout, des choses qui te donnent une satisfaction. Exactement, des étudiants. Oui, c'est aussi une satisfaction personnelle. Malgré tout, un homme se lève le matin, il fait quelque chose dans sa vie comparé à tous ces coqs là-bas.
2: Ken.
0: Je voulais demander pourquoi la routine n'est-elle pas bonne ? Pourquoi la routine n'est-elle pas bonne ? Pourquoi la routine n'est-elle pas bonne ? Tu demandes. Je ne dis pas que la routine n'est pas bonne. Non, non, non. Je ne dis pas ça.
3: J'ai
0: seulement posé une question sur le but de la routine. L'homme vient ici. Qu'est-ce que le but ? Attends, qu'est-ce que la routine ? La routine, c'est un travail constant sur des nouveaux reshimot.
2: Non, non.
0: Tu viens juste de dire ça. D'après ce que je comprends, tu ne sais pas.

0: Je te mets au mercredi.
1: Très bien. C'est-à-dire, tu dis ceci. Je m'insère dans une trajectoire. Je vais dans la routine. Et malgré tout, de temps en temps, je vois que je progresse vers quelque chose, que je change en mieux. Et cette routine, en fait, me sauve de ma nature. Et c'est précisément cette routine qui n'est pas une routine au sens négatif, apparemment. Ouais. C'est plutôt une progression et pas une routine. Voilà le problème. L'homme sait comment se remplir. Il peut encore se remplir lui-même et ça nous empêche d'avoir le véritable salaire.
0: Tu
1: dis que notre problème, c'est que d'une manière ou d'une autre, nous recevons un remplissage de toutes sortes de choses sur notre chemin, ou que nous nous enfuyons quelque part et que nous nous remplissons, et c'est le problème. Du fait de cela, nous ne ressentons pas que nous souffrons et nous sommes prêts à continuer. D'un côté, c'est bien, nous avons besoin de force pour travailler, alors il vaut mieux être ici. Alors, ça donne de la force pour travailler, ça nous apaise d'une certaine manière. Tout ce petit salaire ici et là. Peut-être qu'on peut fermer le robinet d'une certaine manière. Ne recevoir aucun salaire. Bon, comme ils l'ont dit, tu mangeras du pain avec du sel, tu boiras de l'eau avec mesure. C'est-à-dire qu'on reviendra à cette méthode-là, oui? Ça reste une forme extérieure. Ce n'est pas important, extérieur ou intérieur. On dit seulement comme ça, du pain et de l'eau. Ça veut dire réellement une vie de souffrance. Au sens littéral, comme il écrit là, au sens simple, au sens littéral. Vraiment, ne pas donner. Il y a des gens, justement, à ces époques, pour qui le pain et l'eau, c'était, je veux dire, oui, des gens, des milliers de gens au cours de l'histoire, des millions de gens. Aujourd'hui encore, la moitié du monde est prête à vivre seulement pour du pain et de l'eau. Donne-lui ça, il n'a besoin de rien d'autre pour exister, seulement d'exister. Comme vivent les animaux. Que font-ils toute leur vie? Ils mangent seulement et leur corps subsiste. Ils vivent seulement pour obtenir leur existence corporelle. Pourquoi vit chaque animal? Ainsi vit l'homme. Combien de gens vivent afin de se remplir avec certaines idées? Oui. Alors nous, il n'y a pas de réponse. Bon, nous réfléchirons. Il faut déjà étudier. Nous arriverons à la réponse. Je pensais quand même, bon.
0: Non.
1: Partageons nos impressions du cours. Qu'est-ce que nous en prenons pour l'implémenter dans la dizaine? Ce que j'ai entendu dans le cours, le Rav a dit, quels changements doivent advenir afin que tu dises que ça, c'est la fin du calcul. Soit je reçois de toi quelque chose maintenant, ou bien rien. Chaque jour, tu fais du travail et le patron ne te paye rien. Tu es d'accord avec ça? Je mets jusqu'à quand? Dis-moi. Où se trouve la limite à cela?
2: Devoir cacher l'imdod kavana atzmi.
1: C'est une chose difficile à mesurer. Ma propre intention. Et à la fin, toutes les actions, tous les commandements envers notre connexion sont juste d'accomplir des actions et il n'y a pas de mesure à la récompense que nous recevrons. En général, je ressens que le cours était très significatif. Le Rav vraiment nous guide dans ce test que nous devons toujours avoir la question. Et le renforcement intérieur du but de notre vie.

0: Et la décision à chaque fois à nouveau que nous voulons être ensemble dans cet environnement et avancer vers l'atteinte, vers la révélation, vers les corrections. Oui, cette discussion que le Rav a créée dans le cours nous conduit à cet endroit où constamment nous devons être dans ces questions. Pourquoi est-ce que je m'élève? Quel est le bénéfice de tout cela? Pour quel but? Et d'essayer d'être réel dans les réponses que nous recevons. La question de la récompense. Chacun d'entre nous a fait un effort maintenant. Nous sommes réveillés, nous sommes venus au cours. Alors, quelle récompense demandons-nous? Est-ce que nous demandons quoi que ce soit? Parce que pour tout effort que nous faisons, nous devons obtenir quelque chose en retour. Donc c'est exactement la révélation importante. Est-ce que la récompense que je demande, que je ne recevrai pas, que les amis le recevront, et ça c'est de clarifier l'intention, ça c'est très bien, de nous préparer ensemble pour cela.
1: J'ai écrit,
0: le Créateur, c'est la force qui nous aide et à laquelle il est bon de s'accrocher. Juste comme ça, sans aucune définition claire. Et j'ajouterais que la discussion entourée de qu'est-ce qui nous oblige pour nous lever à chaque fois et venir ici être ensemble dans le cours de Kabbale. Et probablement, chacun fait ses propres calculs, mais... Et quoi qu'il en soit, nous avons reçu la force de venir ici parce que nous voulons une récompense. Et notre capacité à définir la récompense correcte pour le voir toujours comme une récompense, que ce ne soit pas pour notre propre bénéfice, mais pour le bénéfice du Créateur, qui est quand nous avons vraiment une réalisation de soi. Et ça mène au véritable chemin. Oui, et aussi les qualités avec lesquelles une personne naît, s'il est trop intelligent, ça pourrait mettre une perturbation sur le chemin. Donc nous devons méticuleusement écouter ce qui est écrit et dire « je ferai et j'écouterai ». Oui, ils ont demandé une impression pour le cours. Alors, le Rav essaie de nous épargner du temps, de vraiment nous éveiller. Vraiment, avant de venir quelque chose, vous avez lu quelque chose, vous avez révélé le Créateur? Non, alors qu'est-ce que tu fais? Mais au début du cours, il dit qu'une personne passe par un long temps cela, et après un long temps, il atteint que rien ne fonctionne, tout a échoué, et ensuite il en arrive au commandement sur lequel il pensait se reposer, qui est le choix de l'environnement. Et il voit que par cela, il atteint le but. Le Rav a dit, tout comme moi, tu as fait un calcul que hier tu n'as rien reçu, la même chose aujourd'hui et la même chose demain. Ce sont des questions avec lesquelles je dois toujours me trouver. Parce que ces questions... C'est par elle que j'examine le but. Oui, le plaisir dans la vie, ça c'est une question difficile à répondre. Plus nous avançons, le plaisir est de plus en plus difficile à trouver. C'est un bon signe que l'important est de continuer. Pour faire cet effort ensemble, peu importe quelles sont mes émotions. Nous allons passer à la prochaine partie du cours et avant cela, chantons une chanson ensemble.

0: Shalom, chavirim ekarim.
1: Bonjour, chers amis.
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1: Toujours dans la salle le vendredi, c'est comme ça un jour très heureux. Il y a beaucoup d'amis qui viennent, beaucoup de jeunes, beaucoup de nouveaux, mais toujours dans une très bonne atmosphère. Et donc, aujourd'hui, on parle et on se rappelle et on s'occupe d'une manière très établie nos valeurs, les valeurs qu'on a étudié de notre Rav, le Rav Dr. Michael Lightman, qui nous raconte et qui nous explique dans son comportement lui-même. À chaque fois, il donnait un exemple personnel. Et donc, comment est-ce qu'on peut parler de ces valeurs? On peut les réaliser. Je pense que maintenant vous avez entendu beaucoup de questions, beaucoup de clarifications dans la première partie du cours. Pourquoi est-ce qu'on étudie? Pourquoi? Mais il y a des choses qui sont très claires dans les valeurs dont on s'occupe. Par exemple, la valeur de la préparation au cours. La valeur du cours du matin. À quel point est-ce que le cours du matin est important? Qu'est-ce qu'on a besoin de faire en lui? En fait, l'essence de sa présence, de participer à ce cours. Évidemment aussi la valeur des seudotes. Qu'est-ce qu'on fait dans une seudote? Comment est-ce qu'on fait une seudote? Les chants, comment est-ce qu'on chante? Qu'est-ce qu'on chante? Aujourd'hui, voilà, comme ça, comme on fait de période en période, comme on prend les valeurs, on a une valeur qui s'appelle le maaser. C'est une valeur spirituelle. On va parler de sa racine spirituelle. Voilà, c'est pas comme ça une conférence mais c'est vraiment une valeur dans tous les sages de la Kabbale et tous ceux qui s'occupent de cette sagesse. Ils l'avaient depuis Yaakov Avinu jusqu'à notre génération. Et donc, c'est quoi sa racine? C'est dans les 10 sphirotes. Il y a les 10 sphirotes, 9 dès la partie de nos créateurs, 2 haut en bas, 1 de bas en haut, qui s'appelle Malchut. Et par rapport à ça, on réalise aussi dans notre monde cette valeur qui s'appelle le Maaser, la dîme. Pourquoi? Parce que c'est notre valeur de prendre toutes les valeurs qu'avaient les kabbalistes et les réaliser en pratique. Donc on va commencer maintenant avec notre clé d'introduction, le clé numéro 3. Et avec ça, on va rentrer vraiment dans cette essence de la valeur du maaser. Bonne chance. Donc, dans notre structure, elle est composée de 10 sphirotes.
2: Keter.
1: Keter. Pardon.
2: Chochma Bina.
1: Chochma Bina.
2: Chesed.
1: Chesed. Gvura Tiferet.
2: Hod.
1: Netzach, Hod, Yesod et Malchut. Toutes les 9 sphirot.
2: 9 sphirot.
1: Toutes les 9 sphirot. C'est la lumière. Des qualités de don.
2: Netina. Shem baot milimala limata.
1: De don qui vient de bas en haut.
2: Le malchut.
1: Vers malchut.
2: Malchut beatzma.
1: Malchut en elle-même.
2: L'homme sugelit le kabel otam.
1: Elle n'est pas capable de les recevoir. Si elle ne fait pas un massar et lumière réfléchie. Lumière réfléchie.
2: Parce qu'elle
1: est entièrement désir de recevoir dans notre ego. Et donc, c'est pour ça que par rapport à ça, il y a une loi, comme une empreinte du monde supérieur, comme une copie du monde supérieur, que celui qui veut ressembler à la spiritualité, s'adapter à la spiritualité, il, à partir de son gain dans la vie, à partir de ce 100% de tout ce qu'il gagne, il prend 10% qui sont marhout, il les donne pour la correction du monde. Parce que malchut, autrement, elle ne peut pas se corriger. Et ces 90%, il les utilise. Et cette partie dixième, ça s'appelle le maaser, la dîme. C'est écrit sur ça dans beaucoup de racines. Vraiment, même dans les plus anciennes d'il y a 3000 ans. Et chez les kabbalistes, c'était une réalité, il y a une loi toutes les années. Donc celui qui veut s'adapter à la spiritualité, alors il explique selon le destin. Donc, pourquoi? C'est quoi la signification? On étudie dans les quatre prénoms de lumière directe. Ouais, il y a le but de la création. Qui s'exprime par la racine, de faire du bien à ses créatures. La qualité de la racine est bonfaisante. Et crée le premier prina, premier discernement, qui est le désir de recevoir. Ce désir de recevoir révèle qu'il y a un donneur. Et donc, il veut, ce prina aleph, elle veut être comme lui. C'est ce qui s'appelle c'est ce qu'ils appellent donc c'est son discernement qui veut être comme lui et qui veut être dans le don, ça s'appelle Prinabet. Et ce Prinabet, quand on se pose cette question de comment est-ce que je veux donner, en fait, c'est parce que la racine veut que je reçoive d'elle. Donc ça s'appelle Prinagimel. Et ensuite, elle révèle que ce que la racine veut vraiment, c'est que c'est seulement le receveur. Donc là, c'est Prinadalet. Tout ça, c'est du côté de la lumière. Quand est-ce que ça, quand est-ce que la première adaptation commence vraiment en réalité? C'est quand Malchut fait un tzoum. C'est quand vraiment elle dit que moi, Dalet de Dalet, on t'a étudié en plus. Voilà. Je fais en sorte de vraiment être la créature. Et je fais un timtum pour sauver le créateur. Donc, la lumière, elle se retire de Malchut. Et donc, maintenant, il se trouve que seulement si la grandeur du créateur soit en face d'elle, et c'est la condition pour chaque action, seulement alors elle accepte de recevoir. C'est ce qui s'appelle travailler avec un massacre, une lumière réfléchie. Sur quoi se trouve ça? Il se trouve sur Malchut et sur cette Daled de Daled, où on dit qu'il est interdit de recevoir d'elle. Donc, on a les Dalet Prinotes, les quatre Prinotes, qui s'appellent en fait les neuf premières, parce qu'en fait, la Prina Gim, elle se divise en six, etc. Bon, donc, de haut en bas, Malchut ne reçoit pas. C'est vraiment, en aucun cas, elle a le droit de recevoir. De son point de vue, c'est voilà, elle a choisi de le faire. Bon, c'est le but de la création, mais, donc, de son point de vue, déjà une loi, parce qu'on est déjà en dessous de cette action. C'est une loi spirituelle. Vraiment, on ne reçoit pas. On pousse, donne, on redonne au créateur. Et c'est ce qu'on appelle, c'est la racine de ce qu'on appelle dans notre monde le maaser, la dîme. C'est-à-dire que si l'homme arrivait comme ça avec ses 10 sacs à partir du champ, alors il laissait un sac dehors pour les Kohanim et les Lévim. Alors, il le prenait même pas chez lui. C'est vraiment, il disait, c'est pas à moi. Et ça appartient à Malchut. Et donc, c'est pour ça que ça m'est interdit d'utiliser. c'est la racine spirituelle des choses. Et sur ça, il y a aussi des écrits. C'est vrai, Oren. Il y a des... voilà, donc... Oui, donc justement, le Rav a dit que c'était écrit dans beaucoup de racines, beaucoup d'écrits très anciens, depuis 3000 ans, et chez les Kabbalistes, c'était une loi pendant des années. Donc, on va commencer à lire les extraits à propos de cette loi spirituelle avec une prière. On sait que, voilà, il y a comme ça des lois, on ne donne pas notre opinion sur ce que c'est. Mais par contre, ce qu'on peut demander du Créateur, c'est qu'il nous donne le désir adapté à ces lois dans la création. Et donc, pendant cette étude, on va prier pour chacun et pour tout le monde. Donc, dans le livre Bereshit, chapitre 28, verset 22, il y a Yaakov qui dit au Créateur, Jacob est Dieu créateur. Il dit que, donc, si tu, tout ce que tu me donneras, je t'en donnerai la dîme. Je donnerai la dîme pour toi. C'est-à-dire que tout ce que tu me donnes, 10%, je te le redonne. Ensuite, aussi dans le livre Dvarim, il dit que tu donneras la dîme de toute la récolte de ta semence qui sort du champ année après année. C'est-à-dire que tout ce qui sort de ton champ, tu prends 10% et tu le donnes à la correction du monde. Troisième citation dans le livre Vaïkra, dit le Créateur, et toute dîme de la terre, de la semence de la terre, du fruit de l'arbre, c'est pour le Créateur. C'est saint pour le Créateur. Et si nous aussi on veut être les saints pour le Créateur, alors c'est de la manière dont un kabbaliste se comporte dans le monde. Maintenant, on va rentrer dans un cours qu'a donné le Rav sur Yaakov, Avinu, notre père, Jacob, qui dit que, justement, je te donnerai la dîme pour toi. C'est justement un cours sur le Maaser qui s'est passé la première fois. Donc, on va rentrer vraiment dans ce cours avec des dessins et on va essayer de le suivre avec une prière. Clip numéro 1, s'il vous plaît. Donc, on parle du fait que on a tout en tout 10 sphirotes dans l'âme. Et on n'est pas capable de travailler avec toutes les 10 sphirotes, mais seulement avec le désir de recevoir, dans le but de recevoir. Et on ne peut pas travailler avec lui, on a besoin seulement de faire sur lui un tzimtzum et de travailler avec le captage des 10 sphirotes, les 9 premières sphirotes. C'est-à-dire qu'on s'élève au-dessus de Malchut vers la 9 première. Et du fait que Malchut elle-même ne peut pas la corriger, alors tout ce qui est reçu dans Malchut, tout ce qui est reçu dans la 10e sphira, on doit le faire sortir de nous, se séparer de ça. Et c'est le signe du Maaser, que tout ce que l'homme reçoit dans ce monde-ci, la 10e partie de ça, il doit s'en séparer et le donner pour la correction du monde, il ne peut pas l'utiliser pour son propre besoin individuel. Et ça, c'est la coutume du Maaser. Et c'est quelque chose qu'on voit que c'est depuis déjà 3000 ans de la Torah, on en parle. Donc, pourquoi est-ce que c'est précisément ici que se révèle le Maaser? Parce qu'en fait, on ne peut pas monter sur l'échelle si tu ne te sépares pas de la sphira de base, Malchut, que tu ne sépares pas du désir de recevoir, parce que tout le reste, c'est au-dessus du désir de recevoir. Donc, tu te sépares de ce désir de recevoir et après, tu t'élèves dans les désirs de donner. C'est-à-dire que tu prends de Malchut tous les désirs et avec, tu montes comme ça toutes les 9 premières. Et c'est avec ça que tu continues toute l'échelle. En fait, c'est comme si l'échelle... Regardez, elle se trouve ici. Ça, c'est sa base. Malchut. Et tu ne la prends pas. Ce que tu prends pour la connexion, c'est le fait que tu élèves à partir de Malchut à chaque fois tes désirs de plus en plus grands, mais tu les inclus dans la 9 première. C'est-à-dire que toute l'échelle, c'est les 9 premières. Et ici, c'est tout Malchut.
2: On ne
1: l'utilise pas, et c'est connu qu'on n'utilise pas juste la fin de la correction de Malchut elle-même. Parce que c'est le cœur de Pierre, c'est le désir qu'on ne peut pas corriger. C'est seulement dans le fait qu'on élève à chaque fois les Malchut aux neuf premières. Et les neuf premières, c'est les qualités du Créateur. Voilà, disons que au-dessus de cette ligne verte, ça c'est les qualités du Créateur. Toutes les qualités du Créateur, ce sont ses qualités. Et donc, moi, je suis Malchut. Et si j'élève mon désir de recevoir, je veux plus et plus et plus m'inclure dans les inclure dans Malchut. Alors, en stage, je monte dans les degrés d'échelle. Et donc, dans cette montée d'échelle, je suis inclus de plus en plus dans le Créateur, malgré mon ego, que je restreins, que je n'utilise pas. Mais évidemment, je ne le jette pas, je ne peux pas m'en séparer. C'est le moi. Donc, autant que possible, avec tout mon ego, d'être dans l'une des 125 degrés, ça s'appelle mon degré. C'est comme ça que cette échelle, elle marche. Mais quand on arrive à la fin d'échelle, à la fin de la correction, ce qu'on est capable de corriger, alors on prend tous ces degrés, tout ce qu'on a fait précédemment, et alors on descend dans la route et on la corrige à sa place. C'est elle, Afpalim Mekatzel, vraiment le grand zivug de la fin de la correction, ou alors on corrige toute la création. Vraiment, le Zohar, il en parle beaucoup, et on va l'étudier dans le Zohar. Question. Par rapport au Maaser, les Kabbalistes disent souvent que voilà, le Créateur s'en fiche si c'est la nuque ou le coq qu'on tue l'animal. Encore, qu'est-ce que ça importe, ces mitzvot matériels avec la correction intérieure? Et comme cette séparation très claire. Et malgré tout, on voit que les kabbalistes, ils donnent à cette une importance très importante à l'action pratique, surtout de ce maaser-là. En fait, parce que c'est l'homme lui-même qui prend ça et qui donne pour la diffusion de la sagesse de la Kabbale. Et c'est comme ça que c'était le Rabash, comme ça chez moi aussi.

0: Et c'est pour ça que le Bala Sulam ne jamais recevait l'étudiant s'il ne payait pas le maaser. Pareil chez le Rabash, pour la sagesse de la Kabbale. C'est comme ça que c'était une loi qu'on ne pouvait pas la transgresser. Chez le Bala Sulam, carrément, il payait sur chaque cours. Voilà. C'est comme si tu payais comme ça une carte et tu rentres dans le cours. Et là, on parle d'un kabbaliste qui était censé faire étudier le monde entier. Parce que sans que tu participes en cela avec l'argent, c'est comme si tu ne redonne pas, c'est comme si tu ne sépare pas de malchut. Voilà, même si c'est juste comme ça la dixième partie et que, en effet, simplement je paye, voilà, hop, je peux payer comme pour toute chose. Et c'est quand même une correction de trait. Et les hommes ne sont pas capables de, voilà. Et les gens sont capables de payer pour tout, pour toutes sortes de belles choses, mais pour rentrer dans le cours et pour payer pour ça, c'est vraiment un grand problème. Tout d'un coup, c'est un problème sérieux, c'est un problème spirituel, vraiment spirituel. Et alors, vraiment, tu peux même pas le justifier. Pourquoi est-ce que tu as besoin de payer? Dans toute autre action, tu peux dire, voilà, je posterai, alors bon, ben, je prends du plaisir, alors je paye. Là, en quoi est-ce que je dois payer? C'est vraiment quelque chose qu'on ne comprend pas. On ne comprend pas à quel point est-ce que c'est compliqué. Vraiment, cet endroit de la difficulté, c'est quelque chose de très spirituel. Donc, la ressource de la difficulté, c'est quelque chose de spirituel. Donc, probablement que la source pour réaliser cette loi spirituelle, c'est aussi spirituel. Et c'est pour ça qu'il y a un cours où tu dis kabbaliste et on s'impressionne pour que vienne la lumière. Il y a tant de discernement que je me suis noté des paroles du Rav. Voilà, on dit quelque chose comme ça. Le maaser, ça signifie tout ce qu'on doit distinguer de lui-même, faire sortir de nous-mêmes, de cette sphère de malchut. Et donc, la montée dans les degrés, c'est que je suis inclus de plus en plus de créateurs, malgré mon ego, que je restreins de l'utiliser. De nouveau, on va lire et vraiment demander force, que maintenant, on ait la capacité de réaliser cette action. Qu'est-ce que cela veut dire de monter l'échelle des degrés? C'est quand je suis inclus dans le Créateur, de plus en plus, malgré mon ego, que je le restreins de l'utiliser. Ensuite, il y avait la clarification de notre cher Niv, et le Rav a dit que l'action, c'est quand l'homme, il prend à partir de son gain et le donne pour la diffusion de la sagesse de la Kabbale. Et c'est comme ça que le Kabbaliste le faisait. Et alors, il commence à nous expliquer la difficulté, vraiment la difficulté qu'on est capable comme ça de voyager dans le monde, de payer dans toutes sortes de restaurants, tous les plaisirs à l'infini. Voilà, à ça on donne en abondance. Mais pour réaliser la loi spirituelle, qui est de se séparer de cette dixième partie avant de rentrer dans quelque chose de spirituel, c'est difficile. Pourquoi? Parce que c'est une loi spirituelle. C'est pas comme ça une question de scaler mon dollar ou de quoi que ce soit. C'est vraiment une question spirituelle où l'homme commence à clarifier pourquoi est-ce qu'il vit. Comme ça, il vit, il gagne, il boit, il dort. Pourquoi? Donc, essayons de comprendre et de ressentir, d'aider les uns les autres. Pourquoi est-ce que... Premier atelier. Premier atelier, 6 minutes. Pourquoi est-ce que l'homme n'a pas de problème de dépenser de l'argent dans la matérialité, mais dans la spiritualité, c'est un grand problème? 6 minutes, s'il vous plaît. Parce que comme Oren a expliqué, on ne voit pas le gain. On reçoit immédiatement le gain quand on paye comme ça pour toutes sortes de belles choses. dont on prend du plaisir, mais ici c'est comme si on ne voit pas de... Exactement, il est où le gain du fait que je paye le mas? Et c'est sûr que ça appartient à quelqu'un spirituel. C'est parce que dans la spiritualité, dans la matérialité, on voit une récompense constante. Mais dans la spiritualité, c'est comme si on se trouve dans un état de zéro. Et c'est aussi la question de la spiritualité. On a l'impression qu'il n'y a rien de bien qui vient. Donc, par exemple, c'est vraiment quelque chose de... Disons qu'on est à l'université, si tu veux recevoir un diplôme, bon alors paye ton frais d'études. Voilà. Et donc, il paye, sinon il ne veut pas recevoir son diplôme. Maintenant, s'il est arrivé ici, si on lui dit la même chose, bon, ici c'est, voilà, t'as un frais d'études, tu veux payer la spiritualité. Alors, paye. Bon, quoi, est-ce qu'il ne paierait pas? Si, il paierait, c'est clair. Mais non. Non, je peux pas. C'est en fait quelque chose de différent. C'est vraiment un problème différent. C'est pas qu'il peut pas faire sortir l'argent pour la spiritualité, pour recevoir la spiritualité. Voilà, vous voyez, c'est, et on lui dit, si tu ne payes pas le master, tu vas pas avancer. Sinon, comment est-ce qu'il peut? C'est ce que le Rav dit.
1: On
0: voit d'une manière très belle.
1: Quand
0: l'homme commence à faire quelque chose, deux minutes plus tard, il essaie vraiment comme ça de voir si ça a eu un impact sur lui. Et donc, c'est plutôt comme ça. À chaque fois, on essaie de voir comment est-ce qu'on gagne des choses qu'on fait. Mais dans la spiritualité, il n'y a pas comme ça un temps de temps. C'est pas ma décision, c'est la décision du Créateur de quand est-ce que je recevrai cette récompense. Dans la matérialité, il y a une mesure de quel point est-ce que... Dans quelle mesure est-ce que je vais recevoir pour ma position, et si je vois une grande récompense, je paierai quelque chose de grand. Mais si je pense que c'est impossible de recevoir du plaisir de ça, alors il n'y a pas de point sur quoi payer. Là, c'est ça. Oui, ça, on voit la différence aussi à partir de la sensibilité dans le choix, c'est-à-dire dans ce monde-ci où on voit que, disons, il y a toutes sortes de choses qu'on paye, voilà, le loyer, toutes sortes de frais. Bon, je me dis, c'est comme ça, c'est facile. Mais ici, étant donné que c'est contre l'intellect, alors ici, on doit surmonter, c'est là toute l'obligation de se renforcer les uns les autres pour se surmonter ici. Oui, ça se relie justement à la première partie du cours, où les mitzvot légères, c'est les mitzvot qui ne sont pas captées en nous. Et on a comme ça une tendance à changer la compréhension des sources pour pas faire ce qu'on entend ici. Et je pense que c'est la même chose avec le maaser. On change la définition, on dit que c'est pas comme ça quelque chose d'important, et c'est donc c'est facile de sortir tout ça. Et donc c'est seulement pour donner. Étant donné que c'est seulement pour acheter le Créateur, pour quelque chose d'acquérir la qualité du Créateur, quelque chose que tu ne peux pas ressentir, c'est beaucoup plus difficile. Oui, en fait, c'est vraiment l'essence de l'action. On fait beaucoup d'actions. Voilà, par exemple, prenez au cours. On a fait un effort. C'est aussi une action sur laquelle les kabbalistes écrivent qu'on a besoin de faire cette action. Et c'est une action vers laquelle on est arrivé au cours. Et il est où la récompense? Est-ce qu'on ressent une récompense? Est-ce qu'on ne ressent pas de récompense? C'est la même chose avec le maaser. Est-ce qu'on ressent la récompense ou qu'on ne ressent pas la récompense? C'est une question issue de la connaissance. Mais la difficulté, elle est vraiment difficile. C'est comme on étudiait dans l'article, dans la première partie. La mitzvah légère, la mitzvah difficile. Donc, la difficulté ici, c'est que tu ne vois pas de récompense. C'est le fait que tu dois faire une action au-dessus de la connaissance. Et ça, c'est ça la chose spirituelle, vraiment. Oui, Jean nous écrit que dans la spiritualité, c'est au-dessus de la connaissance. L'inverse de la spiritualité, c'est vraiment quelque chose de la différence. L'inverse de la matérialité, pardon. Donc là, c'est vraiment la différence que je dois payer le maaser, mais en fait, j'ai aucun contrôle sur ce que c'est. Parce que quand je révèle ce que c'est que la... Oui, il y a des choses dans la vie où on sait qu'on les voit, on voit tout. Et il y a des choses qui sont entre l'homme lui-même, en fait. Entre l'homme et son créateur, comme on peut dire. C'est intérieurement qui s'exprime par une action comme ça qu'on ne doit pas parler, donc qu'on ne doit pas vraiment en avoir honte, qu'on ne doit pas exprimer, etc. Voilà, c'est le Rav nous dit, dans l'extrait numéro 4, il nous dit comme ça. Au moment où tu commences à prélever, peu importe combien de shekels, cela que tu aurais dépensé pour toute autre chose, sans compter, ici, c'est tellement difficile, et il y a tant de grandes questions, tant d'intentions, si ça vaut la peine ou si ça vaut pas la peine, pourquoi oui, pourquoi non, c'est pourquoi, rien que pour cela, ça vaut la peine de payer. Connais-toi toi-même. Il y a un tel slogan. Connais-toi toi-même. Par le maaser, c'est le mieux. Voilà, beaucoup aiment dire connais-toi toi-même, etc. Voilà, c'est une phrase très connue dans le monde. Et comment est-ce que l'homme peut se connaître de la meilleure manière? C'est grâce au maaser. Voilà, c'est des actions que l'homme fait. Il y a des calculs que l'homme fait. Donc, où est-ce que se trouve le roche dans le partout spirituel? C'est la racine de ce dont on parle. Le roche, c'est ce qui se trouve au-dessus de Malchut. C'est Malchut qui dit que... Donc, c'est là où Malchut a dit que là, je ne reçois pas, là, je repousse. Et c'est là où il y a tous les calculs. Avancer avec le désir, comme ça, le désir se remplit. Après le Tzimtzum Aleph, la première restriction, c'est pas si simple. Parce qu'il faut faire un rejet. Tout d'abord, Kashyut, voilà. On dit que c'est pas à moi, je rejette. Et ensuite, calcul. Donc, combien est-ce qu'on peut recevoir? Comment? Dans quelle forme? Il y a beaucoup de calculs comme ça. On dit que il n'y a pas un sage tel qu'un, quelqu'un qui a de l'expérience. Donc, le Rav, justement, nous dit, à partir du moment où tu commenceras à prélever, peu importe chez quel, même ce que tu auras payé pour toute autre chose, ici, c'est tellement difficile et tellement de grandes questions, tant d'intentions, si ça vaut la peine ou si ça vaut pas la peine. Pourquoi oui, pourquoi non? C'est pourquoi seulement, rien que pour cela, rien que pour faire ce calcul, ça vaut la peine de payer. Connais-toi toi-même, il y a un tel slogan, connais-toi toi-même, par le maaser, c'est le mieux. Le mieux de quoi? C'est pour se connaître soi-même. Encore un rapport du rapport à la difficulté spirituelle qu'il y a dans le don du maaser, on l'a trouvé dans la prochaine phrase, l'extrait numéro 5. Le Rav dit que les pensées sur le maaser, sur la manière de le calculer, etc., lient nos pensées au Créateur. Elles nous aident à distinguer les doutes et à nous renforcer dans la lutte contre l'égoïsme. Ces états sont temps pour le développement spirituel. C'est étonnant de voir combien parfois il est difficile de se séparer de l'argent destiné à la progression spirituelle. Il est déjà plus facile de perdre la somme, et c'est parce que cet argent va à la correction. Donc, les corrections sont difficiles du point de vue de notre ego, et on veut ramener de la lumière, comme on l'a dit. Le but du cours, c'est de ramener de la lumière. Maintenant, on va ouvrir nos livres. C'est la note assortie 536. Ça se trouve dans le matériel d'études. C'est aussi l'extrait numéro 6 dans l'extrait d'études. Donc, encore une fois, note assortie numéro 536, c'est un petit article du Rabash qui s'appelle « Tu prélèveras la dîme ». Tu prélèveras la dîme, c'est justement, ça vient de ce verset de la Torah qui dit que tu prélèveras la dîme de tout ce que tu donneras la dîme de toute la récolte de la semence qui sort du champ. Donc justement, le rabbin, il le prend et il explique dans cet article. Donc justement, maintenant, on va prendre cet article. On va lire l'article dans les dizaines deux fois. C'est un article court. L'article n'est pas tellement simple, en fait. Donc on va lire petit à petit dans la dizaine deux fois. Et on va essayer de comprendre qu'est-ce que nous dit le Rabash, qu'est-ce qu'il demande, qu'est-ce qu'il répond, qu'est-ce qu'on ressent en rapport à ça. Ensuite, on va aussi clarifier ça dans un atelier. Plus après. Donc, pour l'instant, on va seulement commencer par lire. On a 4 minutes, s'il vous plaît. 536, tu prélèveras la dîme. Tu prélèveras la dîme. Et ils ont interprété « prélève la dîme afin que tu t'enrichisses ». Et à première vue, comment nos sages ont-ils interprété l'ordre du verset sur l'olishma? C'est-à-dire que l'intention est qu'ils donnent la charité afin de s'enrichir. Et il est possible de dire, selon ce qu'ils ont dit, « nous ferons et nous entendrons ». L'intention est que, par l'action, ils parviendront à l'aspect de « nous entendrons », que l'action agit sur l'intention. Il s'ensuit que l'homme, au moment du don de la dîme, c'est-à-dire l'action du don, doit orienter afin que tu t'enrichisses, c'est-à-dire qu'il mérite l'aspect du désir et de l'attrait de donner. C'est-à-dire, comme l'action est don et non réception, ainsi il méritera que même sa pensée et son intention soient seulement données et de ne rien recevoir en retour. Et encore, il est possible de dire, tu prélèveras la dîme, c'est-à-dire, prélève la dîme sur l'action. Et si tu fais une action du don, tu prélèveras la dîme. Alors tu mériteras que même l'intention soit dans l'aspect du don, et non dans la réception. Et qu'en sera-t-il ensuite, afin que tu t'enrichisses, car il est impossible de recevoir le bien et le plaisir, appelé richesse du Créateur, avant qu'il n'ait équivalence de forme. Et alors, quand il méritera que même l'intention soit dans le but de donner, alors il méritera de recevoir la richesse, appelée que tu t'enrichisses. On va lire de nouveau. Article numéro 536, notre sortie numéro 536, tu prélèveras la dîme. Tu prélèveras la dîme, ils ont interprété. Prélève la dîme afin que tu t'enrichisses. Et à première vue, comment nos sages ont-ils interprété l'ordre du verset sur le lolishma, c'est-à-dire sur que l'intention est qu'il donne la charité afin de s'enrichir. Et il est possible de dire, selon ce qu'ils ont dit, nous ferons et nous entendrons, que l'intention, que par l'action, ils parviendront à l'aspect de nous entendrons. Que par l'action, que l'action agit sur l'intention. Il s'ensuit que l'homme, au moment du don de la dîme, c'est-à-dire l'action du don, doit orienter afin que tu t'enrichisses. C'est-à-dire qu'il mérite l'aspect du désir et de l'attrait de donner. C'est-à-dire comme l'action est don et non réception, ainsi il méritera même sa pensée et son intention soit seulement de donner et non et de ne rien en retour. Et encore, il est possible de dire, tu prélèveras la dîme, c'est-à-dire prélève la dîme sur l'action. Et si tu fais une action de don, tu prélèveras la dîme. Et alors, tu mériteras que même l'intention soit dans l'aspect du don et non dans la réception. Et qu'en sera-t-il ensuite? Afin que tu t'enrichisses, car il est impossible de recevoir le bien et le plaisir appelé richesse du Créateur avant qu'il n'ait l'équivalence de forme. Et alors, quand il méritera que même l'intention soit dans le but de donner, alors il méritera de recevoir la richesse, appelée afin que tu t'enrichisses. Oui, le Rabash nous dit ici, tu prélèveras la dîme afin de t'enrichir, c'est-à-dire de mériter l'aspect du désir et d'attrait de donner. C'est-à-dire, comme l'action est don et une réception, alors il méritera que même sa pensée et son intention soient seulement de donner et de ne recevoir rien en retour. Donc maintenant, on va rentrer dans notre prochain atelier et la question, elle est comme ça. C'est quoi la question qu'élève le Rabash et c'est quoi sa réponse? Qu'est-ce qu'on ressent par rapport à ce processus de développement qui est décrit ici? Encore. Dans le texte qu'on vient de lire, c'est quoi la question qu'élève le Rabash et c'est quoi sa réponse? Et qu'est-ce qu'on ressent par rapport à ce processus de développement qui est décrit ici? 6 minutes, s'il vous plaît. La question qu'il pose ici, c'est comment est-ce que c'est possible qu'il ait écrit? Tu donneras le maaser, c'est-à-dire que c'est une mitzvah comme ça, c'est-à-dire que c'est par rapport au don but de donner, comme de toute mitzvah, etc. Et là, il dit que c'est afin de t'enrichir. Comment est-ce que c'est possible? Voilà, c'est écrit comme ça. Donc la réponse que j'ai compris, c'est que tout ce qu'on reçoit du Créateur, c'est dans le but, dans l'équivalence de forme. Dans Timtsum, maaser, il me réfléchit, alors on sent dans le clé de don, et pas dans le cube de réception. Et en fait, c'est l'intention corriger justement le maaser, c'est si l'homme demande sur ça la correction de l'intention, alors en cela il s'enrichit. Le Rabash il pose une question ici sur quelque chose qui est soi-disant quelque chose de matériel et comment est-ce que l'homme peut gagner en cela. Et la réponse est que, en fait, tout doit être dans l'intériorité. Et même dans l'intériorité, et si l'intention est correcte, alors, même l'action matérielle, elle devient une action spirituelle. Et donc maintenant, la question c'est, qu'est-ce que tu as l'intention de faire quand tu as fait cette action? Et à quel but est-ce que tu voulais arriver? Pour que toi, tu ressens du plaisir de ça, ou que le Créateur prenne du plaisir de ça?
1: Oui,
0: tout l'article, c'est vraiment une grande question et ça commence pour moi avec nous ferons et nous entendrons. Voilà, qu'est-ce que c'est que? Qu'est-ce que nous ferons et qu'est-ce que nous entendrons? C'est comme si, comme ça, c'est tu t'enrichisses. Et qu'est-ce que c'est que l'argent que l'on gagne ici, c'est le désir véritable de donner. Oui, tout d'abord, on ressent que le Rabash, dans les choses qu'il écrit, il révèle beaucoup de sensibilité. Et il nous fait attribuer cette mesure d'une bonne manière. Alors maintenant, la question qu'il pose, c'est comment est-ce qu'à partir du don, on peut s'enrichir? C'est comme s'il y a une problématique ici. Et donc, il renforce cette perception en ce qu'il nous dit que dans le maaser, justement, on mérite l'intention et arriver à cette décision qu'à partir de cette clarification de la du surmontement, justement, on acquiert la richesse. Le rabbin nous donne ici une certaine explication sur ce que ça veut dire que quand on dit « et tu t'enrichiras », qu'en fait, tout dépend de l'équivalence de forme avec la même force dedans. Le rabbin nous a donné dans l'une dans l'un des extraits que les amis nous ont donné, il a dit qu'on élève les malchoutes, les parties de malchoutes aux neuf premières. Et c'est comme ça que petit à petit, je suis inclus dans le créateur de plus en plus. Donc c'est vraiment la même chose dans l'article où on peut faire cette action, enfin, cette action à partir de l'intention de don. Et donc là, on peut dire que tu t'enrichiras, que t'inverseras tes kilim, quelque chose dans ce signe-là. En fait, le rabbash, il parle de l'endroit où dans nos kilim, on ne voit pas la cause et la conséquence. On ne voit pas que si l'on fait une action, alors ensuite on recevra une récompense, une richesse. C'est-à-dire que tu donnes et tu reçois. Et ça, on peut l'expliquer seulement par les kilim des dons. C'est-à-dire que l'action en ce que je donne le maaser, c'est une action spirituelle. Et la récompense aussi, c'est une récompense spirituelle. C'est de ça dont il parle ici, que de l'olishma, on arrive à l'olishma, nous ferons et nous en donnerons. C'est en fait la cause et la conséquence. Et c'est justement ici qu'il y a la chose spirituelle, que je reçois de ça les kilim de don. Mais c'est une action spirituelle. Oui, on dit que si après, ensuite, suite aux actions, il y a les actions sont attirées, et c'est vraiment la question du rabbash. Comment est-ce que notre action, elle agit sur l'intention? La réponse qu'il donne, c'est qu'en fait, c'est à partir de la loi de l'équivalence de forme, qu'à partir de, seulement à partir de ça, on fait cette action qui s'appelle le don, sans calcul du tout. Et c'est en ça qu'on se fait ressembler à qui est du créateur, qui est seulement donné. Et c'est en cela qu'on mérite de s'enrichir. En quoi? Seulement dans les kilim de don. C'est en cela qu'on s'enrichit. Il y a ici une question une question problématique ici. C'est comment est-ce que cette action qu'on fait, on peut dire, on peut la faire dans l'olishma. Comment est-ce que c'est possible de faire une telle chose? Et là, il explique qu'en fait, à partir de l'action, tu recevras la bonne action. Et donc, cette action elle-même, chaque année, on participe comme ça dans cette inscription des participations des personnes. Et à chaque fois, on essaie de voir comme ça qui. Qui est monté, qui est descendu dans les actions. Et donc ici, le rabbin nous dit qu'on ne peut pas recevoir le désir et le bien du Créateur sans équivalence de forme. Et alors, quand il méritera que son intention aussi soit dans le but de donner, alors il mériterait de recevoir la richesse, ce qui s'appelle que tu t'enrichiras. Il y a la richesse supérieure. La lumière supérieure, la lumière dans laquelle on se trouve et on se développe jusqu'à ce que l'on ressemble à lui. Et les kabbalistes, ils nous disent comment s'organiser nous-mêmes pour pouvoir vraiment le capter en nous-mêmes. Qu'est-ce qui est écrit dans l'étude des Sphirot? La lumière supérieure n'arrête pas de donner aux inférieurs, même pas un instant. Celui qui mérite cela, il est celui qui est riche. Combien est-ce qu'il reçoit? Dans la mesure où il reçoit, c'est dans cette mesure qu'il est riche. Dans l'échelle des degrés, justement, le Rav l'a décrit tout à l'heure. Donc justement, on continue dans la prière pour qu'on ait l'intellect pour aller poursuivre les kabbalistes vers la lumière supérieure. Dans l'extrait numéro 7, on dit le rabbage comme ça. C'est comme ça un extrait de la notion de Miskena. Tu prélèveras la dîme afin que tu te réchisses. Car

0: אומר לנו פה, לא.
1: Comme ça, comme un... quelque chose comme une farce. Et donc là, le rabbin nous dit, le rabbin nous dit non, justement. Dans le fait que tu donnes le maaser, c'est-à-dire l'action sans connaissance, sans raison, et il dit que ce maaser est saint, par ce mérite-là, il a la richesse dans un autre endroit. C'est quoi la richesse dans un autre endroit? C'est-à-dire qu'il y a l'homme qui mérite la qualité du don, et alors il peut déjà recevoir, réaliser le but de la création. Le but de la création, c'est de faire du bien à ses créatures. C'est-à-dire que l'homme veut, le créateur veut faire du bien à ses créatures, et donc il ne lui manque pas d'argent ou d'abondance. C'est justement, c'est à l'inverse, que lui, il a l'infinité, et Ensof. Et... simplement, on ne sait pas le recevoir. Donc, on doit faire ce travail, faire le timsoum, travailler avec Massach et le Mireveshi, et alors on peut recevoir dans le but de donner. Et ça, c'est déjà dans un autre endroit.
0: Et
1: grâce à cela, il a la richesse dans un autre endroit, c'est-à-dire dans l'aspect de raison, de connaissance, appelée richesse. Oui, c'est écrit que connaît le Créateur ton Dieu, voilà, la connaissance. Donc ça, on peut le mériter que si on fait cette action. Clip numéro 2, s'il vous plaît. Chacun et chacun, par rapport à sa malchut, par rapport à sa dixième partie, il doit donner le maaser. C'est pas une action de combien est-ce qu'il y en a et combien est-ce qu'il n'y en a pas. Disons, on en a plein dans le groupe, comme ça. On a plein de groupes, on a plein d'argent dans le groupe. Peu importe d'où, peu importe. Ici, je parle de la correction intérieure de l'homme. L'homme ne veut pas avancer dans la spiritualité s'il ne prélève pas le maaser. C'est depuis le premier jour où existe le Kabbal, cette condition existe en correspondance avec Malchut, la deuxième partie qui ne peut pas se corriger elle-même. Que ce soit clair pour chacun. Je reçois 90% de ce que je gagne. C'est tout. Simplement, c'est tout. Il n'y a pas plus, il n'y a pas moins. Vous savez comment est-ce que c'était comme ça à l'époque où l'on vivait selon les lois de Kabbal. L'homme faisait passer son troupeau. Elle comptait 1, 2, 3, 4, 5, 6, 7, 8, 9, 10. Le dixième, il le mettait de côté. Une chèvre, disons, par exemple, une vache, ou par exemple, c'est de la même manière avec les sacs de farine qu'il avait récolté comme revenu de son travail. C'est très simple. Voilà, la dixième partie, il la mettait immédiatement dans son entrepôt, puis il l'a donnée. Il l'a donnée pour l'usage du peuple. Ça s'ajoutait en plus à toutes sortes d'impôts qui existaient en dehors de ça. Ici, on étudie ces différentes parties. 1%, 2%, les 10%, toutes ces différentes parties que l'homme doit prélever dans notre monde, elles correspondent par copie, vraiment par empreinte, aux parties des désirs qu'on ne peut pas corriger. Il ne faut pas se regarder les uns les autres en cela. Le fait qu'on donne à l'un la possibilité de gagner des millions et à l'autre à peine de quoi vivre, le plus pauvre qui vit en se tenant en coin d'une rue et en recueillant l'aumône, il doit payer le maaser. C'est comme ça que c'est écrit. Et le plus riche doit lui aussi, avec exactement la même précision, prélever le maaser, payer le maaser. Sinon, tout l'effort est vain. C'est dommage. C'est vraiment l'homme qui ne le fait pas, c'est dommage qu'il vive avec nous, qu'il existe avec nous ensemble. C'est vraiment, ça ne l'aidera pas. Ça ne l'aidera pas. Vraiment, moi, quand je suis entré étudier chez le Rabash, un mois plus tard, un homme responsable de la collecte du maaser est venu vers moi et m'a dit, chez nous, il est d'usage de remettre 10% au bénéfice du rabash. J'ai simplement pensé comme ça, 10% de ce que je gagne, c'était beaucoup d'argent. J'avais une grande entreprise, j'étais J'étais assez aisé. Et il le présentait simplement. C'est ce que tu es obligé de faire. C'était vraiment très difficile de m'y habituer parce que quand je lui ai amené des jeunes étudiants comme ça, des garçons complètement laïcs, vraiment, il m'a dit,

0: Et il leur a dit, tous doivent se marier et tous doivent payer 10% de maaser. Maintenant que je les avais reçus, j'avais à peine réussi à les amener étudier. Maintenant, tu me dis que de leur dire une telle chose. Ces gens-là, ils veulent même pas se marier. Pourquoi se marier? C'est comme ça, c'est un jeune homme. Et lui, il me disait, je ne les accepte pas. Pourtant, il mourait d'envie d'avoir des élèves. Vous comprenez vraiment, c'était un homme qui attendait constamment que quelqu'un vienne écouter cette Torah. Et pourtant, il disait, je ne les accepte pas. Bon, moi, je lui ai dit, bon, d'accord, mais le maaser. Et lui, il m'a répondu, je ne veux rien entendre. Celui qui n'est pas marié et qui ne paie pas le maaser, il n'entre pas dans ma classe. Mais vraiment, ils n'entraient pas. C'était tellement difficile pour moi, vraiment. Je voulais payer à leur place. Mais c'est impossible. Le mensonge ici, il n'aidera pas. C'est vraiment, j'étais vraiment prêt. J'étais tellement comme ça, vous comprenez, comme ça, j'avais déployé tellement d'efforts pour les amener. Je désirais tellement qu'ils commencent à étudier. C'est vraiment, j'étais prêt à tout donner. Simplement que c'était devenu tellement cher pour moi. Et soudain, il l'a mis devant moi de telles conditions que je ne sais pas comment est-ce que j'ai réussi à l'expliquer. Mais ils l'ont accepté. Ils l'ont accepté.
1: Oui.
0: Question, mes chers amis. Vous voici dans le monde, aussi ici. Chaque question qui s'élève sur ce sujet-là, donc on a parlé de la racine spirituelle du maaser, on a parlé de d'où est-ce que ça vient. Oui. Le Rav a dit que l'avancement spirituel, ça s'exprime selon le maaser. Maintenant, de quel moyen est-ce qu'il faut faire ça? Parce que aujourd'hui, c'est juste quelques clics dans le téléphone et c'est bon, on a fini. Disons l'extrait numéro 7. Je pense que le Rav y répond. Cette question, c'est de 2014. Où le Rav a dit comme ça. Par quelle force est-il possible d'acquérir une part du chemin spirituel par le maaser? Le fait que l'homme donne, qu'il transmet le maaser à un organisme qui s'occupe de la correction générale de toute la brisure, de tout le monde. Par cela, il a déjà fait ce qui lui revient. C'est justement une mitzvah dans l'action qui est la plus simple. Elle est difficile, car elle est vraiment très pratique. C'est-à-dire que ce dixième de mon gain, je le remets, et je le remets assurément, et je suis assuré que ça va vers la correction. Et dans toutes mes autres actions, je ne suis sûr de rien. Il n'y a pas une telle chose, car je l'ai fait moi-même. Ici, je ne fais pas. Ici, je transmets seulement ma force à l'usage par l'ensemble du groupe. C'est pourquoi, du point de vue de l'action, c'est l'action la plus facile et la plus difficile. C'est-à-dire qu'elle est la plus difficile, parce que renoncer, c'est difficile. Parce que qu'est-ce que je ferai avec tout ça? C'est vraiment une toute sorte d'action. Donc, mais c'est la plus facile, parce que peu importe ce que tu fais, c'est quand même correct. Ensuite, avec l'expérience, il y aura beaucoup d'intentions qui vont venir. Je voulais rajouter qu'il y a beaucoup de personnes dans le monde qui paye le maaser à partir de leur gain pour le bien de corps, etc., etc. Même moi, de manière personnelle, je peux partager avant que je vienne à Nebarouch. Voilà, je payais le maaser et je vais payer le maaser à partir de mon gain et pour le bien de ce que je pensais que c'était utile pour la correction du monde. Seulement ensuite, quand je suis venu à Nembarour, que j'ai ressenti qu'ici, alors j'ai ressenti que tout le maaser que je donne à Nembarour, on J'ai essayé de comprendre qui je suis, c'est quoi Nebarur, c'est quoi cette place dans le monde, qu'est-ce qui va se passer avec tous ces shkalim, tous ces shekels.
1: Regarde
0: ce que nous dit le Rav. Qu'est-ce qu'on disait chez le Rabash? Tout celui qui veut étudier maintenant chez le Rabash, c'était de coutume qu'il donne le maaser au Rav. C'est pas l'étudiant comme ça qui dit le maaser pour ce corps-ci ou pour ce corps-là. C'est, il donne le maaser pour celui de qui il étudie, pour que le supérieur lui-même décide en quoi est-ce qu'il utilise. C'est-à-dire qu'on... Et donc chez le Rabash, c'était pour le Rabash. Pareil ici chez Nebarur, ce que le Rav a décidé, c'est que le Maaser, il ne veut pas au Rav en son temps. Mais c'est que le Maaser va vers la correction du monde. Aujourd'hui, à Nebarur, tous les Maaser qu'on reçoit de tous les amis et les amis eux, tout vient vers la correction du monde. Et dans le fait que je paye le Maaser justement à Nebarur, en cela, je clarifie qu'est-ce que c'est que ce chemin vers lequel je vais participer dans des barours. Et justement, c'est cette clarification qui est très importante. Où est-ce qui je suis et qu'est-ce que c'est que cette société pour moi? Merci pour la question, Gilad. Encore des questions, oui. Oui, et qu'est-ce que tu vas donner, Gilad?
2: Ekaterinbourg.
0: Ekaterinbourg, s'il vous plaît. Merci beaucoup, chers enseignants. C'est une question pour le Maaser dans la dizaine. Là, c'est comme ça une question. C'est une question sur l'importance. Donc, on voulait poser une question du point de vue de l'enseignement, quand on étudie avec les nouveaux. Est-ce qu'on doit dire que c'est vraiment juste la racine ou est-ce qu'on doit aussi dire qu'on le paye? Voilà, on veut parler de l'importance. La question n'était pas très claire. Est-ce que tu peux la dire de nouveau?
3: Если мы объясняем оплату массера для студентов, мы должны
0: оплачиваться. Est-ce que si on explique le массер aux étudiants, est-ce qu'on doit l'expliquer selon simplement selon la source spirituelle, ou est-ce que c'est par rapport à l'importance de l'action? Donc, ce que l'on étudie au cours, c'est comme ça qu'on doit l'expliquer. Voilà, à partir des sources, il n'y a rien de plus. Donc, on a cette équipe sublime des justes cachés qui nous font tous ces extraits qui nous les rassemblent. Et justement, dans les racines, dans les sources, on a essayé de chercher tous les extraits sur cette action spirituelle. Comment est-ce que les kabbalistes le faisaient dans les générations précédentes? Comment est-ce que le Rabash, le Baal HaSulam, comment est-ce que le Rav s'est rapporté à ça? Et comment est-ce qu'il s'occupait de tous les étudiants qui venaient chez le Rabash? Justement, comme on explique ce cours-ci, c'est comme ça que tu dois l'expliquer aussi. J'espère que je t'ai répondu. Vas-y, Ofer.
4: Merci.
0: Maintenant, Oren, tu nous as raconté ton impression personnelle dans l'action qu'on a lue du Rabash le matin. Il parlait de la mitzvah légère qui, au final, c'est le calcul personnel de chaque homme et homme. Et ici, ma question, c'est un sujet tellement important d'un côté, et d'un autre côté, c'est un calcul personnel. Maintenant, chacun a sa dizaine et son groupe. Comment est-ce que c'est possible de faire face à ça? À chaque fois, on donne l'importance, on fait ça, mais mais naturellement, on oublie ça. Donc, comment est-ce qu'on fait face à ça? D'un côté, c'est un calcul personnel, mais d'un autre côté, il y a aussi le calcul collectif auquel on doit faire face. Bah, on a encore des choses comme ça dans la vie. Il y a l'importance du cours du matin, l'importance de la préparation, l'importance de toutes sortes de choses. Donc, c'est pour ça qu'il y a une dizaine. Et on peut, dans la dizaine, vraiment parler de... Là, par exemple, le roche de la dizaine peut décider maintenant, ou le chat et Gabaye, peu importe comment est-ce que la dizaine s'occupe de ça, c'est maintenant, ils disent que, ok, maintenant on parle de l'importance du maaser. C'est vraiment, c'est comme de manière générale, comme on donne l'importance du chose, la grandeur de ce sujet, sa racine spirituelle, la dizaine, elle a le rôle pour l'éveil spirituel. C'est pas comme ça pour quelque chose d'autre. Donc la dizaine, elle peut justement discuter sur la grandeur du maaser. Elle peut, voilà, comme ça, prendre des kibbutz du rav, les explications du Rav. La dizaine peut faire et discuter de toutes ces choses pour faire avancer les amis. Merci.
1: Santiago.
5: Queridos amigos, ¿se afecta el crecimiento y el desarrollo de la espiritualidad si algunos amigos de la decena no dan su diezmo?
0: Est-ce que ça agit vers l'avancement spirituel si une partie des amis dans la dizaine ne paie pas le maaser? Merci, notre cher Rodolphe, le plus cher et le plus important. Donc, dans la première partie du cours, le Rav était comme ça dans un cours avec beaucoup de questions et beaucoup de problèmes qui étaient discutés. Et il y a comme ça il y a vraiment quelque chose qui était. Tout était mélangé. Je vais prendre ta question et je vais te la retourner. Est-ce que, par exemple, ça influence l'avancement de la spiritualité si quelqu'un ne vient pas au cours du matin? Vraiment, il faut clarifier qui on est, qu'est-ce qu'on est, qu'est-ce qu'on veut faire avec cette chose qu'on fait dans la vie, aujourd'hui maintenant. On se trouve vraiment dans un champ de la lumière supérieure. Et les kabbalistes, ils nous étudient qu'est-ce qu'on peut faire dans ce monde-ci pour nous faire ressembler à lui. Est-ce qu'on veut faire? Est-ce qu'on veut pas faire? Est-ce qu'on fait aujourd'hui, demain, après-demain? C'est... En fait, ici, on parle de la loi qui agit dans la spiritualité, dans le monde. Le kabbaliste qui est relié à la lumière supérieure, il se lève tôt le matin et il étudie. Le kabbaliste, il se relie au Rav. Le kabbaliste, il se relie à la diffusion. Le kabbaliste, il paye 10% de ce qu'il reçoit. Ce qu'il reçoit du Créateur, il le redonne à la correction du monde, à celui qui s'occupe de la correction du monde. Et c'est ça les lois ici. Et comme dit Offer, nous, en tant qu'amis, on peut aider les uns les autres à comprendre la grandeur de cette position et de ce que le Créateur nous permet de réaliser ces lois. Est-ce qu'on, en tant qu'on va pouvoir réussir, on va réussir. Ce qui va rester, va rester. Voilà. On ne peut pas comme ça... Trancher. Bon, je voulais aussi accentuer quelque chose ici. Oui, juste avant ça, Oren, je vais te lire un très court extrait. C'est justement sur ce point-là, nous dit le Rav. L'intention est que par cela, je deviens une partie d'une société qui tout entière paie le maaser, et par cela, nous nous relions entre nous et au Créateur. Il y a encore un point sur cette question. Donc, dans le fait que je deviens une partie d'une société qui paie tout un seul maaser, par cela, on se relie au Créateur. Donc oui, Oren. Donc des fois, on a tout le temps on sait qu'on trouve de nouvelles embrouilles, de nouvelles confusions. Des fois, on trouve des confusions comme ça où l'homme dit que je sais que les kabbalistes donnent le maaser. Je sais. Mais moi, je donne déjà temps à la société, à la diffusion. Vraiment, des heures de tout mon temps. Et c'est ça mon maaser. Mais c'est vraiment une confusion, il n'y a pas une telle chose. Le maaser, comme on a étudié, c'est combien de je reçois par mois dans ma poche, combien est-ce que j'en redonne au Créateur. Donc, tout ce que l'on ressent dans le fait que on trouve cette, il y a pas une Torah nouvelle, c'est cette même Torah qu'on avait toutes ces années et qui se trouve devant moi. Donc, ça vaut la peine de donner à la lumière supérieure de dominer sur l'ego, qu'il ne donne pas toutes sortes de mensonges et toutes sortes de tactiques pour nous embrouiller. Donc, notre temps est fini et on espère qu'à partir de la connexion qu'on a fait aujourd'hui dans le cours, on va pouvoir attirer sur nous la lumière qui va nous aider à recevoir sur nous toutes les forces d'Alam pour s'élever au-dessus du désir de recevoir et adhérer à nos enseignants, sortir du monde imaginaire et arriver au monde véritable. Prions. Bientôt, on descendra pour la Soudat Khumus et avant ça, chantons une chanson.

0: Bonjour les amis. Dans la première partie du cours, nous étudierons d'un cours enregistré du 30 septembre 2002 sur l'article du Rabash « Qu'est-ce qu'une mitzvah légère ou facile ?» des écrits du Rabash volume 1. Nous lirons l'article en dizaines, nous avons pour cela 25 minutes. Les écrits du Rabash, volume 1, article 26. Qu'est-ce que une mitzvah légère? Il est écrit, et ce sera parce que vous écouterez ses lois, le Créateur, ton Dieu, gardera pour toi l'alliance qu'il a jurée à tes pères, et il t'aimera et te bénira. Et Rashi explique, et ce sera parce que vous écouterez. Si ce sont des mitzvot légères, que l'homme foule du talon, vous écouterez et il gardera pour toi sa promesse. Jusqu'ici, ces mots. Et il faut comprendre ce qui est écrit. Si ce sont des mitzvot légères, que l'homme foule du talon, vous écouterez, le Créateur peut donner ce qu'il a promis au Père. Et si l'on n'accomplit pas les mitzvot légères, le Créateur ne peut pas donner ce qu'il nous a promis. Il ne faut pas dire que l'intention est que même les mitzvot légères doivent être gardées. Il aurait fallu dire simplement que si une mitzvah manque parmi les 613 mitzvot, vous ne recevrez pas ce qu'il a promis au Père. Mais du fait qu'il est écrit mitzvot légères, il semble que cela, précisément, c'est parce qu'elles sont légères. Et à cause de cela, le Créateur ne peut pas donner le bien et le plaisir. Il faut donc comprendre précisément les mitzvot légères sont la cause. Il faut donc comprendre pourquoi précisément les mitzvot légères sont la cause, comme si elles empêchaient de donner le bien et le plaisir aux êtres créés. Voici que nos sages ont dit à Avot, sois aussi attentif à une mitzvah légère qu'à une grave, car tu ne sais pas la récompense de chaque mitzvah. Cela aussi demande à être compris. Qu'est-ce qu'une mitzvah légère? Et qu'est-ce qu'une mitzvah grave? Mais aussi la raison pour laquelle il faut être attentif à une mitzvah légère comme à une grave, cela aussi demande à être compris. Car ici, il semble que nous devons être attentifs à une mitzvah légère comme à une grave, uniquement parce que nous ne connaissons pas la récompense des mitzvot. Mais si nous connaissions la récompense de chaque mitzvah, il serait permis de faire une différence dans l'attention portée. Peut-on dire une telle chose ? Et pour comprendre ce qui précède, il faut d'abord savoir ce que sont les 613 mitzvot qui nous ont été donnés à accomplir pour le bénéfice de qui elles ont été données. Voici que nos sages ont dit, Avot, et voici leurs mots, Rabbi Hanania ben Akashia dit, le Créateur a voulu donner du mérite à Israël, c'est pourquoi il leur a donné beaucoup de Torah et de mitzvot. Et dans l'article « Introduction à la sagesse de la Kabbale » section 1, il explique là-bas la question de « donner du mérite à Israël ». Que cela vient du mot « mérite et purification ». Ce qui signifie que la Torah et les mitzvot, que par la Torah et les mitzvot, nous parvenons à la purification. Et il explique là-bas ce que nous avons à purifier. Et il dit, puisque par nature nous sommes nés avec le désir de recevoir pour notre propre bénéfice, et que cela nous sépare du Créateur, car dans la spiritualité, la différence de forme cause l'éloignement et la séparation, et afin que nous ayons l'équivalence de forme appelée force de don, et cela est contre notre nature, Il est donc difficile de travailler en vue de données. Et pour cette raison, il nous a été donné la Torah et les mitzvot, par lesquels nous pouvons recevoir la force de surmonter et nous pouvons travailler en vue de données. Selon ce qui a été dit, il faut interpréter, le Créateur a voulu purifier Israël afin que, par la purification, il soit digne de recevoir le bien et le plaisir, ce qu'il désirait nous donner, et nous n'avions pas de récipient qui soit adapté à l'abondance. Il s'ensuit que la Torah et les mitzvot nous ont été donnés comme préparation, afin que, par le fait que nous nous purifions nous-mêmes, nous puissions recevoir le bien et le plaisir. Il en résulte que la question de l'accomplissement de la Torah et des mitzvot est pour notre propre bénéfice, c'est-à-dire que par cela, nous pouvons recevoir le bien et le plaisir. Il s'ensuit, selon cela, que quand l'homme peut-il recevoir le bien et le plaisir? Précisément, lorsqu'il peut travailler sans récompense. C'est-à-dire, précisément, lorsqu'il ne se soucie pas de son propre intérêt et que toutes les actions qu'il fait sont uniquement pour le bénéfice du Créateur, alors il est apte à recevoir le bien. Parce qu'il possède déjà l'équivalence de forme, et alors il est considéré qu'il a des récipients dans lesquels l'abondance peut subsister et ne pas se corrompre, ce qui est considéré comme des récipients purs de l'amour de soi. Mais ils sont corrigés dans le désir de donner. C'est pourquoi ils ont l'équivalence avec l'abondance, qui vient uniquement parce que son désir est de donner. Et dans de tels récipients, l'abondance peut subsister. Et apparemment, il semble que celui qui veut recevoir le bien et le plaisir et jouir du monde et avoir une vie heureuse, que doit-il faire? Acquérir des récipients de dons, afin qu'ensuite il puisse recevoir le bien et le plaisir. Et selon cela, on pourrait dire qu'il s'occupe du don afin d'atteindre ensuite la réception. Et cela ressemble à celui qui donne en vue de recevoir, ce qui s'appelle l'olishma. Et la réponse est que, en vérité, l'homme doit aspirer à s'attacher au Créateur, c'est-à-dire parvenir à une sensation dans les organes, que tout plaisir qu'il veut recevoir soit selon la vérité. Et la vérité est que l'homme doit arriver à un état où il a la capacité de dire de tout son cœur, « Béni soit notre Dieu qui nous a créés pour sa gloire ». C'est-à-dire que l'homme remercie grandement le Créateur de l'avoir créé pour la gloire du Créateur, c'est-à-dire pour accroître la gloire du Créateur dans le monde, c'est-à-dire que tous verront sa grandeur dans le monde. Et c'est comme il est écrit, Midrash Rabba Bereshit, au moment où le Créateur a voulu créer l'homme, les anges ont dit devant lui, « Qu'est-ce que l'homme pour que tu te soucies de lui, et le Fils de l'homme pour que tu t'en soucies ? Pourquoi as-tu besoin de ce problème ? À quoi ressemble-t-il ? Un roi qui avait une tour remplie de toutes les bonnes choses, mais il n'avait pas d'invité. Quel plaisir le roi a-t-il de l'avoir rempli? Aussitôt, ils dirent devant lui, « Fais ce qui est bon pour toi. » Et il faut comprendre ce que nous enseigne cette discussion qui eut lieu entre le Créateur et les anges, comme si le Créateur avait besoin qu'il soit d'accord avec la création de l'homme. Et il faut interpréter que la question du débat avec les anges vient nous enseigner sur le but de la création de l'homme, c'est-à-dire pour quel objectif l'homme a été créé. Et le Créateur dit, quelle est votre sens, votre question? Qu'est-ce que l'homme pour que vous vous en souveniez? Ce qui signifie que les anges ont demandé, qu'est-ce que l'homme peut recevoir du fait que tu as créé le monde dans le but de faire du bien à tes créatures? et qu'ainsi tu as imprimé en lui le désir de recevoir du plaisir et de la jouissance. N'est-il pas alors dans une différence de forme avec toi ? Et il n'y a aucune dvekut ni connexion avec toi. Et comment sera-t-il capable de recevoir le bien et la jouissance? Et cela vient, à cela vient la réponse du Créateur. L'homme travaillera en vue de donner et non en vue de recevoir, comme vous le pensez. Mais ils diront, le roi n'a-t-il pas créé le palais rempli de tout le bien? Et quel plaisir a-t-il s'il n'a pas d'invité? Par cette parabole, l'homme recevra le bien et la jouissance, c'est-à-dire que l'homme renonce à son propre bénéfice et ne veut rien recevoir pour lui-même, mais il veut être dans l'état de donner en vue de donner. Cependant, puisque le roi n'a aucun plaisir à avoir créé un palais rempli de tout le bien, et pour cette raison, il veut recevoir le bien et la jouissance. Et par cela, nous comprendrons ce que nous avons demandé. Apparemment, il semble que lorsque l'homme travaille afin d'atteindre un cli de don, l'intention est que par cela, il aura la capacité de recevoir le bien et la jouissance. Et il semble que c'est comme s'il donnait en vue de recevoir ce qui s'appelle l'olishma, non pour son nom. Et la réponse est, après que l'homme soit parvenu au degré de l'ishma, c'est-à-dire que pour lui-même, il n'a pas besoin de recevoir le bien et la jouissance, car il a déjà mérité l'état de l'ishma, alors vient la parabole, ce que le Créateur a répondu aux anges, que cela ressemble à un roi qui a un palais rempli de tout le bien et n'a pas d'invité. Quel plaisir le roi a-t-il d'avoir fait un palais rempli de tout le bien? Et dans cette intention que l'homme va recevoir le bien et la jouissance. Pardon, c'est dans cette intention que l'homme va recevoir le bien et la jouissance. Et cela s'appelle que il reçoit le bien et la jouissance en vue de donner. Car afin qu'il y ait du plaisir pour le Créateur, du fait qu'il a fait le palais rempli de tout le bien et qu'il ait des invités, c'est pourquoi l'homme s'efforce d'être parmi les invités qui recevront le bien et la jouissance, car de cela, il y aura du plaisir pour le Créateur. Et c'est ce qu'on appelle, nous devons dire, « Béni soit notre Dieu qui nous a créés pour sa gloire ». C'est-à-dire que le fait que nous recevions de lui le bien et la jouissance, c'est dans l'intention que nous puissions annoncer à tous la gloire du Créateur en ce qu'ils reçoivent le but de la création qui est sa volonté de faire le bien à ses créatures, ce qui s'appelle la révélation de sa divinité à ses créatures. Et c'est la raison pour laquelle il veut recevoir le bien et la jouissance. D'après ce qui précède, il s'ensuit que l'intention de l'inférieur n'est pas de recevoir une récompense en échange de son travail, mais tout ce qu'il veut et demande du Créateur, c'est seulement qu'il puisse faire plaisir au Créateur, c'est-à-dire que puisque tout le corps s'oppose à cette opinion, à savoir de ne rien faire pour son propre bénéfice, mais seulement ce qui en résultera comme plaisir pour le Créateur, c'est pour cela qu'il se tient et demande au Créateur de l'aider afin qu'il puisse vaincre son corps et qu'il ait la force de surmonter l'amour de soi. Selon ce qui a été dit, il faut expliquer ce que nos sages ont dit. Sois attentif à une mitzvah légère autant qu'à une grave, car tu ne sais pas la récompense de chaque mitzvah. Nous avons demandé, il semble d'ici que nous considérons la récompense, car ils ont dit, tu ne sais pas la récompense. C'est pourquoi il faut être attentif à une mitzvah légère comme à une grave. Or, ils ont dit, soyez comme des serviteurs qui servent le Rav, non en vue de recevoir une récompense. Si c'est ainsi, que signifie, tu ne sais pas la récompense des mitzvot? Il faut expliquer. Puisque le but des êtres créés est d'atteindre la dvekut avec le Créateur, c'est-à-dire de tout faire en vue qu'il y ait contentement pour le Créateur, ils ont donc dit, tu ne sais pas, c'est-à-dire que tu ne veux pas savoir la récompense des mitzvot car tu travailles sans récompense. Si c'est ainsi, quelle est la différence entre une mitzvah légère et une grave, puisque de toute façon, tu ne veux pas travailler pour une récompense, mais gratuitement. Cependant, comment l'homme peut-il savoir s'il travaille vraiment en vue de donner sans réserve? Pour cela, nos sages nous ont donné un critère de discernement. S'il peut être aussi attentif à une mitzvah légère qu'à une grave, et qu'il se dit à lui-même « Mais je ne travaille pas pour une récompense, mais toutes mes actions sont pour donner sans réserve au Créateur, donc même pour une chose légère, je fais attention comme si c'était une grande chose. » Prenons par exemple, l'homme sait avec certitude, à 100%, que lorsqu'il parle dans la synagogue, ce n'est pas une transgression, car sûrement il ne commettrait pas une transgression en public devant tout le monde, en commettant tant de transgressions en une seule heure. Mais en vérité, parler dans la synagogue pendant la prière est bien appelé une transgression. Mais l'homme ne la considère pas comme une transgression. C'est ce qu'on appelle l'homme piétine de ses talons, du fait qu'il ne ressent pas que c'est une transgression si grave qu'il vaudrait tellement la peine d'y faire attention. Cependant, si l'homme fait un calcul pour lui-même et se dit « Qu'est-ce que cela m'importe si c'est une grande ou une petite transgression ?» C'est-à-dire, si je travaillais pour une récompense, alors j'aurais à distinguer entre une mitzvah légère et une grave. Mais je travaille sans récompense, et je travaille seulement pour servir le roi. Alors, qu'est-ce que cela m'importe, ce que je fais, que ce soit une mitzvah légère ou grave? Au contraire, je veux être attentif à une mitzvah légère comme à une grave, afin de savoir en moi-même que je travaille uniquement pour le bien du ciel. Et par cela, je peux savoir si je regarde la récompense ou le service du roi. Et si l'homme peut donner les mêmes forces pour une mitzvah légère que pour une grave, il est certain en lui-même que ses actions sont parfaitement en ordre. Et s'il voit qu'il n'est pas capable de donner les mêmes forces qu'il donne pour les mitzvahs graves aussi pour les mitzvahs légères, c'est un signe que toute son attention est seulement pour la récompense et non pour les actions par lesquelles il veut donner du plaisir au Créateur. Mais tout est pour son propre intérêt. Et ce que j'ai donné comme exemple de celui qui parle pendant la prière à la synagogue, je ne dis pas que c'est une mitzvah légère ou grave. J'ai seulement pris cela à titre d'exemple, parce qu'il est d'usage de négliger cette chose. Mais qu'est-ce qu'une mitzvah légère ou grave? C'est une question particulière, car chaque individu, de manière personnelle, détermine pour lui-même. Ceci est une chose grave et ceci est une chose légère. Selon ce qui a été dit, nous comprendrons ce que nous avons demandé, à savoir qu'il semble que le Créateur ne peut pas donner ce qu'il a promis au Père, comme il est écrit. Il gardera pour toi l'alliance qu'il a jurée à tes pères et il t'aimera et te bénira, car ils n'accompliront pas les mitzvot légères que l'homme foule du talon. La réponse est que, afin que nous puissions recevoir le bien et le plaisir qu'il a promis au Père, il est nécessaire qu'il y ait pour cette lumière des réceptacles appropriés, c'est-à-dire des kélim de don. C'est pourquoi, si nous avons les kélim de don, il peut nous donner le bien et le plaisir. Mais si les êtres créés n'ont que des kélim de réception pour leur propre bénéfice, il n'y a pas de place pour que la lumière du Créateur puisse résider là, en raison de la différence de forme, comme il est connu. Et c'est ce qui est écrit. Et ce sera parce que vous écouterez. C'est-à-dire que les mitzvot légères que l'homme foule du talon, vous les écouterez comme si c'était la plus grave des graves. Et cela ne peut être que lorsque l'homme ne regarde pas la récompense. Car pourquoi il ne lui importe pas si c'est une mitzvah légère ou grave? car il sert le Rav, non en vue de recevoir une récompense, mais entièrement pour donner sans réserve. Donc, qu'importe ce qu'il fait pour le roi, l'essentiel étant qu'il procure satisfaction au roi. Il s'ensuit que c'est précisément dans les mitzvot légères que l'on reconnaît que l'homme agit pour le bien du ciel. Selon ce qui précède, l'explication sera que la condition de « à cause » et « kev » ne signifie pas que c'est seulement si vous écoutez les mitzvot que l'homme foule du talon, alors il donnera le bien et le plaisir. Mais l'explication sera que le Créateur nous a donné un signe concernant l'accomplissement de la Torah et des mitzvot, comme nous l'avons dit, qu'il est connu que par la vertu de la Torah et des mitzvot, nous pouvons obtenir les kelim de dons avec lesquels nous pourrons recevoir l'abondance. L'Écriture vient nous enseigner que si nous gardons les mitzvot légères que l'homme foule du talon, c'est un signe que nous marcherons sur la voie pour mériter les kelim de dons. Tandis que celui qui choisit entre une mitzvah et une autre, on dit « Dans quoi choisit-il ? » Dans ce dont il peut tirer plus de profit, c'est cela qu'il choisit. Et cela montre que son intention dans l'accomplissement de la Torah et des mitzvot n'est pas de mériter les kelim de dons, mais il s'occupe de la Torah et des mitzvot, l'olishma, mais pour recevoir une récompense. C'est pourquoi il regarde chaque mitzvah là où il y a plus de récompenses. Par exemple, nous voyons que nos sages ont dit « Grande est la circoncision, car elle équivaut à toutes les mitzvot de la Torah, Nedarim. Grande est la bienfaisance, plus que la charité, Souka. » Et il y a encore beaucoup d'exemples chez nos sages. Il s'ensuit que lorsque l'homme dit « Je veux faire cela afin de donner sans réserve au Créateur une satisfaction » et qu'il n'a aucun compte avec la récompense, alors il y a de la place pour que le Créateur puisse donner toutes les bénédictions, car il y a ici un endroit appelé « Kelim de don ». Et c'est ce qui est écrit « En tout lieu où je ferai mention de mon nom, je viendrai vers toi et je te bénirai. » Et la question, celui que tu mentionneras, il aurait dû dire, mais l'explication sera comme il a été dit plus haut, c'est-à-dire que si le Créateur peut dire « cet endroit est à lui », c'est parce que l'homme a donné cet endroit au Créateur et a annulé sa propre autorité. C'est pourquoi le Créateur peut alors mentionner, c'est-à-dire qu'il peut dire que l'homme dit que c'est un endroit du Créateur. Fin de l'article.
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0: Partageons nos impressions et continuons, non plutôt continuons encore à enregistrer, dit l'ami. Nous avons entendu l'article « Qu'est-ce qu'une mitzvah légère ?» Là où l'homme s'annule, le Créateur peut être ressenti. C'est là qu'il se trouve, dans ces mêmes kelim, dans ces mêmes ressentis, que l'homme libère pour le Créateur, là, le Créateur peut résider. Il y a des questions ? Quand on parle de mitzvot légères et qu'on donne comme exemple une sorte de mitzvah corporelle au cœur, les mitzvot légères, tu sais, c'est comme l'exemple de tu aimeras ton prochain comme toi-même. Légères ne veut pas dire qu'elles sont faciles, mais que nous ne les saisissons pas. Elles ne sont pas intégrées en nous. Nous pensons qu'elles ne sont pas tellement importantes. Il semble à l'homme que ce n'est pas grave, que ça s'arrangera d'une manière ou d'une autre, que ça ira, et on les fuit. Et puis on y revient après beaucoup de temps, une grande pression et l'accumulation de beaucoup, beaucoup de causes. Quand déjà on voit que autrement c'est impossible, alors elles commencent vraiment à devenir des mitzvot importantes. Leur importance s'éclaircit peu à peu du fait que l'homme voit que, par sa propre expérience, que rien ne l'aide. Et il revient au premier conseil que le Bala Salam écrit dans La Liberté. Choisis l'environnement, ce n'est que par lui que tu peux changer. Alors l'homme, pendant de nombreuses années, fait mille et une choses, en espérant changer par toutes sortes d'autres moyens. Et ensuite, peu à peu, faute de choix, il revient à ce qu'il faut. Ça s'appelle une mitzvah légère. On la ressent comme légère. On pense qu'elle se réalisera d'elle-même, que ce n'est pas grave, qu'il y a apparemment des choses plus importantes sur le chemin. Cela ne dérange pas l'homme de prendre quelque chose qui semble difficile dans l'effort, mais à condition que ce soit plus éloigné du contenu de « tu aimeras ton prochain comme toi-même » ou de la connexion à travers les amis avec le Créateur. C'est-à-dire que nous devons à chaque fois essayer de donner à la spiritualité nos propres définitions. Non, c'est pas que nous devons, c'est que nous essayons. Pardon. Qu'est-ce que la spiritualité? Qui est le Créateur? Quel est notre travail? Quel est notre but? À chaque fois, nous remplaçons un peu La définition véritable par une autre définition avec laquelle on peut vivre, qui est plus confortable. Pour nous, le Créateur, c'est une force qui aide. C'est quelque chose qu'il est bon de saisir. Comme ça, de manière générale, sans définition plus précise. Donner une définition plus précise, c'est uniquement la force qui donne, et qui donne dans la mesure où toi tu donnes, et qui se relie à toi dans la mesure où tu es prêt à renoncer à toi-même, et ainsi de suite, et qu'autrement il est isolé, séparé de toi, et apparaît comme cruel, comme réellement ton opposé comme la pire chose possible face à tes qualités actuelles. Alors l'homme ne veut pas l'interpréter ainsi. Il l'interprète malgré tout autrement. Je me souviens, je suis passé à la radio en Amérique, et là il y avait contre moi un grand rave. Alors il dit, quoi, il n'y a donc aucune force mauvaise dans le monde? Je lui dis, il y a une force mauvaise dans le monde. C'est ce même créateur. Comment est-ce possible? Je lui dis, il est pourtant écrit, il n'y a rien en lui. Qu'est-ce que ça veut dire? Qui, en fin de compte, il y a un seul dirigeant dans toute cette affaire, de toute la réalité. Ce n'est pas possible. Tu comprends? Il passe à la radio et dit, ce n'est pas possible. Il y avait beaucoup de questions sur la Shoah de la part des Juifs américains. Alors, ça ne vient pas du Créateur. C'est-à-dire que l'homme n'interprète pas le Créateur correctement. Et c'est la source de toute sa confusion. Il ne pense pas exactement au changement, mais à toutes sortes de choses, comme si, d'une autre manière, la correction, le cheminement et l'atteinte du but pouvaient aussi se réaliser. Oui. Comment l'homme peut-il progresser vers le don s'il ne le veut pas? Comment une prière peut-elle en sortir? L'homme peut malgré tout progresser vers le don, même s'il sait qu'il ne veut pas, par toutes sortes de voies indirectes. C'est-à-dire trouver. La société est une voie indirecte. Moi, je donne à l'ami, du fait de mon orgueil, du fait de ma domination, je peux lui donner et lui dire, il faut progresser, le but est important, le Créateur est important, et ainsi de suite. À l'ami, je peux le dire, mais à moi-même, non. Mais s'il me dit ensuite d'une certaine manière, je le recevrai. C'est donc une voie indirecte, pas une voie directe. Que nous dit la liberté, l'article? Elle ne dit pas, tu as la liberté de choisir, tu dois me choisir. Non, choisis une société qui te dira qu'il vaut la peine de me choisir. Ça, l'homme peut l'entendre. Qu'il le veuille ou non, même s'il ne le veut pas, il l'entendra, comme une publicité. Comme tout ce qu'on entend à l'extérieur. On te donne que un seul trou par lequel cette idée peut entrer en toi depuis l'environnement. Faire grandir le Créateur. Le Créateur peut être important, le but peut être important. La société peut vraiment me faire cette publicité. Le Créateur ne peut pas être important, pardonne-moi, je vais te le dire dès le départ. Et le but ne peut pas être important si tu l'interprètes correctement. Définis précisément ce qu'est le but et ce qu'est le Créateur, et alors tu verras que ce sont des choses, comme il écrit ici, légères. Nous ne les voulons pas.
2: Non.
0: C'est justement ma question. Bon. Je ne le veux pas. Pourquoi est-ce que je le recevrai? Ne le reçois pas. C'est-à-dire que demande comment? Au départ, moi qui viens ici, je suis venu ici parce que j'allais mal. Je cherchais toutes sortes de choses. Ce n'est pas qu'il me semblait que il me manquait quelque chose, à moi, personnellement. Quelque chose me manquait. Comme ça, aux yeux des autres, peut-être qu'il ne me manquait rien. Tu avais la médaille, tu étais un héros d'Israël, toutes sortes de choses. D'accord. Mais malgré tout, quelque chose te manquait. C'est pour ça que tu es venu écouter. Bon, et maintenant tu dis, je suis venu ici, je pensais recevoir quelque chose, et à la place on me dit, donne. Alors pourquoi tu restes? Pourquoi tu restes? Bon, il y a des gens plus intelligents qui se sont déjà enfuis. Pourquoi tu ne t'es pas enfui? Max a aussi eu une occasion comme ça, mais il a déjà dépassé ça. Aujourd'hui c'est un peu plus difficile de s'enfuir. Alors? Mais ça a ressenti que c'est l'endroit. L'endroit, Macom, de quoi? Je ne sais pas, de proximité. De proximité, oh.
1: Ken.
0: Tu as dit pourquoi tu ne pars pas, mais je pense que si tu restes ici, c'est probablement parce que tu ne veux pas recevoir les coups que tu avais reçus auparavant. Est-ce que ça peut être ça?
1: Non.
0: Qu'est-ce qu'il dit? Que probablement tu ne veux pas recevoir des coups, les coups que tu avais reçus auparavant et que c'est pour ça que tu ne pars pas. Oui, l'homme qui se trouve ici est certainement ici pour ne plus recevoir de coups. Oui. Il a peur que s'il abandonne cela, il reçoive des coups, au moins comme avant. Certainement. Cela, ça s'appelle l'olishma, oui. On se trouve ici pour cette raison. C'est juste. Les coups peuvent être des coups intérieurs, psychiques, oui. Manque d'inspiration, impuissance, absence d'une réponse, oui, sur la vie. Quelque chose sans quoi, même si tout le reste est rempli de délices, mais tu vois déjà la fin du délice. Et le délice lui-même ne vaut plus rien. L'homme est malheureux. Qu'est-ce qu'on peut faire? Un clic que l'homme libère pour le Créateur, c'est quelque chose que l'homme maintient constamment ou c'est un ressenti qui peut aussi se perdre? Il n'y a qu'un seul endroit qui s'appelle Malchut, le désir de recevoir. Soit tu remplis ce désir de recevoir par ton moi, soit par le Créateur. Tu dois décider.

0: Je travaille pour le servir. Ça s'appelle libérer une place. Maintenant, son ressenti que l'homme ressent, s'il le ressent, alors il le ressent déjà et il est à lui pour toujours. Ou est-ce que c'est quelque chose que l'homme constamment, ou est-ce que c'est quelque chose qui peut simplement se perdre? C'est-à-dire que est-ce que c'est un ressenti que l'homme peut ressentir pendant une minute et non. Ça vient par moment et ça repart, puis ça revient davantage et ça repart jusqu'à ce que ça s'éclaircissent davantage jusqu'à ce que l'homme s'efforce d'y être le plus possible. Étudiant, tu as dit qu'à l'extérieur, l'homme travaille, il travaille pendant un mois et ne reçoit pas de salaire. Il éprouve une grande souffrance. Et ici, on peut rester des années. Cette souffrance, c'est un processus qui s'accumule lentement. À l'extérieur, nous travaillons pour un salaire, tu dis, et pendant un mois, je travaille. D'accord, je suis certain qu'à la fin du mois, je recevrai un salaire, oui. J'ai une banque où à la fin du mois arrive une somme d'argent de mon employeur, oui. Et c'est ainsi que ça fonctionne dans la société, et aussi j'ai confiance en l'employeur, et la société soutient également ce fonctionnement. Alors je suis certain que ce sera ainsi. Ça serait peut-être mieux si je recevais immédiatement, mais parfois, tu sais quoi, c'est plus sûr que ce soit à la fin du mois, à la banque. C'est-à-dire que malgré tout, je ressens que c'est à moi. Comme si je l'avais maintenant. Tu demandes, mais ici nous travaillons pendant des années. Des années, nous n'avons rien. En fait, nous ne ressentons pas le gain. Nous ne voyons pas la banque où ça entrera peut-être un jour. Nous ne ressentons pas notre employeur, le patron, qui nous payera. Alors, pourquoi sommes-nous encore capables de rester assis ici et de tenir? Ou bien nous sommes de tels héros que nous sommes déjà dans le but de donner? Comme quand tu parles avec certains habitants de Bnei Brak, ils te diront, qu'est-ce que tu veux dire? Si ce n'était pas pour le Créateur, est-ce que j'aurais pu faire tout ça? C'est ça que tu demandes. Alors peut-être que je suis déjà un juste parfait. Je ne vois pas le Créateur, je ne vois pas de salaire. Je ne vois rien et pourtant regarde combien d'années je tiens. Avec des choses difficiles, un effort difficile. Quand les gens de l'extérieur te regardent, ils disent oh, « à 3 heures du matin, chaque matin il se lève. Regarde combien de choses il fait pendant une semaine. C'est vraiment un ange. » C'est pas un homme. Il est certainement déjà parvenu à la correction finale et il y a encore quelque chose au-delà. Oui? Alors la question est, qu'est-ce qui nous maintient? Non, pourquoi je ne ressens pas de souffrance de ne pas être parvenu au salaire?
1: Oh.
0: C'est-à-dire que ma question aussi, c'est pourquoi je peux encore rester ici? Qu'est-ce qui me maintient et pourquoi je ne trouve même pas de souffrance du fait de me trouver sans ressentir l'employeur, sans ressentir le salaire, sans rien. Je peux rester comme ça dans n'importe quel effort. Si je me levais chaque matin pour autre chose, je réclamerais un salaire en chair. Bon, au lieu de travailler le jour, je travaillerais la nuit. À partir de 3 heures du matin, je demanderais encore la moitié d'un salaire en plus. Oui, disons. Et ici, tu ne fais rien, alors quoi? Comment tu l'expliques?
1: Tiens,
0: tu comprends ça ou pas? Toi non plus, tu n'es pas idiot et paresseux, tu... Non, Dieu merci! Oui, alors comment est-ce possible que tu te lèves? Que pense ta mère, dis-moi? Tu es sûrement devenu fou. Bon, que je détruis ma santé, ma mère me le dit déjà depuis 30 ans. Dieu merci qu'elle me le dise encore 20 ans. Mais comment tu l'expliques? Je ne sais pas, chez moi il y a une souffrance. Je ne me reconnais pas dans ce passage. Alors, nous n'avons pas de réponse à ça. Comment est-ce qu'on tient malgré tout?
1: Hein?
0: Je ne sais pas. Alors, Eran le sait sûrement, lui. Après tout, Quelle réponse tu donnes à un moment pareil? Si je voulais

0: me donner des réponses. Alors, une des choses que tu arrêtes au moment où... C'est justement de te donner des réponses. Pourquoi ? Tu dis, peut-être que je suis sur un terrain de jeu ou je ne sais pas ce qui se passe. Ah. Toi-même, tu ne sais pas pourquoi, mais quelque chose t'oblige à te lever, ouais ? Bon, certainement pas la honte devant moi ou devant un vieux, c'est clair, tu t'en moquerais une fois pour toutes, tu en finirais avec ça. Alors quoi, la conscience ? Non, pas la conscience, tu sais, une sorte d'estime de soi ? Non. C'est simplement, tu cherches, je ne sais pas, tu cherches quelque chose au-delà, peut-être que, mais je ne sais pas. Chercher au-delà, ça c'est bien, dit l'Europe. Qu'est-ce que tu as à perdre, dit l'étudiant. Bon, qu'est-ce qu'il y a à perdre, mon cher, pendant ces heures de nuit, tu pourrais faire beaucoup de choses, et à ton âge... Non, non, je vais te dire, ma question est différente. Tu es assis ici, tu comprends? Tu es un garçon intelligent, très perspicace. Vraiment. Peut-être même que c'est un obstacle. À côté de toi, il y a un docteur en chimie. Lui a terminé dans la police, et lui est dans la comptabilité, il y a des informaticiens, il y a des gens qui savent faire des calculs, pourquoi est-ce que nous ne faisons pas des calculs ? Peut-être qu'on a peur du calcul. Il y a quand même ici des gens assis qui ne flottent pas dans les airs, qui ne viennent pas simplement remplir le ressenti, ou même souffrir, puis... Ensuite, à partir de cette souffrance, ils ont envers quelqu'un, je ne sais pas, ils construisent là-dessus une sorte de spectacle spirituel au théâtre, quelque chose. Ce sont des gens très, très réalistes, très matériels. Disons que, d'une certaine façon, nous tenons ici. Pourquoi ça ne nous dérange pas de ne pas poser la question ? Une peur intérieure de la poser ? Bon, mais même sans te donner de réponse, tu continues. Tu continues. D'accord, alors tu te disputes avec toi-même. Alors, oui, comme la question est de savoir si... Mais si 20 ans, 20 années supplémentaires passent et que dans 20 ans, tu me dis encore ça. Non, non, oui, quelle est la différence ? Parce que tu fais chaque jour le calcul à nouveau, à chaque instant, tu fais le calcul. Alors tu fais, alors tu oses comme hier. Hier, tu as fait le calcul, tu n'as rien reçu. Aujourd'hui aussi, tu as fait le calcul, tu n'as rien reçu. Demain, ce sera pareil, l'étudiant. C'est pour ça qu'il y a des changements, je ne sais pas. Quel changement doit se produire pour que tu dises enfin, le calcul est terminé. Soit je reçois maintenant quelque chose de toi, soit rien. Qu'est-ce que c'est ? Chaque jour, tu effectues un travail, le patron ne te paye pas et tu acceptes ça. Jusqu'à quand ? Dis-moi, où doit se trouver une sorte de limite ? Alors, personnellement, je me fixe chaque fois une nouvelle barre. D'accord, alors. Il y a des moments où tu fais un calcul, dans le présent, tu ne vois peut-être aucun salaire, mais si tu regardes en arrière, peut-être qu'on devrait faire une sorte de protocole général au nom de notre société, est signé, si nous ne recevons pas de réponse avant telle date, nous lui donnerons une sorte de délai d'un mois et terminé.
1: Tu as
0: une réponse sur ce qu'il faut faire ? D'accord, je ne suis pas d'accord qu'on ne travaille pas pour un salaire. Chacun ici se trouve ici.

0: שלום תלמידים יקרים, אנחנו בלימוד העולמות העליונים בשיעור שלנו הקבוע, ואנחנו כבר בשלב מתקדם יחסית. אנחנו מדברים על מצב שבו כבר יש לנו רשימות התלבשות ורשימות דעוביות, ואוטוטו הנה הולך להיוולד הפרצוף הבא. איך הגענו לכאן? אז אנחנו יודעים שהכל מתחיל במטרת הבריאה, שהיא להיטיב לנבראיו. ומטרת הבריאה מחייבת בעצם לברוא רצון לקבל, שנקרא בחינה א'. הרצון הזה מתפתח עד שמגיע למצב הסופי שלו מצד הבורא, שנקרא בחינה ד'. בחינה ד' רוצה לממש את מטרת הבריאה, ולכן עושה צמצום. ובצמצום היא קובעת שמעכשיו והלאה היא יכולה לקבל רק בתנאי שיש לה כוונה כמו של הבורא. כמו שהוא אוהב אותה, היא רוצה לאהוב אותו בחזרה. ורק מטעם זה שהיא אוהבת אותו, והיא רוצה להיטיב עמו בחזרה, היא מסכימה ומוכנה לקבל ממנו את התענוג שהוא רוצה. החשבון הזה נקרא ראש הפרצוף. החשבון של עד כמה בחינה ד' מצליחה להיות במגע, בקשר עם הבורא, מתוך תפיסת גדלותו, מתוך זה היא רוצה להיטיב לו בחזרה, אז ההטבה שלו נקראת אור ישר, ההטבה שלה בחזרה נקראת אור חוזר. מתוך זה יש השתוות צורה, השתוות בכוונה, ולכן במידה שיכולה להיטיב לבורא, היא מקבלת. וכך יוצא הפרצוף הראשון, שנקרא גלגלת. אחרי שגלגלת מתמלא במקסימום שהוא יכול, כי ברוחניות תמיד נעשה המקסימום שאפשר לעשות על פי מידת הרצון שמתגלה, על פי האביות, עכשיו בא האור המקיף ולוחץ ואומר לאותו מסך, לאותה מלכות, אומר לה, יש עוד הרבה מאוד לקבל. מה עם כל שאר הכלים שלא הצלחת לקבל עד עכשיו? וזה גורם לכך שהמסך הולך ומזדקך, ועולה שוב עד למקומו בפה, דראש, דגלגלת. ועכשיו נשארו לנו שתי רשימות מההתפתחות הזאת. אחת, זה מה שאפשר היה לעשות בגלגלת, אותו כוח עבודה שאפשר היה לעשות בגלגלת, זה נקרא רשימו דהתלבשות, והכוח השני, או הרשימה השנייה, היא אותה אביות שאפשר לעבוד איתה עכשיו בפרצוף הבא, שנקרא אב. לכן, שתי הרשימות האלה הם בעצם חומר הגלם לחשבון שיעשה עכשיו בפרצוף הבא, בראש של אב. בקיצור, כשאב הולך להיוולד, כשהולך לעשות את החשבון הראשון שלו, יש לו שני נתונים. אחד, הכוח שהיה לו לעבוד בגלגלתה, שנקרא רשימו דהתלבשות. שתיים, הכוח שיש לו בפועל עכשיו לעבוד, מידת הרצון שהוא יכול לעבוד איתה עכשיו, עוביות המסך שיש לו באב. לכן זה נקרא, הראשון נקרא ד', רשימו דהתלבשות, והשני נקרא ג', רשימו דעוביות. מתוך החשבון בין שתי הרשימות האלה, אנחנו ניגש אל השיעור עכשיו, היום, ונלמד איך נעשה החשבון בראש דאב. איך רשימו דאביות ורשימו דהתלבשות עושים קשר, יוצרים קשר ביניהם, וכבר אני אומר לכם, נולדים פה בעצם, יוצרים פה שני ראשים. אחד, מתקללות של רשימו דאביות ברשימו דהתלבשות, שזה נקרא ראש דהתלבשות, זה הראש הראשון, ואחר כך נולד הראש השני, מתקללות של רשימו דהתלבשות ברשימו דאביות, ד' בג', וזה נקרא ראש דאביות. או במילים אחרות, הוא יקרא להם פה בטקסט שנלמד, זכר, הראש הראשון, ונקבה, הראש השני. כל זה ניכנס אחרי שנשמע עכשיו מהרב, תזכורת על מה זה הרשימו. בואו נראה את קליפ מספר אחד.
1: למה דווקא כאן רק הרשימות דהוביות מתמעטים? ואילו הרשימות דהתלבשות לא מתמעטים.
2: רשימות דהתלבשות זה רשימו מהאור. רשימות דהוויות זה רשימו של הכלי. הכלי לא מחזיק יותר, הוא קיבל ביטוש פנים ומקיף, אור פנימי ואור מקיף, שעשו ביטוש על הטאבור דגלגלת, ואז בטאבור דגלגלת שנעשה ביטוש, זה ביטל את הגבול, שהוא החליט כך, אני מזדחך, אני לא יכול יותר להחזיק. ואז נקרא שהוא מבטל את הרשימות דהוויות שלו, שעליו יוצא גלגלת. והמסך מזדחך לפד הראש. רשימות ההתלבשות, שזה האור, הוא נשאר. הוא לא האור כמו שהיה בגלגלת, אבל הוא רשימו. זהו. אתם יכולים להגיד, רגע, רגע, איפה הוא נשאר? רשימות ההתלבשות יכול להישאר בגלגלת. איך שזה עובר לאפ? כן? איך זה עובר לאפ? אז אנחנו יכולים להגיד פשוט, שנעשה זיווג ב...
3: Et donc on peut le dire simplement que il y avait un zivug fait dans le pays de roche de Galgalta sur le nouveau réchimo de Dalet Gimel. Le massar du pays de roche de Galgalta descend au chazé de Galgalta et fait là un zivug sur le Dalet Gimel et spécialement sur le Dalet de Aviut. Et ce qui converge, c'est le partouf de Ab. Quelle lumière, avec quelle lumière est-ce qu'elle émerge? Elle ne sait pas encore quelle est la lumière de Gimel. Elle ne sait ce qu'est la lumière de 4, Dalet. C'est comme si je vais au restaurant et que je vois que je n'ai pas d'argent pour ce repas principal tel que celui que j'ai mangé hier. Alors, qu'est-ce que je demande? Selon ce repas, je vais pour quelque chose de plus petit, et ça s'appelle Gimel. Mais c'est selon ce que j'avais dans le Dalet, où je me calcule moi-même vis-à-vis de mon impression du réchimo de Itlapshut, revêtement, que j'ai auparavant.
2: ואז אתם תבינו למה נשאר לנו.
3: Il n'y a pas beaucoup d'exemples, c'est vraiment comme ça que ça se passe. Et là, tu comprendras pourquoi nous sommes partis avec le Dalet de Hiplashut, parce que sans cela, le partsouf de Hap n'émergera pas. Ce n'est pas suffisant que cela purifie le nouvel Oviut. Il ne sait pas vis-à-vis de qui se tenir, vis-à-vis de quel plaisir. Et par conséquent, dans le Hap, se répand ou bien s'étend le Dalet Gimel. Et dans son premier roche, il y a le Dalet de Itlapshut et Gimel de Aviut. Et le deuxième roche, le roche de Aviut, a déjà le Gimel de Itlapshut et Gimel de Aviut. Après le calcul du premier roche et ensuite, il reçoit dans le tor du partsouf de Ab le Gimel de Itlapshut et le Gimel de Aviut, donc de revêtement et d'épaisseur. Et c'est ainsi que ça fonctionne. Et il y a beaucoup de choses différentes et uniques ici, mais simplement sache que sans le Réchimot du Partsouf précédent, de l'état précédent, il devient, comment dire cela, comme si sans esprit. Sans esprit. Comme rien selon quoi faire ses calculs. Et c'est ça ce que nous avons comme, en particulier dans les différentes maladies que les personnes âgées, lorsqu'ils perdent leur mémoire. D'accord, donc passons à la première définition que donne le Rav. Le Itlapshut du Réchimot de la lumière, le Réchimot d'Oviot, c'est le Réchimot du Kli. Donc nous avons le Réchimot d'Aviut et d'Itlapshut, qui résume l'action précédente appelée Galgalta, dans laquelle les créatures s'égalisent avec la lumière autant qu'ils le peuvent. Ils reçoivent la lumière afin de donner, afin de construire le partsouf. Et quand cette action arrive à sa fin, du fait du roche qui se purifie, il prend deux types de rishimo. Quel type de lumière me remplit? Le rishimo de Hitlapshut du revêtement et le rishimo du Ovyut, la force avec laquelle je peux avancer à partir de là. Et donc, ce sont là les deux types avec lesquels nous sommes familiers, rishimo de Hitlapshut et rishimo de Ovyut. Ensuite, le Rav a dit que sans les rishimo, on ne peut pas se développer. Il compare cela à une personne qui a une démence, qui perd son point d'orientation. Et c'est comme ça aussi dans la spiritualité. Chaque action est basée sur ce qui l'a précédé. Le résumé de l'action précédente est divisé en deux. Rishimo de Hitlapshut, revêtement, et Ovyut, épaisseur. Ensuite, elle a un point d'orientation. Et maintenant, elle a ces deux forces et elle va à la prochaine action qui est toujours reliée à l'action précédente, comme l'exemple que le Rav a donné. Avec le restaurant auquel tu arrives aujourd'hui, avec l'impression que tu as reçu d'hier, où tu as de l'argent, tu as mangé, tu as payé, et aujourd'hui tu viens, et c'est l'image que tu as. Et donc, tu relis tout par rapport à l'expérience que tu as eue hier, où tu avais moins d'argent. L'impression dans le goût du repas d'hier, c'est ton point de référence, et c'est ce qu'a dit le Rav, que nous avons les deux types de rishimo, de Hitlapshut et de Ovyut. Maintenant, dans le roche Galgalta, qui va donner naissance à la prochaine action appelée Ab, nous construirons Ab avec deux têtes, avec le roche de Hitlapshut et avec le roche de Ovyut. Et donc ça, c'est le résumé de ce qu'a dit le Rav. Et maintenant, passons au point 43 de la préface. Point 43 de la préface.
0: וההשערה של הרשימות התלבשות מהבחינה האחרונה שנשארה בכל מסך
3: extrait numéro 1
0: ליציאת בית קומות זכר
3: le rappel des rishimot de revêtement de la dernière face qui reste dans chaque écran avec les niveaux de deux niveaux mâle et femelle dans les rishimot du partsoufim, en commençant du Ab de Vak, Sac de Vak, Ma et Bon de Vak, et dans tous les partsoufim de Hatzilut. Il en est ainsi, car dans le partsouf Ab de Hak, où il n'y a que un rishimot d'épaisseur de la phase 3 et de l'écran, qui permet 10 sphirot au niveau de Chorma, le rishimot du revêtement pour la phase 4, qui reste là dans l'écran, n'est pas adapté pour l'accouplement avec la lumière supérieure du fait de son affinage. Pourtant, il est incorporé avec l'épaisseur. Avec l'épaisseur de la phase 3, et vient un rishimo. À ce moment-là, le rishimo de revêtement a la force pour l'accouplement avec la lumière supérieure, et pour cette raison, l'accouplement par frappe avec la lumière supérieure a émergé sur elle, permettant à 10 sphirot presque d'arriver au niveau de Keter. Ceci est parce que elle avait un revêtement de la phase 4, et cette incorporation est appelée l'incorporation de la femelle et du mâle, puisque le rishimo d'épaisseur de la phase 3 s'appelle femelle, comme il porte l'épaisseur et le rishimo de revêtement de la phase 4, ce qui est appelé mâle, comme cela provient d'un lieu plus élevé. Et puisqu'il est affiné de l'épaisseur, ainsi, bien que le rishimo du mâle soit insuffisant pour un accouplement par frappe en soi, il devient adapté pour un accouplement par frappe à travers l'incorporation de la femelle qui s'y trouve. Alors, qu'est-ce que nous voyons ici? Que il y a là deux paramètres à partir desquels viennent les deux têtes, l'un qui est le revêtement de la viut de Prina d'Alet que nous avions dans Galgalta, l'autre paramètre c'est le rishmo de Arviut. À partir de la force du travail du Massar, qu'il a maintenant, pour le prochain partsouf avec lequel il naît, et nous parlerons de ça aussi au prochain cours parce que c'est très important. C'est pourquoi aujourd'hui en particulier nous nous focaliserons sur le premier Réchimo appelé Zahar, Mal, ou le Roche de Itlapshut, revêtement. Pas le Réchimo, mais pardon, mais le Roche. Alors lisons le point 43 à nouveau, Oren, s'il te plaît.
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3: Le rappel des réchimots de revêtement depuis la dernière phase qui était restée dans chaque écran a accéléré les deux niveaux mâle-femelle dans les roshim. Ainsi, de tous les partsoufim, commençant dans Ab de Hak, Sag de Hak, Ma et Bon de Hak, et dans tous les partsoufim de Hatzilut. Il en est ainsi, car dans le partsouf Ab de Sag, où il n'y a que un réchimo d'épaisseur de la phase 3 dans l'écran, qui, nous devons savoir, il y a deux niveaux, l'un est appelé Zahar, l'autre est appelé Nekeva, et ceci parce que il y a un réchimo de Itlapshut pour rester là depuis l'action précédente. Il y a une impression de cette action qui est restée pour le partsouf suivant, et ensuite il explique comment est-ce que cela a lieu spécifiquement dans Ab de Vak. C'est parce que dans le Ab de Vak, qui en fait est la deuxième action dans le monde de Adam Kadmon, où dans son écran il n'y a que le Rishmo de Aviot de Prina Gimel, Galgalta émerge au maximum d'Aviot Dalet, et le partsouf précédent émergera sur un Aviot moindre, Gimel, qui est l'Aviot, avec le partsouf de Hak, car dans le partsouf de Hak, nous sommes dans le Massar, où il n'y a que le Rishmo de Aviot de Prina Gimel, qui, en correspondance, permet d'Isphirot au niveau de Chorma, en comparaison au niveau de Keter, que tu avais dans le Galgalta sur l'Aviut de Prina Dalet, le Rishmo de revêtement de la phase 4 qui restait là dans l'écran, pas le Rishmo de Aviut qui est la force d'exécuter la prochaine étape, mais le Rishmo de Itlapshut, impression de la lumière qui m'a rempli dans le partsouf, le premier partsouf, le Rishmo de revêtement de la phase 4 qui est resté là dans l'écran, n'est pas adapté pour l'accouplement avec la lumière supérieure du fait de son affinage. Il est pourtant incorporé avec l'épaisseur de la phase 3 et devient un réchimo, c'est-à-dire afin de recevoir, afin de donner. Pour cela, il faut travailler avec l'ouviut que tu n'as pas là. Ce n'est qu'une impression de la lumière. Et à ce moment-là, le réchimo de revêtement acquiert la force d'accouplement avec la lumière supérieure. Pardon, revenons un petit peu. Pourtant, il est incorporé avec l'épaisseur de la phase 3 et devient un nouveau réchimo. Et à ce moment-là, le réchimo de revêtement acquiert la force d'accouplement avec la lumière supérieure. Et pour cette raison, l'accouplement par frappe avec la lumière supérieure émerge sur elle, permettant à 10 firotes, presque au niveau des Keter. Et en lisant, nous pouvons prier que nous aussi acquérions la force de faire un accouplement avec la lumière supérieure, afin que nous aussi ayons les mêmes qualités de dons qu'il a, et l'un dans l'autre, c'est ce que nous étudions, c'est pour ça que nous étudions. Et c'est ainsi qu'elle a un revêtement de la phase 4. Cette incorporation s'appelle l'incorporation de femelle dans le mâle. Si dans le Galgalta nous avons le niveau de Keter, en résultat nous travaillons avec l'Oviut sur le niveau 4, ici, dans cet accouplement, émerge 10 sphirot revêtues au niveau de Keter, puisque le réchimo de l'épaisseur de la phase 3 s'appelle femelle. Comme il porte l'épaisseur et cette incorporation, les faire en un seul réchima, comme il a dit, cette incorporation s'appelle l'incorporation de la femelle dans le mâle, qui est la femelle et le mâle. Puisque le réchima de l'épaisseur de la phase 3 se l'appelle femelle, alors qu'il porte l'épaisseur, comme le revêtement de l'épaisseur de la phase 4 s'appelle
4: mâle,
3: comme il vient d'un endroit plus élevé de Galgalta, de l'accouplement de Galgalta,
4: et
3: parce qu'il est pur, parce que le Prénat d'Alet s'est purifié dans le bitouche dans Prénat d'Alet, et maintenant le Massar est revenu aux roches de Galgalta. Et par l'incorporation de la femelle qui a l'ovyut, lui aussi devient méritant de l'accouplement. Alors que pouvons-nous apprendre d'ici? Que nous avons besoin d'incorporation. Chacun d'entre nous a quelque chose qu'il peut donner des deux côtés, depuis l'impression de la lumière précédente. Tu m'as dit aussi la femelle, la force de donner naissance à la prochaine action de don, et que lorsqu'il s'incorpore, le nouveau roche est construit, qui donne naissance à la prochaine action. Alors, clip du Rav, et ensuite nous prendrons vos questions. C'est clair, l'incorporation l'un dans l'autre, n'est-ce pas? Si nous avons un double réchimo de la lumière et du kli, alors, une fois l'un est inclus dans l'autre, et ensuite, les autres sont inclus dans les premiers. C'est clair, n'est-ce pas? Hier, pour 200 shekels, je me suis... Alors, ce que je voulais, je l'ai reçu. Tu entends ça? Aujourd'hui, je n'ai plus le même massar. Le massar, c'est le revêtement. La couverture, pardon. Je n'ai rien par quoi couvrir mon désir. Je n'ai pas d'argent. Par conséquent, j'arrive avec, disons, 80 shekels au lieu de 100. Et j'ai déjà un problème. J'ai un désir, mais je ne peux pas le réaliser. Que vais-je faire? Je prends mon désir, soit je le diminue à un certain niveau, et alors je travaille selon le viut, ou mon aviut est la chose principale. Et maintenant, j'invite le repas selon les 80 shekels. Alors ce n'est pas la même soupe, ce n'est pas le même repas, c'est pas la même salade, c'est pas le même vin, au lieu du vin je reçois de la bière, etc. Donc ça c'est pour 80 shekels. C'est-à-dire selon mon oviut, mon épaisseur, mais je ne peux demander non pas selon cela, c'est-à-dire que je suis la viut. Et le réchimo que j'ai dit hier est inclus là, et je peux dire non, fais-moi une faveur, plus tard. Alors pourquoi ris-tu? Je veux le même repas qu'hier, seulement un peu moins. Moi, je ne peux pas recevoir aujourd'hui, je veux recevoir le même repas, le même steak d'hier, mais avec juste le rappel de ça, donne-moi juste la moitié de la soupe ou la moitié de la salade. Ça te coûtera la même chose. C'est-à-dire, en termes de loviot, je n'ai pas le choix. J'utilise le massar que j'ai, la couverture. Mais je ne vais pas selon le réchimo de Viout, mais je vais aussi selon le réchimo de Hitlapshut. Ce qui est important pour moi, c'est que l'Hitlapshut de hier, je ne peux pas l'abandonner. Donc, lorsque je recevrai un repas selon l'argent que j'ai, selon ce que je mérite comme tout le monde, et là je dis, fais-moi une faveur, donne selon mon écran, mais quelque chose qui soit similaire à ce que j'avais hier. Et de là, nous avons deux têtes, deux roshim, deux discernements, deux pensées. Le roche de revêtement et le roche d'épaisseur. Et vraiment, le roche d'épaisseur que j'ai déjà reçu selon mon épaisseur, c'est-à-dire le nouveau repas, il se répand dans le gouffre. Par conséquent, c'est le partsouf de Ab qui est différent du Galgalta. Et que se passera-t-il dans le Ab intérieur de Galgalta? Là, nous aurons ce même repas que nous avons reçu hier, seulement dans une plus petite mesure. Et ça sera la différence entre le Hab intérieur, le Hab de Hak, le Hab de Galgalta et le Hab extérieur. Mais ce n'est que après que j'ai fait le calcul dans le Hab intérieur dans Galgalta que je peux faire le calcul sur le Hab extérieur, parce que j'en arrive à découvrir un manque de ce qui me manque vraiment. Comment est-ce que ça me manquera maintenant? Dans chaque chose dans mon écran, Gilad. Alors cet exemple qu'a donné le Rav et aussi qu'il utilise, le Rabash parle de cet exemple, c'est très pratique. Cela met l'accent sur cette action et avec cela, je me souviens que nous parlons d'une action spirituelle de travailler avec un massar. Et la lumière réfléchit, mais nous devons nous accrocher à quelque chose, et donc par conséquent, le Rav nous donne aussi cet exemple. Tu manges au restaurant, alors disons, pour 200 shekels, tu as mangé plusieurs portions, tu as passé des bons temps, tu es parti, tu es revenu, et le jour suivant, le même restaurant, et tu veux manger la même chose, mais tu n'as plus 200 shekels, maintenant tu as 100 shekels. Le problème est clair. Que faire? Donc, nous avons deux calculs différents. Celui dans lequel le principal est ce que nous avions dans le repas précédent, dans le repas d'hier. Et ce calcul avec une personne dit, j'avais la même chose qu'hier, seulement un peu moins. Alors, au lieu de beaucoup de poissons, donne-moi un petit peu. Beaucoup de salade, donne-moi un petit peu. Plus ou moins, c'est la même chose. Alors, quelle est la chose principale ici? C'est ce que j'ai mangé hier et non pas ce que j'ai la force d'acheter maintenant avec mon argent. Par conséquent, lorsque nous prenons ces deux paramètres, l'argent que j'ai eu et ce que je pouvais faire hier et ce que je peux faire aujourd'hui, le principal ici, c'est le premier roche, le roche du mal. C'est-à-dire que je prends tout ce que je peux faire aujourd'hui et je me demande que puis-je faire comme hier. Et ça s'appelle l'incorporation de Gimel de Aviut et Dalet de Hitlapshut. Gimel de revêtement et le 4 de revêtement. Et par cela, un groupe de Hitlapshut ne peut pas revenir maintenant, mais c'est un calcul nécessaire afin de savoir qu'est-ce qui est dans tes capacités de faire. Et par conséquent, ce roche s'appelle le roche du Zaha, du mâle, qui ne donne pas naissance. Il n'y a que la femelle qui donne naissance. Ensuite, après ce calcul, maintenant il y a un calcul supplémentaire. Il y a une force avec laquelle travailler, il y a ce que nous pouvions faire hier, et maintenant nous demandons que pouvons-nous faire aujourd'hui. Qu'est-ce que je peux faire aujourd'hui afin de recevoir, afin de donner? Ici, il y a un nouveau repas à partir duquel tu peux déjà permettre un gouffre. Et c'est là-dessus que nous allons nous concentrer sur notre prochaine réunion dans le point 44. Comment est-ce que la prochaine étape va-t-elle créer? Maintenant l'accent est sur la première partie de comment nous calculons dans le roche du Zahar ou le roche de Hitlapshut selon le paramètre que nous avions la fois précédente, dans le zivouk précédent, dans le dernier roche et dans le dernier gouffre, que pour nous faire maintenant, avec la force que nous avons, et l'exemple que nous avons maintenant, c'est l'argent que nous avons, et donc le Rav dit, soit je le diminue au niveau de 80 parce que je n'ai pas le choix, et alors je travaille selon mon épaisseur qui est le principal. Et maintenant, j'ordre selon les 80 shekels que j'ai, et dit ce n'est pas la même soupe, ce n'est pas le même repas, pas la même salade. Et donc je peux dire, et c'est ce que dit le Rav, comme il dit au serveur, « Serveur, fais-moi une faveur, je veux le même repas qu'hier, mais seulement un petit peu moins. » Et l'exemple, c'est le roche de Itlabshut, de revêtement, le calcul qui est fait selon le revêtement d'hier, c'est-à-dire que je ne veux pas recevoir un morceau de poisson aujourd'hui, je veux le même steak qu'hier, mais donne-moi la moitié. J'ai aussi la soupe ou quoi que ce soit, mais au lieu de la soupe, ça s'appelle le roche de Itlabshut, le premier calcul. Et ensuite, il le développe plus. Ceci est en fait notre prochain sujet sur ce cours, et c'est très important de comprendre, tout comme le Rav a expliqué, et que le Bassem explique, que ce calcul, plus tard, a lieu dans tous les Roshim, à l'intérieur du Galta, qui est le premier, qui n'a pas de Roshimo de Itlabshut, parce que il est le partsouf qui émerge sur le zivouk pour la toute première fois, et en même temps, tout le reste est du partsouf, calcule ce que j'avais avant, ce que j'ai maintenant, et qu'est-ce que je peux faire ensemble avec ces paramètres. Donc, lorsque je tirais sur les partsoufim, les nikudim, le monde de Tzulim, etc., etc., quand même, il y a ces deux paramètres dans le roche du partsouf suivant.
5: Oui, ici je voudrais ajouter quelque chose que le Rav a dit. Il définit quelque chose qu'on appelle le Hab intérieur de Galgata, et aussi le Hab extérieur, et il le relie à ces images du clair dans le restaurant, dit Oren. Alors quel est ce Hab extérieur? Nous avons le premier partsouf qui est le Galgata, et le second partsouf qui est Hab. Dans la transition entre Galgata et Hab, deux Roshim, deux têtes sortent. Le premier, c'est la tête de Itlabshut, et le deuxième, c'est la tête d'épaisseur de Aviut. Et le Rav a défini que la première, la tête de Itlabshut, donne naissance à ce premier partsouf qui est appelé le partsouf intérieur de Hab, et ensuite naît le Hab extérieur. Et il n'y a pas de transition d'une action à l'autre avant que le partsouf supérieur crée cette action préliminaire de ce Hab intérieur, de ce partsouf intérieur, parce qu'il définit ce qu'il y aura dans le partsouf extérieur également. Alors écoutons vos questions, s'il vous plaît.
6: Good morning and toda rabba, dear teacher.
5: Bonjour, merci beaucoup, chers enseignants. Je comprends que les deux Reshimot, Reshimot de Aviut et Reshimot de, sont importants pour se souvenir de la lumière en nous. Est-ce que c'est correct? Et le Reshimot de la Aviut, c'est la mémoire. Et le Reshimot de Itlabshut, c'est sur notre expérience. Alors, s'ils ne sont pas ensemble, que devrait-on faire?
0: D'habitude,
5: le Rav n'utilise pas le mot mémoire. Alors peut-être que c'est dans notre monde, mais dans la spiritualité, il n'y a pas d'absence. La dernière action qui a pris place selon cause et effet reste. Sauf que c'est un niveau moindre, parce que il n'y a plus un zivug sur la même force, mais sur un plus petit. Et par conséquent, nous disons, le dernier état dans lequel nous avions vu Dalet, maintenant, il peut le calculer par rapport à la force avec laquelle nous pouvons travailler maintenant. Ce n'est pas une mémoire, c'est la force de la Aviut qui se révèle et qui s'appelle Gimel.
3: Et donc, il y a la force de l'Itlapshut et d'Aviut, et qui ne sont pas à mémoire, c'est pourquoi nous n'utilisons pas ce travail. Le Rabbe a donné un exemple la semaine dernière, si vous vous en souvenez, que c'est comme une tasse remplie de lait, un verre rempli d'aide, tu vides le lait et puis quelque chose reste sur les parois du verre. Ce n'est pas un souvenir, mais c'est vraiment ce que tu as. Tu travailles toujours avec l'état que tu as. Merci pour ta question. Lituanie 1.
7: Oui,
3: merci. Quelle est la différence entre le partsouf intérieur de Ab et le partsouf extérieur de Ab? Oren, selon ce que j'avais expliqué dans la vidéo, et je recommande toujours de revenir à cette vidéo après le cours et aussi aux sources, de répéter tout le cours si vous le pouvez par la suite. Donc, dans ce vidéoclip, le Rav a expliqué quel est le hab intérieur et quel est le hab extérieur. Et nous avons lu que le Réchimo, le couple de Réchimo, Aviut et Réchimo, sont incorporés l'un dans l'autre deux fois, le femelle dans le mâle, et à partir de cette incorporation naîtront le roche de Itlapshut qui donne naissance au hab intérieur, le partsouf du hab intérieur. Le Rav a dit que c'est comme au restaurant, quand tu dis « donne-moi un petit peu de ce que tu m'as donné hier, un petit peu de steak, un petit peu de vin, un petit peu de ceci et cela ». Et ça, c'est le hab intérieur, où la femelle est incorporée dans le mâle. Dans le roche de Itlapshut et le partsouf extérieur, déjà renaît de ce qu'il y a en action dans la réalité, l'incorporation de mâle et femelle. Itlapshut est incorporé en épaisseur. Le Oviut est combien de force est-ce que j'ai maintenant? Combien d'argent est-ce que j'ai maintenant? Et ça, c'est Gimel. Et en fonction de cela, tu recevras le partsouf de Ab. Que recevras-tu? Pas juste un petit peu de ce que tu as reçu hier, mais tout un nouveau repas en soi, qui est moins que le repas que tu as reçu hier. Tu as reçu le spécial pour 80 shekels, qui est moins que le repas que tu avais hier pour 100 shekels. Et ça, c'est la différence entre les Ab extérieur et intérieur. Celui d'intérieur naît de l'incorporation du femelle dans le mâle. Et l'extérieur, pardon, naîtra de la force réelle qui t'est restée, et ce sera l'incorporation dans le mâle, et du mâle d'aller de l'Itlapshut et d'aller d'épaisseur. Les femmes, Spain 5.
8: ¿Cuál es el cálculo que hace el Rosh de la Viud? ¿Y cómo este cálculo
3: apoya? Bonjour les amis. Je voudrais clarifier. Quel est le calcul que le Rosh d'épaisseur accomplit et comment est-ce que cela ajoute à la capacité de donner? Le calcul est toujours le même calcul. Qu'est-ce que le calcul? Nous en avons parlé au début du cours. Tout d'abord, la Malchut ne reçoit pas pour elle-même. Pourquoi? Parce que la loi de la première restriction s'applique et par conséquent, elle sait que ce qu'elle a choisi dans le Tzimtzum Aleph, c'est une loi constante, n'est-ce pas? Maintenant, elle est obligée, c'est pourquoi elle dit je ne peux pas recevoir. Arrive le plaisir. Elle veut vraiment le recevoir, Gilad, parce qu'elle a la connexion avec le Créateur, et elle dit, je veux lui faire plaisir. Mais j'ai décidé que je n'allais pas le faire, et c'est pourquoi elle revêt un massar. Et ce massar, tout d'abord, rejette toute la lumière à 100%. Pas 80%, pas 50%, mais 100% de rejet. Pourquoi? C'est parce que si elle avait reçu dans un petit peu pour elle-même, avec le calcul de qu'est-ce que je vais en tirer, ça, c'est une matière immédiatement appelée la brisure, c'est franchir la première restriction. Et quelle était la première question? C'est comment est-ce que moi je peux être bénéfique au Créateur en retour? C'est ce qu'on appelle la lumière réfléchie. Maintenant, il y a l'équivalence. Le Créateur est la qualité du don, d'amour, c'est tout. La Malchut, qui est le désir d'en recevoir, décide que je n'utilise pas le désir d'en recevoir, seulement le désir de donner en retour à la créature ce qu'on appelle la lumière réfléchie. Et maintenant, Ça signifie qu'elle atteint l'équivalence de forme avec le Créateur. En rejetant, maintenant, elle peut comprendre à quel point est-ce que le Créateur peut lui être bénéfique et en quoi et comment est-ce qu'il peut lui donner et que sa grandeur soit ce qui dirige et non pas qu'elle recevra, qu'elle voudra pour elle-même. Tous ces calculs sont appelés le roche du Parsouf, comme dans tout autre calcul. Nous avons besoin de données comme des mathématiques que nous avons. Nous avons un problème. Et donc, nous devons annuler le 1 et le résoudre, et annuler l'autre, le résoudre, etc. Donc, que fait-il ? Il voit combien de force il a, combien il avait dans le partsouf précédent, et combien d'avout se révèle dans le nouveau partsouf maintenant, sur ce nouvel écran. Et de ces nouveaux écrans naît le roche de Hitlapshut, c'est-à-dire combien la femelle est inclue dans le mâle, et ensuite le roche de Aviut, combien le mâle est inclus dans la femelle. Et maintenant, nous allons regarder le clip numéro 3, où le rave également le dessine, s'il vous plaît. C'est-à-dire, nous avions le Galgalta et le Galgalta. Dans le Galgalta, nous avions le Rishimo de Dalet de Aviut. Gimel de Hitlapshut et Dalet de Aviut. Il a reçu la lumière intérieure appelée Ta'anmim. Et ensuite, le Nekudot. Ici, il y a le tabour où il y avait le bitouche, le clash du Pnimi et Makif, intérieur et extérieur.

0: Et il s'est purifié en retour aux roches, dans le pays de roches, qui était un zivoug, sur, comment dire, Dalet Gimel, dans Dalet. 3, 4 et 4. C'est-à-dire que le Gimel de Aviut, épaisseur, qui est inclus dans le Dalet de revêtement, et Tlapshut, le Gimel dans Dalet. Le Gimel de Itlapshut est inclus, le Gimel de Aviut est inclus dans le Dalet de Itlapshut, et par conséquent, c'est le Dalet de Itlapshut qui maintenant a la capacité de faire un roche. Et ensuite, nous avons le roche de Itlapshut. À quoi est-il similaire? Simplement, moi, je rentre dans un restaurant, ça c'est Galgalta. Quel que soit le coût du repas, disons un bon repas, disons que je paye pour ça 200 shekels. Le jour suivant, je n'ai pas 200, je n'ai que 100 shekels. Le massar, l'écran, est au lieu de Dalet de Aviut, et maintenant il n'est que Gimel de Aviut, au lieu de 4, seulement 3. Mais je demande, donnez-moi quelque chose de hier, et comme j'avais hier. Et maintenant, elle continue avec le vieux Gimel que j'ai aujourd'hui, avec les mêmes saveurs que j'avais dans le Dalet. Je continue, mais sauf dans le roche. Dans le gouffre, il n'y a qu'une petite illumination de cela. Non pas que je reçoive afin de donner. Ce n'est pas que je travaille avec la lumière de Yechida, mais après que j'ai construit le roche de Itlapshut, de cette façon, j'ai construit le roche de Aviut. Donc je travaille avec le Gimel de Itlapshut et le Gimel de Aviut, et c'est un roche complet. Plus de questions, s'il vous plaît, les amis. Au sujet de tout ce que nous avons appris aujourd'hui. Notre sujet aujourd'hui, dit le roche de Itlapshut, dit Oren, qui existe dans chaque partsouf, à partir du deuxième partsouf, après le Galgalta, toujours, tous les partsoufim seront construits avec deux roshim. Donc, s'il vous plaît, les femmes de Rehoboth. Nous ne pouvons pas vous entendre, s'il vous plaît, ouvrez votre micro. Maintenant, oui. Merci.
1: Je voulais demander quel est le rôle du Rishimo dans la construction du partsouf et comment est-ce qu'il détermine quelle est la forme dans laquelle la lumière sera revêtue dans le partsouf. Quel est le rôle du Rishimo dans la construction du partsouf et comment est-ce qu'il détermine la lumière, demande Oren. Dans la première vidéo que nous avons regardée du Rav, il a expliqué qu'aucune action ne peut être prise sans qu'il n'y ait une fondation de Rishimo de l'action précédente. À l'examen que la personne qui vieillit et qui a de la démence et qui perd sa mémoire, il ne peut pas, il n'a rien à quoi se relier. Et c'est la même chose avec le partsouf. Le partsouf qui a fini, qui se nettoie de renforcement du massacre qu'il avait auparavant, et pourquoi? Pourquoi est-ce qu'il se nettoie? C'est parce que il en soit dans le partsouf précédent autant qu'il le pouvait, mais puisqu'il n'était pas capable de se remplir complètement, mais seulement de se limiter dans la mesure où il pouvait donner, Le clash a commencé parce que la pensée de la création est de te remplir avec une lumière sans fin. Et c'est le désir de remplir la créature avec une quantité infinie de lumière. Et donc, le clash termine l'action précédente afin que Dieu préserve, nous ne commencions pas du premier tsimtsum, et l'action suivante signifie que le massar est nettoyé dans la quantité du partsouf du roche. Et ensuite, il y a une sorte de calcul, qu'est-ce que j'avais auparavant et combien est-ce que maintenant je peux recevoir, peut-être un petit peu moins d'épaisseur, peut-être sous un différent angle, mais quelque chose que je dois continuer vers une sorte de don. Comment le saurons-nous? Comment pouvons-nous donner? C'est selon le Rishimo qui résume notre action précédente. Une chose mène à l'autre et nous apprenons au sujet du système qui descend du haut vers le bas de façon avec des règles de

0: l'action précédente.
1: Gilad, oui, juste pour ajouter que nous parlons d'un calcul ici, n'est-ce pas? Le Rav le décrit aussi souvent comme le Créateur aime la créature. Maintenant, la créature veut que la grandeur du Créateur soit là. Et tout le calcul est sur le don. Alors, avec quel type de calcul sommes-nous familiers? Qu'est-ce qui m'est bénéfique? Et même si je fais quelque chose, j'appelle ça remplacer une vache par un âne. Mais non, ici le calcul est dans quelle mesure est-ce que la créature peut être plus comme le Créateur et donner, lui donner, et donc ça dépend de combien est-ce que tu pourrais donner dans le degré précédent au Créateur et combien de force est-ce qu'elle a maintenant afin de donner au Créateur sur ce degré. Donc le calcul est un calcul d'amour, de don, qui n'est pas similaire au calcul que nous faisons, qui est de recevoir pour nous-mêmes. Et nous verrons cela plus tard. Il y a toujours le manque spirituel de donner, non pas pour soi-même. Et maintenant, nous passons à Mac 11. Chers enseignants, bonjour. Le partsouf de Ab a des réchimos de Itlapshut, de revêtement. C'est-à-dire qu'il se souvient qu'il pouvait donner plus. Comme le mentionnait Gilad, d'être plus similaire au Créateur. Est-ce que le partsouf de Ab aspire à revenir à être comme le partsouf de Galgalta? Oui, être comme le Galta, parce qu'il y aspire, parce que revenir, c'est une clipa, une écorce. Mais c'est de travailler pleinement avec le chisaron qui est révélé maintenant, qui est appelé mâle et femelle. Et passons maintenant au clip numéro 4. La comparaison du mâle et du femelle, et du femelle dans le mâle, nous devons connaître ces choses. Ce sont juste des choses qui ne sont pas encore assez claires pour nous, mais aussi ce n'est pas tellement difficile de l'imaginer. Que le mâle donne la gadlout, et la femelle donne le manque, le risaron, et les deux travaille dans la mesure dans laquelle ils peuvent se compléter l'un l'autre. Si la nekeva femelle joint le massar, le zahar, le mâle, alors elle donne au zahar la force d'oviut, l'épaisseur. Et ensuite, il peut travailler dessus, et à nouveau, dans la mesure où, bien que sa lumière soit la lumière de Keter, mais il ne peut pas travailler avec à pleine force, car l'un dans l'autre, l'oviut n'est que l'oviut de Guimel. C'est pourquoi il est appelé Vak de Keter. Et il y a beaucoup d'explications à cela. Quelque chose de degré précédent, il y a une sorte d'illumination que je travaille selon le Guimel de Aviot, mais à partir du quatrième niveau que j'avais auparavant, j'ai maintenant une sorte de supplément. Et je vis avec en espérant que, parfois, je l'obtienne pleinement selon le Dalet de Aviot. Donc le Dalet de Itlapshut, qui se revêt dans le Guimel de Aviot, cette saveur de cette possibilité possiblement plus élevée reste. Il est tout le temps avec moi comme une sorte de rêve, quelque chose à quoi aspirer. Exact. Alors le Rav dit que la saveur de cette chose supérieure reste tout le temps une sorte de destination, de vision. Et donc, dans quoi que nous fassions, même dans ce monde, mais quand même,

Demandons à quoi voulons-nous arriver et ensuite, avec quelle force devons-nous le faire? Ici, c'est par pleine reconnaissance, pas par abstinence, parce que c'est dans la chute Dieu ouvert le pas. Combien est-ce que je pourrais donner auparavant, ce qu'il en reste, qu'est-ce que je peux faire maintenant afin de donner? Lituanie 1. Merci beaucoup. Comment est-ce que les Réchimot s'incorporent l'un dans les autres? C'est difficile à comprendre. Quelles sont ces forces qui provoquent que le hab intérieur émerge à l'autre hab? Oren répond. Qu'est-ce qui provoque? Alors, nous disons qu'il y a cette force qui opère en nous, dans tout ce que la lumière supérieure se répand et construit un cli sur 4 degrés de la lumière directe. Et ce récipient a le désir de recevoir la bonté, l'amour, le don du Créateur. Et depuis lors, la pensée de la création, dans ce point, il n'y a pas d'autre force qui opère. Il n'y a rien en lui. Une simple lumière supérieure qui remplit toute la réalité. Et à partir de cet amour et de son désir de donner toute sa bonté, de là, tout est créé. Pourquoi est-ce qu'il ne nous laisse pas rester dans ce matériel, dans ce monde matériel? Parce que ce n'est rien, c'est juste un tout petit morceau de la lumière, de la vie, alors que lui veut tout nous donner. Et donc, cette pression de la force unique qui opère sur toutes les créatures, dans tous les états et tous les parsophimes, et tous les états, peu importe où tu regardes, dans la corporalité, dans la spiritualité, il y a juste une force qui opère, et il veut te donner la parfaite bonté. Et donc, jusqu'à ce que tu atteignes cette fin de la correction, où tu deviens la malchoute du monde de Ensof, le quatrième degré, corrigé par le Mansar et la lumière réfléchie, grâce à laquelle il peut recevoir toute la lumière supérieure afin de donner et rendre cet amour éternel au Créateur. Il aura toujours l'outil appelé la pensée de la création, la force qui te pousse vers l'avant et qui amène avec elle les réchimots de femelles et de mâles à s'incorporer l'un dans l'autre. Et donc je comprends comment est-ce que j'avance, vers quoi pour mon prochain acte de don. Et le mal et l'impression de la lumière qui me remplit comme je suis, comme que je donne au Créateur, la femelle est pratique, avec quelle force est-ce que je peux aller dans la prochaine action? Et cette combinaison d'eux, l'un dans l'autre, donne la naissance des deux Roshim du Partsouf suivant. WH4. Je voulais demander, j'essaie de comprendre si j'ai reçu ça correctement. Disons que je suis dans l'endroit numéro 2 et je veux moins 3. Est-ce que vous expliquez toujours que c'est l'opposé? Donc, moins 3, c'est les réchimots d'épaisseur et les réchimots du prochain étlap shoot, ça sera 3. C'est ça, c'est correct, ça, Gilad? J'essaie de dire que dans notre monde, nous allons toujours du bas vers le haut. Et le Créateur est notre prochain degré. C'est-à-dire, c'est vrai que nous avons le prochain degré d'Aviot, l'épaisseur, qui nous montre ce que nous devons corriger. Et ensuite, nous avons le désir et la supplication, la requête, la prière de le corriger. Nous devons toujours demander et prier pour cela. Mais ici, nous parlons de la descente du haut vers le bas,
Et dans ces réchimaux de mâles et femelles sont décrits afin de plus tard permettre aux créatures de faire cela lorsqu'elles remontent. Donc à nouveau, nous recommandons à tout le monde de répéter les cours parce que tous ces détails fins et ces concepts avec lesquels nous recommençons à entrer dans le monde influencent plus tard comment nous comprenons l'étude. Et deuxièmement, nous promettons que la semaine prochaine, nous continuerons avec ce sujet, avec la lettre 24, qui parle déjà du roche d'épaisseur, la femelle. Comment est-ce que cet état est créé, où tu peux en fait donner naissance au prochain partsouf? Oui, et ici, je veux recommander autre chose. Lorsqu'on en arrive à répéter les cours, donc j'espère vraiment que vous avez participé au premier cours ce matin, et où nous avons eu un processus très important sur lequel nous avons parlé, la question du maaser, la dîme, la racine spirituelle de cette action de dîme, de maaser, l'intention, l'importance spirituelle de cela, le développement spirituel mène à celui qui paye la dîme, et ça nous est donné d'en haut. Et les mondes supérieurs, dans la prise d'une partie de Malchut, la façon dont nous retranchons une partie afin de donner. Et donc, si vous êtes au cours, c'est une bonne idée de le répéter. Si vous n'entendez pas, vous l'avez pas entendu, c'est obligatoire pour vous de l'écouter parce que ce sont des choses que nous n'entendons pas chaque jour. Nous les rappelons une fois tous les quelques mois, mais n'attendez pas le prochain rappel. C'est quelque chose qui est très important dans la construction de votre âme. Donc, regardez, revenez à ce cours-là et regardez-le. Et chantons !

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1: Bonjour les amis. Dans la première partie du cours, nous étudierons d'un cours enregistré du 30 septembre 2002 sur l'article du Rabash « Qu'est-ce qu'une mitzvah légère ou facile ?» des écrits du Rabash volume 1. Nous lirons l'article en dizaines, nous avons pour cela 25 minutes. Les écrits du Rabash, volume 1, article 26. Qu'est-ce que une mitzvah légère? Il est écrit, et ce sera parce que vous écouterez ses lois, le Créateur, ton Dieu, gardera pour toi l'alliance qu'il a jurée à tes pères, et il t'aimera et te bénira. Et Rashi explique, et ce sera parce que vous écouterez. Si ce sont des mitzvot légères, que l'homme foule du talon, vous écouterez et il gardera pour toi sa promesse. Jusqu'ici, ces mots. Et il faut comprendre ce qui est écrit. Si ce sont des mitzvot légères, que l'homme foule du talon, vous écouterez, le Créateur peut donner ce qu'il a promis au Père. Et si l'on n'accomplit pas les mitzvot légères, le Créateur ne peut pas donner ce qu'il nous a promis. Il ne faut pas dire que l'intention est que même les mitzvot légères doivent être gardées. Il aurait fallu dire simplement que si une mitzvah manque parmi les 613 mitzvot, vous ne recevrez pas ce qu'il a promis au Père. Mais du fait qu'il est écrit mitzvot légères, il semble que cela, précisément, c'est parce qu'elles sont légères. Et à cause de cela, le Créateur ne peut pas donner le bien et le plaisir. Il faut donc comprendre précisément les mitzvot légères sont la cause. Il faut donc comprendre pourquoi précisément les mitzvot légères sont la cause, comme si elles empêchaient de donner le bien et le plaisir aux êtres créés. Voici que nos sages ont dit à Avot, sois aussi attentif à une mitzvah légère qu'à une grave, car tu ne sais pas la récompense de chaque mitzvah. Cela aussi demande à être compris. Qu'est-ce qu'une mitzvah légère? Et qu'est-ce qu'une mitzvah grave? Mais aussi la raison pour laquelle il faut être attentif à une mitzvah légère comme à une grave, cela aussi demande à être compris. Car ici, il semble que nous devons être attentifs à une mitzvah légère comme à une grave, uniquement parce que nous ne connaissons pas la récompense des mitzvot. Mais si nous connaissions la récompense de chaque mitzvah, il serait permis de faire une différence dans l'attention portée. Peut-on dire une telle chose ? Et pour comprendre ce qui précède, il faut d'abord savoir ce que sont les 613 mitzvot qui nous ont été donnés à accomplir pour le bénéfice de qui elles ont été données. Voici que nos sages ont dit, Avot, et voici leurs mots, Rabbi Hananiah ben Akashia dit, le Créateur a voulu donner au mérite du mérite

à Israël. C'est pourquoi il leur a donné beaucoup de Torah et de mitzvot. Et dans l'article « Introduction à la sagesse de la Kabbale » section 1, il explique là-bas la question de « donner du mérite à Israël ». Que cela vient du mot « mérite et purification ». Ce qui signifie que la Torah et les mitzvot, que par la Torah et les mitzvot, nous parvenons à la purification. Et il explique là-bas ce que nous avons à purifier. Et il dit, puisque par nature nous sommes nés avec le désir de recevoir pour notre propre bénéfice, et que cela nous sépare du Créateur, car dans la spiritualité, la différence de forme cause l'éloignement et la séparation, et afin que nous ayons l'équivalence de forme appelée force de don, et cela est contre notre nature, il est donc difficile de travailler en vue de donner. Et pour cette raison, il nous a été donné la Torah et les mitzvot, par lesquels nous pouvons recevoir la force de surmonter, et nous pouvons travailler en vue de donner. Selon ce qui a été dit, il faut interpréter, le Créateur a voulu purifier Israël afin que, par la purification, il soit digne de recevoir le bien et le plaisir, ce qu'il désirait nous donner, et nous n'avions pas de récipient qui soit adapté à l'abondance. Il s'ensuit que la Torah et les mitzvot nous ont été donnés comme préparation, afin que, par le fait que nous nous purifions nous-mêmes, nous puissions recevoir le bien et le plaisir. Il en résulte que la question de l'accomplissement de la Torah et des mitzvot est pour notre propre bénéfice, c'est-à-dire que par cela, nous pouvons recevoir le bien et le plaisir. Il s'ensuit, selon cela, que quand l'homme peut-il recevoir le bien et le plaisir? Précisément, lorsqu'il peut travailler sans récompense. C'est-à-dire, précisément, lorsqu'il ne se soucie pas de son propre intérêt et que toutes les actions qu'il fait sont uniquement pour le bénéfice du Créateur, alors il est apte à recevoir le bien. Parce qu'il possède déjà l'équivalence de forme, et alors il est considéré qu'il a des récipients dans lesquels l'abondance peut subsister et ne pas se corrompre, ce qui est considéré comme des récipients purs de l'amour de soi. Mais ils sont corrigés dans le désir de donner. C'est pourquoi ils ont l'équivalence avec l'abondance qui vient uniquement parce que son désir est de donner. Et dans de tels récipients, l'abondance peut subsister. Et apparemment, il semble que celui qui veut recevoir le bien et le plaisir et jouir du monde et avoir une vie heureuse, que doit-il faire? Acquérir des récipients de dons, afin qu'ensuite il puisse recevoir le bien et le plaisir. Et selon cela, on pourrait dire qu'il s'occupe du don afin d'atteindre ensuite la réception. Et cela ressemble à celui qui donne en vue de recevoir ce qui s'appelle l'olishma. Et la réponse est que, en vérité, l'homme doit aspirer à s'attacher au Créateur, c'est-à-dire parvenir à une sensation dans les organes, que tout plaisir qu'il veut recevoir soit selon la vérité. Et la vérité est que l'homme doit arriver à un état où il a la capacité de dire tout, de tout son cœur, « Béni soit notre Dieu qui nous a créés pour sa gloire ». C'est-à-dire que l'homme remercie grandement le Créateur de l'avoir créé pour la gloire du Créateur, c'est-à-dire pour accroître la gloire du Créateur dans le monde, c'est-à-dire que tous verront sa grandeur dans le monde. Et c'est comme il est écrit, Midrash Rabba Bereshit, au moment où le Créateur a voulu créer l'homme, les anges ont dit devant lui, « Qu'est-ce que l'homme pour que tu te soucies de lui, et le Fils de l'homme pour que tu t'en soucies ? Pourquoi as-tu besoin de ce problème ? À quoi ressemble-t-il ? Un roi qui avait une tour remplie de toutes les bonnes choses, mais il n'avait pas d'invité. Quel plaisir le roi a-t-il de l'avoir remplie ? Aussi

0: Tôt ils dirent devant lui, « Fais ce qui est bon pour toi. » Et il faut comprendre ce que nous enseigne cette discussion qui eut lieu entre le Créateur et les anges, comme si le Créateur avait besoin qu'il soit d'accord avec la création de l'homme. Et il faut interpréter que la question du débat avec les anges vient nous enseigner sur le but de la création de l'homme, c'est-à-dire pour quel objectif l'homme a été créé. Et le Créateur dit, quelle est votre sens, votre question? Qu'est-ce que l'homme pour que vous vous en souveniez? Ce qui signifie que les anges ont demandé, qu'est-ce que l'homme peut recevoir du fait que tu as créé le monde dans le but de faire du bien à tes créatures? Et qu'ainsi tu as imprimé en lui le désir de recevoir du plaisir et de la jouissance. N'est-il pas alors dans une différence de forme avec toi? Et il n'y a aucune dvekoute ni connexion avec toi. Et comment sera-t-il capable de recevoir le bien et la jouissance? Et cela vient, à cela vient la réponse du Créateur. L'homme travaillera en vue de donner et non en vue de recevoir comme vous le pensez. Mais ils diront, le roi n'a-t-il pas créé le palais rempli de tout le bien? Et quel plaisir a-t-il s'il n'a pas d'invité? Par cette parabole, l'homme recevra le bien et la jouissance, c'est-à-dire que l'homme renonce à son propre bénéfice et ne veut rien recevoir pour lui-même, mais il veut être dans l'état de donner en vue de donner. Cependant, puisque le roi n'a aucun plaisir à avoir créé un palais rempli de tout le bien, et pour cette raison, ils veulent recevoir le bien et la jouissance. Et par cela, nous comprendrons ce que nous avons demandé. Apparemment, il semble que lorsque l'homme travaille afin d'atteindre un cli de don, l'intention est que par cela, il aura la capacité de recevoir le bien et la jouissance. Et il semble que c'est comme s'il donnait en vue de recevoir ce qui s'appelle l'olishma, non pour son nom. Et la réponse est, après que l'homme soit parvenu au degré de l'ishma, c'est-à-dire que pour lui-même, il n'a pas besoin de recevoir le bien et la jouissance, car il a déjà mérité l'état de l'ishma, alors vient la parabole, ce que le Créateur a répondu aux anges, que cela ressemble à un roi qui a un palais rempli de tout le bien et n'a pas d'invité. Quel plaisir le roi a-t-il d'avoir fait un palais rempli de tout le bien? Et dans cette intention que l'homme va recevoir le bien et la jouissance, c'est dans cette intention que l'homme va recevoir le bien et la jouissance. Et cela s'appelle que il reçoit le bien et la jouissance en vue de donner. Car afin qu'il y ait du plaisir pour le Créateur, du fait qu'il a fait le palais rempli de tout le bien et qu'il ait des invités, c'est pourquoi l'homme s'efforce d'être parmi les invités qui recevront le bien et la jouissance, car de cela, il y aura du plaisir pour le Créateur. Et c'est ce qu'on appelle, nous devons dire, « Béni soit notre Dieu qui nous a créés pour sa gloire ». C'est-à-dire que le fait que nous recevions de lui le bien et la jouissance, c'est dans l'intention que nous puissions annoncer à tous la gloire du Créateur en ce qu'ils reçoivent le but de la création qui est sa volonté de faire le bien à ses créatures, ce qui s'appelle la révélation de sa divinité à ses créatures. Et c'est la raison pour laquelle il veut recevoir le bien et la jouissance. D'après ce qui précède, il s'ensuit que l'intention de l'inférieur n'est pas de recevoir une récompense en échange de son travail, mais tout ce qu'il veut et demande du Créateur, c'est seulement qu'il puisse faire plaisir au Créateur, c'est-à-dire que puisque tout le corps s'oppose à cette opinion, à savoir de ne rien faire pour son propre bénéfice, mais seulement ce qui en résultera comme plaisir pour le Créateur, c'est pour cela qu'il se tient et demande au Créateur de l'aider afin qu'il puisse vaincre son corps et qu'il ait la force de surmonter l'amour de soi. Selon ce qui a été dit, il faut expliquer ce que nos sages ont dit. Sois attentif à une mitzvah légère autant qu'à une grave, car tu ne sais pas la récompense de chaque mitzvah. Nous avons demandé, il semble d'ici que nous considérons la récompense, car ils ont dit, tu ne sais pas la récompense. C'est pourquoi il faut être attentif à une mitzvah légère comme à une grave. Or, ils ont dit, soyez comme des serviteurs qui servent le Rav, non en vue de recevoir une récompense. Si c'est ainsi, que signifie, tu ne sais pas la récompense des mitzvot? Il faut expliquer. Puisque le but des êtres créés est d'atteindre la dvekut avec le Créateur, c'est-à-dire de tout faire en vue qu'il y ait contentement pour le Créateur, ils ont donc dit, tu ne sais pas, c'est-à-dire que tu ne veux pas savoir la récompense des mitzvot car tu travailles sans récompense. Si c'est ainsi, quelle est la différence entre une mitzvah légère et une grave ? Puisque, de toute façon, tu ne veux pas travailler pour une récompense, mais gratuitement. Cependant, comment l'homme peut-il savoir s'il travaille vraiment en vue de donner sans réserve? Pour cela, nos sages nous ont donné un critère de discernement. S'il peut être aussi attentif à une mitzvah légère qu'à une grave, et qu'il se dit à lui-même, « Mais je ne travaille pas pour une récompense, mais toutes mes actions sont pour donner sans réserve au Créateur, donc même pour une chose légère, je fais attention comme si c'était une grande chose. » Prenons par exemple, l'homme sait avec certitude, à 100%, que lorsqu'il parle dans la synagogue, ce n'est pas une transgression, car sûrement il ne commettrait pas une transgression en public devant tout le monde, en commettant tant de transgressions en une seule heure. Mais en vérité, parler dans la synagogue pendant la prière est bien appelé une transgression. Mais l'homme ne la considère pas comme une transgression. C'est ce qu'on appelle l'homme piétine de ses talons, du fait qu'il ne ressent pas que c'est une transgression si grave qu'il vaudrait tellement la peine d'y faire attention. Cependant, si l'homme fait un calcul pour lui-même et se dit « Qu'est-ce que cela m'importe si c'est une grande ou une petite transgression ?» C'est-à-dire, si je travaillais pour une récompense, alors j'aurais à distinguer entre une mitzvah légère et une grave. Mais je travaille sans récompense, et je travaille seulement pour servir le roi. Alors, qu'est-ce que cela m'importe, ce que je fais, que ce soit une mitzvah légère ou grave? Au contraire, je veux être attentif à une mitzvah légère comme à une grave, afin de savoir en moi-même que je travaille uniquement pour le bien du ciel. Et par cela, je peux savoir si je regarde la récompense ou le service du roi. Et si l'homme peut donner les mêmes forces pour une mitzvah légère que pour une grave, il est certain en lui-même que ses actions sont parfaitement en ordre. Et s'il voit qu'il n'est pas capable de donner les mêmes forces qu'il donne pour les mitzvahs graves, aussi pour les mitzvahs légères, c'est un signe que toute son attention est seulement pour la récompense et non pour les actions par lesquelles il veut donner du plaisir au Créateur. Mais tout est pour son propre intérêt. Et ce que j'ai donné comme exemple de celui qui parle pendant la prière à la synagogue, je ne dis pas que c'est une mitzvah légère ou grave. J'ai seulement pris cela à titre d'exemple, parce qu'il est d'usage de négliger cette chose. Mais qu'est-ce qu'une mitzvah légère ou grave? C'est une question particulière, car chaque individu, de manière personnelle, détermine pour lui-même. Ceci est une chose grave et ceci est une chose légère. Selon ce qui a été dit, nous comprendrons ce que nous avons demandé, à savoir qu'il semble que le Créateur ne peut pas donner ce qu'il a promis au Père, comme il est écrit. Il gardera pour toi l'alliance qu'il a jurée à tes pères et il t'aimera et te bénira. Car ils n'accompliront pas les mitzvot légères que l'homme foule du talon. La réponse est que, afin que nous puissions recevoir le bien et le plaisir qu'il a promis au Père, il est nécessaire qu'il y ait pour cette lumière des réceptacles appropriés. c'est-à-dire des kélim de don. C'est pourquoi, si nous avons les kélim de don, il peut nous donner le bien et le plaisir. Mais si les êtres créés n'ont que des kélim de réception pour leur propre bénéfice, il n'y a pas de place pour que la lumière du Créateur puisse résider là, en raison de la différence de forme, comme il est connu. Et c'est ce qui est écrit. Et ce sera parce que vous écouterez. C'est-à-dire que les mitzvot légères que l'homme foule du talon, vous les écouterez comme si c'était la plus grave des graves. Et cela ne peut être que lorsque l'homme ne regarde pas la récompense. Car pourquoi il ne lui importe pas si c'est une mitzvah légère ou grave? Car il sert le Rav, non en vue de recevoir une récompense, mais entièrement pour donner sans réserve. Donc, qu'importe ce qu'il fait pour le roi, l'essentiel étant qu'il procure satisfaction au roi. Il s'ensuit que c'est précisément dans les mitzvot légères que l'on reconnaît que l'homme agit pour le bien du ciel. Selon ce qui précède, l'explication sera que la condition de « à cause » et « kev » ne signifie pas que c'est seulement si vous écoutez les mitzvot que l'homme foule du talon, alors il donnera le bien et le plaisir. Mais l'explication sera que le Créateur nous a donné un signe concernant l'accomplissement de la Torah et des mitzvot, comme nous l'avons dit, qu'il est connu que par la vertu de la Torah et des mitzvot, nous pouvons obtenir les kélim de dons avec lesquels nous pourrons recevoir l'abondance. L'Écriture vient nous enseigner que si nous gardons les mitzvot légères que l'homme foule du talon, c'est un signe que nous marcherons sur la voie pour mériter les kélim de don. Tandis que celui qui choisit entre une mitzvah et une autre, on dit « Dans quoi choisit-il ? » Dans ce dont il peut tirer plus de profit, c'est cela qu'il choisit. Et cela montre que son intention dans l'accomplissement de la Torah et des mitzvot n'est pas de mériter les kélim de don, mais il s'occupe de la Torah et des mitzvot, l'olishma, mais pour recevoir une récompense. C'est pourquoi il regarde chaque mitzvah là où il y a plus de récompense. Par exemple, nous voyons que nos sages ont dit « Grande est la circoncision, car elle équivaut à toutes les mitzvot de la Torah, Nedarim. Grande est la bienfaisance, plus que la charité, Souka. » Et il y a encore beaucoup d'exemples chez nos sages. Il s'ensuit que lorsque l'homme dit « Je veux faire cela afin de donner sans réserve au Créateur », une satisfaction, et qu'il n'a aucun compte avec la récompense, alors il y a de la place pour que le Créateur puisse donner toutes les bénédictions, car il y a ici un endroit appelé Kélim de don. Et c'est ce qui est écrit, « En tout lieu où je ferai mention de mon nom, je viendrai vers toi et je te bénirai. » Et la question, celui que tu mentionnera, il aurait dû dire, mais l'explication sera comme il a été dit plus haut, c'est-à-dire que si le Créateur peut dire cet endroit est à lui, c'est parce que l'homme a donné cet endroit au Créateur et a annulé sa propre autorité. C'est pourquoi le Créateur peut alors mentionner, c'est-à-dire qu'il peut dire que l'homme dit que c'est un endroit du Créateur. Fin de l'article.
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0: Partageons nos impressions et continuons, non plutôt continuons encore à enregistrer, dit l'ami. Nous avons entendu l'article « Qu'est-ce qu'une mitzvah légère ?» Là où l'homme s'annule, le Créateur peut être ressenti. C'est là qu'il se trouve, dans ces mêmes kelim, dans ces mêmes ressentis, que l'homme libère pour le Créateur, là, le Créateur peut résider. Il y a des questions ? Quand on parle de mitzvot légère et qu'on donne comme exemple une sorte de mitzvah corporelle au cœur, les mitzvot légères, tu sais, c'est comme l'exemple de tu aimeras ton prochain comme toi-même. Légère ne veut pas dire qu'elles sont faciles, mais que nous ne les saisissons pas. Elles ne sont pas intégrées en nous. Nous pensons qu'elles ne sont pas tellement importantes. Il semble à l'homme que ce n'est pas grave, que ça s'arrangera d'une manière ou d'une autre, que ça ira, et on les fuit. Et puis on y revient après beaucoup de temps, une grande pression et l'accumulation de beaucoup, beaucoup de causes. Quand déjà on voit que autrement c'est impossible, alors elle commence vraiment à devenir des mitzvot importantes. Leur importance s'éclaircit peu à peu du fait que l'homme voit que par sa propre expérience que rien ne l'aide, et il revient au premier conseil que le Baal HaSolam écrit dans la liberté. Choisis l'environnement, ce n'est que par lui que tu peux changer. Alors l'homme, pendant de nombreuses années, fait mille et une choses, en espérant changer par toutes sortes d'autres moyens. Et ensuite, peu à peu, faute de choix, il revient à ce qu'il faut. Ça s'appelle une mitzvah légère. On la ressent comme légère. On pense qu'elle se réalisera d'elle-même, que ce n'est pas grave, qu'il y a apparemment des choses plus importantes sur le chemin. Cela ne dérange pas l'homme de prendre quelque chose qui semble difficile dans l'effort, mais à condition que ce soit plus éloigné du contenu de « tu aimeras ton prochain comme toi-même » ou de la connexion à travers les amis avec le Créateur. C'est-à-dire que nous devons à chaque fois essayer de donner à la spiritualité nos propres définitions. Non, c'est pas que nous devons, c'est que nous essayons. Pardon. Qu'est-ce que la spiritualité? Qui est le Créateur? Quel est notre travail? Quel est notre but? À chaque fois, nous remplaçons un peu la définition véritable par une autre définition avec laquelle on peut vivre, qui est plus confortable. Pour nous, le Créateur, c'est une force qui aide. C'est quelque chose qu'il est bon de saisir. Comme ça, de manière générale, sans définition plus précise. Donner une définition plus précise, c'est uniquement la force qui donne, et qui donne dans la mesure où toi tu donnes, et qui se relie à toi dans la mesure où tu es prêt à renoncer à toi-même, et ainsi de suite, et qu'autrement il est isolé, séparé de toi, et apparaît comme cruel, comme réellement ton opposé comme la pire chose possible face à tes qualités actuelles. Alors l'homme ne veut pas l'interpréter ainsi. Il l'interprète malgré tout autrement. Je me souviens, je suis passé à la radio en Amérique, et là il y avait contre moi un grand rave. Alors il dit, quoi, il n'y a donc aucune force mauvaise dans le monde? Je lui dis, il y a une force mauvaise dans le monde. C'est ce même Créateur. Comment est-ce possible? Je lui dis, il est pourtant écrit, il n'y a rien en lui. Qu'est-ce que ça veut dire? Qui, en fin de compte, il y a un seul dirigeant dans toute cette affaire, de toute la réalité. Ce n'est pas possible. Tu comprends? Il passe à la radio et dit, ce n'est pas possible. Il y avait beaucoup de questions sur la Shoah de la part des Juifs américains. Alors, ça ne vient pas du Créateur. C'est-à-dire que l'homme n'interprète pas le Créateur correctement. Et c'est la source de toute sa confusion. Il ne pense pas exactement au changement, mais à toutes sortes de choses, comme si, d'une autre manière, la correction, le cheminement et l'atteinte du but pouvaient aussi se réaliser. Oui. Comment l'homme peut-il progresser vers le don s'il ne le veut pas? Comment une prière peut-elle en sortir? L'homme peut malgré tout progresser vers le don, même s'il sait qu'il ne veut pas, par toutes sortes de voies indirectes. C'est-à-dire trouver. La société est une voie indirecte. Moi, je donne à l'ami, du fait de mon orgueil, du fait de ma domination, je peux lui donner et lui dire, il faut progresser, le but est important, le Créateur est important, et ainsi de suite. À l'ami, je peux le dire, mais à moi-même, non. Mais s'il me dit ensuite d'une certaine manière, je le recevrai. C'est donc une voie indirecte, pas une voie directe. Que nous dit la liberté, l'article? Elle ne dit pas, tu as la liberté de choisir, tu dois me choisir. Non, choisis une société qui te dira qu'il vaut la peine de me choisir. Ça, l'homme peut l'entendre. Qu'il le veuille ou non, même s'il ne le veut pas, il l'entendra, comme une publicité, comme tout ce qu'on entend à l'extérieur. On te donne que un seul trou par lequel cette idée peut entrer en toi depuis l'environnement.
2: C'est tout.
0: faire grandir le Créateur. Le Créateur peut être important, le but peut être important. La société peut vraiment me faire cette publicité. Le Créateur ne peut pas être important, pardonne-moi, je vais te le dire dès le début.

0: part. Et le but ne peut pas être important si tu l'interprètes correctement. Définis précisément ce qu'est le but et ce qu'est le créateur, et alors tu verras que ce sont des choses, comme il écrit ici, légères. Nous ne les voulons pas.
1: Non.
0: C'est justement ma question. Bon. Je ne le veux pas. Pourquoi est-ce que je le recevrais? Ne le reçois pas. C'est-à-dire que demande comment, au départ, moi qui viens ici, je suis venu ici parce que j'allais mal. J'ai cherché toutes sortes de choses. Ce n'est pas qu'il me semblait que... Il me manquait quelque chose, à moi, personnellement. Quelque chose me manquait. Comme ça, aux yeux des autres, peut-être qu'il ne me manquait rien. Tu avais la médaille, tu étais un héros d'Israël, toutes sortes de choses. D'accord. Mais malgré tout, quelque chose... te manquait. C'est pour ça que tu es venu écouter. Bon, et maintenant tu dis, je suis venu ici, je pensais recevoir quelque chose, et à la place on me dit, donne. Alors pourquoi tu restes? Pourquoi tu restes? Bon, il y a des gens plus intelligents qui se sont déjà enfuis. Pourquoi tu ne t'es pas enfui?
2: Bon,
0: Max a aussi eu une occasion comme ça, mais il a déjà dépassé ça. Aujourd'hui c'est un peu plus difficile de s'enfuir. Alors? Mais c'est un ressenti que c'est l'endroit. L'endroit, Macom, de quoi? Je ne sais pas, de proximité. De proximité, oh.
2: Ken.
0: Tu as dit pourquoi tu ne pars pas, mais je pense que si tu restes ici, c'est probablement parce que tu ne veux pas recevoir les coups que tu avais reçus auparavant. Est-ce que ça peut être ça?
2: Non.
0: Qu'est-ce qu'il dit? Que probablement tu ne veux pas recevoir des coups, les coups que tu avais reçus auparavant et que c'est pour ça que tu ne pars pas. Oui, l'homme qui se trouve ici est certainement ici pour ne plus recevoir de coups. Oui. Il a peur que s'il abandonne cela, il reçoive des coups, au moins comme avant. Certainement. Cela, ça s'appelle l'olishma, oui. On se trouve ici pour cette raison. C'est juste. Les coups peuvent être des coups intérieurs, psychiques, oui. Manque d'inspiration, impuissance, absence d'une réponse, oui, sur la vie. Quelque chose sans quoi, même si tout le reste est rempli de délices, mais tu vois déjà la fin du délice. Et le délice lui-même ne vaut plus rien. L'homme est malheureux. Qu'est-ce qu'on peut faire? Un clic que l'homme libère pour le Créateur, c'est quelque chose que l'homme maintient constamment ou c'est un ressenti qui peut aussi se perdre? Il n'y a qu'un seul endroit qui s'appelle Malchut, le désir de recevoir. Soit tu remplis ce désir de recevoir par ton moi, soit par le Créateur. Tu dois décider. Qu'est-ce que ça veut dire pour ton moi ou pour le Créateur? De qui prends-tu soin? Les kélim restent les mêmes kélim. De qui prends-tu soin? Dans l'utilisation de ces kélim. C'est ce qu'on appelle libérer une place. Soit tout mon intellect, tout mon cœur, toute ma capacité, mes qualités... je travaille avec eux pour servir mon moi, soit avec ces mêmes choses, je n'en ai pas d'autres. Je travaille pour le servir. Ça s'appelle libérer une place. Maintenant, ce ressenti que l'homme ressent, s'il le ressent, alors il le ressent déjà, et il est à lui pour toujours, ou est-ce que c'est quelque chose que l'homme, constamment, ou est-ce que c'est quelque chose qui peut simplement se perdre? C'est-à-dire que, est-ce que c'est un ressenti que l'homme peut ressentir pendant une minute et, non, ça vient par moment et ça repart, puis ça revient davantage, et ça repart jusqu'à ce que ça s'éclaircissent davantage jusqu'à ce que l'homme s'efforce d'y être le plus possible. Étudiant, tu as dit qu'à l'extérieur, l'homme travaille, il travaille pendant un mois et ne reçoit pas de salaire. Il éprouve une grande souffrance. Et ici, on peut rester des années. Cette souffrance, c'est un processus qui s'accumule lentement. À l'extérieur, nous travaillons pour un salaire, tu dis, et pendant un mois, je travaille. D'accord, je suis certain qu'à la fin du mois, je recevrai un salaire, oui.

J'ai une banque où, à la fin du mois, arrive une somme d'argent de mon employeur, oui. Et c'est ainsi que ça fonctionne dans la société, et aussi j'ai confiance en l'employeur, et la société soutient également ce fonctionnement. Alors je suis certain que ce sera ainsi. Ça serait peut-être mieux si je recevais immédiatement, mais parfois, tu sais quoi, c'est plus sûr que ce soit à la fin du mois, à la banque. C'est-à-dire que malgré tout, je ressens que c'est à moi. Comme si je l'avais maintenant. Tu demandes, mais ici nous travaillons pendant des années. Des années, nous n'avons rien. En fait, nous ne ressentons pas le gain. Nous ne voyons pas la banque où ça, soit, où ça entrera peut-être un jour. Nous ne ressentons pas notre employeur, le patron, qui nous payera. Alors, pourquoi sommes-nous encore capables de rester assis ici et de tenir? Ou bien nous sommes de tels héros que nous sommes déjà dans le but de donner? Comme quand tu parles avec certains habitants de Bnei Brak, ils te diront, qu'est-ce que tu veux dire? Si ce n'était pas pour le Créateur, est-ce que j'aurais pu faire tout ça? C'est ça que tu demandes. Alors peut-être que je suis déjà un juste parfait. Je ne vois pas le Créateur, je ne vois pas de salaire. Je ne vois rien et pourtant regarde combien d'années je tiens. Avec des choses difficiles, un effort difficile. Quand les gens de l'extérieur te regardent et disent oh, « À 3h du matin, chaque matin il se lève. Regarde combien de choses il fait pendant une semaine. C'est vraiment un ange. » C'est pas un homme. Il est certainement déjà parvenu à la correction finale et il y a encore quelque chose au-delà. Oui. Alors la question est, qu'est-ce qui nous maintient? Non, pourquoi je ne ressens pas de souffrance de ne pas être parvenu au salaire? C'est-à-dire que ma question aussi, c'est pourquoi je peux encore rester ici? Qu'est-ce qui me maintient et pourquoi je ne trouve même pas de souffrance du fait de me trouver sans ressentir l'employeur, sans ressentir le salaire, sans rien. Je peux rester comme ça dans n'importe quel effort. Si je me levais chaque matin pour autre chose, je réclamerais un salaire en chair. Bon, au lieu de travailler le jour, je travaillerais la nuit. À partir de 3h du matin, je demanderais encore la moitié d'un salaire en plus. Oui, disons. Et ici, tu ne fais rien, alors quoi? Comment tu l'expliques? Tiens, tu comprends ça ou pas? Toi non plus, tu n'es pas idiot et paresseux, tu... Non, Dieu merci! Oui, alors comment est-ce possible que tu te lèves? Que pense ta mère, dis-moi? Ah, tu es sûrement devenu fou, bon, que je détruis ma santé, ma mère me le dit déjà depuis 30 ans, Dieu merci qu'elle me le dise encore 20 ans. Mais comment tu l'expliques? Je ne sais pas, chez moi il y a une souffrance. Je ne me reconnais pas dans ce passage. Alors, nous n'avons pas de réponse à ça. Comment est-ce qu'on tient malgré tout? Hein? Je ne sais pas. Alors, Eran le sait sûrement, lui. Après tout, Quelle réponse tu donnes à un moment pareil? Si je voulais me donner des réponses, alors une des choses que tu arrêtes au moment où... C'est justement de te donner des réponses. Pourquoi? Tu dis, peut-être que je suis sur un terrain de jeu ou je ne sais pas ce qui se passe. Alors, toi-même, tu ne sais pas pourquoi, mais quelque chose t'oblige à te lever, oui? Bon, certainement pas. La honte devant moi ou devant un vieux, c'est clair. Tu t'en moquerais une fois pour toutes. Tu en finirais avec ça. Alors quoi, la conscience? Non, pas la conscience, tu sais. Une sorte d'estime de soi? Non. C'est simplement, tu cherches. Je ne sais pas, tu cherches quelque chose au-delà. Peut-être que... Mais je ne sais pas. Chercher au-delà, ça c'est bien, dit le Rav. Qu'est-ce que tu as à perdre, dit l'étudiant? Oh, qu'est-ce qu'il y a à perdre, mon cher? Pendant ces heures de nuit, tu pourrais faire beaucoup de choses, et à ton âge... Non, non, je vais te dire, ma question est différente. Tu es assis ici, tu comprends? Tu es un garçon intelligent, très perspicace.

0: ou même souffrir, puis ensuite, à partir de cette souffrance, ils ont envers quelqu'un, je ne sais pas, ils construisent là-dessus une sorte de spectacle spirituel au théâtre, quelque chose. Ce sont des gens très, très réalistes, très matériels. Disons que, d'une certaine façon, nous tenons ici. Pourquoi ça ne nous dérange pas de ne pas poser la question? Une peur intérieure de la poser? Bon, mais même sans te donner de réponse, tu continues. D'accord, alors tu te disputes avec toi-même. Alors, oui, comme la question est de savoir si... Mais si 20 ans, 20 années supplémentaires passent et que dans 20 ans tu me dis encore ça, non, oui, quelle est la différence? Parce que tu fais chaque jour le calcul à nouveau, à chaque instant tu fais le calcul orable. Alors tu fais, alors tu oses comme hier. Hier tu as fait le calcul, tu n'as rien reçu. Aujourd'hui aussi tu as fait le calcul, tu n'as rien reçu. Demain sera pareil, l'étudiant. C'est pour ça qu'il y a des changements, je ne sais pas. Quel changement doit se produire pour que tu dises enfin, le calcul est terminé. Soit je reçois maintenant quelque chose de toi, soit rien. Qu'est-ce que c'est? Chaque jour, tu effectues un travail, le patron ne te paye pas et tu acceptes ça. Jusqu'à quand? Dis-moi, où doit se trouver une sorte de limite? Alors, personnellement, je me fixe chaque fois une nouvelle barre. D'accord. Il y a des moments où tu fais un calcul, dans le présent, tu ne vois peut-être aucun salaire, mais si tu regardes en arrière, peut-être qu'on devrait faire une sorte de protocole général au nom de notre société. Et signé, si nous ne recevons pas de réponse avant telle date, nous lui donnerons une sorte de délai d'un mois et terminé.
1: Tu as
0: une réponse sur ce qu'il faut faire? D'accord, je ne suis pas d'accord qu'on ne travaille pas pour un salaire. Chacun ici se trouve ici car il travaille pour un salaire qu'il reçoit maintenant, pas dans le futur, ni avant, ni dans les étoiles, ni rien. Il y a un salaire qui peut être au niveau de l'honneur, au niveau de la domination, au niveau de l'espoir qu'il possède. Mais c'est maintenant, ce n'est pas que ça sera plus... Ce n'est pas ce qui sera plus tard, ni rien. Personne ici ne travaille, tout le monde travaille car on reçoit un salaire maintenant. Mais chacun doit discerner quel salaire il a à chaque instant. Ce qui est particulier sur le chemin, c'est que les changements rapides qui se produisent amènent l'homme à voir chaque fois que ce qu'il pensait être maintenant son salaire, ce n'est pas le salaire qu'il reçoit réellement. Alors il doit changer de salaire. Et cela continue jusqu'à la fin. Il voit que tous ces types de salaires ne valent rien. Et qu'est-ce qu'il y a? Et quand est-ce que ça arrive? Quand il reçoit un coup suffisamment fort pour comprendre que ce salaire ne suffit plus. Encore. Tu n'as pas donné de réponse, dit l'orable. Oui. Je ne sais pas exactement. Si tu ne sais pas, alors non, concrètement, évite alors. En une phrase, probablement que le plus important, c'est le mouvement sur ce chemin qu'un homme pèse comme son cli par rapport à... Bref, tu dis que si un changement se produit en moi, étudiant, c'est le cli dans l'homme qui va jusqu'au bout et sur ce chemin il voit une certaine progression, peu importe comment. C'est-à-dire, je le comprends, je vais être son avocat, d'accord? Alors elle dit ceci, quand nous remplaçons une progression spirituelle par une progression corporelle, je donnais encore un cours, j'ai encore cru quelque chose, j'ai écrit encore quelque chose, oui. Bref, j'ai acquis quelque chose, je vois certains signes comme si je progressais. Ce ne sont pas des signes spirituels, mais d'une certaine manière, ils me satisfont. Alors c'est un mensonge? Bon, c'est précisément, mais seulement tu évalues chaque degré, grave. C'est-à-dire que j'ai remplacé un seul but spirituel par toutes sortes de petits attributs que j'atteins apparemment et dont je me contente. Bon, c'est comme dans la vie ordinaire. J'ai fait de la Kabbalah un boulot, un job qui me donne à chaque fois un remplissage. Oui. C'est déjà bien que tu le fasses ainsi. Non, c'est clair, mais autant qu'on parle d'une séparation...

0: absolu entre spiritualité et corporalité, du fait que l'homme ne doit pas penser que ça l'aidera dans la corporalité ou l'inverse. Tu vis sur ton propre terrain de jeu, tu ne peux pas dire « Non, c'est autre chose à côté un bonus ». Tu relis toujours les deux ensemble, alors tu dis « D'accord, voilà, j'étudie Tess, je ne sais quoi », car tout ça m'aide à penser autrement. Mais plus encore, si maintenant je dis que tu ne recevras rien du fait que tu te lèves le matin, et que tu n'en auras rien, rien de toute ta vie. Est-ce que tu te lèveras demain ou non? Tu dis, je ne te croirai pas, pas comme ça, le rab. C'est-à-dire qu'il y a encore quelque chose au-delà, comme si on te dit que tu ne recevras aucun salaire. Oui? Il rit. Il voit dans quel piège il se trouve. C'est une situation où il n'y a pas le choix, car au moins moi, je ressens, au moins moi, je ressens que ce que je cherche depuis longtemps, il n'y en a que ici. D'un autre côté, comme si on m'avait tué, comme si on m'avait promis une chose et qu'à la fin j'allais recevoir quelque chose de totalement différent si je reçois même quelque chose. Mais pour l'instant, c'est une situation où il n'y a pas le choix, comme ça, c'est un problème. Et est-ce qu'il y a. C'est bien, oui. Maintenant, est-ce qu'à partir de toutes ces choses où. Peut-être chercher une solution. Rester assis comme ça. C'est que je n'ai pas le choix, c'est-à-dire, même si la porte est ouverte, je ne peux pas sortir. Et rester ici, ça non plus, c'est une prison. Est-ce qu'il existe une sorte de... Peut-être existe une solution et qu'elle est très légère. Et on nous fait allusion précisément par ça. Regarde, apparemment, tout est ouvert et tu n'es pas capable de faire quelque chose avec toi-même. Moi, je dis pour moi, la solution est très claire. Soit tu te lèves et tu pars et tu essaies d'oublier ou d'ignorer, soit tu t'engages ici jusqu'au bout. Mais encore une fois, même si tu t'engages ici jusqu'au bout, alors tu regardes les gens autour de toi et tu te dis, il y a des gens qui sont avec ça jusqu'au bout, au moins à tes yeux jusqu'au bout. Et je ne sais pas si tu ne vas pas... Si tu ne sais même pas, si tu veux toi-même t'engager jusqu'au bout. Tu ne sais même pas si tu veux toi-même t'engager jusqu'au bout. Problème, dit le Rav. Chaque matin, quand je te regarde, je vois de vrais miracles. Le garçon apparaît. Comment est-ce possible? Mais le prodige, c'est que tu vois, tu as déjà cessé de t'inquiéter chaque jour. De jour en jour, tu te préoccupes de moins en moins du paiement. Tu cesses déjà de faire le calcul. Tu commences à t'habituer à t'enfoncer. Ça ne t'inquiète déjà plus. Tu ressembles déjà, tu sais, à un lapin qui va vers le serpent. Tu connais ça, hein? Le serpent l'hypnotise comme ça. Tu as vu comment les serpents les mangent comme ça? Et il avance et il n'a pas le choix. Il avance vraiment et entre dans sa gueule. Mais d'un côté, le salaire que tu vas recevoir, il est déjà clair qu'il change à chaque fois, et comme s'il diminuait. D'un autre côté, à mon avis, c'est effrayant d'avancer ainsi. C'est pour ça que tu te bats constamment contre toi-même, comme pour ne pas rentrer dans le serpent. Mais tu rentres, tu ne peux rien y faire. Voilà l'image. Voilà l'image. Le monde est drôle, alors on rit. Non, mais c'est un problème. Alors, qu'est-ce qu'on fait?
1: Non.
0: Oui. On pense que tu as, à part un chapeau, une réponse. Non, mais il me semble que c'est mon ressenti personnel, c'est que plus que nous sommes attirés, nous sommes poussés ici. Mon ressenti, c'est que plus que nous sommes attirés, alors on se connecte ici, car il y a... Bon, tu dis ceci. Plus je suis rejeté d'ici, plus encore je suis attiré d'ici. D'accord. Je suis poussé parce que j'ai mal, parce que je sais, je le ressens personnellement sur moi, mais j'ai le sentiment que c'est comme ça. Chez beaucoup de gens, le fait de leur expérience dans la vie...
2: C'est la
0: Peut-être que nous devrions arrêter toute notre entreprise. Peut-être qu'elle nous dissimule le problème et qu'elle nous embrouille en nous faisant croire que nous travaillons, que nous faisons mille et une choses, que nous courons partout, ce programme, on va refaire ça, on va refaire ça. Ressentons plutôt simplement que nous sommes dans le vide, sans action véritablement spirituelle et sans résultat spirituel. C'est tout. Peut-être que ce que nous faisons n'est pas juste. Toute cette... Nous sommes comme des enfants dans un jardin d'enfants, on court d'un coin à l'autre, on fait toutes sortes de bruits ici, toutes sortes de choses, mais en réalité, tous ces mouvements, ils sont sans utilité, ils ne font que nous compliquer les choses. Hein? C'est peut-être une sorte de thérapie et de traitement, comment ça s'appelle ? Ergothérapie. Ergothérapie, oui, c'est tout, pour que nous ne tenions pas face au gouffre, c'est tout. Nous nous sommes construits une sorte d'occupation et nous en sommes fiers. Et derrière tout ça, nous ne voyons pas. Après tout ça, nous ne voyons pas que, en réalité, à part beaucoup de bruit, de vagues, nous ne faisons rien. Nous ne réalisons rien, nous ne recevons rien, nous ne parvenons à rien. Peut-être que tout ça, c'est simplement, tu sais, une sorte de nuage de poussière que nous avons fait avec de la terre, comme ça, mais c'est tout. Il explique ça comme devant nous, que ça provoque une poussière encore plus forte derrière nous, au contraire.
1: Non.
0: Mireille, dis quelque chose. Tu réfléchis, c'est bien. C'est vraiment quelque chose qui arrive chaque jour. Moi aussi, je suis... est-ce que ça vaut vraiment la peine de commercialiser ? Ce n'est pas facile. Parfois, on pense que c'est un endroit où, et qu'il n'y en a pas d'autre. Et parfois, on pense que... Parfois, c'est comme ça, ça, je comprends. Mais le résumé... Il n'y a pas de résumé. C'est tout. Tu vois, nous sommes tous peut-être dans une impasse. Et nous sommes entrés dans une sorte de situation où il faut peut-être faire marche arrière et chercher un autre chemin. Tu sais, c'est sans issue, peut-être. Ou peut-être comme ça, tu sais. C'est difficile, ce n'est pas un petit dilemme. Alors, ça veut dire que nous sommes en danger. Le danger, c'est que nous restions ainsi. Quoi, c'est le plus grand danger? C'est-à-dire être dans le mensonge. Il te semble que tu peux progresser, alors qu'il se peut qu'il n'y ait là aucune progression. Et à l'intérieur, tu progresses ? Ne me dis pas qu'à l'extérieur, c'est pire. Je ne cherche pas ce qui est pire ou ce qui est mieux. Je cherche concrètement à parvenir à quelque chose. C'est vrai que être avec un antidouleur ou sans antidouleur, c'est une grande différence, mais on est quand même malade. Tu comprends le fait que tu sois ici parce qu'ici c'est plus facile, que tu apaises d'une certaine manière ta conscience par rapport à ce que tu fais de ta vie. C'est vrai, mais dans l'ensemble, si tu l'apaises, c'est une drogue. Ce n'est pas une solution. Au niveau de la conscience, il n'y a simplement pas d'autre choix pour s'apaiser. Tu penses qu'il n'y a pas d'autre choix? Moi, je pense qu'il faudrait peut-être faire le bilan, faire marche arrière, revenir de toute l'activité, tout peser très très bien, et voir peut-être devons-nous vivre d'une manière totalement différente dans un autre cadre, dans quelque chose, dans les relations, à la place de... Je ne sais pas dans quoi changer tout ça. Toutes ces choses, il me semble que ça ne change rien. Même si maintenant nous arrêtons tout et faisons un autre programme et suivons un autre programme, nous arrivons très vite au même point. Car dans toute cette chose, nous cherchons les réponses à un endroit où nous sommes déjà arrivés à la conclusion que nous n'avons pas les réponses. Si les réponses étaient en nous et dans notre intellect, alors vraiment, nous ne serions plus ici, nous serions dehors. Et nous sommes venus ici pour essayer de parvenir à quelque chose que nous n'avons pas et que nous n'avons pas la capacité d'atteindre. Et tous nos calculs nous ramèneront toujours au fait que, justement, nous ne l'avons toujours pas et que nous n'avons aucun moyen non plus de l'atteindre. C'est-à-dire, tu dis ceci. Même si tu fais marche arrière dans toutes tes actions, ce sera une marche arrière dans tes actions corporelles. Tu ne pourras pas, malgré tout, construire une nouvelle trajectoire qui te donnera quelque chose de vraiment différent, de concret. Peut-être ça, peut-être que oui, mais en fin de compte, peu importe quel autre chemin, tu parviendras au même état intérieur que maintenant. Alors, ce ne sera pas ce cadre-ci, ce sera un autre cadre, ce ne sera pas ce travail-ci, ce sera sous une autre forme, mais concrètement, à l'intérieur, tu parviendras malgré tout à un état comme celui d'aujourd'hui. Quel est l'état actuel? Tu ne réclames rien, tu ne veux rien, cette routine te suffit. Non, ce n'est pas ça, ce n'est pas ça. Non. Le fait est que de l'extérieur, tout va bien. Alors, qu'est-ce qu'on peut déjà faire? Tout ce qu'on fera à l'extérieur, en fin de compte, le Rav. Alors, tu es arrivé à un endroit comme une maison de retraite. Là, à l'extérieur, là-bas, c'est mauvais, il y a des guerres, des cambriolages, des meurtres. Et ici, on est assis, et pour l'instant... Non, le fait est l'inverse. Le fait, c'est justement de devenir fou à l'intérieur. Mais devenir fou à l'intérieur, que parfois ça sorte un peu dehors, ça sort, mais c'est l'endroit. Sinon quoi? Il n'y a aucune autre manière de faire ça. Toute action extérieure que nous ferons, peut-être qu'il faut continuer à faire chaque fois du désordre à l'extérieur et réellement éveiller l'intériorité. Peut-être que ça fonctionne ainsi, dit le Rav. Mais ce ne sont pas ces actions extérieures ni toutes sortes de calculs qui nous y conduiront. Ça ne peut pas faire le concret. Peut-être que ça donnera ici et là encore une sorte de... Bon, alors, un autre étudiant. Si un homme était venu à chaque fois et qu'il n'avait aucun but, il ne serait pas venu. C'est comme ça. Et il a un but. Qu'il y ait un but, si nous le décidons tous et que nous venons ici, alors il a envie peut-être, et moi non, alors... C'est-à-dire que le fait que nous nous montrions les uns aux autres qu'il y a un but, par cela, nous bouchons apparemment le véritable but les uns aux autres. Oui. Non, nous nous attirons les uns les autres vers le but. Ah, nous nous attirons vers le but?
1: Ken.
0: Je pense que si on ne fait pas les actions extérieures, le mensonge dont tu as parlé, et le fait qu'on se trouve dans le mensonge ne se révèle pas. Car la vie, l'homme réalise tout à partir de son expérience. Il doit découvrir que tout ça... S'il ne le découvre pas, alors ça ne sera pas un mensonge. Alors, on n'espérait pas ça? Bref, nous continuons sur le même parcours, ou bien nous savons que nous choisirons un autre parcours, mais que malgré tout nous ne pouvons pas changer, ou bien nous changeons, alors quoi? Et par quoi? Qu'est-ce que nous faisons? Ou bien nous n'avons pas le choix. Et soudain, on baisse la tête. C'est tout. Oui? Oui. Je pense que dans ce passage, tu as d'un côté tout ce que tu peux faire, si ce sont des changements et des choses comme ça, alors on te dit, c'est ta nature. Ou bien, monter, descendre, des choses comme ça. D'un autre côté, il y a la notion de l'âme de l'homme lui enseignera. Ou comme ce que tu fais, ce qui est bon pour ta progression dans ce désir que tu as reçu. Ou bien, il y a certains désirs que tu dois surmonter et certains désirs avec lesquels tu dois avancer. Maintenant, avec la routine, c'est plus confortable, c'est clair. Regarde, quand il y a eu des changements, comme avec l'entreprise, combien combien de temps, combien de fois on dit la phrase, le rabbin dit qu'il faut faire comme ça, le rabbin dit qu'il faut faire comme ça, pour que les gens ici entrent dans le cadre d'une entreprise. Pourquoi? Parce que personne n'aime les changements. Parce que s'ils étaient déjà habitués à une certaine routine, d'un autre côté, si tu venais, vers moi, et que tu me disais, donne-moi une idée pour un changement, je ne sais pas si j'aurais des kélims pour produire une idée de changement. Je ne parle déjà plus de l'entreprise, tu vois, si aujourd'hui, tu dis, non, je parle en général de tout changement sur le chemin. Le Rav, aujourd'hui, je parle de tout fermer complètement. On ferme l'affaire. L'étudiant. Je parle de tout changement sur le chemin, parce que d'un côté, le chemin est comme très clair, et il y a en général, je sais que chez le Balasolam, c'est très clair, et il faut faire comme ça. D'un autre côté, à l'intérieur de ce cadre, il peut aussi devenir fou, d'un extrême à l'autre, alors quoi? Vraiment, tu n'as absolument aucun œil pour voir, comme ça. Comment tu mesures? Comment je sais que si maintenant, je ne sais pas, je pars, je ne sais pas, avec Ventura dans le désert, pendant une semaine, avec les livres, on lit, on s'assoit là, une sorte de tranchée, c'est moins bien. Comment peux-tu le savoir? Le Rav, essaye. C'est vrai, j'essaierai, mais comme ça, tu peux faire ça toute ta vie. Et là, le Rav dit, bon, Ventura, dis quelque chose. Et là, l'étudiant dit, je n'ai aucune idée d'où nous allons, d'où nous arriverons, c'est-à-dire, ça ne m'intéresse même pas, on vient d'en parler, ce qui me fascine, c'est le Rav. Il s'occupe de sa moto, il y a là une grande philosophie, dit le Rav. Étudiant. Ce qui me fascine, c'est de me voir moi-même, comment je me comporte et comment j'apparais vu de côté, comme ça. C'est tout. C'est une expérience. J'en profite. Et je suis attiré par ça. Ce vers quoi je suis attiré, je le vois comme juste simplement semblable le Rav. C'est-à-dire que tu dis ceci, j'ai une sorte de ressenti intérieur du véritable chemin. Je suis dans la bonne vitesse, je ne sais pas pourquoi, et je ne suis réellement pas capable apparemment de le vérifier, mais j'ai une sorte de confiance intérieure que c'est la vérité. Peut-être, je ne sais pas, peut-être que tout le reste m'apparaît immédiatement comme un mensonge. Un salaire, dit l'étudiant. Ah, tu as un salaire. Quel salaire? Ce délice. Je me regarde comment je me comporte et comment je change tout le temps. Oh, tu vois que malgré tout, tu changes en mieux. Apparemment. Peut-être que... Non, pas en mieux. Ah, pas en mieux. Alors quoi? Il m'arrive simplement des choses, et il t'arrive des choses. Ah, malgré tout, des choses qui te donnent une satisfaction. Exactement, des étudiants. Oui, c'est aussi une satisfaction personnelle. Malgré tout, un homme se lève le matin, il fait quelque chose dans sa vie comparé à tous ces coqs là-bas.
1: Ken.
0: Je voulais demander pourquoi la routine n'est-elle pas bonne? Pourquoi la routine n'est-elle pas bonne? Pourquoi la routine n'est-elle pas bonne? Tu demandes. Je ne dis pas que la routine n'est pas bonne. Non, non, non. Je ne dis pas ça.
2: J'ai
0: seulement posé une question sur le but de la routine. L'homme vient ici. Qu'est-ce que le but? Attends, qu'est-ce que la routine? La routine, c'est un travail constant sur des nouveaux reshimot.
1: Non, non.
0: Tu viens juste de dire ça. D'après ce que je comprends, tu ne sais pas ce que c'est dans l'intériorité. Il y a quelque chose de deux fois plus intérieur. Qu'est-ce que c'est? Personne ne le sait. Tu es venu ici pour la routine, par la force, me soulever comme ça et m'amener ici. Alors, je peux clarifier, il n'y a aucun moyen malgré tout. Il n'y a aucun moyen. Malgré tout, à mon avis, la routine, ce qu'elle entraîne, lentement, lentement, elle donne, c'est tout. Pourquoi tu vérifies? C'est tout. C'est pour ça que je pense que la routine, c'est la seule chose, on peut dire le but.
1: Très
0: bien, c'est-à-dire tu dis ceci, je m'insère dans une trajectoire, je vais dans la routine, et malgré tout, de temps en temps, je vois que je progresse vers quelque chose, que je change en mieux, et cette routine en fait me sauve de ma nature. De ma nature, et c'est précisément cette routine qui n'est pas une routine au sens négatif, apparemment. Oui. C'est plutôt une progression et pas une routine. Voilà le problème. L'homme sait comment se remplir. Il peut encore se remplir lui-même et ça nous empêche d'avoir le véritable salaire. Je dis que notre problème, c'est que d'une manière ou d'une autre, nous recevons un remplissage de toutes sortes de choses sur notre chemin, ou que nous nous enfuyons quelque part et que nous nous remplissons, et c'est le problème. Du fait de cela, nous ne ressentons pas que nous souffrons et nous sommes prêts à continuer. D'un côté, c'est bien, nous avons besoin de force pour travailler, alors il vaut mieux être ici. Alors, ça donne de la force pour travailler, ça nous apaise d'une certaine manière. Tout ce petit salaire ici et là. Peut-être qu'on peut fermer le robinet d'une certaine manière. Rav, ne recevoir aucun salaire. Bon, comme ils l'ont dit, tu mangeras du pain avec du sel, tu boiras de l'eau avec mesure. C'est-à-dire qu'on reviendra à cette méthode-là, oui? Ça reste une forme extérieure. Rav, ce n'est pas important, extérieur ou intérieur. On dit seulement comme ça, du pain et de l'eau. Ça veut dire réellement une vie de souffrance. Au sens littéral, comme il écrit là, au sens simple, au sens littéral. Vraiment, ne pas donner. Il y a des gens, justement, à ces époques, pour qui le pain et l'eau, c'était, je veux dire, oui, des gens, des milliers de gens au cours de l'histoire, des millions de gens. Aujourd'hui encore, la moitié du monde est prête à vivre seulement pour du pain et de l'eau. Donne-lui ça, il n'a besoin de rien d'autre pour exister, seulement d'exister. Comme vivent les animaux. Que font-ils toute leur vie? Ils mangent seulement et leur corps subsiste. Ils vivent seulement pour obtenir leur existence corporelle. Pourquoi vit chaque animal? Ainsi vit l'homme. Combien de gens vivent afin de se remplir avec certaines idées? Oui. Alors nous. Il n'y a pas de réponse. Bon. Nous réfléchirons. Il faut déjà étudier. Nous arriverons à la réponse. Je pensais quand même. Bon.
1: Non.
0: Partageons nos impressions du cours. Qu'est-ce que nous en prenons pour l'implémenter dans la dizaine? Ce que j'ai entendu dans le cours, le Rav a dit, quels changements doivent advenir afin que tu dises que ça, c'est la fin du calcul. Soit je reçois de toi quelque chose maintenant, ou bien rien. Chaque jour, tu fais du travail et le patron ne te paye rien. Tu es d'accord avec ça? Je vais jusqu'à quand? Dis-moi. Où se trouve la limite à cela?
2: Devoir cacher l'imdod kavana atzmi.
0: C'est une chose difficile à mesurer. Ma propre intention. Et à la fin, toutes les actions, tous les commandements envers notre connexion sont juste d'accomplir des actions et il n'y a pas de mesure à la récompense que nous recevrons. Moi, en général, je ressens que le cours était très significatif. Le Rav vraiment nous guide dans ce test que nous devons toujours avoir la question. Et le renforcement intérieur du but de notre vie. Et la décision à chaque fois à nouveau que nous voulons être ensemble dans cet environnement et avancer vers l'atteinte, vers la révélation, vers les corrections. Oui, cette discussion que le Rav a créée dans le cours nous conduit à cet endroit où constamment nous devons être dans ces questions. Pourquoi est-ce que je m'élève? Quel est le bénéfice de tout cela? Pour quel but? Et d'essayer d'être réel dans les réponses que nous recevons. La question de la récompense. Chacun d'entre nous a fait un effort maintenant. Nous sommes réveillés, nous sommes venus au cours. Alors, quelle récompense demandons-nous? Est-ce que nous demandons quoi que ce soit? Parce que pour tout effort que nous faisons, nous devons obtenir quelque chose en retour. Donc c'est exactement la révélation importante. Est-ce que la récompense que je demande, que je ne recevrai pas, que les amis la recevront, et ça, c'est de clarifier l'intention, ça c'est très bien. De nous préparer ensemble pour cela.
3: J'ai
0: écrit, le Créateur, c'est la force qui nous aide et qui est, à laquelle il est bon de s'accrocher. Juste comme ça, sans aucune définition claire. Et j'ajouterais que la discussion entourée de qu'est-ce qui nous oblige pour nous lever à chaque fois et venir ici être ensemble dans le cours de Kabbale. Et probablement, chacun fait ses propres calculs, mais... Et quoi qu'il en soit, nous avons reçu la force de venir ici parce que nous voulons une récompense. Et notre capacité à définir la récompense correcte pour le voir toujours comme une récompense, que ce ne soit pas pour notre propre bénéfice, mais pour le bénéfice du Créateur, qui est quand nous avons vraiment une réalisation de soi. Et ça mène au véritable chemin.

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0: train, il faut venir. 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
1: Bonjour. Ensemble avec Nathan, nous ouvrons les repas de Seuda. Après tel leçon que nous avons passé, que nous avons parlé sur le Maaser, soudain tu comprends où tu es et tu comprends tout notre travail et commencer notre Seuda sentant nos amis qui nous a préparé tous ces repas, sentir tout le récipient mondial qui est connecté avec nous maintenant. Et on renouvellera l'intention, entrant un peu de silence, et nous allons écrire un petit source, et avec cela, Nathan va nous aider après. Tout le temps, il faut constamment être orienté vers « Je suis à mon bien-aimé » et parvenir à l'état de mon bien-aimé et à moi, où je reste la réponse du Créateur envers moi. Il faut être tout le temps
2: vers
1: le Créateur, moi,
2: pour
1: mon bien-aimé et mon bien-aimé pour moi.
2: Nous
1: attendons un repas avec beaucoup de détails. Nous avons eu une semaine avec beaucoup de choses, beaucoup d'événements. Allons-y, mangeons ensemble et être inclus un avec l'autre. De connexion entre nous. Bon appétit.
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1: שר, סוסייטה, שר קומינטה, j'espère que vous rappelez le sujet de notre

0: En dehors de donner
1: sans réserve au Créateur, depuis mon cœur, une bonne association, je n'ai besoin de rien. Je ne veux rien. Peu m'importe qui je suis, ce que je suis, comment je vivrai, même si je vivrai, et sous quelle forme. Ce qui m'importe, c'est qu'on mène de moi une belle et juste attitude envers le Créateur. Et alors, dans cette relation réciproque, cela s'appelle « Je suis mon bien-aimé et moi ». C'est en cela que nous commencerons, que je commencerai à relever. Il est très, très important d'être dans la joie orientée vers le Créateur. Et ainsi, constamment, constamment, et quels que soient les événements, les pensées et tout, sorte de forme qui arrive, cela ne peut ne pas d'importance. Au-dessus de tout cela, il faut constamment maintenir une bonne attitude envers le Créateur. Et alors, vous commencerez à ressentir combien dans cette attitude se construit le clé spirituel. Cette semaine, il y avait un événement à Haïfa et plus de 200 personnes qui étaient dans cet événement et même des gens complètement nouveaux, des étudiants regardant des images de ce qui s'est passé là-bas et après peut-être nos amis de groupe Haïfa vont parler.

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1: Regarde chacun comment il vient à 3 heures du matin, malgré toutes ses perturbations, et combien cela brûle en lui par rapport à toute personne qui se trouve extérieure. Combien il est particulier puisque le Créateur l'a choisi, l'amène ici pour faire toi un exemple. Il est

comme un ange à ton égard qui t'apporte véritablement le message de l'importance de la spiritualité. L'ami peut transmettre l'importance des créateurs, autrement dit, il se tient devant toi comme s'il était réellement descendu du ciel afin de te raconter combien le créateur est important. Il est un messager. Vraiment, entrons à l'atelier entre nous. Qu'est-ce qui rend nos amis si particuliers? Qu'est-ce qui rend nos amis si particuliers? 7 minutes.

Ils parlent en russe, donc je ne vous traduis pas.

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1: Bonjour à tous. Nous avons fait un atelier plein de connexions et nous avons la connexion pour Haïfa, Eyal. Eyal, oui, quelle émotion, quelle émerveillance. Merci de parler comme ça maintenant devant vous tous, devant le récipient mondial, faire passer le cœur qui bat de tout le monde. Qu'est-ce qui se passe? On ne peut pas parler, il y a un problème technique, et surtout après cet événement qui donnait un tel émerveillement, nous sommes en mois de Elul, une des filles, une étudiante, elle a dit, nous sommes en mois d'Elul, donnez-nous un expliquez-nous qu'est-ce que c'est cette mois-ci. En fait, c'est le mois Elul, ça veut dire mois pour Anil et Dodiv de Dili. Ça, c'est le Elul. C'est le sujet du samedi. Comment ça se fait que cette groupe qui dormante, groupe Haïfa, et nous avons travaillé pendant un mois, nous avons réveillé, commencé à travailler de nouveau, toutes les équipes, entre les groupes, comment fermenter cet événement, comment travailler avec les lieux, c'était un hôtel. Comment avoir les nouveaux les étudiants et finalement est arrivé 200 personnes du Galilée, du Naria, du Golan, du Rehovot. Ils sont arrivés avec une telle volonté. Et des gens qui étudient le campus 1. Et des gens qui sont arrivés seulement la première fois pour écouter la sagesse de la Kabbale. C'était tellement spécial. J'ai vu Shimon tourner avec un joie, avec sa petite caméra. Je me suis dit, waouh, je sentais. Je voulais, je désirais que encore des amis qui arrivent, je sentais quelle joie, telle joie dans le cœur. Et nos chers amis Gilad et Oren et nos maîtres qui ont fait un leçon tellement ouvert, tellement accueillant. Et pour tous ceux qui veulent écouter de la sagesse de la Kabbale, ils ont fait un tel effort pour que même les gens qui sont là pour la première fois pourront s'attacher. Et à la fin, ils ont écrit et ils ont lu des sources de Zohar. Et on a senti que tout, en fait, c'est une préparation pour notre congrès régional. Il ne faut rien rater. Et c'était tout pour qu'on fait monter ce degré, pour avoir ce désir fort. Et maintenant, on prend ces bâtons et on le fait passer à Ashkelon. Et on a entendu que le 2 septembre, ça va être là. Nous sommes avec vous, Ashkelon. On a décidé qu'on bat Ashkelon parce que nous n'avons pas de lieu et temps dans la spiritualité. Merci les amis, que vous nous avez fait donner le choix de faire cet événement. Et nous avons aussi cette opportunité, alors vraiment merci les amis, le Chaim, nous continuons. Le Chaim, le Baruch. Lorsque tous les désirs qui se relèvent maintenant en vous se connecteront dans une connexion mutuelle, dans une aide réciproque entre vous, et avec même la plus petite attention de donner satisfaction au Créateur, alors vous deviendrez déjà un embryon spirituel. Chacun veut depuis la connexion avec les amis et ensemble avec eux donner satisfaction au Créateur. Et ici, notre demande réciproque les unes pour les autres est très importante. Cela doit être une prière
2: d'une multitude.
1: Même si chacun ne sait pas exactement ce qui se passe chez l'autre, vous devez vous soucier de ce que tout aille le même désir. La Shrina est comme un réseau net, comme un fil avec lequel on attrape des poissons. Construit ce réseau à partir du désir de chacun envers les autres, et dans ce réseau, le Créateur se révèle. Ce réseau commence à devenir comme 10 multiplié par 10. 10 multiplié par 10. Rab Lightman, leçon quotidien de la Kabbale, 3 septembre 2021.
3: חברים וחברות.
1: Mes amis,
3: אהובים,
1: אהובות. Cher, bien-aimé, des amis, c'est Gilad et son fils.
3: אנחנו נכנסים לשבת ובכלל לחודש.
1: Nous rentrons dans une samedi et dans le mois de Elul. Ani le dodi dodili, moi pour mon bien-aimé vers moi, le bon et bien qui donne, pour le bon et les méchants, la des Sion, grand, infini,
3: infini
1: des formes qu'on peut puisse dire notre amour vers le Créateur. Et il y a des temps où il nous laisse l'opportunité de lui redonner, de lui rendre toute son attitude vers nous.
3: Shlomo,
1: le roi, a écrit Eshet Chayil, une femme formidable qui se trouvera, je ne vous dirai pas plus, dans Michelet, un livre dans la Bible. Alors ma femme personnelle, ma femme, elle est tombée. Et comme ça, 6 semaines, elle ne pouvait pas bouger avec des très lourdes douleurs. Et tout cela pour qu'on trouve, que je vois cette grande femme de Bnei Baruch, et les grandes femmes émerveillées, que nous sommes émerveillés d'elles. Et je trahis tel amour, tel don, que toutes les femmes de Bnei Baruch et des gens et tous ceux qui pouvaient, je ne me rappelle pas, à tel événement, c'était à chaque instant. À chaque instant, quelqu'un qui rentre avec gâteau, avec une quiche, aider à nettoyer. Chaque chemin que les gens pouvaient, tout le monde en priait. La grandeur de cette société, ça s'est traduit aux matières. Et je vois ma femme qui est sur deux jambes. Alors, merci, chère famille. Oui, je veux commencer un merci à ma dizaine qui m'a tenu 24 heures sur 24, 7 sur 7, de grandes femmes avec grandeur et beaucoup d'amour. C'était d'être avec moi à l'hôpital, d'être en rencontre ensemble et que je ne serai pas tout seul et toujours forte. Et dans les nuits, alors que la douleur était très, très difficile, ils étaient là en garant mutuel pour que je ne sois pas tout seul. Alors, vraiment merci, ma dizaine, petit 8. Et je veux dire merci à toutes les femmes de Bnei Baruch toutes les femmes de la communauté sur les prières, sur les pensées, les bonnes pensées. Je vais donner des exemples. Mes amis de la dizaine, ils ont fait un tour, comment faire les repas pour ma famille. Et pour un mois déjà, ils ont fait cela. Et ceux qui voulaient simplement faire sont arrivés à la maison et on a ouvert le salon et les filles ont simplement venu, les amis, la maison était ouverte. Chacune a fait autre chose. Même aujourd'hui, j'ai aucune parole pour cette. Alors je veux dire merci. Cette société contre les douleurs tellement grand et pas une journée, il y avait une force énorme de prière, d'amour, de grandeur et d'addition que j'ai. Et la croyance et la paix. Et je vous remercie beaucoup à vous tous. Merci à mon Gilad qui a pris 8 jours de maladie, qui m'a aidé avec un dévouement. Merci, mon cher Gilad.
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2: הוא דואג לנו, שומר עלינו, ומכוון אותנו בדרך הרוחנית.
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1: 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C'est lui le roi des rois et ce royauté est partout. Malchuto Bakol Mashallah, il nous aime, il nous grandit pour que nous s'approche et que espérons lui faire le contentement.
4: עוד מעט נזמין את הילדים לבמה, רכבות שימו לב, הבמה היא גבוהה. אז נא...
1: Nous allons inviter les enfants pour chanter sur la sienne. Alors, s'il vous plaît, les parents, aidez aux enfants à regarder et gardons le contact avec les enfants et donner un exemple personnel aux enfants. Alors, les enfants, venez au siège.
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2: la connexion, la connexion avec tout le monde. Je me soucie de tout. Je pousse tout le monde vers le Créateur. Et je serai comme le dernier, c'est lui qui aide et agit. Bechaim, Bnei Baruch. Bechaim, chers amis, maintenant, nous avons chanté. Ah, mon âme voulait de toi, s'ennuyer de toi. Et ce matin, nous avons eu un leçon spécial sur l'importance de Maaser, de la dixième partie. Comment peut une personne pas tout le monde était dans le leçon, peut-être c'était difficile pour les amis, mais je pense que tout le monde répétait ce leçon, écoutait ce leçon, demandait le Créateur qui nous met cette leçon dans le cœur, pas toujours nous faisant une leçon de l'importance de Maaser, de la dixième partie. Et il faut utiliser tout ce qu'on a. Il nous a donné tout ce monde pour qu'on apprenne de ceux qui ont révélé comment vivre correctement. Au lieu d'être lavé des conneries, les kabbalistes nous invitent d'ouvrir une connexion. S'il vous plaît, regardez le leçon et rentrons dans nos cœurs. Chaim. Notre prochaine rencontre à 2h40 dans la chambre des leçons. Et Orphée.

Bonjour les amis. Dans la première partie du cours, nous étudierons d'un cours enregistré du 30 septembre 2002 sur l'article du Rabash « Qu'est-ce qu'une mitzvah légère ou facile ?» des écrits du Rabash volume 1. Nous lirons l'article en dizaines, nous avons pour cela 25 minutes. Les écrits du Rabash, volume 1, article 26. Qu'est-ce que une mitzvah légère ? Il est écrit : et ce sera parce que vous écouterez ses lois, le Créateur, ton Dieu, gardera pour toi l'alliance qu'il a jurée à tes pères, et il t'aimera et te bénira. Et Rashi explique : et ce sera parce que vous écouterez. Si ce sont des mitzvot légères, que l'homme foule du talon, vous écouterez et il gardera pour toi sa promesse. Jusqu'ici, ces mots. Et il faut comprendre ce qui est écrit. Si ce sont des mitzvot légères, que l'homme foule du talon, vous écouterez, le Créateur peut donner ce que il a promis au Père. Et si l'on n'accomplit pas les mitzvot légères, le Créateur ne peut pas donner ce qu'il nous a promis. Il ne faut pas dire que l'intention est que même les mitzvot légères doivent être gardées. Il aurait fallu dire simplement que si une mitzvah manque parmi les 613 mitzvot, vous ne recevrez pas ce qu'il a promis au Père. Mais du fait qu'il est écrit mitzvot légères, il semble que cela, précisément, c'est parce qu'elles sont légères. Et à cause de cela, le Créateur ne peut pas donner le bien et le plaisir. Il faut donc comprendre précisément les mitzvot légères sont la cause. Comme si elles empêchaient de donner le bien et le plaisir aux êtres créés. Voici que nos sages ont dit à Avot : sois aussi attentif à une mitzvah légère qu'à une grave, car tu ne sais pas la récompense de chaque mitzvah. Cela aussi demande à être compris. Qu'est-ce qu'une mitzvah légère ? Et qu'est-ce qu'une mitzvah grave ? Mais aussi la raison pour laquelle il faut être attentif à une mitzvah légère comme à une grave. Cela aussi demande à être compris. Car ici, il semble que nous devons être attentifs à une mitzvah légère comme à une grave, uniquement parce que nous ne connaissons pas la récompense des mitzvot. Mais si nous connaissions la récompense de chaque mitzvah, il serait permis de faire une différence dans l'attention portée. Peut-on dire une telle chose ? Et pour comprendre ce qui précède, il faut d'abord savoir ce que sont les 613 mitzvot qui nous ont été donnés à accomplir pour le bénéfice de qui elles ont été données. Voici que nos sages ont dit, Avot, et voici leurs mots, Rabbi Hanania ben Akashia dit, le Créateur

a voulu donner au mérite du mérite à Israël. C'est pourquoi il leur a donné beaucoup de Torah et de mitzvot. Et dans l'article « Introduction à la sagesse de la Kabbale » section 1, il explique là-bas la question de « donner du mérite à Israël ». Que cela vient du mot « mérite et purification ». Ce qui signifie que la Torah et les mitzvot, que par la Torah et les mitzvot, nous parvenons à la purification. Et il explique là-bas ce que nous avons à purifier. Et il dit, puisque par nature nous sommes nés avec le désir de recevoir pour notre propre bénéfice, et que cela nous sépare du Créateur, car dans la spiritualité, la différence de forme cause l'éloignement et la séparation, et afin que nous ayons l'équivalence de forme appelée force de don, et cela est contre notre nature, il est donc difficile de travailler en vue de donner. Et pour cette raison, il nous a été donné la Torah et les mitzvot, par lesquels nous pouvons recevoir la force de surmonter, et nous pouvons travailler en vue de donner. Selon ce qui a été dit, il faut interpréter, le Créateur a voulu purifier Israël afin que, par la purification, il soit digne de recevoir le bien et le plaisir, ce qu'il désirait nous donner, et nous n'avions pas de récipient qui soit adapté à l'abondance. Il s'ensuit que la Torah et les mitzvot nous ont été donnés comme préparation, afin que, par le fait que nous nous purifions nous-mêmes, nous puissions recevoir le bien et le plaisir. Il en résulte que la question de l'accomplissement de la Torah et des mitzvot est pour notre propre bénéfice, c'est-à-dire que par cela, nous pouvons recevoir le bien et le plaisir. Il s'ensuit, selon cela, que quand l'homme peut-il recevoir le bien et le plaisir? Précisément, lorsqu'il peut travailler sans récompense. C'est-à-dire, précisément, lorsqu'il ne se soucie pas de son propre intérêt et que toutes les actions qu'il fait sont uniquement pour le bénéfice du Créateur, alors il est apte à recevoir le bien. Parce qu'il possède déjà l'équivalence de forme, et alors il est considéré qu'il a des récipients dans lesquels l'abondance peut subsister et ne pas se corrompre, ce qui est considéré comme des récipients purs de l'amour de soi. Mais ils sont corrigés dans le désir de donner. C'est pourquoi ils ont l'équivalence avec l'abondance qui vient uniquement parce que son désir est de donner. Et dans de tels récipients, l'abondance peut subsister. Et apparemment, il semble que celui qui veut recevoir le bien et le plaisir et jouir du monde et avoir une vie heureuse, que doit-il faire? Acquérir des récipients de dons, afin qu'ensuite il puisse recevoir le bien et le plaisir. Et selon cela, on pourrait dire qu'il s'occupe du don afin d'atteindre ensuite la réception. Et cela ressemble à celui qui donne en vue de recevoir ce qui s'appelle l'olishma. Et la réponse est que, en vérité, l'homme doit aspirer à s'attacher au Créateur, c'est-à-dire parvenir à une sensation dans les organes, que tout plaisir qu'il veut recevoir soit selon la vérité. Et la vérité est que l'homme doit arriver à un état où il a la capacité de dire tout, de tout son cœur, « Béni soit notre Dieu qui nous a créés pour sa gloire ». C'est-à-dire que l'homme remercie grandement le Créateur de l'avoir créé pour la gloire du Créateur, c'est-à-dire pour accroître la gloire du Créateur dans le monde, c'est-à-dire que tous verront sa grandeur dans le monde. Et c'est comme il est écrit, Midrash Rabba Bereshit, au moment où le Créateur a voulu créer l'homme, les anges ont dit devant lui, « Qu'est-ce que l'homme pour que tu te soucies de lui, et le Fils de l'homme pour que tu t'en soucies ? Pourquoi as-tu besoin de ce problème ? À quoi ressemble-t-il ?
un roi qui avait une tour remplie de toutes les bonnes choses, mais il n'avait pas d'invité. Quel plaisir le roi a-t-il de l'avoir rempli ? Aussitôt, ils dirent devant lui, « Fais ce qui est bon pour toi. » Et il faut comprendre ce que nous enseigne cette discussion qui eut lieu entre le Créateur et les anges, comme si le Créateur avait besoin qu'il soit d'accord avec la création de l'homme. Et il faut interpréter que la question du débat avec les anges vient nous enseigner sur le but de la création de l'homme, c'est-à-dire pour quel objectif l'homme a été créé. Et le Créateur dit, quelle est votre sens, votre question? Qu'est-ce que l'homme pour que vous vous en souveniez? Ce qui signifie que les anges ont demandé, qu'est-ce que l'homme peut recevoir du fait que tu as créé le monde dans le but de faire du bien à tes créatures? Et qu'ainsi tu as imprimé en lui le désir de recevoir du plaisir et de la jouissance. N'est-il pas alors dans une différence de forme avec toi? Et il n'y a aucune dvekoute ni connexion avec toi. Et comment sera-t-il capable de recevoir le bien et la jouissance? Et à cela vient la réponse du Créateur. L'homme travaillera en vue de donner et non en vue de recevoir comme vous le pensez. Mais ils diront, le roi n'a-t-il pas créé le palais rempli de tout le bien? Et quel plaisir a-t-il s'il n'a pas d'invité? Par cette parabole, l'homme recevra le bien et la jouissance, c'est-à-dire que l'homme renonce à son propre bénéfice et ne veut rien recevoir pour lui-même, mais il veut être dans l'état de donner en vue de donner. Cependant, puisque le roi n'a aucun plaisir à avoir créé un palais rempli de tout le bien, et pour cette raison, ils veulent recevoir le bien et la jouissance. Et par cela, nous comprendrons ce que nous avons demandé. Apparemment, il semble que lorsque l'homme travaille afin d'atteindre un cli de don, l'intention est que par cela, il aura la capacité de recevoir le bien et la jouissance. Et il semble que c'est comme s'il donnait en vue de recevoir ce qui s'appelle l'olishma, non pour son nom. Et la réponse est, après que l'homme soit parvenu au degré de l'ishma, c'est-à-dire que pour lui-même, il n'a pas besoin de recevoir le bien et la jouissance, car il a déjà mérité l'état de l'ishma, alors vient la parabole, ce que le Créateur a répondu aux anges, que cela ressemble à un roi qui a un palais rempli de tout le bien et n'a pas d'invité. Quel plaisir le roi a-t-il d'avoir fait un palais rempli de tout le bien? Et dans cette intention que l'homme va recevoir le bien et la jouissance. Pardon, c'est dans cette intention que l'homme va recevoir le bien et la jouissance. Et cela s'appelle que il reçoit le bien et la jouissance en vue de donner. Car afin qu'il y ait du plaisir pour le Créateur, du fait qu'il a fait le palais rempli de tout le bien et qu'il ait des invités, c'est pourquoi l'homme s'efforce d'être parmi les invités qui recevront le bien et la jouissance, car de cela, il y aura du plaisir pour le Créateur. Et c'est ce qu'on appelle, nous devons dire, « Béni soit notre Dieu qui nous a créés pour sa gloire ». C'est-à-dire que le fait que nous recevions de lui le bien et la jouissance, c'est dans l'intention que nous puissions annoncer à tous la gloire du Créateur en ce qu'ils reçoivent le but de la création qui est sa volonté de faire le bien à ses créatures, ce qui s'appelle la révélation de sa divinité à ses créatures. Et c'est la raison pour laquelle il veut recevoir le bien et la jouissance. D'après ce qui précède, il s'ensuit que l'intention de l'inférieur n'est pas de recevoir une récompense en échange de son travail, mais tout ce qu'il veut et demande du Créateur, c'est seulement qu'il puisse faire plaisir au Créateur, c'est-à-dire que puisque tout le corps s'oppose à cette opinion, à savoir de ne rien faire pour son propre bénéfice, mais seulement
ce qui en résultera comme plaisir pour le Créateur. C'est pour cela qu'il se tient et demande au Créateur de l'aider afin qu'il puisse vaincre son corps et qu'il ait la force de surmonter l'amour de soi. Selon ce qui a été dit, il faut expliquer ce que nos sages ont dit. Sois attentif à une mitzvah légère autant qu'à une grave, car tu ne sais pas la récompense de chaque mitzvah. Nous avons demandé, il semble d'ici que nous considérons la récompense, car ils ont dit, tu ne sais pas la récompense. C'est pourquoi il faut être attentif à une mitzvah légère comme à une grave. Or, ils ont dit, soyez comme des serviteurs qui servent le Rav, non en vue de recevoir une récompense. Si c'est ainsi, que signifie, tu ne sais pas la récompense des mitzvot? Il faut expliquer. Puisque le but des êtres créés est d'atteindre la dvekut avec le Créateur, c'est-à-dire de tout faire en vue qu'il y ait contentement pour le Créateur, ils ont donc dit, tu ne sais pas, c'est-à-dire que tu ne veux pas savoir la récompense des mitzvot car tu travailles sans récompense. Si c'est ainsi, quelle est la différence entre une mitzvah légère et une grave ? Puisque, de toute façon, tu ne veux pas travailler pour une récompense, mais gratuitement. Cependant, comment l'homme peut-il savoir s'il travaille vraiment en vue de donner sans réserve? Pour cela, nos sages nous ont donné un critère de discernement. S'il peut être aussi attentif à une mitzvah légère qu'à une grave, et qu'il se dit à lui-même, « Mais je ne travaille pas pour une récompense, mais toutes mes actions sont pour donner sans réserve au Créateur, donc même pour une chose légère, je fais attention comme si c'était une grande chose. » Prenons par exemple, l'homme sait avec certitude, à 100%, que lorsqu'il parle dans la synagogue, ce n'est pas une transgression, car sûrement il ne commettrait pas une transgression en public devant tout le monde, en commettant tant de transgressions en une seule heure. Mais en vérité, parler dans la synagogue pendant la prière est bien appelé une transgression. Mais l'homme ne la considère pas comme une transgression. C'est ce qu'on appelle l'homme piétine de ses talons, du fait qu'il ne ressent pas que c'est une transgression si grave qu'il vaudrait tellement la peine d'y faire attention. Cependant, si l'homme fait un calcul pour lui-même et se dit « Qu'est-ce que cela m'importe si c'est une grande ou une petite transgression ?» C'est-à-dire, si je travaillais pour une récompense, alors j'aurais à distinguer entre une mitzvah légère et une grave. Mais je travaille sans récompense, et je travaille seulement pour servir le roi. Alors, qu'est-ce que cela m'importe, ce que je fais, que ce soit une mitzvah légère ou grave? Au contraire, je veux être attentif à une mitzvah légère comme à une grave, afin de savoir en moi-même que je travaille uniquement pour le bien du ciel. Et par cela, je peux savoir si je regarde la récompense ou le service du roi. Et si l'homme peut donner les mêmes forces pour une mitzvah légère que pour une grave, il est certain en lui-même que ses actions sont parfaitement en ordre. Et s'il voit qu'il n'est pas capable de donner les mêmes forces qu'il donne pour les mitzvahs graves, aussi pour les mitzvahs légères, c'est un signe que toute son attention est seulement pour la récompense et non pour les actions par lesquelles il veut donner du plaisir au Créateur. Mais tout est pour son propre intérêt. Et ce que j'ai donné comme exemple de celui qui parle pendant la prière à la synagogue, je ne dis pas que c'est une mitzvah légère ou grave. J'ai seulement pris cela à titre d'exemple, parce qu'il est d'usage de négliger cette chose. Mais qu'est-ce qu'une mitzvah légère ou grave? C'est une question particulière, car chaque individu, de manière personnelle, détermine pour lui-même. Ceci est une chose grave et ceci est une chose légère. Selon ce qui a été dit, nous comprendrons ce que nous avons demandé, à savoir qu'il semble que le Créateur ne peut pas donner ce qu'il a promis au Père, comme il est écrit, « Il gardera pour toi l'alliance qu'il a jurée à tes pères et il t'aimera et te bénira. »
car ils n'accompliront pas les mitzvot légères que l'homme foule du talon. La réponse est que, afin que nous puissions recevoir le bien et le plaisir que Il a promis au Père, il est nécessaire qu'il y ait pour cette lumière des réceptacles appropriés, c'est-à-dire des kélim de dons. C'est pourquoi

0: la plus grave des graves. Et cela ne peut être que lorsque l'homme ne regarde pas la récompense. Car pourquoi il ne lui importe pas si c'est une mitzvah légère ou grave? Car il sert le Rav, non en vue de recevoir une récompense, mais entièrement pour donner sans réserve. Donc, qu'importe ce qu'il fait pour le roi, l'essentiel étant qu'il procure satisfaction au roi. Il s'ensuit que c'est précisément dans les mitzvot légères que l'on reconnaît que l'homme agit pour le bien du ciel. Selon ce qui précède, l'explication sera que la condition de « à cause » et « kev » ne signifie pas que c'est seulement si vous écoutez les mitzvot que l'homme foule du talon, alors il donnera le bien et le plaisir. Mais l'explication sera que le Créateur nous a donné un signe concernant l'accomplissement de la Torah et des mitzvot, comme nous l'avons dit, qu'il est connu que par la vertu de la Torah et des mitzvot, nous pouvons obtenir les kelim de dons avec lesquels nous pourrons recevoir l'abondance. L'Écriture vient nous enseigner que si nous gardons les mitzvot légères que l'homme foule du talon, c'est un signe que nous marcherons sur la voie pour mériter les kélim de dons. Tandis que celui qui choisit entre une mitzvah et une autre, on dit « Dans quoi choisit-il ? » Dans ce dont il peut tirer plus de profit, c'est cela qu'il choisit. Et cela montre que son intention dans l'accomplissement de la Torah et des mitzvot n'est pas de mériter les kélim de dons, mais il s'occupe de la Torah et des mitzvot, l'olishma, mais pour recevoir une récompense. C'est pourquoi il regarde chaque mitzvah là où il y a plus de récompense. Par exemple, nous voyons que nos sages ont dit « Grande est la circoncision, car elle équivaut à toutes les mitzvot de la Torah, Nedarim. » Grande est la bienfaisance, plus que la charité, Souka. Et il y a encore beaucoup d'exemples chez nos sages. Il s'ensuit que lorsque l'homme dit « Je veux faire cela afin de donner sans réserve au Créateur une satisfaction » et qu'il n'a aucun compte avec la récompense, alors il y a de la place pour que le Créateur puisse donner toutes les bénédictions, car il y a ici un endroit appelé « Kélim de don ». Et c'est ce qui est écrit « En tout lieu où je ferai mention de mon nom, je viendrai vers toi et je te bénirai. » Et la question, celui que tu mentionneras, il aurait dû dire, mais l'explication sera comme il a été dit plus haut, c'est-à-dire que si le Créateur peut dire « cet endroit est à lui », c'est parce que l'homme a donné cet endroit au Créateur et a annulé sa propre autorité. C'est pourquoi le Créateur peut alors mentionner, c'est-à-dire qu'il peut dire que l'homme dit que c'est un endroit du Créateur. Fin de l'article.
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1: Partageons nos impressions et continuons encore à enregistrer, dit l'ami. Nous avons entendu l'article « Qu'est-ce qu'une mitzvah légère ?» Là où l'homme s'annule, le Créateur peut être ressenti. C'est là qu'il se trouve, dans ces mêmes kelim, dans ces mêmes ressentis, que l'homme libère pour le Créateur, là, le Créateur peut résider. Il y a des questions ? Quand on parle de mitzvot légères et qu'on donne comme exemple une sorte de mitzvah corporelle au cœur, les mitzvot légères, tu sais, c'est comme l'exemple de tu aimeras ton prochain comme toi-même. Légères ne veut pas dire qu'elles sont faciles, mais que nous ne les saisissons pas. Elles ne sont pas intégrées en nous. Nous pensons qu'elles ne sont pas tellement importantes. Il semble à l'homme que ce n'est pas grave, que ça s'arrangera d'une manière ou d'une autre, que ça ira, et on les fuit. Et puis on y revient après beaucoup de temps, une grande pression et l'accumulation de beaucoup, beaucoup de causes. Quand déjà on voit que autrement c'est impossible, alors elles commencent vraiment à devenir des mitzvot importantes. Leur importance s'éclaircit peu à peu du fait que l'homme voit que, par sa propre expérience, que rien ne l'aide. Et il revient au premier conseil que le Bala Salam écrit dans La Liberté. Choisis l'environnement, ce n'est que par lui que tu peux changer. Alors l'homme, pendant de nombreuses années, fait mille et une choses, en espérant changer par toutes sortes d'autres moyens. Et ensuite, peu à peu, faute de choix, il revient à ce qu'il faut. Ça s'appelle une mitzvah légère. On la ressent comme légère. On pense qu'elle se réalisera d'elle-même, que ce n'est pas grave, qu'il y a apparemment des choses plus importantes sur le chemin. Cela ne dérange pas l'homme de prendre quelque chose qui semble difficile dans l'effort, mais à condition que ce soit plus éloigné du contenu de « Tu aimeras ton prochain comme toi-même » ou de la connexion à travers les amis avec le Créateur. C'est-à-dire que nous devons à chaque fois essayer de donner à la spiritualité nos propres définitions. Non, c'est pas que nous devons, c'est que nous essayons. Pardon. Qu'est-ce que la spiritualité? Qui est le Créateur? Quel est notre travail? Quel est notre but? À chaque fois, nous remplaçons un peu la définition véritable par une autre définition avec laquelle on peut vivre, qui est plus confortable. Pour nous, le Créateur, c'est une force qui aide. C'est quelque chose qu'il est bon de saisir. Comme ça, de manière générale, sans définition plus précise. Donner une définition plus précise, c'est uniquement la force qui donne, et qui donne dans la mesure où toi tu donnes, et qui se relie à toi dans la mesure où tu es prêt à renoncer à toi-même, et ainsi de suite, et qu'autrement il est isolé, séparé de toi, et apparaît comme cruel, comme réellement ton opposé comme la pire chose possible face à tes qualités actuelles. Alors l'homme ne veut pas l'interpréter ainsi. Il l'interprète malgré tout autrement. Je me souviens, je suis passé à la radio en Amérique, et là il y avait contre moi un grand rave. Alors il dit, quoi, il n'y a donc aucune force mauvaise dans le monde? Je lui dis, il y a une force mauvaise dans le monde. C'est ce même Créateur. Comment est-ce possible? Je lui dis, il est pourtant écrit, il n'y a rien en mais lui. Qu'est-ce que ça veut dire? Qui, en fin de compte, il y a un seul dirigeant dans toute cette affaire, de toute la réalité. Ce n'est pas possible. Tu comprends? Il passe à la radio et dit, ce n'est pas possible. Il y avait beaucoup de questions sur la Shoah de la part des Juifs américains. Alors, ça ne vient pas du Créateur. C'est-à-dire que l'homme n'interprète pas le Créateur correctement. Et c'est la source de toute sa confusion. Il ne pense pas exactement au changement, mais à toutes sortes de choses, comme si, d'une autre manière, la correction, le cheminement et l'atteinte du but pouvaient aussi se réaliser. Oui. Comment l'homme peut-il progresser vers le don s'il ne le veut pas? Comment une prière peut-elle en sortir? L'homme peut malgré tout progresser vers le don, même s'il sait qu'il ne veut pas, par toutes sortes de voies indirectes. C'est-à-dire trouver. La société est une voie indirecte. Moi, je donne à l'ami, du fait de mon orgueil, du fait de ma domination, je peux lui donner et lui dire, il faut progresser, le but est important, le Créateur est important, et ainsi de suite. À l'ami, je peux le dire, mais à moi-même, non. Mais s'il me dit ensuite d'une certaine manière, je le recevrai. C'est donc une voie indirecte, pas une voie directe. Que nous dit la liberté? L'article, elle ne dit pas, tu as la liberté de choisir, tu dois me choisir. Non, choisis une société qui te dira qu'il vaut la peine de me choisir. Ça, l'homme peut l'entendre. Qu'il le veuille ou non, même s'il ne le veut pas, il l'entendra, comme une publicité. Comme tout ce qu'on entend à l'extérieur. On te donne que un seul trou par lequel cette idée peut entrer en toi depuis l'environnement. Faire grandir le Créateur. Le Créateur peut être important, le but peut être important, la société peut vraiment me faire cette publicité. Le Créateur ne peut pas être important, pardonne-moi, je vais te le dire dès le départ. Et le but ne peut pas être important si tu l'interprètes correctement. Définis précisément ce qu'est le but et ce qu'est le Créateur, et alors tu verras que ce sont des choses, comme il écrit ici, légères. Nous ne les voulons pas.
0: Non.
1: C'est justement ma question. Bon. Je ne le veux pas. Pourquoi est-ce que je le recevrai? ne le reçoit pas. C'est-à-dire que on demande comment, au départ, moi qui viens ici, je suis venu ici parce que j'allais mal. Je cherchais toutes sortes de choses. Ce n'est pas qu'il me semblait que... Il me manquait quelque chose, à moi, personnellement. Quelque chose me manquait. Comme ça, aux yeux des autres, peut-être qu'il ne me manquait rien. Tu avais la médaille, tu étais un héros d'Israël, toutes sortes de choses. D'accord. Mais malgré tout, quelque chose te manquait. C'est pour ça que tu es venu écouter. Bon, et maintenant tu dis, je suis venu ici, je pensais recevoir quelque chose, et à la place on me dit, donne. Alors pourquoi tu restes? Pourquoi tu restes? Bon, il y a des gens plus intelligents qui se sont déjà enfuis. Pourquoi tu ne t'es pas enfui? Max a aussi eu une occasion comme ça, mais il a déjà dépassé ça. Aujourd'hui c'est un peu plus difficile de s'enfuir. Alors? Mais c'est un ressenti que c'est l'endroit. L'endroit, Macom, de quoi? Je ne sais pas, de proximité. De proximité, oh.
0: Ken.
1: Tu as dit pourquoi tu ne pars pas, mais je pense que si tu restes ici, c'est probablement parce que tu ne veux pas recevoir les coups que tu avais reçus auparavant. Est-ce que ça peut être ça?
0: Non.
1: Qu'est-ce qu'il dit? Que probablement tu ne veux pas recevoir des coups, les coups que tu avais reçus auparavant et que c'est pour ça que tu ne pars pas. Oui, l'homme qui se trouve ici est certainement ici pour ne plus recevoir de coups. Oui. Il a peur que s'il abandonne cela, il reçoive des coups, au moins comme avant. Certainement. Cela, ça s'appelle l'olishma, oui. On se trouve ici pour cette raison. C'est juste. Les coups peuvent être des coups intérieurs, psychiques, oui. Manque d'inspiration, impuissance, absence d'une réponse, oui, sur la vie. Quelque chose sans quoi, même si tout le reste est rempli de délices, mais tu vois déjà la fin du délice. Et le délice lui-même ne vaut plus rien. L'homme est malheureux. Qu'est-ce qu'on peut faire? Un clic que l'homme libère pour le Créateur, c'est quelque chose que l'homme maintient constamment ou c'est un ressenti qui peut aussi se perdre? Il n'y a qu'un seul endroit qui s'appelle Malchut, le désir de recevoir. Soit tu remplis ce désir de recevoir par ton moi, soit par le Créateur. Tu dois décider. Qu'est-ce que ça veut dire pour ton moi ou pour le Créateur? De qui prends-tu soin? Les kélim restent les mêmes kélim. De qui prends-tu soin? Dans l'utilisation de ces kélim. C'est ce qu'on appelle libérer une place. Soit tout mon intellect, tout mon cœur, toute ma capacité, mes qualités... Je travaille avec eux pour servir mon moi, soit avec ces mêmes choses, je n'en ai pas d'autres. Je travaille pour le servir. Ça s'appelle libérer une place. Maintenant, ce ressenti que l'homme ressent, s'il le ressent, alors il le ressent déjà, et il est à lui pour toujours, ou est-ce que c'est quelque chose que l'homme constamment, ou est-ce que c'est quelque chose qui peut simplement se perdre? C'est-à-dire que, est-ce que c'est un ressenti que l'homme peut ressentir pendant une minute et, non, ça vient par moment et ça repart, puis ça revient davantage, et ça repart jusqu'à ce que ça s'éclaircisse davantage jusqu'à ce que l'homme s'efforce d'y être le plus possible. Étudiant, tu as dit qu'à l'extérieur, l'homme travaille, il travaille pendant un mois et ne reçoit pas de salaire. Il éprouve une grande souffrance. Et ici, on peut rester des années. Cette souffrance, c'est un processus qui s'accumule lentement, lentement. À l'extérieur, nous travaillons pour un salaire, tu dis, et pendant un mois, je travaille. D'accord, je suis certain qu'à la fin du mois, je recevrai un salaire, oui. J'ai une banque où à la fin du mois arrive une somme d'argent de mon employeur, oui. Et c'est ainsi que ça fonctionne dans la société, et aussi j'ai confiance en l'employeur, et la société soutient également ce fonctionnement. Alors je suis certain que ce serait ainsi. Ça serait peut-être mieux si je recevais immédiatement, mais parfois, tu sais quoi, c'est plus sûr que ce soit à la fin du mois, à la banque. C'est-à-dire que malgré tout, je ressens que c'est à moi. Comme si je l'avais maintenant. Mais ici, nous travaillons pendant des années. Des années, nous n'avons rien. En fait, nous ne ressentons pas le gain. Nous ne voyons pas la banque où ça entrera peut-être un jour. Nous ne ressentons pas notre employeur, le patron, qui nous payera. Alors, pourquoi sommes-nous encore capables de rester assis ici et de tenir? Ou bien nous sommes de tels héros que nous sommes déjà dans le but de donner? Comme quand tu parles avec certains habitants de Bnei Brak, ils te diront, qu'est-ce que tu veux dire? Si ce n'était pas pour le Créateur, est-ce que j'aurais pu faire tout ça? C'est ça que tu demandes. Alors peut-être que je suis déjà un juste parfait. Je ne vois pas le Créateur, je ne vois pas de salaire. Je ne vois rien et pourtant regarde combien d'années je tiens. Avec des choses difficiles, un effort difficile. Quand les gens de l'extérieur te regardent et disent oh, à 3h du matin, chaque matin il se lève. Regarde combien de choses il fait pendant une semaine. C'est vraiment un ange. C'est pas un homme. Il est certainement déjà parvenu à la correction finale et il y a encore quelque chose au-delà. Oui? Alors la question est, qu'est-ce qui nous maintient? Non, pourquoi je ne ressens pas de souffrance de ne pas être parvenu au salaire?
0: Oh.
1: C'est-à-dire que ma question aussi, c'est pourquoi je peux encore rester ici? Qu'est-ce qui me maintient et pourquoi je ne trouve même pas de souffrance du fait de me trouver sans ressentir l'employeur, sans ressentir le salaire, sans rien. Je peux rester comme ça dans n'importe quel effort. Si je me levais chaque matin pour autre chose, je réclamerais un salaire en chair. Bon, au lieu de travailler le jour, je travaillerais la nuit. À partir de 3h du matin, je demanderais encore la moitié d'un salaire en plus. Oui, disons. Et ici, tu ne fais rien, alors quoi? Comment tu l'expliques? Tu comprends ça ou pas? Toi non plus, tu n'es pas idiot et paresseux, tu... Non, Dieu merci! Oui, alors comment est-ce possible que tu te lèves? Que pense ta mère, dis-moi? Tu es sûrement devenu fou. Bon, que je détruis ma santé, ma mère me le dit déjà depuis 30 ans. Dieu merci qu'elle me le dise encore 20 ans. Mais comment tu l'expliques? Je ne sais pas, chez moi il y a une souffrance. Je ne me reconnais pas dans ce passage. Alors, nous n'avons pas de réponse à ça. Comment est-ce qu'on tient malgré tout?
0: Hein?
1: Je ne sais pas. Alors, Eran le sait sûrement, lui. Après tout, Quelle réponse tu donnes à un moment pareil? Si je voulais me donner des réponses, alors une des choses que tu arrêtes au moment où... C'est justement de te donner des réponses. Pourquoi? Tu dis, peut-être que je suis sur un terrain de jeu ou je ne sais pas ce qui se passe. Ah. Toi-même, tu ne sais pas pourquoi, mais quelque chose t'oblige à te lever, ouais? Bon, certainement pas. La honte devant moi ou devant un vieux, c'est clair. Tu t'en moquerais une fois pour toutes. Tu en finirais avec ça. Alors quoi, la conscience? Non, pas la conscience, tu sais. Une sorte d'estime de soi? Non. C'est simplement, tu cherches, je ne sais pas, tu cherches quelque chose au-delà, peut-être que, mais je ne sais pas. Chercher au-delà, ça c'est bien, dit le Rav. Qu'est-ce que tu as à perdre, dit l'étudiant? Oh, qu'est-ce qu'il y a à perdre, mon cher? Pendant ces heures de nuit, tu pourrais faire beaucoup de choses, et à ton âge... Non, je vais te dire, ma question est différente. Tu es assis ici, tu comprends? Tu es un garçon intelligent, très perspicace. Vraiment. Peut-être même que c'est un obstacle. À côté de toi, il y a un docteur en chimie. Lui a terminé dans la police. Et lui, dans la comptabilité, il y a des informaticiens. Il y a des gens qui savent faire des calculs. Pourquoi est-ce que nous ne faisons pas de calculs? Peut-être qu'on a peur du calcul. Il y a quand même ici des gens assis qui ne flottent pas dans les airs, qui ne viennent pas simplement remplir le ressenti ou même souffrir.

0: souffrir, puis ensuite, à partir de cette souffrance, ils ont envers quelqu'un, je ne sais pas, ils construisent là-dessus une sorte de spectacle spirituel au théâtre, quelque chose. Ce sont des gens très, très réalistes, très matériels. Disons que, d'une certaine façon, nous tenons ici. Pourquoi ça ne nous dérange pas de ne pas poser la question? Une peur intérieure de la poser?
1: Non,
0: mais même sans te donner de réponse, tu continues. Tu continues. D'accord, alors tu te disputes avec toi-même. Alors, oui, comme la question est de savoir si... Mais si 20 années supplémentaires passent et que dans 20 ans tu me dis encore ça, non, oui, quelle est la différence? Parce que tu fais chaque jour le calcul à nouveau, à chaque instant tu fais le calcul oral. Alors tu oses comme hier, hier tu as fait le calcul, tu n'as rien reçu, aujourd'hui aussi tu as fait le calcul, tu n'as rien reçu, demain sera pareil l'étudiant. C'est pour ça qu'il y a des changements, je ne sais pas. Quel changement doit se produire pour que tu dises enfin, le calcul est terminé, soit je reçois maintenant quelque chose de toi, soit rien, qu'est-ce que c'est? Chaque jour, tu effectues un travail, le patron ne te paye pas et tu acceptes ça. Jusqu'à quand? Dis-moi, où doit se trouver une sorte de limite? Alors, personnellement, je me fixe chaque fois une nouvelle barre. D'accord, alors. Il y a des moments où tu fais un calcul, dans le présent, tu ne vois peut-être aucun salaire, mais si tu regardes en arrière, peut-être qu'on devrait faire une sorte de protocole général au nom de notre société, est signé. Si nous ne recevons pas de réponse avant telle date, nous lui donnerons une sorte de délai d'un mois et terminé.
1: Tu as
0: une réponse sur ce qu'il faut faire? D'accord, je ne suis pas d'accord qu'on ne travaille pas pour un salaire. Chacun ici se trouve ici car il travaille pour un salaire qu'il reçoit maintenant, pas dans le futur, ni avant, ni dans les étoiles, ni rien. Il y a un salaire qui peut être au niveau de l'honneur, au niveau de la domination, au niveau de l'espoir qu'il possède. Mais c'est maintenant, ce n'est pas que ça sera plus... Ce n'est pas ce qui sera plus tard, ni rien. Personne ici ne travaille, tout le monde travaille car on reçoit un salaire maintenant. Mais chacun doit discerner quel salaire il a à chaque instant. Ce qui est particulier sur le chemin, c'est que les changements rapides qui se produisent amènent l'homme à voir chaque fois que ce qu'il pense être maintenant son salaire, ce n'est pas le salaire qu'il reçoit réellement. Alors il doit changer de salaire. Et cela continue jusqu'à la fin. Il voit que tous ces types de salaires ne valent rien. Et qu'est-ce qu'il y a? Et quand est-ce que ça arrive? Quand il reçoit un coup suffisamment fort pour comprendre que ce salaire ne suffit plus. Encore. Tu n'as pas donné de réponse, dit le rabbin. Oui. Étudiant, je ne sais pas exactement. Si tu ne sais pas, alors non, concrètement, évite alors. En une phrase, probablement que le plus important, c'est le mouvement sur ce chemin qu'un homme pèse comme son cli par rapport à...
1: Bref,
0: tu dis que si un changement se produit en moi, étudiant, c'est le cli dans l'homme qui va jusqu'au bout et sur ce chemin, il voit une certaine progression, peu importe comment. C'est-à-dire, je le comprends. Je vais être son avocat, d'accord? Alors elle dit ceci, quand nous remplaçons une progression spirituelle par une progression corporelle, j'ai donné encore un cours, j'ai encore cru quelque chose, j'ai écrit encore quelque chose, oui. Bref, j'ai acquis quelque chose, je vois certains signes comme si je progressais, ce ne sont pas des signes spirituels, mais d'une certaine manière ils me satisfont. Alors c'est un mensonge? Bon, c'est précisément, mais seulement tu évalues chaque degré, grave. C'est-à-dire que j'ai remplacé un seul but spirituel par toutes sortes de petits attributs que j'atteins apparemment et dont je me contente. Bon, c'est comme dans la vie ordinaire. J'ai fait de la Kabbalah un boulot, un job qui me donne à chaque fois un remplissage.
1: Ken?
0: Oui. C'est déjà bien que tu le fasses ainsi. Non, c'est clair, mais autant qu'on parle d'une séparation absolue entre spiritualité et corporalité, du fait que l'homme ne doit pas penser que ça l'aidera dans la corporalité ou l'inverse. Tu vis sur ton propre terrain de jeu, tu ne peux pas dire « Non, c'est autre chose à côté en bonus ». Tu relis toujours les deux ensemble, alors tu dis « D'accord, voilà, j'étudie Tess, je ne sais quoi, car tout ça m'aide à penser autrement ». Mais plus encore, si maintenant je dis que tu ne recevras rien du fait que tu te lèves le matin, et que tu n'en auras rien, rien de toute ta vie, est-ce que tu te lèveras demain ou non? Tu dis, je ne te croirais pas comme ça, alors. C'est-à-dire qu'il y a encore quelque chose au-delà, comme si on te dit que tu ne recevras aucun salaire. Oui? Il rit. Il voit dans quel piège il se trouve. C'est une situation où il n'y a pas le choix, car au moins, je ressens que ce que je cherche depuis longtemps, il n'y en a que ici. D'un autre côté, comme si on m'avait tué, comme si on m'avait promis une chose et qu'à la fin, j'allais recevoir quelque chose de totalement différent si je reçois même quelque chose. Mais pour l'instant, c'est une situation où il n'y a pas le choix, comme ça, c'est un problème. Et est-ce qu'il y a... C'est bien, oui. Maintenant, est-ce qu'à partir de toutes ces choses où... Peut-être chercher une solution. Rester assis comme ça, c'est que je n'ai pas le choix. C'est-à-dire, même si la porte est ouverte, je ne peux pas sortir. Et rester ici, ça non plus, n'a aucune... C'est une prison. Est-ce qu'il existe une sorte de... Peut-être existe une solution et qu'elle est très légère. Et on nous fait allusion précisément par ça. Regarde, apparemment, tout est ouvert et tu n'es pas capable de faire quelque chose avec toi-même. Moi, je dis pour moi, la solution est très claire. Soit tu te lèves et tu pars et tu essaies d'oublier ou d'ignorer, soit tu t'engages ici jusqu'au bout. Mais encore une fois, même si tu t'engages ici jusqu'au bout, alors tu regardes les gens autour de toi et tu te dis, il y a des gens qui sont avec ça jusqu'au bout, au moins à tes yeux jusqu'au bout. Et je ne sais pas si tu ne vas pas... Si tu ne sais même pas, si tu veux toi-même t'engager jusqu'au bout. Tu ne sais même pas si tu veux toi-même t'engager jusqu'au bout. Problème, dit l'Orav. Chaque matin, quand je te regarde, je vois de vrais miracles. Le garçon apparaît. Comment est-ce possible? Mais le prodige, c'est que tu vois, tu as déjà cessé de t'inquiéter chaque jour. De jour en jour, tu te préoccupes de moins en moins du paiement. Tu cesses déjà de faire le calcul. Tu commences à t'habituer à t'enfoncer. Ça ne t'inquiète déjà plus. Tu ressembles déjà, tu sais, à un lapin qui va vers le serpent. Tu connais ça, hein? Le serpent l'hypnotise comme ça. Tu as vu comment les serpents les mangent comme ça? Et il avance et il n'a pas le choix. Il avance vraiment et entre dans sa gueule. Mais d'un côté, le salaire que tu vas recevoir, il est déjà clair qu'il change à chaque fois, et comme s'il diminuait. D'un autre côté, à mon avis, c'est effrayant d'avancer ainsi. C'est pour ça que tu te bats constamment contre toi-même, comme pour ne pas rentrer dans le serpent. Mais tu rentres, tu ne peux rien y faire. Voilà l'image. Le monde est drôle, alors on rit. Non, mais c'est un problème. Alors, qu'est-ce qu'on fait?
1: Non.
0: Oui? On pense que tu as, à part un chapeau, une réponse. Non, mais il me semble que c'est mon ressenti personnel, c'est que plus que nous sommes attirés, nous sommes poussés ici. Hein? Mon ressenti, c'est que plus que nous sommes attirés, alors on se connecte ici, car il y a... Bon, tu dis ceci. Plus je suis rejeté d'ici, plus encore je suis attiré d'ici. D'accord. Je suis poussé parce que j'ai mal, parce que je le ressens personnellement sur moi, mais j'ai le sentiment que c'est comme ça chez beaucoup de gens, le fait de leur expérience dans la vie... Peut-être que nous devrions arrêter toute notre entreprise. Peut-être qu'elle nous dissimule le problème et qu'elle nous embrouille en nous faisant croire que nous travaillons, que nous faisons mille et une choses, que nous courons partout, ce programme, on va refaire ça, on va refaire ça. Ressentons plutôt simplement que nous sommes dans le vide, sans action véritablement spirituel et sans résultat spirituel, c'est tout. Peut-être que ce que nous faisons n'est pas juste. Toute cette, nous sommes comme des enfants dans un jardin d'enfants, on court d'un coin à l'autre, on fait toutes sortes de bruits ici, toutes sortes de choses, mais en réalité, tous ces mouvements, ils sont sans utilité, ils ne font que nous compliquer les choses. Hein? C'est peut-être une sorte de thérapie et de traitement, comment ça s'appelle? Ergothérapie. Ergothérapie, oui, c'est tout, pour que nous ne tenions pas face au gouffre, c'est tout. Nous nous sommes construits une sorte d'occupation et nous en sommes fiers. Et derrière tout ça, nous ne voyons pas. Après tout ça, nous ne voyons pas que, en réalité, à part beaucoup de bruit, de vagues, nous ne faisons rien. Nous ne réalisons rien, nous ne recevons rien, nous ne parvenons à rien. Peut-être que tout ça, c'est simplement, tu sais, une sorte de nuage de poussière que nous avons fait avec de la terre, comme ça, mais c'est tout. L'explique ça comme devant nous, que ça provoque une poussière encore plus forte derrière nous, au contraire. Mireille, dis quelque chose. Tu réfléchis, c'est bien. C'est vraiment quelque chose qui arrive chaque jour. Moi aussi, je suis... est-ce que ça vaut vraiment la peine de commercialiser? Ce n'est pas facile. Parfois, on pense que c'est un endroit où, et qu'il n'y en a pas d'autre. Et parfois, on pense que... Parfois, c'est comme ça, ça, je comprends. Mais le résumé... Il n'y a pas de résumé. C'est tout. Tu vois, nous sommes tous peut-être dans une impasse. Et nous sommes entrés dans une sorte de situation où il faut peut-être faire marche arrière et chercher un autre chemin. Tu sais, c'est sans issue, peut-être. Ou peut-être comme ça, tu sais. C'est difficile, ce n'est pas un petit dilemme. Ça veut dire que nous sommes en danger. Le danger, c'est que nous restions ainsi. Quoi, c'est le plus grand danger? C'est-à-dire être dans le mensonge. Il te semble que tu peux progresser, alors qu'il se peut qu'il n'y ait là aucune progression. Et à l'intérieur, tu progresses? Ne me dis pas qu'à l'extérieur, c'est pire. Je ne cherche pas ce qui est pire ou ce qui est mieux. Je cherche concrètement à parvenir à quelque chose. C'est vrai que être avec un antidouleur ou sans antidouleur, c'est une grande différence, mais on est quand même malade.
1: Tu
0: comprends le fait que tu sois ici parce qu'ici c'est plus facile, que tu apaises d'une certaine manière ta conscience par rapport à ce que tu fais de ta vie. C'est vrai, mais dans l'ensemble, si tu l'apaises, c'est une drogue. Ce n'est pas une solution. Au niveau de la conscience, il n'y a simplement pas d'autre choix pour s'apaiser. Tu penses qu'il n'y a pas d'autre choix? Moi, je pense qu'il faudrait peut-être faire le bilan, faire marche arrière, revenir de toute l'activité, tout peser très très bien, et voir peut-être devons-nous vivre d'une manière... totalement différente, dans un autre cadre, dans quelque chose, dans les relations, à la place de... Je ne sais pas dans quoi changer tout ça. Toutes ces choses, il me semble que ça ne change rien. Même si maintenant nous arrêtons tout et faisons un autre programme et suivons un autre programme, nous arrivons très vite au même point. Car dans toute cette chose, nous cherchons les réponses à un endroit où nous sommes déjà arrivés à la conclusion que nous n'avons pas les réponses. Si les réponses étaient en nous et dans notre intellect, alors vraiment, nous ne serions plus ici. Nous serions dehors. Et nous sommes venus ici pour essayer de parvenir à quelque chose que nous n'avons pas et que nous n'avons pas la capacité d'atteindre. Et tous nos calculs nous ramèneront toujours au fait que, justement, nous n'avons toujours pas et que nous n'avons aucun moyen non plus de l'atteindre. C'est-à-dire, tu dis ceci, même si tu fais marche arrière dans toutes tes actions, ce sera une marche arrière dans tes actions corporelles, tu ne pourras pas malgré tout construire une nouvelle trajectoire qui te donnera quelque chose de vraiment différent, de concret. Peut-être ça, peut-être que oui, mais en fin de compte, peu importe quel autre chemin, tu parviendras au même état intérieur que maintenant. Alors, ce ne sera pas ce cadre-ci, ce sera un autre cadre, ce ne sera pas ce travail-ci, ce sera sous une autre forme, mais concrètement, à l'intérieur, tu parviendras malgré tout à un état comme celui d'aujourd'hui. Quel est l'état actuel? Tu ne réclames rien, tu ne veux rien, cette routine te suffit. Non, ce n'est pas ça. Non. Le fait est que de l'extérieur tout va bien. Alors qu'est-ce qu'on peut déjà faire? Tout ce qu'on fera à l'extérieur, en fin de compte, le Rav. Alors tu es arrivé à un endroit comme une maison de retraite. Là, à l'extérieur, là-bas, c'est mauvais. Il y a des guerres, des cambriolages, des meurtres. Et ici, on est assis. Et pour l'instant. Non, le fait est l'inverse. Le fait, c'est justement de devenir fou à l'intérieur. Mais devenir fou à l'intérieur, que parfois ça sorte un peu dehors, ça sort, mais c'est l'endroit. Sinon quoi? Il n'y a aucune autre manière de faire ça. Toute action extérieure que nous ferons, peut-être qu'il faut continuer à faire chaque fois du désordre à l'extérieur et réellement éveiller l'intériorité. Peut-être que ça fonctionne aussi, dit le Rav. Mais ce ne sont pas ces actions extérieures ni toutes sortes de calculs qui nous y conduiront. Ça ne peut pas faire le concret. Peut-être que ça donnera ici et là encore une sorte de... Bon, alors, un autre étudiant. Si un homme était venu à chaque fois et qu'il n'avait aucun but, il ne serait pas venu. C'est comme ça. Et il a un but. Qu'il y ait un but, si nous le décidons tous et que nous venons ici, alors il a envie peut-être, et moi non, alors... C'est-à-dire que le fait que nous nous montrions les uns aux autres qu'il y a un but, par cela, nous bouchons apparemment le véritable but les uns aux autres. Oui. Non, nous nous attirons les uns les autres vers le but. Ah, nous nous attirons vers le but?
1: Ken.
0: Je pense que si on ne fait pas les actions extérieures, le mensonge dont tu as parlé, et le fait qu'on se trouve dans le mensonge ne se révèle pas. Car la vie, l'homme réalise tout à partir de son expérience. Il doit découvrir que tout ça... S'il ne le découvre pas, alors ça ne sera pas un mensonge. Alors, on n'espérait pas ça? Bref, nous continuons sur le même parcours, ou bien nous savons que nous choisirons un autre parcours, mais que malgré tout nous ne pouvons pas changer, ou bien nous changeons, alors quoi? Et par quoi? Qu'est-ce que nous faisons? Ou bien nous n'avons pas le choix? Et soudain, on baisse la tête. C'est tout. Oui. Oui. Je pense que dans ce passage, tu as d'un côté tout ce que tu peux faire, si ce sont des changements et des choses comme ça, alors on te dit c'est ta nature, ou bien monter, descendre, des choses comme ça. D'un autre côté, il y a la notion de l'âme de l'homme lui enseignera, ou comme ce que tu fais, ce qui est bon pour ta progression dans ce désir que tu as reçu, ou bien il y a certains désirs que tu dois surmonter et certains désirs avec lesquels tu dois avancer. Maintenant, avec la routine, c'est plus confortable, c'est clair. Regarde, quand il y a eu des changements, comme avec l'entreprise, combien de temps, combien de fois on dit la phrase « Le rabbin dit qu'il faut faire comme ça, le rabbin dit qu'il faut faire comme ça » pour que les gens ici entrent dans le cadre d'une entreprise. Pourquoi ? Parce que personne n'aime les changements. Parce que s'ils étaient déjà habitués à une certaine routine, d'un autre côté, si tu venais, vers moi, et que tu me disais, donne-moi une idée pour un changement, je ne sais pas si j'aurais des kélim pour produire une idée de changement, le Rav. Je ne parle déjà plus de l'entreprise, tu vois, si aujourd'hui, tu dis, non, je parle en général de tout changement sur le chemin, le Rav. Aujourd'hui, je parle de tout fermer complètement, on ferme l'affaire. L'étudiant. Je parle de tout changement sur le chemin, parce que d'un côté, le chemin est comme très clair, et il y a en général, je sais que chez le Balasulam, c'est très clair, et il faut faire comme ça. D'un autre côté, à l'intérieur de ce cadre, il peut aussi devenir fou, d'un extrême à l'autre, alors quoi? Vraiment, tu n'as absolument aucun œil pour voir, comme ça. Comment tu mesures? Comment je sais que si maintenant, je ne sais pas, je pars, je ne sais pas, avec Ventura dans le désert, pendant une semaine, avec les livres, on lit, on s'assoit là, une sorte de tranchée, c'est moins bien. Comment peux-tu le savoir? Le Rav, essaye. C'est vrai, j'essaierai, mais comme ça, tu peux faire ça toute ta vie. Et là, le Rav dit, bon, Ventura, dis quelque chose. Et là, l'étudiant dit, je n'ai aucune idée d'où nous allons, d'où nous arriverons, c'est-à-dire, ça ne m'intéresse même pas, on vient d'en parler, ce qui me fascine, c'est le Rav. Il s'occupe de sa moto, il a là une grande philosophie, dit le Rav. Étudiant. Ce qui me fascine, c'est de me voir moi-même, comment je me comporte et comment j'apparais vu de côté, comme ça. C'est tout. C'est une expérience. J'en profite. Et je suis attiré par ça. Ce vers quoi je suis attiré, je le vois comme juste simplement semblable le Rav. C'est-à-dire que tu dis ceci, j'ai une sorte de ressenti intérieur du véritable chemin. Je suis dans la bonne vitesse, je ne sais pas pourquoi, et je ne suis réellement pas capable apparemment de le vérifier, mais j'ai une sorte de confiance intérieure que c'est la vérité. Peut-être, je ne sais pas, peut-être que tout le reste m'apparaît immédiatement comme un mensonge. Un salaire, dit l'étudiant. Ah, tu as un salaire. Quel salaire? Ce délice. Je me regarde comment je me comporte et comment je change tout le temps. Oh, tu vois que malgré tout, tu changes en mieux. Apparemment. Peut-être que... Non, pas en mieux. Ah, pas en mieux. Alors quoi? Il m'arrive simplement des choses. Et il t'arrive des choses. Ah, malgré tout, des choses qui te donnent une satisfaction. Exactement, des étudiants. Oui, c'est aussi une satisfaction personnelle. Malgré tout, un homme se lève le matin et fait quelque chose dans sa vie comparé à tous ces coqs là-bas.
1: Ken.
0: Je voulais demander pourquoi la routine n'est-elle pas bonne? Pourquoi la routine n'est-elle pas bonne? Pourquoi la routine n'est-elle pas bonne? Tu demandes. Je ne dis pas que la routine n'est pas bonne. Non, non, non. Je ne dis pas ça.
2: J'ai
0: seulement posé une question sur le but de la routine. L'homme vient ici. Qu'est-ce que le but? Attends, qu'est-ce que la routine? La routine, c'est un travail constant sur des nouveaux réchimot.
1: Non, non.
0: Tu viens juste de dire ça. D'après ce que je comprends, tu ne sais pas ce que c'est dans l'intériorité. Il y a quelque chose de deux fois plus intérieur. Qu'est-ce que c'est? Personne ne le sait. Tu es venu ici pour la routine, par la force, me soulever comme ça et m'amener ici. Alors, je peux clarifier, il n'y a aucun moyen malgré tout. Il n'y a aucun moyen. Malgré tout, à mon avis, la routine, ce qu'elle entraîne, lentement, lentement, elle donne, c'est tout. Pourquoi tu vérifies? C'est tout. C'est pour ça que je pense que la routine, c'est la seule chose, on peut dire le but.
1: Très
0: bien, c'est-à-dire tu dis ceci, je m'insère dans une trajectoire, je vais dans la routine, et malgré tout, de temps en temps, je vois que je progresse vers quelque chose, que je change en mieux. Et cette routine, en fait, me sauve de ma nature. Et c'est précisément cette routine qui n'est pas une routine au sens négatif, apparemment. Ouais. C'est plutôt une progression et pas une routine. Voilà le problème. L'homme sait comment se remplir. Il peut encore se remplir lui-même et ça nous empêche d'avoir le véritable salaire. Tu dis que notre problème, c'est que d'une manière ou d'une autre, nous recevons un remplissage de toutes sortes de choses sur notre chemin, ou que nous nous enfuyons quelque part et que nous nous remplissons, et c'est le problème. Du fait de cela, nous ne ressentons pas que nous souffrons et nous sommes prêts à continuer. D'un côté, c'est bien, nous avons besoin de force pour travailler, alors il vaut mieux être ici. Alors, ça donne de la force pour travailler, ça nous apaise d'une certaine manière. Tout ce petit salaire ici et là. Peut-être qu'on peut fermer le robinet d'une certaine manière. Ne recevoir aucun salaire. Bon, comme ils l'ont dit, tu mangeras du pain avec du sel, tu boiras de l'eau avec mesure. C'est-à-dire qu'on reviendra à cette méthode-là, oui? Ça reste une forme extérieure. Ce n'est pas important, extérieur ou intérieur. On dit seulement comme ça, du pain et de l'eau. Ça veut dire réellement une vie de souffrance. Au sens littéral, comme il l'écrit là, au sens simple, au sens littéral. Vraiment, ne pas donner. Il y a des gens, justement, à ces époques, pour qui le pain et l'eau, c'était, je veux dire, oui, des gens, des milliers de gens au cours de l'histoire, des millions de gens. Aujourd'hui encore, la moitié du monde est prête à vivre seulement pour du pain et de l'eau. Donne-lui ça, il n'a besoin de rien d'autre pour exister, seulement d'exister. Comme vivent les animaux. Que font-ils toute leur vie? Ils mangent seulement et leur corps subsiste. Ils vivent seulement pour obtenir leur existence corporelle. Pourquoi vit chaque animal? Ainsi vit l'homme. Combien de gens vivent afin de se remplir avec certaines idées? Oui. Alors nous, il n'y a pas de réponse. Bon, nous réfléchirons. Il faut déjà étudier. Nous arriverons à la réponse. Je pensais quand même, bon.
3: Non.
0: Partageons nos impressions du cours. Qu'est-ce que nous en prenons pour l'implémenter dans la dizaine? Ce que j'ai entendu dans le cours, le Rav a dit, quel changement doivent advenir afin que tu dises que ça, c'est la fin du calcul. Soit je reçois de toi quelque chose maintenant, ou bien rien. Chaque jour, tu fais du travail et le patron ne te paye rien. Tu es d'accord avec ça? Je mets jusqu'à quand? Dis-moi. Où se trouve la limite à cela?
2: Devoir cacher l'imdod kavana atzmi.
0: C'est une chose difficile à mesurer. Ma propre intention. Et à la fin, toutes les actions, tous les commandements envers notre connexion sont juste d'accomplir des actions et il n'y a pas de mesure à la récompense que nous recevrons. En général, je ressens que le cours était très significatif. Le Rav vraiment nous guide dans ce test que nous devons toujours avoir la question. Et le renforcement intérieur du but de notre vie. Et la décision à chaque fois à nouveau que nous voulons être ensemble dans cet environnement et avancer vers l'atteinte, vers la révélation, vers les corrections. Oui, cette discussion que le Rav a créée dans le cours nous conduit à cet endroit où constamment nous devons être dans ces questions. Pourquoi est-ce que je m'élève? Quel est le bénéfice de tout cela? Pour quel but? Et d'essayer d'être réel dans les réponses que nous recevons.
3: La
0: question de la récompense. Chacun d'entre nous a fait un effort maintenant. Nous sommes réveillés, nous sommes venus au cours. Alors, quelle récompense demandons-nous? Est-ce que nous demandons quoi que ce soit? Parce que pour tout effort que nous faisons, nous devons obtenir quelque chose en retour. Donc c'est exactement la révélation importante. Est-ce que la récompense que je demande, que je ne recevrai pas, que les amis la recevront, et ça c'est de clarifier l'intention, ça c'est très bien, de nous préparer ensemble pour cela.
4: J'ai écrit,
0: le Créateur, c'est la force qui nous aide et à laquelle il est bon de s'accrocher, juste comme ça, sans aucune définition claire. Et j'ajouterais que la discussion entourée de qu'est-ce qui nous oblige pour nous lever à chaque fois et venir ici être ensemble dans le cours de Kabbale. Et probablement, chacun fait ses propres calculs, mais... Et quoi qu'il en soit, nous avons reçu la force de venir ici parce que nous voulons une récompense. Et notre capacité à définir la récompense correcte pour le voir toujours comme une récompense, que ce ne soit pas pour notre propre bénéfice, mais pour le bénéfice du Créateur, qui est quand nous avons vraiment une réalisation de soi. Et ça mène au véritable chemin. Oui, et aussi les qualités avec lesquelles une personne naît, s'il est trop intelligent, ça pourrait mettre une perturbation sur le chemin. Donc nous devons méticuleusement écouter ce qui est écrit et dire « je ferai et j'écouterai ». Oui, ils ont demandé une impression pour le cours. Alors, le Rav essaie de nous épargner du temps, de vraiment nous éveiller. Vraiment, avant de venir quelque chose, vous avez lu quelque chose, vous avez révélé le Créateur? Non, alors qu'est-ce que tu fais? Mais au début du cours, il dit qu'une personne passe par un long temps cela, et après un long temps, il atteint que rien ne fonctionne, tout a échoué, et ensuite il en arrive au commandement sur lequel il pensait se reposer, qui est le choix de l'environnement. Et il voit que par cela, il atteint le but. Le Rav a dit, tout comme moi, tu as fait un calcul que hier tu n'as rien reçu, la même chose aujourd'hui et la même chose demain. Ce sont des questions avec lesquelles je dois toujours me trouver. Parce que ces questions... C'est par elle que j'examine le but. Oui, le plaisir dans la vie. Ça, c'est une question difficile à répondre. Plus nous avançons, le plaisir est de plus en plus difficile à trouver. C'est un bon signe que l'important est de continuer. Pour faire cet effort ensemble, peu importe quelles sont mes émotions. Nous allons passer à la prochaine partie du cours et avant cela, chantons une chanson ensemble.

0: Shalom, chavirim et karim.
1: Bonjour, chers amis.
0: Yom shishi, ukan baulam tamid yom.
1: Toujours dans la salle le vendredi, c'est comme ça un jour très heureux. Il y a beaucoup d'amis qui viennent, beaucoup de jeunes, beaucoup de nouveaux. On est toujours dans une très bonne atmosphère. Et donc, aujourd'hui, on parle et on se rappelle et on s'occupe d'une manière très établie nos valeurs, les valeurs qu'on a étudié, notre Rav, le Rav Dr. Michael Lightman, qui nous raconte, qui nous explique dans son comportement lui-même. À chaque fois, il donnait un exemple personnel. Et donc, comment est-ce qu'on peut parler de ces valeurs? On peut les réaliser. Je pense que maintenant, vous avez entendu beaucoup de questions, beaucoup de clarifications dans la première partie du cours. Pourquoi est-ce qu'on étudie? Pourquoi? Mais il y a des choses qui sont très claires dans les valeurs dont on s'occupe. Par exemple, la valeur de la préparation au cours. La valeur du cours du matin. À quel point est-ce que le cours du matin est important? Qu'est-ce qu'on a besoin de faire en lui? En fait, l'essence de sa présence, de participer à ce cours. Évidemment aussi la valeur des seudotes. Qu'est-ce qu'on fait dans une seudote? Comment est-ce qu'on fait une seudote? Les chants, comment est-ce qu'on chante? Qu'est-ce qu'on chante? Aujourd'hui, voilà, comme ça, comme on fait de période en période, comme on prend les valeurs, on a une valeur qui s'appelle le maaser. C'est une valeur spirituelle. On va parler de sa racine spirituelle. Voilà, c'est pas comme ça une conférence mais c'est vraiment une valeur dans tous les sages de la Kabbale et tous ceux qui s'occupent de cette sagesse. Il l'avait depuis Yaakov Avinu jusqu'à notre génération. Et donc, c'est quoi sa racine? C'est dans les 10 sphirotes. Il y a les 10 sphirotes, 9 d'elles appartiennent au Créateur, 2 haut en bas, 1 de bas en haut, qui s'appelle Malchut. Et par rapport à ça, on réalise aussi dans notre monde cette valeur qui s'appelle le Maaser, la dîme. Pourquoi? Parce que c'est notre valeur de prendre toutes les valeurs qu'avaient les kabbalistes et les réaliser en pratique. Donc on va commencer maintenant avec notre clé d'introduction, l'ex numéro 3. Et avec ça, on va rentrer vraiment dans cette essence de la valeur du maaser. Bonne chance. Donc, dans notre structure, elle est composée de 10 sphirotes.
2: Keter.
1: Keter. Pardon.
2: Chochma Bina.
1: Chochma Bina.
2: Chesed.
1: Chesed. Gvura Tiferet.
2: Hod.
1: Netzach, Hod, Yesod et Malchut.

0: Toutes les 9 sphirotes. Toutes les 9 sphirotes. C'est la lumière. Des qualités de don.
1: Netina. Shem baot milimala limata.
0: De don qui vient de bas en haut.
1: Le malchut.
0: Vers malchut.
1: Malchut beatzma.
0: Malchut en elle-même.
1: Lo misugelet lekabel otam.
0: Elle est capable, elle n'est pas capable de les recevoir. Si elle ne fait pas un massar, et lumière réfléchie. Lumière réfléchie.
1: Parce qu'elle
0: est entièrement désir de recevoir dans notre ego. Et donc, c'est pour ça que par rapport à ça, il y a une loi, comme une empreinte du monde supérieur, comme une copie du monde supérieur, que celui qui veut ressembler à la spiritualité, s'adapter à la spiritualité, il, à partir de son gain dans la vie, à partir de ce 100% de tout ce qu'il gagne, il prend 10% qui sont marhout, il les donne pour la correction du monde. Parce que marhout, autrement, elle ne peut pas se corriger. Et ces 90%, il les utilise. Et cette partie dixième, ça s'appelle le maaser. La dîme. C'est écrit sur ça dans beaucoup de racines, vraiment, même dans les plus anciennes d'il y a 3000 ans. Et chez les kabbalistes, c'était une réalité, il y a une loi toutes les années. Donc celui qui veut s'adapter à la spiritualité, alors il explique selon le dessin. Donc, pourquoi? C'est quoi la signification? On étudie dans les quatre prénoms de lumière directe. Oui, il y a le but de la création qui s'exprime par la racine, de faire du bien à ses créatures. La qualité de la racine est bonne et faisante. Et c'est créé. Le premier discernement, qui est le désir de recevoir. Ce désir de recevoir révèle qu'il y a un donneur, et donc il veut, ce prima aleph, elle veut être comme lui. C'est ce qui s'appelle donc c'est ce discernement qui veut être comme lui, et qui veut être dans le don, ça s'appelle prima bet. Et ce prima bet, quand se pose cette question de comment est-ce que je veux donner, en fait, c'est parce que la racine veut que je reçoive d'elle. Donc ça s'appelle prina gimel. Et ensuite, elle révèle que ce que la racine veut vraiment, c'est qu'elle soit seulement le receveur. Donc là, c'est prina dalet. Tout ça, c'est du côté de la lumière. Quand est-ce que ça, quand est-ce que la première adaptation commence vraiment en réalité, c'est comme un coup de fin à Tzoum. C'est quand vraiment elle dit que moi, Dalet de Dalet, on t'a étudié en plus, je fais en sorte de vraiment être la créature et je fais un timtum pour sauver le créateur. Donc la lumière, elle se retire de Malchut. Et donc maintenant, il se trouve que seulement si la grandeur du créateur soit en face d'elle, et c'est la condition pour chaque action, seulement alors elle accepte de recevoir. C'est ce qui s'appelle travailler avec un massar, une lumière réfléchie. Sur quoi se trouve ça? Il se trouve sur Malchut, et sur cette Daled de Daled, où on dit qu'il est interdit de recevoir d'elle. Donc, on a les Dalet Prinotes, les quatre Prinotes, qui s'appellent en fait les neuf premières, parce qu'en fait, la Prina Gim, elle se divise en six, etc. Bon, donc, de haut en bas, Malchut, ne le reçoit pas. C'est vraiment, c'est, en aucun cas, elle a le droit de recevoir. De son point de vue, c'est voilà, c'est, elle a choisi de le faire. Bon, c'est le but de la création, mais donc, de notre point de vue, déjà une loi, parce qu'on est déjà en dessous de cette action. C'est une loi spirituelle. Vraiment, on ne reçoit pas. C'est, on pousse, donne, on redonne au Créateur. Et c'est ce qu'on appelle, c'est la racine de ce qu'on appelle dans notre monde le maaser, la dîme. C'est-à-dire que si l'homme arrivait comme ça avec ses 10 sacs à partir du champ, alors il laissait un sac dehors pour les Kohanim et les Lévim. Ou alors, il ne le prenait même pas chez lui. C'est vraiment, il disait, c'est pas à moi. Et ça, ça appartient à Malchut. Et donc, c'est pour ça que ça m'est interdit d'utiliser. C'est la racine spirituelle des choses. Et sur ça aussi, il y a aussi des écrits. C'est vrai, Oren. Il y a des... voilà. Oui. Donc, justement, le Rav a dit que c'était écrit dans beaucoup de racines, beaucoup d'écrits très anciens, depuis 3000 ans. Et chez les Kabbalistes, c'était une loi pendant des années. Donc, on va commencer à lire les extraits à propos de cette loi spirituelle avec une prière. On sait que voilà. Il y a comme ça des lois, on ne donne pas notre opinion sur ce que c'est. Mais par contre, ce qu'on peut demander du Créateur, c'est qu'il nous donne le désir adapté à cette, à ces lois dans la création. Et donc, pendant cette étude, on va prier pour chacun et pour tout le monde. Donc, dans le livre Bereshit, chapitre 28, verset 22, il y a Yaakov qui dit au Créateur. Jacob est Dieu créateur. Il dit que donc, si tu, tout ce que tu me donneras, je t'en donnerai la dîme. Je donnerai la dîme pour toi. C'est-à-dire que tout ce que tu me donnes, 10%, je te le redonne. Ensuite, aussi dans le livre de Varim, il dit que tu donneras la dîme, tu donneras la dîme de toute la récolte de ta semence qui sort du champ année après année. C'est-à-dire que tout ce qui sort de ton champ, tu prends ton 10% et tu le donnes à la correction du monde. Troisième citation dans le livre Vaïkra, dit le Créateur, et toute dîme de la terre, de la semence de la terre, du fruit de l'arbre, c'est pour le Créateur. C'est saint pour le Créateur. Et si nous aussi on veut être les saints pour le Créateur, alors c'est de la manière dont un kabbaliste se comporte dans le monde. Maintenant, on va rentrer dans un cours qu'a donné le Rav sur Yaakov, Avinu, notre père, Jacob, qui dit que, justement, je te donnerai la dîme pour toi. C'est justement un cours sur le maaser qui s'est passé la première fois. Donc, on va rentrer vraiment dans cette, dans ce cours avec des dessins et on va essayer de le suivre et avec une seule prière. Clip numéro 1, s'il vous plaît. Donc, on parle du fait que on a tout en tout 10 sphirotes dans l'âme. Et on n'est pas capable de travailler avec toutes les 10 sphirotes, mais seulement avec le désir de recevoir, dans le but de recevoir. Et on ne peut pas travailler avec lui, on a besoin seulement de faire sur lui un tzimtzum et de travailler avec le captage des 10 sphirotes, les 9 premières sphirotes. C'est-à-dire qu'on s'élève au-dessus de Malchut vers la 9 première. Et du fait que Malchut elle-même, on ne peut pas la corriger. Alors, tout ce qui est reçu dans Malchut, tout ce qui est reçu dans la 10e Sphira, on doit le faire sortir de nous, se séparer de ça. Et c'est le signe du maaser, que tout ce que l'homme reçoit dans ce monde-ci, la 10e partie de ça, il doit s'en séparer et le donner pour la correction du monde, il ne peut pas l'utiliser pour son propre besoin individuel. Et ça, c'est la l'inconnu du maaser. Et c'est quelque chose qu'on voit que c'est depuis déjà 3000 ans de la Torah, on en parle. Donc, pourquoi est-ce que c'est précisément ici que se révèle le maaser, le Rav? Parce qu'en fait, on ne peut pas monter sur l'échelle si tu ne te sépares pas de la sphira de base, malchut, que tu ne sépares pas du désir de recevoir, parce que tout le reste, c'est au-dessus du désir de recevoir. Donc, tu sépares de ce désir de recevoir, et après, tu t'élèves dans le désir de donner. C'est-à-dire que tu prends de malchut tous les désirs, et avec, tu montes comme ça toutes les lettres premières. Et c'est avec ça que tu continues toute l'échelle. En fait, c'est comme si l'échelle, regardez, elle se trouve ici. Ça, c'est sa base. Malchut. Et tu ne la prends pas. Ce que tu prends pour la connexion, c'est le fait que tu élèves à partir de Malchut à chaque fois tes désirs de plus en plus grands, mais tu les inclus dans la neuf première. C'est-à-dire que toute l'échelle, c'est les neuf premières. Et ici, c'est tout Malchut.
1: On
0: n'utilise pas, et c'est mieux qu'on n'utilise pas juste la fin de la correction de Malchut elle-même. Parce que c'est le cœur de pierre, c'est le désir qu'on ne peut pas corriger. C'est seulement dans le fait qu'on élève à chaque fois les Malchut aux neuf premières. Et les neuf premières, c'est les qualités du Créateur. Voilà, disons que au-dessus de cette ligne verte, ça, c'est les qualités du Créateur. Toutes les qualités du Créateur, ce sont ses qualités. Et donc, moi, je suis Malchut. Et si j'aide avec mon désir de recevoir, je veux plus et plus et plus m'inclure dans les inclure dans Malchut. Alors, en stage, je monte dans les degrés d'échelle. Et donc, dans cette montée d'échelle, je suis inclus dans plus en plus dans le Créateur, malgré mon ego, que je restreins, que je n'utilise pas. Mais évidemment, je ne le jette pas, je ne peux pas m'en séparer. C'est le moi. Donc, autant que possible, avec tout mon ego, d'être dans l'une des 125 degrés, ça s'appelle mon degré. C'est comme ça que cette échelle, elle marche. Mais quand on arrive à la fin d'échelle, à la fin de la correction, ce qu'on est capable de corriger, alors on prend tous ces degrés et tout ce qu'on a fait précédemment, et alors on descend à la route et on la corrige à sa place, c'est elle, vraiment le grand zivug de la fin de la correction, ou alors on corrige toute la création. Vraiment, le Zohar, il en parle beaucoup, et on va l'étudier dans le Zohar. Question. Par rapport au Maaser, les Kabbalistes disent souvent que voilà, le Créateur s'en fiche si c'est la nuque ou par le coq qu'on tue l'animal. Encore, qu'est-ce que ça importe, ces mitzvot matériels avec la correction intérieure? Et comme cette séparation très claire. Et malgré tout, on voit que les kabbalistes, ils donnent à cette une importance très importante à l'action pratique, surtout de ce maaser-là. En fait, parce que c'est l'homme lui-même qui prend ça et qui donne pour la diffusion de la sagesse de la kabbale. Et c'est comme ça que c'était le jeu de Rabat. C'est comme ça que je suis moi aussi. Et c'est pour ça que le Baal HaSulam ne jamais recevait l'étudiant s'il ne payait pas le maaser. Pareil chez le Rabash, pour la sagesse de la Kabbale. C'est comme ça que c'était une loi qu'on ne pouvait pas la transgresser. Chez le Baal HaSulam, carrément, il payait sur chaque cours. Voilà. C'est comme si tu payes comme ça une carte et tu rentres dans le cours. Et là, on parle d'un kabbaliste qui était censé faire étudier le monde entier. Parce que sans que tu participes en stade avec l'argent, c'est comme si tu ne redonne pas, c'est qu'on ne sépare pas de Malchut. Même si c'est juste comme ça, la dixième partie, et que, en effet, simplement je paye, voilà, hop, je peux payer comme pour toute chose, mais c'est quand même une correction très. Et les hommes ne sont pas capables de. Voilà. Et les gens sont capables de payer pour tout, pour toutes sortes de belles choses, mais pour rentrer dans le cours et pour payer pour ça, c'est vraiment un grand problème. Tout d'un coup, c'est un problème sérieux, c'est un problème spirituel, vraiment spirituel. Et alors, vraiment, Tu peux même pas le justifier. Pourquoi est-ce que tu as besoin de payer? Dans toute autre action, tu peux dire, voilà, je poste rang, alors bon, ben, je prends du plaisir, alors je paye. Là, en quoi est-ce que je dois payer? C'est vraiment quelque chose qu'on ne comprend pas. On ne comprend pas à quel point est-ce que c'est compliqué. Vraiment, cet endroit de la difficulté, c'est quelque chose de très spirituel. Donc, la ressource de la difficulté, c'est quelque chose de spirituel. Donc, probablement que la source pour réaliser cette loi spirituelle, c'est aussi spirituel. Et c'est pour ça qu'il y a un cours, comme tu dis, kabbaliste, et on s'impressionne pour que vienne la lumière. Il y a tant de discernement que je me suis noté des paroles du Rav. Voilà, quelque chose comme ça. Le maaser, ça signifie tout ce qu'on doit se distinguer de lui-même, faire sortir de nous-mêmes, de cette sphère de malhout. Et donc, la montée dans les degrés, c'est que je suis inclus de plus en plus dans le Créateur, malgré mon ego, que je restreins de l'utiliser. De nouveau, on va lire et vraiment on demande des forces, que maintenant on ait la capacité de réaliser cette action. Qu'est-ce que cela veut dire de monter l'échelle des degrés? C'est quand je suis inclus dans le Créateur de plus en plus, malgré mon ego, que je le restreins de l'utiliser. Ensuite, il y avait la clarification de notre cher Niv, et le Rav a dit que l'action, c'est quand l'homme, il prend à partir de son gain et le donne pour la diffusion de la sagesse de la Kabbale. Et c'est comme ça que le kabbaliste le faisait. Et alors, il commence à nous expliquer la difficulté, vraiment la difficulté qu'on est capable comme ça de voyager dans le monde, de payer dans toutes sortes de restaurants, tous les plaisirs à l'infini. Voilà, à ça on donne en abondance. Mais pour réaliser la loi spirituelle, qui est de se séparer de cette dixième partie avant de rentrer dans quelque chose de spirituel, c'est difficile. Pourquoi? Parce que c'est une loi spirituelle. C'est pas comme ça une question de scaler mon dollar ou de quoi que ce soit. C'est vraiment une question spirituelle où l'homme commence à clarifier pourquoi est-ce qu'il vit. Comme ça, il vit, il gagne, il boit, il dort. Pourquoi? Donc, essayons de comprendre et de ressentir dès les uns les autres. Pourquoi est-ce que... Premier atelier. Premier atelier, 6 minutes. Pourquoi est-ce que l'homme n'a pas de problème de dépenser de l'argent dans la matérialité, mais dans la spiritualité, c'est un grand problème? 6 minutes, s'il vous plaît. Parce que comme Oren a expliqué, on ne voit pas le gain. On reçoit immédiatement le gain quand on paye comme ça pour toutes sortes de belles choses, quand on prend du plaisir. Mais ici, c'est comme si on ne voit pas de... Exactement, il est où le gain du fait que je paye le masque? Et c'est sûr que ça appartient à quelqu'un de spirituel. C'est parce que dans la matérialité, on voit une récompense constante. Mais dans la spiritualité, c'est comme si on se trouve dans un état de zéro. Et c'est aussi la question de la spiritualité. On a l'impression qu'il n'y a rien de bien qui vient. Donc, par exemple, c'est vraiment quelque chose de... Disons qu'on est quand on est à l'université, si tu veux recevoir un diplôme, bon, alors paye ton frais d'études. Voilà. Et donc, il paye, sinon il ne veut pas recevoir son diplôme. Maintenant, s'il arrive ici, si on lui dit la même chose, bon, ici, c'est, voilà, t'as un frais d'études, tu veux payer la spiritualité. Et alors, paye. Bon, quoi, est-ce qu'il ne paierait pas? Si, il paierait, c'est clair. Mais non. Non, il peut pas. C'est en fait quelque chose de différent. C'est vraiment un problème différent. C'est pas qu'il peut pas faire sortir l'argent pour la spiritualité, pour recevoir la spiritualité. Voilà, vous voyez, et on lui dit, si tu ne payes pas le master, tu vas pas avancer. Sinon, comment est-ce qu'il peut? C'est ce que le Rav dit.
2: On
0: voit d'une manière très belle
2: quand
0: l'homme commence à faire quelque chose, deux minutes plus tard, il essaie vraiment comme ça de voir si ça a eu un impact sur lui. Et donc, c'est tout le temps comme ça. À chaque fois, on essaie de voir comment est-ce qu'on gagne des choses qu'on fait. Mais dans la spiritualité, il n'y a pas comme ça un temps de temps. C'est pas ma décision, c'est la décision du Créateur de quand est-ce que je recevrai cette récompense. Dans la matérialité, il y a une mesure d'à quel point est-ce que... dans quelle mesure est-ce que je vais recevoir pour ma position, et si je vois une grande récompense, je paierai quelque chose de grand. Mais si je pense que c'est impossible de recevoir du plaisir de ça, alors il n'y a pas de point sur quoi payer. Là, c'est ça. Oui, ça, on voit la différence aussi à partir de la sensibilité dans le choix, c'est-à-dire dans ce monde-ci où on voit que, disons, il y a toutes sortes de choses qu'on paye, voilà, le loyer, toutes sortes de frais. Bon, je me dis, c'est comme ça, c'est facile. Mais ici, étant donné que c'est contre l'intellect, alors ici, on doit surmonter, c'est là toute l'obligation de se renforcer les uns les autres pour se surmonter ici. Oui, ça se relie justement à la première partie du cours, où les mitzvot légères, c'est les mitzvot qui ne sont pas captées en nous. Et on a comme ça une tendance à changer la compréhension des sources pour pas faire ce qu'on entend ici. Et je pense que c'est la même chose avec le maaser. On change la définition, on dit que c'est pas comme ça quelque chose d'important, et c'est donc c'est facile de sortir de ça. Et donc c'est seulement pour donner. Étant donné que c'est seulement pour acheter le Créateur, pour quelque chose d'acquérir la qualité du Créateur, quelque chose que tu ne peux pas ressentir, c'est beaucoup plus difficile. Oui, en fait, c'est vraiment l'essence de l'action. On fait beaucoup d'actions. Voilà, par exemple, prenez au cours, on a fait un effort. C'est aussi une action sur laquelle les kabbalistes écrivent qu'on a besoin de faire cette action. Et c'est une action vers laquelle on est arrivé au cours. Et il est où la récompense? Est-ce qu'on ressent une récompense? Est-ce qu'on ne ressent pas de récompense? C'est la même chose avec le maaser. Est-ce qu'on ressent la récompense ou qu'on ne ressent pas la récompense? C'est une question d'étude de la connaissance. Mais la difficulté, elle est vraiment difficile. C'est comme on étudiait dans l'article, dans la première partie, la mitzvah légère, la mitzvah difficile. Donc, la difficulté ici, c'est que tu ne vois pas de récompense. C'est le fait que tu dois faire une action au-dessus de la connaissance. Et ça, c'est ça la chose spirituelle, vraiment. Oui, je nous écris que dans la spiritualité, c'est au-dessus de la connaissance. L'inverse de la spiritualité, c'est vraiment quelque chose de la différence. L'inverse de la matérialité, pardon. Donc là, c'est vraiment la différence que je dois payer le maaser, mais en fait, j'ai aucun contrôle sur ce que c'est. Parce que quand je révèle ce que c'est que la... Oui, il y a des choses dans la vie où on sait qu'on les voit, on voit tout. Et il y a des choses qui sont entre l'homme lui-même, en fait, entre l'homme et son créateur, comme on peut dire, c'est intérieurement. qui s'exprime par une action comme ça que dont on ne doit pas parler, donc qu'on ne doit pas vraiment en avoir honte, qu'on ne doit pas exprimer, etc. Voilà, c'est le Rav nous dit dans l'extrait numéro 4, il nous dit comme ça. Au moment où tu commences à prélever, peu importe combien de shekels, cela que tu aurais dépensé pour toute autre chose sans compter, ici, c'est tellement difficile et il y a tant de grandes questions, tant d'intentions, si ça vaut la peine ou si ça vaut pas la peine, pourquoi oui, pourquoi non. C'est pourquoi, rien que pour cela, ça vaut la peine de payer. Connais-toi toi-même. Il y a un tel slogan. Connais-toi toi-même. Par le maaser, c'est le mieux. Voilà, beaucoup aiment dire connais-toi toi-même, etc. Voilà, c'est une phrase très connue dans le monde. Et comment est-ce que l'homme peut se connaître de la meilleure manière? C'est grâce au maaser. Voilà, c'est des actions que l'homme fait. Il y a des calculs que l'homme fait. Donc, où est-ce que se trouve le roche dans le partout spirituel? C'est justement, c'est la racine de ce dont on parle. Le roche, c'est ce qui se trouve au-dessus de Malchut. C'est Malchut qui dit que. Donc, c'est là où Malchut a dit que. Là, je ne reçois pas, là, je repousse. Et c'est là où il y a tous les calculs. Avancer avec le désir, comme ça, le désir se remplit. Après le Tzimtzum Alef, la première restriction, c'est pas si simple. Parce qu'il faut faire un rejet. Tout d'abord, Kashyut, voilà. On dit que c'est pas à moi, je rejette. Et ensuite, on calcule. Donc, combien est-ce qu'on peut recevoir? Comment? Dans quelle forme? Il y a beaucoup de calculs comme ça. On dit que, et il n'y a pas un sage tel qu'un, quelqu'un qui a de l'expérience. Donc, le Rav, justement, nous dit, à partir du moment où tu commenceras à prélever, peu importe chez quel, même ce que tu auras payé pour toute autre chose, ici, c'est tellement difficile et tellement de grandes questions, tant d'intentions, si ça vaut la peine ou si ça vaut pas la peine. Pourquoi oui, pourquoi non? C'est pourquoi seulement, rien que pour cela, rien que pour faire ce calcul, ça vaut la peine de payer. Connais-toi toi-même, il y a un tel slogan, connais-toi toi-même, par le maaser, c'est le mieux. Le mieux de quoi? C'est pour se connaître soi-même. Encore un rapport du rapport à la difficulté spirituelle qu'il y a dans le don du maaser, on l'a trouvé dans la prochaine phrase, l'extrait numéro 5. Le Rav dit que les pensées sur le maaser, sur la manière de le calculer, etc., lient nos pensées au Créateur. Elles nous aident à distinguer les doutes et à nous renforcer dans la lutte contre l'égoïsme. Ces états sont importants pour le développement spirituel. C'est étonnant de voir combien parfois il est difficile de se séparer de l'argent destiné à la progression spirituelle. Il est déjà plus facile de perdre la somme, et c'est parce que cet argent va à la correction. Donc, les corrections sont difficiles du point de vue de notre ego, et on veut ramener de la lumière, comme on l'a dit. Le but du cours, c'est de ramener de la lumière. Donc, maintenant, on va ouvrir nos livres. C'est la note assortie 536. Ça se trouve dans le matériel d'études. C'est aussi l'extrait numéro 6 dans l'extrait d'études. Donc, encore une fois, note à sortie numéro 536, c'est un petit article du Rabash qui s'appelle « Tu prélèveras la dîme ». Tu prélèveras la dîme. C'est justement, ça vient de ce verset de la Torah qui dit que tu prélèveras la dîme de tout ce que tu donneras la dîme de toute la récolte de la semence qui sort du champ. Donc justement, le Rav, il le prend et il explique dans cet article. Donc justement, maintenant, on va prendre cet article. On va lire l'article dans les dizaines deux fois. C'est un article court. L'article n'est pas tellement simple, en fait. Donc on va lire petit à petit dans la dizaine deux fois. Et on va essayer de comprendre qu'est-ce que nous dit le Rabash, qu'est-ce qu'il demande, Qu'est-ce qu'il répond? Qu'est-ce qu'on ressent en rapport à ça? Ensuite, on peut aussi clarifier ça dans un atelier. Plus après. Donc, pour l'instant, on va seulement commencer par lire. On a 4 minutes, s'il vous plaît. 536, tu prélèveras la dîme. Tu prélèveras la dîme. Et ils ont interprété, prélève la dîme afin que tu t'enrichisses. Et à première vue, comment nos sages ont-ils interprété l'ordre du verset sur l'olushma? C'est-à-dire que l'intention est qu'il donne la charité afin de s'enrichir. Et il est possible de dire, selon ce qu'ils ont dit, nous ferons et nous entendrons. L'intention est que, par l'action, ils parviendront à l'aspect de nous entendrons, que l'action agit sur l'intention. Il s'ensuit que l'homme, au moment du don de la dîme, c'est-à-dire l'action du don, doit orienter afin que tu t'enrichisses, c'est-à-dire qu'il mérite l'aspect du désir et de l'attrait de donner. C'est-à-dire, comme l'action est don et non réception, ainsi il méritera que même sa pensée et son intention soient seulement données et de ne rien recevoir en retour. Et encore, il est possible de dire, tu prélèveras la dîme, c'est-à-dire, prélève la dîme sur l'action. Et si tu fais une action du don, tu prélèveras la dîme. Alors tu mériteras que même l'intention soit dans l'aspect du don, et non dans la réception. Et qu'en sera-t-il ensuite, afin que tu t'enrichisses, car il est impossible de recevoir le bien et le plaisir, appelé richesse du Créateur, avant qu'il n'ait équivalence de forme. Et alors, quand il méritera que même l'intention soit dans le but de donner, alors il méritera de recevoir la richesse, appelée que tu t'enrichisses. On va lire de nouveau.
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0: Article numéro 536, notre article numéro 536, tu prélèveras la dîme. Tu prélèveras la dîme, ils ont interprété. Prélève la dîme afin que tu t'enrichisses. Et à première vue, comment nos sages ont-ils interprété l'ordre du verset sur le lolushma? C'est-à-dire sur que l'intention est qu'il donne la charité afin de s'enrichir. Et il est possible de dire, selon ce qu'ils ont dit, nous ferons et nous entendrons, que l'intention, que par l'action, ils parviendront à l'aspect de nous entendrons, que par l'action, que l'action agit sur l'intention. Il s'ensuit que l'homme, au moment du don de la dîme, c'est-à-dire l'action du don, doit orienter afin que tu t'enrichisses. C'est-à-dire qu'il mérite l'aspect du désir et de l'attrait de donner. C'est-à-dire comme l'action est don et non réception, ainsi il méritera même sa pensée et son intention soit seulement de donner et de ne rien en retour. Et encore, il est possible de dire, tu prélèveras la dîme, c'est-à-dire prélève la dîme sur l'action. Et si tu fais une action de don, tu prélèveras la dîme. Et alors, tu mériteras que même l'intention soit dans l'aspect du don et non dans la réception. Et qu'en sera-t-il ensuite, afin que tu t'enrichisses, car il est impossible de recevoir le bien et le plaisir appelé richesse du Créateur avant qu'il n'ait l'équivalence de forme. Et alors, quand il méritera que même l'intention soit dans le but de donner, alors il méritera de recevoir la richesse, appelée afin que tu t'enrichisses. Oui, le Rabash nous dit ici, tu prélèveras la dîme afin de t'enrichir, c'est-à-dire de mériter l'aspect du désir et d'attrait de donner, C'est-à-dire, comme l'action est don et réception, alors il méritera que même sa pensée et son intention soient seulement de donner, et de ne recevoir rien en retour. Donc maintenant, on va rentrer dans notre prochain atelier, et la question elle est comme ça. C'est quoi la question qu'élève le Rabash, et c'est quoi sa réponse? Qu'est-ce qu'on ressent par rapport à ce processus de développement qui est décrit ici? Encore. Dans le texte qu'on vient de lire, c'est quoi la question qu'élève le Rabash et c'est quoi sa réponse? Et qu'est-ce qu'on ressent par rapport à ce processus de développement qui est décrit ici? 6 minutes, s'il vous plaît. La question qu'il pose ici, c'est comment est-ce que c'est possible qu'il ait écrit? Tu donneras le maaser, c'est-à-dire que c'est une mitzvah comme ça, c'est-à-dire que c'est par rapport au don but de donner, comme de toute mitzvah, etc. Et là, il dit que c'est afin de t'enrichir. Comment est-ce que c'est possible? Voilà, c'est écrit comme ça. Donc, la réponse que j'ai compris, c'est que tout ce qu'on reçoit du créateur, c'est dans le but, dans l'équivalence de forme. Dans Timtsu, maaser, tu me réfléchis, alors on se met dans le cube de don et pas dans le cube de réception. Et en fait, c'est l'intention corriger justement le maaser. C'est si l'homme demande sur ça la correction de l'intention, alors en cela il s'enrichit. Le Rabash pose une question ici sur quelque chose qui est soi-disant quelque chose de matériel, et comment est-ce que l'homme peut gagner en cela. Et la réponse est que, en fait, tout doit être dans l'intériorité. Et même dans l'intériorité, et si l'intention est correcte, alors, même l'action matérielle, elle devient une action spirituelle. Et donc maintenant, la question, c'est, qu'est-ce que tu as l'intention de faire quand tu as fait cette action? Et à quel but est-ce que tu voulais arriver? Pour que toi, tu ressens du plaisir de ça, ou que le créateur prenne du plaisir de ça? Oui, tout l'article, c'est vraiment une grande question, et ça commence pour moi avec « nous ferons et nous entendrons ». Voilà, qu'est-ce que c'est que « qu'est-ce que nous ferons, qu'est-ce que nous entendrons ?» C'est comme si, comme ça, c'est « tu t'enrichisses ». Et qu'est-ce que c'est que l'argent que l'on gagne ici? C'est le désir véritable, de donner. Oui, tout d'abord, on ressent que le Rabash, dans les choses qu'il écrit, il révèle beaucoup de sensibilité. Et il nous fait attribuer cette mesure d'une bonne manière. Alors maintenant, la question qu'il pose, c'est comment est-ce qu'à partir du don, on peut s'enrichir? C'est comme s'il y a une problématique ici. Et donc, il renforce cette perception en ce qu'il nous dit que dans le maaser, justement, on mérite l'intention et arriver à cette décision qu'à partir de cette clarification du surmontement, justement, on acquiert la richesse. Le Rabash nous donne ici une certaine explication sur ce que ça veut dire que quand on dit « et tu t'enrichiras », qu'en fait, tout dépend de l'équivalence de forme avec la même force dedans. Le Rabash nous a donné dans l'un des extraits que les amis nous ont donné, il a dit qu'on élève les malchoutes, les parties de malchoutes aux 9 premières. Et c'est comme ça que petit à petit, je suis inclus dans le créateur de plus en plus. Donc c'est vraiment la même chose dans l'article où on veut faire cette action, à partir de l'intention de don. Et donc là, on peut dire que tu t'enrichiras, que t'inverseras tes kilim, quelque chose dans ce signe-là. En fait, le Rabash, il parle de l'endroit où dans nos kelim, on ne voit pas la cause et la conséquence. On ne voit pas que si l'on fait une action, alors ensuite on recevra une récompense, une richesse, c'est-à-dire que tu donnes et tu reçois. Et ça, on peut l'expliquer seulement par les kelim des dons. C'est-à-dire que l'action que, en ce que je donne le maaser, c'est une action spirituelle. Et la récompense aussi, c'est une récompense spirituelle. C'est de ça dont il parle ici, que de l'olishma, on arrive à l'olishma, nous ferons et nous entendrons. C'est en fait la cause et la conséquence. Et c'est justement ici que il y a la chose spirituelle, que je reçois de ça les kelim de don. Mais c'est une action spirituelle. Oui, on dit que si après, ensuite, suite aux actions, il y a les choses sont attirées, et c'est vraiment la question du rabâche. Comment est-ce que notre action, elle agit sur l'intention? La réponse qu'il donne, c'est qu'en fait, c'est à partir de la loi de l'équivalence de forme, qu'à partir de, seulement à partir de ça, on fait cette action qui s'appelle le don, sans calcul du tout. Et c'est en ça qu'on se fait ressembler à qui est du créateur, qui est seulement donné. Et c'est en cela qu'on mérite de s'enrichir. En quoi? Seulement dans les kelim de don. C'est en cela qu'on s'enrichit. Il y a ici une question une question problématique ici. C'est comment est-ce que cette action qu'on fait, on peut dire, on peut la faire dans l'olishma. Comment est-ce que c'est possible de faire une telle chose? Et là, il explique qu'en fait, à partir de l'action, tu recevras la bonne action. Donc, cette action elle-même. Chaque année, on participe comme ça dans cette inscription des participations des personnes. Et à chaque fois, on essaie de voir comme ça qui. Qui est monté, qui est descendu dans les actions. Et donc ici, le rabbin nous dit qu'on ne peut pas recevoir le désir et le bien du Créateur sans équivalence de forme. Et alors, quand il méritera que son intention aussi soit dans le but de donner, alors il mériterait de recevoir la richesse, ce qui s'appelle que tu t'enrichiras. Il y a la richesse supérieure. La lumière supérieure, la lumière dans laquelle on se trouve et on se développe jusqu'à ce que l'on ressemble à lui. Et les kabbalistes, ils nous disent comment s'organiser nous-mêmes pour pouvoir vraiment le capter en nous-mêmes. Qu'est-ce qui est écrit dans l'étude des Sfirot? La lumière supérieure n'arrête pas de donner aux inférieurs, même pas un instant. Celui qui mérite cela, il est celui qui est riche. Combien est-ce qu'il reçoit? Dans la mesure où il reçoit, c'est dans cette mesure qu'il est riche. Dans l'échelle des degrés, justement, le Rav l'a décrit tout à l'heure. Donc justement, on continue dans la prière pour qu'on ait l'intellect pour aller poursuivre les kabbalistes vers la lumière supérieure. Dans l'extrait numéro 7, on dit le rabâche comme ça. C'est comme ça un extrait de la notion de miskena. Tu prélèveras la dîme afin que tu te réchisses. Car par cela qu'il donne le maaser, c'est-à-dire l'action sans raison, et il dit que ce maaser est saint. Par ce mérite-là, il a la richesse dans un autre endroit, c'est-à-dire dans l'aspect de raison, de connaissance, appelé richesse. Donc même le rabbin, il pose une question sur ça. Dans l'article précédent, il dit, qu'est-ce que c'est que tu prélèves la dîme afin que tu t'enrichisses? C'est comme ça, donner dans le but de recevoir. Donc ça vaut la peine de donner maintenant, parce qu'ensuite je vais recevoir quelque chose de mieux. C'est comme ça, comme un... quelque chose comme une farce. Et donc là, le rabbin nous dit non, justement. Dans le fait que tu donnes le maaser, c'est-à-dire l'action sans connaissance, sans raison, et il dit que ce maaser est saint, par ce mérite-là, il a la richesse dans un autre endroit. C'est quoi la richesse dans un autre endroit? C'est-à-dire qu'il y a l'homme qui mérite la qualité du don, et alors il peut déjà recevoir, réaliser le but de la création. Le but de la création, c'est de faire du bien à ses créatures. C'est-à-dire que l'homme veut, le créateur veut faire du bien à ses créatures, et donc il ne lui manque pas d'argent ou d'abondance. C'est justement, c'est à l'inverse, que lui, il a l'infinité, Ensof. Et, simplement, on ne sait pas le recevoir. Donc, on doit se faire ce travail, faire le timsoum, le travail avec Massach et le Mirafeshi, et alors on peut recevoir dans le but de donner. Et ça, c'est déjà dans un autre endroit.
3: Et
0: grâce à cela, il a la richesse dans un autre endroit, c'est-à-dire dans l'aspect de raison, de connaissance, appelée richesse. Oui, c'est écrit que connaît le Créateur ton Dieu, voilà, la connaissance. Donc ça, on peut le mériter que si on fait cette action. Clip numéro 2, s'il vous plaît. Chacun et chacun, par rapport à sa malchut, par rapport à sa dixième partie, il doit donner le maaser. C'est pas une action de combien est-ce qu'il y en a et combien est-ce qu'il n'y en a pas. Disons, on en a plein dans le groupe, comme ça. On a plein de groupes, on a plein d'argent dans le groupe. Peu importe d'où, peu importe. Ici, je parle de la correction intérieure de l'homme. L'homme ne veut pas avancer dans la spiritualité s'il ne prélève pas le maaser. C'est depuis le premier jour où existe le Kabbal, cette condition existe en correspondance avec Malchut, la deuxième partie qui ne peut pas se corriger elle-même. Que ce soit clair pour chacun. Je reçois 90% de ce que je gagne. C'est tout. Simplement, c'est tout. Il n'y a pas plus, il n'y a pas moins. Vous savez comment est-ce que c'était comme ça à l'époque où l'on vivait selon les lois de Kabbal. L'homme faisait passer son troupeau. Elle comptait 1, 2, 3, 4, 5, 6, 7, 8, 9, 10. Le dixième, il le mettait de côté. Une chèvre, disons, par exemple, une vache, ou par exemple, c'est de la même manière avec les sacs de farine qu'il avait récolté comme revenu de son travail. C'est très simple. Voilà, la dixième partie, il la mettait immédiatement dans son entrepôt, puis il la donnait. Il le donnait pour l'usage du peuple. Ça s'ajoutait en plus à toutes sortes d'impôts qui existaient en dehors de ça. Ici, on étudie ces différentes parties. 1%, 2%, les 10%, toutes ces différentes parties que l'homme doit prélever dans notre monde, elles correspondent par copie, vraiment par empreinte, aux parties des désirs qu'on ne peut pas corriger. Il ne faut pas se regarder les uns les autres en cela. Le fait qu'on donne à l'un la possibilité de gagner des millions et à l'autre à peine de quoi vivre, le plus pauvre qui vit en se tenant en coin d'une rue, et en recueillant l'aumône, il doit payer le maaser. Et c'est comme ça que c'est écrit. Et le plus riche doit lui aussi, avec exactement la même précision, prélever le maaser, payer le maaser. Sinon, tout l'effort est vain. C'est dommage. C'est vraiment l'homme qui ne le fait pas, c'est dommage qu'il vive avec nous, qu'il existe avec nous ensemble. C'est vraiment, ça ne l'aidera pas. Ça ne l'aidera pas. Vraiment, moi, quand je suis entré étudier chez le rabbin, un mois plus tard, un homme responsable de la collecte du maaser est venu vers moi et m'a dit, chez nous, il est d'usage de remettre 10%, au bénéfice du rabbin. J'ai simplement pensé comme ça, 10% de ce que je gagne, c'était beaucoup d'argent. J'avais une grande entreprise, j'étais J'étais assez aisé. Et il le présentait simplement. C'est ce que tu es obligé de faire. C'était vraiment très difficile de m'y habituer, parce que quand je lui ai amené des jeunes étudiants comme ça, des garçons complètement laïcs, vraiment, il m'a dit, il leur a dit, tous doivent se marier et tous doivent payer 10% de maaser. Maintenant, je les avais reçus, j'avais à peine réussi à les amener étudier. Maintenant, tu me dis que de leur dire une telle chose. Ces gens-là, ils ne veulent même pas se marier. Pourquoi se marier? C'est comme ça, c'est un jeune homme. Et lui, il me disait, je ne les accepte pas. Pourtant, voilà, il mourait d'envie d'avoir des élèves. Vous comprenez, vraiment, c'était un homme qui attendait constamment que quelqu'un vienne écouter cette Torah. Et pourtant, il disait, je ne les accepte pas. Bon, moi, je lui ai dit, bon, d'accord, mais le maaser. Et lui, il m'a répondu, je ne veux rien entendre. Celui qui n'est pas marié et qui ne paie pas le maaser, il n'entre pas dans ma classe. Et vraiment, il n'entrait pas. C'était tellement difficile pour moi, vraiment. Je voulais payer à leur place. Mais c'est impossible. Le mensonge ici, il n'aidera pas. C'est vraiment, j'étais vraiment prêt. J'étais tellement comme ça, vous comprenez, comme ça, j'avais déployé tellement d'efforts pour les amener. Je désirais tellement qu'ils commencent à étudier. C'est vraiment, j'étais prêt à tout donner. Simplement que c'était devenu tellement cher pour moi. Et soudain, il l'a mis devant moi de telles conditions que je ne sais pas comment est-ce que j'ai réussi à l'expliquer, mais ils l'ont accepté. Ils l'ont accepté.
3: Ken,
0: oui. Question, mes chers amis, vous voyez aussi dans le monde, aussi ici, chaque question qui s'élève sur ce sujet-là, donc on a parlé de la racine spirituelle du maaser, on a parlé de d'où est-ce que ça vient, oui. Le Rav a dit que l'avancement spirituel, ça s'exprime selon le maaser. Maintenant, de quel moyen est-ce qu'il faut faire ça? Parce que aujourd'hui, c'est juste quelques clics dans le téléphone et c'est tout, on a fini.
3: Disons
0: l'extrait numéro 7. Je pense que le Rav y répond. Cette question, c'est de 2014. Où le Rav a dit comme ça. Par quelle force est-il possible d'acquérir une part du chemin spirituel par le maaser? Le fait que l'homme donne, qu'il transmet le maaser à un organisme qui s'occupe de la correction générale de toute la brisure, de tout le monde. Par cela, il a déjà fait ce qui lui revient. C'est justement une mitzvah dans l'action qui est la plus simple. Elle est difficile, car elle est vraiment très pratique. C'est-à-dire que ce dixième de mon gain, je le remets, et je le remets assurément, et je suis assuré que ça va vers la correction. Et dans toutes mes autres actions, je ne suis sûr de rien. Il n'y a pas une telle chose, car je l'ai fait moi-même. Ici, je ne fais pas. Ici, je transmets seulement ma force à l'usage par l'ensemble du groupe. C'est pourquoi, du point de vue de l'action, c'est l'action la plus facile et la plus difficile. C'est-à-dire qu'elle est la plus difficile, parce que renoncer, c'est difficile. Parce que qu'est-ce que je ferai avec tout ça? C'est vraiment une toute sorte d'action. Donc, mais c'est la plus facile, parce que peu importe ce que tu fais, c'est quand même correct. Ensuite, avec l'expérience, il y aura beaucoup d'intentions qui vont venir. Je voulais rajouter qu'il y a beaucoup de personnes dans le monde qui paye le maaser à partir de leur gain pour le bien de corps, etc., etc. Même moi, de manière personnelle, je peux partager, avant que je vienne à Nebaruch, voilà, je payais le maaser et je vais payer le maaser à partir de mon gain et pour le bien de ce que je pensais que c'était utile pour la correction du monde. Seulement ensuite, quand je suis venu à Nembarour, que j'ai ressenti qu'ici,
4: alors,
0: Alors j'ai ressenti que tout le maaser que je donne à Bnei Baruch, j'ai essayé de comprendre qui je suis, c'est quoi Bnei Baruch, c'est quoi cette place dans le monde, qu'est-ce qui va se passer avec tous ces shkalim, tous ces shekels.
4: Regarde
0: ce que nous dit le Rav. Qu'est-ce qu'on disait chez le Rabash? Tout celui qui veut étudier maintenant chez le Rabash, c'était de coutume qu'il donne le maaser au Rav. C'est pas l'étudiant comme ça qui dit le maaser pour ce corps-ci ou pour ce corps-là. C'est, il donne le maaser pour celui de qui il étudie, pour que le supérieur lui-même décide en quoi est-ce qu'il utilise. C'est-à-dire qu'on, et donc chez le Rabash, c'était pour le Rabash. Pareil ici chez Nemero.

0: et participer dans le barour. Et justement, c'est cette clarification qui est très importante. Où est-ce, qui je suis et qu'est-ce que c'est que cette société pour moi? Merci pour la question, Gilad. Encore des questions, oui. Oui, et qu'est-ce que tu vas donner, Gilad?
1: Ekaterinbourg.
0: Ekaterinbourg, s'il vous plaît. Merci beaucoup, chers enseignants. C'est une question pour le master dans la dizaine. Là, c'est comme ça une question. C'est une question sur l'importance. Donc, on voulait poser une question du point de vue de l'enseignement, quand on étudie avec les nouveaux. Est-ce qu'on doit dire que c'est vraiment juste la racine ou est-ce qu'on doit aussi dire qu'on le paye? Voilà, on veut parler de l'importance. La question n'était pas très claire. Est-ce que tu peux la dire de nouveau?
2: Если мы объясняем оплату массера для студентов, мы должны
0: отталкиваться. Est-ce que si on explique le массер aux étudiants, est-ce qu'on doit l'expliquer selon simplement selon la source spirituelle, ou est-ce que c'est par rapport à l'importance de l'action? Donc, ce que l'on étudie au cours, c'est comme ça qu'on doit l'expliquer. Voilà. À partir des sources, il n'y a rien de plus. Donc, on a cette équipe sublime des justes cachés qui nous font tous ces extraits qui nous les rassemblent. Et justement, dans les sources, on a essayé de chercher tous les extraits sur cette action spirituelle. Comment est-ce que les kabbalistes le faisaient dans les générations précédentes? Comment est-ce que le Ramash, le Baal HaSulam, comment est-ce que le Rav s'est rapporté à ça? Et comment est-ce qu'il s'occupait de tous les étudiants qui venaient chez le Ramash? Justement, comme on explique ce cours-ci, c'est comme ça que tu dois l'expliquer aussi. J'espère que je t'ai répondu. Vas-y, Ofer.
3: Merci.
0: Maintenant, Oren, tu nous as raconté ton impression personnelle dans l'action qu'on a lu du Rabash le matin. Il parlait de la mitzvah légère qui, au final, c'est le calcul personnel de chaque homme et homme. Et ici, ma question, c'est un sujet tellement important d'un côté, et d'un autre côté, c'est un calcul personnel. Maintenant, chacun a sa dizaine et son groupe. Comment est-ce que c'est possible de faire face à ça? À chaque fois, on donne l'importance, on fait ça, mais naturellement, on oublie ça. Donc, comment est-ce qu'on fait face à ça? D'un côté, c'est un calcul personnel, mais d'un autre côté, il y a aussi le calcul collectif auquel on doit faire face. On a encore des choses comme ça dans la vie. Il y a l'importance du cours du matin, l'importance de la préparation, l'importance de toutes sortes de choses. Donc, c'est pour ça qu'il y a une dizaine. Et on peut, dans la dizaine, vraiment parler de... Là, par exemple, le roche de la dizaine peut décider maintenant, ou le chatfet et gabaye, peu importe comment est-ce que la dizaine s'occupe de ça. C'est maintenant, ils disent que, ok, maintenant on parle de l'importance du maaser. C'est comme de manière générale, comme on donne l'importance d'une chose, la grandeur de ce sujet, sa racine spirituelle, la dizaine, elle a le rôle pour l'éveil spirituel. C'est pas comme ça pour quelque chose d'autre. Donc la dizaine, elle peut justement discuter sur la grandeur du maaser. Elle peut, voilà, comme ça, prendre des kibbutz du Rav, les explications du Rav. La dizaine peut faire et discuter de toutes ces choses pour faire avancer les amis. Merci.
4: Santiago.
5: Queridos amigos, ¿se afecta el crecimiento y el desarrollo de la espiritualidad si
0: chers amis,
5: algunos amigos de la decena no dan su diezmo?
0: Est-ce que ça agit

0: vers l'avancement spirituel si une partie des éminents indiennes ne paie pas le mahaser. Merci, notre cher Rodolphe, le plus cher et le plus important. Donc, dans la première partie du cours, le Rav était comme ça dans un cours avec beaucoup de questions et beaucoup de problèmes qui étaient discutés. Et il y a comme ça quelque chose qui était... tout était mélangé. Je vais prendre ta question et je vais te la retourner. Est-ce que, par exemple, ça influence l'avancement de la spiritualité si quelqu'un ne vient pas au cours du matin? Vraiment, il faut clarifier qui on est, qu'est-ce qu'on est, qu'est-ce qu'on veut faire avec cette chose qu'on fait dans la vie, aujourd'hui maintenant. On se trouve vraiment dans un champ de la lumière supérieure. Et les kabbalistes, ils nous étudient qu'est-ce qu'on peut faire dans ce monde-ci pour nous faire ressembler à lui. Est-ce qu'on veut faire? Est-ce qu'on veut pas faire? Est-ce qu'on fait aujourd'hui, demain, après-demain? C'est, en fait, ici, on parle de la loi qui agit dans la spiritualité, dans le monde. Le kabbaliste qui est relié à la lumière supérieure, il se lève tôt le matin et il étudie. Le kabbaliste, il se relie au Rav. Le kabbaliste, il se relie à la diffusion. Le kabbaliste, il paye 10% de ce qu'il reçoit. Ce qu'il reçoit du Créateur, il le redonne à la correction du monde, à celui qui s'occupe de la correction du monde. Et c'est ça les lois ici. Et comme dit Ofer, nous, en tant qu'amis, on peut aider les uns les autres à comprendre la grandeur de cette position et de ce que le Créateur nous permet de réaliser ces lois. Est-ce qu'on, en tant qu'on va pouvoir réussir, on va réussir. Ce qui va rester, va rester. Voilà. On ne peut pas comme ça...
1: trancher.
0: C'est... Bon, je voulais aussi accentuer quelque chose ici. Oui, juste avant ça, Oren, je vais te lire un très court extrait. C'est justement sur ce point-là, nous dit le Rav. L'intention est que par cela, je devienne partie d'une société qui tout entière paie le maaser, et par cela, nous nous relions entre nous et au Créateur. Et encore un point sur cette question. Donc, dans le fait que je deviens une partie d'une société qui paie tout entier le maaser, par cela, on se relie au Créateur. Donc oui, Oren. Donc des fois, on a tout le temps ce... Tout le temps, c'est qu'on trouve de nouvelles embrouilles, de nouvelles confusions. Des fois, on trouve des confusions comme ça où l'homme dit que je sais que les kabbalistes donnent le maaser. Je sais. Mais moi, je donne déjà tant à la société, à la diffusion, vraiment, des heures de tout mon temps. Et c'est ça mon maaser. Mais c'est vraiment une confusion, il n'y a pas une telle chose. Le maaser, comme on a étudié, c'est combien je reçois par mois dans ma poche, combien est-ce que j'en redonne au Créateur. Donc, tout ce que l'on ressent dans le fait que on trouve il n'y a pas une Torah nouvelle, c'est cette même Torah qu'on avait toutes ces années et qui se trouve devant moi. Donc, ça vaut la peine de donner à la lumière supérieure de dominer sur l'ego, qu'il ne donne pas toutes sortes de mensonges et toutes sortes de tactiques pour nous embrouiller. Donc, notre temps est fini et on espère qu'à partir de la connexion qu'on a fait aujourd'hui dans le cours, on va pouvoir attirer sur nous la lumière qui va nous aider à recevoir sur nous toutes les forces d'Alam pour s'élever au-dessus du désir de recevoir et adhérer à nos enseignants, sortir du monde imaginaire et arriver au monde véritable. Prions. Bientôt, on descendra pour la Soudat Rousse et avant ça, chantons une chanson. 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
1: Bonjour les amis. Dans la première partie du cours, nous étudierons d'un cours enregistré du 30 septembre 2002 sur l'article du Rabash « Qu'est-ce qu'une mitzvah légère ou facile ?» des écrits du Rabash volume 1. Nous lirons l'article en dizaine, nous avons pour cela 25 minutes. Les écrits du Rabash, volume 1, article 26. Qu'est-ce que une mitzvah légère ? Il est écrit : Et ce sera parce que vous écouterez ses lois, le Créateur, ton Dieu, gardera pour toi l'alliance qu'il a jurée à tes pères, et il t'aimera et te bénira. Et Rashi explique : Et ce sera parce que vous écouterez. Si ce sont des mitzvot légères, que l'homme foule du talon, vous écouterez et il gardera pour toi sa promesse. Jusqu'ici, ces mots. Et il faut comprendre ce qui est écrit. Si ce sont des mitzvot légères, que l'homme foule du talon, vous écouterez, le Créateur peut donner ce que il a promis au Père. Et si l'on n'accomplit pas les mitzvot légères, le Créateur ne peut pas donner ce qu'il nous a promis. Il ne faut pas dire que l'intention est que même les mitzvot légères doivent être gardées. Il aurait fallu dire simplement que si une mitzvah manque parmi les 613 mitzvot, vous ne recevrez pas ce qu'il a promis au Père. Mais du fait qu'il est écrit mitzvot légères, il semble que cela, précisément, c'est parce qu'elles sont légères. Et à cause de cela, le Créateur ne peut pas donner le bien et le plaisir. Il faut donc comprendre précisément les mitzvot légères sont la cause. Comme si elles empêchaient de donner le bien et le plaisir aux êtres créés. Voici que nos sages ont dit à Avot : Sois aussi attentif à une mitzvah légère qu'à une grave, car tu ne sais pas la récompense de chaque mitzvah. Cela aussi demande à être compris. Qu'est-ce qu'une mitzvah légère ? Et qu'est-ce qu'une mitzvah grave ? Mais aussi la raison pour laquelle il faut être attentif à une mitzvah légère comme à une grave. Cela aussi demande à être compris. Car ici, il semble que nous devons être attentifs à une mitzvah légère comme à une grave, uniquement parce que nous ne connaissons pas la récompense des mitzvot. Mais si nous connaissions la récompense de chaque mitzvah, il serait permis de faire une différence dans l'attention portée. Peut-on dire une telle chose ? Et pour comprendre ce qui précède, il faut d'abord savoir ce que sont les 613 mitzvot qui nous ont été donnés à accomplir pour le bénéfice de qui elles ont été données. Voici que nos sages ont dit, Avot, et voici leurs mots. Rabbi Hanania ben Akashia dit, le Créateur a voulu donner du mérite à Israël, c'est pourquoi il leur a donné beaucoup de Torah et de mitzvot. Et dans l'article « Introduction à la sagesse de la Kabbale » section 1, il explique là-bas la question de « donner du mérite à Israël ». Que cela vient du mot « mérite et purification ». Ce qui signifie que la Torah et les mitzvot, que par la Torah et les mitzvot, nous parvenons à la purification. Et il explique là-bas ce que nous avons à purifier. Et il dit, puisque par nature nous sommes nés avec le désir de recevoir pour notre propre bénéfice, et que cela nous sépare du Créateur, car dans la spiritualité, la différence de forme cause l'éloignement et la séparation, et afin que nous ayons l'équivalence de forme appelée force de don, et cela est contre notre nature, Il est donc difficile de travailler en vue de données. Et pour cette raison, il nous a été donné la Torah et les mitzvot, par lesquels nous pouvons recevoir la force de surmonter et nous pouvons travailler en vue de données. Selon ce qui a été dit, il faut interpréter, le Créateur a voulu purifier Israël afin que, par la purification, il soit digne de recevoir le bien et le plaisir, ce que il désirait nous donner, et nous n'avions pas de récipient qui soit adapté à l'abondance. Il s'ensuit que la Torah et les mitzvot nous ont été donnés comme préparation, afin que, par le fait que nous nous purifions nous-mêmes, nous puissions recevoir le bien et le plaisir. Il en résulte que la question de l'accomplissement de la Torah et des mitzvot est pour notre propre bénéfice, c'est-à-dire que par cela, nous pouvons recevoir le bien et le plaisir. Il s'ensuit, selon cela, que quand l'homme peut-il recevoir le bien et le plaisir? Précisément, lorsqu'il peut travailler sans récompense. C'est-à-dire, précisément, lorsqu'il ne se soucie pas de son propre intérêt et que toutes les actions qu'il fait sont uniquement pour le bénéfice du Créateur, alors il est apte à recevoir le bien. Parce qu'il possède déjà l'équivalence de forme, et alors il est considéré qu'il a des récipients dans lesquels l'abondance peut subsister et ne pas se corrompre, ce qui est considéré comme des récipients purs de l'amour de soi. Mais ils sont corrigés dans le désir de donner. C'est pourquoi ils ont l'équivalence avec l'abondance, qui vient uniquement parce que son désir est de donner. Et dans de tels récipients, l'abondance peut subsister. Et apparemment, il semble que celui qui veut recevoir le bien et le plaisir et jouir du monde et avoir une vie heureuse, que doit-il faire? Acquérir des récipients de dons, afin qu'ensuite il puisse recevoir le bien et le plaisir. Et selon cela, on pourrait dire qu'il s'occupe du don afin d'atteindre ensuite la réception. Et cela ressemble à celui qui donne en vue de recevoir ce qui s'appelle l'olishma. Et la réponse est que, en vérité, l'homme doit aspirer à s'attacher au Créateur, c'est-à-dire parvenir à une sensation dans les organes, que tout plaisir qu'il veut recevoir soit selon la vérité. Et la vérité est que l'homme doit arriver à un état où il a la capacité de dire tout, de tout son cœur, « Béni soit notre Dieu qui nous a créés pour sa gloire ». C'est-à-dire que l'homme remercie grandement le Créateur de l'avoir créé pour la gloire du Créateur, c'est-à-dire pour accroître la gloire du Créateur dans le monde, c'est-à-dire que tous verront sa grandeur dans le monde. Et c'est comme il est écrit, Midrash Rabba Bereshit, au moment où le Créateur a voulu créer l'homme, les anges ont dit devant lui, « Qu'est-ce que l'homme pour que tu te soucies de lui, et le Fils de l'homme pour que tu t'en soucies ? Pourquoi as-tu besoin de ce problème ? À quoi ressemble-t-il ? Un roi qui avait une tour remplie de toutes les bonnes choses, mais il n'avait pas d'invité. Quel plaisir le roi a-t-il de l'avoir rempli? Aussitôt, ils dirent devant lui, « Fais ce qui est bon pour toi. » Et il faut comprendre ce que nous enseigne cette discussion qui eut lieu entre le Créateur et les anges, comme si le Créateur avait besoin qu'il soit d'accord avec la création de l'homme. Et il faut interpréter que la question du débat avec les anges vient nous enseigner sur le but de la création de l'homme, c'est-à-dire pour quel objectif l'homme a été créé. Et le Créateur dit, quelle est votre sens, votre question? Qu'est-ce que l'homme pour que vous vous en souveniez? Ce qui signifie que les anges ont demandé, qu'est-ce que l'homme peut recevoir du fait que tu as créé le monde dans le but de faire du bien à tes créatures? et qu'ainsi tu as imprimé en lui le désir de recevoir du plaisir et de la jouissance. N'est-il pas alors dans une différence de forme avec toi ? Et il n'y a aucune dvekoute ni connexion avec toi. Et comment sera-t-il capable de recevoir le bien et la jouissance? Et cela vient, à cela vient la réponse du Créateur. L'homme travaillera en vue de donner et non en vue de recevoir, comme vous le pensez. Mais ils diront, le roi n'a-t-il pas créé le palais rempli de tout le bien? Et quel plaisir a-t-il s'il n'a pas d'invité? Par cette parabole, l'homme recevra le bien et la jouissance, c'est-à-dire que l'homme renonce à son propre bénéfice et ne veut rien recevoir pour lui-même, mais il veut être dans l'état de donner en vue de donner. Cependant, puisque le roi n'a aucun plaisir à avoir créé un palais rempli de tout le bien, et pour cette raison, ils veulent recevoir le bien et la jouissance. Et par cela, nous comprendrons ce que nous avons demandé. Apparemment, il semble que lorsque l'homme travaille afin d'atteindre un cli de don, l'intention est que par cela, il aura la capacité de recevoir le bien et la jouissance. Et il semble que c'est comme s'il donnait en vue de recevoir ce qui s'appelle l'olishma, non pour son nom. Et la réponse est, après que l'homme soit parvenu au degré de l'ishma, c'est-à-dire que pour lui-même, il n'a pas besoin de recevoir le bien et la jouissance, car il a déjà mérité l'état de l'ishma, alors vient la parabole, ce que le Créateur a répondu aux anges, que cela ressemble à un roi qui a un palais rempli de tout le bien et n'a pas d'invité. Quel plaisir le roi a-t-il d'avoir fait un palais rempli de tout le bien? Et dans cette intention que l'homme va recevoir le bien et la jouissance. Pardon, c'est dans cette intention que l'homme va recevoir le bien et la jouissance. Et cela s'appelle que il reçoit le bien et la jouissance en vue de donner. Car afin qu'il y ait du plaisir pour le Créateur, du fait qu'il a fait le palais rempli de tout le bien et qu'il ait des invités, c'est pourquoi l'homme s'efforce d'être parmi les invités qui recevront le bien et la jouissance, car de cela, il y aura du plaisir pour le Créateur. Et c'est ce qu'on appelle, nous devons dire, « Béni soit notre Dieu qui nous a créés pour sa gloire ». C'est-à-dire que le fait que nous recevions de lui le bien et la jouissance, c'est dans l'intention que nous puissions annoncer à tous la gloire du Créateur en ce qu'ils reçoivent le but de la création qui est sa volonté de faire le bien à ses créatures, ce qui s'appelle la révélation de sa divinité à ses créatures. Et c'est la raison pour laquelle il veut recevoir le bien et la jouissance. D'après ce qui précède, il s'ensuit que l'intention de l'inférieur n'est pas de recevoir une récompense en échange de son travail, mais tout ce qu'il veut et demande du Créateur, c'est seulement qu'il puisse faire plaisir au Créateur, c'est-à-dire que puisque tout le corps s'oppose à cette opinion, à savoir de ne rien faire pour son propre bénéfice, mais seulement ce qui en résultera comme plaisir pour le Créateur, c'est pour cela qu'il se tient et demande au Créateur de l'aider afin qu'il puisse vaincre son corps.

0: et qu'il ait la force de surmonter l'amour de soi. Selon ce qui a été dit, il faut expliquer ce que nos sages ont dit. Sois attentif à une mitzvah légère autant qu'à une grave, car tu ne sais pas la récompense de chaque mitzvah. Nous avons demandé, il semble d'ici que nous considérons la récompense, car ils ont dit, tu ne sais pas la récompense. C'est pourquoi il faut être attentif à une mitzvah légère comme à une grave. Or, ils ont dit, soyez comme des serviteurs qui servent le Rav, non en vue de recevoir une récompense. Si c'est ainsi, que signifie, tu ne sais pas la récompense des mitzvot? Il faut expliquer. Puisque le but des êtres créés est d'atteindre la dvekout avec le Créateur, c'est-à-dire de tout faire en vue qu'il y ait contentement pour le Créateur. Ils ont donc dit, tu ne sais pas, c'est-à-dire que tu ne veux pas savoir la récompense des mitzvot car tu travailles sans récompense. Si c'est ainsi, quelle est la différence entre une mitzvah légère et une grave ? Puisque, de toute façon, tu ne veux pas travailler pour une récompense, mais gratuitement. Cependant, comment l'homme peut-il savoir s'il travaille vraiment en vue de donner sans réserve? Pour cela, nos sages nous ont donné un critère de discernement. S'il peut être aussi attentif à une mitzvah légère qu'à une grave, et qu'il se dit à lui-même, « Mais je ne travaille pas pour une récompense, mais toutes mes actions sont pour donner sans réserve au Créateur, donc même pour une chose légère, je fais attention comme si c'était une grande chose. » Prenons par exemple, l'homme sait avec certitude, à 100%, que lorsqu'il parle dans la synagogue, ce n'est pas une transgression, car sûrement il ne commettrait pas une transgression en public devant tout le monde, en commettant tant de transgressions en une seule heure. Mais en vérité, parler dans la synagogue pendant la prière est bien appelé une transgression. Mais l'homme ne la considère pas comme une transgression. C'est ce qu'on appelle l'homme piétine de ses talons, du fait qu'il ne ressent pas que c'est une transgression si grave qu'il vaudrait tellement la peine d'y faire attention. Cependant, si l'homme fait un calcul pour lui-même et se dit « Qu'est-ce que cela m'importe si c'est une grande ou une petite transgression ?» C'est-à-dire, si je travaillais pour une récompense, alors j'aurais à distinguer entre une mitzvah légère et une grave. Mais je travaille sans récompense, et je travaille seulement pour servir le roi. Alors, qu'est-ce que cela m'importe, ce que je fais, que ce soit une mitzvah légère ou grave? Au contraire, je veux être attentif à une mitzvah légère comme à une grave, afin de savoir en moi-même que je travaille uniquement pour le bien du ciel. Et par cela, je peux savoir si je regarde la récompense ou le service du roi. Et si l'homme peut donner les mêmes forces pour une mitzvah légère que pour une grave, il est certain en lui-même que ses actions sont parfaitement en ordre. Et s'il voit qu'il n'est pas capable de donner les mêmes forces qu'il donne pour les mitzvahs graves, aussi pour les mitzvahs légères, c'est un signe que toute son attention est seulement pour la récompense et non pour les actions par lesquelles il veut donner du plaisir au Créateur. Mais tout est pour son propre intérêt. Et ce que j'ai donné comme exemple de celui qui parle pendant la prière à la synagogue, je ne dis pas que c'est une mitzvah légère ou grave. J'ai seulement pris cela à titre d'exemple, parce qu'il est d'usage de négliger cette chose. Mais qu'est-ce qu'une mitzvah légère ou grave? C'est une question particulière, car chaque individu, de manière personnelle, détermine pour lui-même. Ceci est une chose grave et ceci est une chose légère. Selon ce qui a été dit, nous comprendrons ce que nous avons demandé, à savoir qu'il semble que le Créateur ne peut pas donner ce qu'il a promis au Père, comme il est écrit, « Il gardera pour toi l'alliance qu'il a jurée à tes pères, et il t'aimera et te bénira. » Car ils n'accompliront pas les mitzvot légères que l'homme foule du talon. La réponse est que, afin que nous puissions recevoir le bien et le plaisir qu'il a promis au Père, il est nécessaire qu'il y ait pour cette lumière des réceptacles appropriés, c'est-à-dire des kélim de don. C'est pourquoi, si nous avons les kélim de don, il peut nous donner le bien et le plaisir. Mais si les êtres créés n'ont que des kélim de réception pour leur propre bénéfice, il n'y a pas de place pour que la lumière du Créateur puisse résider là, en raison de la différence de forme, comme il est connu. Et c'est ce qui est écrit. Et ce sera parce que vous écouterez, c'est-à-dire que les mitzvot légères que l'homme foule du talon, vous les écouterez comme si c'était la plus grave des graves. Et cela ne peut être que lorsque l'homme ne regarde pas la récompense. Car pourquoi il ne lui importe pas si c'est une mitzvah légère ou grave? Car il sert le Rav, non en vue de recevoir une récompense, mais entièrement pour donner sans réserve. Donc, qu'importe ce qu'il fait pour le roi, l'essentiel étant qu'il procure satisfaction au roi. Il s'ensuit que c'est précisément dans les mitzvot légères que l'on reconnaît que l'homme agit pour le bien du ciel. Selon ce qui précède, l'explication sera que la condition de à cause et kev ne signifie pas que c'est seulement si vous écoutez les mitzvot que l'homme foule du talon, alors il donnera le bien et le plaisir. Mais l'explication sera que le Créateur nous a donné un signe concernant l'accomplissement de la Torah et des mitzvot, comme nous l'avons dit, qu'il est connu que par la vertu de la Torah et des mitzvot, nous pouvons obtenir les kélim de don avec lesquels nous pourrons recevoir l'abondance. L'Écriture vient nous enseigner que si nous gardons les mitzvot légères que l'homme foule du talon, c'est un signe que nous marcherons sur la voie pour mériter les kélim de don. Tandis que celui qui choisit entre une mitzvah et une autre, on dit « Dans quoi choisit-il ? » Dans ce dont il peut tirer plus de profit, c'est cela qu'il choisit. Et cela montre que son intention dans l'accomplissement de la Torah et des mitzvot n'est pas de mériter les kélim de don, mais il s'occupe de la Torah et des mitzvot, l'olishma, mais pour recevoir une récompense. C'est pourquoi il regarde chaque mitzvah là où il y a plus de récompense. Par exemple, nous voyons que nos sages ont dit « Grande est la circoncision, car elle équivaut à toutes les mitzvot de la Torah, Nedarim. Grande est la bienfaisance, plus que la charité, Souka. » Et il y a encore beaucoup d'exemples chez nos sages. Il s'ensuit que lorsque l'homme dit « Je veux faire cela afin de donner sans réserve au Créateur », une satisfaction, et qu'il n'a aucun compte avec la récompense, alors il y a de la place pour que le Créateur puisse donner toutes les bénédictions, car il y a ici un endroit appelé Kélim de don. Et c'est ce qui est écrit, « En tout lieu où je ferai mention de mon nom, je viendrai vers toi et je te bénirai. » Et la question, « Celui que tu m'enseigneras, mentionnera, il aurait dû dire, mais l'explication sera comme il a été dit plus haut, c'est-à-dire que si le Créateur peut dire cet endroit est à lui, c'est parce que l'homme a donné cet endroit au Créateur et a annulé sa propre autorité. C'est pourquoi le Créateur peut alors mentionner, c'est-à-dire qu'il peut dire que l'homme dit que c'est un endroit du Créateur. Fin de l'article.
1: 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לוקחים.
0: Partageons nos impressions.
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0: Et continuons, non, plutôt continuons encore enregistrer, dit l'ami. Nous avons entendu l'article Qu'est-ce qu'une mitzvah légère?
2: Boré, yachol.
0: Là où l'homme s'annule, le Créateur peut être ressenti. C'est là qu'il se trouve. Dans ces mêmes kelim, dans ces mêmes ressentis que l'homme libère pour le Créateur, là, le Créateur peut résider. Il y a des questions ? Quand on parle de mitzvot légère et qu'on donne comme exemple une sorte de mitzvah corporelle au cœur, les mitzvot légères, tu sais, c'est comme l'exemple de tu aimeras ton prochain comme toi-même. Légères ne veut pas dire qu'elles sont faciles, mais que nous ne les saisissons pas. Elles ne sont pas intégrées en nous. Nous pensons qu'elles ne sont pas tellement importantes. Il semble à l'homme que ce n'est pas grave, que ça s'arrangera d'une manière ou d'une autre, que ça ira, et on les fuit. Et puis on y revient après beaucoup de temps, une grande pression et l'accumulation de beaucoup, beaucoup de causes. Quand déjà on voit que autrement c'est impossible, alors elle commence vraiment à devenir des mitzvot importantes. Leur importance s'éclaircit peu à peu du fait que l'homme voit que par sa propre expérience que rien ne l'aide, et il revient au premier conseil que le Bala Salam écrit dans la liberté. Choisis l'environnement, ce n'est que par lui que tu peux changer. Alors l'homme, pendant de nombreuses années, fait mille et une choses, en espérant changer par toutes sortes d'autres moyens, Et ensuite, peu à peu, faute de choix, il revient à ce qu'il faut. Ça s'appelle une mitzvah légère. On la ressent comme légère. On pense qu'elle se réalisera d'elle-même, que ce n'est pas grave, qu'il y a apparemment des choses plus importantes sur le chemin. Cela ne dérange pas l'homme de prendre quelque chose qui semble difficile dans l'effort, mais à condition que ce soit plus éloigné du contenu de « tu aimeras ton prochain comme toi-même » ou de la connexion à travers les amis avec le Créateur. C'est-à-dire que nous devons à chaque fois essayer de donner à la spiritualité nos propres définitions. Non, c'est pas que nous devons, c'est que nous essayons. Pardon. Qu'est-ce que la spiritualité? Qui est le Créateur? Quel est notre travail? Quel est notre but? À chaque fois, nous remplaçons un peu la définition véritable par une autre définition avec laquelle on peut vivre, qui est plus confortable. Pour nous, le Créateur, c'est une force qui aide. C'est quelque chose qu'il est bon de saisir. Comme ça, de manière générale, sans définition plus précise. Donner une définition plus précise, c'est uniquement la force qui donne, et qui donne dans la mesure où toi tu donnes, et qui se relie à toi dans la mesure où tu es prêt à renoncer à toi-même, et ainsi de suite, et qu'autrement il est isolé, séparé de toi, et apparaît comme cruel, comme réellement ton opposé comme la pire chose possible face à tes qualités actuelles. Alors l'homme ne veut pas l'interpréter ainsi. Il l'interprète malgré tout autrement. Je me souviens, je suis passé à la radio en Amérique. Et là, il y avait contre moi un grand rave. Alors il dit, quoi, il n'y a donc aucune force mauvaise dans le monde? Je lui dis, il y a une force mauvaise dans le monde. C'est ce même créateur. Comment est-ce possible? Je lui dis, il est pourtant écrit, il n'y a rien en lui. Qu'est-ce que ça veut dire? Qui, en fin de compte, il y a un seul dirigeant dans toute cette affaire, de toute la réalité. Ce n'est pas possible. Tu comprends? Il passe à la radio et dit, ce n'est pas possible. Il y avait beaucoup de questions sur la Shoah de la part des Juifs américains. Alors, ça ne vient pas du Créateur. C'est-à-dire que l'homme n'interprète pas le Créateur correctement. Et c'est la source de toute sa confusion. Il ne pense pas exactement au changement, mais à toutes sortes de choses, comme si, d'une autre manière, la correction, le cheminement et l'atteinte du but pouvaient aussi se réaliser. Oui. Comment l'homme peut-il progresser vers le don s'il ne le veut pas? Comment une prière peut-elle en sortir? L'homme peut malgré tout progresser vers le don, même s'il sait qu'il ne veut pas, par toutes sortes de voies indirectes. C'est-à-dire trouver. La société est une voie indirecte. Moi, je donne à l'ami, du fait de mon orgueil, du fait de ma domination, je peux lui donner et lui dire, il faut progresser, le but est important, le Créateur est important, et ainsi de suite. À l'ami, je peux le dire, mais à moi-même, non. Mais s'il me dit ensuite d'une certaine manière, je le recevrai. C'est donc une voie indirecte, pas une voie directe. Que nous dit la liberté? L'article, elle ne dit pas, tu as la liberté de choisir, tu dois me choisir. Non, choisis une société qui te dira qu'il vaut la peine de me choisir. Ça, l'homme peut l'entendre. Qu'il le veuille ou non, même s'il ne le veut pas, il l'entendra, comme une publicité. Comme tout ce qu'on entend à l'extérieur. On te donne que un seul trou par lequel cette idée peut entrer en toi depuis l'environnement. Faire grandir le Créateur. Le Créateur peut être important, le but peut être important. La société peut vraiment me faire cette publicité. Le Créateur ne peut pas être important, pardonne-moi, je vais te le dire dès le départ. Et le but ne peut pas être important si tu l'interprètes correctement. Définis précisément ce qu'est le but et ce qu'est le Créateur, et alors tu verras que ce sont des choses, comme il écrit ici, légères. Nous ne les voulons pas.
3: Non.
0: C'est justement ma question. Bon. Je ne le veux pas. Pourquoi est-ce que je le recevrai? Ne le reçois pas. C'est-à-dire que demande comment. Au départ, moi qui viens ici, je suis venu ici parce que j'allais mal. Je cherchais toutes sortes de choses. Ce n'est pas qu'il me semblait que... Il me manquait quelque chose, à moi, personnellement. Quelque chose me manquait. Comme ça, aux yeux des autres, peut-être qu'il ne me manquait rien. Tu avais la médaille, tu étais un héros d'Israël, toutes sortes de choses. D'accord. Mais malgré tout, quelque chose te manquait. C'est pour ça que tu es venu écouter. Bon, et maintenant tu dis, je suis venu ici, je pensais recevoir quelque chose, et à la place on me dit, donne. Alors pourquoi tu restes? Pourquoi tu restes? Bon, il y a des gens plus intelligents qui se sont déjà enfuis. Pourquoi tu ne t'es pas enfui? Max a aussi eu une occasion comme ça, mais il a déjà dépassé ça. Aujourd'hui c'est un peu plus difficile de s'enfuir. Alors? Mais ça a ressenti que c'est l'endroit. L'endroit, Macom, de quoi? Je ne sais pas, de proximité. De proximité, oh.
2: Ken.
0: Tu as dit pourquoi tu ne pars pas, mais je pense que si tu restes ici, c'est probablement parce que tu ne veux pas recevoir les coups que tu avais reçus auparavant. Est-ce que ça peut être ça?
2: Non.
0: Qu'est-ce qu'il dit? Que probablement tu ne veux pas recevoir des coups, les coups que tu avais reçus auparavant et que c'est pour ça que tu ne pars pas. Oui, l'homme qui se trouve ici est certainement ici pour ne plus recevoir de coups. Oui. Il a peur que s'il abandonne cela, il reçoive des coups, au moins comme avant. Certainement. Cela, ça s'appelle l'olishma, oui. On se trouve ici pour cette raison. C'est juste. Les coups peuvent être des coups intérieurs, psychiques, oui. Manque d'inspiration, impuissance, absence d'une réponse, oui, sur la vie. Quelque chose sans quoi, même si tout le reste est rempli de délices, mais tu vois déjà la fin du délice. Et le délice lui-même ne vaut plus rien. L'homme est malheureux. Qu'est-ce qu'on peut faire? Un cli que l'homme libère pour le Créateur, c'est quelque chose que l'homme maintient constamment ou c'est un ressenti qui peut aussi se perdre? Il n'y a qu'un seul endroit qui s'appelle Malchut, le désir de recevoir. Soit tu remplis ce désir de recevoir par ton moi, soit par le Créateur. Tu dois décider. Qu'est-ce que ça veut dire pour ton moi ou pour le Créateur? De qui prends-tu soin? Les kélim restent les mêmes kélim. De qui prends-tu soin? Dans l'utilisation de ces kélim. C'est ce qu'on appelle libérer une place. Soit tout mon intellect, tout mon cœur, toute ma capacité, mes qualités, je travaille avec eux pour servir mon moi, soit avec ces mêmes choses, je n'en ai pas d'autres. Je travaille pour le servir. Ça s'appelle libérer une place. Maintenant, ce ressenti que l'homme ressent, s'il le ressent, alors il le ressent déjà, et il est à lui pour toujours, ou est-ce que c'est quelque chose que l'homme constamment, ou est-ce que c'est quelque chose qui peut simplement se perdre? C'est-à-dire que, est-ce que c'est un ressenti que l'homme peut ressentir pendant une minute et, non, ça vient par moment et ça repart, puis ça revient davantage, et ça repart jusqu'à ce que ça s'éclaircissent davantage jusqu'à ce que l'homme s'efforce d'y être le plus possible. Étudiant, tu as dit qu'à l'extérieur, l'homme travaille, il travaille pendant un mois et ne reçoit pas de salaire. Il éprouve une grande souffrance. Et ici, on peut rester des années. Cette souffrance, c'est un processus qui s'accumule lentement. À l'extérieur, nous travaillons pour un salaire, tu dis, et pendant un mois, je travaille. D'accord, je suis certain qu'à la fin du mois, je recevrai un salaire, oui. J'ai une banque où à la fin du mois arrive une somme d'argent de mon employeur, oui. Et c'est ainsi que ça fonctionne dans la société, et aussi j'ai confiance en l'employeur, et la société soutient également ce fonctionnement. Alors je suis certain que ce sera ainsi. Ça serait peut-être mieux si je recevais immédiatement, mais parfois, tu sais quoi, c'est plus sûr que ce soit à la fin du mois, à la banque. C'est-à-dire que malgré tout, je ressens que c'est à moi. Comme si je l'avais maintenant. Tu demandes, mais ici nous travaillons pendant des années. Des années, nous n'avons rien. En fait, nous ne ressentons pas le gain. Nous ne voyons pas la banque où ça entrera peut-être un jour. Nous ne ressentons pas notre employeur, le patron, qui nous payera. Alors, pourquoi sommes-nous encore capables de rester assis ici et de tenir? Ou bien nous sommes de tels héros que nous sommes déjà dans le but de donner? Comme quand tu parles avec certains habitants de Bnei Brak, ils te diront, qu'est-ce que tu veux dire? Si ce n'était pas pour le Créateur, est-ce que j'aurais pu faire tout ça? C'est ça que tu demandes. Alors peut-être que je suis déjà un juste parfait. Je ne vois pas le Créateur, je ne vois pas de salaire. Je ne vois rien et pourtant regarde combien d'années je tiens. Avec des choses difficiles, un effort difficile. Quand les gens de l'extérieur te regardent et disent oh, « À 3h du matin, chaque matin il se lève. Regarde combien de choses il fait pendant une semaine. C'est vraiment un ange. » C'est pas un homme. Il est certainement déjà parvenu à la correction finale et il y a encore quelque chose au-delà. Oui? Alors la question est, qu'est-ce qui nous maintient? Non, pourquoi je ne ressens pas de souffrance de ne pas être parvenu au salaire?
3: Oh.
0: C'est-à-dire que ma question aussi, c'est pourquoi je peux encore rester ici? Qu'est-ce qui me maintient et pourquoi je ne trouve même pas de souffrance du fait de me trouver sans ressentir l'employeur, sans ressentir le salaire, sans rien. Je peux rester comme ça dans n'importe quel effort. Si je me levais chaque matin pour autre chose, je réclamerais un salaire en chair. Bon, au lieu de travailler le jour, je travaillerai la nuit. À partir de 3h du matin, je demanderai encore la moitié d'un salaire en plus. Oui, disons. Et ici, tu ne fais rien, alors quoi? Comment tu l'expliques?
2: Tiens,
0: tu comprends ça ou pas? Toi non plus, tu n'es pas idiot et paresseux, tu... Non, Dieu merci! Oui, alors comment est-ce possible que tu te lèves? Que pense ta mère, dis-moi? Ah, tu es sûrement devenu fou. Bon, que je détruis ma santé, ma mère me le dit déjà depuis 30 ans. Dieu merci qu'elle me le dise encore 20 ans. Mais comment tu l'expliques? Je ne sais pas, chez moi il y a une souffrance. Je ne me reconnais pas dans ce passage. Alors, nous n'avons pas de réponse à ça. Comment est-ce qu'on tient malgré tout?
2: Hein?
0: Je ne sais pas. Alors, Eran le sait sûrement, lui. Après tout, hein? Quelle réponse tu donnes à un moment pareil? Si je voulais me donner des réponses, alors une des choses que tu arrêtes au moment où... C'est justement de te donner des réponses. Pourquoi? Tu dis, peut-être que je suis sur un terrain de jeu ou je ne sais pas ce qui se passe. Ah. Toi-même, tu ne sais pas pourquoi, mais quelque chose t'oblige à te lever, oui? Bon, certainement pas. La honte devant moi ou devant un vieux, c'est clair. Tu t'en moquerais une fois pour toutes. Tu en finirais avec ça. Alors quoi, la conscience? Non, pas la conscience, tu sais. Une sorte d'estime de soi? Non. C'est simplement, tu cherches, je ne sais pas, tu cherches quelque chose au-delà, peut-être que, mais je ne sais pas. Chercher au-delà, ça c'est bien, dit Laurent. Qu'est-ce que tu as à perdre, dit l'étudiant. Bon, qu'est-ce qu'il y a à perdre, mon cher, pendant ces heures de nuit, tu pourrais faire beaucoup de choses, et à ton âge. Non, non, je vais te dire, ma question est différente. Tu es assis ici. Tu comprends? Tu es un garçon intelligent, très perspicace. Vraiment. Peut-être même que c'est un obstacle. À côté de toi, il y a un docteur en chimie. Lui a terminé dans la police. Et lui est dans la comptabilité. Il y a des informaticiens. Il y a des gens qui savent faire des calculs. Pourquoi est-ce que nous ne faisons pas de calculs? Peut-être qu'on a peur du calcul. Il y a quand même ici des gens assis qui ne flottent pas dans les airs, qui ne viennent pas simplement remplir le ressenti ou même souffrir, puis ensuite, à partir de cette souffrance, ils ont envers quelqu'un, je ne sais pas, ils construisent là-dessus une sorte de spectacle spirituel au théâtre, quelque chose. Ce sont des gens très, très réalistes, très matériels. Disons que, d'une certaine façon, nous tenons ici. Pourquoi ça ne nous dérange pas de ne pas poser la question? Une peur intérieure de la poser? Bon, mais même sans te donner de réponse, tu continues. D'accord, alors tu te disputes avec toi-même. Alors, oui, comme la question est de savoir si... Mais si 20 années supplémentaires passent et que dans 20 ans, tu me dis encore ça. Non, oui, quelle est la différence? Parce que tu fais chaque jour le calcul à nouveau, à chaque instant, tu fais le calcul. Alors tu oses comme hier. Hier, tu as fait le calcul, tu n'as rien reçu. Aujourd'hui aussi, tu as fait le calcul, tu n'as rien reçu. Demain, ce sera pareil, l'étudiant. C'est pour ça qu'il y a des changements, je ne sais pas. Quel changement doit se produire pour que tu dises enfin, le calcul est terminé. Soit je reçois maintenant quelque chose de toi, soit rien. Qu'est-ce que c'est? Chaque jour, tu effectues un travail, le patron ne te paye pas et tu acceptes ça. Jusqu'à quand? Dis-moi, où doit se trouver une sorte de limite? Alors, personnellement, je me fixe chaque fois une nouvelle barre. D'accord. Il y a des moments où tu fais un calcul, dans le présent, tu ne vois peut-être aucun salaire, mais si tu regardes en arrière, peut-être qu'on devrait faire une sorte de protocole général au nom de notre société. Et signé, si nous ne recevons pas de réponse avant telle date, nous lui donnerons une sorte de délai d'un mois et terminé.
2: Tu as
0: une réponse sur ce qu'il faut faire? D'accord, je ne suis pas d'accord qu'on ne travaille pas pour un salaire. Chacun ici se trouve ici car il travaille pour un salaire qu'il reçoit maintenant, pas dans le futur, ni avant, ni dans les étoiles, ni rien. Il y a un salaire qui peut être au niveau de l'honneur, au niveau de la domination, au niveau de l'espoir qu'il possède. Mais c'est maintenant, ce n'est pas que ça sera plus... Ce n'est pas ce qui sera plus tard, ni rien. Personne ici ne travaille, tout le monde travaille car on reçoit un salaire maintenant. Mais chacun doit discerner quel salaire il a à chaque instant. Ce qui est particulier sur le chemin, c'est que les changements rapides qui se produisent amènent l'homme à voir chaque fois que ce qu'il pense être maintenant son salaire, ce n'est pas le salaire qu'il reçoit réellement. Alors il doit changer de salaire. Et cela continue jusqu'à la fin. Il voit que tous ces types de salaires ne valent rien. Et qu'est-ce qu'il y a? Et quand est-ce que ça arrive? Quand il reçoit un coup suffisamment fort pour comprendre que ce salaire ne suffit plus. Encore. Tu n'as pas donné de réponse, dit l'orable. Oui. Et tu dis, je ne sais pas exactement. Si tu ne sais pas, alors non, concrètement, évite alors. En une phrase, probablement que le plus important, c'est le mouvement sur ce chemin qu'un homme pèse comme son cli par rapport à... Bref, tu dis que si un changement se produit en moi, étudiant, c'est le cli dans l'homme qui va jusqu'au bout, et sur ce chemin, il voit une certaine progression, peu importe comment.
2: C'est-à-dire,
0: je le comprends. Je vais être son avocat, d'accord? Alors elle dit ceci, quand nous remplaçons une progression spirituelle par une progression corporelle, je donnais encore un cours, j'ai encore cru quelque chose, j'ai écrit encore quelque chose, oui. Bref, j'ai acquis quelque chose, je vois certains signes comme si je progressais.

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1: Mais plus encore, si maintenant je dis que tu ne recevras rien du fait que tu te lèves le matin, et que tu n'en auras rien, rien de toute ta vie, est-ce que tu te lèveras demain ou non? Et tu diras, je ne te croirai pas, pas comme ça, l'arabe. C'est-à-dire qu'il y a encore quelque chose au-delà, comme si on te dit que tu ne recevras aucun salaire. Oui? Il rit. Il voit dans quel piège il se trouve. C'est une situation où il n'y a pas le choix, car au moins moi, je ressens que ce que je cherche depuis longtemps, il n'y en a que ici. De l'autre côté, comme si on m'avait eu, comme si on m'avait promis une chose et qu'à la fin, j'allais recevoir quelque chose de totalement différent, si je reçois même quelque chose. Mais pour l'instant, c'est une situation où il n'y a pas le choix, comme ça, c'est un problème. Et est-ce qu'il y a... c'est bien, oui. Maintenant, est-ce qu'à partir de toutes ces choses où... peut-être chercher une solution. Rester assis comme ça, c'est que je n'ai pas le choix. C'est-à-dire, même si la porte est ouverte, je ne peux pas sortir. Et rester ici, ça non plus, n'a aucune... c'est une prison. Est-ce qu'il existe une sorte de... peut-être existe une solution et qu'elle est très légère. Et on nous fait allusion précisément par ça. Regarde, apparemment, tout est ouvert et tu n'es pas capable de faire quelque chose avec toi-même. Moi, je dis pour moi, la solution est très claire. Soit tu te lèves et tu pars et tu essaies d'oublier ou d'ignorer, soit tu t'engages ici jusqu'au bout. Mais encore une fois, même si tu t'engages ici jusqu'au bout, alors tu regardes les gens autour de toi et tu te dis, il y a des gens qui sont avec ça jusqu'au bout, au moins à tes yeux jusqu'au bout. Et je ne sais pas si tu ne vas pas... si tu ne sais même pas, si tu veux toi-même t'engager jusqu'au bout. Tu ne sais même pas si tu veux toi-même t'engager jusqu'au bout. Problème, problème, dit l'orave. Chaque matin, quand je te regarde, je vois de vrais miracles. Le garçon apparaît. Comment est-ce possible? Mais le prodige, c'est que tu vois, tu as déjà cessé de t'inquiéter chaque jour. De jour en jour, tu te préoccupes de moins en moins du paiement. Tu cesses déjà de faire le calcul. Tu commences à t'habituer à t'enfoncer. Ça ne t'inquiète déjà plus. Tu ressembles déjà, tu sais, à un lapin qui va vers le serpent. Tu connais ça, hein? Le serpent l'hypnotise comme ça. Tu as vu comment les serpents les mangent comme ça? Il avance et il n'a pas le choix. Il avance vraiment et entre dans sa gueule. Mais d'un côté, le salaire que tu vas recevoir, il est déjà clair qu'il change à chaque fois, et comme s'il diminuait. D'un autre côté, à mon avis, c'est effrayant d'avancer ainsi. C'est pour ça que tu te bats constamment contre toi-même, comme pour ne pas rentrer dans le serpent. Mais tu rentres, tu ne peux rien y faire. Voilà l'image. Voilà l'image. Le monde est drôle, alors on rit. Non, mais c'est un problème. Alors, qu'est-ce qu'on fait?
0: Non.
1: Oui. On pense que tu as, à part un chapeau, une réponse. Non, mais il me semble que c'est mon ressenti personnel, c'est que plus que nous sommes attirés, nous sommes poussés ici.
0: Hein?
1: Mon ressenti, c'est que plus que nous sommes attirés, alors on se connecte ici, car il y a... Bon, tu dis ceci. Plus je suis rejeté d'ici, plus encore je suis attiré d'ici. D'accord. Je suis poussé parce que j'ai mal, parce que je sais, je le ressens personnellement sur moi. Mais j'ai le sentiment que c'est comme ça. Chez beaucoup de gens, le fait de leur expérience dans la vie...

Peut-être que nous devrions arrêter toute notre entreprise. Peut-être qu'elle nous dissimule le problème et qu'elle nous embrouille en nous faisant croire que nous travaillons, que nous faisons mille et une choses, que nous courons partout, ce programme, on va refaire ça, on va refaire ça. Ressentons plutôt simplement que nous sommes dans le vide, sans action véritablement spirituel et sans résultat spirituel. C'est tout? Peut-être que ce que nous faisons n'est pas juste. Toute cette, nous sommes comme des enfants dans un jardin d'enfants, on court d'un coin à l'autre, on fait toutes sortes de bruits ici, toutes sortes de choses, mais en réalité, tous ces mouvements, ils sont sans utilité, ils ne font que nous compliquer les choses. Hein? Ça peut être une sorte de thérapie et de traitement, comment ça s'appelle? Ergothérapie. Ergothérapie, oui, c'est tout, pour que nous ne tenions pas face au gouffre, c'est tout. Nous nous sommes construits une sorte d'occupation et nous en sommes fiers. Et derrière tout ça, nous ne voyons pas. Après tout ça, nous ne voyons pas que, en réalité, à part beaucoup de bruit, de vagues, nous ne faisons rien. Nous ne réalisons rien, nous ne recevons rien, nous ne parvenons à rien. Peut-être que tout ça, c'est simplement, tu sais, une sorte de nuage de poussière que nous avons fait avec de la terre, comme ça, mais c'est tout. J'explique ça comme devant nous, que ça provoque une poussière encore plus forte derrière nous, au contraire. Mireille, dis quelque chose. Tu réfléchis, c'est bien. C'est vraiment quelque chose qui arrive chaque jour. Moi aussi, je suis... est-ce que ça vaut vraiment la peine de commercialiser? Ce n'est pas facile. Parfois, on pense que c'est un endroit où, et qu'il n'y en a pas d'autre. Et parfois, on pense que... Parfois, c'est comme ça, ça, je comprends. Mais le résumé... Il n'y a pas de résumé, c'est tout. Tu vois, nous sommes tous peut-être dans une impasse et nous sommes entrés dans une sorte de situation où il faut peut-être faire marche arrière et chercher un autre chemin. Tu sais, c'est sans issue, peut-être. Ou peut-être comme ça, tu sais. C'est difficile, ce n'est pas un petit dilemme. Alors, ça veut dire que nous sommes en danger. Le danger, c'est que nous restions ainsi. Quoi, c'est le plus grand danger? C'est-à-dire être dans le mensonge. Il te semble que tu peux progresser, alors qu'il se peut qu'il n'y ait là aucune progression. Et à l'intérieur, tu progresses? Ne me dis pas qu'à l'extérieur, c'est pire. Je ne cherche pas ce qui est pire ou ce qui est mieux. Je cherche concrètement à parvenir à quelque chose. C'est vrai que être avec un antidouleur ou sans antidouleur, c'est une grande différence, mais on est quand même malade. Tu comprends le fait que tu sois ici parce qu'ici c'est plus facile, que tu apaises d'une certaine manière ta conscience par rapport à ce que tu fais de ta vie. C'est vrai, mais dans l'ensemble, si tu l'apaises, c'est une drogue. Ce n'est pas une solution. Au niveau de la conscience, il n'y a simplement pas d'autre choix pour s'apaiser. Tu penses qu'il n'y a pas d'autre choix? Moi, je pense qu'il faudrait peut-être faire le bilan, faire marche arrière, revenir de toute l'activité, tout peser très très bien, et voir peut-être devons-nous vivre d'une manière totalement différente.

0: 40, dans un autre cadre, dans quelque chose, dans les relations, à la place de... Je ne sais pas dans quoi changer tout ça. Toutes ces choses, il me semble que ça ne change rien. Même si maintenant nous arrêtons tout et faisons un autre programme et suivons un autre programme, nous arrivons très vite au même point. Car dans toute cette chose, nous cherchons les réponses à un endroit où nous sommes déjà arrivés à la conclusion que nous n'avons pas les réponses. Si les réponses étaient en nous et dans notre intellect, alors vraiment, nous ne serions plus ici. Nous serions dehors. Et nous sommes venus ici pour essayer de parvenir à quelque chose que nous n'avons pas et que nous n'avons pas la capacité d'atteindre. Et tous nos calculs nous ramèneront toujours au fait que, justement, nous ne l'avons toujours pas et que nous n'avons aucun moyen non plus de l'atteindre. C'est-à-dire, tu dis ceci, même si tu fais marche arrière dans toutes tes actions, ce sera une marche arrière dans tes actions corporelles, tu ne pourras pas malgré tout construire une nouvelle trajectoire qui te donnera quelque chose de vraiment différent, de concret. Peut-être ça, peut-être que oui, mais... Oui, mais en fin de compte, peu importe quel autre chemin, tu parviendras au même état intérieur que maintenant. Alors, ce ne sera pas ce cadre-ci, ce sera un autre cadre, ce ne sera pas ce travail-ci, ce sera sous une autre forme, mais concrètement, à l'intérieur, tu parviendras malgré tout à un état comme celui d'aujourd'hui. Quel est l'état actuel? Tu ne réclames rien, tu ne veux rien, cette routine te suffit. Non, ce n'est pas ça, ce n'est pas ça. Non. Le fait est que de l'extérieur, tout va bien. Alors, qu'est-ce qu'on peut déjà faire? Tout ce qu'on fera à l'extérieur, en fin de compte, le Rav. Alors, tu es arrivé à un endroit comme une maison de retraite. Là, à l'extérieur, là-bas, c'est mauvais, il y a des guerres, des cambriolages, des meurtres. Et ici, on est assis, et pour l'instant... Non, le fait est l'inverse. Le fait, c'est justement de devenir fou à l'intérieur. Mais devenir fou à l'intérieur, que parfois ça sorte un peu dehors, ça sort, mais c'est l'endroit. Sinon quoi? Il n'y a aucune autre manière de faire ça. Toute action extérieure que nous ferons, peut-être qu'il faut continuer à faire chaque fois du désordre à l'extérieur et réellement éveiller l'intériorité. Peut-être que ça fonctionne ainsi, dit le Rav. Mais ce ne sont pas ces actions extérieures ni toutes sortes de calculs qui nous y conduiront. Ça ne peut pas faire le concret. Peut-être que ça donnera ici et là encore une sorte de... Bon, alors, un autre étudiant. Si un homme était venu à chaque fois et qu'il n'avait aucun but, il ne serait pas venu. C'est comme ça. Et il a un but. Qu'il y ait un but, si nous le décidons tous et que nous venons ici, alors il a envie peut-être, et moi non, alors... C'est-à-dire que le fait que nous nous montrions les uns aux autres qu'il y a un but, par cela, nous bouchons apparemment le véritable but les uns aux autres. Oui. Non, nous nous attirons les uns les autres vers le but. Ah, nous nous attirons vers le but?
1: Ken.
0: Je pense que si on ne fait pas les actions extérieures, le mensonge dont tu as parlé, et le fait qu'on se trouve dans le mensonge ne se révèle pas. Car la vie, l'homme réalise tout à partir de son expérience. Il doit découvrir que tout ça... S'il ne le découvre pas, alors ça ne sera pas un mensonge. Alors, on n'espérait pas ça? Bref, nous continuons sur le même parcours, ou bien nous savons que nous choisirons un autre parcours, mais que malgré tout nous ne pouvons pas changer, ou bien nous changeons, alors quoi? Et par quoi? Qu'est-ce que nous faisons? Ou bien nous n'avons pas le choix? Et soudain, on baisse la tête. C'est tout. Oui? Oui. Je pense que dans ce passage, tu as d'un côté tout ce que tu peux faire, si ce sont des changements et des choses comme ça, alors on te dit, c'est ta nature. Ou bien, monter, descendre, des choses comme ça. D'un autre côté, il y a la notion de l'âme de l'homme lui enseignera. Ou comme ce que tu fais, ce qui est bon pour ta progression dans ce désir que tu as reçu. Ou bien, il y a certains désirs que tu dois surmonter et certains désirs avec lesquels tu dois avancer. Maintenant, avec la routine, c'est plus confortable, c'est clair. Regarde, quand il y a eu des changements, comme avec l'entreprise, comment Combien de temps, combien de fois on dit la phrase « Le rabbin dit qu'il faut faire comme ça, le rabbin dit qu'il faut faire comme ça » pour que les gens ici entrent dans le cadre d'une entreprise. Pourquoi ? Parce que personne n'aime les changements. Parce que s'ils étaient déjà habitués à une certaine routine, d'un autre côté, si tu venais, disons, vers moi, et que tu me disais « Donne-moi une idée pour un changement », je ne sais pas si j'aurais des kélims pour produire une idée de changement. Le rabbin, je ne parle déjà plus de l'entreprise, tu vois, si aujourd'hui... Tu dis, non, je parle en général de tout changement sur le chemin. Le rabbin, aujourd'hui, je parle de tout fermer complètement. On ferme l'affaire. L'étudiant, je parle de tout changement sur le chemin, parce que d'un côté, le chemin est comme très clair, et il y a en général, je sais que chez le Baal HaSulam, c'est très clair, et il faut faire comme ça. D'un autre côté, à l'intérieur de ce cadre, il peut aussi devenir fou, d'un extrême à l'autre, alors quoi? Vraiment, tu n'as absolument aucun œil pour voir, comme ça. Comment tu mesures? Comment je sais que si maintenant, je pars, avec Ventura dans le désert, pendant une semaine, avec les livres, on lit, on s'assoit là, une sorte de tranchée, c'est moins bien. Comment peux-tu le savoir? Le Rav, essaye. C'est vrai, j'essaierai, mais comme ça, tu peux faire ça toute ta vie. Et là, le Rav dit, bon, Ventura, dis quelque chose. Et là, l'étudiant dit, je n'ai aucune idée d'où nous allons, d'où nous arriverons, c'est-à-dire, ça ne m'intéresse même pas, on vient d'en parler, ce qui me fascine, c'est le Rav. Il s'occupe de sa moto, il a là une grande philosophie, dit le Rav. Étudiant. Ce qui me fascine, c'est de me voir moi-même, comment je me comporte et comment j'apparais vu de côté, comme ça. C'est tout. C'est une expérience. J'en profite. Et je suis attiré par ça. Ce vers quoi je suis attiré, je le vois comme juste simplement semblable le Rav. C'est-à-dire que tu dis ceci, j'ai une sorte de ressenti intérieur du véritable chemin. Je suis dans la bonne vitesse, je ne sais pas pourquoi, et je ne suis réellement pas capable apparemment de le vérifier, mais j'ai une sorte de confiance intérieure que c'est la vérité. Peut-être, je ne sais pas, peut-être que tout le reste m'apparaît immédiatement comme un mensonge. Un salaire, dit l'étudiant. Ah, tu as un salaire. Quel salaire? Ce délice. Je me regarde comment je me comporte et comment je change tout le temps. Oh, tu vois que malgré tout, tu changes en mieux. Apparemment. Peut-être que... Non, pas en mieux. Ah, pas en mieux. Alors quoi? Il m'arrive simplement des choses, et il t'arrive des choses. Ah, malgré tout, des choses qui te donnent une satisfaction. Exactement, dit l'étudiant. Oui, c'est aussi une satisfaction personnelle. Malgré tout, un homme se lève le matin, il fait quelque chose dans sa vie, comparé à tous ces coqs là-bas.
1: Ken.
0: Je voulais demander, pourquoi la routine n'est-elle pas bonne? Pourquoi la routine n'est-elle pas bonne? Pourquoi la routine n'est-elle pas bonne? Tu demandes. Je ne dis pas que la routine n'est pas bonne. Non, non, non. Je ne dis pas ça.
1: J'ai
0: seulement posé une question sur le but de la routine. L'homme vient ici. Qu'est-ce que le but? Attends, qu'est-ce que la routine? La routine, c'est un travail constant sur des nouveaux réchimot.
1: Non, non.
0: Tu viens juste de dire ça. D'après ce que je comprends, tu ne sais pas ce que c'est dans l'intériorité. Il y a quelque chose de deux fois plus intérieur. Qu'est-ce que c'est? Personne ne le sait. Tu es venu ici pour la routine, par la force, me soulever comme ça et m'amener ici. Alors, je peux clarifier, il n'y a aucun moyen malgré tout. Il n'y a aucun moyen. Malgré tout, à mon avis, la routine, ce qu'elle entraîne, lentement, lentement, elle donne, c'est tout. Pourquoi tu vérifies? C'est tout. C'est pour ça que je pense que la routine, c'est la seule chose, on peut dire le but.
1: Très
0: bien, c'est-à-dire tu dis ceci, je m'insère dans une trajectoire, je vais dans la routine, et malgré tout, de temps en temps, je vois que je progresse vers quelque chose, que je change en mieux, et cette routine en fait me sauve de ma nature. De ma nature, et c'est précisément cette routine qui n'est pas une routine au sens négatif, apparemment. Oui. C'est plutôt une progression et pas une routine. Voilà le problème. L'homme sait comment se remplir. Il peut encore se remplir lui-même et ça nous empêche d'avoir le véritable salaire. Tu dis que notre problème, c'est que d'une manière ou d'une autre, nous recevons un remplissage de toutes sortes de choses sur notre chemin, ou que nous nous enfuyons quelque part et que nous nous remplissons, et c'est le problème. Du fait de cela, nous ne ressentons pas que nous souffrons et nous sommes prêts à continuer. D'un côté, c'est bien, nous avons besoin de force pour travailler, alors il vaut mieux être ici. Ça donne de la force pour travailler, ça nous apaise d'une certaine manière. Tout ce petit salaire ici et là. Peut-être qu'on peut fermer le robinet d'une certaine manière. Ne recevoir aucun salaire. Bon, comme ils l'ont dit, tu mangeras du pain avec du sel, tu boiras de l'eau avec mesure. C'est-à-dire qu'on reviendra à cette méthode-là, oui? Ça reste une forme extérieure. Ce n'est pas important, extérieur ou intérieur. On dit seulement comme ça, du pain et de l'eau. Ça veut dire réellement une vie de souffrance. Au sens littéral, comme il l'écrit là, au sens simple, au sens littéral. Vraiment, ne pas donner. Il y a des gens, justement, à ces époques, pour qui le pain et l'eau, c'était, je veux dire, oui, des gens, des milliers de gens au cours de l'histoire, des millions de gens. Aujourd'hui encore, la moitié du monde est prête à vivre seulement pour du pain et de l'eau. Donne-lui ça, il n'a besoin de rien d'autre pour exister, seulement d'exister. Comme vivent les animaux. Que font-ils toute leur vie? Ils mangent seulement et leur corps subsiste. Ils vivent seulement pour obtenir leur existence corporelle. Pourquoi vit chaque animal? Ainsi vit l'homme. Combien de gens vivent afin de se remplir avec certaines idées? Oui. Alors nous. Il n'y a pas de réponse. Bon. Nous réfléchirons. Il faut déjà étudier. Nous arriverons à la réponse. Je pensais quand même. Bon.
1: Non.
0: Partageons nos impressions du cours. Qu'est-ce que nous en prenons pour l'implémenter dans la dizaine? Ce que j'ai entendu dans le cours, le Rav a dit, quels changements doivent advenir afin que tu dises que ça, c'est la fin du cours. Calcul, soit je reçois de toi quelque chose maintenant, ou bien rien. Chaque jour, tu fais du travail et le patron ne te paye rien, tu es d'accord avec ça? Je mets jusqu'à quand? Dis-moi, où se trouve la limite à cela?
2: Devoir cacher l'imdod.
0: C'est une chose difficile à mesurer. Ma propre intention. Et à la fin, toutes les actions, tous les commandements envers notre connexion sont juste d'accomplir des actions et il n'y a pas de mesure à la récompense que nous recevrons.
3: En
0: général, je ressens que le cours était très significatif. Le Rav vraiment nous guide dans ce test que nous devons toujours avoir la question. Et le renforcement intérieur du but de notre vie. Et la décision à chaque fois à nouveau que nous voulons être ensemble dans cet environnement et avancer vers l'atteinte, vers la révélation, vers les corrections. Oui, cette discussion que le Rav a créée dans le cours nous conduit à cet endroit où constamment nous devons être dans ces questions. Pourquoi est-ce que je m'élève? Quel est le bénéfice de tout cela? Pour quel but? Et d'essayer d'être réel dans les réponses que nous recevons. La question de la récompense. Chacun d'entre nous a fait un effort maintenant. Nous sommes réveillés, nous sommes venus au cours. Alors, quelle récompense demandons-nous? Est-ce que nous demandons quoi que ce soit? Parce que pour tout effort que nous faisons, nous devons obtenir quelque chose en retour. Donc c'est exactement la clarification importante. Est-ce que la récompense que je demande, que je ne recevrai pas, que les amis la recevront? Et ça, c'est de clarifier l'intention, ça c'est très bien. De nous préparer ensemble pour cela.
4: J'ai
0: écrit, le Créateur, c'est la force qui nous aide et qu'il est, à laquelle il est bon de s'accrocher, juste comme ça, sans aucune définition claire. Et j'ajouterais que la discussion entourée de qu'est-ce qui nous oblige pour nous lever à chaque fois et venir ici être ensemble dans le cours de Kabbale. Et probablement, chacun fait ses propres calculs, mais... Et quoi qu'il en soit, nous avons reçu la force de venir ici parce que nous voulons une récompense. Et notre capacité à définir la récompense correcte pour le voir toujours comme une récompense, que ce ne soit pas pour notre propre bénéfice, mais pour le bénéfice du Créateur, qui est quand nous avons vraiment une réalisation de soi. Et ça mène au véritable chemin. Oui, et aussi les qualités avec lesquelles une personne naît, s'il est trop intelligent, ça pourrait mettre une perturbation sur le chemin. Donc nous devons méticuleusement écouter ce qui est écrit et dire « je ferai et j'écouterai ». Oui, ils ont demandé une impression pour le cours. Alors, le rêve essaie de nous épargner du temps, de vraiment nous éveiller. Vraiment, avant de venir quelque chose, vous avez lu quelque chose, vous avez révélé le Créateur? Non, alors qu'est-ce que tu fais? Mais au début du cours, il dit qu'une personne passe par un long temps cela, et après un long temps, il atteint que rien ne fonctionne, tout a échoué. Ensuite, il en arrive au commandement que, sur lequel il pensait se reposer, qui est le choix de l'environnement. Et il voit que par cela, il atteint le but.
4: Rav Amar, tu fais comme tu as fait hier le cheshbon et tu n'as pas eu rien. Même aujourd'hui, tu as fait le cheshbon et tu n'as pas eu rien.
0: Le Rav a dit, tout comme tu as fait un calcul que hier tu n'as rien reçu, la même chose aujourd'hui et la même chose demain. Ce sont des questions avec lesquelles je dois toujours me trouver. Parce que ces questions, c'est par elles que j'examine le but. Oui, oui, le plaisir dans la vie, ça c'est une question difficile à répondre. Plus nous avançons, le plaisir est de plus en plus difficile à trouver. C'est un bon signe que l'important est de continuer. Pour faire cet effort ensemble, peu importe quelles sont mes émotions. Nous allons passer à la prochaine partie du cours et avant cela, chantons une chanson ensemble.

0: Shalom, chavirim ekarim.
1: Bonjour, chers amis.
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1: samer. Toujours dans la salle le vendredi, c'est comme ça un jour très heureux. Il y a beaucoup d'amis qui viennent, beaucoup de jeunes, beaucoup de nouveaux. On est toujours dans une très bonne atmosphère. Et donc, aujourd'hui, on parle et on se rappelle et on s'occupe d'une manière très établie, nos valeurs, les valeurs qu'on a étudiées de notre rave, le rave Dr. Michael Lightman, qui nous raconte, qui nous explique dans son comportement lui-même. À chaque fois, il donnait un exemple personnel. Et donc, comment est-ce qu'on peut parler de ces valeurs? On peut les réaliser. Je pense que maintenant vous avez entendu beaucoup de questions, beaucoup de clarifications dans la première partie du cours. Pourquoi est-ce qu'on étudie? Pourquoi? Mais il y a des choses qui sont très claires dans les valeurs dont on s'occupe. Par exemple, la valeur de la préparation au cours. La valeur du cours du matin. À quel point est-ce que le cours du matin est important? Qu'est-ce qu'on a besoin de faire en lui? En fait, l'essence de sa présence, de participer à ce cours. Évidemment aussi la valeur des seudotes. Qu'est-ce qu'on fait dans une seudote? Comment est-ce qu'on fait une seudote? Les chants, comment est-ce qu'on chante? Qu'est-ce qu'on chante? Aujourd'hui, voilà, comme ça, comme on fait de période en période, comme on prend les valeurs, on a une valeur qui s'appelle le maaser. C'est une valeur spirituelle. On va parler de sa racine spirituelle. Voilà, c'est pas comme ça une conférence mais c'est vraiment une valeur dans tous les sages de la Kabbale et tous ceux qui s'occupent de cette sagesse. Il l'avait depuis Yaakov Avinu jusqu'à notre génération. Et donc, c'est quoi sa racine? C'est dans les 10 sphirotes. Il y a les 10 sphirotes, 9 d'elles appartiennent au Créateur, 2 haut en bas, 1 de bas en haut, qui s'appelle Malchut. Et par rapport à ça, on réalise aussi dans notre monde cette valeur qui s'appelle le Maaser, la dîme. Pourquoi? Parce que c'est notre valeur de prendre toutes les valeurs qu'avaient les kabbalistes et les réaliser en pratique. Donc on va commencer maintenant avec notre clé d'introduction, le clé numéro 3. Et avec ça, on va rentrer vraiment dans cette essence de la valeur du maaser. Bonne chance. Donc, dans notre structure, elle est composée de 10 sphirotes.
2: Keter.
1: Keter. Pardon.
2: Chochma Bina.
1: Chochma Bina.
2: Chesed.
1: Chesed. Gvura Tiferet.
2: Hod.
1: Netzach, Hod, Yesod et Malchut. Toutes les 9 sphirot. C'est la lumière.
2: Des
1: qualités de don.
2: Netina. Shembaot milimala limata.
1: De don qui vient de bas en haut.
2: Le Malchut.
1: Vers Malchut.
2: Malchut beatzma.
1: Malchut en elle-même.
2: L'homme sugelit le kabelotam.
1: Elle n'est pas capable de les recevoir. Si elle ne fait pas un massar et lumière réfléchie. Lumière réfléchie.
2: Parce qu'elle
1: est entièrement désir de recevoir dans notre ego. Et donc, c'est pour ça que par rapport à ça, il y a une loi comme une empreinte du monde supérieur, comme une copie du monde supérieur, que celui qui veut ressembler à la spiritualité, s'adapter à la spiritualité, il, à partir de son gain dans la vie, à partir de ce 100% de tout ce qu'il gagne, il prend 10% qui sont malchut, il les donne pour la correction du monde. Parce que malchut, autrement, elle ne peut pas se corriger. Et ces 90%, il les utilise. Et cette partie dixième, ça s'appelle le maaser. La dîme. C'est écrit sur ça dans beaucoup de racines, vraiment, même dans les plus anciennes d'il y a 3000 ans. Et chez les kabbalistes, c'était une réalité, il y a une loi toutes les années. Donc celui qui veut s'adapter à la spiritualité, alors il explique selon le dessin. Donc, pourquoi? C'est quoi la signification? On étudie dans les quatre prénoms de lumière directe. Hein, il y a le but de la création qui s'exprime par la racine, de faire du bien à ses créatures. La qualité de la racine est bonne et faisante. Et elle crée le premier discernement, qui est le désir de recevoir. Ce désir de recevoir révèle qu'il y a un donneur, et donc il veut, ce prina aleph, elle veut être comme lui. C'est ce qu'il appelle donc c'est ce discernement qui veut être comme lui et qui veut être dans le don, ça s'appelle prina bet. Et ce prina bet, quand se pose cette question de comment est-ce que je veux donner, en fait, c'est parce que la racine veut que je reçoive d'elle. Donc, ça s'appelle prina gimel. Et ensuite, elle révèle que ce que la racine veut vraiment, c'est qu'elle soit seulement le receveur. Donc, là, c'est prina dalet. Tout ça, c'est du côté de la lumière. Quand est-ce que la première adaptation commence vraiment en spiritualité? C'est comme Malchut fait un tzoum. C'est quand vraiment elle dit que moi, Dalet de Dalet, on t'a étudié en plus, je fais en sorte de vraiment être la créature et je fais un timtum pour ressembler au créateur. Donc la lumière, elle se retire de Malchut. Et donc maintenant, il se trouve que seulement si la grandeur du créateur soit en face d'elle, et c'est la condition pour chaque action, seulement alors elle accepte de recevoir. C'est ce qui s'appelle travailler avec un massar, une lumière réfléchie. Sur quoi se trouve ça? Il se trouve sur Malchut, et sur cette Daled de Daled, où on dit qu'il est interdit de recevoir d'elle. Donc, on a les Dalet Prinotes, les quatre Prinotes, qui s'appellent en fait les neuf premières, parce qu'en fait, la Prina Gim, elle se divise en six, etc. Bon, donc, de haut en bas, Malchut ne reçoit pas. C'est en aucun cas, elle a le droit de recevoir. De son point de vue, elle a choisi de le faire. Bon, c'est le but de la création, mais donc, de notre point de vue, déjà une loi, parce qu'on est déjà en dessous de cette action. C'est une loi spirituelle. Vraiment, on ne reçoit pas. On pousse, donne, on redonne au Créateur. Et c'est la racine de ce qu'on appelle dans notre monde le maaser, la dîme. C'est-à-dire que si l'homme arrivait comme ça avec ses 10 sacs à partir du champ, alors il laissait un sac dehors pour les Kohanim et les Lévim. Ou alors, il ne le prenait même pas chez lui. C'est vraiment, il disait, c'est pas à moi. Et ça appartient à Malchut. Et donc, c'est pour ça que ça m'est interdit d'utiliser. C'est la racine spirituelle des choses. Et sur ça aussi, il y a aussi des écrits. C'est vrai, Oren. Oui. Donc, justement, le Rav a dit que c'était écrit dans beaucoup de de Racine, beaucoup d'écrits très anciens, depuis 3000 ans, et chez les Kabbalistes, c'était une loi pendant des années. Donc on va commencer à lire les extraits à propos de cette loi spirituelle avec une prière. On sait que voilà, il y a comme ça des lois, on ne donne pas notre opinion sur ce que c'est. Mais par contre, ce qu'on peut demander du Créateur, c'est qu'il nous donne le désir de nous adapter à ces lois dans la création. Et donc, pendant cette étude, on va prier pour chacun et pour tout le monde. Donc, dans le livre Bereshit, chapitre 28, verset 22, il y a Yaakov qui dit au Créateur, Jacob est dit au Créateur, il dit que donc, si tu, tout ce que tu me donneras, je t'en donnerai la dîme. Je donnerai la dîme pour toi. C'est-à-dire que tout ce que tu me donnes, 10%, je te le redonne. Ensuite, aussi dans le livre de Varim, il dit que tu donneras la dîme, tu donneras la dîme de toute la récolte de ta semence qui sort du champ année après année. C'est-à-dire que tout ce que le tout ce qui sort de ton champ, tu prends 10% et tu le donnes à la correction du monde. Troisième citation dans le livre Vaïkra, dit le Créateur, et tout dîme de la terre, de la semence de la terre, du fruit de l'arbre, c'est pour le Créateur. C'est saint pour le Créateur. Et si nous aussi on veut être les saints pour le Créateur, alors c'est de la manière dont un kabbaliste se comporte dans le monde. Maintenant, on va rentrer dans un cours qu'a donné le Rav sur Yaakov, Avinu, notre père, Jacob, qui dit que justement, je te donnerai la dîme pour toi. C'est justement un cours sur le Maaser qui s'est passé la première fois. Donc on va rentrer vraiment dans ce cours avec des dessins et on va essayer de le suivre et avec une petite prière. Clip numéro 1, s'il vous plaît. Donc, on parle du fait que on a tout en tout 10 sphirotes dans l'âme. Et on n'est pas capable de travailler avec toutes les disphirotes, mais seulement avec le désir de recevoir, dans le but de recevoir. Et on ne peut pas travailler avec lui, on a besoin seulement de faire sur lui un tzimtzum et de travailler avec le captage des disphirotes, les 9 premières sphirotes. C'est-à-dire qu'on s'élève au-dessus de Malchut vers les 9 premières. Et du fait que Malchut elle-même, on ne peut pas la corriger. Alors, tout ce qui est reçu dans Malchut, tout ce qui est reçu dans la 10e sphira, on doit le faire sortir de nous, se séparer de ça. Et c'est le signe du Maaser, que tout ce que l'homme reçoit dans ce monde-ci, la 10e partie de ça, il doit s'en séparer et le donner pour la correction du monde, il ne peut pas l'utiliser pour son propre besoin individuel. Et ça, c'est la coutume du Maaser. Et c'est quelque chose qu'on voit que c'est depuis déjà 3000 ans de la Torah, on en parle. Donc, pourquoi est-ce que c'est précisément ici que se révèle le Maaser? Parce qu'en fait, on ne peut pas monter sur l'échelle si tu ne te sépares pas de la sphère de base, Malchut, que tu ne sépares pas du désir de recevoir, parce que tout le reste, c'est au-dessus du désir de recevoir. Donc, tu te sépares de ce désir de recevoir et après, tu t'élèves dans le désir de donner. C'est-à-dire que tu prends de Malchut tous les désirs et avec, tu montes comme ça toutes les 9 premières. Et c'est avec ça que tu continues toute l'échelle. En fait, c'est comme si l'échelle, regardez, elle se trouve ici. Ça, c'est sa base. Malchut. Et tu ne la prends pas. Ce que tu prends pour la connexion, c'est le fait que tu élèves à partir de Malchut à chaque fois tes désirs de plus en plus grands, mais tu les inclus dans la 9 première. C'est-à-dire que toute l'échelle, c'est les 9 premières. Et ici, c'est tout Malchut. On ne l'utilise pas, et c'est mieux qu'on n'utilise pas juste la fin de la correction de Malchut elle-même. Parce que c'est le cœur de Pierre, c'est le désir qu'on ne peut pas corriger. C'est seulement dans le fait qu'on élève à chaque fois les Malchut aux neuf premières. Et les neuf premières, c'est les qualités du créateur. Voilà, disons que au-dessus de cette ligne verte, ça, c'est les qualités du créateur. Toutes ces qualités du créateur, ce sont ses qualités. Et donc, moi, je suis Malchut. Et si j'élève mon désir de recevoir, je veux plus et plus et plus m'inclure dans les inclure dans Malchut. Alors, en stage, je monte dans les degrés d'échelle. Et donc, dans cette montée d'échelle, je suis inclus dans plus en plus dans le créateur, malgré mon ego, que je restreins, que je n'utilise pas. Mais évidemment, je ne le jette pas, je ne peux pas m'en séparer. C'est le moi. Donc, autant que possible, avec tout mon ego, d'être dans l'une des 125 degrés, ça s'appelle mon degré. C'est comme ça que cette échelle, elle marche. Mais quand on arrive à la fin d'échelle, à la fin de la correction, ce qu'on est capable de corriger, alors on prend tous ces degrés, tout ce qu'on a fait précédemment, et alors on descend la route et on la corrige à sa place. C'est elle, vraiment le grand zivug de la fin de la correction, ou alors on corrige toute la création. Vraiment, le Zohar, il en parle beaucoup, et on va l'étudier dans le Zohar. Question. Par rapport au Maaser, les kabbalistes disent souvent que voilà, le créateur s'en fiche de si c'est la nuque ou le coq qu'on tue l'animal. Encore, qu'est-ce que ça importe, ces mitzvot matériels avec la correction intérieure? Et comme cette séparation très claire. Et malgré tout, on voit que les kabbalistes, ils donnent à cette une importance très importante à l'action pratique, surtout de ce maaser-là. Grave. En fait, parce que c'est l'homme lui-même qui prend ça et qui donne pour la diffusion de la sagesse de la kabbale. Et c'est comme ça que c'était le chef de Rabash, comme ça que c'est chez moi aussi. Et c'est pour ça que le Bala Soulam ne jamais recevait l'étudiant s'il ne payait pas le maaser. Pareil chez le Rabash, pour la sagesse de la Kabbale. C'est comme ça que c'était une loi qu'on ne pouvait pas la transgresser. Chez le Bala Soulam, carrément, il payait sur chaque cours. Voilà. C'est comme si tu payais comme ça une carte et tu rentres dans le cours. Et là, on parle d'un kabbaliste qui était censé faire étudier le monde entier. Parce que sans que tu participes en ça avec l'argent, c'est comme si tu ne redonne pas, c'est comme ne sépare pas de Malchut.

0: Non, non, même si c'est juste comme ça la dixième partie et que, en effet, simplement je paye, voilà, hop, je peux payer comme pour toute chose. Mais c'est quand même une correction de très. Et les hommes ne sont pas capables de, voilà, et les gens sont capables de payer pour tout, pour toutes sortes de belles choses, mais pour rentrer dans le cours et pour payer pour ça, c'est vraiment un grand problème. Tout d'un coup, c'est un problème sérieux, c'est un problème spirituel, vraiment spirituel. Et alors, vraiment, tu peux même pas le justifier, pourquoi est-ce que tu as besoin de payer? Dans toute autre action, tu peux dire, voilà, je poste le rang, alors bon, ben, je prends du plaisir, alors je paye. Là, en quoi est-ce que je dois payer? C'est vraiment quelque chose qu'on ne comprend pas, à quel point est-ce que c'est compliqué. Vraiment, cet endroit de la difficulté, c'est quelque chose de très spirituel. Donc, la ressource de la difficulté, c'est quelque chose de spirituel. Donc, probablement que la source pour réaliser cette loi spirituelle, c'est aussi spirituel. Et c'est pour ça qu'il y a un cours où tu dis kabbaliste et on s'impressionne pour que vienne la lumière. Il y a tant de discernement que je me suis noté des paroles du Rav. Voilà, quelque chose comme ça. Le maaser, ça signifie tout ce qu'on doit distinguer de lui-même, faire sortir de nous-mêmes, de cette sphère de Malchut. Et donc, la montée dans les degrés, c'est que je suis inclus de plus en plus de créateurs, malgré mon ego, que je restreins de l'utiliser. De nouveau, on va lire et vraiment demander force, que maintenant, on ait la capacité de réaliser cette action. Qu'est-ce que cela veut dire de monter l'échelle des degrés? C'est quand je suis inclus dans le Créateur, de plus en plus, malgré mon ego, que je le restreins de l'utiliser. Ensuite, il y avait la clarification de notre cher Niv, et le Rav a dit que l'action, c'est quand l'homme, il prend à partir de son gain et le donne pour la diffusion de la sagesse de la Kabbale. Et c'est comme ça que le Kabbaliste le faisait. Et alors, il commence à nous expliquer la difficulté, vraiment la difficulté qu'on est capable comme ça de voyager dans le monde, de payer dans toutes sortes de restaurants, tous les plaisirs à l'infini. Voilà, à ça on donne en abondance. Mais pour réaliser la loi spirituelle, qui est de se séparer de cette dixième partie avant de rentrer dans quelque chose de spirituel, c'est difficile. Pourquoi? Parce que c'est une loi spirituelle. C'est pas comme ça une question de scaler mon dollar ou de quoi que ce soit. C'est vraiment une question spirituelle où l'homme commence à clarifier pourquoi est-ce qu'il vit. Comme ça, il vit, il gagne, il boit, il dort. Pourquoi? Donc, essayons de comprendre et de ressentir, d'aider les uns les autres. Pourquoi est-ce que... Premier atelier. Premier atelier, 6 minutes. Pourquoi est-ce que l'homme n'a pas de problème de dépenser de l'argent dans la matérialité, mais dans la spiritualité, c'est un grand problème? 6 minutes, s'il vous plaît. Parce que comme Oren a expliqué, on ne voit pas le gain. On reçoit immédiatement le gain quand on paye comme ça pour toutes sortes de belles choses, quand on prend du plaisir, mais ici, c'est comme si on ne voit pas de... Exactement, il est où le gain du fait que je paye le masse? Et c'est sûr que ça appartient au kélé spirituel. C'est parce que dans la matérialité, on voit une récompense constante. Mais dans la spiritualité, c'est comme si on se trouve dans un état de zéro. Et c'est aussi la question de la spiritualité. On a l'impression qu'il n'y a rien de bien qui vient. Donc, par exemple, c'est vraiment quelque chose de... Disons qu'on est à l'université, si tu veux recevoir un diplôme, bon alors paye ton frais d'études. Voilà. Et donc, il paye, sinon il ne veut pas recevoir son diplôme. Maintenant, s'il arrive ici, si on lui dit la même chose, bon, ici, c'est... Voilà, t'as un frais d'études, tu veux payer la spiritualité. Alors, paye. Bon, quoi, est-ce qu'il ne paierait pas? Si, il paierait, c'est clair. Mais non. Non, il ne peut pas. C'est en fait quelque chose de différent. C'est vraiment un problème différent. C'est pas qu'il ne peut pas faire sortir l'argent pour la spiritualité, pour recevoir la spiritualité. Voilà, vous voyez, c'est... Et on lui dit, si tu ne payes pas le master, tu ne vas pas avancer. Sinon, comment est-ce qu'il peut? C'est ce que le Rav dit.
1: On
0: voit d'une manière très belle quand l'homme commence à faire quelque chose, deux minutes plus tard, il essaie vraiment comme ça de voir si ça a eu un impact sur lui. Et donc, c'est plutôt comme ça. À chaque fois, on essaie de voir comment est-ce qu'on gagne des choses qu'on fait. Mais dans la spiritualité, il n'y a pas comme ça un temps de temps. C'est pas ma décision, c'est la décision du Créateur de quand est-ce que je recevrai cette récompense. Dans la matérialité, il y a une mesure de quel point est-ce que... dans quelle mesure est-ce que je vais recevoir pour ma position, et si je vois une grande récompense, je paierai quelque chose de grand. Mais si je pense que c'est impossible de recevoir du plaisir de ça, alors il n'y a pas de point sur quoi payer. Là, c'est ça. Oui. Ça, on voit la différence aussi à partir de la sensibilité dans le choix. C'est-à-dire dans ce monde-ci où on voit que, disons, il y a toutes sortes de choses qu'on paye, voilà, le loyer, toutes sortes de frais. Bon, je me dis, c'est comme ça, c'est facile. Mais ici, étant donné que c'est contre l'intellect, alors ici, on doit surmonter, c'est là l'obligation de se renforcer les uns les autres pour se surmonter ici. Oui, ça se relie justement à la première partie du cours, où les mitzvot légères, c'est les mitzvot qui ne sont pas captées en nous. Et on a comme ça une tendance à changer la compréhension des sources pour pas faire ce qu'on entend ici. Et je pense que c'est la même chose avec le maaser. On change la définition, on dit que c'est pas comme ça quelque chose d'important, et c'est facile de sortir tout ça. Et donc, c'est seulement pour donner. Étant donné que c'est seulement pour acheter le Créateur, pour quelque chose d'acquérir la qualité du Créateur, quelque chose que tu ne peux pas ressentir, c'est beaucoup plus difficile. Oui, en fait, c'est vraiment l'essence de l'action. On fait beaucoup d'actions. Voilà, par exemple, prenez au cours. On fait un effort. C'est aussi une action sur laquelle les kabbalistes écrivent qu'on a besoin de faire cette action. Et c'est une action vers laquelle on est arrivé au cours. Et il est où la récompense? Est-ce qu'on ressent une récompense? Est-ce qu'on ne ressent pas de récompense? C'est quelque chose avec le maaser. Est-ce qu'on ressent la récompense ou qu'on ne ressent pas la récompense? C'est une question d'étude de la connaissance. Mais la difficulté, elle est vraiment difficile. C'est comme on dit dans l'article, dans la première partie, la mitzvah légère, la mitzvah difficile. Donc, la difficulté ici, c'est que tu ne vois pas de récompense. C'est le fait que tu dois faire une action au-dessus de la connaissance. Et ça, c'est ça la chose spirituelle, vraiment. Oui, je nous écris que dans la spiritualité, c'est au-dessus de la connaissance. l'inverse de la spiritualité. C'est vraiment quelque chose de la différence. L'inverse de la matérialité, pardon. Donc là, c'est vraiment la différence que je dois payer le maaser, mais en fait, j'ai aucun contrôle sur ce que c'est. Parce que quand je révèle ce que c'est que la...
1: Ah
0: oui, il y a des choses

choses sans compter. Et ici, c'est tellement difficile et il y a tant de grandes questions, tant d'intentions, si ça vaut la peine ou si ce n'est pas la peine, pourquoi oui, pourquoi non. C'est pourquoi, rien que pour cela, ça vaut la peine de payer. Connais-toi toi-même. Il y a un tel slogan. Connais-toi toi-même. Par le maaser, c'est le mieux. Voilà, beaucoup aiment dire connais-toi toi-même, etc. Voilà, c'est une phrase très connue dans le monde. Et comment est-ce que l'homme peut se connaître de la meilleure manière? C'est grâce au maaser. Voilà, c'est des actions que l'homme fait. Il y a des calculs que l'homme fait. Donc, où est-ce que se trouve le roche dans le partout spirituel? C'est justement, c'est la racine de ce dont on parle. Le roche, c'est ce qui se trouve au-dessus de Malchut. C'est Malchut qui dit que. Donc, c'est là où Malchut a dit que là, je ne reçois pas, là, je repousse. Et c'est là où il y a tous les calculs. Avancer avec le désir, comme ça, le désir se remplit. Après le Tzimtzoum Alef, la première restriction, c'est pas si simple. Parce qu'il faut faire un rejet. Tout d'abord, kashyut, voilà. On dit que c'est pas à moi, je rejette. Et ensuite, on calcule. Donc, combien est-ce qu'on peut recevoir? Comment? Dans quelle forme? Il y a beaucoup de calculs comme ça. On dit que il n'y a pas un sage tel qu'un, quelqu'un qui a de l'expérience. Donc, le Rav, justement, nous dit, à partir du moment où tu commenceras à prélever, peu importe chez quel, même ce que tu auras payé pour toute autre chose, ici, c'est tellement difficile et tellement de grandes questions, tant d'intentions, si ça vaut la peine ou si ça vaut pas la peine. Pourquoi oui, pourquoi non? C'est pourquoi seulement, rien que pour cela, rien que pour faire ce calcul, ça vaut la peine de payer. Connais-toi toi-même. Il y a un tel slogan, connais-toi toi-même. Par le maaser, c'est le mieux. Le mieux de quoi? C'est pour se connaître soi-même. Encore un rapport du pain de la difficulté spirituelle qu'il y a dans le don du maaser, on l'a trouvé dans la prochaine phrase, l'extrait numéro 5. Le Rav dit que les pensées sur le maaser, sur la manière de le calculer, etc., lient nos pensées au Créateur. Elles nous aident à distinguer les doutes et à nous renforcer dans la lutte contre l'égoïsme. Ces états sont temps pour le développement spirituel. C'est étonnant de voir combien parfois il est difficile de se séparer de l'argent destiné à la progression spirituelle. Il est déjà plus facile de perdre la somme, et c'est parce que cet argent va à la correction. Donc, les corrections sont difficiles du point de vue de notre ego, et on veut ramener de la lumière, comme on l'a dit. Le but du cours, c'est de ramener de la lumière. Maintenant, on va ouvrir nos livres. C'est la note assortie 536. Ça se trouve dans le matériel d'études. C'est aussi l'extrait numéro 6 dans l'extrait d'études. Donc, encore une fois, note assortie numéro 536, c'est un petit article du Rabash qui s'appelle « Tu prélèveras la dîme ». Tu prélèveras la dîme. C'est justement, ça vient de ce verset de la Torah qui dit que tu prélèveras la dîme de tout ce que tu donneras la dîme de toute la récolte de la semence qui sort du champ. Donc justement, le Rav, il le prend et il explique dans cet article. Donc justement, maintenant, on va prendre cet article. On va lire l'article dans les dizaines deux fois. C'est un article court. L'article n'est pas tellement simple, en fait. Donc on va lire petit à petit dans la dizaine deux fois. Et on va essayer de comprendre qu'est-ce que nous dit le Rabash, qu'est-ce qu'il demande, qu'est-ce qu'il répond, qu'est-ce qu'on ressent en rapport à ça. Ensuite, on va aussi clarifier ça dans un atelier. Plus après. Donc, pour l'instant, on va seulement commencer par lire. On a 4 minutes, s'il vous plaît. 536, tu prélèveras la dîme. Tu prélèveras la dîme. Et ils ont interprété « prélève la dîme afin que tu t'enrichisses ». Et à première vue, comment nos sages ont-ils interprété l'ordre du verset sur l'olishma? C'est-à-dire

0: noble intention et qu'il donne la charité afin de s'enrichir. Et il est possible de dire, selon ce qu'ils ont dit, nous ferons et nous entendrons. L'intention est que par l'action, ils parviendront à l'aspect de nous entendrons, que l'action agit sur l'intention. Il s'ensuit que l'homme, au moment du don de la dîme, c'est-à-dire l'action du don, doit orienter afin que tu t'enrichisses, c'est-à-dire qu'il mérite l'aspect du désir et de l'attrait de donner. C'est-à-dire, comme l'action est don et non réception, ainsi il méritera que même sa pensée et son intention soient seulement données et de ne rien recevoir en retour. Et encore, il est possible de dire, tu prélèveras la dîme, c'est-à-dire, prélève la dîme sur l'action. Et si tu fais une action du don, tu prélèveras la dîme. Alors tu mériteras que même l'intention soit dans l'aspect du don, et non dans la réception. Et qu'en sera-t-il ensuite, afin que tu t'enrichisses, car il est impossible de recevoir le bien et le plaisir, appelé richesse du Créateur, avant qu'il n'ait équivalence de forme. Et alors, quand il méritera, et même l'intention sont dans le but de donner, alors il méritera de recevoir la richesse, appelée que tu t'enrichisses. On va lire de nouveau.
1: Maamar 536.
0: Article numéro 536, notre assertif numéro 536, tu prélèveras la dîme. Tu prélèveras la dîme, ils ont interprété, prélève la dîme afin que tu t'enrichisses. Et à première vue, comment nos sages ont-ils interprété l'ordre du verset sur le lolishma, c'est-à-dire sur que l'intention est qu'il donne la charité afin de s'enrichir. Et il est possible de dire, selon ce qu'ils ont dit, nous ferons et nous entendrons, que l'intention, que par l'action, ils parviendront à l'aspect de nous entendrons, que par l'action, que l'action agit sur l'intention. Il s'ensuit que l'homme, au moment du don de la dîme, c'est-à-dire l'action du don, doit orienter afin que tu t'enrichisses. C'est-à-dire qu'il mérite l'aspect du désir et de l'attrait de donner. C'est-à-dire comme l'action est don et non réception, ainsi il méritera même sa pensée et son intention soit seulement de donner et de ne rien en retour. Et encore, il est possible de dire, tu prélèveras la dîme, c'est-à-dire prélève la dîme sur l'action. Et si tu fais une action de don, tu prélèveras la dîme. Et alors, tu mériteras que même l'intention soit dans l'aspect du don et non dans la réception. Et qu'en sera-t-il ensuite, afin que tu t'enrichisses, car il est impossible de recevoir le bien et le plaisir appelé richesse du Créateur avant qu'il n'ait l'équivalence de forme. Et alors, quand il méritera que même l'intention soit dans le but de donner, alors il méritera de recevoir la richesse, appelée afin que tu t'enrichisses. Oui, le Rabash nous dit ici, tu prélèveras la dîme afin de t'enrichir, c'est-à-dire de mériter l'aspect du désir et d'attrait de donner. C'est-à-dire, comme l'action est don et une réception, alors il méritera que même sa pensée et son intention soient seulement de donner et de ne recevoir rien en retour. Donc maintenant, on va rentrer dans notre prochain atelier et la question, elle est comme ça. C'est quoi la question qu'élève le Rabash et c'est quoi sa réponse? Qu'est-ce qu'on ressent par rapport à ce processus de développement qui est décrit ici? Encore. dans le texte qu'on vient de lire, c'est quoi la question qu'élève le rabbash et c'est quoi sa réponse et qu'est-ce qu'on ressent par rapport à ce processus de développement qui est décrit ici. 6 minutes, s'il vous plaît. La question qu'il pose ici, c'est comment est-ce que c'est possible qu'il ait écrit que tu donneras le maaser, c'est-à-dire que c'est une mitzvah comme ça, c'est-à-dire que c'est par rapport au dans le but de donner, comme de toute mitzvah, etc. Et là, il dit que c'est afin de t'enrichir. Comment est-ce que c'est possible? Voilà, c'est écrit comme ça. Donc la réponse que j'ai compris, c'est que tout ce qu'on reçoit du Créateur, c'est dans le but, dans l'équivalence de forme. Dans Tzimtzum, Maaser, il me réfléchit, alors on se met dans le cube de don, et pas dans le cube de réception. Et en fait, c'est l'intention corrigée. Justement, le Maaser, c'est si l'homme demande sur ça la correction de l'intention, alors en cela, il s'enrichit. Le rabbin, il pose une question ici sur quelque chose qui est soi-disant quelque chose de matériel et comment est-ce que l'homme peut gagner en cela. Et la réponse est que en fait, tout doit être dans l'intériorité et même dans l'intériorité, et si l'intention est correcte, alors même l'action matérielle, elle devient une action spirituelle. Et donc maintenant, la question, c'est qu'est-ce que tu as l'intention de faire quand tu as fait cette action? Et à quel but est-ce que tu voulais arriver? Pour que toi, tu ressens du plaisir de ça ou que le Créateur prenne du plaisir de ça? Oui, tout l'article, c'est vraiment une grande question et ça commence pour moi avec nous ferons et nous entendrons. Voilà, qu'est-ce que c'est que... Qu'est-ce que nous ferons et qu'est-ce que nous entendrons? C'est comme si, comme ça, c'est... Tu t'enrichisses. Et qu'est-ce que c'est que... Qu'est-ce que c'est que l'argent que l'on gagne ici? C'est le désir véritable de donner. Oui, tout d'abord, on ressent que le rabbash, dans les choses qu'il écrit, il révèle beaucoup de sensibilité. Et il nous fait attribuer cette mesure d'une bonne manière. Alors maintenant, la question qu'il pose, c'est comment est-ce qu'à partir du don, on peut s'enrichir? C'est comme s'il y a une problématique ici. Et donc, il renforce cette perception en ce qu'il nous dit que dans le maaser, justement, on mérite l'intention et arriver à cette décision qu'à partir de cette clarification du surmontement, justement, on acquiert la richesse. Le rabbin nous donne ici une certaine explication sur ce que ça veut dire que quand on dit « et tu t'enrichiras », qu'en fait, tout dépend de l'équivalence de forme avec la même force dedans. Le rabbin nous a donné dans l'un des extraits que les amis nous ont donné, il a dit qu'on élève les malchoutes, les parties de malchoutes aux 9 premières. Et c'est comme ça que petit à petit, je suis inclus dans le Créateur de plus en plus. Donc c'est vraiment la même chose dans l'article où on veut faire cette action, à partir de l'intention de don. Et donc là, on peut dire que tu t'enrichiras, que t'inverseras l'équilibre, quelque chose dans ce signe-là. En fait, le rabbash, il parle de l'endroit où dans le kelim, on ne voit pas la cause et la conséquence. On ne voit pas que si l'on fait une action, alors ensuite on recevra une récompense, une richesse. C'est-à-dire que tu donnes et tu reçois. Et ça, on peut l'expliquer seulement par les kelim des dons. C'est-à-dire que l'action en ce que je donne le maaser, c'est une action spirituelle. Et la récompense aussi, c'est une récompense spirituelle. C'est de ça dont il parle ici, que de l'olishma, on arrive à l'olishma, nous ferons et nous entendrons. C'est en fait la cause et la conséquence. Et c'est justement ici que il y a la source spirituelle, que je reçois de ça les kelim de don. Mais c'est une action spirituelle. Oui. On dit que si après, ensuite, suite aux actions, il y a les sources sont attirées. Et c'est vraiment la question du rabâche. Comment est-ce que notre action, elle agit sur l'intention? La réponse qu'il donne, c'est qu'en fait, c'est à partir de la loi de l'équivalence de forme, qu'à partir de, seulement à partir de ça, on fait cette action qui s'appelle le don, sans calcul du tout. Et c'est en ça qu'on se fait ressembler avec l'idée du créateur, qui est tout le monde donné. Et c'est en cela qu'on mérite de s'enrichir. En quoi? Seulement dans les kilim de don. C'est en cela qu'on s'enrichit. Il y a ici une question de... Une question problématique ici. C'est comment est-ce que cette action qu'on fait, on peut dire, on peut la faire dans l'olishma. Comment est-ce que c'est possible de faire une telle chose? Et là, il explique qu'en fait, à partir de l'action, tu recevras la bonne action. Et donc, cette action elle-même. Chaque année, on. Comme ça, on. On participe comme ça dans cette inscription des participations des personnes. Et à chaque fois, on essaie de voir comme ça qui. Qui est monté, qui est descendu dans les actions. Et donc ici, le rabbin nous dit qu'on ne peut pas recevoir le désir et le bien du Créateur sans équivalence de forme. Et alors, quand il méritera que son intention aussi soit dans le but de donner, alors il mériterait de recevoir la richesse, ce qui s'appelle que tu t'enrichiras. Il y a la richesse supérieure. La lumière supérieure, la lumière dans laquelle on se trouve et on se développe jusqu'à ce que l'on ressemble à lui. Et les kabbalistes, ils nous disent comment s'organiser nous-mêmes pour pouvoir vraiment le capter en nous-mêmes. Qu'est-ce qui est écrit dans l'étude des 10 sphirot? La lumière supérieure n'arrête pas de donner aux inférieurs, même pas un instant. Celui qui mérite cela, il est celui qui est riche. Combien est-ce qu'il reçoit? Dans la mesure où il reçoit, c'est dans cette mesure qu'il est riche. Dans l'échelle des degrés, justement, le Rav l'a décrit tout à l'heure. Donc justement, on continue dans la prière pour qu'on ait l'intellect pour aller poursuivre les kabbalistes vers la lumière supérieure. Dans l'extrait numéro 7, on dit le rabâche comme ça. C'est comme ça un extrait de la notion de Miskena. Tu prélèveras la dîme afin que tu te réchisses. Car par cela qu'il donne le maaser, c'est-à-dire l'action sans raison, et il dit que ce maaser est saint. Par ce mérite-là, il a la richesse dans un autre endroit, c'est-à-dire dans l'aspect de raison, de connaissance, appelé richesse. Donc même le rabbin, il pose une question sur ça. Dans l'article précédent, il dit, qu'est-ce que c'est que tu prélèves la dîme afin que tu t'enrichisses? C'est comme ça, donner dans le but de recevoir. Donc ça vaut la peine de donner maintenant, parce qu'ensuite je vais recevoir quelque chose de mieux. C'est comme ça, comme quelque chose comme une farce. Et donc là, le rabbin nous dit non, justement. Dans le fait que tu donnes le maaser, c'est-à-dire l'action sans connaissance, sans raison, et il dit que ce maaser est saint, par ce mérite-là, il a la richesse dans un autre endroit. C'est quoi la richesse dans un autre endroit? C'est-à-dire qu'il y a l'homme qui mérite la qualité du don, et alors il peut déjà recevoir, réaliser le but de la création. Le but de la création, c'est de faire du bien à ses créatures. C'est-à-dire que le créateur veut faire du bien à ses créatures. Et donc, il ne lui manque pas d'argent ou d'abondance. C'est justement, c'est à l'inverse que lui, il a l'infinité, Ein Sof. Simplement, on ne sait pas le recevoir. Donc, on doit se faire ce travail, faire le timsoum, travailler avec Massach et le Mirafeshi, et alors on peut recevoir dans le but de donner. Et ça, c'est déjà dans un autre endroit.
2: Et
0: grâce à cela, il a la richesse dans un autre endroit, c'est-à-dire dans l'aspect de raison, de connaissance, appelé richesse. Oui, c'est écrit que connaît le Créateur ton Dieu, voilà, la connaissance. Donc ça, on peut le mériter que si on fait cette action. Clip numéro 2, s'il vous plaît. Chacun et chacun, par rapport à sa malchut, par rapport à sa dixième partie, il doit donner le maaser. C'est pas une action de combien est-ce qu'il y en a et combien est-ce qu'il n'y en a pas. Disons, on en a plein dans le groupe, comme ça. On a plein de groupes, on a plein d'argent dans le groupe. Peu importe. Ici, je parle de la correction intérieure de l'homme. L'homme ne veut pas avancer dans la spiritualité s'il ne prélève pas le maaser. C'est depuis le premier jour où existe le Kabbal, cette condition existe en correspondance avec Malchut, la deuxième partie qui ne peut pas se corriger elle-même. Que ce soit clair pour chacun. Je reçois 90% de ce que je gagne. C'est tout. Simplement, c'est tout. Il n'y a pas plus, il n'y a pas moins. Vous savez comment est-ce que c'était comme ça à l'époque où l'on vivait selon les lois de Kabbal. L'homme faisait passer son troupeau. Elle comptait 1, 2, 3, 4, 5, 6, 7, 8, 9, 10. Le dixième, il le mettait de côté. Une chèvre, disons, par exemple, une vache, ou par exemple, c'est de la même manière avec les sacs de farine qu'il avait récolté comme revenu de son travail. C'est très simple. Voilà, la dixième partie, il la mettait immédiatement dans son entrepôt, puis il la donnait. Il le donnait pour l'usage du peuple. Ça s'ajoutait en plus à toutes sortes d'impôts qui existaient en dehors de ça. Ici, on étudie ces différentes parties. 1%, 2%, les 10%, toutes ces différentes parties que l'homme doit prélever dans notre monde, elles correspondent par copie, vraiment par empreinte, aux parties des désirs qu'on ne peut pas corriger. Il ne faut pas se regarder les uns les autres en cela. Le fait qu'on donne à l'un la possibilité de gagner des millions et à l'autre à peine de quoi vivre, le plus pauvre qui vit en se tenant en coin d'une rue et en recueillant l'aumône, il doit payer le maaser. C'est comme ça que c'est écrit. Et le plus riche doit lui aussi, avec exactement la même précision, prélever le maaser, payer le maaser. Sinon, tout l'effort est vain. C'est dommage. C'est vraiment l'homme qui ne le fait pas, c'est dommage qu'il vive avec nous, qu'il existe avec nous ensemble. C'est vraiment, ça ne l'aidera pas. Ça ne l'aidera pas. Vraiment, moi, quand je suis entré étudier chez le Ravash, un mois plus tard, un homme responsable de la collecte du maaser est venu vers moi et m'a dit, chez nous, il est d'usage de remettre 10% au bénéfice du Ravash. J'ai simplement pensé comme ça, 10% de ce que je gagne, c'était beaucoup d'argent. J'avais une grande entreprise, j'étais assez aisé. Et il le présentait simplement. C'est ce que tu es obligé de faire. C'était vraiment très difficile de m'y habituer parce que quand je lui ai amené des jeunes étudiants comme ça, des garçons complètement laïcs, vraiment, il m'a dit, il leur a dit, tous doivent se marier et tous doivent payer 10% de maaser. Maintenant que je les avais reçus, j'avais à peine réussi à les amener étudier. Maintenant tu me dis que de leur dire une telle chose. Ces gens-là, ils veulent même pas se marier. Pourquoi se marier? C'est comme ça, c'est un jeune homme. Et lui, il me disait, je ne les accepte pas. Pourtant, il mourait d'envie d'avoir des élèves. Vous comprenez vraiment, c'était un homme qui attendait constamment que quelqu'un vienne écouter cette Torah. Et pourtant, il disait, je ne les accepte pas. Bon, moi, je lui ai dit, bon, d'accord, mais le maaser. Et lui, il m'a répondu, je ne veux rien entendre. Celui qui n'est pas marié et qui ne paie pas le maaser, il n'entre pas dans ma classe. Mais vraiment, ils n'entraient pas. C'était tellement difficile pour moi, vraiment. Je voulais payer à leur place. Mais c'est impossible. Le mensonge ici, il n'aidera pas. C'est vraiment, j'étais vraiment prêt. J'étais tellement comme ça, vous comprenez, comme ça, j'avais déployé tellement d'efforts pour les amener. Je désirais tellement qu'ils commencent à étudier. C'est vraiment, j'étais prêt à tout donner. Simplement que c'était devenu tellement cher pour moi. Et soudain, il a mis devant moi de telles conditions que je ne sais pas comment est-ce que j'ai réussi à l'expliquer. Mais ils l'ont accepté. Ils l'ont accepté.
2: Ken, chez l'autre,
0: question, mes chers amis, vous aussi dans le monde, aussi ici, chaque question qui s'élève sur ce sujet-là, donc on a parlé de la racine spirituelle du maaser, on a parlé de d'où est-ce que ça vient, oui. Le Rav a dit que l'avancement spirituel, ça s'exprime selon le maaser. Maintenant, de quel moyen est-ce qu'il faut faire ça? Parce que aujourd'hui, c'est juste quelques clics dans le téléphone et c'est bon, on a fini.
2: Listons
0: l'extrait numéro 7. Je pense que le Rav y répond. Cette question, c'est de 2014. Où le Rav a dit comme ça. Par quelle force est-il possible d'acquérir une part du chemin spirituel par le maaser? Le fait que l'homme donne, qu'il transmet le maaser à un organisme qui s'occupe de la correction générale de toute la brisure, de tout le monde. Par cela, il a déjà fait ce qui lui revient. C'est justement une mitzvah dans l'action qui est la plus simple. Elle est difficile, car elle est vraiment très pratique. C'est-à-dire que ce dixième de mon gain, je le remets, et je le remets assurément, et je suis assuré que ça va vers la correction. Et dans toutes mes autres actions, je ne suis sûr de rien. Il n'y a pas une telle chose, car je l'ai fait moi-même. Ici, je ne fais pas. Ici, je transmets seulement ma force à l'usage par l'ensemble du groupe. C'est pourquoi, du point de vue de l'action, c'est l'action la plus facile et la plus difficile. C'est-à-dire qu'elle est la plus difficile, parce que renoncer, c'est difficile. Parce que qu'est-ce que je ferais avec tout ça? C'est vraiment toutes sortes d'actions. Donc, mais c'est la plus facile, parce que peu importe ce que tu fais, c'est quand même correct. Alors, ensuite, avec l'expérience, il y aura beaucoup d'intentions qui vont venir. Je voulais rajouter qu'il y a beaucoup de personnes dans le monde qui paye le maaser à partir de leurs gains pour le bien de corps, etc., etc. Mais moi, de manière personnelle, je peux partager. Avant que je vienne à Bnei Baruch, voilà, je payais le maaser et je vais payer le maaser à partir de mon gain et pour le bien de ce que je pensais que c'était utile pour la correction du monde. Seulement ensuite, quand je suis venu à Bnei Baruch, que j'ai ressenti qu'ici, alors j'ai ressenti que tout le maaser que je donne à Bnei Baruch, j'ai essayé de comprendre qui je suis, c'est quoi Bnei Baruch, c'est quoi cette place dans le monde, qu'est-ce qui va se passer avec tous ces shkalim, tous ces shekels. Regarde ce que nous dit le Rav. Qu'est-ce qu'on disait chez le Rabash? Tout celui qui veut étudier maintenant chez le Rabash, c'était de coutume qu'il donne le maaser au rav. C'est pas l'étudiant comme ça qui dit le maaser pour ce corps-ci ou pour ce corps-là. C'est, il donne le maaser pour celui de qui il étudie, pour que le supérieur lui-même décide en quoi est-ce qu'il utilise. C'est-à-dire qu'on, donc, et donc, chez le rav, c'était pour le rabash. Pareil ici, chez Nemarour, ce que le rav a décidé, c'est que le maaser, il ne veut pas au rav en son temps. Mais c'est que le maaser va vers la correction du monde. Aujourd'hui, Avnei Barour, tous les maasers qu'on reçoit de tous les amis et les amis eux, tout vient vers la correction du monde. Et dans le fait que je paye le maaser justement à Avnei Barour, en cela, je clarifie qu'est-ce que c'est que ce chemin vers lequel je vais participer dans des barours. Et justement, c'est cette clarification qui est très importante. Où est-ce qui je suis et qu'est-ce que c'est que cette société pour moi? Merci pour la question, Gilad. Encore des questions, oui. Oui, et qu'est-ce que tu vas donner, Gilad?
3: Ekaterinbourg.
0: Ekaterinbourg, s'il vous plaît. Merci beaucoup, chers enseignants. C'est une question pour le maaser dans la dizaine. Là, c'est comme ça une question. C'est une question sur l'importance. Donc, on voulait poser une question du point de vue de l'enseignement quand on étudie avec les nouveaux. Est-ce qu'on doit dire que c'est vraiment juste la racine ou est-ce qu'on doit aussi dire qu'on le paye? Voilà, on veut parler de l'importance. La question n'était pas très claire. Est-ce que tu peux la dire de nouveau?
4: Если мы объясняем оплату массера для студентов, мы должны
0: отталкиваться. Est-ce que si on explique le массер aux étudiants, est-ce qu'on doit l'expliquer selon simplement selon la source spirituelle, ou est-ce que c'est par rapport à l'importance de l'action? Donc, ce que l'on étudie au cours, c'est comme ça qu'on doit l'expliquer. Voilà, à partir des sources, et rien de plus. Donc, on a cette équipe sublime des justes cachés qui nous font tous ces extraits, qui nous les rassemblent. Et justement, dans les racines, dans les sources, on a essayé de chercher tous les extraits sur cette action spirituelle. Comment est-ce que les kabbalistes le faisaient dans les générations précédentes? Comment est-ce que le Rambam, le Baal HaSulam, comment est-ce que le Rav s'est rapporté à ça? Et comment est-ce qu'il s'occupait de tous les étudiants qui venaient chez le Rambam? Justement, comme on prend comme on explique ce cours-ci, c'est comme ça que tu dois l'expliquer aussi. J'espère que je t'ai répondu. Vas-y, Ofer.
5: Merci.
0: Maintenant, Oren, tu nous as raconté ton impression personnelle dans l'action qu'on a lu du Rabash le matin. Il parlait de la mitzvah légère qui, au final, c'est le calcul personnel de chaque homme et homme. Et ici, ma question, c'est un sujet tellement important d'un côté, et d'un autre côté, c'est un calcul personnel. Maintenant, chacun a sa dizaine et son groupe. Comment est-ce que c'est possible de faire face à ça? À chaque fois, on donne l'importance, on fait ça, naturellement, on oublie ça. Donc, comment est-ce qu'on fait face à ça? D'un côté, c'est un calcul personnel, mais d'un autre côté, il y a aussi le calcul collectif auquel on doit faire face. On a encore des choses comme ça dans la vie. Il y a l'importance du cours du matin, l'importance de la préparation, l'importance de toutes sortes de choses. Donc, c'est pour ça qu'il y a une dizaine. Et on peut, dans la dizaine, vraiment parler de... Là, par exemple, le Rosh de la dizaine peut décider maintenant, ou le Chatzbet et Gabay, peu importe comment est-ce que la dizaine s'occupe de ça. C'est maintenant, ils disent que, ok, maintenant, on parle de l'importance du maaser. C'est vraiment, c'est comme de manière générale, comme on donne l'importance d'une chose, la grandeur de ce sujet, sa racine spirituelle. La dizaine, elle a le rôle pour l'éveil spirituel. C'est pas comme ça pour quelque chose d'autre. Donc la dizaine, elle peut justement discuter sur la grandeur du maaser. Elle peut, voilà, comme ça, prendre des kibbutz du Rav, les explications du Rav. La dizaine peut faire et discuter de toutes ces choses pour faire avancer les amis. Merci.
2: Santiago.
5: Queridos amigos, ¿se afecta el crecimiento y el desarrollo de la espiritualidad si algunos amigos de la decena no dan su diezmo?
0: Est-ce que ça agit vers l'avancement spirituel si une partie des amis dans l'Indienne ne paie pas le maaser? Merci, notre cher Rodolphe, le plus cher et le plus important. Donc, dans la première partie du cours, le Rav était comme ça dans un cours avec beaucoup de questions et beaucoup de problèmes qui étaient discutés. Et il y a comme ça quelque chose qui était. Tout était mélangé. Je vais prendre ta question et je vais te la retourner. Est-ce que, par exemple, ça influence l'avancement de la spiritualité si quelqu'un ne vient pas au cours du matin? Vraiment, il faut clarifier qui on est, qu'est-ce qu'on est, qu'est-ce qu'on veut faire avec cette chose qu'on fait dans la vie, aujourd'hui maintenant. On se trouve vraiment dans un champ de la lumière supérieure. Et les kabbalistes, ils nous étudient que qu'est-ce qu'on peut faire dans ce monde pour nous faire ressembler à lui. Est-ce qu'on veut faire? Est-ce qu'on veut pas faire? Est-ce qu'on fait aujourd'hui, demain, après-demain? En fait, ici, on parle de la loi qui agit dans la spiritualité, dans le monde. Le kabbaliste qui est relié à la lumière supérieure, il se lève tôt le matin et il étudie. Le kabbaliste, il se relie au Rav. Le kabbaliste, il se relie à la diffusion. Le kabbaliste, il paye 10% de ce qu'il reçoit. Ce qu'il reçoit du Créateur, il le redonne à la correction du monde, à celui qui s'occupe de la correction du monde. Et c'est ça les lois ici. Et comme dit Offer, nous, en tant qu'amis, on peut aider les uns les autres à comprendre la grandeur de cette position et de ce que le Créateur nous permet de réaliser ces lois. Est-ce qu'on, en tant qu'on va pouvoir réussir, on va réussir. Ce qui va rester, va rester. Voilà. On ne peut pas comme ça trancher. Bon, je voulais aussi accentuer quelque chose ici. Oui, juste avant ça, Oren, je vais te lire un très court extrait. C'est justement sur ce point-là, nous dit le Rav. L'intention est que par cela, je deviens une partie d'une société qui tout entière paie le maaser, et par cela, nous nous relions entre nous et au Créateur. Et encore un point sur cette question. Donc, dans le fait que je deviens une partie d'une société qui paie tout entier le maaser, par cela, on se relie au Créateur. Donc oui, Oren. Donc des fois, on a tout le temps tout le temps, on sait qu'on trouve de nouvelles embrouilles, de nouvelles confusions. Des fois, on trouve des confusions comme ça où l'homme dit que je sais que les kabbalistes donnent le maaser. Je sais. Mais moi, je donne déjà tant à la société, à la diffusion, vraiment, des heures de tout mon temps. Et c'est ça mon maaser. Mais c'est vraiment une confusion, il n'y a pas une telle chose. Le maaser, comme on a étudié, c'est combien je reçois par mois dans ma poche, combien est-ce que j'en redonne au Créateur. Donc, tout ce que l'on ressent dans le fait que on trouve cette, il n'y a pas une Torah nouvelle, c'est cette même Torah qu'on avait toutes ces années et qui se trouve devant moi. Donc, ça vaut la peine de donner à la lumière supérieure de dominer sur l'ego, qu'il ne donne pas toutes sortes de mensonges et toutes sortes de tactiques pour nous embrouiller. Donc, notre temps est fini et on espère qu'à partir de la connexion qu'on a fait aujourd'hui dans le cours, on va pouvoir attirer sur nous la lumière qui va nous aider à recevoir sur nous toutes les forces d'Alam pour s'élever au-dessus du désir de recevoir et adhérer à nos enseignants, sortir du monde imaginaire et arriver au monde véritable. Prions. Bientôt, on descendra pour la Souda Khumus et avant ça, chantons une chanson. 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
1: Bonjour les amis. Dans la première partie du cours, nous étudierons d'un cours enregistré du 30 septembre 2002 sur l'article du Rabash « Qu'est-ce qu'une mitzvah légère ou facile ?» des écrits du Rabash volume 1. Nous lirons l'article en dizaine, nous avons pour cela 25 minutes. Les écrits du Rabash, volume 1, article 26. Qu'est-ce que une mitzvah légère ? Il est écrit : et ce sera parce que vous écouterez ses lois, le Créateur ton Dieu gardera pour toi l'alliance qu'il a jurée à tes pères, et il t'aimera et te bénira. Et Rashi explique : et ce sera parce que vous écouterez. Si ce sont des mitzvot légères, que l'homme foule du talon, vous écouterez et il gardera pour toi sa promesse. Jusqu'ici, ces mots. Et il faut comprendre ce qui est écrit. Si ce sont des mitzvot légères, que l'homme foule du talon, vous écouterez, le Créateur peut donner ce que il a promis au Père. Et si l'on n'accomplit pas les mitzvot légères, le Créateur ne peut pas donner ce qu'il nous a promis. Il ne faut pas dire que l'intention est que même les mitzvot légères doivent être gardées. Il aurait fallu dire simplement que si une mitzvah manque parmi les 613 mitzvot, vous ne recevrez pas ce qu'il a promis au Père. Mais du fait qu'il est écrit mitzvot légères, il semble que cela, précisément, c'est parce qu'elles sont légères. Et à cause de cela, le Créateur ne peut pas donner le bien et le plaisir. Il faut donc comprendre précisément les mitzvot légères sont la cause. Comme si elles empêchaient de donner le bien et le plaisir aux êtres créés. Voici que nos sages ont dit à Avot, sois aussi attentif à une mitzvah légère qu'à une grave, car tu ne sais pas la récompense de chaque mitzvah. Cela aussi demande à être compris. Qu'est-ce qu'une mitzvah légère ? Et qu'est-ce qu'une mitzvah grave ? Mais aussi la raison pour laquelle il faut être attentif à une mitzvah légère comme à une grave, cela aussi demande à être compris. Car ici, il semble que nous devons être attentifs à une mitzvah légère comme à une grave, uniquement parce que nous ne connaissons pas la récompense des mitzvot. Mais si nous connaissions la récompense de chaque mitzvah, il serait permis de faire une différence dans l'attention portée. Peut-on dire une telle chose ? Et pour comprendre ce qui précède, il faut d'abord savoir ce que sont les 613 mitzvot qui nous ont été donnés à accomplir pour le bénéfice de qui elles ont été données. Voici que nos sages ont dit, Avot, et voici leurs mots, Rabbi Hanania ben Akashia dit, le Créateur a voulu donner du mérite à Israël, c'est pourquoi il leur a donné beaucoup de Torah et de mitzvot. Et dans l'article « Introduction à la sagesse de la Kabbale » section 1, il explique là-bas la question de « donner du mérite à Israël ». Que cela vient du mot « mérite et purification ». Ce qui signifie que la Torah et les mitzvot, que par la Torah et les mitzvot, nous parvenons à la purification. Et il explique là-bas ce que nous avons à purifier. Et il dit, puisque par nature nous sommes nés avec le désir de recevoir pour notre propre bénéfice, et que cela nous sépare du Créateur, car dans la spiritualité, la différence de forme cause l'éloignement et la séparation, et afin que nous ayons l'équivalence de forme appelée force de don, et cela est contre notre nature, Il est donc difficile de travailler en vue de données. Et pour cette raison, il nous a été donné la Torah et les mitzvot, par lesquels nous pouvons recevoir la force de surmonter et nous pouvons travailler en vue de données. Selon ce qui a été dit, il faut interpréter, le Créateur a voulu purifier Israël afin que, par la purification, il soit digne de recevoir le bien et le plaisir, ce que il désirait nous donner, et nous n'avions pas de récipient qui soit adapté à l'abondance. Il s'ensuit que la Torah et les mitzvot nous ont été donnés comme préparation, afin que, par le fait que nous nous purifions nous-mêmes, nous puissions recevoir le bien et le plaisir. Il en résulte que la question de l'accomplissement de la Torah et des mitzvot est pour notre propre bénéfice, c'est-à-dire que par cela, nous pouvons recevoir le bien et le plaisir. Il s'ensuit, selon cela, que quand l'homme peut-il recevoir le bien et le plaisir? Précisément, lorsqu'il peut travailler sans récompense. C'est-à-dire, précisément, lorsqu'il ne se soucie pas de son propre intérêt et que toutes les actions qu'il fait sont uniquement pour le bénéfice du Créateur, alors il est apte à recevoir le bien. Parce qu'il possède déjà l'équivalence de forme, et alors il est considéré qu'il a des récipients dans lesquels l'abondance peut subsister et ne pas se corrompre, ce qui est considéré comme des récipients purs de l'amour de soi. Mais ils sont corrigés dans le désir de donner. C'est pourquoi ils ont l'équivalence avec l'abondance, qui vient uniquement parce que son désir est de donner. Et dans de tels récipients, l'abondance peut subsister. Et apparemment, il semble que celui qui veut recevoir le bien et le plaisir et jouir du monde et avoir une vie heureuse, que doit-il faire? Acquérir des récipients de dons, afin qu'ensuite il puisse recevoir le bien et le plaisir. Et selon cela, on pourrait dire qu'il s'occupe du don afin d'atteindre ensuite la réception. Et cela ressemble à celui qui donne en vue de recevoir ce qui s'appelle l'olishma. Et la réponse est que, en vérité, l'homme doit aspirer à s'attacher au Créateur, c'est-à-dire parvenir à une sensation dans les organes que tout plaisir qu'il veut recevoir soit selon la vérité. Et la vérité est que l'homme doit arriver à un état où il a la capacité de dire tout, de tout son cœur, « Béni soit notre Dieu qui nous a créés pour sa gloire ». C'est-à-dire que l'homme remercie grandement le Créateur de l'avoir créé pour la gloire du Créateur, c'est-à-dire pour accroître la gloire du Créateur dans le monde, c'est-à-dire que tous verront sa grandeur dans le monde. Et c'est comme il est écrit, Midrash Rabba Bereshit, au moment où le Créateur a voulu créer l'homme, les anges ont dit devant lui, « Qu'est-ce que l'homme pour que tu te soucies de lui, et le Fils de l'homme pour que tu t'en soucies ? Pourquoi as-tu besoin de ce problème ? À quoi ressemble-t-il ? » Un roi qui avait une tour remplie de toutes les bonnes choses, mais il n'avait pas d'invité. Quel plaisir le roi a-t-il de l'avoir rempli? Aussitôt, ils dirent devant lui, « Fais ce qui est bon pour toi. » Et il faut comprendre ce que nous enseigne cette discussion qui eut lieu entre le Créateur et les anges, comme si le Créateur avait besoin qu'il soit d'accord avec la création de l'homme. Et il faut interpréter que la question du débat avec les anges vient nous enseigner sur le but de la création de l'homme, c'est-à-dire pour quel objectif l'homme a été créé. Et le Créateur dit, quelle est votre sens, votre question? Qu'est-ce que l'homme pour que vous vous en souveniez? Ce qui signifie que les anges ont demandé, qu'est-ce que l'homme peut recevoir du fait que tu as créé le monde dans le but de faire du bien à tes créatures? et qu'ainsi tu as imprimé en lui le désir de recevoir du plaisir et de la jouissance. N'est-il pas alors dans une différence de forme avec toi ? Et il n'y a aucune dvekoute ni connexion avec toi. Et comment sera-t-il capable de recevoir le bien et la jouissance? Et cela vient, à cela vient la réponse du Créateur. L'homme travaillera en vue de donner et non en vue de recevoir, comme vous le pensez. Mais ils diront, le roi n'a-t-il pas créé le palais rempli de tout le bien? Et quel plaisir a-t-il s'il n'a pas d'invité? Par cette parabole, l'homme recevra le bien et la jouissance, c'est-à-dire que l'homme renonce à son propre bénéfice et ne veut rien recevoir pour lui-même, mais il veut être dans l'état de donner en vue de donner. Cependant, puisque le roi n'a aucun plaisir à avoir créé un palais rempli de tout le bien, et pour cette raison, ils veulent recevoir le bien et la jouissance. Et par cela, nous comprendrons ce que nous avons demandé. Apparemment, il semble que lorsque l'homme travaille afin d'atteindre un cli de don, l'intention est que par cela, il aura la capacité de recevoir le bien et la jouissance. Et il semble que c'est comme s'il donnait en vue de recevoir ce qui s'appelle l'olishma, non pour son nom. Et la réponse est, après que l'homme soit parvenu au degré de l'ishma, c'est-à-dire que pour lui-même, il n'a pas besoin de recevoir le bien et la jouissance, car il a déjà mérité l'état de l'ishma, alors vient la parabole, ce que le Créateur a répondu aux anges, que cela ressemble à un roi qui a un palais rempli de tout le bien et n'a pas d'invité. Quel plaisir le roi a-t-il d'avoir fait un palais rempli de tout le bien? Et dans cette intention que l'homme va recevoir le bien et la jouissance. Pardon, c'est dans cette intention que l'homme va recevoir le bien et la jouissance. Et cela s'appelle que il reçoit le bien et la jouissance en vue de donner. Car afin qu'il y ait du plaisir pour le Créateur, du fait qu'il a fait le palais rempli de tout le bien et qu'il ait des invités, c'est pourquoi l'homme s'efforce d'être parmi les invités qui recevront le bien et la jouissance, car de cela, il y aura du plaisir pour le Créateur. Et c'est ce qu'on appelle, nous devons dire, « Béni soit notre Dieu qui nous a créés pour sa gloire ». C'est-à-dire que le fait que nous recevions de lui le bien et la jouissance, c'est dans l'intention que nous puissions annoncer à tous la gloire du Créateur en ce qu'ils reçoivent le but de la création qui est sa volonté de faire le bien à ses créatures, ce qui s'appelle la révélation de sa divinité à ses créatures. Et c'est la raison pour laquelle il veut recevoir le bien et la jouissance. D'après ce qui précède, il s'ensuit que l'intention de l'inférieur n'est pas de recevoir une récompense en échange de son travail, mais tout ce qu'il veut et demande du Créateur, c'est seulement qu'il puisse faire plaisir au Créateur, c'est-à-dire que puisque tout le corps s'oppose à cette opinion, à savoir de ne rien faire pour son propre bénéfice, mais seulement ce qui en résultera comme plaisir pour le Créateur, c'est pour cela qu'il se tient et demande au Créateur de l'aider afin qu'il puisse vaincre son corps et qu'il ait la force de surmonter l'amour de soi. Selon ce qui a été dit, il faut expliquer ce que nos sages ont dit. Sois attentif à une mitzvah légère autant qu'à une grave, car tu ne sais pas la récompense de chaque mitzvah. Nous avons demandé, il semble d'ici que nous considérons la récompense, car ils ont dit, tu ne sais pas la récompense. C'est pourquoi il faut être attentif à une mitzvah légère comme à une grave. Or, ils ont dit, soyez comme des serviteurs qui servent le Rav, non en vue de recevoir une récompense. Si c'est ainsi, que signifie, tu ne sais pas la récompense des mitzvot? Il faut expliquer. Puisque le but des êtres créés est d'atteindre la dvekout avec le Créateur, c'est-à-dire de tout faire en vue qu'il y ait contentement pour le Créateur, ils ont donc dit, tu ne sais pas, c'est-à-dire que tu ne veux pas savoir la récompense des mitzvot car tu travailles sans récompense. Si c'est ainsi, quelle est la différence entre une mitzvah légère et une grave, puisque de toute façon, tu ne veux pas travailler pour une récompense, mais gratuitement. Cependant, comment l'homme peut-il savoir s'il travaille vraiment en vue de donner sans réserve? Pour cela, nos sages nous ont donné un critère de discernement. S'il peut être aussi attentif à une mitzvah légère qu'à une grave, et qu'il se dit à lui-même, « Mais je ne travaille pas pour une récompense, mais toutes mes actions sont pour donner sans réserve au Créateur, donc même pour une chose légère, je fais attention comme si c'était une grande chose. » Prenons par exemple, l'homme sait avec certitude, à 100%, que lorsqu'il parle dans la synagogue, ce n'est pas une transgression, car sûrement il ne commettrait pas une transgression en public devant tout le monde, en commettant tant de transgressions en une seule heure. Mais en vérité, parler dans la synagogue pendant la prière est bien appelé une transgression, mais l'homme ne la considère pas comme une transgression. C'est ce qu'on appelle l'homme piétine de ses talons, du fait qu'il ne ressent pas que c'est une transgression si grave qu'il vaudrait tellement la peine d'y faire attention. Cependant, si l'homme fait un calcul pour lui-même et se dit « Qu'est-ce que cela m'importe si c'est une grande ou une petite transgression ?» C'est-à-dire, si je travaillais pour une récompense, alors j'aurais à distinguer entre une mitzvah légère et une grave. Mais je travaille sans récompense, et je travaille seulement pour servir le roi. Alors, qu'est-ce que cela m'importe, ce que je fais, que ce soit une mitzvah légère ou grave? Au contraire, je veux être attentif à une mitzvah légère comme à une grave, afin de savoir en moi-même que je travaille uniquement pour le bien du ciel. Et par cela, je peux savoir si je regarde la récompense ou le service du roi. Et si l'homme peut donner les mêmes forces pour une mitzvah légère que pour une grave, il est certain en lui-même que ses actions sont parfaitement en ordre. Et s'il voit qu'il n'est pas capable de donner les mêmes forces qu'il donne pour les mitzvahs graves, aussi pour les mitzvahs légères, c'est un signe que toute son attention est seulement pour la récompense et non pour les actions par lesquelles il veut donner du plaisir au Créateur. Mais tout est pour son propre intérêt. Et ce que j'ai donné comme exemple de celui qui parle pendant la prière à la synagogue, je ne dis pas que c'est une mitzvah légère ou grave. J'ai seulement pris cela à titre d'exemple, parce qu'il est d'usage de négliger cette chose. Mais qu'est-ce qu'une mitzvah légère ou grave? C'est une question particulière, car chaque individu, de manière personnelle, détermine pour lui-même.

0: afin que nous puissions recevoir le bien et le plaisir que il a promis au Père, il est nécessaire qu'il y ait pour cette lumière des réceptacles appropriés, c'est-à-dire des kélim de dons. C'est pourquoi, si nous avons les kélim de dons, il peut nous donner le bien et le plaisir. Mais si les êtres créés n'ont que des kélim de réception pour leur propre bénéfice, il n'y a pas de place pour que la lumière du Créateur puisse résider là, en raison de la différence de forme, comme il est connu. Et c'est ce qui est écrit. Et ce sera parce que vous écouterez. C'est-à-dire que les mitzvot légères que l'homme foule du talon, vous les écouterez comme si c'était la plus grave des graves. Et cela ne peut être que lorsque l'homme ne regarde pas la récompense. Car pourquoi il ne lui importe pas si c'est une mitzvah légère ou grave? Car il sert le Rav, non en vue de recevoir une récompense, mais entièrement pour donner sans réserve. Donc, qu'importe ce qu'il fait pour le roi, l'essentiel étant qu'il procure satisfaction au roi. Il s'ensuit que c'est précisément dans les mitzvot légères que l'on reconnaît que l'homme agit pour le bien du ciel. Selon ce qui précède, l'explication sera que la condition de « à cause » et « kev » ne signifie pas que c'est seulement si vous écoutez les mitzvot que l'homme foule du talon, alors il donnera le bien et le plaisir. Mais l'explication sera que le Créateur nous a donné un signe concernant l'accomplissement de la Torah et des mitzvot, comme nous l'avons dit, qu'il est connu que par la vertu de la Torah et des mitzvot, nous pouvons obtenir les kélim de dons avec lesquels nous pourrons recevoir l'abondance. L'Écriture vient nous enseigner que si nous gardons les mitzvot légères que l'homme foule du talon, c'est un signe que nous marcherons sur la voie pour mériter les kélim de dons. Tandis que celui qui choisit entre une mitzvah et une autre, on dit « Dans quoi choisit-il ? » Dans ce dont il peut tirer plus de profit, c'est cela qu'il choisit. Et cela montre que son intention dans l'accomplissement de la Torah et des mitzvot n'est pas de mériter les kélim de dons, mais il s'occupe de la Torah et des mitzvot, l'olishma, mais pour recevoir une récompense. C'est pourquoi il regarde chaque mitzvah là où il y a plus de récompense. Par exemple, nous voyons que nos sages ont dit « Grande est la circoncision, car elle équivaut à toutes les mitzvot de la Torah, Nedarim. » Grande est la bienfaisance, plus que la charité, Souka. Et il y a encore beaucoup d'exemples chez nos sages. Il s'ensuit que lorsque l'homme dit « Je veux faire cela afin de donner sans réserve au Créateur », une satisfaction, et qu'il n'a aucun compte avec la récompense, alors il y a de la place pour que le Créateur puisse donner toutes les bénédictions, car il y a ici un endroit appelé Kélim de don. Et c'est ce qui est écrit, « En tout lieu où je ferai mention de mon nom, je viendrai vers toi et je te bénirai. » Et la question, « Celui que tu m'enseigneras, mentionnera, il aurait dû dire, mais l'explication sera comme il a été dit plus haut, c'est-à-dire que si le Créateur peut dire cet endroit est à lui, c'est parce que l'homme a donné cet endroit au Créateur et a annulé sa propre autorité. C'est pourquoi le Créateur peut alors mentionner, c'est-à-dire qu'il peut dire que l'homme dit que c'est un endroit du Créateur. Fin de l'article.
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1: Partageons nos impressions.
0: ונעבור לשיעור. נעבור לשיעור.
1: Et continuons, non, plutôt continuons encore enregistrer, dit l'ami. Nous avons entendu l'article Qu'est-ce qu'une mitzvah légère?
2: Boré, yichol.
1: Là où l'homme s'annule, le Créateur. Peut-être ressenti. C'est là qu'il se trouve. Dans ces mêmes kelim, dans ces mêmes ressentis, que l'homme libère pour le Créateur, là, le Créateur peut résider. Il y a des questions ? Quand on parle de mitzvot légère et qu'on donne comme exemple une sorte de mitzvah corporelle au cœur, les mitzvot légères, tu sais, c'est comme l'exemple de tu aimeras ton prochain comme toi-même. Légère ne veut pas dire qu'elles sont faciles, mais que nous ne les saisissons pas. Elles ne sont pas intégrées en nous. Nous pensons qu'elles ne sont pas tellement importantes. Il semble à l'homme que ce n'est pas grave, que ça s'arrangera d'une manière ou d'une autre, que ça ira, et on les fuit. Et puis on y revient après beaucoup de temps, une grande pression et l'accumulation de beaucoup, beaucoup de causes. Quand déjà on voit que autrement c'est impossible, alors elle commence vraiment à devenir des mitzvot importantes. Leur importance s'éclaircit peu à peu du fait que l'homme voit que, par sa propre expérience, que rien ne l'aide. Et il revient au premier conseil que le Bala Salam écrit dans La Liberté. Choisis l'environnement, ce n'est que par lui que tu peux changer. Alors l'homme, pendant de nombreuses années, fait mille et une choses, en espérant changer par toutes sortes d'autres moyens. Et ensuite, peu à peu, faute de choix, il revient à ce qu'il faut. Ça s'appelle une mitzvah légère. On la ressent comme légère. On pense qu'elle se réalisera d'elle-même, que ce n'est pas grave, qu'il y a apparemment des choses plus importantes sur le chemin. Cela ne dérange pas l'homme de prendre quelque chose qui semble difficile dans l'effort, mais à condition que ce soit plus éloigné du contenu de « tu aimeras ton prochain comme toi-même » ou de la connexion à travers les amis avec le Créateur. C'est-à-dire que nous devons à chaque fois essayer de donner à la spiritualité nos propres définitions. Non, c'est pas que nous devons, c'est que nous essayons. Pardon. Qu'est-ce que la spiritualité? Qui est le Créateur? Quel est notre travail? Quel est notre but? À chaque fois, nous remplaçons un peu la définition véritable par une autre définition avec laquelle on peut vivre, qui est plus confortable. Pour nous, le Créateur, c'est une force qui aide. C'est quelque chose qu'il est bon de saisir. Comme ça, de manière générale, sans définition plus précise. Donner une définition plus précise, c'est uniquement la force qui donne, et qui donne dans la mesure où toi tu donnes, et qui se relie à toi dans la mesure où tu es prêt à renoncer à toi-même, et ainsi de suite, et qu'autrement il est isolé, séparé de toi, et apparaît comme cruel, comme réellement ton opposé comme la pire chose possible face à tes qualités actuelles. Alors l'homme ne veut pas l'interpréter ainsi. Il l'interprète malgré tout autrement. Je me souviens, je suis passé à la radio en Amérique. Et là, il y avait contre moi un grand rave. Alors il dit, quoi, il n'y a donc aucune force mauvaise dans le monde? Je lui dis, il y a une force mauvaise dans le monde. C'est ce même créateur. Comment est-ce possible? Je lui dis, il est pourtant écrit, il n'y a rien en mais lui. Qu'est-ce que ça veut dire? Qui, en fin de compte, il y a un seul dirigeant dans toute cette affaire, de toute la réalité. Ce n'est pas possible. Tu comprends? Il passe à la radio et dit, ce n'est pas possible. Il y avait beaucoup de questions sur la Shoah de la part des Juifs américains. Alors, ça ne vient pas du Créateur. C'est-à-dire que l'homme n'interprète pas le Créateur correctement. Et c'est la source de toute sa confusion. Il ne pense pas exactement au changement, mais à toutes sortes de choses, comme si, d'une autre manière, la correction, le cheminement et l'atteinte du but pouvaient aussi se réaliser. Oui. Comment l'homme peut-il progresser vers le don s'il ne le veut pas? Comment une prière peut-elle en sortir? L'homme peut malgré tout progresser vers le don, même s'il sait qu'il ne veut pas, par toutes sortes de voies indirectes. C'est-à-dire trouver. La société est une voie indirecte. Moi, je donne à l'ami, du fait de mon orgueil, du fait de ma domination, je peux lui donner et lui dire, il faut progresser, le but est important, le Créateur est important, et ainsi de suite. À l'ami, je peux le dire, mais à moi-même, non. Mais s'il me dit ensuite d'une certaine manière, je le recevrai. C'est donc une voie indirecte, pas une voie directe. Que nous dit la liberté? La liberté d'article. Elle ne dit pas, tu as la liberté de choisir, tu dois me choisir. Non, choisis une société qui te dira qu'il vaut la peine de me choisir. Ça, l'homme peut l'entendre. Qu'il le veuille ou non, même s'il ne le veut pas, il l'entendra, comme une publicité. Comme tout ce qu'on entend à l'extérieur. On te donne que un seul trou par lequel cette idée peut entrer en toi depuis l'environnement. Faire grandir le Créateur. Le Créateur peut être important, le but peut être important. La société peut vraiment me faire cette publicité. Le Créateur ne peut pas être important, pardonne-moi, je vais te le dire dès le départ. Et le but ne peut pas être important si tu l'interprètes correctement. Définis précisément ce qu'est le but et ce qu'est le Créateur, et alors tu verras que ce sont des choses, comme il écrit ici, légères. Nous ne les voulons pas.
3: Non.
1: C'est justement ma question. Bon. Je ne le veux pas. Pourquoi est-ce que je le recevrais? Ne le reçois pas. C'est-à-dire que demande comment, au départ, moi qui viens ici, je suis venu ici parce que j'allais mal. J'ai cherché toutes sortes de choses. Ce n'est pas qu'il me semblait que... Il me manquait quelque chose, à moi, personnellement. Quelque chose me manquait. Comme ça, aux yeux des autres, peut-être qu'il ne me manquait rien. Tu avais la médaille, tu étais un héros d'Israël, toutes sortes de choses. D'accord. Mais malgré tout, quelque chose te manquait. C'est pour ça que tu es venu écouter. Bon, et maintenant tu dis, je suis venu ici, je pensais recevoir quelque chose, et à la place on me dit, donne. Alors pourquoi tu restes? Pourquoi tu restes? Bon, il y a des gens plus intelligents qui se sont déjà enfuis. Pourquoi tu ne t'es pas enfui?
2: Bon,
1: Max a aussi eu une occasion comme ça, mais il a déjà dépassé ça. Aujourd'hui c'est un peu plus difficile de s'enfuir. Alors? Mais ça a ressenti que c'est l'endroit. L'endroit, Macom, de quoi? Je ne sais pas, de proximité. De proximité, oh.
2: Ken.
1: Tu as dit pourquoi tu ne pars pas, mais je pense que si tu restes ici, c'est probablement parce que tu ne veux pas recevoir les coups que tu avais reçus auparavant. Est-ce que ça peut être ça?
2: Non, mais...
1: Qu'est-ce qu'il dit? Que probablement tu ne veux pas recevoir des coups, les coups que tu avais reçus auparavant et que c'est pour ça que tu ne pars pas. Oui, l'homme qui se trouve ici est certainement ici pour ne plus recevoir de coups. Oui. Il a peur que s'il abandonne cela, il reçoive des coups, au moins comme avant. Certainement. Cela, ça s'appelle l'olishma, oui. On se trouve ici pour cette raison. C'est juste. Les coups peuvent être des coups intérieurs, psychiques, oui. Manque d'inspiration, impuissance, absence d'une réponse, oui, sur la vie. Quelque chose sans quoi, même si tout le reste est rempli de délices, mais tu vois déjà la fin du délice. Et le délice lui-même ne vaut plus rien. L'homme est malheureux. Qu'est-ce qu'on peut faire? Un clic que l'homme libère pour le Créateur, c'est quelque chose que l'homme maintient constamment ou c'est un ressenti qui peut aussi se perdre? Il n'y a qu'un seul endroit qui s'appelle Malchut, le désir de recevoir. Soit tu remplis ce désir de recevoir par ton moi, soit par le Créateur. Tu dois décider. Qu'est-ce que ça veut dire pour ton moi ou pour le Créateur? De qui prends-tu soin? Les kélim restent les mêmes kélim. De qui prends-tu soin? Dans l'utilisation de ces kélim. C'est ce qu'on appelle libérer une place. Soit tout mon intellect, tout mon cœur, toute ma capacité, mes qualités... Je travaille avec eux pour servir mon moi, soit avec ces mêmes choses, je n'en ai pas d'autres. Je travaille pour le servir. Ça s'appelle libérer une place. Maintenant, ce ressenti que l'homme ressent, s'il le ressent, alors il le ressent déjà, et il est à lui pour toujours, ou est-ce que c'est quelque chose que l'homme constamment, ou est-ce que c'est quelque chose qui peut simplement se perdre? C'est-à-dire que, est-ce que c'est un ressenti que l'homme peut ressentir pendant une minute et, non, ça vient par moment et ça repart, puis ça revient davantage, et ça repart jusqu'à ce que ça s'éclaircissent davantage. jusqu'à ce que l'homme s'efforce d'y être le plus possible. Étudiant. Tu as dit qu'à l'extérieur, l'homme travaille, il travaille pendant un mois, il ne reçoit pas de salaire, il éprouve une grande souffrance. Et ici, on peut rester des années. Cette souffrance, c'est un processus qui s'accumule lentement, lentement. À l'extérieur, nous travaillons pour un salaire, tu dis, et pendant un mois, je travaille. D'accord, je suis certain qu'à la fin du mois, je recevrai un salaire, oui. J'ai une banque où à la fin du mois arrive une somme d'argent de mon employeur, oui. Et c'est ainsi que ça fonctionne dans la société, et aussi j'ai confiance en l'employeur, et la société soutient également ce fonctionnement. Alors je suis certain que ce sera ainsi. Ça serait peut-être mieux si je recevais immédiatement, mais parfois, tu sais quoi, c'est plus sûr que ce soit à la fin du mois, à la banque. C'est-à-dire que malgré tout, je ressens que c'est à moi. Comme si je l'avais maintenant. Tu demandes, mais ici nous travaillons pendant des années, nous n'avons rien. En fait, nous ne ressentons pas le gain. Nous ne voyons pas la banque où ça entrera peut-être un jour. Nous ne ressentons pas notre employeur, le patron, qui nous payera. Alors, pourquoi sommes-nous encore capables de rester assis ici et de tenir? Ou bien nous sommes de tels héros que nous sommes déjà dans le but de donner? Comme quand tu parles avec certains habitants de Bnei Brak, ils te diront, qu'est-ce que tu veux dire? Si ce n'était pas pour le Créateur, est-ce que j'aurais pu faire tout ça? C'est ça que tu demandes. Alors peut-être que je suis déjà un juste parfait. Je ne vois pas le Créateur, je ne vois pas de salaire. Je ne vois rien et pourtant regarde combien d'années je tiens. Avec des choses difficiles, un effort difficile. Quand les gens de l'extérieur te regardent et disent oh, « À 3h du matin, chaque matin il se lève. Regarde combien de choses il fait pendant une semaine. C'est vraiment un ange. » C'est pas un homme. Il est certainement déjà parvenu à la correction finale et il y a encore quelque chose au-delà. Oui. Alors la question est, qu'est-ce qui nous maintient? Non, pourquoi je ne ressens pas de souffrance de ne pas être parvenu au salaire? C'est-à-dire que ma question aussi, c'est pourquoi je peux encore rester ici? Qu'est-ce qui me maintient et pourquoi je ne trouve même pas de souffrance du fait de me trouver sans ressentir l'employeur, sans ressentir le salaire, sans rien. Je peux rester comme ça dans n'importe quel effort. Si je me levais chaque matin pour autre chose, je réclamerais un salaire en chair. Bon, au lieu de travailler le jour, je travaillerais la nuit. À partir de 3h du matin, je demanderais encore la moitié d'un salaire en plus. Oui, disons. Et ici, tu ne fais rien, alors quoi? Comment tu l'expliques? Tiens, tu comprends ça ou pas? Toi non plus, tu n'es pas idiot et paresseux, tu... Non, Dieu merci! Oui, alors comment est-ce possible que tu te lèves? Que pense ta mère, dis-moi? Ah, tu es sûrement devenu fou, bon, que je détruis ma santé, ma mère me le dit déjà depuis 30 ans, Dieu merci qu'elle me le dise encore 20 ans. Mais comment tu l'expliques? Je ne sais pas, chez moi il y a une souffrance. Je ne me reconnais pas dans ce passage. Alors, nous n'avons pas de réponse à ça. Comment est-ce qu'on tient malgré tout? Hein? Je ne sais pas. Alors, Eran le sait sûrement, lui. Après tout, hein? Quelle réponse tu donnes à un moment pareil? Si je voulais me donner des réponses, alors une des choses que tu arrêtes au moment où... C'est justement de te donner des réponses. Pourquoi? Tu dis, peut-être que je suis sur un terrain de jeu ou je ne sais pas ce qui se passe. Ah. Toi-même, tu ne sais pas pourquoi, mais quelque chose t'oblige à te lever, oui? Bon, certainement pas. La honte devant moi ou devant un vieux, c'est clair. Tu t'en moquerais une fois pour toutes. Tu en finirais avec ça. Alors quoi, la conscience? Non, pas la conscience, tu sais. Une sorte d'estime de soi? Non. C'est simplement, tu cherches, je ne sais pas, tu cherches quelque chose au-delà, peut-être que, mais je ne sais pas. Chercher au-delà, ça c'est bien, dit le Rav. Qu'est-ce que tu as à perdre, dit l'étudiant. Oh, qu'est-ce qu'il y a à perdre, mon cher, pendant ces heures de nuit, tu pourrais faire beaucoup de choses, et à ton âge. Non, non, je vais te dire, ma question est différente. Tu es assis ici, tu comprends? Tu es un garçon intelligent, très perspicace. Vraiment. Peut-être même que c'est un obstacle. À côté de toi, il y a un docteur en chimie. Lui a terminé dans la police. Et lui est dans la comptabilité. Il y a des informaticiens. Il y a des gens qui savent faire des calculs. Pourquoi est-ce que nous ne faisons pas de calculs? Peut-être qu'on a peur du calcul. Il y a quand même ici des gens assis qui ne flottent pas dans les airs, qui ne viennent pas simplement remplir le ressenti ou même souffrir, puis ensuite, à partir de cette souffrance, ils ont envers quelqu'un, je ne sais pas, ils construisent là-dessus une sorte de spectacle spirituel au théâtre, quelque chose. Ce sont des gens très, très réalistes, très matériels. Disons que, d'une certaine façon, nous tenons ici. Pourquoi ça ne nous dérange pas de ne pas poser la question? Une peur intérieure de la poser?
2: Non,
1: mais même sans te donner de réponse, tu continues. Tu continues. D'accord, alors tu te disputes avec toi-même. Alors, oui, comme la question est de savoir si... Mais si 20 ans, 20 années supplémentaires passent et que dans 20 ans, tu me dis encore ça. Non. Non, oui. Quelle est la différence? Parce que tu fais chaque jour le calcul à nouveau. À chaque instant, tu fais le calcul. Alors, tu oses comme hier. Hier, tu as fait le calcul, tu n'as rien reçu. Aujourd'hui aussi, tu as fait le calcul, tu n'as rien reçu. Demain, ce sera pareil, l'étudiant. C'est pour ça qu'il y a des changements. Je ne sais pas. Quel changement doit se produire pour que tu dises enfin, le calcul est terminé. Soit je reçois maintenant quelque chose de toi, soit rien. Qu'est-ce que c'est? Chaque jour, tu effectues un travail, le patron ne te paye pas et tu acceptes ça. Jusqu'à quand? Dis-moi, où doit se trouver une sorte de limite? Alors, personnellement, je me fixe chaque fois une nouvelle barre. D'accord. Il y a des moments où tu fais un calcul, dans le présent, tu ne vois peut-être aucun salaire, mais si tu regardes en arrière, peut-être qu'on devrait faire une sorte de protocole général au nom de notre société est signé. Si nous ne recevons pas de réponse avant telle date, nous lui donnerons une sorte de délai d'un mois et terminé.
2: Tu as
1: une réponse sur ce qu'il faut faire? D'accord, je ne suis pas d'accord qu'on ne travaille pas pour un salaire. Chacun ici se trouve ici car il travaille pour un salaire qu'il reçoit maintenant, pas dans le futur, ni avant, ni dans les étoiles, ni rien. Il y a un salaire qui peut être au niveau de l'honneur, au niveau de la domination, au niveau de l'espoir qu'il possède. Mais c'est maintenant, ce n'est pas que ça sera plus... Ce n'est pas ce qui sera plus tard, ni rien. Personne ici ne travaille, tout le monde travaille car on reçoit un salaire maintenant. Mais chacun doit discerner quel salaire il a à chaque instant. Ce qui est particulier sur le chemin, c'est que les changements rapides qui se produisent amènent l'homme à voir chaque fois que ce qu'il pense être maintenant son salaire, ce n'est pas le salaire qu'il reçoit réellement. Alors il doit changer de salaire. Et cela continue jusqu'à la fin. Il voit que tous ces types de salaires ne valent rien. Et qu'est-ce qu'il y a? Et quand est-ce que ça arrive? Quand il reçoit un coup suffisamment fort pour comprendre que ce salaire ne suffit plus. Encore. Tu n'as pas donné de réponse, dit le rabbin. Oui. Tu dis, je ne sais pas exactement. Si tu ne sais pas, alors non, concrètement, évite alors. En une phrase, probablement que le plus important, c'est le mouvement sur ce chemin, qu'un homme pèse comme son cli par rapport à...
2: Bref,
1: tu dis que si un changement se produit en moi, étudiant, c'est le cli dans l'homme qui va jusqu'au bout et sur ce chemin il voit une certaine progression, peu importe comment.
2: C'est-à-dire,
1: je le comprends. Je vais être son avocat, d'accord? Alors elle dit ceci, quand nous remplaçons une progression spirituelle par une progression corporelle, j'ai donné encore un cours, j'ai encore cru quelque chose, j'ai écrit encore quelque chose, oui. Bref, j'ai acquis quelque chose, je vois certains signes comme si je progressais. Ce ne sont pas des signes spirituels, mais d'une certaine manière, ils me satisfont. Alors c'est un mensonge ? Bon, c'est précisément, mais seulement tu as lu chaque degré, Rav. C'est-à-dire que j'ai remplacé un seul but spirituel par toutes sortes de petits attributs que j'atteins apparemment et dont je me contente. Bon, c'est comme dans la vie ordinaire. J'ai fait de la Kabbalah un boulot, un job qui me donne à chaque fois un remplissage.
2: Ken?
1: Oui. C'est déjà bien que tu le fasses ainsi. Non, c'est clair, mais autant qu'on parle d'une séparation absolue entre spiritualité et corporalité, du fait que l'homme ne doit pas penser que ça l'aidera dans la corporalité ou l'inverse. Tu vis sur ton propre terrain de jeu, tu ne peux pas dire « Non, c'est autre chose à côté en bonus ». Tu relis toujours les deux ensemble, alors tu dis « D'accord, voilà, j'étudie Tess, je ne sais quoi, car tout ça m'aide à penser autrement ». Mais plus encore, si maintenant je dis que tu ne recevras rien du fait que tu te lèves le matin, et que tu n'en auras rien de toute ta vie, est-ce que tu te lèveras demain ou non ? Tu dis, je ne te croirai pas comme ça, alors. C'est-à-dire qu'il y a encore quelque chose au-delà, comme si on te dit que tu ne recevras aucun salaire. Oui ? Il rit. Il voit dans quel piège il se trouve. C'est une situation où il n'y a pas le choix, car au moins, je ressens que ce que je cherche depuis longtemps, il n'y en a que ici. De l'autre côté, comme si on m'avait tué, comme si on m'avait promis une chose et qu'à la fin, j'allais recevoir quelque chose de totalement différent si je reçois même quelque chose. Mais pour l'instant, c'est une situation où il n'y a pas le choix, comme ça, c'est un problème. Et est-ce qu'il y a... C'est bien, oui. Maintenant, est-ce qu'à partir de toutes ces choses où... Peut-être chercher une solution. Rester assis comme ça, c'est que je n'ai pas le choix. C'est-à-dire, même si la porte est ouverte, je ne peux pas sortir. Rester ici, ça non plus, n'a aucune... C'est une prison. Est-ce qu'il existe une sorte de... Peut-être existe une solution et qu'elle est très légère. Et on nous fait allusion précisément par ça. Regarde, apparemment, tout est ouvert et tu n'es pas capable de faire quelque chose avec toi-même. Moi, je dis pour moi, la solution est très claire. Soit tu te lèves et tu pars et tu essaies d'oublier ou d'ignorer, soit tu t'engages ici jusqu'au bout. Mais encore une fois, même si tu t'engages ici jusqu'au bout, alors tu regardes les gens autour de toi et tu te dis, il y a des gens qui sont avec ça jusqu'au bout, au moins à tes yeux jusqu'au bout. Et je ne sais pas si tu ne vas pas... Si tu ne sais même pas, si tu veux toi-même t'engager jusqu'au bout. Tu ne sais même pas si tu veux toi-même t'engager jusqu'au bout. Problème, dit le Rav. Chaque matin, quand je te regarde, je vois de vrais miracles. Le garçon apparaît. Comment est-ce possible ? Mais le prodige, c'est que tu vois, tu as déjà cessé de t'inquiéter chaque jour. De jour en jour, tu te préoccupes de moins en moins du paiement. Tu cesses déjà de faire le calcul. Tu commences à t'habituer à t'enfoncer. Ça ne t'inquiète déjà plus. Tu ressembles déjà, tu sais, à un lapin qui va vers le serpent. Tu connais ça, hein? Le serpent l'hypnotise comme ça. Tu as vu comment les serpents les mangent comme ça? Et il avance et il n'a pas le choix. Il avance vraiment et entre dans sa gueule. Mais d'un côté, le salaire que tu vas recevoir, il est déjà clair qu'il change à chaque fois, et comme s'il diminuait. D'un autre côté, à mon avis, c'est effrayant d'avancer ainsi. C'est pour ça que tu te bats constamment contre toi-même, comme pour ne pas rentrer dans le serpent. Mais tu rentres, tu ne peux rien y faire. Voilà l'image. Voilà l'image. Le monde est drôle, alors on rit. Non, mais c'est un problème. Alors qu'est-ce qu'on fait ?
2: Non.
1: Oui ? On pense que tu as, à part un chapeau, une réponse. Non, mais il me semble que c'est mon ressenti personnel, c'est que plus que nous sommes attirés, nous sommes poussés ici. Mon ressenti, c'est que plus que nous sommes attirés, alors on se connecte ici, car il y a... Bon, tu dis ceci. Plus je suis rejeté d'ici, plus encore je suis attiré d'ici. D'accord. Je suis poussé parce que j'ai mal, parce que je sais, je le ressens personnellement sur moi. Mais j'ai le sentiment que c'est comme ça, chez beaucoup de gens, le fait de leur expérience dans la vie... Peut-être que nous devrions arrêter toute notre entreprise. Peut-être qu'elle nous dissimule le problème et qu'elle nous embrouille en nous faisant croire que nous travaillons, que nous faisons mille et une choses, que nous courons partout, ce programme, on va refaire ça, on va refaire ça. Ressentons plutôt simplement que nous sommes dans le vide, sans action véritablement spirituel et sans résultat spirituel. C'est tout? Peut-être que ce que nous faisons n'est pas juste. Toute cette... Nous sommes comme des enfants dans un jardin d'enfants, on court d'un coin à l'autre, on fait toutes sortes de bruits ici, toutes sortes de choses, mais en réalité, tous ces mouvements, ils sont sans utilité, ils ne font que nous compliquer les choses. Hein? C'est peut-être... une sorte de thérapie et de traitement, comment ça s'appelle ? Ergothérapie. Ergothérapie, oui, c'est tout, pour que nous ne tenions pas face au gouffre, c'est tout. Nous nous sommes construits une sorte d'occupation et nous en sommes fiers. Et derrière tout ça, nous ne voyons pas. Après tout ça, nous ne voyons pas que, en réalité, à part beaucoup de bruit, de vagues, nous ne faisons rien. Nous ne réalisons rien, nous ne recevons rien, nous ne parvenons à rien. Peut-être que tout ça, c'est simplement, tu sais, une sorte de nuage de poussière que nous avons fait avec de la terre, comme ça, mais c'est tout. L'explique ça comme devant nous, que ça provoque une poussière encore plus forte derrière nous, au contraire.
2: Non.
1: Mireille, dis quelque chose. Tu réfléchis, c'est bien. C'est vraiment quelque chose qui arrive chaque jour. Moi aussi, je suis... est-ce que ça vaut vraiment la peine de commercialiser ? Ce n'est pas facile. Parfois, on pense que c'est un endroit où, et qu'il n'y en a pas d'autre. Et parfois, on pense que... Parfois, c'est comme ça, ça, je comprends. Mais le résumé... Il n'y a pas de résumé, c'est tout. Tu vois, nous sommes tous peut-être dans une impasse et nous sommes entrés dans une sorte de situation où il faut peut-être faire marche arrière et chercher un autre chemin. Tu sais, c'est sans issue, peut-être. Ou peut-être comme ça, tu sais. C'est difficile, ce n'est pas un petit dilemme. Ça veut dire que nous sommes en danger. Le danger, c'est que nous restions ainsi. Quoi, c'est le plus grand danger? C'est-à-dire être dans le mensonge. Il te semble que tu peux progresser, alors qu'il se peut qu'il n'y ait là aucune progression. Et à l'intérieur, tu progresses ? Ne me dis pas qu'à l'extérieur, c'est pire. Je ne cherche pas ce qui est pire ou ce qui est mieux. Je cherche concrètement à parvenir à quelque chose. C'est vrai que être avec un antidouleur ou sans antidouleur, c'est une grande différence, mais on est quand même malade.
2: Tu
1: comprends le fait que tu sois ici parce qu'ici c'est plus facile, que tu apaises d'une certaine manière ta conscience par rapport à ce que tu fais de ta vie. C'est vrai, mais dans l'ensemble, si tu l'apaises, c'est une drogue. Ce n'est pas une solution. Au niveau de la conscience, il n'y a simplement pas d'autre choix pour s'apaiser. Tu penses qu'il n'y a pas d'autre choix? Moi, je pense qu'il faudrait peut-être faire le bilan, faire marche arrière, revenir de toute l'activité, tout peser très très bien, et voir, peut-être devons-nous vivre d'une manière totalement différente, dans un autre cadre, dans quelque chose, dans les relations, à la place de... Je ne sais pas dans quoi changer tout ça. Toutes ces choses, il me semble que ça ne change rien. Même si maintenant nous arrêtons tout et faisons un autre programme et suivons un autre programme, nous arrivons très vite au même point. Car dans toute cette chose, nous cherchons les réponses à un endroit où nous sommes déjà arrivés à la conclusion que nous n'avons pas les réponses. Si les réponses étaient en nous et dans notre intellect, alors vraiment, nous ne serions plus ici. Nous serions dehors. Et nous sommes venus ici pour essayer de parvenir à quelque chose que nous n'avons pas et que nous n'avons pas la capacité d'atteindre. Et tous nos calculs nous ramèneront toujours au fait que, justement, nous n'avons toujours pas et que nous n'avons aucun moyen non plus de l'atteindre. C'est-à-dire, tu dis ceci, même si tu fais marche arrière dans toutes tes actions, ce sera une marche arrière dans tes actions corporelles, tu ne pourras pas malgré tout construire une nouvelle trajectoire qui te donnera quelque chose de vraiment différent, de concret. Peut-être ça, peut-être que oui, mais en fin de compte, peu importe quel autre chemin, tu parviendras au même état intérieur que maintenant. Alors, ce ne sera pas ce cadre-ci, ce sera un autre cadre, ce ne sera pas ce travail-ci, ce sera sous une autre forme, mais concrètement, à l'intérieur, tu parviendras malgré tout à un état comme celui d'aujourd'hui. Quel est l'état actuel? Tu ne réclames rien, tu ne veux rien, cette routine te suffit. Non, ce n'est pas ça. Non. Le fait est que de l'extérieur tout va bien. Alors qu'est-ce qu'on peut déjà faire? Tout ce qu'on fera à l'extérieur, en fin de compte, le Rav. Alors tu es arrivé à un endroit comme une maison de retraite. Là, à l'extérieur, là-bas, c'est mauvais. Il y a des guerres, des cambriolages, des meurtres. Et ici, on est assis. Et pour l'instant. Non, le fait est l'inverse. Le fait, c'est justement de devenir fou à l'intérieur. Mais devenir fou à l'intérieur, que parfois ça sorte un peu dehors, ça sort, mais c'est l'endroit. Sinon quoi? Il n'y a aucune autre manière de faire ça. Toute action extérieure que nous ferons, peut-être qu'il faut continuer à faire chaque fois du désordre à l'extérieur et réellement éveiller l'intériorité. Peut-être que ça fonctionne aussi, dit le Rav. Mais ce ne sont pas ces actions extérieures, ni toutes sortes de calculs qui nous y conduiront. Ça ne peut pas faire le concret. Peut-être que ça donnera ici et là encore une sorte de... Bon, alors, un autre étudiant. Si un homme était venu à chaque fois et qu'il n'avait aucun but, il ne serait pas venu. C'est comme ça. Et il a un but. Qu'il y ait un but, si nous le décidons tous et que nous venons ici, alors il a envie peut-être, et moi non, alors... C'est-à-dire que le fait que nous nous montrions les uns aux autres qu'il y a un but, par cela, nous bouchons apparemment le véritable but les uns aux autres. Oui. Non, nous nous attirons les uns les autres vers le but. Ah, nous nous attirons vers le but?
2: Ken.
1: Je pense que si on ne fait pas les actions extérieures, le mensonge dont tu as parlé, et le fait qu'on se trouve dans le mensonge ne se révèle pas. Car la vie, l'homme réalise tout à partir de son expérience. Il doit découvrir que tout ça, s'il ne le découvre pas, alors ce ne sera pas un mensonge. Alors, on n'espérait pas ça?
3: Il faut le
1: Bref, nous continuons sur le même parcours, ou bien nous savons que nous choisirons un autre parcours, mais que malgré tout, nous ne pouvons pas changer, ou bien nous changeons, alors quoi ? Et par quoi ? Qu'est-ce que nous faisons ? Ou bien nous n'avons pas le choix ? Et soudain, on baisse la tête. C'est tout. Oui ? Oui. Je pense que dans ce passage, tu as d'un côté tout ce que tu peux faire, si ce sont des changements et des choses comme ça, alors on te dit, c'est ta nature. Ou bien, monter, descendre, des choses comme ça. D'un autre côté, il y a la notion de l'âme de l'homme lui enseignera. Ou comme ce que tu fais, ce qui est bon pour ta progression dans ce désir que tu as reçu. Ou bien, il y a certains désirs que tu dois surmonter et certains désirs avec lesquels tu dois avancer. Maintenant, avec la routine, c'est plus confortable, c'est clair. Regarde, quand il y a eu des changements, comme avec l'entreprise, combien de temps, combien de fois on dit la phrase « Laura m'a dit qu'il faut faire comme ça, Laura m'a dit qu'il faut faire comme ça » pour que les gens ici entrent dans le cadre d'une entreprise. Pourquoi ? Parce que personne n'aime les changements. Parce que s'ils étaient déjà habitués à une certaine routine, d'un autre côté, si tu venais, disons, vers moi, et que tu me disais « Donne-moi une idée pour un changement. Je ne sais pas si j'aurais des kelim pour produire une idée de changement. » Je ne parle déjà plus de l'entreprise, tu vois, si aujourd'hui... Tu dis, non, je parle en général de tout changement sur le chemin. Le Rav, aujourd'hui, je parle de tout fermer complètement. On ferme l'affaire. L'étudiant. Je parle de tout changement sur le chemin, parce que d'un côté, le chemin est comme très clair, et il y a en général, je sais que chez le Balasolam, c'est très clair, et il faut faire comme ça. D'un autre côté, à l'intérieur de ce cadre, il peut aussi devenir fou, d'un extrême à l'autre, alors quoi? Vraiment, tu n'as absolument aucun œil pour voir, comme ça. Comment tu mesures? Comment je sais que si maintenant, je ne sais pas, je pars, je ne sais pas, avec Ventura dans le désert, pendant une semaine, avec les livres, on lit, on s'assoit là, une sorte de tranchée, c'est moins bien. Comment peux-tu le savoir? Le Rav, essaye. C'est vrai, j'essaierai, mais comme ça, tu peux faire ça toute ta vie. Et là, le Rav dit, bon, Ventura, dis quelque chose. Et là, l'étudiant dit, je n'ai aucune idée d'où nous allons, d'où nous arriverons, c'est-à-dire, ça ne m'intéresse même pas, on vient d'en parler, ce qui me fascine, c'est le Rav. Il s'occupe de sa moto, il a là une grande philosophie, dit le Rav, étudiant. Ce qui me fascine, c'est de me voir moi-même, comment je me comporte et comment j'apparais vu de côté, comme ça. C'est tout. C'est une expérience. J'en profite. Et je suis attiré par ça. Ce vers quoi je suis attiré, je le vois comme juste simplement semblable, le Rav. C'est-à-dire que tu dis ceci, j'ai une sorte de ressenti intérieur du véritable chemin. Je suis dans la bonne vitesse, je ne sais pas pourquoi, et je ne suis réellement pas capable apparemment de le vérifier, mais j'ai une sorte de confiance intérieure que c'est la vérité. Peut-être, je ne sais pas, peut-être que tout le reste m'apparaît immédiatement comme un mensonge. Un salaire, dit l'étudiant. Ah, tu as un salaire, quel salaire ? Ce délice, je me regarde comment je me comporte et comment je change tout le temps. Oh, tu vois que malgré tout, tu changes en mieux. Apparemment. Peut-être que... Non, pas en mieux. Ah, pas en mieux, alors quoi ? Il m'arrive simplement des choses. Et il t'arrive des choses. Ah, malgré tout, des choses qui te donnent une satisfaction. Exactement, des étudiants. Oui, c'est aussi une satisfaction personnelle. Malgré tout, un homme se lève le matin, il fait quelque chose dans sa vie comparé à tous ces coqs là-bas.
0: Ken.
1: Je voulais demander pourquoi la routine n'est-elle pas bonne ? Pourquoi la routine n'est-elle pas bonne ? Pourquoi la routine n'est-elle pas bonne ? Tu demandes. Je ne dis pas que la routine n'est pas bonne. Non, non, non. Je ne dis pas ça. J'ai seulement posé une question sur le but de la routine. L'homme vient ici. Qu'est-ce que le but ? Attends, qu'est-ce que la routine ? La routine, c'est un travail constant sur des nouveaux réchimot.
0: Non, non.
1: Tu viens juste de dire ça. D'après ce que je comprends, tu ne sais pas ce que c'est dans l'intériorité. Il y a quelque chose de deux fois plus intérieur. Qu'est-ce que c'est? Personne ne le sait. Tu es venu ici pour la routine, par la force, me soulever comme ça et m'amener ici. Alors, je peux clarifier, il n'y a aucun moyen malgré tout. Il n'y a aucun moyen. Malgré tout, à mon avis, la routine, ce qu'elle entraîne, lentement, lentement, elle donne, c'est tout. Pourquoi tu vérifies? C'est tout. C'est pour ça que je pense que la routine, c'est la seule chose, on peut dire le but.
3: Très
1: bien, c'est-à-dire tu dis ceci, je m'insère dans une trajectoire, je vais dans la routine, et malgré tout, de temps en temps, je vois que je progresse vers quelque chose, que je change en mieux, et cette routine en fait me sauve de ma nature, de ma nature, et c'est précisément cette routine qui n'est pas une routine au sens négatif, apparemment. Ouais. C'est plutôt une progression et pas une routine. Voilà le problème. L'homme sait comment se remplir. Il peut encore se remplir lui-même et ça nous empêche d'avoir le véritable salaire. Tu dis que notre problème, c'est que d'une manière ou d'une autre, nous recevons un remplissage de toutes sortes de choses sur notre chemin, ou que nous nous enfuyons quelque part et que nous nous remplissons, et c'est le problème. Du fait de cela, nous ne ressentons pas que nous souffrons et nous sommes prêts à continuer. D'un côté, c'est bien, nous avons besoin de force pour travailler, alors il vaut mieux être ici. Alors, ça donne de la force pour travailler, ça nous apaise d'une certaine manière. Tout ce petit salaire ici et là. Peut-être qu'on peut fermer le robinet d'une certaine manière. Ne recevoir aucun salaire. Bon, comme ils l'ont dit, tu mangeras du pain avec du sel, tu boiras de l'eau avec mesure. C'est-à-dire qu'on reviendra à cette méthode-là, oui? Ça reste une forme extérieure. Ce n'est pas important, extérieur ou intérieur. On dit seulement comme ça, du pain et de l'eau. Ça veut dire réellement une vie de souffrance. Au sens littéral, comme il l'écrit, là, au sens simple, au sens littéral. Vraiment, ne pas donner. Il y a des gens, justement, à ces époques, pour qui le pain et l'eau, c'était, je veux dire, oui, des gens, des milliers de gens au cours de l'histoire, des millions de gens. Aujourd'hui encore, la moitié du monde est prête à vivre seulement pour du pain et de l'eau. Donne-lui ça, il n'a besoin de rien d'autre pour exister, seulement d'exister. Comme vivent les animaux. Que font-ils toute leur vie? Ils mangent seulement et leur corps subsiste. Ils vivent seulement pour obtenir leur existence corporelle. Pourquoi vit chaque animal? Ainsi vit l'homme. Combien de gens vivent afin de se remplir avec certaines idées? Oui. Alors nous. Il n'y a pas de réponse. Bon. Nous réfléchirons. Il faut déjà étudier. Nous arriverons à la réponse. Je pensais quand même. Bon.
4: Non.
1: Partageons nos impressions du cours. Qu'est-ce que nous en prenons pour l'implémenter dans la dizaine? Ce que j'ai entendu dans le cours, le Rav a dit, quels changements doivent advenir afin que tu dises que ça, c'est la fin du cours. Calcul, soit je reçois de toi quelque chose maintenant, ou bien rien. Chaque jour, tu fais du travail, et le patron ne te paye rien, tu es d'accord avec ça? Je vais jusqu'à quand? Dis-moi. Où se trouve la limite à cela?
5: Devoir cacher l'imdod. Kavana, Atzmi.
1: C'est une chose difficile à mesurer. Ma propre intention. Et à la fin, toutes les actions, tous les commandements vers notre connexion. sont juste d'accomplir des actions et il n'y a pas de mesure à la récompense que nous recevrons. En général, je ressens que le cours était très significatif. Le Rav vraiment nous guide dans ce test que nous devons toujours avoir la question. Et le renforcement intérieur du but de notre vie. Et la décision à chaque fois à nouveau que nous voulons être ensemble dans cet environnement et avancer vers l'atteinte, vers la révélation, vers les corrections. Oui, cette discussion que le Rav a créée dans le cours nous conduit à cet endroit où constamment nous devons être dans ces questions. Pourquoi est-ce que je m'élève? Quel est le bénéfice de tout cela? Pour quel but? Et d'essayer d'être réel dans les réponses que nous recevons. La question de la récompense. Chacun d'entre nous a fait un effort maintenant. Nous sommes réveillés, nous sommes venus au cours. Alors, quelle récompense demandons-nous? Est-ce que nous demandons quoi que ce soit? Parce que pour tout effort que nous faisons, nous devons obtenir quelque chose en retour. Donc c'est exactement la révélation importante. Est-ce que la récompense que je demande, que je ne recevrai pas, que les amis la recevront, et ça c'est de clarifier l'intention, ça c'est très bien, de nous préparer ensemble pour cela. J'ai écrit, le Créateur, c'est la force qui nous aide et à laquelle il est bon de s'accrocher, juste comme ça, sans aucune définition claire. Et j'ajouterais que la discussion entourée de qu'est-ce qui nous oblige pour nous lever à chaque fois et venir ici être ensemble dans le cours de Kabbale. Et probablement, chacun fait ses propres calculs, mais... Et quoi qu'il en soit, nous avons reçu la force de venir ici parce que nous voulons une récompense. Et notre capacité à définir la récompense correcte pour le voir toujours comme une récompense, que ce ne soit pas pour notre propre bénéfice, mais pour le bénéfice du Créateur, qui est quand nous avons vraiment une réalisation de soi. Et ça mène au véritable chemin. Oui, et aussi les qualités avec lesquelles une personne naît, s'il est trop intelligent, ça pourrait mettre une perturbation sur le chemin. Donc nous devons méticuleusement écouter ce qui est écrit et dire « je ferai et j'écouterai ». Oui, ils ont demandé une impression pour le cours. Alors, le Rav essaie de nous épargner du temps, de vraiment nous éveiller. Vraiment, avant de venir quelque chose, vous avez lu quelque chose, vous avez révélé le Créateur? Non, alors qu'est-ce que tu fais? Mais au début du cours, il dit qu'une personne passe par un long temps cela, et après un long temps, il atteint que rien ne fonctionne, tout a échoué, et ensuite il en arrive au commandement sur lequel il pensait se reposer, qui est le choix de l'environnement. Et il voit que par cela, il atteint le but. Le Rav a dit, tout comme moi, tu as fait un calcul que hier tu n'as rien reçu, la même chose aujourd'hui et la même chose demain. Ce sont des questions avec lesquelles je dois toujours me trouver. Parce que ces questions... C'est par elle que j'examine le but. Oui, le plaisir dans la vie. Ça, c'est une question difficile à répondre. Plus nous avançons, le plaisir est de plus en plus difficile à trouver. C'est un bon signe que l'important est de continuer. pour faire cet effort ensemble, peu importe quelles sont mes émotions. Nous allons passer à la prochaine partie du cours, et avant cela, chantons une chanson ensemble.

0: Shalom, chavérim et karim.
1: Bonjour, chers amis.
0: Yom shishi, ukan baulam, tamid yom samer.
1: Toujours dans la salle le vendredi, c'est comme ça un jour très heureux. Il y a beaucoup d'amis qui viennent, beaucoup de jeunes, beaucoup de nouveaux. On est toujours dans une très bonne atmosphère. Et donc, aujourd'hui, on parle et on se rappelle et on s'occupe d'une manière très établie, nos valeurs, les valeurs qu'on a étudiées, notre Rav, le Rav Dr. Michael Lightman, qui nous raconte et qui nous explique dans son comportement lui-même. À chaque fois, il donnait un exemple personnel. Et donc, comment est-ce qu'on peut parler de ces valeurs? On peut les réaliser. Je pense que maintenant vous avez entendu beaucoup de questions, beaucoup de clarifications dans la première partie du cours. Pourquoi est-ce qu'on étudie? Pourquoi? Mais il y a des choses qui sont très claires dans les valeurs dont on s'occupe. Par exemple, la valeur de la préparation au cours. La valeur du cours du matin. À quel point est-ce que le cours du matin est important? Qu'est-ce qu'on a besoin de faire en lui? En fait, l'essence de sa présence, de participer à ce cours. Évidemment aussi la valeur des séoudotes. Qu'est-ce qu'on fait dans une séoudote? Comment est-ce qu'on fait une séoudote? Les chants, comment est-ce qu'on chante? Qu'est-ce qu'on chante? Aujourd'hui, voilà, comme ça, comme on fait de période en période, comme on prend les valeurs, on a une valeur qui s'appelle le maaser. C'est une valeur spirituelle. On va parler de sa racine spirituelle. Voilà, c'est pas comme ça une conférence mais c'est vraiment une valeur dans tous les sages de la Kabbale et tout ce qui s'occupe de cette sagesse. Il l'avait depuis Yaakov Avinu jusqu'à notre génération. Et donc, c'est quoi sa racine? C'est dans les 10 sphirotes. Il y a les 10 sphirotes, 9 d'elles appartiennent au Créateur, 2 haut en bas, 1 de bas en haut, qui s'appelle Malchut. Et par rapport à ça, on réalise aussi dans notre monde cette valeur qui

0: s'appelle le Maaser, la dîme. Pourquoi ? Parce que c'est notre valeur de prendre toutes les valeurs qu'avaient les kabbalistes et les réaliser en pratique. Donc on va commencer maintenant avec notre clé d'introduction, le clé numéro 3. Et avec ça, on va rentrer vraiment dans cette essence de la valeur du Maaser. Bonne chance. Donc, dans notre structure, elle est composée de 10 sphirot.
1: Keter.
0: Keter. Pardon.
1: Chochma Bina.
0: Chochma Bina.
1: Chesed.
0: Chesed. Gvura Tiferet.
1: Hod.
0: Netzach. Hod. Yesod et Malchut. Toutes les 9 sphirot.
1: 9 sphirot.
0: Toutes les 9 sphirot. C'est la lumière.
1: Tchonot shel hashpa'a.
0: Des qualités de don.
1: Netina. Shem ba'ot milimala limata.
0: De don qui vient de bas en haut vers Malchut.
1: Malchut be'atzma.
0: Malchut en elle-même, elle n'est pas capable de les recevoir. Si elle ne fait pas un massach et lumière réfléchit.
1: Or choser.
0: Lumière réfléchie.
1: Que ikula ratzon lekabel, aego shelano.
0: Parce qu'elle est entièrement désir de recevoir dans notre ego.
1: Lachen, keneged ze.
0: Et donc, c'est pour ça que par rapport à ça, il y a une loi, comme une empreinte du monde supérieur, comme une copie du monde supérieur, que celui qui veut ressembler à la spiritualité, s'adapter à la spiritualité, il, à partir de son gain dans la vie, à partir de ce 100%, de tout ce qu'il gagne, il prend ces 10% qui sont marhout, il les donne pour la correction du monde. Parce que Malchut, autrement, elle ne peut pas se corriger. Et ces 90%, il les utilise. Et cette partie dixième, ça s'appelle le Maaser, la dîme. C'est écrit sur ça dans beaucoup de racines. Vraiment, même dans les plus anciennes d'il y a 3000 ans. Et chez les kabbalistes, c'était une réalité, une loi toutes les années. Donc celui qui veut s'adapter à la spiritualité, alors il explique selon le dessin. Donc, pourquoi ? C'est quoi la signification ? On étudie dans les 4 prénoms de lumière directe. Ouais, il y a le but de la création. Qui s'exprime par la racine, de faire du bien à ses créatures. La qualité de la racine est bonfaisante. Et elle crée le premier prénat, le premier discernement, qui est le désir de recevoir. Ce désir de recevoir révèle qu'il y a un donneur, et donc, il veut, ce prénat Aleph, elle veut être comme lui. C'est ce qui s'appelle c'est ce qu'ils appellent donc c'est son discernement qui veut être comme lui et qui veut être dans le don, ça s'appelle Prinabet. Et ce Prinabet, quand on se pose cette question de comment est-ce que je veux donner, en fait, c'est parce que la racine veut que je reçoive d'elle. Donc ça s'appelle Prinabet Gimel. Et ensuite, elle révèle que ce que la racine veut vraiment, c'est que c'est seulement le receveur. Donc là, c'est Prinabet. Tout ça, c'est du côté de la lumière. Quand est-ce que la première adaptation commence vraiment en réalité? C'est comme Malchut fait un tzoum. c'est quand vraiment elle dit que moi, Dalet de Dalet, on t'a étudié en plus, je fais en sorte de vraiment être la créature et je fais un timtum pour sauver le créateur. Donc, la lumière, elle se retire de Malchut. Et donc, maintenant, il se trouve que seulement si la grandeur du créateur soit en face d'elle, et c'est la condition pour chaque action, seulement alors elle accepte de recevoir. C'est ce qui s'appelle travailler avec un massacre, une lumière réfléchie. Sur quoi se trouve ça? Il se trouve sur Malchut et sur cette Daled de Daled. Où on dit qu'il est interdit de recevoir d'elle. Donc, on a les Dalet Prinotes, les quatre Prinotes, qui s'appellent en fait les neuf premières, parce qu'en fait, la Prina Gim, elle se divise en six, etc. Bon. Donc, de haut en bas, Malchut ne reçoit pas. C'est vraiment, en aucun cas, elle a le droit de recevoir. De son point de vue, c'est voilà, elle a choisi de le faire. Bon, c'est le but de la création, mais, donc, de notre point de vue, déjà une loi, parce qu'on est déjà en dessous de cette action. C'est une loi spirituelle. Vraiment, on ne reçoit pas. On pousse, donne, on redonne au créateur. Et c'est ce qu'on appelle, c'est la racine de ce qu'on appelle dans notre monde le maaser, la dîme. C'est-à-dire que si l'homme arrivait comme ça avec ses 10 sacs à partir du champ, alors il laissait un sac dehors pour les Kohanim et les Lévim. Alors, il le prenait même pas chez lui. C'est vraiment, il disait, c'est pas à moi. Et ça appartient à Malchut. Et donc, c'est pour ça que ça m'est interdit d'utiliser. C'est la racine spirituelle des choses. Et sur ça aussi, il y a aussi des écrits. C'est vrai, Oren. Oui. Donc, justement, le Rav a dit que c'était écrit dans beaucoup de racines, beaucoup d'écrits très anciens, depuis 3000 ans. Et chez les Kabbalistes, c'était une loi pendant des années. Donc, on va commencer à lire les extraits à propos de cette loi spirituelle avec une prière. On sait que voilà. Il y a comme ça des lois, on ne donne pas notre opinion sur ce que c'est. Mais par contre, ce qu'on peut demander du Créateur, c'est qu'il nous donne le désir de nous adapter à ces lois dans la création. Et donc, pendant cette étude, on va prier pour chacun et pour tout le monde. Donc, dans le livre Bereshit, chapitre 28, verset 22, il y a Yaakov qui dit au Créateur, Jacob est Dieu créateur. Il dit que, donc, si tu, tout ce que tu me donneras, je t'en donnerai la dîme. Je donnerai la dîme pour toi. C'est-à-dire que tout ce que tu me donnes, 10%, je te le redonne. Ensuite, aussi dans le livre Dvarim, il dit que tu donneras la dîme de toute la récolte de ta semence qui sort du champ année après année. C'est-à-dire que tout ce qui se passe dans le champ, tu prends ton 10% et tu le donnes à la correction du monde. Troisième citation dans le livre Vaïkra, dit le Créateur, et toute dîme de la terre, de la semence de la terre, du fruit de l'arbre, c'est pour le Créateur. C'est saint pour le Créateur. Et si nous aussi on veut être les saints pour le Créateur, alors c'est de la manière dont un kabbaliste se comporte dans le monde. Maintenant, on va rentrer dans un cours qu'a donné le Rav sur Yaakov, Avinu, notre père, Jacob, qui dit que, justement, je te donnerai la dîme pour toi. C'est justement un cours sur le maaser qui s'est passé la première fois. Donc, on va rentrer vraiment dans ce cours avec des dessins et on va essayer de le suivre avec une prière. Clip numéro 1, s'il vous plaît. Donc, on parle du fait que on a tout en tout 10 sphirotes dans l'âme. Et on n'est pas capable de travailler avec toutes les disphirotes, mais seulement avec le désir de recevoir, dans le but de recevoir. Et on ne peut pas travailler avec lui, on a besoin seulement de faire sur lui un tzimtzum et de travailler avec le captage des disphirotes, les 9 premières sphirotes. C'est-à-dire qu'on s'élève au-dessus de Malchut vers la 9 première. Et du fait que Malchut elle-même ne peut pas la corriger, alors tout ce qui est reçu dans Malchut, tout ce qui est reçu dans la 10e sphira, on doit le faire sortir de nous, se séparer de ça. Et c'est le signe du Maaser, que tout ce que l'homme reçoit dans ce monde-ci, la 10e partie de ça, il doit s'en séparer et le donner pour la correction du monde, il ne peut pas l'utiliser pour son propre besoin individuel. Et ça, c'est la coutume du Maaser. Et c'est quelque chose qu'on voit que c'est depuis déjà 3000 ans de la Torah, on en parle. Donc, pourquoi est-ce que c'est précisément ici que se révèle le Maaser? Parce qu'en fait, on ne peut pas monter sur l'échelle si tu ne te sépares pas de la sphère de base, Malchut, que tu ne sépares pas du désir de recevoir, parce que tout le reste, c'est au-dessus du désir de recevoir. Donc, tu te sépares de ce désir de recevoir et après, tu t'élèves dans les désirs de donner. C'est-à-dire que tu prends de Malchut tous les désirs et avec, tu montes comme ça toutes les 9 premières. Et c'est avec ça que tu coûtes toute l'échelle. En fait, c'est comme si l'échelle... Regardez, elle se trouve ici. Ça, c'est sa base. Malchut. Et tu ne la prends pas. Ce que tu prends pour la connexion, c'est le fait que tu élèves à partir de Malchut à chaque fois tes désirs de plus en plus grands, mais tu les inclus dans la 9 première. C'est-à-dire que toute l'échelle, c'est les 9 premières. Et ici, c'est tout Malchut.
1: On
0: ne l'utilise pas, et c'est connu qu'on n'utilise pas juste la fin de la correction de Malchut elle-même. Parce que c'est le cœur de pierre, c'est le désir qu'on ne peut pas corriger. C'est seulement dans le fait qu'on élève à chaque fois les Malchut aux 9 premières. Et les 9 premières, c'est les qualités du Créateur. Voilà, disons que au-dessus de cette ligne verte, ça, c'est les qualités du Créateur. Toutes les qualités du Créateur, ce sont ses qualités. Et donc, moi, je suis Malchut. Et si j'aide avec mon désir de recevoir, je veux plus et plus et plus m'inclure dans... les inclure dans Malchut. Alors, en stage, je monte dans les degrés d'échelle. Et donc, dans cette montée d'échelle, je suis inclus de plus en plus dans le Créateur, malgré mon ego, que je restreins, que je n'utilise pas. Mais évidemment, je ne le jette pas, je ne peux pas m'en séparer. C'est le moi. Donc, autant que possible, avec tout mon ego, d'être dans l'une des 125 degrés, ça s'appelle mon degré. C'est comme ça que cette échelle, elle marche. Mais quand on arrive à la fin d'échelle, à la fin de la correction, ce qu'on est capable de corriger, alors on prend tous ces degrés, tout ce qu'on a fait précédemment, et alors on descend dans la route et on la corrige à sa place, c'est elle, Afpalim Mekatzel, vraiment le grand zivug de la fin de la correction, ou alors on corrige toute la création. Vraiment, le Zohar, il en parle beaucoup, et on va l'étudier dans le Zohar. Question. Par rapport au Maaser, les Kabbalistes disent souvent que voilà, le Créateur s'en fiche si c'est la nuque ou par le cou qu'on tue l'animal. Encore, qu'est-ce que ça importe, ces mitzvot matériels avec la correction intérieure? Et comme c'est très claire. Et malgré tout, on voit que les kabbalistes, ils donnent à cette une importance très importante à l'action pratique, surtout de ce maaser-là. En fait, parce que c'est l'homme lui-même qui prend ça et qui donne pour la diffusion de la sagesse de la Kabbale. Et c'est comme ça que c'était le chef de Rabash, comme ça chez moi aussi. Et c'est parce que le Bala Soulam ne jamais recevait l'étudiant s'il ne payait pas le Maaser. Et parler chez le rabbin, pour la sagesse de la Kabbale. C'est comme ça que c'était une loi qu'on ne pouvait pas la transgresser. Chez le Bassoulam, carrément, il payait sur chaque cours. Voilà. C'est comme si tu payes comme ça une carte et tu rentres dans le cours. Et là, on parle d'un kabbaliste qui était censé faire étudier le monde entier. Parce que sans que tu participes en cela avec l'argent, c'est comme si tu ne redonne pas, c'est comme ça, ne sépare pas de Malchut. Même si c'est juste comme ça, la dixième partie, et que, en effet, simplement je paye, voilà, hop, je peux payer comme pour toute chose, mais c'est quand même une correction de très. Et les hommes ne sont pas capables de, voilà, les gens sont capables de payer pour tout, pour toutes sortes de belles choses, mais pour rentrer dans le cours et pour payer pour ça, c'est vraiment un grand problème. Tout d'un coup, c'est un problème sérieux, c'est un problème spirituel, vraiment spirituel. Et alors, vraiment, tu peux même pas le justifier. Pourquoi est-ce que tu as besoin de payer? Dans toute autre action, tu peux dire, voilà, je posterai, alors bon, ben, je prends du plaisir, alors je paye. Là, en quoi est-ce que je dois payer? C'est vraiment quelque chose qu'on comprend pas. On comprend pas à quel point est-ce que c'est compliqué. Vraiment, cet endroit de la difficulté, c'est quelque chose de très spirituel. Donc, la source de la difficulté, c'est quelque chose de spirituel. Donc, probablement que la source pour réaliser cette loi spirituelle, c'est aussi spirituel. Et c'est pour ça qu'il y a un cours où tu dis kabbaliste et on s'impressionne pour que vienne la lumière. Il y a tant de discernement que je me suis noté des paroles du Rav. Voilà, quelque chose comme ça. Le maaser, ça signifie tout ce qu'on doit se distinguer de lui-même, faire sortir de nous-mêmes, de cette sphère de malhout. Et donc, la montée dans les degrés, c'est que je suis inclus de plus en plus dans le créateur, malgré mon ego, que je restreins de l'utiliser. De nouveau, on va lire et vraiment on demande des forces, que maintenant on ait la capacité de réaliser cette action. Qu'est-ce que cela veut dire de monter l'échelle des degrés? C'est quand je suis inclus dans le créateur de plus en plus, malgré mon ego, que je le restreins de l'utiliser. Ensuite, il y avait la clarification de notre cher Niv, et le Rav a dit que l'action, c'est quand l'homme, il prend à partir de son gain et le donne pour la diffusion de la sagesse de la Kabbale. Et c'est comme ça que le Kabbaliste le faisait. Et alors, il commence à nous expliquer la difficulté, vraiment la difficulté qu'on est capable comme ça de voyager dans le monde, de payer dans toutes sortes de restaurants, tous les plaisirs à l'infini. Voilà, à ça, on donne en abondance. Mais pour réaliser la loi spirituelle, qui est de se séparer de cette dixième partie, avant de rentrer dans quelque chose de spirituel, c'est difficile. Pourquoi? Parce que c'est une loi spirituelle. C'est pas comme ça une question de chaler mon dollar ou de quoi que ce soit. C'est vraiment une question spirituelle où l'homme commence à clarifier pourquoi est-ce qu'il vit. Comme ça, il vit, il gagne, il boit, il dort. Pourquoi? Donc, essayons de comprendre et de ressentir, d'aider les uns les autres. Pourquoi est-ce que... Premier atelier. Premier atelier, 6 minutes. Pourquoi est-ce que l'homme n'a pas de problème de dépenser de l'argent dans la matérialité, mais dans la spiritualité, c'est un grand problème? 6 minutes, s'il vous plaît. Parce que comme Oren a expliqué, on ne voit pas le gain. On reçoit immédiatement le gain quand on paye comme ça pour toutes sortes de belles choses, quand on prend du plaisir. Mais ici, c'est comme si on ne voit pas de... Exactement, il est où le gain du fait que je paye le mas. Et c'est sûr que ça appartient à l'esprit spirituel. C'est parce que dans la matérialité, on voit une récompense constante. Mais dans la spiritualité, c'est comme si on se trouve dans un état de zéro. Et c'est aussi la question de la spiritualité. On a l'impression qu'il n'y a rien de bien qui vient. Donc, par exemple, c'est vraiment quelque chose de... Disons qu'on est quand on est à l'université, si tu veux recevoir un diplôme, bon, alors paye ton frais d'études. Voilà. Et donc, il paye, sinon il ne veut pas recevoir son diplôme. Maintenant, s'il est arrivé ici, si on lui dit la même chose, bon, ici, c'est... Voilà, t'as un frais d'études, tu veux payer la spiritualité. Alors, paye. Bon, quoi, est-ce qu'il ne paierait pas? Si, il paierait, c'est clair. Mais non. Non, le pas. C'est en fait quelque chose de différent. C'est vraiment un problème différent. C'est pas qu'il peut pas faire sortir l'argent pour la spiritualité, pour recevoir la spiritualité. Voilà, vous voyez, c'est, et on lui dit, si tu ne payes pas le master, tu vas pas avancer. Sinon, comment est-ce qu'il peut? C'est ce que le Rav dit.
2: On
0: voit d'une manière très belle.
2: Quand
0: l'homme commence à faire quelque chose, deux minutes plus tard, il essaie vraiment comme ça de voir si ça a eu un impact sur lui. Et donc, c'est tout le temps comme ça. À chaque fois, on essaie de voir comment est-ce qu'on gagne des choses qu'on fait. Mais dans la spiritualité, il n'y a pas comme ça un temps de temps. C'est pas ma décision, c'est la décision du Créateur de quand est-ce que je recevrai cette récompense. Dans la matérialité, il y a une mesure d'à quel point est-ce que... Dans quelle mesure est-ce que je vais recevoir pour ma position, et si je vois une grande récompense, je paierai quelque chose de grand. Mais si je pense que c'est impossible de recevoir du plaisir de ça, alors il n'y a pas de point sur quoi payer. Là, c'est ça. Oui. Ça, on voit la différence aussi à partir de la sensibilité dans le choix, c'est-à-dire dans ce monde-ci où on voit que disons, il y a toutes sortes de choses qu'on paye, voilà, le loyer, toutes sortes de frais. Bon, je me dis, c'est comme ça, c'est facile. Mais ici, étant donné que c'est contre l'intellect, alors ici, on doit surmonter, c'est là toute l'obligation de se renforcer les uns les autres pour se surmonter ici. Oui, ça se relie justement à la première partie du cours où les mitzvot légères, c'est les mitzvot qui sont pas captées en nous. Et on a comme ça une tendance à changer la compréhension des sources pour pas faire ce qu'on entend ici. Et je pense que c'est la même chose avec le maaser. On change la définition, on dit que c'est pas comme ça quelque chose d'important, et c'est donc c'est facile de sortir tout ça. Et donc, c'est seulement pour donner. Étant donné que c'est seulement pour acheter le Créateur, pour quelque chose d'acquérir la qualité du Créateur, quelque chose que tu ne peux pas ressentir, c'est beaucoup plus difficile. Oui, en fait, c'est vraiment l'essence de l'action. On fait beaucoup d'actions. Voilà, par exemple, prenez au cours, on fait un effort. C'est aussi une action sur laquelle les kabbalistes écrivent qu'on a besoin de faire cette action. Et c'est une action vers laquelle on est arrivé au cours. Et il est où la récompense? Est-ce qu'on ressent une récompense? Est-ce qu'on ne ressent pas de récompense? C'est la même chose avec le maaser. Est-ce qu'on ressent la récompense ou qu'on ne ressent pas la récompense? C'est une question de la connaissance. Mais la difficulté, elle est vraiment difficile. C'est comme on dit dans l'article, dans la première partie, la mitzvah légère, la mitzvah difficile. Donc, La difficulté ici, c'est que tu ne vois pas de récompense. C'est le fait que tu dois faire une action au-dessus de la connaissance. Et ça, c'est ça la chose spirituelle, vraiment. Oui, Jean nous écrit que dans la spiritualité, c'est au-dessus de la connaissance. L'inverse de la spiritualité, c'est vraiment quelque chose de la différence. L'inverse de la matérialité, pardon. Donc là, c'est vraiment la différence que je dois payer le maaser, mais en fait, j'ai aucun contrôle sur ce que c'est. Parce que quand je révèle ce que c'est que la... Oui, il y a des choses dans la vie où on sait qu'on les voit, on voit tout. Et il y a des choses qui sont entre l'homme lui-même, en fait. Entre l'homme et son créateur, comme on peut dire, c'est intérieurement, qui s'exprime par une action comme ça que dont on ne doit pas parler, donc qu'on ne doit pas vraiment en avoir honte, qu'on ne doit pas exprimer, etc. Voilà, c'est le Rav nous dit dans l'extrait numéro 4, il nous dit comme ça. Au moment où tu commences à prélever, peu importe combien de shekels, cela que tu aurais dépensé pour toute autre chose sans compter, ici, c'est tellement difficile et il y a tant de grandes questions, tant d'intentions, si ça vaut la peine ou si ça vaut pas la peine, pourquoi oui, pourquoi non. C'est pourquoi, rien que pour cela, ça vaut la peine de payer. Connais-toi toi-même. Il y a un tel slogan. Connais-toi toi-même. Par le maaser, c'est le mieux. Voilà, beaucoup aiment dire connais-toi toi-même, etc. Voilà, c'est une phrase très connue dans le monde. Et comment est-ce que l'homme peut se connaître de la meilleure manière? C'est grâce au maaser. Voilà, c'est des actions que l'homme fait. Il y a des calculs que l'homme fait. Donc, où est-ce que se trouve le roche dans le partout spirituel? C'est la racine de ce dont on parle. Le roche, c'est ce qui se trouve au-dessus de Malchut. C'est Malchut qui dit que, donc, c'est là où Malchut a dit que, là, je ne reçois pas, là, je repousse. Et c'est là où il y a tous les calculs. Avancer avec le désir, comme ça, le désir se remplit. Après le Tzimtzoum Aleph, la première restriction, c'est pas si simple. Parce qu'il faut faire un rejet. Tout d'abord, kashyut. Voilà. On dit que c'est pas à moi. Je rejette. Et ensuite, calcul. Donc, combien est-ce qu'on peut recevoir? Comment? Dans quelle forme? Il y a beaucoup de calculs comme ça. On dit que il n'y a pas un sage tel qu'un, quelqu'un qui a de l'expérience. Donc, le Rav, justement, nous dit, à partir du moment où tu commenceras à prélever, peu importe chez quel, même ce que tu auras payé pour toute autre chose, ici, c'est tellement difficile et tellement de grandes questions, tant d'intention, si ça vaut la peine ou si ça vaut pas la peine. Pourquoi oui, pourquoi non? C'est pourquoi seulement, rien que pour cela, rien que pour faire ce calcul, ça vaut la peine de payer. Connais-toi toi-même, il y a un tel slogan, connais-toi toi-même, et par le maaser, c'est le mieux. Le mieux de quoi? C'est pour se connaître soi-même. Encore un rapport du pain à la difficulté spirituelle qu'il y a dans le don du maaser, on l'a trouvé dans la prochaine phrase, l'extrait numéro 5. Le Rav dit que les pensées sur le maaser, sur la manière de le calculer, etc., lient nos pensées au Créateur. Elles nous aident à distinguer les doutes et à nous renforcer dans la lutte contre l'égoïsme. Ces états sont temps pour le développement spirituel. C'est étonnant de voir combien parfois il est difficile de se séparer de l'argent destiné à la progression spirituelle. Il est déjà plus facile de perdre la somme, et c'est parce que cet argent va à la correction. Donc, les corrections sont difficiles du point de vue de notre ego, et on veut ramener de la lumière, comme on l'a dit. Le but du cours, c'est de ramener de la lumière. Donc, maintenant, on va ouvrir nos livres. C'est la note assortie 536. Ça se trouve dans le matériel d'étude. C'est aussi l'extrait numéro 6 dans l'extrait d'étude. Donc, encore une fois, note de sortie numéro 536, c'est un petit article du Rabash qui s'appelle « Tu prélèveras la dîme ». Tu prélèveras la dîme. C'est justement, ça vient de ce verset de la Torah qui dit que tu prélèveras la dîme de tout ce que tu donneras la dîme de toute la récolte de la semence qui sort du champ. Donc justement, le Rav, il le prend et il explique dans cet article. Donc justement, maintenant, on va prendre cet article. On va lire l'article dans les dizaines deux fois. C'est un article court. L'article n'est pas tellement simple, en fait. Donc on va lire petit à petit dans la dizaine deux fois. Et on va essayer de comprendre qu'est-ce que nous dit le Rabash, qu'est-ce qu'il demande, qu'est-ce qu'il répond, qu'est-ce qu'on ressent en rapport à ça. Ensuite, on va aussi clarifier ça dans un atelier. Plus après. Donc, pour l'instant, on va seulement commencer par lire. On a 4 minutes, s'il vous plaît. 536, tu prélèveras la dîme. Tu prélèveras la dîme. Et ils ont interprété « prélève la dîme afin que tu t'enrichisses ». Et à première vue, comment nos sages ont-ils interprété l'ordre du verset sur l'olishma? C'est-à-dire que l'intention est qu'ils donnent la charité afin de s'enrichir. Et il est possible de dire, selon ce qu'ils ont dit, « nous ferons et nous entendrons ». L'intention est que, par l'action, ils parviendront à l'aspect de « nous entendrons », que l'action agit sur l'intention. Il s'ensuit que l'homme, au moment du don de la dîme, c'est-à-dire l'action du don, doit orienter afin que tu t'enrichisses, c'est-à-dire qu'il mérite l'aspect du désir et de l'attrait de donner. C'est-à-dire, comme l'action est don et non réception, ainsi il méritera que même sa pensée et son intention soient seulement données et de ne rien recevoir en retour. Et encore, il est possible de dire, tu prélèveras la dîme, c'est-à-dire, prélève la dîme sur l'action. Et si tu fais une action du don, tu prélèveras la dîme. Alors tu mériteras que même l'intention soit dans l'aspect du don, et non dans la réception. Et qu'en sera-t-il ensuite, afin que tu t'enrichisses, car il est impossible de recevoir le bien et le plaisir, appelé richesse du Créateur, avant qu'il n'ait équivalence de forme. Et alors, quand il méritera et même l'intention sont dans le but de donner, alors il méritera de recevoir la richesse. Appelez que tu t'enrichisses. On va lire de nouveau.
2: Maamar 536.
0: Article numéro 536, note de sortie numéro 536, tu prélèveras la dîme. Tu prélèveras la dîme, ils ont interprété. Prélève la dîme afin que tu t'enrichisses. Et à première vue, comment nos sages ont-ils interprété l'ordre du verset sur le lolishma, c'est-à-dire sur que l'intention est qu'il donne la charité afin de s'enrichir. Et il est possible de dire, selon ce qu'ils ont dit, nous ferons et nous entendrons, que l'intention, que par l'action, ils parviendront à l'aspect de nous entendrons. Que par l'action, que l'action agit sur l'intention. Il s'ensuit que l'homme, au moment du don de la dîme, c'est-à-dire l'action du don, doit orienter afin que tu t'enrichisses. C'est-à-dire qu'il mérite l'aspect du désir et de l'attrait de donner. C'est-à-dire comme l'action est don et non réception, ainsi, il méritera même sa pensée et son intention soit seulement de donner et de ne rien en retour. Et encore, il est possible de dire, tu prélèveras la dîme, c'est-à-dire prélève la dîme sur l'action. Et si tu fais une action de don, tu prélèveras la dîme. Et alors, tu mériteras que même l'intention soit dans l'aspect du don et non dans la réception. Et qu'en sera-t-il ensuite, afin que tu t'enrichisse, car il est impossible de recevoir le bien et le plaisir appelé richesse du Créateur avant qu'il n'ait l'équivalence de forme. Alors, et alors, quand il méritera que l'intention soit dans le but de donner, alors il méritera de recevoir la richesse appelée afin que tu t'enrichisses. Oui, le Rabash nous dit ici, tu prélèveras la dîme afin de t'enrichir, c'est-à-dire de mériter l'aspect du désir et d'attrait de donner. C'est-à-dire, comme l'action est don et réception, alors il méritera que même sa pensée et son intention soient seulement de donner et de ne recevoir rien en retour. Donc maintenant, on va rentrer dans notre prochain atelier et la question, elle est comme ça. C'est quoi la question qu'élève le Rabash et c'est quoi sa réponse? Qu'est-ce qu'on ressent par rapport à ce processus de développement qui est décrit ici? Encore. Dans le texte qu'on vient de lire, c'est quoi la question qu'élève le Rabash et c'est quoi sa réponse? Et qu'est-ce qu'on ressent par rapport à ce processus de développement qui est décrit ici? 6 minutes, s'il vous plaît. La question qu'il pose ici, c'est comment est-ce que c'est possible qu'il ait été écrit? Tu donneras le maaser, c'est-à-dire que c'est une mitzvah comme ça, c'est-à-dire que c'est par rapport au don de but de donner, comme d'autres mitzvahs, etc. Et là, il dit que c'est afin de t'enrichir. Comment est-ce que c'est possible? Voilà, c'est écrit comme ça. Donc la réponse que j'ai compris, c'est que tout ce qu'on reçoit du Créateur, c'est dans le but, dans l'équivalence de forme. Dans Tzimtzum, maaser, tu me réfléchis, alors on se met dans le cube de don, et pas dans le cube de réception. Et en fait, c'est l'intention corriger justement le maaser, c'est si l'homme demande sur ça la correction de l'intention, alors en cela il s'enrichit. Le Rabash pose une question ici sur quelque chose qui est soi-disant quelque chose de matériel et comment est-ce que l'homme peut gagner en cela. Et la réponse est que, en fait, tout doit être dans l'intériorité. Et même dans l'intériorité, et si l'intention est correcte, alors même l'action matérielle, elle devient une action spirituelle. Et donc maintenant, la question, c'est qu'est-ce que tu as l'intention de faire quand tu as fait cette action? Et à quel but est-ce que tu voulais arriver? Pour que toi, tu ressens du plaisir de ça ou que le Créateur prenne du plaisir de ça? Oui, tout l'article, c'est vraiment une grande question et ça commence pour moi avec nous ferons et nous entendrons. Voilà, qu'est-ce que c'est que... Qu'est-ce que nous ferons et qu'est-ce que nous entendrons? C'est comme si, comme ça, c'est... Tu t'enrichisses. Et qu'est-ce que c'est que... Qu'est-ce que c'est que l'argent que l'on gagne ici? C'est le désir véritable de donner. Oui, tout d'abord, on ressent que le Rabash, dans les choses qu'il écrit, il révèle beaucoup de sensibilité. Et il nous fait attribuer cette mesure d'une bonne manière. Alors maintenant, la question qu'il pose, c'est comment est-ce qu'à partir du don, on peut s'enrichir? C'est comme s'il y a une problématique ici. Et donc, il renforce cette perception en ce qu'il nous dit que dans le maaser, justement, on mérite l'intention et arriver à cette décision qu'à partir de cette clarification du surmontement, justement, on acquiert la richesse. Le Rabash nous donne ici une certaine explication sur ce que ça veut dire que quand on dit « et tu t'enrichiras », qu'en fait, tout dépend de l'équivalence de forme, avec la même force dedans. Le Rav nous a donné dans l'une dans l'un des extraits que les amis nous ont donné, il a dit qu'on élève les malchoutes, les parties de malchoutes aux neuf premières. Et c'est comme ça que petit à petit, je suis inclus dans le créateur de plus en plus. Donc c'est vraiment la même chose dans l'article où on veut faire cette action, cette action à partir de l'intention de don. Et donc là, on peut dire que tu t'enrichiras, que t'inverseras tes kilim, quelque chose dans ce signe-là. Bon, en fait, le rabash, il parle de l'endroit où dans nos kilim, on ne voit pas la cause et la conséquence. On ne voit pas que si l'on fait une action, alors ensuite on recevra une récompense, une richesse. C'est-à-dire que tu donnes et tu reçois. Et ça, on peut l'expliquer seulement par les kilim des dons. C'est-à-dire que l'action en ce que je donne le maaser, c'est une action spirituelle. Et la récompense aussi, c'est une récompense spirituelle. C'est de ça dont il parle ici, que de l'olishma, on arrive à l'olishma, nous ferons et nous donnerons. C'est en fait la cause et la conséquence. Et c'est justement ici qu'il y a la chose spirituelle, que je reçois de ça les kilim de don. Mais c'est une action spirituelle. Oui, on dit que si après, ensuite, suite aux actions, il y a les intentions sont attirées, et c'est vraiment la question du rabbash. Comment est-ce que notre action elle agit sur l'intention? La réponse qu'il donne, c'est qu'en fait, c'est à partir de la loi de l'équivalence de forme, seulement à partir de ça, on fait cette action qui s'appelle le don, sans calcul du tout. Et c'est en ça qu'on se fait ressembler à la qualité du créateur, qui est seulement donné. Et c'est en cela qu'on mérite de s'enrichir. En quoi? Seulement dans les kilim de don. C'est en cela qu'on s'enrichit. Il y a ici une question une question problématique ici. C'est comment est-ce que cette action qu'on fait, on peut dire, on peut la faire dans l'olishma. Comment est-ce que c'est possible de faire une telle chose? Et là, il explique qu'en fait, à partir de l'action, tu recevras la bonne action. Et donc, cette action elle-même. Chaque année, on participe comme ça dans cette inscription des participations des personnes. Et à chaque fois, on essaie de voir comme ça qui. Qui est monté, qui est descendu dans les actions. Et donc ici, le rabbin nous dit qu'on ne peut pas recevoir le désir et le bien du Créateur sans équivalence de forme. Et alors, quand il méritera que son intention ici soit dans le but de donner, alors il mériterait de recevoir la richesse, ce qui s'appelle que tu t'enrichiras. Il y a la richesse supérieure, la lumière supérieure, la lumière dans laquelle on se trouve et on se développe jusqu'à ce que l'on ressemble à lui. Et les kabbalistes, ils nous disent comment s'organiser nous-mêmes pour pouvoir vraiment le capter en nous-mêmes. Qu'est-ce qui est écrit dans l'étude des 10 sphirot? La lumière supérieure n'arrête pas de donner aux inférieurs, même pas un instant. Celui qui mérite cela, il est celui qui est riche. Combien est-ce qu'il reçoit? Dans la mesure où il reçoit, c'est dans cette mesure qu'il est riche. Dans l'échelle des degrés, justement, le Rav l'a décrit tout à l'heure. Donc justement, on continue dans la prière pour qu'on ait l'intellect pour aller poursuivre les kabbalistes vers la lumière supérieure. Dans l'extrait numéro 7, on dit le rabbash comme ça. C'est comme ça un extrait de la notion de Miskena. tu prélèveras la dîme afin que tu t'enrichisses. Car par cela qu'il donne le maaser, c'est-à-dire l'action sans raison, et il dit que ce maaser est saint. Par ce mérite-là, il a la richesse dans un autre endroit, c'est-à-dire dans l'aspect de raison, de connaissance, appelé richesse. Donc même le rabbin, il pose une question sur ça. Dans l'article précédent, il dit, qu'est-ce que c'est que tu prélèves la dîme afin que tu t'enrichisses? C'est comme ça, donner dans le but de recevoir. Donc ça vaut la peine de donner maintenant, parce qu'ensuite je vais recevoir quelque chose de mieux. C'est comme ça, comme un... quelque chose comme une farce. Et donc là, le rabbin nous dit non, justement. Dans le fait que tu donnes le maaser, c'est-à-dire l'action sans connaissance, sans raison, et il dit que ce maaser est saint, par ce mérite-là, il a la richesse dans un autre endroit. C'est quoi la richesse dans un autre endroit? C'est-à-dire qu'il y a l'homme qui mérite la qualité du don, et alors il peut déjà recevoir, réaliser le but de la création. Le but de la création, c'est de faire du bien à ses créatures. C'est-à-dire que l'homme veut, le créateur veut faire du bien à ses créatures, et donc il ne lui manque pas d'argent ou d'abondance. C'est justement, c'est à l'inverse, que lui, il a l'infinité, Ein Sof. Et, simplement, on ne sait pas le recevoir. Donc, on doit faire ce travail, faire le timsoum, travailler avec Massach et le Mirafeshi, et alors on peut recevoir dans le but de donner. Et ça, c'est déjà dans un autre endroit.
2: Et
0: grâce à cela, il a la richesse dans un autre endroit, c'est-à-dire dans l'aspect de raison, de connaissance, appelée richesse. Oui, c'est écrit que connaît le Créateur ton Dieu, voilà, la connaissance. Donc ça, on peut le mériter que si on fait cette action. Clip numéro 2, s'il vous plaît. Chacun et chacun, par rapport à sa malchut, par rapport à sa dixième partie, il doit donner le maaser. C'est pas une action de combien est-ce qu'il y en a et combien est-ce qu'il n'y en a pas. Disons, il y en a plein dans le groupe, comme ça. On a plein de groupes, on a plein d'argent dans le groupe. Peu importe d'où, peu importe. Ici, je parle de la correction intérieure de l'homme. L'homme ne veut pas avancer dans la spiritualité s'il ne prélève pas le maaser. C'est depuis le premier jour où existe le sagesse de la Kabbale, cette condition existe en correspondance avec Malchut, la deuxième partie qui ne peut pas se corriger elle-même. Que ce soit clair pour chacun. Je reçois 90% de ce que je gagne. C'est tout. Simplement, c'est tout. Il n'y a pas plus, il n'y a pas moins. Vous savez comment est-ce que c'était comme ça à l'époque où l'on vivait selon les lois de Kabbale. L'homme faisait passer son troupeau. Elle comptait 1, 2, 3, 4, 5, 6, 7, 8, 9, 10. Le dixième, il le mettait de côté. Une chèvre, disons, par exemple, une vache, ou par exemple, c'est de la même manière avec les sacs de farine qu'il avait récolté comme revenu de son travail. C'est très simple. Voilà, la dixième partie, il la mettait immédiatement dans son entrepôt, puis il la donnait. Il le donnait pour l'usage du peuple. Ça s'ajoutait en plus à toutes sortes d'impôts qui existaient en dehors de ça. Ici, on étudie ces différentes parties. 1%, 2%, les 10%, toutes ces différentes parties que l'homme doit prélever dans notre monde, elles correspondent par copie, vraiment par empreinte, aux parties des désirs qu'on ne peut pas corriger. Il ne faut pas se regarder les uns les autres en cela. Le fait qu'on donne à l'un la possibilité de gagner des millions et à l'autre à peine de quoi vivre, le plus pauvre qui vit en se tenant en coin d'une rue et en recueillant l'aumône, il doit payer le maaser. C'est comme ça que c'est écrit. Et le plus riche doit lui aussi, avec exactement la même précision, prélever le maaser, payer le maaser. Sinon, tout l'effort est vain. C'est dommage. C'est vraiment l'homme qui ne le fait pas, c'est dommage qu'il vive avec nous, qu'il existe avec nous ensemble. C'est vraiment, ça ne l'aidera pas. Ça ne l'aidera pas. Vraiment, moi, quand je suis entré étudier chez le rabbin, Un mois plus tard, un homme responsable de la collecte du Maaser est venu vers moi et m'a dit, chez nous, il est d'usage de remettre 10% au bénéfice du rabash. J'ai simplement pensé comme ça, 10% de ce que je gagne, c'était beaucoup d'argent. J'avais une grande entreprise, j'étais assez aisé. Et il le présentait simplement. C'est ce que tu es obligé de faire. C'était vraiment très difficile de m'y habituer parce que quand je lui ai amené des jeunes étudiants comme ça, des garçons complètement laïcs, vraiment, il m'a dit, il leur a dit, tous doivent se marier et tous doivent payer 10% de maaser. Maintenant que je les avais reçus, j'avais à peine réussi à les amener étudier. Maintenant, tu me dis que de leur dire une telle chose. Ces gens-là, ils veulent même pas se marier. Pourquoi se marier? C'est comme ça, c'est un jeune homme. Et lui, il me disait, je ne les accepte pas. Pourtant, voilà, il mourait d'envie d'avoir des élèves. Vous comprenez vraiment, c'était un homme qui attendait constamment que quelqu'un vienne écouter cette Torah. Et pourtant, il disait, je ne les accepte pas. Bon, moi, je lui ai dit, bon, d'accord, mais le maaser. Et lui, il m'a répondu, je ne veux rien entendre. Celui qui n'est pas marié et qui ne paie pas le maaser, il n'entre pas dans ma classe. Et vraiment, il n'entrait pas. C'était tellement difficile pour moi, vraiment. Je voulais payer à leur place. Mais c'est impossible. Le mensonge ici, il n'aidera pas. C'est vraiment, j'étais vraiment prêt. J'étais tellement comme ça, vous comprenez, comme ça, j'avais déployé tellement d'efforts pour les amener. Je désirais tellement qu'ils commencent à étudier. C'est vraiment, j'étais prêt à tout donner. Simplement que c'était devenu tellement cher pour moi. Et soudain, il l'a mis devant moi de telles conditions que je ne sais pas comment est-ce que j'ai réussi à l'expliquer. Mais ils l'ont accepté. Ils l'ont accepté.
2: Ken, oui.
0: Question, mes chers amis, vous aussi dans le monde, aussi ici. Chaque question qui s'élève sur ce sujet-là, donc on a parlé de la racine spirituelle du maaser, on a parlé de d'où est-ce que ça vient. Oui. Le Rav a dit que l'avancement spirituel, ça s'exprime selon le maaser. Maintenant, de quel moyen est-ce qu'il faut faire ça? Parce que aujourd'hui, c'est juste quelques clics dans le téléphone et c'est tout, on a fini.
2: Disons
0: l'extrait numéro 7. Je pense que le Rav y répond. Cette question, c'est de 2014. Où le Rav a dit comme ça. Par quelle force est-il possible d'acquérir une part du chemin spirituel par le maaser? Le fait que l'homme donne, qu'il transmet le maaser à un organisme qui s'occupe de la correction générale de toute la brisure, de tout le monde. Par cela, il a déjà fait ce qui lui revient. C'est justement une mitzvah dans l'action qui est la plus simple. Elle est difficile, car elle est vraiment très pratique. C'est-à-dire que ce dixième de mon gain, je le remets, et je le remets assurément, et je suis assuré que ça va vers la correction. Et dans toutes mes autres actions, je ne suis sûr de rien. Il n'y a pas une telle chose, car je l'ai fait moi-même. Ici, je ne fais pas. Ici, je transmets seulement ma force à l'usage par l'ensemble du groupe. C'est pourquoi, du point de vue de l'action, c'est l'action la plus facile et la plus difficile. C'est-à-dire qu'elle est la plus difficile, parce que renoncer, c'est difficile. Parce que qu'est-ce que je ferai avec tout ça? C'est vraiment une toute sorte d'action. Donc, mais c'est la plus facile, parce que peu importe ce que tu fais, c'est quand même correct. Ensuite, avec l'expérience, il y aura beaucoup d'intentions qui vont venir. Je voulais rajouter qu'il y a beaucoup de personnes dans le monde qui paye le maaser à partir de leurs gains pour le bien de corps, etc., etc. Mais moi, de manière personnelle, je peux partager, avant que je vienne à Nebarouch, voilà, je payais le maaser et je vais payer le maaser à partir de mon gain. Et pour le bien de ce que je pensais que c'était utile pour la correction du monde. Seulement ensuite, quand je suis venu à Nebarouch, que j'ai ressenti qu'ici, alors j'ai ressenti que tout le maaser que je donne à Nebarouch,

0: c'est pas l'étudiant comme ça qui dit le maaser pour ce corps-ci ou pour ce corps-là. C'est, il donne le maaser pour celui de qui il étudie, pour que le supérieur lui-même décide en quoi est-ce qu'il utilise. C'est-à-dire qu'on, donc, et donc, chez le rabbin, c'était pour le rabbin. Pareil ici, chez Nemarour, ce que le rabbin a décidé, c'est que le maaser, il ne veut pas au rave, en son temps. Mais c'est que, le maaser va vers la correction du monde. Aujourd'hui, Avnei Barour, tous les maasers qu'on reçoit de tous les amis et les amis eux, tout vient vers la correction du monde. Et dans le fait que je paye le maaser justement à Avnei Barour, en cela, je clarifie qu'est-ce que c'est que ce chemin vers lequel je vais participer dans le barreau. Et justement, c'est cette clarification qui est très importante. Où est-ce qui je suis et qu'est-ce que c'est que cette société pour moi? Merci pour la question, Gilad. Encore des questions, oui. Oui, et qu'est-ce que tu vas donner, Gilad?
1: Ekaterinbourg.
0: Ekaterinbourg, s'il vous plaît.
2: Merci
0: beaucoup, chers enseignants. C'est une question pour le maaser dans la dizaine. Là, c'est comme ça une question. C'est une question sur l'importance. Donc, on voulait poser une question du point de vue de l'enseignement quand on étudie avec les nouveaux. Est-ce qu'on doit dire que c'est vraiment juste la racine ou est-ce qu'on doit aussi dire qu'on le paye? Voilà, on veut parler de l'importance. La question n'était pas très claire. Est-ce que tu peux la dire de nouveau?
2: Если мы объясняем оплату массера для студентов, мы должны
0: отталкиваться. Est-ce que si on explique le массер aux étudiants, est-ce qu'on doit l'expliquer selon simplement selon la source spirituelle, ou est-ce que c'est par rapport à l'importance de l'action? Donc, ce que l'on étudie au cours, c'est comme ça qu'on doit l'expliquer. Voilà, à partir des sources, il n'y a rien de plus. Donc, on a cette équipe sublime des justes cachés qui nous font tous ces extraits qui nous les rassemblent. Et justement, dans les racines, dans les sources, on a essayé de chercher tous les extraits sur cette action spirituelle. Comment est-ce que les kabbalistes le faisaient dans les générations précédentes? Comment est-ce que le Rambam, le Baal HaSulam, comment est-ce que le Rav s'est rapporté à ça? Et comment est-ce qu'il s'occupait de tous les étudiants qui venaient chez le Rambam? Justement, comme on explique ce cours-ci, c'est comme ça que tu dois l'expliquer aussi. J'espère que je t'ai répondu. Vas-y, Ofer.
3: Merci.
0: Maintenant, Oren, tu nous as raconté ton impression personnelle dans l'action qu'on a lu du Rabash le matin. Il parlait de la mitzvah légère qui, au final, c'est le calcul personnel de chaque homme et homme. Et ici, ma question, c'est un sujet tellement important d'un côté, et d'un autre côté, c'est un calcul personnel. Maintenant, chacun a sa dizaine et son groupe. Comment est-ce que c'est possible de faire face à ça? À chaque fois, on donne l'importance, on fait ça, mais naturellement, on oublie ça. Donc, comment est-ce qu'on fait face à ça? D'un côté, c'est un calcul personnel, mais d'un autre côté, il y a aussi le calcul collectif auquel on doit faire face. On a encore des choses comme ça dans la vie. Il y a l'importance du cours du matin, l'importance de la préparation, l'importance de toutes sortes de choses. Donc, c'est pour ça qu'il y a une dizaine. Et on peut, dans la dizaine, vraiment parler de... Là, par exemple, le roche de la dizaine peut décider maintenant, ou le chat et gabaye, peu importe comment est-ce que la dizaine s'occupe de ça. C'est maintenant, ils disent que, ok, maintenant on parle de l'importance du maaser. C'est vraiment, c'est comme de manière générale, comme on donne l'importance

0: du chose, la grandeur de ce sujet, sa racine spirituelle. La dizaine, elle a le rôle pour l'éveil spirituel. C'est pas comme ça pour quelque chose d'autre. Donc la dizaine, elle peut justement discuter sur la grandeur du maaser. Elle peut, voilà, comme ça, prendre des kibbutz du Rav, les explications du Rav. La dizaine peut faire et discuter de toutes ces choses pour faire avancer les amis. Merci.
1: Santiago.
2: Queridos amigos, ¿se afecta el crecimiento y el desarrollo de la espiritualidad si algunos amigos de la decena no dan su diezmo?
0: Est-ce que ça agit vers l'avancement spirituel si une partie des amis dans la dizaine ne paye pas le maaser? Merci, notre cher Rodolphe, le plus cher et le plus important. Donc, dans la première partie du cours, le Rav était comme ça dans un cours avec beaucoup de questions et beaucoup de problèmes qui étaient discutés. Et il y a comme ça quelque chose qui était. Tout était mélangé. Je vais prendre ta question et je vais te la retourner. Est-ce que, par exemple, ça influence l'avancement de la spiritualité si quelqu'un ne vient pas au cours du matin? Vraiment, il faut clarifier qui on est, qu'est-ce qu'on est, qu'est-ce qu'on veut faire avec cette chose qu'on fait dans la vie, aujourd'hui maintenant. On se trouve vraiment dans un champ de la lumière supérieure. Et les kabbalistes, ils nous étudient qu'est-ce qu'on peut faire dans ce monde-ci pour nous faire ressembler à lui. Est-ce qu'on veut faire? Est-ce qu'on veut pas faire? Est-ce qu'on fait aujourd'hui, demain, après-demain? C'est, en fait, ici, on parle de la loi qui agit dans la spiritualité, dans le monde. Le kabbaliste qui est relié à la lumière supérieure, il se lève tôt le matin et il étudie. Le kabbaliste, il se relie au Rav. Le kabbaliste, il se relie à la diffusion. Le kabbaliste, il paye 10% de ce qu'il reçoit. Ce qu'il reçoit du Créateur, il le redonne à la correction du monde, à celui qui s'occupe de la correction du monde. Et c'est ça les lois ici. Et comme dit Offer, nous, en tant qu'amis, on peut aider les uns les autres à comprendre la grandeur de cette position et de ce que le Créateur nous permet de réaliser ces lois. Est-ce qu'on, en tant qu'on va pouvoir réussir, on va réussir. Ce qui va rester, va rester. Voilà. On ne peut pas comme ça trancher. Bon, je voulais aussi accentuer quelque chose ici. Oui, justement ça, Oren, je vais te lire un très court extrait. C'est justement sur ce point-là, nous dit le Rav. L'intention est que par cela, je deviens une partie d'une société qui tout entière paie le maaser, et par cela, nous nous relions entre nous et au Créateur. Et encore un point sur cette question. Donc, dans le fait que je deviens une partie d'une société qui paie tout entier le maaser, par cela, on se relie au Créateur. Donc oui, Oren. Donc des fois, on a tout le temps tout le temps, on sait qu'on trouve de nouvelles embrouilles, de nouvelles confusions. Des fois, on trouve des confusions comme ça où l'homme dit que je sais que les kabbalistes donnent le maaser. Je sais. Mais moi, je donne déjà tant à la société, à la diffusion, vraiment, des heures de tout mon temps. Et c'est ça mon maaser. Mais c'est vraiment une confusion, il n'y a pas une telle chose. Le maaser, comme on a étudié, c'est combien je reçois par mois dans ma poche, combien est-ce que j'en redonne au Créateur. Donc, tout ce que l'on ressent dans le fait que on trouve il n'y a pas une Torah nouvelle, c'est cette même Torah qu'on avait toutes ces années et qui se trouve devant moi. Donc, ça vaut la peine de donner à la lumière supérieure de dominer sur l'ego, qu'il ne ment, qu'il ne donne pas toutes sortes de mensonges et toutes sortes de tactiques pour nous embrouiller. Donc, notre temps est fini et on espère qu'à partir de la connexion qu'on a fait aujourd'hui dans le cours, on va pouvoir attirer sur nous la lumière qui va nous aider à recevoir sur nous toutes les forces d'Alam pour s'élever au-dessus de, du désir de recevoir et attirer, adhérer à nos enseignants, sortir du monde imaginaire et arriver au monde véritable. Prions. Bientôt, on descendra pour la Soudat Rousse et avant ça, chantons une chanson. 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
1: Bonjour les amis. Dans la première partie du cours, nous étudierons d'un cours enregistré du 30 septembre 2002 sur l'article du Rabash « Qu'est-ce qu'une mitzvah légère ou facile ?» des écrits du Rabash, volume 1. Nous lirons l'article en dizaine, nous avons pour cela 25 minutes. Les écrits du Rabash, volume 1, article 26. Qu'est-ce que une mitzvah légère? Il est écrit: et ce sera parce que vous écouterez ses lois, le Créateur, ton Dieu, gardera pour toi l'alliance qu'il a jurée à tes pères, et il t'aimera et te bénira. Et Rashi explique: et ce sera parce que vous écouterez. Si ce sont des mitzvot légères, que l'homme foule du talon, vous écouterez et il gardera pour toi sa promesse. Jusqu'ici, ces mots. Et il faut comprendre ce qui est écrit. Si ce sont des mitzvot légères, que l'homme foule du talon, vous écouterez, le Créateur peut donner ce qu'il a promis au Père. Et si l'on n'accomplit pas les mitzvot légères, le Créateur ne peut pas donner ce qu'il nous a promis. Il ne faut pas dire que l'intention est que même les mitzvot légères doivent être gardées. Il aurait fallu dire simplement que si une mitzvah manque parmi les 613 mitzvot, vous ne recevrez pas ce qu'il a promis au Père. Mais du fait qu'il est écrit mitzvot légères, il semble que cela, précisément, c'est parce qu'elles sont légères. Et à cause de cela, le Créateur ne peut pas donner le bien et le plaisir. Il faut donc comprendre précisément les mitzvot légères sont la cause. Il faut donc comprendre pourquoi précisément les mitzvot légères sont la cause, comme si elles empêchaient de donner le bien et le plaisir aux êtres créés. Voici que nos sages ont dit à Avot: sois aussi attentif à une mitzvah légère qu'à une grave, car tu ne sais pas la récompense de chaque mitzvah. Cela aussi demande à être compris. Qu'est-ce qu'une mitzvah légère? Et qu'est-ce qu'une mitzvah grave? Mais aussi la raison pour laquelle il faut être attentif à une mitzvah légère comme à une grave, cela aussi demande à être compris. Car ici, il semble que nous devons être attentifs à une mitzvah légère comme à une grave, uniquement parce que nous ne connaissons pas la récompense des mitzvot. Mais si nous connaissions la récompense de chaque mitzvah, il serait permis de faire une différence dans l'attention portée. Peut-on dire une telle chose? Et pour comprendre ce qui précède, il faut d'abord savoir ce que sont les 613 mitzvot qui nous ont été donnés à accomplir pour le bénéfice de qui elles ont été données. Voici que nos sages ont dit, Avot, et voici leurs mots, Rabbi Hanania ben Akashé a dit, le Créateur a voulu donner du mérite à Israël, c'est pourquoi il leur a donné beaucoup de Torah et de mitzvot. Et dans l'article « Introduction à la sagesse de la Kabbale » section 1, il explique là-bas la question de « donner du mérite à Israël ». Que cela vient du mot « mérite et purification ». Ce qui signifie que la Torah et les mitzvot, que par la Torah et les mitzvot, nous parvenons à la purification. Et il explique là-bas ce que nous avons à purifier. Et il dit, puisque par nature nous sommes nés avec le désir de recevoir pour notre propre bénéfice, et que cela nous sépare du Créateur, car dans la spiritualité, la différence de forme cause l'éloignement et la séparation, et afin que nous ayons l'équivalence de forme appelée force de don, et cela est contre notre nature, Il est donc difficile de travailler en vue de données. Et pour cette raison, il nous a été donné la Torah et les mitzvot, par lesquels nous pouvons recevoir la force de surmonter et nous pouvons travailler en vue de données. Selon ce qui a été dit, il faut interpréter, le Créateur a voulu purifier Israël afin que, par la purification, il soit digne de recevoir le bien et le plaisir, ce qu'il désirait nous donner, et nous n'avions pas de récipient qui soit adapté à l'abondance. Il s'ensuit que la Torah et les mitzvot nous ont été donnés comme préparation, afin que, par le fait que nous nous purifions nous-mêmes, nous puissions recevoir le bien et le plaisir. Il en résulte que la question de l'accomplissement de la Torah et des mitzvot est pour notre propre bénéfice, c'est-à-dire que par cela, nous pouvons recevoir le bien et le plaisir. Il s'ensuit, selon cela, que quand l'homme peut-il recevoir le bien et le plaisir? Précisément, lorsqu'il peut travailler sans récompense. C'est-à-dire, précisément, lorsqu'il ne se soucie pas de son propre intérêt et que toutes les actions qu'il fait sont uniquement pour le bénéfice du Créateur, alors il est apte à recevoir le bien. Parce qu'il possède déjà l'équivalence de forme, et alors il est considéré qu'il a des récipients dans lesquels l'abondance peut subsister et ne pas se corrompre, ce qui est considéré comme des récipients purs de l'amour de soi. Mais ils sont corrigés dans le désir de donner. C'est pourquoi ils ont l'équivalence avec l'abondance qui vient uniquement parce que son désir est de donner. Et dans de tels récipients, l'abondance peut subsister. Et apparemment, il semble que celui qui veut recevoir le bien et le plaisir et jouir du monde et avoir une vie heureuse, que doit-il faire? Acquérir des récipients de dons, afin qu'ensuite il puisse recevoir le bien et le plaisir. Et selon cela, on pourrait dire qu'il s'occupe du don afin d'atteindre ensuite la réception. Et cela ressemble à celui qui donne en vue de recevoir ce qui s'appelle l'olishma. Et la réponse est que, en vérité, l'homme doit aspirer à s'attacher au Créateur, c'est-à-dire parvenir à une sensation dans les organes que tout plaisir qu'il veut recevoir soit selon la vérité. Et la vérité est que l'homme doit arriver à un état où il a la capacité de dire tout, de tout son cœur, « Béni soit notre Dieu qui nous a créés pour sa gloire ». C'est-à-dire que l'homme remercie grandement le Créateur de l'avoir créé pour la gloire du Créateur, c'est-à-dire pour accroître la gloire du Créateur dans le monde, c'est-à-dire que tous verront sa grandeur dans le monde. Et c'est comme il est écrit, Midrash Rabba Bereshit, au moment où le Créateur a voulu créer l'homme, les anges ont dit devant lui, « Qu'est-ce que l'homme pour que tu te soucies de lui, et le Fils de l'homme pour que tu t'en soucies? Pourquoi as-tu besoin de ce problème? À quoi ressemble-t-il ? » Un roi qui avait une tour remplie de toutes les bonnes choses, mais il n'avait pas d'invité. Quel plaisir le roi a-t-il de l'avoir remplie? Aussitôt, ils dirent devant lui, « Fais ce qui est bon pour toi. » Et il faut comprendre ce que nous enseigne cette discussion qui eut lieu entre le Créateur et les anges, comme si le Créateur avait besoin qu'il soit d'accord avec la création de l'homme. Et il faut interpréter que la question du débat avec les anges vient nous enseigner sur le but de la création de l'homme, c'est-à-dire pour quel objectif l'homme a été créé. Et le Créateur dit, quelle est votre sens, votre question? Qu'est-ce que l'homme pour que vous vous en souveniez? Ce qui signifie que les anges ont demandé, qu'est-ce que l'homme peut recevoir du fait que tu as créé le monde dans le but de faire du bien à tes créatures? et qu'ainsi tu as imprimé en lui le désir de recevoir du plaisir et de la jouissance. N'est-il pas alors dans une différence de forme avec toi ? Et il n'y a aucune dvekut ni connexion avec toi. Et comment sera-t-il capable de recevoir le bien et la jouissance? Et à cela vient la réponse du Créateur. L'homme travaillera en vue de donner et non en vue de recevoir, comme vous le pensez. Mais ils diront, le roi n'a-t-il pas créé le palais rempli de tout le bien? Et quel plaisir a-t-il s'il n'a pas d'invité? Par cette parabole, l'homme recevra le bien et la jouissance, c'est-à-dire que l'homme renonce à son propre bénéfice et ne veut rien recevoir pour lui-même, mais il veut être dans l'état de donner en vue de donner. Cependant, puisque le roi n'a aucun plaisir à avoir créé un palais rempli de tout le bien, et pour cette raison, ils veulent recevoir le bien et la jouissance. Et par cela, nous comprendrons ce que nous avons demandé. Apparemment, il semble que lorsque l'homme travaille afin d'atteindre un cli de don, l'intention est que par cela, il aura la capacité de recevoir le bien et la jouissance. Et il semble que c'est comme s'il donnait en vue de recevoir ce qui s'appelle l'olishma, non pour son nom. Et la réponse est, après que l'homme soit parvenu au degré de l'ishma, c'est-à-dire que pour lui-même, il n'a pas besoin de recevoir le bien et la jouissance, car il a déjà mérité l'état de l'ishma, alors vient la parabole, ce que le Créateur a répondu aux anges, que cela ressemble à un roi qui a un palais rempli de tout le bien et n'a pas d'invité. Quel plaisir le roi a-t-il d'avoir fait un palais rempli de tout le bien? Et dans cette intention que l'homme va recevoir le bien et la jouissance. Pardon, c'est dans cette intention que l'homme va recevoir le bien et la jouissance. Et cela s'appelle que il reçoit le bien et la jouissance en vue de donner. Car afin qu'il y ait du plaisir pour le Créateur, du fait qu'il a fait le palais rempli de tout le bien et qu'il ait des invités, c'est pourquoi l'homme s'efforce d'être parmi les invités qui recevront le bien et la jouissance, car de cela, il y aura du plaisir pour le Créateur. Et c'est ce qu'on appelle, nous devons dire, « Béni soit notre Dieu qui nous a créés pour sa gloire ». C'est-à-dire que le fait que nous recevions de lui le bien et la jouissance, c'est dans l'intention que nous puissions annoncer à tous la gloire du Créateur en ce qu'ils reçoivent le but de la création qui est sa volonté de faire le bien à ses créatures, ce qui s'appelle la révélation de sa divinité à ses créatures. Et c'est la raison pour laquelle il veut recevoir le bien et la jouissance. D'après ce qui précède, il s'ensuit que l'intention de l'inférieur n'est pas de recevoir une récompense en échange de son travail, mais tout ce qu'il veut et demande du Créateur, c'est seulement qu'il puisse faire plaisir au Créateur, c'est-à-dire que puisque tout le corps s'oppose à cette opinion, à savoir de ne rien faire pour son propre bénéfice, mais seulement ce qui en résultera comme plaisir pour le Créateur, c'est pour cela qu'il se tient et demande au Créateur de l'aider afin qu'il puisse vaincre son corps et qu'il ait la force de surmonter l'amour de soi. Selon ce qui a été dit, il faut expliquer ce que nos sages ont dit. Sois attentif à une mitzvah légère autant qu'à une grave, car tu ne sais pas la récompense de chaque mitzvah. Nous avons demandé, il semble d'ici que nous considérons la récompense, car ils ont dit, tu ne sais pas la récompense. C'est pourquoi il faut être attentif à une mitzvah légère comme à une grave. Or, ils ont dit, soyez comme des serviteurs qui servent le Rav, non en vue de recevoir une récompense. Si c'est ainsi, que signifie, tu ne sais pas la récompense des mitzvot? Il faut expliquer. Puisque le but des êtres créés est d'atteindre la dvekut avec le Créateur, c'est-à-dire de tout faire en vue qu'il y ait contentement pour le Créateur, ils ont donc dit, tu ne sais pas, c'est-à-dire que tu ne veux pas savoir la récompense des mitzvot car tu travailles sans récompense. Si c'est ainsi, quelle est la différence entre une mitzvah légère et une grave, puisque de toute façon, tu ne veux pas travailler pour une récompense, mais gratuitement. Cependant, comment l'homme peut-il savoir s'il travaille vraiment en vue de donner sans réserve? Pour cela, nos sages nous ont donné un critère de discernement. S'il peut être aussi attentif à une mitzvah légère qu'à une grave, et qu'il se dit à lui-même « Mais je ne travaille pas pour une récompense, mais toutes mes actions sont pour donner sans réserve au Créateur, donc même pour une chose légère, je fais attention comme si c'était une grande chose. » Prenons par exemple, l'homme sait avec certitude, à 100%, que lorsqu'il parle dans la synagogue, ce n'est pas une transgression, car sûrement il ne commettrait pas une transgression en public devant tout le monde, en commettant tant de transgressions en une seule heure. Mais en vérité, parler dans la synagogue pendant la prière est bien appelé une transgression. Mais l'homme ne la considère pas comme une transgression. C'est ce qu'on appelle l'homme piétine de ses talons, du fait qu'il ne ressent pas que c'est une transgression si grave qu'il vaudrait tellement la peine d'y faire attention. Cependant, si l'homme fait un calcul pour lui-même et se dit « Qu'est-ce que cela m'importe si c'est une grande ou une petite transgression ?» C'est-à-dire, si je travaillais pour une récompense, alors j'aurais à distinguer entre une mitzvah légère et une grave. Mais je travaille sans récompense, et je travaille seulement pour servir le roi. Alors, qu'est-ce que cela m'importe, ce que je fais, que ce soit une mitzvah légère ou grave? Au contraire, je veux être attentif à une mitzvah légère comme à une grave, afin de savoir en moi-même que je travaille uniquement pour le bien du ciel. Et par cela, je peux savoir si je regarde la récompense ou le service du roi. Et si l'homme peut donner les mêmes forces pour une mitzvah légère que pour une grave, il est certain en lui-même que ses actions sont parfaitement en ordre. Et s'il voit qu'il n'est pas capable de donner les mêmes forces qu'il donne pour les mitzvahs graves aussi pour les mitzvahs légères, c'est un signe que toute son attention est seulement pour la récompense et non pour les actions par lesquelles il veut donner du plaisir au Créateur. Mais tout est pour son propre intérêt. Et ce que j'ai donné comme exemple de celui qui parle pendant la prière à la synagogue, je ne dis pas que c'est une mitzvah légère ou grave. J'ai seulement pris cela à titre d'exemple, parce qu'il est d'usage de négliger cette chose. Mais qu'est-ce qu'une mitzvah légère ou grave? C'est une question particulière, car chaque individu, de manière personnelle, détermine pour lui-même. Ceci est une chose grave et ceci est une chose légère. Selon ce qui a été dit, nous comprendrons ce que nous avons demandé, à savoir qu'il semble que le Créateur ne peut pas donner ce qu'il a promis au Père, comme il est écrit, « Il gardera pour toi l'alliance qu'il a jurée à tes pères, et il t'aimera et te bénira. » Car ils n'accompliront pas les mitzvot légères que l'homme foule du talon. La réponse est que, afin que nous puissions recevoir le bien et le plaisir qu'il a promis au Père, il est nécessaire qu'il y ait pour cette lumière des réceptacles appropriés, c'est-à-dire des kélim de don. C'est pourquoi, si nous avons les kélim de don, il peut nous donner le bien et le plaisir. Mais si les êtres créés n'ont que des kélim de réception pour leur propre bénéfice, il n'y a pas de place pour que la lumière du Créateur puisse résider là, en raison de la différence de forme, comme il est connu. Et c'est ce qui est écrit. Et ce sera parce que vous écouterez. C'est-à-dire que les mitzvot légères que l'homme foule du talon, vous les écouterez comme si c'était la plus grave des graves. Et cela ne peut être que lorsque l'homme ne regarde pas la récompense. Car pourquoi il ne lui importe pas si c'est une mitzvah légère ou grave? car il sert le Rav, non en vue de recevoir une récompense, mais entièrement pour donner sans réserve. Donc, qu'importe ce qu'il fait pour le roi, l'essentiel étant qu'il procure satisfaction au roi. Il s'ensuit que c'est précisément dans les mitzvot légères que l'on reconnaît que l'homme agit pour le bien du ciel. Selon ce qui précède, l'explication sera que la condition de « à cause » et « kev » ne signifie pas que c'est seulement si vous écoutez les mitzvot que l'homme foule du talon, alors il donnera le bien et le plaisir. Mais l'explication sera que le Créateur nous a donné un signe concernant l'accomplissement de la Torah et des mitzvot, comme nous l'avons dit, qu'il est connu que par la vertu de la Torah et des mitzvot, nous pouvons obtenir les kelim de dons avec lesquels nous pourrons recevoir l'abondance. L'Écriture vient nous enseigner que si nous gardons les mitzvot légères que l'homme foule du talon, c'est un signe que nous marcherons sur la voie pour mériter les kélims de dons. Tandis que celui qui choisit entre une mitzvah et une autre, on dit « Dans quoi choisit-il » Dans ce dont il peut tirer plus de profit, c'est cela qu'il choisit. Et cela montre que son intention dans l'accomplissement de la Torah et des mitzvot n'est pas de mériter les kélims de dons, mais il s'occupe de la Torah et des mitzvot, l'olishma, mais pour recevoir une récompense. C'est pourquoi il regarde chaque mitzvah là où il y a plus de récompense. Par exemple, nous voyons que nos sages ont dit « Grande est la circoncision, car elle équivaut à toutes les mitzvot de la Torah, Nedarim. » Grande est la bienfaisance, plus que la charité, Souka. Et il y a encore beaucoup d'exemples chez nos sages. Il s'ensuit que lorsque l'homme dit « Je veux faire cela afin de donner sans réserve au Créateur une satisfaction » et qu'il n'a aucun compte avec la récompense, alors il y a de la place pour que le Créateur puisse donner toutes les bénédictions, car il y a ici un endroit appelé « Kélim de don ». Et c'est ce qui est écrit « En tout lieu où je ferai mention de mon nom, je viendrai vers toi et je te bénirai. » Et la question, celui que tu mentionneras, il aurait dû dire, mais l'explication sera comme il a été dit plus haut, c'est-à-dire que si le Créateur peut dire « cet endroit est à lui », c'est parce que l'homme a donné cet endroit au Créateur et a annulé sa propre autorité. C'est pourquoi le Créateur peut alors mentionner, c'est-à-dire qu'il peut dire que l'homme dit que c'est un endroit du Créateur. Fin de l'article.
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1: Partageons nos impressions et continuons, non plutôt continuons encore à enregistrer, dit l'ami. Nous avons entendu l'article « Qu'est-ce qu'une mitzvah légère ?» Là où l'homme s'annule, le Créateur peut être ressenti. C'est là qu'il se trouve, dans ces mêmes kelim, dans ces mêmes ressentis, que l'homme libère pour le Créateur, là, le Créateur peut résider. Il y a des questions ? Quand on parle de mitzvot légères et qu'on donne comme exemple une sorte de mitzvah corporelle au cœur, les mitzvot légères, tu sais, c'est comme l'exemple de tu aimeras ton prochain comme toi-même. Légères ne veut pas dire qu'elles sont faciles, mais que nous ne les saisissons pas. Elles ne sont pas intégrées en nous. Nous pensons qu'elles ne sont pas tellement importantes. Il semble à l'homme que ce n'est pas grave, que ça s'arrangera d'une manière ou d'une autre, que ça ira, et on les fuit. Et puis on y revient après beaucoup de temps, une grande pression et l'accumulation de beaucoup, beaucoup de causes. Quand déjà on voit que autrement c'est impossible. Alors elles commencent vraiment à devenir des mitzvot importantes. Leur importance s'éclaircit peu à peu du fait que l'homme voit que, par sa propre expérience, que rien ne l'aide. Et il revient au premier conseil que le Bala Salam écrit dans La Liberté. Choisis l'environnement, ce n'est que par lui que tu peux changer. Alors l'homme, pendant de nombreuses années, fait mille et une choses, en espérant changer par toutes sortes d'autres moyens. Et ensuite, peu à peu, faute de choix, il revient à ce qu'il faut. Ça s'appelle une mitzvah légère. On la ressent comme légère. On pense qu'elle se réalisera d'elle-même, que ce n'est pas grave, qu'il y a apparemment des choses plus importantes sur le chemin. Cela ne dérange pas l'homme de prendre quelque chose qui semble difficile dans l'effort, mais à condition que ce soit plus éloigné du contenu de « tu aimeras ton prochain comme toi-même » ou de la connexion à travers les amis avec le Créateur. C'est-à-dire que nous devons à chaque fois essayer de donner à la spiritualité nos propres définitions. Non, c'est pas que nous devons, c'est que nous essayons, pardon. Qu'est-ce que la spiritualité? Qui est le Créateur? Quel est notre travail? Quel est notre but? À chaque fois, nous remplaçons un peu La définition véritable par une autre définition avec laquelle on peut vivre, qui est plus confortable. Pour nous, le Créateur, c'est une force qui aide. C'est quelque chose qu'il est bon de saisir. Comme ça, de manière générale, sans définition plus précise. Donner une définition plus précise, c'est uniquement la force qui donne, et qui donne dans la mesure où toi tu donnes, et qui se relie à toi dans la mesure où tu es prêt à renoncer à toi-même, et ainsi de suite, et qu'autrement il est isolé, séparé de toi, et apparaît comme cruel, comme réellement ton opposé comme la pire chose possible face à tes qualités actuelles. Alors l'homme ne veut pas l'interpréter ainsi. Il l'interprète malgré tout autrement. Je me souviens, je suis passé à la radio en Amérique, et là il y avait contre moi un grand rave. Alors il dit, quoi, il n'y a donc aucune force mauvaise dans le monde? Je lui dis, il y a une force mauvaise dans le monde. C'est ce même créateur. Comment est-ce possible? Je lui dis, il est pourtant écrit, il n'y a rien en lui. Qu'est-ce que ça veut dire? Qui, en fin de compte, il y a un seul dirigeant dans toute cette affaire, de toute la réalité. Ce n'est pas possible. Tu comprends? Il passe à la radio et dit, ce n'est pas possible. Il y avait beaucoup de questions sur la Shoah de la part des Juifs américains. Alors, ça ne vient pas du Créateur. C'est-à-dire que l'homme n'interprète pas le Créateur correctement. Et c'est la source de toute sa confusion. Il ne pense pas exactement au changement, mais à toutes sortes de choses, comme si, d'une autre manière, la correction, le cheminement et l'atteinte du but pouvaient aussi se réaliser. Oui. Comment l'homme peut-il progresser vers le don s'il ne le veut pas? Comment une prière peut-elle en sortir? L'homme peut malgré tout progresser vers le don, même s'il sait qu'il ne veut pas, par toutes sortes de voies indirectes. C'est-à-dire trouver. La société est une voie indirecte. Moi, je donne à l'ami, du fait de mon orgueil, du fait de ma domination, je peux lui donner et lui dire, il faut progresser, le but est important, le Créateur est important, et ainsi de suite. À l'ami, je peux le dire, mais à moi-même, non. Mais s'il me dit ensuite d'une certaine manière, je le recevrai. C'est donc une voie indirecte, pas une voie directe. Que nous dit la liberté? L'article, elle ne dit pas, tu as la liberté de choisir, tu dois me choisir. Non, choisis une société qui te dira qu'il vaut la peine de me choisir. Ça, l'homme peut l'entendre. Qu'il le veuille ou non, même s'il ne le veut pas, il l'entendra, comme une publicité. Comme tout ce qu'on entend à l'extérieur. On te donne que un seul trou par lequel cette idée peut entrer en toi depuis l'environnement. Faire grandir le Créateur. Le Créateur peut être important, le but peut être important. La société peut vraiment me faire cette publicité. Le Créateur ne peut pas être important, pardonne-moi, je vais te le dire dès le départ. Et le but ne peut pas être important si tu l'interprètes correctement. Définis précisément ce qu'est le but et ce qu'est le Créateur, et alors tu verras que ce sont des choses, comme il écrit ici, légères. Nous ne les voulons pas.
0: Non.
1: C'est justement ma question. Bon. Je ne le veux pas. Pourquoi est-ce que je le recevrai? Ne le reçois pas. C'est-à-dire que demande, demande comment? Au départ, moi qui viens ici, je suis venu ici parce que j'allais mal. J'ai cherché toutes sortes de choses. Ce n'est pas qu'il me semblait que il me manquait quelque chose, à moi, personnellement. Quelque chose me manquait. Comme ça, aux yeux des autres, peut-être qu'il ne me manquait rien. Tu avais la médaille, tu étais un héros d'Israël, toutes sortes de choses. D'accord. Mais malgré tout, quelque chose te manquait. C'est pour ça que tu es venu écouter. Bon, et maintenant tu dis, je suis venu ici, je pensais recevoir quelque chose, et à la place on me dit, donne. Alors pourquoi tu restes? Pourquoi tu restes? Bon, il y a des gens plus intelligents qui se sont déjà enfuis. Pourquoi tu ne t'es pas enfui? Max a aussi eu une occasion comme ça, mais il a déjà dépassé ça. Aujourd'hui c'est un peu plus difficile de s'enfuir. Alors? Mais c'est un ressenti que c'est l'endroit. L'endroit, Macom, de quoi? Je ne sais pas, de proximité. De proximité, oh.
0: Ken.
1: Tu as dit pourquoi tu ne pars pas, mais je pense que si tu restes ici, c'est probablement parce que tu ne veux pas recevoir les coups que tu avais reçus auparavant. Est-ce que ça peut être ça?
0: Non.
1: Qu'est-ce qu'il dit? Que probablement tu ne veux pas recevoir des coups, les coups que tu avais reçus auparavant et que c'est pour ça que tu ne pars pas. Oui, l'homme qui se trouve ici est certainement ici pour ne plus recevoir de coups. Oui. Il a peur que s'il abandonne cela, il reçoive des coups, au moins comme avant. Certainement. Cela, ça s'appelle l'olishma, oui. On se trouve ici pour cette raison. C'est juste. Les coups peuvent être des coups intérieurs, psychiques, oui. Manque d'inspiration, impuissance, absence d'une réponse, oui, sur la vie. Quelque chose sans quoi, même si tout le reste est rempli de délices, mais tu vois déjà la fin du délice. Et le délice lui-même ne vaut plus rien. L'homme est malheureux. Qu'est-ce qu'on peut faire? Un clic que l'homme libère pour le Créateur, c'est quelque chose que l'homme maintient constamment ou c'est un ressenti qui peut aussi se perdre? Il n'y a qu'un seul endroit qui s'appelle Malchut, le désir de recevoir. Soit tu remplis ce désir de recevoir par ton moi, soit par le Créateur. Tu dois décider. Qu'est-ce que ça veut dire pour ton moi ou pour le Créateur? De qui prends-tu soin? Les kélim restent les mêmes kélim. De qui prends-tu soin? Dans l'utilisation de ces kélim. C'est ce qu'on appelle libérer une place. Soit tout mon intellect, tout mon cœur, toute ma capacité, mes qualités, je travaille avec eux pour servir mon moi.

0: soit avec ces mêmes choses, je n'en ai pas d'autres. Je travaille pour le servir. Ça s'appelle libérer une place. Maintenant, ce ressenti que l'homme ressent, s'il le ressent, alors il le ressent déjà, et il est à lui pour toujours, ou est-ce que c'est quelque chose que l'homme, constamment, ou est-ce que c'est quelque chose qui peut simplement se perdre, c'est-à-dire que, est-ce que c'est un ressenti que l'homme peut ressentir pendant une minute, et, non, ça vient par moment, et ça repart, puis ça revient davantage, et ça repart jusqu'à ce que ça s'éclaircisse davantage, jusqu'à ce que l'homme s'efforce d'y être le plus possible. Étudiant, tu as dit qu'à l'extérieur, l'homme travaille, il travaille pendant un mois et ne reçoit pas de salaire, il éprouve une grande souffrance. Et ici, on peut rester des années, et cette souffrance, c'est un processus qui s'accumule lentement. À l'extérieur, nous travaillons pour un salaire, tu dis, et pendant un mois, je travaille. D'accord, je suis certain qu'à la fin du mois, je recevrai un salaire, oui. J'ai une banque où à la fin du mois arrive une somme d'argent de mon employeur, oui. Et c'est ainsi que ça fonctionne dans la société, et aussi j'ai confiance en l'employeur, et la société soutient également ce fonctionnement. Alors je suis certain que ce serait ainsi. Ça serait peut-être mieux si je recevais immédiatement, mais parfois, tu sais quoi, c'est plus sûr que ce soit à la fin du mois, à la banque. C'est-à-dire que malgré tout, je ressens que c'est à moi. Comme si je l'avais maintenant. Tu demandes, mais ici nous travaillons pendant des années. Des années, nous n'avons rien. En fait, nous ne ressentons pas le gain. Nous ne voyons pas la banque où ça entrera peut-être un jour. Nous ne ressentons pas notre employeur, le patron, qui nous payera. Alors, pourquoi sommes-nous encore capables de rester assis ici et de tenir? Ou bien nous sommes de tels héros que nous sommes déjà dans le but de donner? Comme quand tu parles avec certains habitants de Bnei Brak, ils te diront, qu'est-ce que tu veux dire? Si ce n'était pas pour le Créateur, est-ce que j'aurais pu faire tout ça? C'est ça que tu demandes. Alors peut-être que je suis déjà un juste parfait. Je ne vois pas le Créateur, je ne vois pas de salaire. Je ne vois rien et pourtant regarde combien d'années je tiens. Avec des choses difficiles, un effort difficile. Quand les gens de l'extérieur te regardent et disent oh, « à 3h du matin, chaque matin il se lève. Regarde combien de choses il fait pendant une semaine. C'est vraiment un ange. » C'est pas un homme. Il est certainement déjà parvenu à la correction finale et il y a encore quelque chose au-delà. Oui? Alors la question est, qu'est-ce qui nous maintient? Non, pourquoi je ne ressens pas de souffrance de ne pas être parvenu au salaire? C'est-à-dire que ma question aussi, c'est pourquoi je peux encore rester ici? Qu'est-ce qui me maintient et pourquoi je ne trouve même pas de souffrance du fait de me trouver sans ressentir l'employeur, sans ressentir le salaire, sans rien. Je peux rester comme ça dans n'importe quel effort. Si je me levais chaque matin pour autre chose, je réclamerais un salaire en chair. Bon, au lieu de travailler le jour, je travaillerais la nuit. À partir de 3h du matin, je demanderais encore la moitié d'un salaire en plus. Oui, disons. Et ici, tu ne fais rien, alors quoi? Comment tu l'expliques? Tu comprends ça ou pas? Toi non plus, tu n'es pas idiot et paresseux, tu... Non, Dieu merci! Oui, alors comment est-ce possible que tu te lèves? Que pense ta mère, dis-moi? Tu es sûrement devenu fou. Bon, que je détruis ma santé, ma mère me le dit déjà depuis 30 ans. Dieu merci qu'elle me le dise encore 20 ans. Mais comment tu l'expliques? Je ne sais pas, chez moi il y a une souffrance. Je ne me reconnais pas dans ce passage. Alors, nous n'avons pas de réponse à ça. Comment est-ce qu'on tient malgré tout? Hein? Je ne sais pas. Alors, Eran le sait sûrement, lui, après tout. Hein? Quelle réponse tu donnes à un moment pareil? Si je voulais me donner des réponses, alors une des choses que tu arrêtes au moment où... C'est justement de te donner des réponses. Pourquoi ? Tu dis, peut-être que je suis sur un terrain de jeu ou je ne sais pas ce qui se passe. Ah. Toi-même, tu ne sais pas pourquoi, mais quelque chose t'oblige à te lever, ouais ? Bon, certainement pas. La honte devant moi ou devant un vieux, c'est clair. Tu t'en moquerais une fois pour toutes. Tu en finirais avec ça. Alors quoi, la conscience ? Non, pas la conscience, tu sais. Une sorte d'estime de soi ? Non. C'est simplement, tu cherches. Je ne sais pas, tu cherches quelque chose au-delà. Peut-être que... Mais je ne sais pas. Chercher au-delà, ça c'est bien, dit l'orateur. Qu'est-ce que tu as à perdre, dit l'étudiant. Oh, qu'est-ce qu'il y a à perdre, mon cher, pendant ces heures de nuit, tu pourrais faire beaucoup de choses, et à ton âge. Non, non, je vais te dire, ma question est différente. Tu es assis ici, tu comprends? Tu es un garçon intelligent, très perspicace. Vraiment, peut-être même que... C'est un obstacle. À côté de toi, il y a un docteur en chimie. Lui a terminé dans la police. Et lui est dans la comptabilité. Il y a des informaticiens. Il y a des gens qui savent faire des calculs. Pourquoi est-ce que nous ne faisons pas de calculs ? Peut-être qu'on a peur du calcul. Il y a quand même ici des gens assis qui ne flottent pas dans les airs, qui ne viennent pas simplement remplir le ressenti ou même souffrir, puis ensuite, à partir de cette souffrance, ils ont envers quelqu'un, je ne sais pas, ils construisent là-dessus une sorte de spectacle spirituel au théâtre, quelque chose. Ce sont des gens très, très réalistes, très matériels. Disons que, d'une certaine façon, nous tenons ici. Pourquoi ça ne nous dérange pas de ne pas poser la question ? Une peur intérieure de la poser ? Bon, mais même sans te donner de réponse, tu continues. D'accord, alors tu te disputes avec toi-même. Alors, oui, comme la question est de savoir si... Mais si 20 années supplémentaires passent et que dans 20 ans tu me dis encore ça, non, oui, quelle est la différence ? Parce que tu fais chaque jour le calcul à nouveau, à chaque instant tu fais le calcul oral. Alors tu fais alors tu oses comme hier. Hier tu as fait le calcul, tu n'as rien reçu. Aujourd'hui aussi tu as fait le calcul, tu n'as rien reçu. Demain sera pareil, l'étudiant. C'est pour ça qu'il y a des changements, je ne sais pas. Quel changement doit se produire pour que tu dises enfin, le calcul est terminé. Soit je reçois maintenant quelque chose de toi, soit rien. Qu'est-ce que c'est ? Chaque jour, tu effectues un travail, le patron ne te paye pas et tu acceptes ça. Jusqu'à quand ? Dis-moi, où doit se trouver une sorte de limite ? Alors ? Personnellement, je me fixe chaque fois une nouvelle barre. D'accord. Il y a des moments où tu fais un calcul, dans le présent, tu ne vois peut-être aucun salaire, mais si tu regardes en arrière, peut-être qu'on devrait faire une sorte de protocole général au nom de notre société. Et signé, si nous ne recevons pas de réponse avant telle date, nous lui donnerons une sorte de délai d'un mois et terminé.
1: Tu as
0: une réponse sur ce qu'il faut faire ? D'accord, je ne suis pas d'accord qu'on ne travaille pas pour un salaire. Chacun ici se trouve ici car il travaille pour un salaire qu'il reçoit maintenant, pas dans le futur, ni avant, ni dans les étoiles, ni rien. Il y a un salaire qui peut être au niveau de l'honneur, au niveau de la domination, au niveau de l'espoir qu'il possède. Mais c'est maintenant, ce n'est pas que ça sera plus... Ce n'est pas ce qui sera plus tard, ni rien. Personne ici ne travaille, tout le monde travaille car on reçoit un salaire maintenant. Mais chacun doit discerner quel salaire il a à chaque instant. Ce qui est particulier sur le chemin, c'est que les changements rapides qui se produisent amènent l'homme à voir chaque fois que ce qu'il pense être maintenant son salaire, ce n'est pas le salaire qu'il reçoit réellement. Alors il doit changer de salaire. Et cela continue jusqu'à la fin. Il voit que tous ces types de salaires ne valent rien. Et qu'est-ce qu'il y a ? Et quand est-ce que ça arrive ? Quand il reçoit un coup suffisamment fort pour comprendre que ce salaire ne suffit plus. Encore. Tu n'as pas donné de réponse, dit l'orable. Oui. Étudiant, je ne sais pas exactement. Si tu ne sais pas, alors non, concrètement, évite alors.

0: être son avocat, d'accord? Alors elle dit ceci, quand nous remplaçons une progression spirituelle par une progression corporelle, je donnais encore un cours, j'ai encore cru quelque chose, j'ai écrit encore quelque chose, oui? Bref, j'ai acquis quelque chose, je vois certains signes comme si je progressais, ce ne sont pas des signes spirituels, mais d'une certaine manière, ils me satisfont. Alors c'est un mensonge? Bon, c'est précisément, mais seulement tu avais, mais tu as lu chaque degré, Rav. C'est-à-dire que j'ai remplacé un seul but spirituel par toutes sortes de petits attributs que j'atteins apparemment et dont je me contente. Bon, c'est comme dans la vie ordinaire. J'ai fait de la Kabbalah un boulot, un job qui me donne à chaque fois un remplissage.
1: Ken?
0: Oui. C'est déjà bien que tu le fasses ainsi. Non, c'est clair, mais autant qu'on parle d'une séparation absolue entre spiritualité et corporalité, du fait que l'homme ne doit pas penser que ça l'aidera dans la corporalité ou l'inverse. Tu vis sur ton propre terrain de jeu, tu ne peux pas dire « Non, c'est autre chose à côté en bonus ». Tu relis toujours les deux ensemble, alors tu dis « D'accord, voilà, j'étudie Tess, je ne sais quoi, car tout ça m'aide à penser autrement ». Mais plus encore, si maintenant je dis que tu ne recevras rien du fait que tu te lèves le matin, et que tu n'en auras rien, rien de toute ta vie, est-ce que tu te lèveras demain ou non? Tu dis, je ne te croirai pas comme ça, Laura. C'est-à-dire qu'il y a encore quelque chose au-delà, comme si on te dit que tu ne recevras aucun salaire. Oui? Il rit. Il voit dans quel piège il se trouve. C'est une situation où il n'y a pas le choix, car au moins moi, je ressens, au moins moi, je ressens que ce que je cherche depuis longtemps, il n'y en a que ici. D'un autre côté, comme si on m'avait tué, comme si on m'avait promis une chose et qu'à la fin, j'allais recevoir quelque chose de totalement différent si je reçois même quelque chose. Mais pour l'instant, c'est une situation où il n'y a pas le choix, comme ça, c'est un problème. Et est-ce qu'il y a... c'est bien, oui. Maintenant, est-ce qu'à partir de toutes ces choses où... peut-être chercher une solution. Rester assis comme ça, c'est que je n'ai pas le choix. C'est-à-dire, même si la porte est ouverte, je ne peux pas sortir. Rester ici, ça non plus, n'a aucune... c'est une prison. Est-ce qu'il existe une sorte de... peut-être existe une solution et qu'elle est très légère. Et on nous fait allusion précisément par ça. Regarde, apparemment, tout est ouvert et tu n'es pas capable de faire quelque chose avec toi-même. Moi, je dis pour moi, la solution est très claire. Soit tu te lèves et tu pars et tu essaies d'oublier ou d'ignorer, soit tu t'engages ici jusqu'au bout. Mais encore une fois, même si tu t'engages ici jusqu'au bout, alors tu regardes les gens autour de toi et tu te dis, il y a des gens qui sont avec ça jusqu'au bout, au moins à tes yeux jusqu'au bout. Et je ne sais pas si tu ne vas pas... si tu ne sais même pas, si tu veux toi-même t'engager jusqu'au bout. Tu ne sais même pas si tu veux toi-même t'engager jusqu'au bout. Problème, dit le Rav. Chaque matin, quand je te regarde, je vois de vrais miracles. Le garçon apparaît. Comment est-ce possible? Mais le prodige, c'est que tu vois, tu as déjà cessé de t'inquiéter chaque jour. De jour en jour, tu te préoccupes de moins en moins du paiement. Tu cesses déjà de faire le calcul. Tu commences à t'habituer à t'enfoncer. Ça ne t'inquiète déjà plus. Tu ressembles déjà, tu sais, à un lapin qui va vers le serpent. Tu connais ça, hein? Le serpent l'hypnotise comme ça. Tu as vu comment les serpents les mangent comme ça? Il avance et il n'a pas le choix. Il avance vraiment et entre dans sa gueule. Mais d'un côté, le salaire que tu vas recevoir, il est déjà clair qu'il change à chaque fois, et comme s'il diminuait. D'un autre côté, à mon avis, c'est effrayant d'avancer ainsi. C'est pour ça que tu te bats constamment contre toi-même, comme pour ne pas rentrer dans le serpent. Mais tu rentres,

0: Tu ne peux rien y faire, voilà l'image. Voilà l'image. Le monde est drôle, alors on rit. Non, mais c'est un problème. Alors qu'est-ce qu'on fait?
1: Non.
0: Oui. On pense que tu as, à part un chapeau, une réponse. Non, mais il me semble que c'est mon ressenti personnel, c'est que plus que nous sommes attirés, nous sommes poussés ici. Mon ressenti, c'est que plus que nous sommes attirés, alors on se connecte ici, car il y a... Bon, tu dis ceci. Plus je suis rejeté d'ici, plus encore je suis attiré d'ici. D'accord. Je suis poussé parce que j'ai mal, parce que je sais, je le ressens personnellement sur moi. Mais j'ai le sentiment que c'est comme ça. Chez beaucoup de gens, le fait de leur expérience dans la vie... Peut-être que nous devrions arrêter toute notre entreprise. Peut-être qu'elle nous dissimule le problème et qu'elle nous embrouille en nous faisant croire que nous travaillons, que nous faisons mille et une choses, que nous courons partout, ce programme, on va refaire ça, on va refaire ça. Ressentons plutôt simplement que nous sommes dans le vide, sans action véritablement spirituel et sans résultat spirituel, c'est tout. Peut-être que ce que nous faisons n'est pas juste. Toute cette... Nous sommes comme des enfants dans un jardin d'enfants, on court d'un coin à l'autre, on fait toutes sortes de bruits ici, toutes sortes de choses, mais en réalité, tous ces mouvements, ils sont sans utilité, ils ne font que nous compliquer les choses. Hein? C'est peut-être... une sorte de thérapie et de traitement, comment ça s'appelle? Ergothérapie. Ergothérapie, oui, c'est tout, pour que nous ne tenions pas face au gouffre, c'est tout. Nous sommes construits une sorte d'occupation et nous en sommes fiers. Et derrière tout ça, nous ne voyons pas. Après tout ça, nous ne voyons pas que, en réalité, à part beaucoup de bruit, de vagues, nous ne faisons rien. Nous ne réalisons rien, nous ne recevons rien, nous ne parvenons à rien. Peut-être que tout ça, c'est simplement, tu sais, une sorte de nuage de poussière que nous avons fait avec de la terre, comme ça, mais c'est tout. L'explique ça comme devant nous, que ça provoque une poussière encore plus forte derrière nous, au contraire.
1: Non.
0: Mireille, dis quelque chose. Tu réfléchis, c'est bien. C'est vraiment quelque chose qui arrive chaque jour. Moi aussi, je suis... est-ce que ça vaut vraiment la peine de commercialiser? Ce n'est pas facile. Parfois, on pense que c'est un endroit où, et qu'il n'y en a pas d'autre. Et parfois, on pense que... Parfois, c'est comme ça, ça, je comprends. Mais le résumé... Il n'y a pas de résumé. C'est tout. Tu vois, nous sommes tous peut-être dans une impasse. Et nous sommes entrés dans une sorte de situation où il faut peut-être faire marche arrière et chercher un autre chemin. Tu sais, c'est sans issue, peut-être. Ou peut-être comme ça, tu sais. C'est difficile, ce n'est pas un petit dilemme. Ça veut dire que nous sommes en danger. Le danger, c'est que nous restions ainsi. Quoi, c'est le plus grand danger? C'est-à-dire être dans le mensonge. Il te semble que tu peux progresser, alors qu'il se peut qu'il n'y ait là aucune progression. Et à l'intérieur, tu progresses? Ne me dis pas qu'à l'extérieur, c'est pire. Je ne cherche pas ce qui est pire ou ce qui est mieux. Je cherche concrètement à parvenir à quelque chose. C'est vrai que être avec un antidouleur ou sans antidouleur, c'est une grande différence, mais on est quand même malade.
1: Tu comprends
0: le fait que tu sois ici parce qu'ici c'est plus facile, que tu apaises d'une certaine manière ta conscience par rapport à ce que tu fais de ta vie. C'est vrai, mais dans l'ensemble, si tu apaises, c'est une drogue. Ce n'est pas une solution. Au niveau de la conscience, il n'y a simplement pas d'autre choix pour s'apaiser. Tu penses qu'il n'y a pas d'autre choix? Moi, je pense qu'il faudrait peut-être faire le bilan, faire marche arrière, revenir de toute l'activité, tout peser très très bien, et voir, peut-être devons-nous vivre d'une manière totalement différente, dans un autre cadre, dans quelque chose, dans les relations, à la place de... Je ne sais pas dans quoi changer tout ça. Toutes ces choses, il me semble que ça ne change rien. Même si maintenant nous arrêtons tout et faisons un autre programme et suivons un autre programme, nous arrivons très vite au même point. Car dans toute cette chose, nous cherchons les réponses à un endroit où nous sommes déjà arrivés à la conclusion que nous n'avons pas les réponses. Si les réponses étaient en nous et dans notre intellect, alors vraiment, nous ne serions plus ici, nous serions dehors. Et nous sommes venus ici pour essayer de parvenir à quelque chose que nous n'avons pas et que nous n'avons pas la capacité d'atteindre. Et tous nos calculs nous ramèneront toujours au fait que, justement, nous n'avons toujours pas et que nous n'avons aucun moyen non plus de l'atteindre. C'est-à-dire, tu dis ceci, même si tu fais marche arrière dans toutes tes actions, ce sera une marche arrière dans tes actions corporelles, tu ne pourras pas malgré tout construire une nouvelle trajectoire qui te donnera quelque chose de vraiment différent, de concret. Peut-être ça, peut-être que oui, mais en fin de compte, peu importe quel autre chemin, tu parviendras au même état intérieur que maintenant. Alors, ce ne sera pas ce cadre-ci, ce sera un autre cadre, ce ne sera pas ce travail-ci, ce sera sous une autre forme, mais concrètement, à l'intérieur, tu parviendras malgré tout à un état comme celui d'aujourd'hui. Quel est l'état actuel? Tu ne réclames rien, tu ne veux rien, cette routine te suffit. Non, ce n'est pas ça, ce n'est pas ça. Non. Le fait est que de l'extérieur tout va bien. Alors qu'est-ce qu'on peut déjà faire? Tout ce qu'on fera à l'extérieur, en fin de compte, le Rav. Alors tu es arrivé à un endroit comme une maison de retraite. Là, à l'extérieur, là-bas, c'est mauvais. Il y a des guerres, des cambriolages, des meurtres. Et ici, on est assis. Et pour l'instant. Non, le fait est l'inverse. Le fait, c'est justement de devenir fou à l'intérieur. Mais devenir fou à l'intérieur, que parfois ça sorte un peu dehors, ça sort, mais c'est l'endroit. Sinon quoi? Il n'y a aucune autre manière de faire ça. Toute action extérieure que nous ferons, peut-être qu'il faut continuer à faire chaque fois du désordre à l'extérieur et réellement éveiller l'intériorité. Peut-être que ça fonctionne aussi, dit le Rav. Mais ce ne sont pas ces actions extérieures ni toutes sortes de calculs qui nous y conduiront. Ça ne peut pas faire le concret. Peut-être que ça donnera ici et là encore une sorte de... Bon, alors, un autre étudiant. Si un homme était venu à chaque fois et qu'il n'avait aucun but, il ne serait pas venu. C'est comme ça. Et il a un but. Qu'il y ait un but, si nous le décidons tous et que nous venons ici, alors il a envie peut-être, et moi non, alors... C'est-à-dire que le fait que nous nous montrions les uns aux autres qu'il y a un but, par cela, nous bouchons apparemment le véritable but les uns aux autres. Oui. Non, nous nous attirons les uns les autres vers le but. Ah, nous nous attirons vers le but? Je pense que si on ne fait pas les actions extérieures, le mensonge dont tu as parlé, et le fait qu'on se trouve dans le mensonge ne se révèle pas, car la vie, l'homme réalise tout à partir de son expérience. Il doit découvrir que tout ça, s'il ne le découvre pas, alors ça ne sera pas un mensonge. Alors, on n'espérait pas ça?
2: Il faut le
0: Bref, nous continuons sur le même parcours, ou bien nous savons que nous choisirons un autre parcours, mais que malgré tout, nous ne pouvons pas changer, ou bien nous changeons, alors quoi ? Et par quoi ? Qu'est-ce que nous faisons ? Ou bien nous n'avons pas le choix ? Et soudain, on baisse la tête. C'est tout. Oui ? Oui. Je pense que dans ce passage, tu as d'un côté tout ce que tu peux faire, si ce sont des changements et des choses comme ça, alors on te dit, c'est ta nature. Ou bien, monter, descendre, des choses comme ça. D'un autre côté, il y a la notion de l'âme de l'homme lui enseignera. Ou comme ce que tu fais, ce qui est bon pour ta progression dans ce désir que tu as reçu. Ou bien, il y a certains désirs que tu dois surmonter et certains désirs avec lesquels tu dois avancer. Maintenant, avec la routine, c'est plus confortable, c'est clair. Regarde, quand il y a eu des changements, comme avec l'entreprise, combien de temps, combien de fois on dit la phrase « Le rabbi dit qu'il faut faire comme ça, le rabbi dit qu'il faut faire comme ça » pour que les gens ici entrent dans le cadre d'une entreprise. Pourquoi ? Parce que personne n'aime les changements. Parce que s'ils étaient déjà habitués à une certaine routine, d'un autre côté, si tu venais, disons, vers moi, et que tu me disais « Donne-moi une idée pour un changement, je ne sais pas si j'aurais des kélims pour produire une idée de changement. » Le Rav, je ne parle déjà plus de l'entreprise, tu vois, si aujourd'hui... Tu dis, non, je parle en général de tout changement sur le chemin. Le Rav, aujourd'hui, je parle de tout fermer complètement. On ferme l'affaire. Étudiant. Je parle de tout changement sur le chemin, parce que d'un côté, le chemin est comme très clair, et il y a en général, je sais que chez le Balasolam c'est très clair, et il faut faire comme ça. D'un autre côté, à l'intérieur de ce cadre, il peut aussi devenir fou, d'un extrême à l'autre, alors quoi ? Vraiment, tu n'as absolument aucun œil pour voir, comme ça. Comment tu mesures ? Comment je sais que si maintenant, je pars, avec Ventura dans le désert, pendant une semaine avec les livres, on lit, on s'assoit là, une sorte de tranchée, c'est moins bien. Comment peux-tu le savoir? Le Rav, essaye. C'est vrai, j'essaierai, mais comme ça, tu peux faire ça toute ta vie. Et là, le Rav dit, bon, Ventura, dis quelque chose. Et là, l'étudiant dit, je n'ai aucune idée d'où nous allons, d'où nous arriverons, c'est-à-dire, ça ne m'intéresse même pas, on vient d'en parler, ce qui me fascine, c'est le Rav. Il s'occupe de sa moto, il a là une grande philosophie, dit le Rav. Étudiant. Ce qui me fascine, c'est de me voir moi-même, comment je me comporte et comment j'apparais vu de côté, comme ça. C'est tout. C'est une expérience. J'en profite. Et je suis attiré par ça. Ce vers quoi je suis attiré, je le vois comme juste simplement semblable le Rav. C'est-à-dire que tu dis ceci, j'ai une sorte de ressenti intérieur du véritable chemin. Je suis dans la bonne vitesse, je ne sais pas pourquoi, et je ne suis réellement pas capable apparemment de le vérifier, mais j'ai une sorte de confiance intérieure que c'est la vérité. Peut-être, je ne sais pas, peut-être que tout le reste m'apparaît immédiatement comme un mensonge. Un salaire, dit l'étudiant. Ah, tu as un salaire, quel salaire ? Ce délice, je me regarde comment je me comporte et comment je change tout le temps. Oh, tu vois que malgré tout, tu changes en mieux. Apparemment. Peut-être que... Non, pas en mieux. Ah, pas en mieux, alors quoi ? Il m'arrive simplement des choses. Et il t'arrive des choses. Ah, malgré tout, des choses qui te donnent une satisfaction. Exactement, des étudiants. Oui, c'est aussi une satisfaction personnelle. Malgré tout, un homme se lève le matin, il fait quelque chose dans sa vie comparé à tous ces coqs là-bas.
1: Ken.
0: Je voulais demander pourquoi la routine n'est-elle pas bonne ? Pourquoi la routine n'est-elle pas bonne ? Tu demandes. Je ne dis pas que la routine n'est pas bonne. Non. Je ne dis pas ça. J'ai seulement posé une question sur le but de la routine. L'homme vient ici. Qu'est-ce que le but ? Attends, qu'est-ce que la routine ? La routine, c'est un travail constant sur des nouveaux réchimot.
1: Non.
0: Tu viens juste de dire ça. D'après ce que je comprends, tu ne sais pas ce que c'est dans l'intériorité. Il y a quelque chose de deux fois plus intérieur. Qu'est-ce que c'est? Personne ne le sait. Tu es venu ici pour la routine, par la force, me soulever comme ça et m'amener ici. Alors, je peux clarifier, il n'y a aucun moyen malgré tout. Il n'y a aucun moyen. Malgré tout, à mon avis, la routine, ce qu'elle entraîne, lentement, lentement, elle donne, c'est tout. Pourquoi tu vérifies? C'est tout. C'est pour ça que je pense que la routine, c'est la seule chose, on peut dire le but.
1: Très
0: bien, c'est-à-dire tu dis ceci, je m'insère dans une trajectoire, je vais dans la routine, et malgré tout, de temps en temps, je vois que je progresse vers quelque chose, que je change en mieux, et cette routine en fait me sauve de ma nature, de ma nature, et c'est précisément cette routine qui n'est pas une routine au sens négatif, apparemment. Ouais. C'est plutôt une progression et pas une routine. Voilà le problème. L'homme sait comment se remplir. Il peut encore se remplir lui-même et ça nous empêche d'avoir le véritable salaire.
1: Tu
0: dis que notre problème, c'est que d'une manière ou d'une autre, nous recevons un remplissage de toutes sortes de choses sur notre chemin, ou que nous nous enfuyons quelque part et que nous nous remplissons, et c'est le problème. Du fait de cela, nous ne ressentons pas que nous souffrons et nous sommes prêts à continuer. D'un côté, c'est bien, nous avons besoin de force pour travailler, alors il vaut mieux être ici. Alors, ça donne de la force pour travailler, ça nous apaise d'une certaine manière. Tout ce petit salaire ici et là. Peut-être qu'on peut fermer le robinet d'une certaine manière. Ne recevoir aucun salaire. Bon, comme ils l'ont dit, tu mangeras du pain avec du sel, tu boiras de l'eau avec mesure. C'est-à-dire qu'on reviendra à cette méthode-là, oui? Ça reste une forme extérieure. Ce n'est pas important, extérieur ou intérieur. On dit seulement comme ça, du pain et de l'eau. Ça veut dire réellement une vie de souffrance. Au sens littéral, comme il l'écrit là, au sens simple, au sens littéral. Vraiment, ne pas donner. Il y a des gens, justement, à ces époques, pour qui le pain et l'eau, c'était, je veux dire, oui, des gens, des milliers de gens au cours de l'histoire, des millions de gens. Aujourd'hui encore, la moitié du monde est prête à vivre seulement pour du pain et de l'eau. Donne-lui ça, il n'a besoin de rien d'autre pour exister, seulement d'exister. Comme vivent les animaux. Que font-ils toute leur vie? Ils mangent seulement et leur corps subsiste. Ils vivent seulement pour obtenir leur existence corporelle. Pourquoi vit chaque animal? Ainsi vit l'homme. Combien de gens vivent afin de se remplir avec certaines idées? Oui. Alors nous. Il n'y a pas de réponse. Bon. Nous réfléchirons. Il faut déjà étudier. Nous arriverons à la réponse. Je pensais quand même. Bon.
1: Non.
0: Partageons nos impressions du cours. Qu'est-ce que nous en prenons pour l'implémenter dans la dizaine? Ce que j'ai entendu dans le cours, le Rav a dit, quels changements doivent advenir afin que tu dises que ça, c'est la fin du calcul. Soit je reçois de toi quelque chose maintenant, ou bien rien. Chaque jour, tu fais du travail et le patron ne te paye rien. Tu es d'accord avec ça? Mais jusqu'à quand? Dis-moi. Où se trouve la limite à cela?
2: Devoir cacher l'imdod kavana atzmi.
0: C'est une chose difficile à mesurer. Ma propre intention. Et à la fin, toutes les actions, tous les commandements vers notre connexion. sont juste d'accomplir des actions et il n'y a pas de mesure à la récompense que nous recevrons. En général, je ressens que le cours était très significatif. Le Rav vraiment nous guide dans ce test que nous devons toujours avoir la question. Et le renforcement intérieur du but de notre vie. Et la décision à chaque fois à nouveau que nous voulons être ensemble dans cet environnement et avancer vers l'atteinte, vers la révélation, vers les corrections. Oui, cette discussion que le Rav a créée dans le cours nous conduit à cet endroit où constamment nous devons être dans ces questions. Pourquoi est-ce que je m'élève? Quel est le bénéfice de tout cela? Pour quel but? Et d'essayer d'être réel dans les réponses que nous recevons. La question de la récompense. Chacun d'entre nous a fait un effort maintenant. Nous sommes réveillés, nous sommes venus au cours. Et donc, quelle récompense demandons-nous? Est-ce que nous demandons quoi que ce soit? Parce que pour tout effort que nous faisons, nous devons obtenir quelque chose en retour. Donc c'est exactement la révélation importante. Est-ce que la récompense que je demande, que je ne recevrai pas, que les amis le recevront, et ça c'est de clarifier l'intention, ça c'est très bien, de nous préparer ensemble pour cela. Le Créateur, c'est la force qui nous aide et à laquelle il est bon de s'accrocher. Juste comme ça, sans aucune définition claire. Et j'ajouterais que la discussion entourée de qu'est-ce qui nous oblige pour nous lever à chaque fois et venir ici être ensemble dans le cours de Kabbale. Et probablement, chacun fait ses propres calculs, mais... Et quoi qu'il en soit, nous avons reçu la force de venir ici parce que nous voulons une récompense. Et notre capacité à définir la récompense correcte pour le voir toujours comme une récompense, que ce ne soit pas pour notre propre bénéfice, mais pour le bénéfice du Créateur, qui est quand nous avons vraiment une réalisation de soi. Et ça mène au véritable chemin. Oui, et aussi les qualités avec lesquelles une personne naît, s'il est trop intelligent, ça pourrait mettre une perturbation sur le chemin. Donc nous devons méticuleusement écouter ce qui est écrit et dire « je ferai et j'écouterai ». Oui, ils ont demandé une impression pour le cours. Alors, le Rav essaie de nous épargner du temps, de vraiment nous éveiller. Vraiment, avant de venir quelque chose, vous avez lu quelque chose, vous avez révélé le Créateur? Non, alors qu'est-ce que tu fais? Mais au début du cours, il dit qu'une personne passe par un long temps cela, et après un long temps, il atteint que rien ne fonctionne, tout a échoué. Ensuite, il en arrive au commandement sur lequel il pensait se reposer, qui est le choix de l'environnement. Et il voit que par cela, il atteint le but. Le Rav a dit, tout comme moi, tu as fait un calcul que hier tu n'as rien reçu, la même chose aujourd'hui et la même chose demain. Ce sont des questions avec lesquelles je dois toujours me trouver. Parce que ces questions... C'est par elle que j'examine le but. Oui, le plaisir dans la vie. Ça, c'est une question difficile à répondre. Plus nous avançons, le plaisir est de plus en plus difficile à trouver. C'est un bon signe que l'important est de continuer. Merci. pour faire cet effort ensemble, peu importe quelles sont mes émotions. Nous allons passer à la prochaine partie du cours, et avant cela, chantons une chanson ensemble.

0: Shalom, chavirim ekarim.
1: Bonjour, chers amis.
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1: samer. Toujours dans la salle le vendredi, c'est comme ça un jour très heureux. Il y a beaucoup d'amis qui viennent, beaucoup de jeunes, beaucoup de nouveaux. On est toujours dans une très bonne atmosphère. Et donc, aujourd'hui, on parle et on se rappelle et on s'occupe d'une manière très établie, nos valeurs, les valeurs qu'on a étudiées, notre Rav Dr. Michael Lightman, qui nous raconte, qui nous explique dans son comportement lui-même. À chaque fois, il donnait un exemple personnel. Et donc, comment est-ce qu'on peut parler de ces valeurs? On peut les réaliser. Je pense que maintenant vous avez entendu beaucoup de questions, beaucoup de clarifications dans la première partie du cours. Pourquoi est-ce qu'on étudie? Pourquoi? Mais il y a des choses qui sont très claires dans les valeurs dont on s'occupe. Par exemple, la valeur de la préparation au cours. La valeur du cours du matin. À quel point est-ce que le cours du matin est important? Qu'est-ce qu'on a besoin de faire en lui? En fait, l'essence de sa présence, de participer à ce cours. Évidemment aussi la valeur des seudot. Qu'est-ce qu'on fait dans une seudot? Comment est-ce qu'on fait une seudot? Les chants, comment est-ce qu'on chante? Qu'est-ce qu'on chante? Aujourd'hui, voilà, comme ça, comme on fait de période en période, comme on prend les valeurs, on a une valeur qui s'appelle le maaser. C'est une valeur spirituelle. On va parler de sa racine spirituelle. Voilà, c'est pas comme ça une conférence mais c'est vraiment une valeur dans tous les sages de la Kabbale et tout ce qui s'occupe de cette sagesse, il l'avait depuis Yaakov Avinu jusqu'à notre génération. Et donc, c'est quoi sa racine? C'est dans les 10 sphirotes. Il y a les 10 sphirotes, 9 d'elles appartiennent au Créateur, 2 haut en bas, 1 de bas en haut, qui s'appelle Malchut. Et par rapport à ça, on réalise aussi dans notre monde cette valeur qui s'appelle le Maaser, la dîme. Pourquoi? Parce que c'est notre valeur de prendre toutes les valeurs qu'avaient les kabbalistes et les réaliser en pratique. Donc on va commencer maintenant avec notre clé d'introduction, le clé numéro 3. Et avec ça, on va rentrer vraiment dans cette essence de la valeur du maaser. Bonne chance. Donc, dans notre structure, elle est composée de 10 sphirotes.
2: Keter.
1: Keter. Pardon.
2: Chochma Bina.
1: Chochma Bina.
2: Chesed.
1: Chesed. Gvura Tiferet.
2: Hod.
1: Netzach, Hod, Yesod et Malchut. Toutes les 9 sphirot. C'est la lumière. Des qualités de don.
2: Netina. Shem baot milimala limata.
1: De don qui vient de bas en haut.
2: Le malchut.
1: Vers malchut.
2: Malchut beatzma.
1: Malchut en elle-même.
2: Lo misugelet lekabel otam.
1: Elle n'est pas capable de les recevoir. Si elle ne fait pas un massar et lumière réfléchie. Lumière réfléchie.
2: Parce qu'elle
1: est entièrement désir de recevoir dans notre ego. Et donc, c'est pour ça que par rapport à ça, il y a une loi comme une empreinte du monde supérieur, comme une copie du monde supérieur, que celui qui veut ressembler à la spiritualité, s'adapter à la spiritualité, il, à partir de son gain dans la vie, à partir de ce 100% de tout ce qu'il gagne, il prend 10% qui sont mahout, il les donne pour la correction du monde. Parce que mahout, autrement, elle ne peut pas se corriger. Et ces 90%, il les utilise. Et cette partie dixième, ça s'appelle le maaser, la dîme. C'est écrit sur ça dans beaucoup de racines, vraiment, même dans les plus anciennes d'il y a 3000 ans. Et chez les kabbalistes, c'était une réalité, il y a une loi toutes les années. Donc celui qui veut s'adapter à la spiritualité, alors il explique selon le destin. Donc, pourquoi? C'est quoi la signification? On étudie dans les quatre prénoms de lumière directe. Hein, il y a le but de la création qui s'exprime par la racine, de faire du bien à ses créatures. La qualité de la racine est bonne et faisante. Et elle crée le premier prina, premier discernement, qui est le désir de recevoir. Ce désir de recevoir révèle qu'il y a un donneur, et donc il veut, ce prina Aleph, elle veut être comme lui. C'est ce qui s'appelle donc c'est son discernement qui veut être comme lui et qui veut être dans le don, ça s'appelle prina bet. Et ce prina bet, quand on se pose la question de comment est-ce que je veux donner, en fait, c'est parce que la racine veut que je reçoive d'elle. Donc, ça s'appelle prina gimel. Et ensuite, elle révèle que ce que la racine veut vraiment, c'est qu'elle soit seulement le receveur. Donc, là, c'est prina dalet. Tout ça, c'est du côté de la lumière. Quand est-ce que ça, quand est-ce que la première adaptation commence vraiment en spiritualité? C'est comme Malchut fait un tzoum. C'est quand vraiment elle dit que moi, Dalet de Dalet, on t'a étudié en plus, je fais en sorte de vraiment être la créature et je fais un timtum pour ressembler au créateur. Donc la lumière, elle se retire de Malchut. Et donc maintenant, il se trouve que seulement si la grandeur du créateur soit en face d'elle, et c'est la condition pour chaque action, seulement alors elle accepte de recevoir. C'est ce qui s'appelle travailler avec un massar, une lumière réfléchie. Sur quoi se trouve ça? Il se trouve sur Malchut, et sur cette Daled de Daled, où on dit qu'il est interdit de recevoir d'elle. Donc, on a les Dalet Prinotes, les quatre Prinotes, qui s'appellent en fait les neuf premières, parce qu'en fait, la Prina Gim, elle se divise en six, etc. Bon, donc, de haut en bas, Malchut ne reçoit pas. C'est vraiment, en aucun cas, elle a le droit de recevoir. De son point de vue, elle a choisi de le faire. Bon, c'est le but de la création, mais, donc, de notre point de vue, déjà une loi, parce qu'on est déjà en dessous de cette action. C'est une loi spirituelle. Vraiment, on ne reçoit pas. On pousse, donne, on redonne au créateur. Et c'est ce qu'on appelle, c'est la racine de ce qu'on appelle dans notre monde le maaser, la dîme. C'est-à-dire que si l'homme arrivait comme ça avec ses 10 sacs à partir du champ, alors il laissait un sac dehors pour les Kohanim et les Lévim. Alors, il le prenait même pas chez lui. C'est vraiment, il disait, c'est pas à moi. Et ça appartient à Malchut. Et donc, c'est pour ça que ça m'est interdit d'utiliser. C'est la racine spirituelle des choses. Et sur ça aussi, il y a aussi des écrits. C'est vrai, Oren. Oui. Donc, justement, le Rav a dit que c'était écrit dans beaucoup de de racines, beaucoup d'écrits très anciens, depuis 3000 ans, et chez les Kabbalistes, c'était une loi pendant des années. Donc on va commencer à lire les extraits à propos de cette loi spirituelle avec une prière. On sait que voilà, il y a comme ça des lois, on ne donne pas notre opinion sur ce que c'est. Mais par contre, ce qu'on peut demander du Créateur, c'est qu'il nous donne le désir adapté à ces lois dans la création. Et donc, pendant cette étude, on va prier pour chacun et pour tout le monde. Donc, dans le livre Bereshit, chapitre 28, verset 22, il y a Jacob qui dit au Créateur. Jacob est dit au Créateur. Il dit que donc, si tu, tout ce que tu me donneras, je t'en donnerai la dîme. Je donnerai la dîme pour toi. C'est-à-dire que tout ce que tu me donnes, 10%, je te le redonne. Ensuite, aussi dans le livre de Varim, il dit que tu donneras la dîme, tu donneras la dîme de toute la récolte de ta semence qui sort du champ année après année. C'est-à-dire que tout ce qui sort de ton champ, tu prends ton 10% et tu le donnes à la correction du monde. Troisième citation dans le livre Vaïkra, dit le Créateur, et tout dîme de la terre, de la semence de la terre, du fruit de l'arbre, c'est pour le Créateur. C'est saint pour le Créateur. Et si nous aussi on veut être les saints pour le Créateur, alors c'est de la manière dont un kabbaliste se comporte dans le monde. Maintenant, on va rentrer dans un cours qu'a donné le Rav sur Yaakov, Avinu, notre père, Jacob, qui dit que justement, je te donnerai la dîme pour toi. C'est justement un cours sur le maaser qui s'est passé la première fois. Donc on va rentrer vraiment dans ce cours avec des dessins et on va essayer de le suivre et avec une petite prière. Clip numéro 1, s'il vous plaît. Donc, on parle du fait que on a tout en tout 10 sphirotes dans l'âme. Et on n'est pas capable de travailler avec toutes les 10 sphirotes, mais seulement avec le désir de recevoir, dans le but de recevoir. Et on ne peut pas travailler avec lui, on a besoin seulement de faire sur lui un tzimtzum et de travailler avec le captage des 10 sphirotes, les 9 premières sphirotes. C'est-à-dire qu'on s'élève au-dessus de Malchut vers la neuf première. Et du fait que Malchut elle-même, on ne peut pas la corriger. Alors, tout ce qui est reçu dans Malchut, tout ce qui est reçu dans la dixième sphira, on doit le faire sortir de nous, se séparer de ça. Et c'est le signe du maaser, que tout ce que l'homme reçoit dans ce monde-ci, la dixième partie de ça, il doit s'en séparer et le donner pour la correction du monde, il ne peut pas l'utiliser pour son propre besoin individuel. Et ça, c'est la coutume du maaser. Et c'est quelque chose qu'on voit que c'est depuis déjà 3000 ans, de la Torah, on en parle. Donc, pourquoi est-ce que c'est précisément ici que se révèle le maaser? Parce qu'en fait, on ne peut pas monter sur l'échelle si tu ne te sépares pas de la sphère de base, Malchut, que tu ne sépares pas du désir de recevoir, parce que tout le reste, c'est au-dessus du désir de recevoir. Donc, tu te sépares de ce désir de recevoir, et après, tu t'élèves dans le désir de donner. C'est-à-dire que tu prends de Malchut tous les désirs et avec, tu montes comme ça toutes les neuf premières. Et c'est avec ça que tu continues toute l'échelle. En fait, c'est comme si l'échelle... Regardez, elle se trouve ici. Ça, c'est sa base. Malchut. Et tu ne la prends pas. Ce que tu prends pour la connexion, c'est le fait que tu élèves à partir de Malchut à chaque fois tes désirs de plus en plus grands, mais tu les inclus dans la neuf première. C'est-à-dire que toutes les chaînes, c'est les neuf premières. Et ici, c'est tout Malchut.
2: On
1: ne l'utilise pas, et c'est connu qu'on n'utilise pas juste la fin de la correction de Malchut elle-même. Parce que c'est le cœur de Pierre, c'est le désir qu'on ne peut pas corriger. C'est seulement dans le fait qu'on élève à chaque fois les Malchut aux neuf premières. Et les neuf premières, c'est les qualités du créateur. Voilà, disons que au-dessus de cette ligne verte, ça c'est les qualités du créateur. Toutes ces qualités du créateur, ce sont ses qualités. Et donc, moi, je suis Malchut. Et si j'ai mon désir de recevoir, je veux plus et plus et plus m'inclure dans les inclure dans Malchut. Alors, en stage, je monte dans les degrés d'échelle. Et donc, dans cette montée d'échelle, je suis inclus dans plus en plus dans le créateur, malgré mon ego, que je restreins, que je n'utilise pas. Mais évidemment, je ne le gère pas, je ne peux pas m'en séparer. C'est le moi. Donc, autant que possible, avec tout mon ego, d'être dans l'une des 125 degrés, ça s'appelle mon degré. C'est comme ça que cette échelle, elle marche. Mais quand on arrive à la fin d'échelle, à la fin de la correction, ce qu'on est capable de corriger, alors on prend tous ces degrés, tout ce qu'on a fait précédemment, et alors on descend la route et on la corrige à sa place. C'est elle, vraiment le grand zivug de la fin de la correction, ou alors on corrige toute la création. Vraiment, le Zohar, il en parle beaucoup, et on va l'étudier dans le Zohar. Question. Par rapport au Maaser, les Kabbalistes disent souvent que, voilà, le créateur s'en fiche si c'est la nuque ou par le cou qu'on tue l'animal. Encore, qu'est-ce que ça importe, ces mitzvot matériels avec la correction intérieure? Et comme cette séparation très claire. Et malgré tout, on voit que les kabbalistes, ils donnent à cette une importance très importante

0: l'action pratique, surtout de ce maaser-là. En fait, parce que c'est l'homme lui-même qui prend ça et qui donne pour la diffusion de la sagesse de la Kabbale. Et c'est comme ça que c'était chez le Rabash, comme ça chez moi aussi. Et c'est parce que le Bala Sulam ne jamais recevait l'étudiant s'il ne payait pas le maaser. Parler chez le Rabash pour la sagesse de la Kabbale. C'est comme ça que c'était une loi que on ne pouvait pas la transgresser. Chez le Basulam, carrément, il payait sur chaque cours. Voilà. C'est comme si tu payes comme ça une carte et tu rentres dans le cours. Et là, on parle d'un kabbaliste qui était censé faire étudier le monde entier. Parce que sans que tu participes en stade avec l'argent, c'est comme si tu ne redonne pas, c'est comme si tu ne sépares pas de malchut. Même si c'est juste comme ça, la dixième partie, et que, en effet, simplement je paye, voilà, hop, je peux payer comme pour toute chose. Mais c'est quand même une correction de très. Et les hommes ne sont pas capables de, voilà. Et les gens sont capables de payer pour tout, pour toutes sortes de belles choses, mais pour rentrer dans le cours et pour payer pour ça, c'est vraiment un grand problème. Tout d'un coup, c'est un problème sérieux, c'est un problème spirituel, vraiment spirituel. Et alors, vraiment, tu ne peux même pas le justifier, pourquoi est-ce que tu as besoin de payer. Dans toute autre action, tu peux dire, voilà, je posterai, alors bon, ben, je prends du plaisir, alors je paye. Là, en quoi est-ce que je dois payer? C'est vraiment quelque chose qu'on ne comprend pas, à quel point est-ce que c'est compliqué. Vraiment, cet endroit de la difficulté, c'est quelque chose de très spirituel. Donc, la ressource de la difficulté, c'est quelque chose de spirituel. Donc, probablement que la source pour réaliser cette voie spirituelle, c'est aussi spirituel. Et c'est pour ça qu'il y a un cours, comme tu dis, kabbaliste, et on s'impressionne pour que vienne la lumière. Il y a tant de discernement que je me suis noté des paroles du Rav. Voilà, quelque chose comme ça. Le maaser, ça signifie tout ce qu'on doit distinguer de lui-même, faire sortir de nous-mêmes, de cette sphère de malchut. Et donc, la montée dans les degrés, c'est que je suis inclus de plus en plus dans le Créateur, malgré mon ego, que je restreins de l'utiliser. De nouveau, on va lire et vraiment demander force, que maintenant, on ait la capacité de réaliser cette action. Qu'est-ce que cela veut dire de monter l'échelle des degrés? C'est quand je suis inclus dans le Créateur, de plus en plus, malgré mon ego, que je le restreins de l'utiliser. Ensuite, il y avait la clarification de notre cher Niv, et le Rav a dit que l'action, c'est quand l'homme, il prend à partir de son gain et le donne pour la diffusion de la sagesse de la Kabbale. Et c'est comme ça que le Kabbaliste le faisait. Et alors, il commence à nous expliquer la difficulté, vraiment la difficulté qu'on est capable comme ça de voyager dans le monde, de payer dans toutes sortes de restaurants, tous les plaisirs à l'infini. Voilà, à ça on donne en abondance. Mais pour réaliser la loi spirituelle, qui est de se séparer de cette dixième partie, avant de rentrer dans chaque chose spirituelle, c'est difficile. Pourquoi? Parce que c'est une loi spirituelle. C'est pas comme ça une question de chaler mon dollar ou de quoi que ce soit. C'est vraiment une question spirituelle où l'homme commence à clarifier pourquoi est-ce qu'il vit. Comme ça, il vit, il gagne, il boit, il dort. Pourquoi? Donc, essayons de comprendre et de ressentir, d'aider les uns les autres. Pourquoi est-ce que... Premier atelier. Premier atelier, 6 minutes. Pourquoi est-ce que l'homme n'a pas de problème de dépenser de l'argent dans la matérialité, mais dans la spiritualité, c'est un grand problème? 6 minutes, s'il vous plaît. Parce que comme Oren a expliqué, on ne voit pas le gain. On reçoit immédiatement le gain quand on paye comme ça pour toutes sortes de belles choses, quand on prend du plaisir. Mais ici, c'est comme si on ne voit pas de... Exactement, il est où le gain du fait que je paye le mas? Et c'est sûr que ça appartient à quelqu'un spirituel. C'est parce que dans la spiritualité, dans la matérialité, on voit une récompense constante. Mais dans la spiritualité, c'est comme si on se trouve dans un état de zéro. Et c'est aussi la question de la spiritualité. On a l'impression qu'il n'y a rien de bien qui vient. Donc, par exemple, c'est vraiment quelque chose de... Disons qu'on est, quand on est à l'université, si tu veux recevoir un diplôme, bon alors paye ton frais d'études. Voilà. Et donc, il paye, sinon il ne veut pas recevoir son diplôme. Maintenant, s'il arrive ici, si on lui dit la même chose, bon, ici c'est, voilà, t'as un frais d'études, tu veux payer la spiritualité. Alors, paye. Bon, quoi, est-ce qu'il ne paierait pas? Si, il paierait, c'est clair. Mais non. Non, je peux pas. C'est en fait quelque chose de différent. C'est vraiment un problème différent. C'est pas qu'il peut pas faire sortir l'argent pour la spiritualité, pour recevoir la spiritualité. Voilà, vous voyez, c'est, et on lui dit, si tu ne payes pas le master, tu vas pas avancer. Sinon, comment est-ce qu'il peut? C'est ce que le Rav dit.
1: On
0: voit d'une manière très belle.
1: Quand
0: l'homme commence à faire quelque chose, deux minutes plus tard, il essaie vraiment comme ça de voir si ça a eu un impact sur lui. Et donc, c'est tout comme ça. À chaque fois, on essaie de voir comment est-ce qu'on gagne des choses qu'on fait. Mais dans la spiritualité, il n'y a pas comme ça un temps de temps. C'est pas ma décision, c'est la décision du Créateur de quand est-ce que je recevrai cette récompense. Dans la matérialité, il y a une mesure d'à quel point est-ce que... Dans quelle mesure est-ce que je vais recevoir pour ma position, et si je vois une grande récompense, je paierai quelque chose de grand. Mais si je pense que c'est impossible de recevoir du plaisir de ça, alors il n'y a pas de point sur quoi payer. Là, c'est ça. Oui. Ça, on voit la différence aussi à partir de la sensibilité dans le choix, c'est-à-dire dans ce monde-ci où on voit que disons, il y a toutes sortes de choses qu'on paye, voilà, le loyer, toutes sortes de frais. Bon, je me dis, c'est comme ça, c'est facile. Mais ici, étant donné que c'est contre l'intellect, alors ici, on doit surmonter, c'est là toute l'obligation de se renforcer les uns les autres pour se surmonter ici. Oui, ça se relie justement à la première partie du cours où les mitzvot légères, c'est les mitzvot qui ne sont pas captées en nous. Et on a comme ça une tendance à changer la compréhension des sources pour pas faire ce qu'on entend ici. Et je pense que c'est la même chose avec le maaser. On change la définition, on dit que c'est pas comme ça quelque chose d'important, et c'est donc c'est facile de sortir tout ça. Et donc c'est seulement pour donner. Étant donné que c'est seulement pour acheter le Créateur, pour quelque chose d'acquérir la qualité du Créateur, quelque chose que tu ne peux pas ressentir, c'est beaucoup plus difficile. Oui, en fait, c'est vraiment l'essence de l'action. On fait beaucoup d'actions. Voilà, par exemple, prenez au cours. On fait un effort. C'est aussi une action sur laquelle les kabbalistes écrivent qu'on a besoin de faire cette action. Et c'est une action vers laquelle on est arrivé au cours. Et il est où la récompense? Est-ce qu'on reçoit une récompense? Est-ce qu'on ne ressent pas de récompense? C'est la même chose avec le maaser. Est-ce qu'on ressent la récompense ou on ne ressent pas la récompense? C'est une question.

force de la spiritualité. C'est vraiment quelque chose de la différence. L'inverse de la matérialité, pardon. Donc là, c'est vraiment la différence que je dois payer le maaser, mais en fait, j'ai aucun contrôle sur ce que c'est. Parce que quand je révèle ce que c'est que la... Oui, il y a des choses dans la vie où on sait qu'on les voit, on voit tout. Et il y a des choses qui sont entre l'homme lui-même, en fait. Entre l'homme et son créateur, comme on peut dire, c'est intérieurement, qui s'exprime par une action comme ça que on ne doit pas parler, donc qu'on ne doit pas vraiment en avoir honte, qu'on ne doit pas exprimer, etc. Voilà, c'est le Rav nous dit dans l'extrait numéro 4, il nous dit comme ça. Au moment où tu commences à prélever, peu importe combien de shekels, cela que tu aurais dépensé pour toute autre chose, sans compter, ici, c'est tellement difficile, et il y a tant de grandes questions, tant d'intentions, si ça vaut la peine ou si ça vaut pas la peine, pourquoi oui, pourquoi non, c'est pourquoi, rien que pour cela, ça vaut la peine de payer. Connais-toi toi-même. Il y a un tel slogan. Connais-toi toi-même. Par le maaser, c'est le mieux. Voilà, beaucoup aiment dire connais-toi toi-même, etc. Voilà, c'est une phrase très connue dans le monde. Et comment est-ce que l'homme peut se connaître de la meilleure manière? C'est grâce au maaser. Là, c'est des actions que l'homme fait. Il y a des calculs que l'homme fait. Donc, où est-ce que se trouve le roche dans le partout spirituel? C'est la racine de ce dont on parle. Le roche, c'est ce qui se trouve au-dessus de Malchut. C'est Malchut qui dit que, donc, c'est là où Malchut a dit que, là, je ne reçois pas, là, je repousse. Et c'est là où il y a tous les calculs. Avancer avec le désir, comme ça, le désir se remplit. Après le Tzimtzoum Alef, la première restriction, c'est pas si simple. Parce qu'il faut faire un rejet. Tout d'abord, kashyut, voilà. On dit que c'est pas à moi, je rejette. Et ensuite, on calcule. Donc, combien est-ce qu'on peut recevoir, comment, dans quelle forme? Il y a beaucoup de calculs comme ça. On dit que il n'y a pas un sage tel qu'un, quelqu'un qui a de l'expérience. Donc, le Rav, justement, nous dit, à partir du moment où tu commenceras à prélever, peu importe chez quel, même ce que tu auras payé pour toute autre chose, ici, c'est tellement difficile et tellement de grandes questions, tant d'intentions, si ça vaut la peine ou si ça ne vaut pas la peine. Pourquoi oui, pourquoi non? C'est pourquoi seulement, rien que pour cela, rien que pour faire ce calcul, ça vaut la peine de payer. Connais-toi toi-même, il y a un tel slogan, connais-toi toi-même, par le maaser, c'est le mieux. Le mieux de quoi? C'est pour se connaître soi-même. Encore un rapport du pain de la difficulté spirituelle qu'il y a dans le don du maaser, on l'a trouvé dans la prochaine phrase, l'extrait numéro 5. Le Rav dit que les pensées sur le maaser, sur la manière de le calculer, etc., lient nos pensées au Créateur. Elles nous aident à distinguer les doutes et à nous renforcer dans la lutte contre l'égoïsme. Ces états sont temps pour le développement spirituel. C'est étonnant de voir combien parfois il est difficile de se séparer de l'argent destiné à la progression spirituelle. Il est déjà plus facile de perdre la somme, et c'est parce que cet argent va à la correction. Donc, les corrections sont difficiles du point de vue de notre ego, et on veut ramener de la lumière, comme on l'a dit. Le but du cours, c'est de ramener de la lumière. Maintenant, on va ouvrir nos livres. C'est la note assortie 536. Ça se trouve dans le matériel d'étude. C'est aussi l'extrait numéro 6 dans l'extrait d'étude. Donc, encore une fois, note assortie numéro 536, c'est un petit article du Rabash qui s'appelle « Tu prélèveras la dîme ».

0: Tu prélèveras la dîme. C'est justement, ça vient de ce verset de la Torah qui dit que tu prélèveras la dîme de tout ce que tu donneras la dîme de toute la récolte de la semence qui sort du champ. Donc justement, le Rav, il le prend et il explique dans cet article. Donc justement, maintenant, on va prendre cet article. On va lire l'article dans les dizaines deux fois. C'est un article court. L'article n'est pas tellement simple, en fait. Donc on va lire petit à petit dans la dizaine deux fois. Et on va essayer de comprendre qu'est-ce que nous dit le Rabash, qu'est-ce qu'il demande, qu'est-ce qu'il répond, qu'est-ce qu'on ressent en rapport à ça. Ensuite, on va aussi clarifier ça dans un atelier. Plus après. Donc, pour l'instant, on va seulement commencer par lire. On a 4 minutes, s'il vous plaît. 536, tu prélèveras la dîme. Tu prélèveras la dîme. Et ils ont interprété « prélève la dîme afin que tu t'enrichisses ». Et à première vue, comment nos sages ont-ils interprété l'ordre du verset sur l'olishma? C'est-à-dire que l'intention est qu'ils donnent la charité afin de s'enrichir. Et il est possible de dire, selon ce qu'ils ont dit, « nous ferons et nous entendrons ». L'intention est que, par l'action, ils parviendront à l'aspect de nous entendrons, que l'action agit sur l'intention. Il s'ensuit que l'homme, au moment du don de la dîme, c'est-à-dire l'action du don, doit orienter afin que tu t'enrichisses, c'est-à-dire qu'il mérite l'aspect du désir et de l'attrait de donner. C'est-à-dire, comme l'action est don et non réception, ainsi il méritera que même sa pensée et son intention soient seulement données et de ne rien recevoir en retour. Et encore, il est possible de dire, tu prélèveras la dîme, c'est-à-dire, prélève la dîme sur l'action. Et si tu fais une action du don, tu prélèveras la dîme. Alors tu mériteras que même l'intention soit dans l'aspect du don, et non dans la réception. Et qu'en sera-t-il ensuite, afin que tu t'enrichisses? Car il est impossible de recevoir le bien et le plaisir, appelé richesse du Créateur, avant qu'il n'ait équivalence de forme. Et alors, quand il méritera que même l'intention soit dans le but de donner, alors il méritera de recevoir la richesse, appelée que tu t'enrichisses. On va lire de nouveau.
1: Maamar 536.
0: Article numéro 536, notre assertion numéro 536, tu prélèveras la dîme. Tu prélèveras la dîme, ils ont interprété. Prélève la dîme afin que tu t'enrichisses. Et à première vue, comment nos sages ont-ils interprété l'ordre du verset sur le lolishma, c'est-à-dire sur que l'intention est qu'il donne la charité afin de s'enrichir. Et il est possible de dire, selon ce qu'ils ont dit, nous ferons et nous entendrons, que l'intention, que par l'action, ils parviendront à l'aspect de nous entendrons. Que par l'action, que l'action agit sur l'intention. Il s'ensuit que l'homme, au moment du don de la dîme, c'est-à-dire l'action du don, doit orienter afin que tu t'enrichisses. C'est-à-dire qu'il mérite l'aspect du désir et de l'attrait de donner. C'est-à-dire comme l'action est don et non réception, ainsi, il méritera même sa pensée et son intention soit seulement de donner et de ne rien en retour. Et encore, il est possible de dire, tu prélèveras la dîme, c'est-à-dire prélève la dîme sur l'action. Et si tu fais une action de don, tu prélèveras la dîme. Et alors, tu mériteras que même l'intention soit dans l'aspect du don et non dans la réception. Et qu'en sera-t-il ensuite, afin que tu t'enrichisses, car il est impossible de recevoir le bien et le plaisir, appelé richesse du Créateur, avant qu'il n'ait l'équivalence de forme. Et alors, quand il méritera que même l'intention soit dans le but de donner, alors il méritera de recevoir la richesse, appelée afin que tu t'enrichisses. Oui, le Rabash nous dit ici, tu prélèveras la dîme afin de t'enrichir, c'est-à-dire de mériter l'aspect du désir et d'attrait de donner. C'est-à-dire, comme l'action est don et la réception, alors il méritera que même ses pensées et son intention soient seulement de donner et de ne recevoir rien en retour. Donc maintenant, on va rentrer dans notre prochain atelier et la question, elle est comme ça. C'est quoi la question qu'élève le Rabash et c'est quoi sa réponse? Qu'est-ce qu'on ressent par rapport à ce processus de développement qui est décrit ici? Encore. Dans le texte qu'on vient de lire, c'est quoi la question qu'élève le Rabash et c'est quoi sa réponse? Et qu'est-ce qu'on ressent par rapport à ce processus de développement qui est décrit ici? 6 minutes, s'il vous plaît. La question qu'il pose ici, c'est comment est-ce que c'est possible qu'il ait écrit? Tu donneras le maaser, c'est-à-dire que c'est une mitzvah comme ça, c'est-à-dire que c'est par rapport au don de donner, comme toute mitzvah, etc. Et là, il dit que c'est afin de t'enrichir. Comment est-ce que c'est possible? Voilà, c'est écrit comme ça. Donc la réponse que j'ai compris, c'est que tout ce qu'on reçoit du Créateur, c'est dans le but, dans l'équivalence de forme. Dans le Tzimtzum, maaser, il me réfléchit, alors on se met dans le clé de don, et pas dans le cube de réception. Et en fait, c'est l'intention... corriger justement le maaser, c'est si l'homme demande sur ça la correction de l'intention, alors en cela il s'enrichit. Le Rabash il pose une question ici sur quelque chose qui est soi-disant quelque chose de matériel et comment est-ce que l'homme peut gagner en cela. Et la réponse est que, en fait, tout doit être dans l'intériorité. Et même dans l'intériorité, et si l'intention est correcte, alors même l'action matérielle, elle devient une action spirituelle. Et donc maintenant, la question c'est, qu'est-ce que tu as l'intention de faire quand tu as fait cette action? Et à quel but est-ce que tu voulais arriver? Pour que toi, tu reçois du plaisir de ça ou que le Créateur prenne du plaisir de ça?
2: Oui,
0: tout l'article, c'est vraiment une grande question et ça commence pour moi avec nous ferons et nous entendrons. Voilà, qu'est-ce que c'est que... Qu'est-ce que nous ferons et qu'est-ce que nous entendrons? C'est comme si, comme ça, c'est... Tu t'enrichisses. Et qu'est-ce que c'est que... Qu'est-ce que c'est que l'argent que l'on gagne ici? C'est le désir véritable de donner. Oui, tout d'abord, on ressent que le Rabash, dans les choses qu'il écrit, il révèle beaucoup de sensibilité. Et il nous fait attribuer cette mesure d'une bonne manière. Et maintenant, la question qu'il pose, c'est comment est-ce qu'à partir du don, on peut s'enrichir? C'est comme s'il y a une problématique ici. Et donc, il renforce cette perception en ce qu'il nous dit que dans le maaser, justement, on mérite l'intention et arriver à cette décision qu'à partir de cette clarification du surmontement, justement, on acquiert la richesse. Le Rabash nous donne ici une certaine explication sur ce que ça veut dire que quand on dit et tu t'enrichiras, qu'en fait tout dépend de l'équivalence de forme avec la même force dedans. Le Rav nous a donné dans l'une des dans l'un des extraits que les amis nous ont donné, il a dit qu'on élève les malchoutes, les parties de malchoutes aux neuf premières. Et c'est comme ça que petit à petit, je suis inclus dans le Créateur de plus en plus. Donc c'est vraiment la même chose dans l'article où on peut faire cette action, cette action à partir de l'intention de don. Et donc on peut dire que tu t'enrichiras, que t'inverseras tes kilim, quelque chose dans ce signe-là. Bon, en fait, le rabâche, il parle de l'endroit où dans nos kilim, on ne voit pas la cause et la conséquence. On ne voit pas que si l'on fait une action, alors ensuite on recevra une récompense, une richesse, c'est-à-dire que tu donnes et tu reçois. Et ça, on peut l'expliquer seulement par les kilim des dons. C'est-à-dire que l'action en ce que je donne le maaser, c'est une action spirituelle. Et la récompense aussi, c'est une récompense spirituelle. C'est de ça dont il parle ici, que de l'olishma, on arrive à l'olishma, nous ferons et nous en donnerons. C'est en fait la cause et la conséquence. Et c'est justement ici qu'il y a la chose spirituelle, que je reçois de ça les kilim de don. Mais c'est une action spirituelle. Oui, on dit que si après, ensuite, suite aux actions, il y a les intentions sont attirées, et c'est vraiment la question du rabâche. Comment est-ce que notre action, elle agit sur l'intention? La réponse qu'il donne, c'est qu'en fait, c'est à partir de la loi de l'équivalence de forme, qu'à partir de, seulement à partir de ça, on fait cette action qui s'appelle le don, sans calcul du tout. Et c'est en ça qu'on se fait ressembler avec l'idée du Créateur, qui est tout le monde donné. Et c'est en cela qu'on mérite de s'enrichir. En quoi? Seulement dans les kilim de don. C'est en cela qu'on s'enrichit. Il y a ici une question une question problématique ici. C'est comment est-ce que cette action qu'on fait, on peut dire, on peut la faire dans l'olishma. Comment est-ce que c'est possible de faire une telle chose? Et là, il explique qu'en fait, à partir de l'action, tu recevras la bonne action. Et donc, cette action elle-même. Chaque année, on participe comme ça dans cette inscription des participations des personnes. Et à chaque fois, on essaie de voir comme ça qui. Qui est monté, qui est descendu dans les actions. Et donc ici, le rabâche nous dit qu'on ne peut pas recevoir le désir et le bien du Créateur sans équivalence de forme. Et alors, quand il méritera que son intention aussi soit dans le but de donner, alors il mériterait de recevoir la richesse, ce qui s'appelle que tu t'enrichiras. Il y a la richesse supérieure, la lumière supérieure, la lumière dans laquelle on se trouve et on se développe jusqu'à ce que l'on ressemble à lui. Et les kabbalistes, ils nous disent comment s'organiser nous-mêmes pour pouvoir vraiment le capter en nous-mêmes. Qu'est-ce qui est écrit dans l'étude des 10 sphirot? La lumière supérieure n'arrête pas de donner aux inférieurs, même pas un instant. Celui qui mérite cela, il est celui qui est riche. Combien est-ce qu'il reçoit? Dans la mesure où il reçoit, c'est dans cette mesure qu'il est riche. Dans l'échelle des degrés, justement, le Rav, il l'a décrit tout à l'heure. Donc justement, on continue dans la prière pour qu'on ait l'intellect pour aller poursuivre les kabbalistes vers la lumière supérieure. Dans l'extrait numéro 7, on dit le rabâche comme ça. C'est comme ça un extrait de la notion de Miskena. Tu prélèveras la dîme afin que tu t'enrichisses. car par cela qu'il donne le maaser, c'est-à-dire l'action sans raison, et il dit que ce maaser est saint. Par ce mérite-là, il a la richesse dans un autre endroit, c'est-à-dire dans l'aspect de raison, de connaissance, appelé richesse. Donc même le rabbin, il pose une question sur ça. Dans l'article précédent, il dit, qu'est-ce que c'est que tu prélèves la dîme afin que tu t'enrichisses? C'est comme ça, donner dans le but de recevoir. Donc ça vaut la peine de donner maintenant, parce qu'ensuite je vais recevoir quelque chose de mieux. C'est comme ça, comme un... quelque chose comme une farce. Et donc là, le rabbin nous dit non, justement. En fait, que tu donnes le maaser, c'est-à-dire l'action sans connaissance, sans raison, et il dit que ce maaser est saint, par ce mérite-là, il a la richesse dans un autre endroit. C'est quoi la richesse dans un autre endroit? C'est-à-dire qu'il y a l'homme qui mérite la qualité du don, et alors il peut déjà recevoir, réaliser le but de la création. Le but de la création, c'est de faire du bien à ses créatures. C'est-à-dire que l'homme veut, le créateur veut faire du bien à ses créatures, et donc il ne lui manque pas d'argent ou d'abondance. C'est justement, c'est à l'inverse, que lui, il a l'infinité, Ein Sof. Simplement, on ne sait pas le recevoir. Donc, on doit faire ce travail, faire le timsoum, travailler avec Massach et Lumière Réfléchie, et alors on peut recevoir dans le but de donner. Et ça, c'est déjà dans un autre endroit.
3: Et
0: grâce à cela, il a la richesse dans un autre endroit, c'est-à-dire dans l'aspect de raison, de connaissance, appelé richesse. Oui, c'est écrit que connaît le Créateur ton Dieu, voilà, la connaissance. Donc ça, on peut le mériter que si on fait cette action. Clip numéro 2, s'il vous plaît. Chacun et chacun, par rapport à sa malchut, par rapport à sa dixième partie, il doit donner le maaser. C'est pas une action de combien est-ce qu'il y en a et combien est-ce qu'il n'y en a pas. Disons, on en a plein dans le groupe, comme ça. On a plein de groupes, on a plein d'argent dans le groupe. Peu importe d'où, peu importe. Ici, je parle de la correction intérieure de l'homme. L'homme ne veut pas avancer dans la spiritualité s'il ne prélève pas le maaser. C'est depuis le premier jour où existe le Kabbalah, cette condition existe en correspondance avec Malchut, la deuxième partie qui ne peut pas se corriger elle-même. Que ce soit clair pour chacun. Je reçois 90% de ce que je gagne. C'est tout. Simplement, c'est tout. Il n'y a pas plus, il n'y a pas moins. Vous savez comment est-ce que c'était comme ça à l'époque où l'on vivait selon les lois de Kabbal. L'homme faisait passer son troupeau. Elle comptait 1, 2, 3, 4, 5, 6, 7, 8, 9, 10. Le dixième, il le mettait de côté. Une chèvre, disons, par exemple, une vache, ou par exemple, c'est de la même manière avec les sacs de farine qu'il avait récolté comme revenu de son travail. C'est très simple. Voilà, la dixième partie, il la mettait immédiatement dans son entrepôt, puis il l'a donnée. Il l'a donnée pour l'usage du peuple. Ça s'ajoutait en plus à toutes sortes d'impôts qui existaient en dehors de ça. Ici, on étudie ces différentes parties. 1%, 2%, les 10%, toutes ces différentes parties que l'homme doit prélever dans notre monde, elles correspondent par copie, vraiment par empreinte, aux parties des désirs qu'on ne peut pas corriger. Il ne faut pas se regarder les uns les autres en cela. Le fait qu'on donne à l'un la possibilité de gagner des millions et à l'autre à peine de quoi vivre, le plus pauvre qui vit en se tenant en coin d'une rue et en recueillant l'aumône, il doit payer le maaser. C'est comme ça que c'est écrit. Et le plus riche doit lui aussi, avec exactement la même précision, prélever le maaser, payer le maaser. Sinon, tout l'effort est vain. C'est dommage. C'est vraiment l'homme qui ne le fait pas, c'est dommage qu'il vive avec nous, qu'il existe avec nous ensemble. C'est vraiment, ça ne l'aidera pas. Ça ne l'aidera pas. Vraiment, moi, quand je suis entré étudier chez le Rabash, un mois plus tard, Un mois plus tard, un homme responsable de la collecte du Maaser est venu vers moi et m'a dit, chez nous, il est d'usage de remettre 10% au bénéfice du rabash. J'ai simplement pensé comme ça, 10% de ce que je gagne, c'était beaucoup d'argent. J'avais une grande entreprise, j'étais assez aisé. Et il le présentait simplement. C'est ce que tu es obligé de faire. C'était vraiment très difficile de m'y habituer parce que quand je lui ai amené des jeunes étudiants comme ça, des garçons complètement laïcs, vraiment, il m'a dit, il leur a dit, tous doivent se marier et tous doivent payer 10% de maaser. Maintenant que je les avais reçus, j'avais à peine réussi à les amener étudier. Maintenant tu me dis que de leur dire une telle chose. Ces gens-là, ils veulent même pas se marier. Pourquoi se marier? C'est comme ça, c'est un jeune homme. Et lui, il me disait, je ne les accepte pas. Pourtant, il mourait d'envie d'avoir des élèves. Vous comprenez, vraiment, c'était un homme qui attendait constamment que quelqu'un vienne écouter cette Torah. Et pourtant, il disait, je ne les accepte pas. Bon, moi, je lui ai dit, bon, d'accord, mais le maaser. Et lui, il m'a répondu, je ne veux rien entendre. Celui qui n'est pas marié et qui ne paie pas le maaser, il n'entre pas dans ma classe. Et vraiment, ils n'entraient pas. C'était tellement difficile pour moi, vraiment. Je voulais payer à leur place. Mais c'est impossible. Le mensonge ici, il n'aidera pas. C'est vraiment, j'étais vraiment prêt. J'étais tellement comme ça, vous comprenez, comme ça, j'avais déployé tellement d'efforts pour les amener. Je désirais tellement qu'ils commencent à étudier. C'est vraiment, j'étais prêt à tout donner. Simplement que c'était devenu tellement cher pour moi. Et soudain, il a mis devant moi de telles conditions que je ne sais pas comment est-ce que j'ai réussi à l'expliquer. Mais ils l'ont accepté. Ils l'ont accepté.
3: Ken, chez l'autre,
0: question, chers amis, vous aussi dans le monde, aussi ici, chaque question qui s'élève sur ce sujet-là, donc on a parlé de la racine spirituelle du maaser, on a parlé de d'où est-ce que ça vient, oui. Le Rav a dit que l'avancement spirituel, ça s'exprime selon le maaser. Maintenant, de quel moyen est-ce qu'il faut faire ça? Parce que aujourd'hui, c'est juste quelques clics dans le téléphone et c'est tout, on a fini.
3: Question,
0: l'extrait numéro 7, je pense que le Rav y répond. Cette question, c'est de 2014. Où le Rav a dit comme ça. Par quelle force est-il possible d'acquérir une part du chemin spirituel par le maaser? Le fait que l'homme donne, qu'il transmet le maaser à un organisme qui s'occupe de la correction générale de toute la brisure, de tout le monde. Par cela, il a déjà fait ce qui lui revient. C'est justement une mitzvah dans l'action qui est la plus simple. Elle est difficile, car elle est vraiment très pratique. C'est-à-dire que ce dixième de mon gain, je le remets, et je le remets assurément, et je suis assuré que ça va vers la correction. Et dans toutes mes autres actions, je ne suis sûr de rien. Il n'y a pas une telle chose, car je l'ai fait moi-même. Ici, je ne fais pas. Ici, je transmets seulement ma force à l'usage par l'ensemble du groupe. C'est pourquoi, du point de vue de l'action, c'est l'action la plus facile et la plus difficile. C'est-à-dire qu'elle est la plus difficile, parce que renoncer, c'est difficile. Parce que qu'est-ce que je ferai avec tout ça? C'est vraiment une toute sorte d'action. Donc, mais c'est la plus facile, parce que peu importe ce que tu fais, c'est quand même correct. Ensuite, avec l'expérience, il y aura beaucoup d'intentions qui vont venir. Je voulais rajouter qu'il y a beaucoup de personnes dans le monde qui paye le maaser à partir de leurs gains pour le bien de corps, etc., etc. Mais moi, de manière personnelle, je peux partager, avant que je vienne à Nebarour, voilà, je payais le maaser et je vais payer le maaser à partir de mon gain. Et pour le bien de ce que je pensais que c'était utile pour la correction du monde. Seulement ensuite, quand je suis venu à Nebarour, que j'ai ressenti qu'ici, alors j'ai ressenti que tout le maaser que je donne à Bnei Baruch, j'ai essayé de comprendre qui je suis, c'est quoi Bnei Baruch, c'est quoi cette place dans le monde, qu'est-ce qui va se passer avec tous ces shkalim, tous ces shekels.
4: Regarde
0: ce que nous dit le Rav. Qu'est-ce qu'on disait chez le Rabash? Tout celui qui veut étudier maintenant chez le Rabash, c'était de coutume qu'il donne le maaser au Rav. C'est pas l'étudiant comme ça qui dit le maaser pour ce corps-ci ou pour ce corps-là. C'est, il donne le maaser pour celui de qui il étudie, pour que le supérieur lui-même décide en quoi est-ce qu'il utilise. C'est-à-dire qu'on... Et donc chez le Rav, c'était pour le Rabash. Pareil ici chez Bnei Baruch, ce que le Rav a décidé, c'est que le maaser, il ne veut pas au Rav en son temps. Mais c'est que le maaser va vers la correction du monde. Aujourd'hui, à Bnei Baruch, tous les maasers qu'on reçoit de tous les amis et les amis eux, tout vient vers la correction du monde. Et dans le fait que je paye le maaser justement à Bnei Baruch, en cela, je clarifie qu'est-ce que c'est que ce chemin vers lequel je vais participer dans le Baruch. Et justement, c'est cette clarification qui est très importante. Où est-ce qui je suis et qu'est-ce que c'est que cette société pour moi? Merci pour la question, Gilad. Encore des questions, oui. Oui, et qu'est-ce que tu peux donner, Gilad?
5: Ekaterinbourg,
0: s'il vous plaît. Merci beaucoup, chers enseignants. C'est une question pour le maaser dans la dizaine. Là, c'est comme ça une question. C'est une question sur l'importance. Donc, on voulait poser une question du point de vue de l'enseignement, quand on étudie avec les nouveaux. Est-ce qu'on doit dire que c'est vraiment juste la racine ou est-ce qu'on doit aussi dire qu'on le paye? Voilà, on veut parler de l'importance. La question n'était pas très claire. Est-ce que tu peux la dire de nouveau?
5: Если мы объясняем оплату массера для студентов, мы должны
0: отталкиваться. Est-ce que si on explique le массер aux étudiants, est-ce qu'on doit l'expliquer selon simplement selon la source spirituelle, ou est-ce que c'est par rapport à l'importance de l'action? Donc, ce que l'on étudie au cours, c'est comme ça qu'on doit l'expliquer. Voilà, à partir des sources, et rien de plus. Donc, on a cette équipe sublime des justes cachés qui nous font tous ces extraits qui nous les rassemblent. Et justement, dans les racines, dans les sources, on a essayé de chercher tous les extraits sur cette action spirituelle. Comment est-ce que les kabbalistes le faisaient dans les générations précédentes? Comment est-ce que le Rabash, le Baal HaSulam, comment est-ce que le Rav s'est rapporté à ça? Et comment est-ce qu'il s'occupait de tous les étudiants qui venaient chez le Rabash? Justement, comme on explique ce cours-ci, c'est comme ça que tu dois l'expliquer aussi. J'espère que je t'ai répondu. Vas-y, Ofer.
6: Toda.
0: Merci. Maintenant, Oren, tu nous as raconté ton impression personnelle. Dans l'action qu'on a lu du Rabash le matin, il parlait de la mitzvah légère qui, au final, c'est le calcul personnel de chaque homme et homme. Et ici, ma question, c'est un sujet tellement important d'un côté, et d'un autre côté, c'est un calcul personnel. Maintenant, chacun a sa dizaine et son groupe. Comment est-ce que c'est possible de

0: Enfin, c'est ça. À chaque fois, on donne l'importance, on fait ça, mais.
1: C'est...
0: Mais de... naturellement, on oublie ça. Donc, comment est-ce qu'on fait face à ça? D'un côté, c'est un calcul personnel, mais d'un côté, il y a aussi le calcul collectif auquel on doit faire face. Bah, il y a encore, on a encore des choses comme ça dans la vie. Il y a l'importance du cours du matin, l'importance de la préparation, l'importance de toutes sortes de choses. Donc, c'est pour ça qu'il y a une dizaine. Et on peut, dans la dizaine, vraiment parler de... Là, par exemple, le roche de la dizaine peut décider maintenant, ou le chat et Gabaye, peu importe comment est-ce que la dizaine s'occupe de ça, c'est maintenant, ils disent que, ok, maintenant, on parle de l'importance du maaser. C'est vraiment, c'est comme de manière générale, comme on donne l'importance du chose, la grandeur de ce sujet, sa racine spirituelle, la dizaine, elle a le rôle pour l'éveil spirituel. C'est pas comme ça pour quelque chose d'autre. Donc la dizaine, elle peut justement discuter sur la grandeur du maaser. Elle peut, voilà, comme ça, prendre des kibbutz du rav, les explications du Rav. La dizaine peut faire et discuter de toutes ces choses pour faire avancer les amis. Merci.
2: Santiago.
3: Queridos amigos, ¿se afecta el crecimiento y el desarrollo de la espiritualidad si algunos amigos de la decena no dan su diezmo?
0: Est-ce que ça agit vers l'avancement spirituel si une partie des amis dans la dizaine ne paye pas le maaser? Merci, notre cher Rodolphe, le plus cher et le plus important. Donc, dans la première partie du cours, le Rav était comme ça dans un cours avec beaucoup de questions et beaucoup de problèmes qui étaient discutés. Et il y a comme ça quelque chose qui était. Tout était mélangé. Je vais prendre ta question et je vais te la retourner. Est-ce que, par exemple, ça influence l'avancement de la spiritualité si quelqu'un ne vient pas au cours du matin? Vraiment, il faut clarifier qui on est, qu'est-ce qu'on est, qu'est-ce qu'on veut faire avec cette chose qu'on fait dans la vie, aujourd'hui maintenant. On se trouve vraiment dans un champ de la lumière supérieure. Et les kabbalistes, ils nous étudient qu'est-ce qu'on peut faire dans ce monde-ci pour nous faire ressembler à lui. Est-ce qu'on veut faire? Est-ce qu'on veut pas faire? Est-ce qu'on fait aujourd'hui, demain, après-demain? C'est en fait ici, on parle de la loi qui agit dans la spiritualité, dans le monde. Le kabbaliste qui est relié à la lumière supérieure, il se lève tôt le matin et il étudie. Le kabbaliste, il se relie au Rav. Le kabbaliste, il se relie à la diffusion. Le kabbaliste, il paye 10% de ce qu'il reçoit. Ce qu'il reçoit du Créateur, il le redonne à la correction du monde, à celui qui s'occupe de la correction du monde. Et c'est ça les lois ici. Et comme dit Offer, nous, en tant qu'amis, on peut aider les uns les autres à comprendre la grandeur de cette position et de ce que le Créateur nous permet de réaliser ces lois. Est-ce qu'on, en tant qu'on va pouvoir réussir, on va réussir. Ce qui va rester, va rester. Voilà. On ne peut pas comme ça trancher. Bon, je voulais aussi accentuer quelque chose ici. Oui, juste avant ça, Oren, je vais te lire un très court extrait. C'est justement sur ce point-là, nous dit le Rav. L'intention est que, par cela, je deviens une partie d'une société qui tout entière paie le maaser, et par cela, nous nous relions entre nous et au Créateur. Et encore un point sur cette question. Donc, dans le fait que je deviens une partie d'une société qui paie tout un seul maaser, par cela, on se relie au Créateur. Donc oui, Oren. Donc des fois, on a tout le temps ce... Tout le temps, c'est qu'on trouve de nouvelles embrouilles, de nouvelles confusions. Des fois, on trouve des confusions comme ça qui, où l'homme dit que je sais que les kabbalistes donnent le maser. Je sais. Mais moi, je donne déjà tant à la société, à la diffusion, vraiment, des heures de tout mon temps. Et c'est ça mon maaser. Mais c'est vraiment une confusion, il n'y a pas une telle chose. Le maaser, comme on a étudié, c'est combien de je reçois par mois dans ma poche, combien est-ce que j'en redonne au Créateur. Donc, tout ce que l'on ressent dans le fait que on trouve cette, il y a pas une Torah nouvelle, c'est cette même Torah qu'on avait toutes ces années et qui se trouve devant moi. Donc, ça vaut la peine de donner à la lumière supérieure de dominer sur l'ego, qu'il ne donne pas toutes sortes de mensonges et toutes sortes de tactiques pour nous embrouiller. Donc, notre temps est fini et on espère qu'à partir de la connexion qu'on a fait aujourd'hui dans le cours, on va pouvoir attirer sur nous la lumière qui va nous aider à recevoir sur nous toutes les forces d'Alam pour s'élever au-dessus du désir de recevoir et adhérer à nos enseignants, sortir du monde imaginaire et arriver au monde véritable. Prions. Bientôt, on descendra pour la Soudat Khumus et avant ça, chantons une chanson. 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
1: Bonjour les amis. Dans la première partie du cours, nous étudierons d'un cours enregistré du 30 septembre 2002 sur l'article du Rabash « Qu'est-ce qu'une mitzvah légère ou facile ?» des écrits du Rabash volume 1. Nous lirons l'article en dizaine, nous avons pour cela 25 minutes. Écrits du Rabash, volume 1, article 26. Qu'est-ce que une mitzvah légère ? Il est écrit : et ce sera parce que vous écouterez ces lois, le Créateur ton Dieu gardera pour toi l'alliance qu'il a jurée à tes pères, et il t'aimera et te bénira. Et Rashi explique : et ce sera parce que vous écouterez. Si ce sont des mitzvot légères, que l'homme foule du talon, vous écouterez et il gardera pour toi sa promesse. Jusqu'ici, ces mots. Et il faut comprendre ce qui est écrit. Si ce sont des mitzvot légères, que l'homme foule du talon, vous écouterez, le Créateur peut donner ce que il a promis au Père. Et si l'on n'accomplit pas les mitzvot légères, le Créateur ne peut pas donner ce qu'il nous a promis. Il ne faut pas dire que l'intention est que même les mitzvot légères doivent être gardées. Il aurait fallu dire simplement que si une mitzvah manque parmi les 613 mitzvot, vous ne recevrez pas ce qu'il a promis au Père. Mais du fait qu'il est écrit mitzvot légères, il semble que cela, précisément, c'est parce qu'elles sont légères. Et à cause de cela, le Créateur ne peut pas donner le bien et le plaisir. Il faut donc comprendre précisément les mitzvot légères sont la cause. Il faut donc comprendre pourquoi précisément les mitzvot légères sont la cause, comme si elles empêchaient de donner le bien et le plaisir aux êtres créés. Voici que nos sages ont dit à Avot : sois aussi attentif à une mitzvah légère qu'à une grave, car tu ne sais pas la récompense de chaque mitzvah. Cela aussi demande à être compris. Qu'est-ce qu'une mitzvah légère ? Et qu'est-ce qu'une mitzvah grave ? Mais aussi la raison pour laquelle il faut être attentif à une mitzvah légère comme à une grave. Cela aussi demande à être compris. Car ici, il semble que nous devons être attentifs à une mitzvah légère comme à une grave, uniquement parce que nous ne connaissons pas la récompense des mitzvot. Mais si nous connaissions la récompense de chaque mitzvah, il serait permis de faire une différence dans l'attention portée. Peut-on dire une telle chose ? Et pour comprendre ce qui précède, il faut d'abord savoir ce que sont les 613 mitzvot qui nous ont été donnés à accomplir pour le bénéfice de qui elles ont été données. Voici que nos sages ont dit, Avot, et voici leurs mots, Rabbi Hanania ben Akashi a dit, le Créateur a voulu donner du mérite à Israël, c'est pourquoi il leur a donné beaucoup de Torah et de mitzvot. Et dans l'article « Introduction à la sagesse de la Kabbale » section 1, il explique là-bas la question de « donner du mérite à Israël ». Que cela vient du mot « mérite et purification ». Ce qui signifie que la Torah et les mitzvot, que par la Torah et les mitzvot, nous parvenons à la purification. Et il explique là-bas ce que nous avons à purifier. Et il dit, puisque par nature nous sommes nés avec le désir de recevoir pour notre propre bénéfice, et que cela nous sépare du Créateur, car dans la spiritualité, la différence de forme cause l'éloignement et la séparation, et afin que nous ayons l'équivalence de forme appelée force de don, et cela est contre notre nature, Il est donc difficile de travailler en vue de données. Et pour cette raison, il nous a été donné la Torah et les mitzvot, par lesquels nous pouvons recevoir la force de surmonter et nous pouvons travailler en vue de données. Selon ce qui a été dit, il faut interpréter, le Créateur a voulu purifier Israël afin que, par la purification, il soit digne de recevoir le bien et le plaisir, ce que il désirait nous donner, et nous n'avions pas de récipient qui soit adapté à l'abondance. Il s'ensuit que la Torah et les mitzvot nous ont été donnés comme préparation, afin que, par le fait que nous nous purifions nous-mêmes, nous puissions recevoir le bien et le plaisir. Il en résulte que la question de l'accomplissement de la Torah et des mitzvot est pour notre propre bénéfice, c'est-à-dire que par cela, nous pouvons recevoir le bien et le plaisir. Il s'ensuit, selon cela, que quand l'homme peut-il recevoir le bien et le plaisir ? Précisément, lorsqu'il peut travailler sans récompense. C'est-à-dire, précisément, lorsqu'il ne se soucie pas de son propre intérêt et que toutes les actions qu'il fait sont uniquement pour le bénéfice du Créateur, alors il est apte à recevoir le bien. Parce qu'il possède déjà l'équivalence de forme, et alors il est considéré qu'il a des récipients dans lesquels l'abondance peut subsister et ne pas se corrompre, ce qui est considéré comme des récipients purs de l'amour de soi. Mais ils sont corrigés dans le désir de donner. C'est pourquoi ils ont l'équivalence avec l'abondance, qui vient uniquement parce que son désir est de donner. Et dans de tels récipients, l'abondance peut subsister. Et apparemment, il semble que celui qui veut recevoir le bien et le plaisir et jouir du monde et avoir une vie heureuse, que doit-il faire ? Acquérir des récipients de dons, afin qu'ensuite il puisse recevoir le bien et le plaisir. Et selon cela, on pourrait dire qu'il s'occupe du don afin d'atteindre ensuite la réception. Et cela ressemble à celui qui donne en vue de recevoir ce qui s'appelle l'olishma. Et la réponse est que, en vérité, l'homme doit aspirer à s'attacher au Créateur, c'est-à-dire parvenir à une sensation dans les organes, que tout plaisir qu'il veut recevoir soit selon la vérité. Et la vérité est que l'homme doit arriver à un état où il a la capacité de dire tout, de tout son cœur, « Béni soit notre Dieu qui nous a créés pour sa gloire ». C'est-à-dire que l'homme remercie grandement le Créateur de l'avoir créé pour la gloire du Créateur, c'est-à-dire pour accroître la gloire du Créateur dans le monde, c'est-à-dire que tous verront sa grandeur dans le monde. Et c'est comme il est écrit, Midrash Rabba Bereshit, au moment où le Créateur a voulu créer l'homme, les anges ont dit devant lui, « Qu'est-ce que l'homme pour que tu te soucies de lui, et le Fils de l'homme pour que tu t'en soucies ? Pourquoi as-tu besoin de ce problème ? À quoi ressemble-t-il ? Un roi qui avait une tour remplie de toutes les bonnes choses, mais il n'avait pas d'invité. Quel plaisir le roi a-t-il de l'avoir rempli ? Aussitôt, ils dirent devant lui, « Fais ce qui est bon pour toi. » Et il faut comprendre ce que nous enseigne cette discussion qui eut lieu entre le Créateur et les anges, comme si le Créateur avait besoin qu'il soit d'accord avec la création de l'homme. Et il faut interpréter que la question du débat avec les anges vient nous enseigner sur le but de la création de l'homme, c'est-à-dire pour quel objectif l'homme a été créé. Et le Créateur dit, quelle est votre sens, votre question ? Qu'est-ce que l'homme pour que vous vous en souveniez ? Ce qui signifie que les anges ont demandé, qu'est-ce que l'homme peut recevoir du fait que tu as créé le monde dans le but de faire du bien à tes créatures ? et qu'ainsi tu as imprimé en lui le désir de recevoir du plaisir et de la jouissance. N'est-il pas alors dans une différence de forme avec toi? Et il n'y a aucune dvekoute ni connexion avec toi. Et comment sera-t-il capable de recevoir le bien et la jouissance? À cela vient la réponse du Créateur. L'homme travaillera en vue de donner et non en vue de recevoir, comme vous le pensez. Mais ils diront, le roi n'a-t-il pas créé le palais rempli de tout le bien? Et quel plaisir a-t-il s'il n'a pas d'invité? Par cette parabole, l'homme recevra le bien et la jouissance, c'est-à-dire que l'homme renonce à son propre bénéfice et ne veut rien recevoir pour lui-même, mais il veut être dans l'état de donner en vue de donner. Cependant, puisque le roi n'a aucun plaisir à avoir créé un palais rempli de tout le bien, et pour cette raison, ils veulent recevoir le bien et la jouissance. Et par cela, nous comprendrons ce que nous avons demandé. Apparemment, il semble que lorsque l'homme travaille afin d'atteindre un cli de don, l'intention est que par cela, il aura la capacité de recevoir le bien et la jouissance. Et il semble que c'est comme s'il donnait en vue de recevoir ce qui s'appelle l'olishma, non pour son nom. Et la réponse est, après que l'homme soit parvenu au degré de l'ishma, c'est-à-dire que pour lui-même, il n'a pas besoin de recevoir le bien et la jouissance, car il a déjà mérité l'état de l'ishma, alors vient la parabole, ce que le Créateur a répondu aux anges, que cela ressemble à un roi qui a un palais rempli de tout le bien et n'a pas d'invité. Quel plaisir le roi a-t-il d'avoir fait un palais rempli de tout le bien? Et dans cette intention que l'homme va recevoir le bien et la jouissance. Pardon, c'est dans cette intention que l'homme va recevoir le bien et la jouissance. Et cela s'appelle que il reçoit le bien et la jouissance en vue de donner. Car afin qu'il y ait du plaisir pour le Créateur, du fait qu'il a fait le palais rempli de tout le bien et qu'il ait des invités, c'est pourquoi l'homme s'efforce d'être parmi les invités qui recevront le bien et la jouissance, car de cela, il y aura du plaisir pour le Créateur. Et c'est ce qu'on appelle, nous devons dire, « Béni soit notre Dieu qui nous a créés pour sa gloire ». C'est-à-dire que le fait que nous recevions de lui le bien et la jouissance, c'est dans l'intention que nous puissions annoncer à tous la gloire du Créateur en ce qu'ils reçoivent le but de la création qui est sa volonté de faire le bien à ses créatures, ce qui s'appelle la révélation de sa divinité à ses créatures. Et c'est la raison pour laquelle il veut recevoir le bien et la jouissance. D'après ce qui précède, il s'ensuit que l'intention de l'inférieur n'est pas de recevoir une récompense en échange de son travail, mais tout ce qu'il veut et demande du Créateur, c'est seulement qu'il puisse faire plaisir au Créateur, c'est-à-dire que puisque tout le corps s'oppose à cette opinion, à savoir de ne rien faire pour son propre bénéfice, mais seulement ce qui en résultera comme plaisir pour le Créateur, c'est pour cela qu'il se tient et demande au Créateur de l'aider afin qu'il puisse vaincre son corps et qu'il ait la force de surmonter l'amour de soi. Selon ce qui a été dit, il faut expliquer ce que nos sages ont dit. Sois attentif à une mitzvah légère autant qu'à une grave, car tu ne sais pas la récompense de chaque mitzvah. Nous avons demandé, il semble d'ici que nous considérons la récompense, car ils ont dit, tu ne sais pas la récompense. C'est pourquoi il faut être attentif à une mitzvah légère comme à une grave. Or, ils ont dit, soyez comme des serviteurs qui servent le Rav, non en vue de recevoir une récompense. Si c'est ainsi, que signifie « tu ne sais pas la récompense des mitzvot » ? Il faut expliquer. Puisque le but des êtres créés est d'atteindre la dvekout avec le Créateur, c'est-à-dire de tout faire en vue qu'il y ait contentement pour le Créateur, ils ont donc dit « tu ne sais pas ». C'est-à-dire que tu ne veux pas savoir la récompense des mitzvot, car tu travailles sans récompense. Si c'est ainsi, quelle est la différence entre une mitzvah légère et une grave, puisque de toute façon, tu ne veux pas travailler pour une récompense, mais gratuitement. Cependant, comment l'homme peut-il savoir s'il travaille vraiment en vue de donner sans réserve? Pour cela, nos sages nous ont donné un critère de discernement. S'il peut être aussi attentif à une mitzvah légère qu'à une grave, et qu'il se dit à lui-même « Mais je ne travaille pas pour une récompense, mais toutes mes actions sont pour donner sans réserve au Créateur, donc même pour une chose légère, je fais attention comme si c'était une grande chose. » Prenons par exemple, l'homme sait avec certitude à 100% que lorsqu'il parle dans la synagogue, ce n'est pas une transgression, car sûrement il ne commettrait pas une transgression en public devant tout le monde, en commettant tant de transgressions en une seule heure. Mais en vérité, parler dans la synagogue pendant la prière est bien appelé une transgression, mais l'homme ne la considère pas comme une transgression. C'est ce qu'on appelle l'homme piétine de ses talons, du fait qu'il ne ressent pas que c'est une transgression si grave qu'il vaudrait tellement la peine d'y faire attention. Cependant, si l'homme fait un calcul pour lui-même et se dit « Qu'est-ce que cela m'importe si c'est une grande ou une petite transgression ?» C'est-à-dire, si je travaillais pour une récompense, alors j'aurais à distinguer entre une mitzvah légère et une grave. Mais je travaille sans récompense, et je travaille seulement pour servir le roi. Alors, qu'est-ce que cela m'importe, ce que je fais, que ce soit une mitzvah légère ou grave? Au contraire, je veux être attentif à une mitzvah légère comme à une grave, afin de savoir en moi-même que je travaille uniquement pour le bien du ciel.

pour les actions par lesquelles il veut donner du plaisir au Créateur. Mais tout est pour son propre intérêt. Et ce que j'ai donné comme exemple de celui qui parle pendant la prière à la synagogue, je ne dis pas que c'est une mitzvah légère ou grave. J'ai seulement pris cela à titre d'exemple, parce qu'il est d'usage de négliger cette chose. Mais qu'est-ce qu'une mitzvah légère ou grave? C'est une question particulière, car chaque individu, de manière personnelle, détermine pour lui-même. Ceci est une chose grave et ceci est une chose légère. Selon ce qui a été dit, nous comprendrons ce que nous avons demandé, à savoir qu'il semble que le Créateur ne peut pas donner ce qu'il a promis au Père, comme il est écrit, « Il gardera pour toi l'alliance qu'il a jurée à tes pères, et il t'aimera et te bénira. » Car ils n'accompliront pas les mitzvot légères que l'homme foule du talon. La réponse est que, afin que nous puissions recevoir le bien et le plaisir qu'il a promis au Père, il est nécessaire qu'il y ait pour cette lumière des réceptacles appropriés, c'est-à-dire des kélim de dons. C'est pourquoi, si nous avons les kélim de dons, il peut nous donner le bien et le plaisir. Mais si les êtres créés n'ont que des kélim de réception pour leur propre bénéfice, il n'y a pas de place pour que la lumière du Créateur puisse résider là, en raison de la différence de forme, comme il est connu. Et c'est ce qui est écrit. Et ce sera parce que vous écouterez, c'est-à-dire que les mitzvot légères que l'homme foule du talon, vous les écouterez comme si c'était la plus grave des graves. Et cela ne peut être que lorsque l'homme ne regarde pas la récompense. Car pourquoi il ne lui importe pas si c'est une mitzvah légère ou grave? Car il sert le Rav, non en vue de recevoir une récompense, mais entièrement pour donner sans réserve. Donc, qu'importe ce qu'il fait pour le roi, l'essentiel étant qu'il procure satisfaction au roi. Il s'ensuit que c'est précisément dans les mitzvot légères que l'on reconnaît que l'homme agit pour le bien du ciel. Selon ce qui précède, l'explication sera que la condition de « à cause » et « kev » ne signifie pas que c'est seulement si vous écoutez les mitzvot que l'homme foule du talon, alors il donnera le bien et le plaisir. Mais l'explication sera que le Créateur nous a donné un signe concernant l'accomplissement de la Torah et des mitzvot, comme nous l'avons dit, qu'il est connu que par la vertu de la Torah et des mitzvot, nous pouvons obtenir les kélim de dons avec lesquels nous pourrons recevoir l'abondance. L'Écriture vient nous enseigner que si nous gardons les mitzvot légères que l'homme foule du talon, c'est un signe que nous marcherons sur la voie pour mériter les kélim de dons. Tandis que celui qui choisit entre une mitzvah et une autre, on dit « dans quoi choisit-il ? Dans ce dont il peut tirer plus de profit, c'est cela qu'il choisit. Et cela montre que son intention dans l'accomplissement de la Torah et des mitzvot n'est pas de mériter les kélim de dons, mais il s'occupe de la Torah et des mitzvot, l'olishma, mais pour recevoir une récompense. C'est pourquoi il regarde chaque mitzvah là où il y a plus de récompense. Par exemple, nous voyons que nos sages ont dit « Grande est la circoncision, car elle équivaut à toutes les mitzvot de la Torah, Nedarim. Grande est la bienfaisance, plus que la charité, Souka. » Et il y a encore beaucoup d'exemples chez nos sages. Il s'ensuit que lorsque l'homme dit « Je veux faire cela afin de donner sans réserve au Créateur », une satisfaction, et qu'il n'a aucun compte avec la récompense, alors il y a de la place pour que le Créateur puisse donner toutes les bénédictions, car il y a ici un endroit appelé Kélim de don. Et c'est ce qui est écrit, « En tout lieu où je ferai mention de mon nom, je viendrai vers toi et je te bénirai. » Et la question, celui que tu

0: mentionnera, il aurait dû dire, mais l'explication sera, comme il a été dit plus haut, c'est-à-dire que si le Créateur peut dire cet endroit est à lui, c'est parce que l'homme a donné cet endroit au Créateur et a annulé sa propre autorité. C'est pourquoi le Créateur peut alors mentionner, c'est-à-dire qu'il peut dire que l'homme dit que c'est un endroit du Créateur. Fin de l'article.
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0: Partageons nos impressions et continuons encore à enregistrer, dit l'ami. Nous avons entendu l'article « Qu'est-ce qu'une mitzvah légère ?» Là où l'homme s'annule, le Créateur peut être ressenti. C'est là qu'il se trouve, dans ces mêmes kelim, dans ces mêmes ressentis, que l'homme libère pour le Créateur, là, le Créateur peut résider. Il y a des questions ? Quand on parle de mitzvot légères et qu'on donne comme exemple une sorte de mitzvah corporelle au cœur, les mitzvot légères, tu sais, c'est comme l'exemple de « tu aimeras ton prochain comme toi-même ». Légères ne veut pas dire qu'elles sont faciles, mais que nous ne les saisissons pas. Elles ne sont pas intégrées en nous. Nous pensons qu'elles ne sont pas tellement importantes. Il semble à l'homme que ce n'est pas grave, que ça s'arrangera d'une manière ou d'une autre, que ça ira, et on les fuit. Et puis on y revient après beaucoup de temps, une grande pression et l'accumulation de beaucoup, beaucoup de causes. Quand déjà on voit que autrement c'est impossible, alors elle commence vraiment à devenir des mitzvot importantes. Leur importance s'éclaircit peu à peu du fait que l'homme voit que, par sa propre expérience, que rien ne l'aide. Et il revient au premier conseil que le Baal HaSolam écrit dans La Liberté. Choisis l'environnement, ce n'est que par lui que tu peux changer. Alors l'homme, pendant de nombreuses années, fait mille et une choses, en espérant changer par toutes sortes d'autres moyens. Et ensuite, peu à peu, faute de choix, il revient à ce qu'il faut. Ça s'appelle une mitzvah légère. On la ressent comme légère. On pense qu'elle se réalisera d'elle-même, que ce n'est pas grave, qu'il y a apparemment des choses plus importantes sur le chemin. Cela ne dérange pas l'homme de prendre quelque chose qui semble difficile dans l'effort, mais à condition que ce soit plus éloigné du contenu de « Tu aimeras ton prochain comme toi-même » ou de la connexion à travers les amis avec le Créateur. C'est-à-dire que nous devons à chaque fois essayer de donner à la spiritualité nos propres définitions. Non, c'est pas que nous devons, c'est que nous essayons. Pardon. Qu'est-ce que la spiritualité? Qui est le Créateur? Quel est notre travail? Quel est notre but? À chaque fois, nous remplaçons un peu la définition véritable par une autre définition avec laquelle on peut vivre, qui est plus confortable. Pour nous, le Créateur, c'est une force qui aide. C'est quelque chose qu'il est bon de saisir. Comme ça, de manière générale, sans définition plus précise. Donner une définition plus précise, c'est uniquement la force qui donne, et qui donne dans la mesure où toi tu donnes, et qui se relie à toi dans la mesure où tu es prêt à renoncer à toi-même, et ainsi de suite, et qu'autrement il est isolé, séparé de toi, et apparaît comme cruel, comme réellement ton opposé comme la pire chose possible face à tes qualités actuelles. Alors l'homme ne veut pas l'interpréter ainsi. Il l'interprète malgré tout autrement. Je me souviens, je suis passé à la radio en Amérique. Et là, il y avait contre moi un grand rave. Alors il dit, quoi, il n'y a donc aucune force mauvaise dans le monde? Je lui dis, il y a une force mauvaise dans le monde. C'est ce même Créateur. Comment est-ce possible? Je lui dis, il est pourtant écrit, il n'y a rien en mais lui. Qu'est-ce que ça veut dire? Qui, en fin de compte, il y a un seul dirigeant dans toute cette affaire, de toute la réalité. Ce n'est pas possible. Tu comprends? Il passe à la radio et dit, ce n'est pas possible. Il y avait beaucoup de questions sur la Shoah de la part des Juifs américains. Alors, ça ne vient pas du Créateur. C'est-à-dire que l'homme n'interprète pas le Créateur correctement. Et c'est la source de toute sa confusion. Il ne pense pas exactement au changement. Mais à toutes sortes de choses, comme si d'une autre manière, la correction, le cheminement et l'atteinte du but pouvaient aussi se réaliser. Oui. Comment l'homme peut-il progresser vers le don s'il ne le veut pas? Comment une prière peut-elle en sortir? L'homme peut malgré tout progresser vers le don, même s'il sait qu'il ne veut pas, par toutes sortes de voies indirectes. C'est-à-dire trouver. La société est une voie indirecte. Moi, je donne à l'ami, du fait de mon orgueil, du fait de ma domination, je peux lui donner et lui dire, il faut progresser, le but est important, le créateur est important, et ainsi de suite. À l'ami, je peux le dire, mais à moi-même, non. Mais s'il me dit ensuite d'une certaine manière, je le recevrai. C'est donc une voie indirecte, pas une voie directe. Que nous dit la liberté, l'article ? Elle ne dit pas, tu as la liberté de choisir, tu dois me choisir. Non, choisis une société qui te dira qu'il vaut la peine de me choisir. Ça, l'homme peut l'entendre. Qu'il le veuille ou non, même s'il ne le veut pas, il l'entendra, comme une publicité. Comme tout ce qu'on entend à l'extérieur. On te donne que un seul trou par lequel cette idée peut entrer en toi depuis l'environnement. Faire grandir le Créateur. Le Créateur peut être important, le but peut être important. La société peut vraiment me faire cette publicité. Le Créateur ne peut pas être important. Pardonne-moi, je vais te le dire dès le départ. Et le but ne peut pas être important si tu l'interprètes correctement. Définis précisément ce qu'est le but et ce qu'est le Créateur, et alors tu verras que ce sont des choses, comme il écrit ici, légères. Nous ne les voulons pas.
2: Non.
0: C'est justement ma question. Bon. Je ne le veux pas. Pourquoi est-ce que je le recevrai? Ne le reçois pas. C'est-à-dire que demande comment, au départ, moi qui viens ici, je suis venu ici parce que j'allais mal. Je cherchais toutes sortes de choses. Ce n'est pas qu'il me semblait que... Il me manquait quelque chose, à moi, personnellement. Quelque chose me manquait. Comme ça, aux yeux des autres, peut-être qu'il ne me manquait rien. Tu avais la médaille, tu étais un héros d'Israël, toutes sortes de choses. D'accord. Mais malgré tout, quelque chose te manquait. C'est pour ça que tu es venu écouter. Bon, et maintenant tu dis, je suis venu ici, je pensais recevoir quelque chose, et à la place on me dit, donne. Alors pourquoi tu restes? Pourquoi tu restes? Bon, il y a des gens plus intelligents qui se sont déjà enfuis. Pourquoi tu ne t'es pas enfui?
1: Bon,
0: Max a aussi eu une occasion comme ça, mais il a déjà dépassé ça. Aujourd'hui c'est un peu plus difficile de s'enfuir. Alors? Mais c'est un ressenti que c'est l'endroit. L'endroit, Macom, de quoi? Je ne sais pas, de proximité. De proximité, oh.
1: Ken.
0: Tu as dit pourquoi tu ne pars pas, mais je pense que si tu restes ici, c'est probablement parce que tu ne veux pas recevoir les coups que tu avais reçus auparavant. Est-ce que ça peut être ça?
1: Non.
0: Qu'est-ce qu'il dit? Que probablement tu ne veux pas recevoir des coups, les coups que tu avais reçus auparavant et que c'est pour ça que tu ne pars pas. Oui, l'homme qui se trouve ici est certainement ici pour ne plus recevoir de coups. Oui. Il a peur que s'il abandonne cela, il reçoive des coups, au moins comme avant. Certainement. Cela, ça s'appelle l'olishma, oui. On se trouve ici pour cette raison. C'est juste. Les coups peuvent être des coups intérieurs, psychiques, oui. Manque d'inspiration, impuissance, absence d'une réponse, oui, sur la vie. Quelque chose sans quoi, même si tout le reste est rempli de délices, mais tu vois déjà la fin du délice. Et le délice lui-même ne vaut plus rien. L'homme est malheureux. Qu'est-ce qu'on peut faire? Un clic que l'homme libère pour le Créateur, c'est quelque chose que l'homme maintient constamment ou c'est un ressenti qui peut aussi se perdre? Il n'y a qu'un seul endroit qui s'appelle Malchut, le désir de recevoir. Soit tu remplis ce désir de recevoir par ton moi, soit par le Créateur. Tu dois décider. Qu'est-ce que ça veut dire pour ton moi ou pour le Créateur? De qui prends-tu soin? Les kélim restent les mêmes kélim. De qui prends-tu soin? Dans l'utilisation de ces kélim. C'est ce qu'on appelle libérer une place. Soit tout mon intellect, tout mon cœur, toute ma capacité, mes qualités. Je travaille avec eux pour servir mon moi, soit avec ces mêmes choses, je n'en ai pas d'autres. Je travaille pour le servir. Ça s'appelle libérer une place. Maintenant, ce ressenti que l'homme ressent, s'il le ressent, alors il le ressent déjà, et il est à lui pour toujours, ou est-ce que c'est quelque chose que l'homme constamment, ou est-ce que c'est quelque chose qui peut simplement se perdre? C'est-à-dire que, est-ce que c'est un ressenti que l'homme peut ressentir pendant une minute et, non, ça vient par moment et ça repart, puis ça revient davantage, et ça repart jusqu'à ce que ça s'éclaircissent davantage jusqu'à ce que l'homme s'efforce d'y être le plus possible. Étudiant, tu as dit qu'à l'extérieur, l'homme travaille, il travaille pendant un mois et ne reçoit pas de salaire. Il éprouve une grande souffrance. Et ici, on peut rester des années. Cette souffrance, c'est un processus qui s'accumule lentement. À l'extérieur, nous travaillons pour un salaire, tu dis, et pendant un mois, je travaille. D'accord, je suis certain qu'à la fin du mois, je recevrai un salaire, oui. J'ai une banque où à la fin du mois arrive une somme d'argent de mon employeur, oui. Et c'est ainsi que ça fonctionne dans la société, et aussi j'ai confiance en l'employeur, et la société soutient également ce fonctionnement. Alors je suis certain que ce sera ainsi. Ça serait peut-être mieux si je recevais immédiatement, mais parfois, tu sais quoi, c'est plus sûr que ce soit à la fin du mois, à la banque. C'est-à-dire que malgré tout, je ressens que c'est à moi. Comme si je l'avais maintenant. Mais ici, nous travaillons pendant des années. Des années, nous n'avons rien. En fait, nous ne ressentons pas le gain. Nous ne voyons pas la banque où ça entrera peut-être un jour. Nous ne ressentons pas notre employeur, le patron, qui nous payera. Alors, pourquoi sommes-nous encore capables de rester assis ici et de tenir? Ou bien nous sommes de tels héros que nous sommes déjà dans le but de donner? Comme quand tu parles avec certains habitants de Bnei Brak, ils te diront, qu'est-ce que tu veux dire? Si ce n'était pas pour le Créateur, est-ce que j'aurais pu faire tout ça? C'est ça que tu demandes. Alors peut-être que je suis déjà un juste parfait. Je ne vois pas le Créateur, je ne vois pas de salaire. Je ne vois rien et pourtant regarde combien d'années je tiens. Avec des choses difficiles, un effort difficile. Quand les gens de l'extérieur te regardent et disent « À 3h du matin, chaque matin il se lève. Regarde combien de choses il fait pendant une semaine. C'est vraiment un ange. » C'est pas un homme. Il est certainement déjà parvenu à la correction finale et il y a encore quelque chose au-delà. Oui? Alors la question est, qu'est-ce qui nous maintient? Non, pourquoi je ne ressens pas de souffrance de ne pas être parvenu au salaire? C'est-à-dire que ma question aussi, c'est pourquoi je peux encore rester ici? Qu'est-ce qui me maintient et pourquoi je ne trouve même pas de souffrance du fait de me trouver sans ressentir l'employeur, sans ressentir le salaire, sans rien. Je peux rester comme ça dans n'importe quel effort. Si je me levais chaque matin pour autre chose, je réclamerais un salaire, mon cher. Bon, au lieu de travailler le jour, je travaillerais la nuit. À partir de 3h du matin, je demanderais encore la moitié d'un salaire en plus. Oui, disons. Et ici, tu ne fais rien, alors quoi? Comment tu l'expliques? Non. Tu comprends ça ou pas? Toi non plus, tu n'es pas idiot et paresseux, tu... Non, Dieu merci! Oui, alors comment est-ce possible que tu te lèves? Que pense ta mère, dis-moi? Tu es sûrement devenu fou. Bon, que je détruis ma santé, ma mère me le dit déjà depuis 30 ans. Dieu merci qu'elle me le dise encore 20 ans. Mais comment tu l'expliques? Je ne sais pas, chez moi il y a une souffrance. Je ne me reconnais pas dans ce passage. Alors, nous n'avons pas de réponse à ça. Comment est-ce qu'on tient malgré tout?
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0: Bonjour, nous sommes dans une leçon sur

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0: Shalom achim yakarim.
1: Bonjour, mes chers frères. Nous invitons tout le monde maintenant à rentrer dans la connexion entre nous. Nous nous focaliserons sur ce que nous entendrons plus tard et nous lirons ensemble. Et à l'intérieur de cette concentration intérieure, nous entrerons dans le cours du matin. Nous entrerons dans une rencontre avec le roi. Aujourd'hui, nous avons un cours sur moi pour bien, mon bien-aimé pour moi, Annie Vedodi Vedodino. Nous aurons des pauses courtes du temps pour réfléchir aux extraits et à la fin, nous lirons quelque chose du Zohar. Les mots du Rav. Tu veux être lié au Créateur, mais sans les amis, tu ne peux pas te connecter du tout. Alors, tu veux te connecter au Créateur dans la possibilité la plus large. Et cela s'appelle que tu agis à travers la dizaine. Ainsi, dans la dizaine, cela s'appelle « Je suis à mon bien-aimé et mon bien-aimé est à moi ». Annie Ledodi, Vedodi Li. Tu développes une connexion avec le Créateur, une étreinte mutuelle, profonde, large.

0: מזה שנתחיל לפנות לבורא עם התפילות שלנו.
1: Du fait que nous commencions à nous adresser au Créateur avec nos prières et que nous nous efforcions de recevoir de lui des réponses, cela s'appelle « Je suis à mon bien-aimé, au Créateur, et mon bien-aimé est à moi ». Par de telles actions où je prie vers lui et veux entendre de lui une réponse, petit à petit j'arrive à un état où je commence comme à parler avec le Créateur. Je commence à ressentir ses réponses. Je commence à ressentir ce que je lui dis. Tout dépend seulement des efforts dans le fait que nous ne voulons pas abandonner la connexion avec le Créateur.

0: בואו נשתדל לבנות נכון את היחס בינינו.
1: Efforçons-nous de construire correctement la relation entre nous. L'intention qui passe du cœur de chacun vers le cœur, vers les cœurs des amis et de tous, de tous les cœurs, vers le Créateur. Et par cela, nous atteindrons au moins notre don envers lui. Je suis à mon bien-aimé. Et ensuite, nous mériterons, quand le Créateur le voudra, et mon bien-aimé est à moi, qui nous influencera déjà et nous donnera la possibilité d'être avec lui dans une connexion étroite, dans un don éternel et complet.

0: מתוך זוהר לעם.
1: זוהר פור טוס. Il est écrit « Ani le dodi, je suis à mon bien-aimé, et vers moi est son désir. D'abord, je suis à mon bien-aimé Ani le dodi, et ensuite, et vers moi est son désir. Je suis à mon bien-aimé pour lui préparer une place d'abord par l'éveil d'en bas, et ensuite, et vers moi et son désir. La Shrina ne se trouve pas avec les méchants. Dès qu'un homme vient se purifier et rapprocher lui-même du Créateur, alors la Shrina repose sur lui. Comme il est dit, je suis à mon bien-aimé, d'abord, et ensuite, et vers moi et son désir. Car quand l'homme vient se purifier, on le purifie.
0: כתוב אני לדודי ועליי תשוקתו שבתחילה
1: Il est écrit je suis à mon bien-aimé et vers moi est son désir. D'abord je suis à mon bien-aimé et ensuite et vers moi est son désir. Je suis à mon bien-aimé pour lui préparer une place d'abord par l'éveil d'en bas et ensuite et vers moi est son désir. La Shrina ne se trouve pas avec les méchants. Dès qu'un homme vient se purifier et rapprocher lui-même du Créateur, alors la Shrina repose sur lui. Comme il est dit, je suis à mon bien-aimé d'abord, et ensuite, et vers moi est son désir. Car quand l'homme vient se purifier, on le purifie.

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1: Ce sujet qui me connecte au mois de Elul, et nous recherchons un éveil par le cours du Rav. Le cours que nous regarderons est du 5 septembre 2022. Il dure environ 1h20 minutes. Dans la deuxième partie du cours, nous procéderons ce que nous avons entendu du Rav avec un atelier. Et le plus important, que nous essaierons d'élever une prière ensemble au Créateur, pour qu'il nous aide à être dirigés vers lui à travers la connexion entre nous. Le thème « Je suis pour mon bien-aimé est pour moi ». Bonjour, nous sommes dans une leçon sur « Je suis pour mon bien-aimé et mon bien-aimé est pour moi ».
2: Vous
1: pouvez poser des questions. Rav, s'il vous plaît. Oui, nous sommes exactement dans le mois de Elul, qui est l'abréviation de Ani Ledodi Vedudi Li, moi pour mon bien-aimé et pour moi. C'est aussi un temps spécial en particulier que nous pouvons atteindre un état où nous nous connectons entre nous, tout d'abord entre nous, et ensuite dans le Créateur, dans la mesure où nous nous connectons entre nous, nous nous connectons au Créateur, et pas autrement. Donc, n'oublions pas cela, parce qu'habituellement, les gens entendent au Créateur, alors laisse-moi travailler d'abord avec lui, et ils ne comprennent pas que la connexion avec le Créateur est révélée, et ne peut être que dans la mesure de la connexion entre nous, entre les amis. De l'amour des créatures à l'amour du Créateur. Ce n'est que de cette façon que nous atteignons cela. Donc, faisons un effort de construire correctement les relations entre nous, les intentions qui passent du cœur de chacun au cœur des amis et de tout le monde, de tous les cœurs au Créateur. Et ainsi, nous atteindrons au moins notre influence sur lui, notre don à lui. Moi, à mon bien-aimé. Et plus tard, nous aurons le privilège, si le veut le Créateur, mon bien-aimé à moi, que le Créateur nous donnera l'opportunité d'être avec lui dans une adhésion ténue, attachée à lui dans le don. S'il te plaît, Doudi. Extrait numéro 5 de Degel Manecher Ephraim. Il convient à l'unique de s'attacher à l'unique. Et quand cela se produit-il? Quand Israël est rassemblé et attaché ensemble dans l'unité complète. À ce moment-là, ils sont considérés comme un, et le Créateur est sur eux, car il est un. Mais quand leur cœur se divise et qu'ils sont séparés les uns des autres, ils ne peuvent pas adhérer à l'unique, et le Créateur n'est pas sur eux. Un autre Dieu est plutôt sur eux. Ceci est implicite dans le verset « Et vous qui êtes attachés », qui signifie « Quand vous êtes attachés et unis les uns aux autres, vous êtes tous vivants quand ils sont dans une seule unité. Alors, il convient à l'unique de s'attacher à l'unique, et l'unique créateur est sur eux. » Encore ? Encore extrait 5. Il convient à l'unique

0: implicite dans le verset « et vous qui êtes attachés ». Ce qui signifie « quand vous êtes attachés et unis les uns aux autres, vous êtes tous vivants ». Quand ils sont dans une seule unité, alors il convient à l'unique de s'attacher à l'unique, et l'unique créateur est sur eux.
1: Il
0: n'y a pas de question, oui. Très bien. Bon. Alors, que puis-je ajouter? Je ne sais pas, il me semble que tout est écrit. PT 35. Merci beaucoup, Rav. Vous avez dit qu'on est dans un temps spécial, un mois spécial, où l'on peut se connecter entre nous. Qu'est-ce que ça veut dire de se connecter entre nous? Se connecter entre nous, que tout d'abord nous devrions comprendre que sans le fait que nous nous ressentions les uns les autres, tout comme chacun se ressent lui-même, alors nous n'atteignons pas le Créateur. C'est le plus important. Kiev.
2: Дорогой Раф, написано приятно слиться одному с одним. Вот что, как мы в десятке так соединяемся, что мы становимся.
0: Рав, il dit que c'est bon pour le un d'attacher au un. Comment est-ce qu'on s'attache dans la dizaine de cette façon? Si tu parles du but unique, de la qualité unique que vous devez atteindre afin d'atteindre ce but unique, l'unité, alors ça déjà, ça détermine combien vous vous rapprochez jusqu'à devenir un. Vous demandez au Créateur de faire ceci, car nous n'en sommes pas capables. Mais d'être en manque pour cela, nous en sommes capables par la jalousie, luxure et l'honneur. Chacun aide son ami, et dans la mesure où nous en parlerons, nous recevrons quelques manques initiales, après quoi, de plus en plus, nous demandons au Créateur après un certain temps, et ça peut même prendre longtemps, et nous comprenons que sans la connexion intérieure entre nous, profondément dans le cœur, que nous n'atteindrons pas la qualité qui peut nous rapprocher du Créateur. Et lorsque nous nous rapprochons et que nous commençons à l'atteindre, alors nous nous ressentons comme un. Nous nous ressentons de plus en plus proche du Créateur. Et c'est ce qui se passe. Je ne peux pas vraiment ajouter des mots ici. Vous voyez dans quelle mesure on a lu le texte et que tout ce qui se passe autour, juste, il y a beaucoup de mots que tout le monde connaît. Et le reste, c'est vraiment ce qu'on doit changer dans nos cœurs. Oui. Est-ce qu'il se pourrait que ce soit le point central dans notre travail? Bien sûr que ça, c'est le point le plus important, oui. C'est juste qu'on fait tellement d'actions dans la dizaine et ça semble nous échapper. Peut-être qu'on a besoin d'un exercice spécial, peut-être se concentrer spécifiquement là-dessus au cours de la journée, comment être commun, se ressentir commun. C'est un problème. Il n'y a pas tellement de mots pour cela. C'est juste pour nous d'atteindre, de ressentir, d'examiner ce concept de l'unité. Toujours lorsque nous parlons, nous disons un homme, un cœur, ensemble.